0: chroniques subséquentes, tu nous fasses au moins 20 minutes là-dessus. Mais là, j'ai lu au cours des dernières semaines que les Jets de New York, à la fine pointe de la technologie, sont la première équipe du football américain à utiliser l'intelligence artificielle.
1: Oh, que ça marche tout le temps bien pour les équipes à date.
0: Non, mais ça... Écoute, moi je veux voir ça. Je veux les voir perdre, mettons, je sais pas trop, 49-0. Puis après la game, le coach nous dit, ben là, c'est pas moi qui ai fait le plan de match, je vais demander à ChatGPT.
1: Ben tu vois, moi, l'équipe que je regarde crasher comme ça avec plaisir, c'est les Leafs de Toronto, qui eux autres aussi ont été reconnus pour avoir utilisé l'intelligence artificielle récemment. Fait qu'on va vivre ça à travers ces deux équipes-là ensemble, ça va être beau.
0: Ça va être écœurant. Moi, c'est ça que j'ai hâte de voir, les Jets de New York dirigés par ChatGPT. Moi,
1: un robot,
0: ça va être malade. Pauvre Gino. Moi, il a de l'air d'un bon gars, Gino Smith.
1: Ouais, pour vrai, j'y souhaite du succès à l'individu, mais il vient pas de s'aider. Mettons, mais
0: ça va pas à bonne place.
1: Il y a pas beaucoup de postes de corps partant disponibles. T'es obligé de vivre avec ça. Mais sûrement, quand son agent, il a dit, ouais, il y a juste les Jets, il a fait. Ah.
0: Ouais. Mais là, écoute, regarde, on fait ce qu'on peut, hein. C'est ça qui arrive.
1: Avec ce qu'on a. Et ceux qui nous écoutent, si vous voulez nous écrire, est-ce que vous croyez à une des deux équipes de New York? Je suis vraiment curieux de voir ça.
0: Non. Non.
1: Une autre équipe aussi que je suis curieux de voir cette année, c'est les Lions de Détroit. Parce qu'il n'y a pas eu beaucoup de changements, mais est-ce qu'ils vont remonter ou la fenêtre est fermée?
0: Il y a deux ans, il était là.
1: C'était l'équipe la plus haute de la ligue.
0: Il y a deux ans, il était là.
1: Beaucoup de gens embarqués dans le bandwagon sont encore dans le bandwagon. Ouais. Il y a encore Goff, il y a encore St. Brown, il y a encore Gibbs. Mais là, ils ont perdu quand même un peu de profondeur. L'année passée, beaucoup de blessures. On dirait qu'ils ont perdu un peu de magie. Selon toi, la fenêtre est-tu fermée pour les
0: gens? Je suis pas un expert de fenêtres, là. j'ai de la misère avec mes propres fenêtres en maison, mais ça, c'est un autre dossier. Mais,
1: je t'appelle au vitrier, Antoine.
0: Ouais, c'est ça, le vitrier. Il est meilleur que moi, mais je peux pas croire que les... Tu sais, t'as parlé, il y a encore du talent. J'aime beaucoup le coach. Il y a encore du talent du côté des Lions. Je sais pas, j'essaie de me souvenir ce qui s'est passé l'an passé par rapport à l'année d'avant, mais ça a été quand même une pas pire.
1: Il y a deux ans, c'est l'année exceptionnelle.
0: C'est
1: Jared
0: ça.
1: Goff qui gagne contre Matthew Stafford, toute l'équipe. L'année passée, ça a été plus laborieux. On dirait que les équipes les connaissent plus.
0: Est-ce que c'était un retour sur terre? Est-ce que des gars qui avaient joué au-dessus de leur tête il y a deux ans?
1: Mais aussi, les jeux surprises sont moins surprises qu'ils étaient. Ils savent qu'en quatrième essai, ils vont pratiquement tout le temps. Est-ce que les autres équipes doivent apprendre un peu? Mais j'ai vraiment hâte de voir si eux autres vont s'établir comme une équipe. Non, on est encore bon, on est encore dominant. Ou si on va les voir trébucher un peu. Puis là, après ça, ça va commencer peut-être à paniquer à Détroit. Mmh. Ce qui serait dommage parce qu'ils ont tellement mangé de pain noir pendant de nombreuses années. Il y avait enfin un peu de succès.
0: Ben, c'est le phénomène de l'étoile filante. Est-ce que les Lions auront été une étoile filante comme...
1: Une belle image.
0: Comme Francis Martin.
1: Ouais. Un poète.
0: Ben, peu de gens ont compris cette référence, mais continue.
1: Et mon cinquième point à regarder cette année aussi, c'est le premier choix des Raiders. J'allais dire d'Oakland. Tu vois,
0: on est deux. Moi aussi, je vais dire Oakland pendant les 15 prochaines années. Oui.
1: Mendoza, le carrière qui a signé, je pense, aujourd'hui, c'est ça, PO? Aujourd'hui, pour 4 ans, 57 millions environ. C'est un peu moins de 15 millions par année. Fait que moins que Connor Bedard. C'est ça qui a signé.
0: Exact.
1: C'est rare un joueur de hockey qui signe pour plus qu'un joueur de football à cette position-là. Et j'ai très hâte de voir ce qu'il va faire. Les Raiders, ça a été un peu catastrophique avec Geno Smith l'année dernière. Là, ils ont ramassé Kirk Cousins pour assurer un peu le mentorat de Mendoza.
0: Kirk Cousins, c'est lui tantôt. Je disais, you like that? Tu te souviens, hein, quand il a réussi à gagner un match à un moment donné avec Washington, puis il était super... Non, c'est-tu? Je sais pas où il était. Ouais, je pense qu'il était
1: ou
0: à Washington.
1: Les Vikings ou
0: puis là,
1: Washington.
0: Il voit la caméra dans le couloir vers le vestiaire après le match, puis là, il regarde la caméra de manière très arrogante. Hein, t'aimes-tu ça? T'aimes-tu ça? T'sais, c'est la première fois de sa vie qu'il avait réussi quelque chose.
1: C'est la première fois qu'il a pu le faire aussi. On va y laisser. Là.
0: Exactement. Mais là, donc, lui serait le numéro un au moment où on se parle.
1: Il est supposé commencer l'année.
0: Ouais.
1: Avec Mendoza qui pousse, puis si ça prend un an, ça prend un an. Si ça prend trois games, ça prend trois games. Mais c'est quand même le fun des équipes qui font ça. Des fois, lancer le jeune dans la mêlée, ça crée des problèmes.
0: Au football, c'est difficile,
1: dur,
0: ça. Ouais. Football, c'est difficile. Ouais.
1: Donc, je pense que garder un œil sur un joueur qui a été repêché aussi haut, qui a tellement d'attentes aussi, mais qui est amené de la bonne manière, comme si j'étais un entraîneur moi-même, mais je trouve que c'est une bonne manière d'amener un jeune dans la ligue. J'ai vraiment hâte de voir sa progression, parce que dans les années passées, souvent les jeunes, on les lançait dans le feu, puis on chialait quand ils se brûlaient après. Là, c'est une autre école qu'on voit un peu moins. Puis j'ai hâte de voir le résultat de tout ça.
0: Et pour des raisons de nostalgie, Frank, moi, quand j'ai commencé à écouter le football américain à la fin des années 70, les équipes au sommet, les Cowboys de Dallas, les Steelers de Pittsburgh, les Dolphins de Miami, les Raiders à l'époque d'Oakland.
1: Qui étaient méchants.
0: Qui étaient tous des équipes, des bonnes équipes. Et ces quatre équipes-là ont tellement du mal depuis tellement longtemps à remonter en haut. T'sais, les Dolphins, ça n'a pas de bon sens. Les Raiders, c'est insupportable. Il y a les Steelers, quand même, qui ont eu du succès avec Ben Roethlisberger. Les Cowboys, c'est quoi depuis 30 ans? C'est des hauts, c'est des bas, c'est pas pire. C'est juste ça. Alors, pour des raisons de nostalgie, je souhaite aux Raiders, qui ont de fabuleux uniformes, par ailleurs, à remonter vers le haut. Je leur souhaite.
1: Ouais, mais aussi, je me demande si à l'époque, c'était pas plus, entre guillemets, facile de gérer une équipe. Aujourd'hui, à l'ère d'information, avec tout le monde qui se spécialise, il y a des experts dans tous les domaines du sport, il y a des équipes qui sont assises sur leur laurier et sur leurs acquis, qui évoluent pas, qui toutes les formules puis les compagnies de stats avancées, ça n'existe pas, puis blabla. Mais eux autres, ils font du surplace, sont assis sur des gloires du passé.
0: Check Bain et Jets de New York montés complètement en haut grâce à ChatGPT. Check Bain ça.
1: J'ai hâte de voir ça.
0: Je sais pas, ça existe encore les NFL. Comment ça s'appelait? Pas Centerized, évidemment, mais il y avait un.
1: Red Zone?
0: Ouais, c'est ça. C'est tout ça. Mais en tout cas, je pense que je vais m'abonner au match des Jets. Pas parce que. Juste pour des raisons de divertissement. Moi, cette équipe-là me divertit sans arrêt depuis au moins 50 ans. Ils ont gagné un Super Bowl à l'époque. Les gens sont pas sûrs si c'est vraiment arrivé. C'est en noir et blanc. Il y a des images. On ne sait pas trop. C'est-tu vrai, c'est-tu pas vrai. Et bref, ça fait des années. Moi, je vais regarder les Jets de New York cette année avec.
1: Il y a un côté Mr. Beans aux Jets. Oui. C'est vraiment le divertissant à regarder.
0: Oui. Et le jeu le plus mémorable de cette équipe-là depuis les 50 dernières années, c'est un corps arrière qui échappe le ballon, c'est foufoune, d'un joueur d'attaque, d'un joueur de ligne
1: en
0: attaque.
1: Rentré, c'est Mark Sanchez. Qui est rentré carrément dans son propre joueur de ligne offensive, causant un fumble sans avoir été touché par personne de l'autre équipe.
0: Le butt fumble, c'est le jeu le plus célèbre de l'histoire des Jets de New York.
1: Ça résume tout.
0: Frank, merci beaucoup. Et tu nous donnes maintenant un petit sport flash.
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1: Patrick Kane est de retour avec les Blackhawks de Chicago. L'attaquant de 37 ans a signé un contrat de 2 ans d'une valeur annuelle de 8 millions de dollars. La saison dernière, Kane a récolté 57 points en 67 matchs avec les Red Wings de Détroit. Et rappelons que Kane a disputé la majeure partie de sa carrière avec les Blackhawks de Chicago de 2007 à 2023. Jet Greaves a signé une prolongation de contrat de 3 saisons d'une valeur de 5 millions de dollars par saison avec les Blue Jackets de Columbus. Greaves a terminé la saison dernière avec un pourcentage d'arrêt de 908 en 50 matchs. Et grâce à cette entente, il évite du même coup l'arbitrage qui était prévu aujourd'hui, donc juste à temps. Le CF Montréal a confirmé le prêt du jeune défenseur Alexander Grubuglo au stade de Reims en France jusqu'au 30 juin 2027. Et l'entente comprend également une option d'achat pour le club français. Et le premier choix du dernier repêchage, Fernando Mendoza, a signé son premier contrat avec les Raiders de Las Vegas. Il s'est entendu sur un contrat de 4 ans d'une valeur annuelle de 14,3 millions.
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0: On est de retour au tailgate. Richard Labbé avec vous. Frank Grenier qui est juste en face de moi et quel plaisir, quel privilège, parce que pendant la pause je tente de rattraper un petit peu les gens qui nous écrivent ici sur la messagerie texte et il y a déjà beaucoup de gens qui sont avec nous. C'est une belle journée d'été, vous êtes où dans la voiture, sur le bord de la piscine, peu importe, mais merci d'être là avec nous, c'est un privilège, on le répète, et puis c'est une job d'été de rêve. Je me suis amené, j'étais emballeur aux Zellers et j'aime beaucoup mieux ceci que emballeur aux Zellers.
1: De beaucoup ou
0: de pas mal beaucoup.
1: De pas mal.
0: Ouais. Et d'ailleurs, je pense que les Zellers n'existent même plus de toute façon. Fait que ça c'est sûr. Hein?
1: Ça rappelle du fameux restaurant du Zellers,
0: oui.
1: Légendaire.
0: Menu très relevé par ailleurs. Alors là, ben c'est l'été, c'est ce qu'on vient de dire, c'est ce qu'on constate. Et puis qui dit été dans le sport dit quoi? Dit en bon français road trip.
1: Yes.
0: Alors ça, c'est quoi? Ben, on prend nos affaires, on prend une calotte, des lunettes de soleil, costume de bain peut-être, on remplit de la glacière.
1: Pogne un tas de cochonneries.
0: Oui, et on appelle les amis, on appelle un peu tout le monde, puis on se décide, OK, on va voir une game de balle là-bas, une game de football là-bas. Et la question du jour, je la répète, pour les gens qui partent comme ça en road trip, votre stade favori, balle ou football, ou les deux, et votre pire stade favori. Ça se dit-tu, ça? Votre pire favori?
1: C'est comme les Jets, c'est ta pire équipe favorite.
0: C'est ça. Ça se dit-tu, votre pire favori et votre meilleur favori? Alors, on va dire ça, réfléchissez à ça. Je pense qu'on va, tantôt, on va se faire plaisir, on va ouvrir les lignes au retour de la pause tout à l'heure.
1: Un sujet comme ça, ça va être le fun. Puis tantôt, tu remerciais les gens qui nous écoutent en faisant leur activité estivale. Merci également à ceux qui nous écrivent. Il y en a tellement, c'est la messagerie texte qui nous écrit. Puis les pires et les meilleurs stades, je pense que c'est le temps de communiquer avec nous aussi pour nous en faire part, parce qu'on veut le savoir.
0: Alors, on répète le numéro ici, c'est le 514-790-0919. Et tout à l'heure, dans quelques instants, au retour de la pause, on va vous entendre. Moi, je vais entendre les gens, Frank, qui font ça. Tu sais, j'étais à Toronto il y a quelques jours, croisé plein de gens, des gens du Québec qui étaient en ville pour un match des Jays. Ça, c'est une option comme relativement, pas facile, mais c'est une option proche. Mais
1: accessible.
0: Oui, mais je sais qu'il y a plein de gens, tu sais, des fois, je croise des gens qui me disent, moi, je suis allé voir une game en Arizona. C'est que, OK. c'est quand même un petit bout, comme on dit en bon français. Alors, il y a plein de places comme ça. Et, je te pose la question. Ton meilleur stade de balle ou de football, ce serait quoi?
1: De football.
0: En as-tu fait plusieurs?
1: J'ai pas fait beaucoup de balles. Je pense que j'ai jamais été voir aux États-Unis du baseball.
0: J'ai
1: pas été voir les Blue Jays encore non plus.
0: OK.
1: J'ai vu beaucoup. J'ai vu 6-7 football. J'ai vu une coupe de hockey aussi.
0: OK.
1: Toi, je pense que tu en as fait un peu plus que moi, je crois.
0: Hockey, oui. Football aussi. Football, je pense que j'ai tout fait sauf un. Balle, j'ai dû en faire. Balle, c'est parce que je suis pas un grand fan de balle. Mais quand je suis à quelque part pour les séries de hockey au printemps, puis qu'il y a de la balle dans la ville où je me trouve, je me fais un devoir d'aller faire avec les chums, on prend une coupe de bière. Saint-Louis, là, j'ai trippé.
1: Il a l'air extraordinaire. Moi, ce qui m'a marqué avec Saint-Louis, c'est que il y a souvent des games, on voit, mettons, le mardi à 1h, c'est toujours plein à Saint-Louis. Mm-hmm. On l'avait vraiment aimé leur baseball là-bas. L'ambiance doit être vraiment.
0: J'ai adoré ça. Puis je suis pas un gros fan de balle, mais j'ai adoré le stade là-bas à Saint-Louis, les Cards. Il y a une certaine. Il y a une certaine magie. Tu sais, quand j'étais jeune, moi, c'était une équipe qui avait du succès. J'ai toujours aimé l'uniforme, les petits oiseaux sous le chandail, puis le rouge. Puis j'ai toujours adoré ça. Alors moi, j'ai adoré d'aller faire un petit tour. Moi, mon stade de balle favori, ce serait probablement celui-là.
1: Mais tu vois, j'ai pas fait de stade de balle. Mais mon stade favori de football que j'ai fait, parmi ma courte liste, c'est celui des Eagles à Philadelphie.
0: OK.
1: Que je trouve qui est vraiment le fun. Mais en y allant, il y a le stade aussi de baseball des Phillies qui est juste à côté. Et on pouvait voir à l'intérieur, disons, on pouvait très bien voir à l'intérieur même s'il était fermé. Puis il a l'air magnifique aussi. Puis à Philadelphie, tout est comme sur le même coin de rue. On dirait tous les sports.
0: Oui, c'est tout
1: là.
0: Dans le même coin, ouais.
1: Donc
0: ouais.
1: J'ai pu le voir en dedans. Il était beau. J'ai vu le Fenway, on le voit aussi, des choses comme ça. Mais le stade des Eagles, je sais pas si tu l'as fait, mais il est quand même le fun.
0: D'ailleurs, Frank, anecdote.
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0: Alors, à ta réponse, c'est ma vie. Est-ce que tu as déjà fait le stade des Eagles? J'ai fait les deux. OK, j'ai fait le nouveau que tu connais.
1: Ouais.
0: Mais j'ai fait l'ancien, le Veteran Stadium. Et ça, mon premier voyage de la NFL avec mes chums, Ben, puis Eric, puis Francis, salut les boys, ceux qui nous écoutent. Je pense 96, 95 peut-être. Nick aussi qui était là-dedans. Écoute, les Cowboys jouent à Philly, au stade des vétérans. Et dans le temps, il y avait une gang, je pense que c'était à Saint-Hyacinthe, un groupe qui s'appelait les Sportifs en Voyage.
1: Okay.
0: Qui organisait, louait des bus. Puis là, on partait le vendredi soir, puis on y allait vers une destination de la côte est pour de la NFL. Puis à l'époque, donc, on s'embarque, nous autres, dans le voyage Cowboys à Eagles au vieux Veteran Stadium. Et je vais toujours me souvenir de ça. Là, on roule. C'est un petit bout, là. Montréal, Philadelphie en bosse, c'est là.
1: C'est, bon,
0: c'est comme
1: un bon
0: 12 heures
1: en char.
0: Oh, ouais, c'est un petit bout. Puis là, ben, on couche en chemin, je sais pas trop, je pense à Atlantic City. Et là, je me souviendrai toujours de l'organisateur le samedi soir qui dit, bon, les boys, la game, je pense qu'elle est à 16h, tu sais. Le lendemain, le dimanche, à Philadelphie. Puis là, il dit, bon, les boys, samedi soir, OK, on fait le party comme vous voulez, mais tu sais, les boys, aménagez-vous, là, parce que là, demain matin, on est dans le boss à 7h. Ouais, voyons donc, comment ça, dans le boss à 7h? La game est à 16h. Non, mais c'est parce que on fait le tailgate à 9h. Comment ça, le tailgate à 9h? La game est à 16h, même affaire. Fait que là, mais là, j'ai fini par comprendre ce que ça voulait dire. Le boss, pour vrai, arrive... Là, je sais pas si c'est encore comme ça, parce que ça fait 30 ans. Le boss arrive dans le parking à Philadelphie à 9h du matin. Il y a du monde. T'entends les canettes de bière. Pitch.
1: N'importe quelle raison.
0: Il est 9h du matin. Frank, la game est à 16h. Puis là, c'est pas une fois, là.
1: T'as dû joindre le pich pas longtemps après, toi aussi, quand même, là.
0: Écoute, pour à Rome, on fait comme les Romains.
1: Exact, tu veux pas les insulter.
0: Alors, à Philadelphie, j'ai fait comme les Philadelphiens. J'imagine que c'est ça que ça se dit. Mais j'étais complètement renversé de voir du monde ouvrir des bières à 9h le matin, puis la game est à 16h. Et Frank, je peux te dire une chose. Là, je sais pas si ça a changé maintenant, mais quand la game commence, là, je veux dire, les joueurs arrivent pour l'échauffement une heure avant à peu près. Là, fait que les gens commencent à rentrer à ce moment-là, peut-être à 15h dans le stade. Du monde est un peu chaudeur dans les estrades.
1: Je serais pas surpris que Philadelphie, il y a une couple de gens qui manquent la game parce qu'ils dorment dans leur pick-up ou quelque chose.
0: Ça a l'air de donner lieu à des moments d'anthologie à Philadelphie, comme quand ils ont garoché des balles de neige sur le Père Noël, puis qu'ils se sont mis à le huer d'ailleurs. Alors,
1: Cette ville-là.
0: C'est pour ça. Et à l'époque, on avait dit, je sais pas si c'était vrai, il y avait une rumeur selon laquelle il y avait un juge dans le sous-sol du stade des vétérans à Philadelphie, un juge, parce qu'il y avait des gens qui comparaissaient live pendant le match, parce qu'il y avait paquet de monde qui se faisait arrêter par la police parce qu'il y avait des comportements répréhensibles.
1: Fait qu'ils ont amené le système de justice dans la
0: dans le sous-sol. Fait que tu comparaissais devant le juge là, tout de suite. Fait que je sais pas si ça existe encore.
1: Pas sûr, c'est une bonne manière d'aborder le problème. De... wow!
0: Mais ouais.
1: J'avais pas entendu ça.
0: Jadis, c'était comme ça, puis c'était spectaculaire. Alors, mais j'ai vu les. J'étais allé au nouveau stade, je sais pas, il est ouvert en quelle année, mais j'étais allé vers en 2007 à peu près.
1: J'ai vraiment aimé le fait qu'ils sont tous au même endroit, les sports oui. majeurs. Tout. Fait que quand tu arrives là, tu as vraiment un aura de sport. S'il y a deux parties en même temps, tout le monde est là. Il y a quelque chose de le fun dans ça.
0: Et y a-tu un pire dans ton palmarès? T'es-tu capable de me nommer un pire ou bien l'autre?
1: Ben oui, mais c'est j'aurais dit Buffalo. Puis ils en construisent un nouveau.
0: Ouais.
1: Puis pas le stade est bien correct. C'est juste que une voie rentrée, une voie sortir. Je comprends pas comment ça peut.
0: Ben, Foxborough, c'était ça aussi. Je sais pas si ça a changé, mais.
1: Comment tu fais ça avec tout le monde qu'il y a là? Parce que Sandbell, c'est 20 000 personnes là-bas, c'est 5 fois ça, 4 fois ça.
0: Ouais.
1: Puis une voie rentrée, une voie sortie, le monde tailgate après la game à Buffalo, parce que tant qu'être dans le trafic, puis Buffalo, ça je trouve chien pour eux autres. Ils ont tellement perdu longtemps, ils tailgataient dans la défaite après toutes les games. Parce que t'as le choix de tailgater en pleurant ou être dans le trafic en pleurant.
0: Exactement. Et tu peux tailgater en faisant des sauts de la troisième corde sur des tables, comme ils font à la lutte professionnelle. On voit, je sais pas si ça existe encore à Buffalo, mais pendant des années, il y avait des tables, puis du monde qui se pitchait ces tables dans le parking des Bills.
1: Mais le tailgate des Bills, le monde est vraiment généreux. Là. On s'est fait nourrir, on s'est fait offrir plein d'affaires juste parce que « Hey, vous êtes de Montréal, venez-vous-en, c'est ça Buffalo. » Tu sais, c'était vraiment... C'est une ville accueillante malgré tout, même si quand tu roules là, t'es pas trop sûr de ce qui se passe.
0: C'est pas trop sûr, ouais.
1: Mais une voie rentrée, une voie sortie, même si ton stade est beau, ça se gère pas.
0: Et comme à Philadelphie, il y a beaucoup de de canettes de bière qui...
1: Mais comme dit tailgate, nous on anime le tailgate, c'est pour ça qu'on a 4-5 bières de verre depuis tantôt. Ah, fallait pas que je le dise.
0: Non, écoute, on va rester à l'eau présentement, ça va être la meilleure des options si on veut que ça soit... un petit peu cohérent. Alors là, ben il y a des gens qui nous écrivent sur la messagerie texte. Ben on va prendre vos appels au retour de la pause. 514-790-0919. Votre meilleur stade, balle, NFL, peu importe. Et peut-être, si on a le temps, aussi votre pire. Si vous êtes quoi de habitué, on va être prenant. C'est sûr qu'on est partant pour ça.
1: On est bien ouvert.
0: Ben oui, on fait ça. Alors, on fait une petite pause et au retour, on continue de jaser de notre question du jour. Votre meilleur stade et votre pire.
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0: 16h22, on est de retour dans le tailgate. Richard Labbé avec vous et également Frank Grenier. Frank, avant la pause, on rappelle le numéro 514-790-0919. Notre question du jour, votre stade favori, baseball, football, peu importe, puis si ça vous tente, votre pire favori.
1: Exact, on peut nous dire écrire, ça. Vous pouvez nous appeler.
0: Il y a des gens qui écrivent déjà, mais avant, on a Stan au bout du fil. Salut Stan!
4: Oui, salut les gars, ça va?
0: Ça va bien, toi?
4: Oui, ça va bien, mais c'est Steph des Vikings.
0: Ah, excuse, Steph des Vikings, j'avais compris.
4: Oui.
0: Bon,
4: Stan, ouais. Tu me ramenais aux boys, là.
1: Ben ça, on s'en venait chez vous, là, tout le monde s'en va chez Stan.
4: Ouais. Hey, moi, j'ai fait beaucoup de stades de baseball, puis tu sais, oui, Philadelphie, Baltimore, tout ça, mais les gars, le City Field, le nouveau stade des Mets, là, c'est d'une beauté, un immense tableau en couleur. Il y en a vraiment. Le baseball, c'est beaucoup modernisé, mais le City Field, le stade des Mets, en tout cas, c'est vraiment un de mes préférés. J'ai bien aimé Philadelphie aussi. Dans un stade le plus laid, je peux-tu aller pour un aréna?
0: Ben oui, absolument.
4: Ben,
0: oui.
4: Ben Richard, je vais aller à toi, vu qu'on est à peu près du même âge, j'ai même quelques années de plus que toi, là. Si je te dis le Metropolitan Sports Center de Bloomington...
0: J'ai pas connu...
4: OK. Ben ça, c'est l'ancien domicile des North Stars.
0: Oui.
4: Parce que moi, je suis un fan fini de tout ce qui est Minnesota. Puis l'ancienne aréna des North Stars, les North Stars qui étaient en blanc, en vert et en jaune, ben les sièges étaient en vert, en blanc et en jaune.
0: Je me souviens de ça.
4: T'avais un siège vert. Puis tu sais, pas trois couleurs, là. C'est une couleur. Un siège vert, un siège blanc, un siège jaune. Tout ça. Là. Mais les deux dernières années des North Stars, les bains étaient rendus toutes rouges, ce qui faisait que ça détruisait un peu la couleur. Là. Puis c'était très mal situé à l'époque à Bloomington. Là. Mais c'est ça. Ça, c'était pas terrible comme aréna. Mais pour ce qui est des stades, c'est ça. Le stade, c'était fier. C'est bon. Buffalo, là, Frank disait, puis c'est vrai, nous, on est allé à Buffalo avec Bob Genet, là. Mais les gens à Buffalo, dans Telgate, venaient nous voir. Hey, venez ici, on a quelque chose pour vous autres. Puis on disait, non, ça... C'est déjà tout compris. Non, faut te prendre ça. Puis, écoute, il y avait du monde tellement gommé là, qui était couché sur leur divan avant que la game commence. Ils rentraient même pas dans le stade.
0: Ouais, c'est ça l'affaire. Là.
4: Mais quelle ambiance. Mais le City Field, le stade des Mets, là, je vous le dis, c'est de toute beauté.
0: Bon, ben merci beaucoup.
4: Attends, faire un petit commentaire à la fin?
0: Ben oui.
4: Hey, juste vous dire, les gars, tantôt, puis j'entendais les 5 points de Frank, puis c'est vrai, là. Ben, par contre, je vous dirais que c'est la première fois que Kyler Murray va avoir une vraie offensive avec lui. Parce qu'au-delà de Jefferson, il y a Jordan Addison, TJ Atkinson, puis l'ancien receveur des Niners, Jennings, qui est rendu là. Il n'y aura jamais eu un arsenal de même avec les Cards.
0: Ça, c'est vrai.
1: Il faut quand même qu'il étudie le livre de jeu. On va voir s'il va le faire aussi. Mais Stéphane, dis-moi, comment un gars du Québec vient à triper sur le Minnesota de même?
4: Ben, écoute, c'est une très longue histoire, là, mais ça fait plus de 50 ans. Moi, je suis allé voir les North Stars, les Twins, les Vikings. J'ai pas été voir les Timberwolves, là. Mais écoute, c'est un... Ben, j'ai-tu bien du temps ou...
0: Ben, fais-nous ça en 10 secondes, mettons. Là.
4: OK, première année que je joue au hockey, je suis dans les novices. On a un chandail. Notre chandail, c'est les North Stars. Mon père, ma mère me disent qu'il y a une équipe de la Ligue nationale. Moi, je les crois pas du tout. Alors, le samedi soir à Radio-Canada, dans le temps que le hockey était à 8 heures, le samedi soir, qui sait qui joue pas contre le Canadien au Forum, a joué les North Stars avec le N puis l'étoile. J'ai le même chandail puis les bas. Et là, je dis à mon père, OK, puis c'est ça, c'est le Minnesota, c'est dans le Midwest, dans les prairies. J'ai allumé, moi, mes parents étaient très, très, très sportifs. J'ai trippé sur tout ce qui était Minnesota, puis à ce jour. Et je pleure ma vie souvent avec les Vikings
0: ouais.
4: Et le reste.
0: Ouais, je suis désolé, moi, je suis un fan des Cowboys, et les Cowboys ont probablement inventé le Hail Mary et offert aux Vikings la pire défaite de l'histoire de l'humanité.
4: Ouais, le 17-14 de Roger Staubach, Richard, je sais très bien de quoi tu parles. Même s'il y avait une passe interférence ouais. Sur Drew Pearson, mais on collait pas ça.
0: Ça ressemblait à ça. Hey, merci beaucoup pour ton appel. Merci.
4: Hey, bon été, les gars.
0: Merci. Bye-bye. On a quelqu'un d'autre. Qui on a, PO? Pardon? Pierre. Salut, Pierre.
22: Allô, Charles. Comment ça va?
0: Ça va bien, toi?
22: Ça va bien. Je suis d'accord avec moi. Moi, c'est le AT&T Stadium.
0: Ton préféré?
22: Ah, ben écoute...
0: On est en train de pied.
22: Il y a un moment donné, il y a quelqu'un qui me tape sur l'épaule et dit hey, le match est en bas, là, regarde les pas en haut, là. Parce que l'écran est tellement gros qu'on dirait que c'est comme captivé à regarder l'écran, mais le match est en bas. Là, et puis, la deuxième des choses, c'est que j'étais allé là un dimanche, puis le dimanche, il n'y a pas de chauffeur d'autobus, il n'y a pas de service d'autobus à Dallas, parce que les chauffeurs ne travaillent pas le dimanche. On était 106 000, je pense que ça m'a pris 5 minutes de plus m'en aller qu'arriver. Il n'y a comme pas de trafic, on dirait que c'est en plein milieu de plein d'axes routiers, il y a juste des routes, puis je croyais pas à ça. Moi, écoute, j'avais budgété, c'était le 1h30 m'a retourné, puis ça m'a retourné, ça m'a pris 25 minutes de retourner à mon hôtel, ça m'a pris 20 minutes m'en venir, là. Je trouve qu'il est situé, là, parce que ça n'a pas d'allure. Le transport, là, c'est phénoménal.
0: Ben oui, puis c'est un stade qui est très spectaculaire, celui des Cowboys à Arlington maintenant, dans une lointaine banlieue. Merci beaucoup pour ton appel.
22: Merci, bye-bye.
0: Merci, bye-bye. Il y a eu beaucoup aussi de gens sur la messagerie texte qui nous parlent du Arrowhead Stadium de Kansas City, qui est fabuleux, et qui sera mis à terre. On en parlait en début d'émission. Ça n'a pas de bon sens.
1: Ça prouve que t'sais, un stade qui ressort souvent dans ces sondages-là aussi. Le monde l'aime, le nom il est cool aussi, le Arrowhead.
0: Oui.
1: Là, ils vont le changer, mais ils ont sûrement des raisons, puis ils ont trop d'argent, ils savent pas.
0: Ben, c'est 100% juste des raisons financières, ouais. Parce qu'on sait qu'on va vendre plus de loges, puis plus de suites, puis plus de bières à 30$ le verre. Alors, c'est pour ça. Mais c'est une tragédie. Puis, ouais. Je le rappelle, on en parlait en début d'émission, 3 milliards de dollars. Pour le nouveau stade des Chiefs.
1: Là, l'écran va être gros.
0: L'écran
1: comme
0: va être
1: Pierre
0: gros.
1: Disait,
0: mais,
1: l'écran va être
0: mais ce
1: gros.
0: Que Pierre nous disait, il a parfaitement raison. Et moi aussi, la première fois que je suis allé au stade des Cowboys, c'est énorme, premièrement, mais c'est une grosse TV qui est suspendue du toit. Puis effectivement, ça devient pratiquement une source de distraction. La moitié du temps, le jeu est en bas, puis toi, tu regardes. Sur l'écran, ça c'est spécial.
1: Ça me fait ça dans les shows de musique que je vais voir des fois. Je me surprends à écouter le show quasiment au complet sur l'écran qui est à côté, ouais. Quand l'artiste est un peu en bas. Ça scène.
0: C'est ça, exactement.
1: Imagine avec l'écran du
0: au ouais. Stade des. Non, c'est spectaculaire. Alors je pense que le Financial Field revient beaucoup sur la messagerie texte également. Alors on vous souhaite, s'il y a des gens qui nous écoutent, qui préparent le road trip d'été pour peut-être un match de balle, peut-être un match de la NFL, ben on vous souhaite.
1: Il y a le Yankee Stadium qui est revenu une couple de fois aussi.
0: Oui. Qui... Es-tu allé?
1: Non, mais il est plus mythique. Il est-tu si beau que ça ou il est mythique?
0: Moi, j'ai vu le précédent. Non, Yankee Stadium qui était absolument mythique parce que c'est là que, sauf erreur, je pense qu'on... Ils ont-tu gagné depuis qu'ils ont déménagé? Je pense pas.
1: Je sais pas.
0: J'allais dire que... Parce que c'est un peu comme le Forum, là. Tu sais, à l'époque, t'sais, au Forum, les 24 Coupes Stanley ont lieu alors que l'équipe jouait dans cette bâtisse-là. Le lieu de déménagement, on est à zéro depuis ce moment-là.
1: Je pensais me dire qu'il y a des fantômes à New York aussi.
0: Non, mais quand t'allais dans l'ancien Yankee Stadium, moi, j'ai trippé. J'étais allé deux fois, là, puis j'ai adoré dans l'ancien Yankee Stadium. Maintenant, le nouveau, je sais pas, je peux pas comparer.
1: C'est sûr qu'il n'y a pas la même âme. Ça ne veut pas dire qu'il est moins bon, rien. Non. C'est sûr qu'il est différent. C'est comme s'il changeait du Fenway Park.
0: Mais les stades, les arénas, là, ce qui rend là, le mythe, c'est beaucoup la victoire, les grands joueurs qui ont joué là. Et quand c'est bien entretenu. Parce que on avait un auditeur, l'auditeur précédent qui parlait du stade, le nouveau stade des Mets.
1: Oui,
0: c'est ben, l'ancien stade des Mets, c'était une dompe. Il n'y avait pas d'autre mot. C'était
1: littéral. Puis là, ils ont un des plus beaux selon Stéphane.
0: C'est ça. Alors, okay. Tu sais, il y a des équipes qui ont raison de déménager parce que tu croches puis tu veux pas être là. Mais d'un autre côté, des fois, le mythe est un petit peu difficile à déménager. Comme
1: ben
0: ça.
1: Oui, vraiment. Ouais.
0: Alors, je te souhaite d'aller un jour. Au Cowboys, au AT&T Stadium. C'est très, très, très spectaculaire. On a un autre, un petit dernier avant la pause. Alors, qui on a, PO? Salut, comment ça va?
2: Oui, salut, ça va bien?
0: Ben oui, ça va bien. Toi, comment? Excuse-moi, j'ai pas eu ton nom. Comment tu t'appelles?
1: Dominique.
2: Dominique.
0: OK. Ton stade favori, Dominique?
2: Ben là, je vais commencer en premier. Je vais retourner en 94. Là, j'avais été au stade des vétérans, comme toi aussi, t'avais été pour les Cowboys, mais moi, c'était pour les expos, puis c'était avec des sportifs en voyage. Ça existait à cette époque-là. Et puis, on avait... écoute, les expos avaient balayé la série, c'était le fun au bout. Sauf que quand mon frère a eu la brillante idée de mettre un hoodie des Cowboys de Dallas, ça n'a pas bien été. On s'est fait garocher, toutes sortes d'affaires. Puis en tout cas, là, le monsieur, je pense que c'était Michel, il dit, écoute, le Pierre va falloir que t'enlèves ton hoodie parce qu'on sortira pas vivant d'ici, tu sais. Fait que, mais j'en ai pas typé sur le stade en tant que tel, mais de l'autre bord de la vue, t'avais le Spectrum, puis il y avait la statue de Rocky qui était là à l'époque. Puis ça, j'aurais bien aimé ça. Mais autre que ça, mon stade préféré que j'ai vu en 2007, que j'ai eu la chance d'aller, c'est au Wrigley Field à Chicago.
0: Ah, ben oui.
1: On parlait de Mythique tantôt.
0: Ouais.
2: Ouais, non, ça, là, écoute, c'est, ça sent le baseball. Écoute, on avait des bons billets que ma copine de l'époque avait eu de son oncle, puisqu'elle vient de Chicago. Les billets valaient 50$, mais on était sur le bord du premier but, mais peut-être 20 rangées, même pas 20 rangées. Puis, avant de rentrer, il y a quelqu'un qui me tape sur l'épaule, puis il était pour me donner 850$ pour les deux. Fait que, parce qu'il n'y a pas de scalper là-bas, fait que je dis non, ben là, je le regardais, qu'est-ce qu'on fait? Non, on va aller voir la game. Bon, c'est bien beau. Fait qu'on va voir la game, puis c'est super le fun autour du Wrigley Field. C'est comme, c'est fermé, c'est piétonnier, c'est là, vraiment, c'est une belle expérience. Pour ceux qui sont déjà allés ou qui veulent y aller, là, vous manquerez pas votre coup. Là. Surtout, cette année, ils sont bons. Là.
0: C'est un excellent choix. Merci beaucoup pour ton appel.
2: Hey, merci, bye-bye.
0: Merci, bye-bye. Wrigley Field, effectivement, à mettre en haut de votre liste.
1: Il est là, j'allais le dire, il est au top de la liste des stades.
0: Puis ce qu'il vient de dire, c'est exactement ça. Le stade est littéralement... C'est comme si tu avais un stade sur le plateau Mont-Royal. T'sais, le stade est là, autour de des bars, des restos, des bandes qui jouent de la musique.
1: Je me trompe-tu ou c'est supposé être ça?
0: C'est supposé être ça, effectivement. Puis maintenant, tu as beaucoup trop de stades qui sont dans une banlieue super loin, que ça va te prendre une heure en char te rendre là, mais c'est supposé être ça, effectivement, à 100%.
1: Un stade comme ça, c'est supposé mettre de la vie dans le quartier, c'est supposé avoir des business autour, que tout le monde, tu peux y aller à pied aussi,
0: exactement,
1: c'est le fun.
0: Exactement, exactement. Ouais. Hey, tu sais, là, moi, on en parlait tantôt hors onde, mais tu me parlais du stade de Washington au football. Pire expérience de ma vie, je pense. Je suis allé voir une game, à l'époque, on les appelait les Redskins, je pense que c'est un dimanche soir en plus. Je pense que je suis rentré. Moi, je restais à Washington. Ma chambre d'hôtel était à Washington. Je pense que je suis rentré pour de vrai à 3 heures du matin. Je pense que ça a pris 2 heures sortir de là puis revenir en ville.
1: T'sais, après ça, ça te tente-tu d'y retourner?
0: Non. Exact. D'ailleurs, je suis jamais retourné.
1: Et voilà, ça ne ment pas.
0: On fait une petite pause et on revient tout de suite après.
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0: Avant la pause, on jasait de nos stades favoris. Et là, j'ai glissé, je pense, ma pire expérience en tant que personne qui a fréquenté un stade. C'est un retour en voiture du stade de Washington, de football, qui a pris à peu près 2 heures. Et là, tu m'as entendu, puis tu m'as dit « Oh là, là, t'as mis là, moi, j'ai de quoi de pire que ça. »
1: C'est pas bien, mais moi, à Washington, je suis déjà allé aussi, c'était atroce, mais c'est pas nécessairement à cause du stade.
0: Pour le football?
1: Ouais, ouais. Parce que il y avait un joueur qui s'était fait tuer la semaine d'avant.
0: Ah, ça doit être...
1: J'ai Snyder dans la tête, mais je sais pas si c'était au hockey, mais...
0: Non, c'est... Ben, ça,
1: un joueur de défense.
0: Oui, c'était un demi de sûreté, donne nom méchant.
1: Exactement. Ouais. Donc, l'équipe était très émotive, fait qu'ils sont juste pas présents. T'sais, dans cette condition-là, tu dis ils vont tous gagner ou ils vont perdre. Il pleuvait à Sio. Et quand on est revenu, il y avait une tempête de neige. Ça nous a pris, je pense, 5 heures de plus revenir dans la grosse neige. Washington, ça n'a pas été un franc.
0: Déjà, en temps normal, c'est très difficile de sortir de ce stade-là. Et d'ailleurs, c'est drôle, c'est John Taylor, le nom qu'on cherche.
1: Oui.
0: Et c'est drôle parce que là, l'histoire du stade à Washington, c'est un roman savon, là, puis c'est une tragédie. Là, parce que jadis, quand on les appelait les Redskins, ils jouaient au RFK, qui était comme dans un coin à l'époque peu recommandable.
1: Oui.
0: Alors là, à l'époque, le propriétaire Dan Steiner, il disait « Non, nous autres, on continue pas à jouer là, puis on démolit ça, puis on sac ça à terre, puis on s'en va ailleurs. » Alors pendant des années, la direction du club de Washington a fait du lobbying pour sortir de ce coin prétendument pas recommandable pour aller jouer où maintenant ils sont, qui est un pire coin parce que c'est au milieu de nulle part. Et là, maintenant, on veut retourner où ils étaient auparavant, parce qu'on dit « Ouais, mais là, c'était bien meilleur où ce qu'on était. » Alors, calcule en milliers de milliards de dollars combien que ça a recoûté de dire « Ah, mais là, on peut plus jouer là. » Puis là, tu déménages. Puis là, rendu à l'autre bout, tu dis « Ah, non, on peut pas rester là. On va retourner où ce qu'on était. »
1: Comme ça, pourquoi? Pour 20 ans, mettons?
0: Je pense qu'ils sont... trentaine d'années, peut-être.
1: Peut-être. C'est quand même beaucoup d'argent pour peu d'années dans la grosse photo.
0: Et beaucoup de médiocrité.
1: Oui.
0: C'est ça qui est arrivé.
1: Mais j'ai une petite anecdote, moi, qui s'est passé avec un stade de football que je veux te conter. Mais si tu permets, je t'ai vu l'essayer un peu aujourd'hui, mais je vais essayer ça. PO, anecdote! C'est ma vie. C'est ma vie. Je n'y peux rien. C'est elle qui m'a choisi. Je fais pas ça trop souvent, Richard, mais ça va l'air le fun quand tu l'as essayé.
0: C'est super le fun.
1: Je t'ai volé ta toune.
0: C'est super le fun.
1: En fait, je suis allé voir une game aux Browns de Cleveland.
0: Ah, OK.
1: À Cleveland, dans le temps. Ça fait quand même longtemps.
0: Dans l'ancien stade, là, pas dans celui-ci.
1: Exact.
0: Okay.
1: C'est une équipe que j'apprécie pas du tout, surtout depuis Deshaun Watson et toutes ces affaires-là.
0: Pas de raison d'aimer les Browns, vraiment.
1: Mais à l'époque, c'était quand même pas pire. Et moi, quand je vais à un stade de football, j'aime ça m'habiller. M'achète un jersey d'un joueur du moment. J'aime ça, je suis là.
0: T'habilles en équipe locale.
1: Exact. Moi, je trouve que c'est le fun. Ça fait partie du party. Et j'arrive là-bas et ils vendaient aussi au magasin une espèce, parce que c'est le dog pound,
0: exact.
1: La section des fans. Et il y avait une espèce de casque de chien en styromousse assez gros. Fait que moi, je veux faire rire mes amis. M'achète mon casque de chien en styromousse. Okay? J'étais jam-pack Browns.
0: T'avais pris quelques bières.
1: Oui, mais avant et surtout après. Fait que ça change rien. C'était comme... Quand mes amis m'ont vu arriver avec ça, ils ont fait « Assieds-toi pas avec nous autres. Va-t'en ailleurs. » Moi, je suis comme « Non. » Puis je saute dans les bras du monde. On célèbre. On a du fun. Puis c'est ça qui est le fun d'aller là-bas. Quand l'équipe locale score, tout le monde est sur le party. Et moi, je voulais faire le party avec mon casque. Et là, on écoute la game et toute l'équipe. Et là, quand on sort, on réalise que le monde sort du stade, mais tout le monde reste là.
0: Qu'est-ce que ça veut dire?
1: Ils bougent pas. Pas le monde s'en vont pas. Ils sortent du stade et ils restent sur place. Et le monde est debout. Puis on dirait qu'ils attendent quelque chose. On sait pas trop c'est quoi. On n'est pas au courant. Et tout de suite après la game, c'était le dernier speech de Barack Obama avant qu'il soit élu à l'époque la première fois. Donc, c'était 2 jours avant les élections, je pense. C'est son dernier speech. Il l'avait callé après la game de football dans la ville parce qu'il voulait que du monde soit là. Hein,
0: il était sur place avec les
1: gens. Il était sur place, sur une scène extérieure qui était vraiment loin avec des écrans un peu. On a pu assister au speech de Barack Obama qui était vraiment inspirant. C'est spécial de voir, tu sais, nous autres, à l'époque, c'était Stephen Harper. C'est pas le même charisme, on s'entend.
0: Non.
1: Fait que de voir ça, mais te dire, quand on écoutait ça, puis c'était inspirant, puis les gens se ralliaient à sa cause, je vais enlever mon casque de chien en styromousse.
0: Oui.
1: Ça me semble pas d'à propos, mais j'ai trouvé ça tellement absurde à vivre comme situation. De voir un speech, une élection importante américaine, de le voir juste avant en tant que Canadien, j'ai trouvé ça tellement le fun. C'est ça qui arrive avec le football. Tu sais jamais ce qui se passe dans ces villes-là. Tu sais jamais les. Quand tout le monde est à la même place, il y a des affaires qui se passent comme ça. Et moi, j'ai vécu un speech de Barack Obama avec un casque de chien ouais. en styromousse.
0: As-tu encore le casque de chien?
1: Non, je l'ai perdu dans un déménagement un moment donné, mais je regrette amèrement depuis.
0: Puis t'as dû payer ça comme 50 pièces US, là. C'est ça qui est le pire, là.
1: C'était pas donné.
0: Probablement. C'était pas donné. Ouais, ouais.
1: Pour un gag, ça m'a coûté cher.
0: Ça fait partie des choses que t'achètes sur le coup, t'es super content. Puis après ça, tu repenses, OK, pourquoi j'ai acheté ça?
1: Honnêtement, non, sur le coup, t'es okay. fier. Après, t'es fier, mais quand tu fais, OK, faut que je le remette dans mes bagages, je le ramener à Montréal, puis plus jamais le reporter.
0: On va aller à la pause, mais juste avant, je vais faire un petit, un petit salut à mes chums. Il y a des. Écoute, je suis allé à Los Angeles pour la job il y a 2-3 ans. Canadien, je vois aller, puis j'ai rencontré une gang de Québécois, des joyeux drills. Et là-dedans, il y avait un gars qui s'appelait le King, qui était donc, là, comme un petit peu le gars qui organisait ça, je pense, puis. On était une gang dans le tailgate à Los Angeles, puis les gars étaient super gentils, puis tout ça. Puis après le match, j'étais avec une couple de chums, puis on sort, puis on tombe sur deux de ces Québécois-là à Los Angeles. On sort de la game des Chargers, puis il y a deux des gars Québécois qu'on avait vus juste avant dans le tailgate qui sortent du stade. Clairement, les gars ont pris quelques consommations alcoolisées. Et là, ben, je leur fais remarquer, ben, nous autres, on s'en va d'un bord, mais là, je dis aux boys, hey, vous autres, vos trucks sont de l'autre bord. Donc, vous sortez pas, premièrement, du bon bord, du mauvais bord. Puis, deuxièmement, qu'est-ce que vous faites ici? Puis là, ben, là, ils commencent à jaser. Puis, un des deux gars, c'est un match des Chargers, comme je le mentionnais. Il y a un des deux gars qui a une chemise comme tu mettrais une cravate autour avec un jacket par-dessus. Une chemise de même, une chemise propre, là. Mais une chemise bleue. Bleu, poudre, avec des éclairs jaunes, des Chargers dessus.
1: Okay.
0: Donc, il y a une vraie de vraie chemise, mais bleu, poudre, avec un paquet de petits éclairs jaunes, des Chargers. Puis là, je regarde le gars, je dis, hey, tu viens d'acheter ça là? Il dit, ouais, c'était super. Ça coûtait cher. Là. Je prends, de mémoire, 150 pièces US, sa chemise.
1: Okay.
0: Mais là, je dis au gars, OK, mais tu vas porter ça quand? Dans quelles circonstances tu vas arriver, certainement pas dans des funérailles, pas dans un mariage, pas dans un souper d'affaires important, quand est-ce que tu vas porter ta chemise bleu poudre avec tes petits logos jaunes des Chargers, des éclairs?
1: Au game des Chargers.
0: Oui.
1: C'est tout.
0: Mais là, t'es condamné pour premièrement retourner
1: constamment du Québec à Los Angeles.
0: Oui, exactement, mais il n'y a aucune circonstance que tu peux porter ça, puis c'est souvent le problème. Quand on va dans des matchs, on se laisse emporter dans la folie du moment, puis on sort la carte de crédit. Ton casque de chien, Frank. Il n'y avait aucune circonstance que tu allais porter ton casque de chien.
1: Ben, t'as-tu son numéro à lui? Peut-être que j'ai un casque de chien.
0: Qui pourrait mettre avec sa chemise avec des petites éclairs jaunes dessus. Oh mon Dieu. Non, mais c'est ça. On achète ces affaires-là.
1: C'était pour faire rire mes chums. Puis ça, j'ai fait, faut que je le ramène à Montréal. Comme ça prend de la place, c'est gros. Puis là, t'arrives aux douanes avec ça sur la tête. C'est sûr qu'ils te fouillent.
0: As-tu de quoi déclarer? Ben, j'ai un cache de chien.
1: Un cache de chien. Il y a pitié de douille,
0: il te laisse passer. On va retrouver nos esprits. On va à la pause. Et au retour, Mélanie Villeneuve.
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0: particulier ces jours-ci parce que je le mentionnais, l'exposition vient à peine de s'amorcer, puis déjà ben on a des commentaires je crois très très favorables. Comment ça se passe jusqu'ici du côté de l'exposition? Est-ce qu'on est content là de l'accueil des gens?
1: Oui, tout à fait. Je pense que l'équipe au complet est très très excitée de ce qui a été livré. Et puis, je pense que c'est une belle place pour aller se promener. Puis, évidemment, c'est un petit peu dans un endroit magique. On parle du parc Jean-Drapeau à côté du parc aquatique, vraiment pas loin de la piste. Puis, c'est vraiment magnifique ce coin-là. Donc, ça nous a offert, nous, une vitrine assez exceptionnelle. Puis, finalement, de récupérer tous les items du film. Pouvoir les exposer, raconter la vie de Gilles, je pense que c'était une mise en place vraiment parfaite.
0: Ben justement, pour les gens qui jusqu'ici n'ont peut-être pas eu l'occasion d'aller faire un tour à l'exposition au parc Jean-Drapeau, qu'est-ce qu'on peut voir exactement?
1: Écoute, on a récupéré les actifs du film. Le film a fait faire des voitures aux États-Unis, des voitures pour faire en fait, des répliques des Formules Atlantiques de Gilles. On parle de la 74, on l'appelle la Schweppes parce qu'elle est jaune puis elle est sponsorisée par Schweppes. La 75 qui est en ce moment ailleurs, mais on a mis à la place la voiture de James Hunt, la monocoque de James Hunt que Gilles a battue en fait en 76. Et puis aussi la Ferrari T2 de 77 qu'on a utilisée dans le film pour démontrer les tests que Gilles avait fait à Fiorano avec Ferrari. Donc c'est tous des items du film qu'on a utilisés dans des scènes. Et comment ça fonctionne? C'est qu'on a fait faire la production a fait faire trois ou quatre châssis, et puis à peu près, je sais pas, une dizaine ou une douzaine de monocoques. Et par la suite, tu pouvais les interchanger. Donc, dépendamment des scènes, tu pouvais en changer une. Puis là, tu mettais au starting grid, tu mettais, bon, ben Gilles en premier, puis peut-être Bill Bragg deuxième. Puis tu pouvais interchanger les affaires. Fait qu'on n'en avait pas 40 voitures. En fait, on en avait juste 4 châssis. Et donc, on peut les utiliser maintenant. Puis ça donne un point de départ pour dire, bon, ben cette année-là, Gilles a fait ce palmarès. Ça nous donne une explication de comment il est arrivé là. Et puis, à quelque part, ça nous donne un narratif très naturel et très beau.
0: Et il y a beaucoup de gens qui nous écoutent présentement, Mélanie Villeneuve, qui se demandent où sont passés la majorité des artefacts d'origine. Et est-ce que ça a été éparpillé un petit peu partout dans le monde? Les voitures, l'équipement, est-ce que c'est éparpillé un petit peu partout?
1: Ben, faut se rappeler aussi des années 70, il y avait peut-être un petit peu moins de demandes pour garder les voitures comme peut-être on les aurait aujourd'hui. Mais en fin de compte, non, les voitures, les vraies voitures, la Schweppes 74, que Gilles a fait sa première voiture Formule Atlantique, elle avait retenti dans un musée à Mougins, en France, à un moment donné, dans les années 90. Et puis, lorsque c'est un musée de vieilles voitures a fermé ses portes, ce musée-là a envoyé la Schweppes, l'original, dans le musée à Berthier. Par la suite, je sais aussi que le musée Berthier a récupéré deux châssis que j'ai utilisés. Je pense que c'est la Ski Roule et la Direct Film. Et puis récemment, il y a la deuxième Direct Film de Gilles qui appartenait à John Norman pendant des dizaines d'années. Je vais dire, c'est un ancien de la vieille qui a aussi piloté dans ce temps-là et qui vient de récemment la vendre à un groupe de collectionneurs de Shawinigan, je pense. Donc, c'est des items, en fait, qui sont restés parmi nous et qui sont pas nécessairement éparpillés, mais ils sont trouvables, ils sont là.
0: OK. Mais est-ce qu'il y a eu une tentative de les amener à l'exposition au parc Jean-Drapeau?
1: C'est parce que là, on se disait qu'il y avait l'opportunité était de récupérer les actifs du film. Il y avait une certaine structure dans le film où les items étaient à être, je pourrais dire, mis sur la table pour être vendus. Dans le budget du film, ça faisait partie d'un certain financement. C'était quand même des items qui ont coûtait quand même assez cher pour mettre en place. Donc, il y avait une certaine valeur qui était là. Et puis, on pensait que c'était plus important de garder tout ce stock-là du film et de le récupérer pour pas qu'il se disperse lui-même et le mettre à Jean-Drapeau. Donc, ça, quelque part, ça nous donne une excuse de pouvoir parler de Gilles encore plus, de s'assurer qu'il n'y ait pas une dispersion des actifs du film qu'on trouve très important. Et puis, par la suite, j'espère qu'il va y avoir des discussions en temps et lieu avec le musée Berthier, entre autres, pour pouvoir peut-être récupérer les voitures qui auraient appartenu à Gilles dans le temps.
0: Bon, alors, Mélanie Villeneuve, vous en parlez du film on va rappeler le titre, là, Villeneuve, l'ascension d'une légende. Et ça, ben, ce film-là sera présenté en première mondiale lors de la clôture du festival.

0: Festival international du film de Toronto, le TIFF. Donc ça, ce sera en septembre prochain. Et évidemment, ça a été une longue aventure. Le film, ça devait se faire, ça devait plus se faire. Finalement, ça a été replacé sur les rails. Puis comme je l'ai mentionné, il s'en vient là. C'est enfin l'aboutissement d'un long projet là.
1: Oui, tout à fait. Puis il y a quelque part ce qui est drôle, c'est que ça c'est un petit peu un microcosme de la carrière de Gilles. La carrière de Gilles n'a pas été facile. Il se lance, il se casse la jambe. Après ça, il manque de financement, il en trouve à dernière minute. Puis après ça, ben il porte à bout de bras le projet. Puis après ça, en 76, bref, la carrière de Gilles jusqu'à temps qu'il signe avec Enzo Ferrari a été plein de défis qu'il a su quand même résoudre, mais c'est pas grave, ça ressemble le film un petit peu la même façon. Donc, on a eu un dépassement de budget au début, la production est arrêtée, on trouve un nouveau financement, on recommence, on arrête encore une fois, on recommence, mais c'est pour dire que le cœur de toute l'équipe est resté vraiment très fond a resté à foncer sur ce qu'on avait dans notre vision. Et puis faudrait que j'applaudisse la production d'avoir trouvé des moyens de se sortir de situations difficiles. Et puis bon, ben là, Christian Larouche, Tim Ringuette, qui est maintenant aussi distributeur et coproducteur, et Marc Côté, c'est tous des gens qui ont mis énormément de temps, Christian Simoneau aussi. Et là, ben de pouvoir accéder au TIFF. Après qu'on ait travaillé si fort pour ce film et en clôture en plus, je pense que c'est pour nous, c'est vraiment une très belle fenêtre sur laquelle par la suite, j'espère pouvoir bien rayonner.
0: Et c'est un film est-ce que ça se concentre sur la carrière de Gilles en Formule 1 ou c'est vraiment la carrière en entier et peut-être aussi la jeunesse?
1: C'est la jeunesse surtout. On pensait que il y avait. Comment je peux dire, un tout plein de trésors à raconter par rapport à comment il est arrivé, là où il est arrivé. C'est pas facile d'arriver au sommet d'un sport, certainement pas pour la Formule 1. Et comment il est retenti là, c'est vraiment à sa manière, d'une manière complètement unique. Je pense pas qu'il y ait un autre pilote qui a dessiné le même destin pour lui-même. Et puis, c'est plein de défis, plein de challenges qu'il a réussi à surmonter. Donc, on parle de la motoneige. Il a commencé quand même relativement vieux. Il avait pas 12 ans quand il a commencé à courir. Il avait plutôt fin des années, je sais pas, 16, 17, 18 ans. Puis par la suite, il a commencé la première saison en Formule 4, il avait 23 ans. Puis ça lui a pris 4 ans pour se rendre chez Ferrari. Donc c'est quand même incroyable. Et il y a plein d'histoires humaines derrière ça qu'on pensait qu'il était super bon à raconter.
0: Donc le film, on vient de le dire, sera présenté donc en clôture du Festival international du film de Toronto. Ça, c'est en septembre. Et par la suite, le film arrive sur nos écrans à Montréal. Est-ce que c'est quoi dans les semaines qui suivent?
1: Il va avoir la première le 9 novembre, je crois, et puis il va être dans les salles le 11 novembre. Et puis, je sais qu'ils sont en négociation en ce moment pour le faire rayonner aussi dans le Canada anglais. On espère le faire distribuer là et puis après ça, ben, on se concentre le faire distribuer en Europe. Et puis évidemment, le fait qu'on est au TIFF, c'est quand même une plateforme internationale et ça nous amène beaucoup de rayonnement. Donc, on est très optimiste sur la suite des choses.
0: Bon, ben, on va certainement attendre cette sortie-là avec intérêt. Mélanie Villeneuve, merci d'avoir été ici avec nous aujourd'hui et évidemment, bonne chance là, pour la suite des choses.
1: Un grand merci. Merci beaucoup. Sport.
2: Flash. Patrick Kane est de retour avec les Blackhawks de Chicago. L'attaquant de 37 ans a signé un contrat de 2 ans d'une valeur annuelle de 8 millions de dollars. La saison dernière, Kane a récolté 57 points en 67 parties avec les Red Wings de Détroit. Et rappelons que Kane a disputé la majeure partie de sa carrière avec les Blackhawks de Chicago, soit de 2007 à 2023. Jet Greaves signe une prolongation de contrat de 3 ans d'une valeur de 5 millions par année avec les Blue Jackets de Columbus. Greaves a terminé la saison dernière avec un pourcentage d'arrêt de 908 en 50 matchs. Et grâce à cette entente, il évite du même coup l'arbitrage qui était prévu aujourd'hui. Le CF Montréal a confirmé le prêt du jeune défenseur Alexander Gouboglo au Stade de Reims en France jusqu'au 30 juin 2027. L'entente comprend également une option d'achat pour le club français. Et finalement, le premier choix du dernier repêchage, Fernando Mendoza dans la NFL, a signé son premier contrat avec les Raiders de Las Vegas. Il s'est entendu sur un contrat de 4 saisons, d'une valeur annuelle de 14,3 millions.
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0: Et ça tombe bien parce qu'on a quelqu'un qui mange de la POC depuis plusieurs années. Puis j'ai dit légendaire tantôt, puis ça va être ça. Hein? Ça va être notre invité, le légendaire Pierre Houde. Salut Pierre!
13: Bonjour Richard, comment ça va?
0: Ben ça va très bien. Ça doit pas être facile d'être une légende à chaque jour, Pierre.
13: Oh, franchement, vous êtes bien gentil de me présenter de cette façon-là. C'est pas comme ça que je m'auto-évalue. Je suis quelqu'un de très ordinaire et qui aime beaucoup sa vie et qui aime beaucoup la vie en général et qui est très heureux de te retrouver.
0: Ben, merci Pierre. Ordinaire, ça c'est pas vrai. T'es pas quelqu'un d'ordinaire, ça je peux le confirmer. Tout sauf ordinaire, mais Pierre... en fait, je me demandais, parce que là, ben, évidemment, on est quoi, en plein milieu de l'été, mais quand on est la voix du Canadien de Montréal, puis qu'on se prépare à décrire des matchs de hockey, est-ce qu'on se prépare déjà à partir de maintenant?
13: Oui, la coïncidence, elle est souvent la publication du calendrier, Richard. Et cette année, comme tu le sais... Il y a eu un retard d'à peu près quoi 2 semaines hein, pour ouais. la publication du calendrier. Et moi, ce que je fais habituellement, bien que là, ce soit plus difficile cette année pour des raisons évidentes et des raisons dont on parlera peut-être, le calendrier est plus difficile pour moi à établir. Autrement dit, j'ai un peu de difficulté à savoir quelle sera ma vie de hockey Quelle sera ma vie de, non pas de mangeur de Pâques, mais de distributeur de Pâques
0: ouais.
13: Au cours des prochains mois. Mais c'est un peu ça la coïncidence. Et j'ai comme une espèce de ressac là, au milieu de l'été. Et là, ce que je fais, dans ce temps-là, je nettoie mes dossiers. Alors, je vais sur le dossier du Canadien, les joueurs qui reviennent, les joueurs qui n'y seront plus. Je commence à mettre les biographies à jour, les statistiques à jour. Je fais la même chose avec, en général, les premiers adversaires du Canadien. Alors, en match préparatoire. Alors, on sait que le Canadien va jouer contre Ottawa et contre Toronto en ce qui nous concerne. Alors, je mets à jour ces équipes-là aussi. Et je vais aussi préparer un peu d'avance les joueurs qui sont dans le giron, les jeunes joueurs qui sont dans le giron de l'équipe, parce que ça me permet de prendre l'avance sur les dossiers des matchs préparatoires. Comme tu sais, on a les formations officielles seulement quelques heures d'avance.
0: Mm-hmm. Exactement.
13: Alors je mets un peu d'ordre dans tout ça. Alors la réponse est oui. Quand on approche là de juillet, août, je commence à préparer ma saison qui s'en vient.
0: Ouais, et Pierre, tu faisais état du fait que maintenant ben le calendrier, c'est plus compliqué un petit peu. Puis évidemment, en télé, ça le devient un peu, là. D'ailleurs, on avait tout récemment, là, mon collègue à la presse, Richard Dufour, qui faisait état de la tarte, là, si on veut, des matchs du Canadien de Montréal à la télé québécoise. Et là-dedans, ben, il y a un joueur un peu inattendu. On parle d'Amazon, entre autres, là, qui présenterait cette rencontre cette saison. Pierre, comment tu vois ça? Parce que on sait un petit peu les matchs à la carte, on le voit dans la NFL, c'est une réalité. Dans les autres sports, ça commence à prendre forme. Comment tu vois ça, cette nouvelle tarte-là, si on peut dire?
13: Mm-hmm. Ben en fait, commençons par nous ici. Je félicite ton collègue de la presse d'avoir eu ces informations et j'ai tout lieu de croire que ce qu'il écrit, il l'endosse parce que c'est écrit non pas au conditionnel mais comme un fait accompli, sauf que moi c'est difficile de commenter ce qui est pas officiel encore. Alors tout ce qu'on sait nous, c'est que ce que RDS a annoncé il y a plusieurs mois, RDS avait déjà annoncé une reconduction d'une entente à long terme de diffusion des droits régionaux du Canadien à raison de 45 matchs par année et par saison et à raison des matchs préparatoires. Et ça, ça n'a jamais été changé, altéré. Ça a toujours été l'annonce officielle qui a été faite par RDS. Donc, je m'en tiens à ça. Cela dit, si tu me demandes de commenter de façon plus large, est-ce que notre univers est en train de se bouleverser? Bien sûr que notre univers est en train de se bouleverser, Richard. Mmh. Pas seulement par les plateformes. J'attirais ton attention plutôt aujourd'hui, et quand on a jasé, toi et moi, j'attirais ton attention sur le fait qu'il y a maintenant 4 équipes, et pas les moindres, 4 bons marchés, qui n'ont même plus de diffuseurs régionaux, tu t'imagines?
0: Ouais.
13: L'annonce a été faite par la Ligue nationale et par ses équipes il y a 4 jours. On parle de Caroline, des champions de la Coupe Stanley quand même. Et c'est pas la première fois, ils ont déjà été champions de la Coupe Stanley. On parle d'excellents marchés de hockey comme Minnesota avec le Wild. On parle d'un marché original d'expansion en 67, les Blues de Saint-Louis. Et on parle des Blue Jackets de Columbus. Alors tu vois, ils n'ont même plus de possibilité de vendre à un réseau leurs droits régionaux. Ils doivent les produire eux-mêmes et la Ligue nationale vient un peu à la rescousse en les supportant dans les moyens de production, dans le contenu de leurs reportages. Et éventuellement, ça ira sur des plateformes. Quelles seront-elles? Je ne sais pas. Alors, bon, là, tu as parlé d'Amazon. Ben, Amazon Prime est déjà un joueur qui a acheté un soir national à Sportsnet il y a quelques années. On croit savoir cette année, selon ce qu'on m'a dit, que Sportsnet aurait aimé passer du lundi au mercredi. Mais c'est un joueur qui était déjà là. Si tu regardes dans d'autres sports, la NFL, c'est maintenant ces événements ponctuels à Netflix. Le football du jeudi soir dans la NFL aux États-Unis, du moins, parce qu'ici c'est encore TSN et RDS, mais tu regardes aux États-Unis, le jeudi appartient maintenant à Amazon Prime. Alors, ce n'est plus une tendance, c'est une réalité, c'est un fait, et attendons quand même les annonces officielles, mais si on se rapporte à ce que ton collègue a écrit avant-hier, ce serait pas une surprise comme telle, ce serait bien au contraire la suite là, d'un mouvement qui est bien, bien tangible.
0: Et Pierre, ben tu le sais, puis on le dit, on vient d'en parler, les choses changent, ça c'est comme ça. Et forcément, ton métier également, Pierre-Aude, change. Je suis convaincu que maintenant, on décrit des matchs du Canadien d'une autre façon qu'auparavant. Tu dirais quoi, Pierre, là? Ce serait quoi la chose vraiment qui a le plus changé depuis ta première saison à la description du Canadien à RDS?
13: Mais c'est pas vraiment la description, Richard, parce que je pense que nos téléspectateurs et nos amateurs de hockey veulent pas vraiment qu'on change. Je pense que des fois, même quand on se fait reprocher parfois de sortir de notre cadre de diffusion, de peu importe comment, ces commentaires-là qu'on nous donne vont souvent dans le sens on aime encore et toujours ce que René Lecavalier a inventé pour la télévision à la fin des années 50 ou au milieu des années 50. On aime encore et toujours avoir une description très très claire, très très nette, très à propos du match tel qu'il se déroule à ce moment-là. Ce qui a le plus changé et qui nous amène, nous, à être différents sans que vous le voyiez à la télé ou sans que vous l'entendiez lorsqu'on travaille, c'est l'accès instantané à l'information et à une tonne d'informations qu'on pouvait même pas rêver d'avoir il y a quelques années à peine. Et Richard, c'est pas vrai seulement pour le hockey, c'est vrai pour la F1. Je regarde ce à quoi on a accès maintenant quand on décrit un Grand Prix de Formule 1. Je regarde Michel Lacroix, mon collègue, ce à quoi il a accès quand il décrit le golf. C'est vrai pour le football et ainsi de suite. Ça a beaucoup changé. Donc, devant moi, j'ai toujours mes feuilles, Richard. J'ai deux feuilles devant moi, des feuilles qui se retournent pour les attaquants et pour les défenseurs et les gardiens. Ça n'a pas changé depuis 38 ans ou 37 ans. Mais j'ai aussi mon ordi et j'ai aussi ma tablette et j'ai aussi mon téléphone. Et on a aussi, dans un moniteur, Richard, les informations qui viennent des petits transpondeurs que portent les joueurs sur eux maintenant.
0: Ouais. Le temps de glace, entre autres, là, qui est là-dessus. Là. Ah,
13: exact. Ça, pour moi, c'est une mine d'or parce que on le sait qu'un joueur ou des joueurs trichent parfois pour étirer une présence. On le sait. Mais ce qu'on a maintenant, c'est tu lèves un œil puis tu as exactement en temps réel là où il en est rendu, où ils en sont rendus.
0: Ouais.
13: Exemple. Sur le temps, sur la patinoire, la distance qui est couverte, le nombre de présences et ainsi de suite. Et ça, c'est au-delà de ce que la Ligue nationale nous offre en temps réel ou presque en temps réel et ce qu'on a aussi sur les médias sociaux. Alors ça a beaucoup changé et ça nous amène à être, comment dire, donc ça nous amène à regarder partout en même temps et tout en perdant pas le focus sur le match comme tel, évidemment.
0: Et quand on dit que quelqu'un comme toi-même, Pierre, a une longue carrière, éventuellement, ça crée des habitudes d'écoute, et ça crée des phénomènes sur les réseaux sociaux. Puis Pierre, t'es certainement au courant, je pense qu'on en parlait récemment, mais il y a périodiquement ce qui arrive pendant les matchs sur les réseaux sociaux, des Pierre-Aude drinking game. Donc, il y a des gens qui ont repéré des expressions chères à Pierre-Aude et qui s'envoient une petite tequila à chaque fois que Pierre dit quelque chose. Alors Pierre, je sais que tu es au courant de ces choses-là. Il y a évidemment le fameux « ma parole » que tu sors à l'occasion.
13: Je sais que ça existe. Je connais pas le contenu du cocktail ou le contenu de la boisson, mais je sais que ça existe. On me l'a dit.
0: donc le « ma parole », beaucoup de gens qui me demandent est-ce que Pierre conserve le « ma parole » pour des occasions spéciales pour des jeux exceptionnels. On va demander au principal intéressé, Pierre-Aude, le ma parole, il sort à quel moment exactement?
13: Là? Ah, il faut que vraiment que ce soit quelque chose de très particulier, Richard. Il faut que ce soit un moment qui ressort dans un match. Parce que, écoute, je peux pas galvauder quand même ma parole. Et puis ma parole, ben écoute, c'est venu tout seul, ça, dans ma carrière. Il y a beaucoup de gens qui me demandent quand est-ce que j'ai songé à ça. J'ai pas vraiment songé à ça. J'ai toujours aimé cette expression-là. Quand il y a quelque chose de plus particulier, de plus gros, de plus visible. Et Il est venu un soir ou deux où c'est venu comme ça, puis c'est venu une deuxième fois, puis une troisième fois, puis les gens ont commencé à me dire « Hey, on aime ça quand tu dis ça, ça attire l'attention », et ainsi de suite. Et c'est resté depuis que je fais ce travail-là. Mais je sais que dans ces concours-là dont tu parles, c'est probablement le défi ultime. Pour le jeu dont tu parles. Alors je sais pas dans quel état on retrouve les participants. Si je fais ma parole, j'utilise souvent coup de théâtre en Formule 1 parce que ça aussi je trouve que c'est une belle expression quand un Antonelli par exemple a un bris de moteur à un moment déterminant dans un Grand Prix. Alors, ma parole, c'est vraiment venu parce que je trouve que cette expression, elle est colorée. Je pense qu'elle veut dire ce qu'elle veut dire. Et ça me colle maintenant à moi depuis tellement d'années.
2: Mais je te trouve bon, Pierre, parce que moi, si j'étais au courant que les gens, ils prennent de la boisson quand je dis des phrases spécifiques, je pense que je les dirais aux deux phrases et je saoulerais tout le monde.
13: Ben écoute, c'est peut-être un petit côté machiavélique.
0: Ouais, on veut pas ça.
2: Juste une partie de l'année, on devrait l'essayer pour que ça donne.
0: Ouais. Donc, Pierre, là, si je te suis bien, là, quand Scott Gomez a marqué un an plus tard, tu as dit ma parole, Gomez a marqué.
13: Probablement, oui.
0: Mais ça
13: allait de soi aussi, Richard, que je devais insérer ma parole dans le 50e but aussi de Cole Caulfield. Alors, disons que dans la justesse de l'expression, ça colle peut-être plus à un 50e but d'un Caulfield que d'un Scott Gomez qui marque après un.
0: Oui, absolument. Alors, Pierre, on va faire une petite pause et au retour, on veut avoir absolument tes impressions sur la saison 2026-2027 du Canadien qui s'en vient à grands pas. Ça marche?
13: Avec plaisir.
0: Parfait, on fait ça et on revient avec Pierrot.
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19: Hey, bon jeudi tout le monde, bienvenue dans le Club du Matin. Olivier Paiement avec vous pour les 4 prochaines heures. Merci d'être à l'écoute, peu importe où vous êtes, peu importe où vous nous écoutez. Que ce soit au 91.9 à Montréal, 100.9 à Québec, 96.5 à Gatineau, sur notre application mobile ou encore sur notre diffusion en direct sur YouTube. Comme à l'habitude, je suis accompagné par mon acolyte Hugo Reich. Comment ça va, Hugo?
21: Salut, Ali. Ça va super bien. Et toi?
19: Ça va très, ça très rayonne. Bien. Merci. Ça rayonne. J'aime ça.
21: Ça rayonne.
19: Ben, j'espère que ça rayonne. Un peu frisquet aujourd'hui à Montréal. On a vraiment une drôle de météo cet été, là.
21: Ouais.
19: Ben des extrêmes, tu sais, on dirait quasiment qu'on est rendu au mois d'octobre là, mais
21: ben, à matin, oui,
19: mais écoute, on est à la fin du mois de juillet, c'est pas normal en tout cas. Au moins il annonce soleil aujourd'hui. Alors j'espère que vous allez être en mesure d'en profiter. On a une grosse émission pour vous aujourd'hui. Il y a un texte qui est paru dans The Athletic qui fait énormément réagir parce qu'un joueur du Canadien aurait le meilleur contrat de toute la LNH. Et ce qui est encore plus fou, c'est que ce contrat-là, ben, le joueur n'a même pas encore joué un match dessus. On va revenir sur ce sujet de discussion-là. On va aussi en parler, peut-être même en débattre un petit peu avec Nicolas Saint-Pierre, parce que vous le savez, évidemment, Nick, pendant très très longtemps, était affecté à la couverture des Sénateurs d'Ottawa. C'est une équipe qui affectionne particulièrement. Et ben, il y a aussi un joueur des Sénateurs qui est deuxième sur cette liste-là. Lequel des deux contrats est meilleur? Est-ce que c'est celui du Canadien, celui des Sénateurs? On va analyser, on va débattre de ça avec Nicolas Saint-Pierre. On a quelques invités spéciaux aujourd'hui, notamment le coordonnateur des unités spéciales chez les Alouettes de Montréal, Byron Archambault. J'ai bien hâte de lui parler. Byron, toujours quelqu'un de très, très gentil, de très, très intéressant, expressif, coloré. On a bien hâte de lui parler là parce que c'est une saison phénoménale que les Alouettes connaissent en ce moment là. C'est une machine de football, des matchs tout le temps spectaculaires. Je suis pas sûr que les coachs aiment ça. J'ai hâte d'en parler à Byron, justement. Mm-hmm. Des fois, je suis sûr que les Alouettes aimeraient ça gagner par 3 touchés, par exemple.
21: Ouais, parce que je pense que si nous autres, on a de la misère avec les coachs, j'imagine même pas les
19: imagine
21: coachs.
19: Imagine eux, là, Jason Mars, Anthony Calvillo, Byron Archambault, Noel Thorpe. Un peu plus tard à l'émission, on va aussi s'entretenir avec Louis Robitaille. On a appris une belle nouvelle dans son cas hier. Il est de retour en Amérique. Il est de retour avec les Bears de Hershey, une organisation qu'il connaît très, très bien. J'ai hâte de lui parler, Louis Robitaille, de sa dernière année en Russie, de son parcours au cours des dernières saisons. Et par rapport au temps qui a passé en Russie, j'ai vu quelques déclarations de Louis Robitaille, notamment par rapport à Gleb Pougachev, choix de premier tour du Canadien au dernier repêchage. Donc, on va lui en parler. Marco D'Amico va s'amener aussi, comme à l'habitude, tous les jeudis. On lui parle aussi tous les mardis, Marco. Et Jean-Sébastien D aussi va arriver dans l'émission un petit peu plus tard. On va revenir sur le match du CF Montréal qui s'est incliné hier face au SC Nashville. Dans le baseball majeur, ça brasse pas mal. Les Blue Jays, avec la date limite des transactions qui approche. Les Red Sox de Boston, qui étaient à la quête d'une marque historique hier. Ils l'ont comme fait, mais à moitié. En tout cas, tout ça, ça se passe aujourd'hui dans le Club du Matin. Hugo, toi, t'avais de la balle hier, comme les Red Sox. T'avais un programme double.
21: Un programme double, effectivement. Beauce, à Saint-Georges-de-Beauce.
19: J'espère que ça s'est mieux passé que la dernière fois.
21: Écoute, ça s'est mieux passé. Les gars se sont bien battus. On a quand même fait 28 points dans notre journée hier. Et on a amené un certain momentum.
19: Vous avez marqué 28 points en deux games.
21: 28 points en deux matchs. C'est quand même pas pire. Puis là, on va générer ça. Puis là, on s'en va à Rivière-du-Loup.
19: Attends, fait que t'as gagné semaine.
21: On a perdu nos deux matchs encore. On a fait 28 points. Je sais, Ali. Je veux pas en parler. Ali, je veux pas en parler.
19: Comment tu peux faire ça?
21: Ben, c'est quoi les pointages, là? C'est des choses qui arrivent. On a perdu 18-10 et on a perdu. On a fait 28, non, on a pas fait 28.
19: Tes maths marchent pas.
21: On a fait moins que ça.
19: Vous pouvez pas avoir perdu dans un match où vous avez marqué 18 points.
21: On a fait
19: là.
21: Moins que ça. On a perdu 13-9, l'autre.
19: OK.
21: 19 points, pas 28, 19.
19: Ben écoute, au moins contrairement à la dernière fois que tu t'es tapé un programme double comme ça, vous avez pas eu de mercy rule?
21: Non. Non, mais les
19: vous
21: gars,
19: avez terminé les matchs.
21: Honnêtement, on a pris l'avance tôt dans les parties.
19: Okay.
21: C'est de concrétiser. C'est ça qui est difficile. C'est la constance.
19: Ouais. Mais c'est pas facile avec des jeunes, la constance.
21: Offensivement, on amène ça à Rivière-du-Loup en fin de semaine. Ça va bien aller.
19: Rivière-du-Loup? Ouais. Hey, toi, t'en fais des kilomètres
21: pas le choix.
19: De route.
21: Je peux pas prendre des locations sur mes voitures. Je dois les acheter.
19: Non,
21: parce que sinon, ça coûte trop cher du kilométrage. Et toi? Comment ta journée?
19: Belle journée hier. En soirée, je suis allé voir un show d'humour.
21: Ah ouais?
19: Ouais. Ben, évidemment, c'est Juste pour rire qui a lieu présentement à Montréal. Puis là, mes amis m'ont ramené dans un show de quelqu'un que je ne connaissais même pas.
21: Ah ouais?
19: J'aime ça faire ça des fois avec des shows d'humour, là, parce que comme ça, je débarque, puis tu sais, j'ai aucun billet ou préférence par rapport aux comédiens. C'est juste comme, regarde, je vais y aller. S'il est drôle, il va me faire rire. S'il est pas drôle, ben, vous m'avez mal conseillé. Fait que j'étais avec deux amis que tu connais, Charles et Mathieu.
21: Ah, cool.
19: C'était un Américain qui s'appelle Rick Glassman. Ça a l'air, il y a un podcast qui est assez connu. Puis j'ai aimé ça. Sérieux,
21: ah oui, ouais,
19: c'était bien comique. Vraiment particulier comme humour, mais c'est le fun, sérieux, là, juste pour rire, qui a lieu présentement. Il y en a vraiment pour tous les goûts. Puis okay. C'est un bon festival parmi tant d'autres qui a lieu à Montréal. Pas mangé de sous-marin hier, mais j'ai reçu énormément de recommandations.
21: D'ailleurs, merci, hein, vous avez texté un grand nombre sur la messagerie texte, sérieusement.
19: On doit avoir reçu pas loin d'une centaine de conseils de places pour aller manger des sous-marins un peu partout au Québec. Fait que merci beaucoup à tout le monde. C'est vraiment, vraiment très, très apprécié. Alors voilà, c'est ce qui fait le tour de notre mise en bouche pour l'émission d'aujourd'hui et sa part pour l'édition du 23 juillet 2026 dans le Club du Matin. Le meilleur contrat de toute la Ligue nationale de hockey. Il appartiendrait à un joueur du Canadien et ce joueur-là a même pas encore joué un match sur son nouveau contrat. Dans The Athletic, hier, ils ont fait un classement du top 10 des meilleurs contrats dans toute la Ligue nationale de hockey. Comment est-ce que c'est mesuré? Comment est-ce que ils ont calculé ça? Ben, c'est pas très, très compliqué. Ils évaluent, OK, avec la production que ce joueur-là amène, mais surtout, avec la production que ce joueur-là va amener sur toute la durée de son entente, combien est-ce qu'il vaut avec le plafond salarial qui augmente, en comparant aussi les situations au salaire qui ne cesse d'augmenter dans la Ligue nationale de hockey. Et surtout, ben, si le contrat est à plus long terme, ça avantage le joueur parce que ça veut dire qu'à plus long terme, alors que tout ça explose, les salaires, le plafond salarial, tu vas en avoir encore plus pour ton argent. Et le meilleur contrat de toute la LNH, selon le palmarès de The Athletic, c'est Lane Hutson. Son contrat de 8 ans, un peu moins de 9 millions de dollars par année. Selon le calcul de The Athletic, sur les 8 années du contrat de Hutson, avec ce qu'il produit, avec où les choses s'en vont dans la LNH, il vaut 22,5 millions de dollars. Bon, avec ce qu'il donne, en 2030, 2031, 2032, Lane Hutson pourrait faire 22,5 millions, puis ce serait un bon deal.
21: Ouais, on s'entend-tu que c'est un gros écart, un gros, gros, gros écart.
19: Ça montre à quel point c'est une bonne entente que Kent Hughes a signée.
21: Ça n'a aucun sens. Ça n'a aucun sens. C'est un vol. Mais ça, on le savait dès le début.
19: Oui. Écoute, au moment où il a signé cette entente-là, on s'est tous dit « Wow! »
21: Ouais.
19: C'est tout? Juste ça? Okay. Parfait. Pis parfait.
21: On se souvient que quand on en parlait, on visait du 9-10. Là. On parlait de ça
19: oui.
21: Pour les Natines. Et là, quand le 8.9 est sorti, on était comme... Attends une minute, là. Qu'est-ce qui vient de se passer? Un autre coup de maître.
19: Un autre coup de maître.
21: Ouais.
19: Puis, ça va des deux côtés. Ça va de Kent Hughes, évidemment, qui, comme d'habitude, a eu une solide négociation. Mais Lane Hutson aussi, qui, d'une certaine façon, a accepté de mettre de l'eau dans son vin, aurait pu attendre, aurait pu demander plus d'argent. Tu sais, Lane Hutson, avec la saison qu'il vient juste de faire, s'il avait signé cet été, par exemple, ouais. À la place de signer à l'automne, il aurait pu avoir plusieurs millions de dollars de plus. Là. Si Bowen Byram a signé pour 12,5, Lane Hutson aurait valu quoi? Attendez de voir ce que Quinn Hughes et Cale Makar vont signer dans les prochains mois. Puis ça va pas aller ce que Lane Hutson a signé en comparaison à eux. Puis il y avait eu une saison recrue exceptionnelle, mais là, ce qu'il vient de faire dans la dernière année, ça a confirmé. Puis rapidement, ça a montré que ce contrat-là, très, très, très rapidement, c'est déjà une aubaine.
21: Ouais.
19: Je veux dire, ça va être la première année. Puis déjà... On pourrait dire qu'il est sous-payé.
21: Ouais, absolument. Écoute, il a déjà sa place parmi l'élite de la Ligue nationale en termes de défenseur. Par contre, si je fais l'avocat du diable sur sa situation, est-ce qu'on aurait eu le même rendement s'il avait attendu un an? Parce qu'on se souvient comment il a commencé l'année. Ça avait pas été tout feu tout flamme pour Lane Hutson dans cette négociation.
19: On avait l'impression, parce qu'il a signé après quoi? Peut-être 3-4 matchs que la saison commence.
21: Environ.
19: que ça lui jouait peut-être dans la tête.
21: Ouais.
19: Qu'il avait pas l'air d'être aussi confiant sur la glace qu'il l'était pendant sa saison recrue. Donc, ça a affecté son rendement. Mais c'est sûr que s'il avait attendu plus longtemps, il aurait fait beaucoup d'argent. Il a choisi de pas le faire. Puis ça, c'est une bonne nouvelle pour le Canadien parce que ça, c'est une leçon pour tous les DG à travers la LNH. Signe tes jeunes vedettes le plus rapidement possible. Parce que plus t'attends, plus sa valeur va augmenter. Tu sais, sérieusement, Lane Hutson, cet été, s'il était joueur autonome, aurait pu dire aux Canadiens, moi, je veux 15 millions de dollars.
21: Et ça aurait été valide.
19: Et ça aurait été valide parce que il est déjà un défenseur, quoi? Top 10 dans la ligue?
21: Ouais, facile.
19: Aucun débat.
21: Top 7, peut-être.
19: Ça se peut que d'ici 2, 3, 4 ans, il soit un des 5, peut-être même un des 3 meilleurs défenseurs de toute la ligue.
21: Ben oui.
19: Et dans un circuit où, dans quelques années, le plafond salarial va être à quoi? 150 millions de dollars?
21: Ça se peut. S'il continue à grandir, de la vitesse qu'il grandit, c'est possible.
19: Parce qu'il augmente pratiquement de 10% par année.
21: Ouais.
19: Ben, un joueur, par exemple, qui fait 15 millions de dollars sur un plafond de 150, c'est comme la saison dernière, un joueur qui faisait 9,4 millions de dollars. Il faut regarder ça en termes de pourcentage.
21: C'est ça.
19: Puis Lane Hutson, son contrat, je vous le rappelle, c'est pour 8 ans. Ça finit encore dans très, très, très, très longtemps. Et c'est ce qui rend ça encore plus impressionnant. Imaginez l'aubaine que ce gars-là va être en 2031, 32, 33. Il va faire des peanuts comparé à d'autres défenseurs dans la ligue.
21: Ça va être absurde. Ça va être absurde. Et on n'a pas fini de voir du beau de Lane Hutson. Il va continuer à s'améliorer d'année en année parce que ce gars-là a la volonté de vouloir s'améliorer autant, passe tout son temps sur la glace,
19: plus,
21: est dévoué. Donc, on va être mort de rire quand Lane Hutson va avoir 26-27 ans. Il va être au sommet de son art. Il va coûter 8,9 millions.
19: T'as raison.
21: C'est fou.
19: On va être mort de rire parce que, disons, si on prend leur projection, 2033, on parle d'un plafond salarial potentiellement à 150 millions de dollars. Tu sais, Lane Hutson, dans son prime, à cet âge-là, ça va être exceptionnel ce qu'il va être capable de faire. Maintenant, regardons le reste du top 10 parce que c'est assez intéressant.
21: Allons-y.
19: Aussi. Au deuxième rang, c'est un autre défenseur. Un défenseur aussi qui évolue dans la division du Canadien, c'est Jake Sanderson. Avec son entente de 8,1 millions de dollars, qui est valide encore jusqu'en 2032 dans le cas de Jake Sanderson. Ça aussi, c'est solide, là.
21: Ben oui.
19: C'est peut-être un gars qui passe un peu dans l'ombre, parce qu'il joue à Ottawa. C'est pas le plus gros marché. Puis, c'est pas un dynamo offensif nécessairement comme Hutson ou comme Quinn Hughes, etc. Mais Jake Sanderson aussi, c'est un défenseur top 10 dans la LNH.
21: Oui, exactement. Et depuis quelques années, Jake Sanderson, malheureusement, a des blessures, a quelques enjeux de santé. Par contre, on le voit tout de suite, Ali, lorsqu'il n'est pas dans la formation des Sénateurs d'Ottawa, les Sénateurs connaissent beaucoup moins de succès. Tu le vois tout de suite, c'est un pilier, c'est une fiabilité. Rien contre Thomas Chabot. Mm-hmm. Je trouve que ce duo-là se complète très bien à la ligne bleue. Mais Sanderson est tellement important, et on l'a vu aussi en séries éliminatoires, comment il peut être important aussi pour l'équipe.
19: Ouais.
21: Donc, sa perte est très lourde, mais effectivement, son contrat est excellent.
19: Tu sais, Jake Sanderson, là, c'est 25 minutes par match. Il est utilisé en avantage numérique, en désavantage numérique. Il affronte les meilleurs trios adverses. J'ai hâte qu'on en parle à Nick Saint-Pierre là, dans un peu moins d'une heure, mais Jake Sanderson ou Lane Hutson, tu prends qui dans ton équipe? C'est vraiment pas une question qui est facile à répondre.
21: Est-ce que c'est le défenseur le plus sous-estimé de la ligue?
19: Ah! Ça, c'est une bonne question. Mm. Je pense qu'on peut mettre Moritz Seider aussi dans cette catégorie-là.
21: Ouais, je suis d'accord avec toi.
19: Jake, il fait partie du groupe.
21: Ouais.
19: Jacob Slavin était peut-être il y a quelques années, mais là, avec tout ce qu'il a fait avec les États-Unis, les Hurricanes.
21: Plus de visibilité.
19: Je pense plus qu'il en fait partie.
21: Ouais.
19: Ouais.
21: Je serais curieux. Parce qu'on considère pas assez l'impact que ce gars-là a sur son équipe.
19: Mais c'est parce que souvent avec les défenseurs, puis quand on arrive au Norris, les affaires de même, c'est beaucoup les stats qui reviennent.
21: Absolument. Pis,
19: Jake Sanderson a d'excellentes statistiques offensives. L'an passé, c'est 54 points en 67 matchs. Mais son apport est beaucoup plus que ça. Et c'est là où tu as la différence peut-être avec Lane Hutson, où offensivement, Hutson est incroyable. Défensivement, il est bien correct, mais il sera jamais un shutdown, là, nécessairement.
21: Non,
19: Sanderson,
21: non.
19: C'est ça.
21: Exact.
19: Tu sais, Miro Heiskanen aussi fait partie de cette catégorie-là, quoique je pense que c'est pas mal un consensus à ce point-ci qu'il fait partie des cinq meilleurs défenseurs de toute la ligue.
21: Absolument. On l'a vu de nombreuses fois en série, comme performer et avoir beaucoup de succès.
19: Jackson Lacombe est un gars qu'on voit de plus en plus, que lui, clairement, il fait partie. Mais non, elle est bonne celle-là, Hugo. Je l'ai aimé. Bonne question.
21: On en posait peut-être à Nick tantôt.
19: J'aime ça. Troisième rang, c'est un gars qu'on a vu en séries éliminatoires. Un autre joueur dans la division du Canadien Coudon, c'est Brandon Hagel. Lui, il a une entente de seulement 6,5 millions de dollars qui est valide jusqu'en 2032. 27 ans, Brandon Hagel. Ce que The Athletic dit, c'est que pour la durée de son entente, rendu dans les prochaines années, tout, si tu fais une moyenne, ben Brandon Hagel pourrait être un joueur de 14 millions, puis on en aurait pour notre argent. Lui, ça a été tout un coup de Julien Brisebois. Faire son acquisition des Blackhawks puis d'être capable de le signer à bas prix comme ça, c'est une espèce de Brad Marchand 2.0. Là.
21: Ouais, je pense que tous les partisans du Canadien l'ont détesté en série cette année.
19: Hey, on l'a essayé dessus, lui.
21: Mais une chance que Lightning l'avait parce que c'était le joueur le plus électrisant du Lightning en série cette année.
19: C'était un de leurs seuls joueurs qui a généré de l'attaque. 6 buts en 7 matchs.
21: Exactement. Brandon Hagel est une révélation, a réussi à faire sa place de manière définitive dans la Ligue nationale, mais aussi dans les compétitions internationales. Ouais. En fait, l'équipe canadienne, faut pas le nier, et a toujours été un gars qui s'est battu pour une place. Ça a jamais marché à Buffalo, à Montréal même. Avec les Blackhawks, on a commencé à s'établir, et ensuite, le Lightning, on est allé chercher notre air d'aller du côté de Brandon Hagel. Mais effectivement, avec l'énergie qu'il apporte, les qualités offensives, comment il peut venir bien compléter un trio à 6 millions, c'est une blague.
19: Oui, non, vraiment. Là, puis, tu sais, l'an passé, 36 buts, 38 passes, 74 points. Et ce qui est encore plus impressionnant dans le cas de Hagel, c'est que beaucoup, beaucoup de ses buts viennent à 5 contre 5. C'est pas nécessairement un gars qui en marque énormément quand il est sur l'avantage numérique ou peu importe. T'sais, c'est quand même 30 de ses 36 buts qui était à 5 contre 5. Ouais. L'année d'avant, c'est 32 sur 35. Au quatrième rang, gagnant de la Coupe Stanley, Jackson Blake. Lui, c'est 5,1 millions de dollars pendant encore 8 ans. On dit qu'il pourrait avoir une valeur de 10,5 millions, ce qui est comme un petit peu capoté. Là, parce que, tu sais, si aujourd'hui, il faisait 10,5 millions, on serait comme, c'est complètement ridicule. Je trouve ça un peu haut quand même dans le cas de Jackson Blake, qui est un joueur vraiment de milieu de formation, là.
21: Ouais.
19: Un ailier deuxième trio.
21: Ouais.
19: Mais quand même, ça, c'est les Hurricanes tout craché.
21: Mais Jackson Blake a été quand même très bon en série. Mais pas juste en série, c'est un joueur d'énergie intéressant pour les Hurricanes de la Caroline. Un marchand de vitesse, un excellent tir, a quand même une bonne vision. Et était super complémentaire au style de jeu des Logan Stankoven de ce monde.
19: Ouais. Donc, c'est tout un trio, ça.
21: Ouais, tout un trio, définitivement. Et il est super volatile.
19: Ouais.
21: C'est un gars qui va en amener beaucoup. On vient de commencer de voir ce que Jackson Blake est capable d'amener à une formation, mais on va entendre son nom souvent. Ouais, parce que
19: il est encore jeune, là, c'était juste sa deuxième année dans la ligue. Il va avoir 23 ans le 3 août. Fait que Jackson Blake, tu sais, 5,1 millions de dollars. Encore une fois, il faut se projeter à long terme avec cet exercice-là. Dans 4-5 ans, qu'est-ce que ce joueur-là va être en train de donner? Puis Jackson Blake à 5,1 millions, ça risque d'être tout un coup pour les Hurricanes. On en a fait allusion un petit peu plus tôt. C'est Moritz Seider qui est cinquième. 8,6 millions de dollars pour Seider, ce contrat-là. Est valide encore jusqu'en 2031. Je pense que c'est là où, ben, peut-être qu'il descend un petit peu dans le classement. Parce que si Seider était sous contrat pour 8 ans encore, là, ça deviendrait intéressant. Mais à partir de 2031, il va devoir signer une nouvelle entente avec les Red Wings de Détroit. Mais, tu sais, on parle peut-être du deuxième meilleur droitier dans la défense de toute la ligue, derrière Cale Makar, évidemment.
21: À fond.
19: Gros bonhomme.
21: Robuste,
19: tu sais, pilier à la ligne bleue des Red Wings.
21: Ah ouais.
19: Ben, enlève Moritz Seider, puis cette équipe-là serait dans le trouble solide.
21: Vraiment, vraiment, c'est le pilier. C'est la pierre angulaire des Red Wings de Détroit, Moritz Seider, qui fait littéralement tout pour l'équipe en ce moment. Autant un apport offensif que défensif, ne fait jamais, jamais, jamais d'erreur. Se comporte comme un vétéran, mais il est encore jeune. C'est intéressant de voir tout ça. Puis lui aussi, c'est un gars qui va faire sauter la banque à la fin de son contrat.
19: Son salaire va plus que doubler, ça, c'est sûr et certain.
21: Assurément.
19: Au sixième rang, c'est le premier gardien qui est présent sur la liste, Logan Thompson. 5,9 millions de dollars pour encore 5 ans. pour un gardien numéro un qui fait maintenant partie des très bons gardiens numéro un dans la ligue. Ça, c'est une solide entente pour Logan Thompson.
21: Ouais, exactement. Un gardien qui, ça a pris du temps avant de s'installer. Il y a eu quelques distractions en dehors de la patinoire, mais là, à Washington, semble très bien. Fait sa place aussi, parce qu'on se souvient, il est arrivé un peu dans une situation 50-50. On savait pas trop qu'est-ce qui allait se passer avec Charlie Lindgren. Finalement, a vraiment pris le filet pour lui. Il a été époustouflant, on se souvient, il y a 2 ans contre les Canadiens de Montréal.
19: Ouais.
21: Lorsqu'il est arrivé dans la série, ça a été... du tout au tout, ça a été super, super important pour les Capitals. Donc, Logan Thompson va avoir un impact. Naturellement, cette année, on va le surveiller encore plus parce que les Capitals ont une formation qui pourrait se rendre très loin en série, peut-être même être des aspirants à la Coupe Stanley. Et lui, va faire partie définitivement des succès. C'est une belle aubaine. C'est un gars qui continue à avoir des résultats qui s'améliorent d'année en année. Donc, c'est de voir s'il va être capable de poursuivre sur cette lancée-là pour se retrouver encore une fois sur cette liste-là l'année prochaine, tu sais.
19: Ensuite, au 7e rang, c'est un autre joueur des Hurricanes de la Caroline, Seth Jarvis. 7,4 millions de dollars pour encore 6 ans. Tu sais, Jarvis, c'est un solide joueur, peut-être un petit peu plus d'énergie, mais un gars de plus de 60 points par année. Encore une fois, très bien fait de la part des Hurricanes, de leur état-major, d'être capable de signer un joueur de cette qualité-là à long terme sans trop payer. Au 8e rang, c'est un autre gardien de but, Dustin Wolf des Flames de Calgary. Il vient juste de le signer, celui-là. Au début de la dernière saison, c'est un contrat qui va donc commencer cette année. Dustin Wolf, qui avait connu une saison recrue incroyable, finaliste au Calder, si vous rappelez bien ouais. De ça. Pas juste un peu, je dirais pas mal plus difficile cette année pour lui. Par contre, les Flames, une bien moins bonne équipe. C'est une équipe qui marquait pas beaucoup de buts, mais ses chiffres ont régressé. Là.
21: Ouais.
19: Pourcentage d'efficacité est passé de 910 à 899. Moyenne de buts alloués de 2.64 à 3.01. Mais c'est vrai que s'il rebondit puis qu'il continue de montrer ce qu'il nous a montré à son année recrue, ça va être une excellente entente pour les Flames de Calgary.
21: Oui, Dustin Wolf qui faut considérer une seule chose et prendre en considération que c'est un petit gardien de but qui a toujours bûché pour se rendre où il a été, mais ça a toujours été un gars qu'une fois qu'on a établi un lien de confiance avec, on l'a un peu surutilisé. C'est exactement la situation dans laquelle il va encore se retrouver à Calgary cette année. Il va avoir la majorité des départs.
19: Ouais.
21: Mais c'est un gardien électrisant, super flexible, super athlétique, se bat pour chaque rondelle. Ça m'étonnerait pas qu'il y ait un regain d'énergie du côté de Dustin Wolf cette saison. Je trouve encore une fois que son contrat, c'est un bon contrat. Mais malheureusement, là, je vais aller de l'autre côté de la médaille, c'est la loi du petit gardien de but. Combien de temps ça peut durer, ça?
19: Mm.
21: C'est toujours ça avec les petits gardiens. Il y a moins de chances.
19: Là, avec Calgary, c'est 7 ans de contrat.
21: Exact.
19: Il est mieux d'être bon pendant longtemps parce que il pourrait le regretter. 9e rang, c'est un autre défenseur. Il y en a beaucoup sur cette liste-là. Puis en plus, c'est un autre défenseur de la division Atlantique. 4e défenseur de cette division-là qui fait partie du palmarès. Rasmus Dahlin, 9e meilleur contrat de toute la LNH selon The Athletic. Pas mal plus d'argent, lui, par contre. 11 millions de dollars, mais pour encore 6 ans. Tu sais, pour un des meilleurs... Il était finaliste au Norris, là. Un des meilleurs défenseurs de la Ligue, point final. 11 millions. Oui, en ce moment, ça peut paraître comme beaucoup, là. C'est un des mieux payés, mais d'ici quelques années, ça va être rien. Rasmus Dahlin, c'est le cœur et âme des Sabres de Buffalo. C'est leur capitaine, en plus. Toute une signature de la part, il y a quelques années, de leur DG.
21: Ouais, exactement. Rasmus Dahlin qui est probablement l'équivalent de Moritz Seider pour les Red Wings, en fait peut-être même plus. C'est un gars qui fait tout, il est super super bon, des bonnes mains, bonne vision. S'est amélioré défensivement, plus les années ont avancé, a appris à être un leader, un capitaine, sans vouloir se battre pour l'organisation des Sabres. Maintenant, eux qui connaissent beaucoup de succès. Donc, oui, effectivement, avec le plafond qui monte, ça va devenir une aubaine, surtout en prenant en considération des montants que les Quinn Hughes de ce monde et Cale Makar vont signer dans quelques années, même dans quelques années, plus dans quelques mois, ça va être une aubaine définitivement.
19: Là, vous aurez compris évidemment que les contrats d'entrée, les contrats recrues ne comptent pas, là, parce que c'est assez standard ces ententes-là. Fait que oui, tu peux être une aubaine, mais en soi, c'est pas un bon contrat, une bonne négociation, un bon coup de la part de l'équipe, là, c'est essentiellement les mêmes contrats pour tout le monde. Au 10e rang des meilleurs contrats de toute la ligue, ben, c'est Jack Hughes qui complète le palmarès. Ça fait quelques années déjà qu'il l'a signé, mais quand même 8 millions de dollars pour un joueur de sa trempe, c'est excellent. Parmi les mentions honorables, on parle de Nathan MacKinnon, Dylan Gunther, Sam Reinhart, Matt Boldy et un certain Cole Caulfield qui vient de marquer au-dessus de 50 buts. Moins de 8 millions de dollars pour Cole Caulfield aussi. Tu es rendu là, tu pourrais inclure Suzuki aussi sur la liste. Là. Le gars vient quand même de faire 100 points. Mais je pense que c'est aussi lié au fait qu'il reste plus d'années sur le contrat de Caulfield. Puis une chose qui est sûre et certaine, j'ai même vu l'auteur de cet article-là le dire sur Twitter hier, mais Ivan Demidov, à la seconde où son contrat va commencer, c'est-à-dire dans un an, il va être dans le top 10 aussi. Là.
21: Ben assurément. Surtout en prenant en considération que avec l'éthique du travail de Demidov, c'est sûr et certain que son apport offensif va être exponentiel. On le sait tout de suite. On s'attend peut-être même à un rendement qui va être similaire à un développement de Lane Hudson, disons. Au niveau de l'aisance, au niveau de la compréhension du timing, de la gestion de son espace et de sa vision, on a vu des beaux flashs de Demidov, mais par moments cette saison, on a vu que il y avait certaines frustrations parce qu'on avait de la difficulté à compléter des jeux. Mais là, la saison prochaine, ça va être un nouveau départ. Il va être encore plus confortable. Il va avoir vu beaucoup de Ligue nationale. Donc, ça va être intéressant de voir où il peut se rendre et quel plateau il va pouvoir atteindre, surtout.
19: C'est très possible que d'ici quelques années, d'ici 1, 2, 3 ans, le Canadien de Montréal se retrouve dans une situation où il a peut-être les deux meilleurs contrats de toute la LNH. Tu vas avoir Lane Hudson, un des meilleurs défenseurs de toute la Ligue, qui fait moins de 9 millions de dollars alors que tous les autres gars de son statut vont en faire 15, 16, 17, 18. Puis tu vas avoir Ivan Demidov, qui éventuellement va devenir un joueur de 90-100 points par année,
21: ouais,
19: qui va faire légèrement au-dessus de 9 millions de dollars, alors que regardez les contrats qui sont en train de signer en ce moment pour les joueurs de son statut. Les Connor Bedard, les Leo Carlson, ils font déjà au-dessus de 15 millions de dollars. Fait que dans le fond, là, si vous faites les maths rapidement, t'en as presque deux pour le prix de un.
21: 100%. C'est ça.
19: C'est ça la réalité.
21: C'est
19: là.
21: Vraiment ça. Et ça, c'est encore une fois, chapeau à Kent Hughes d'avoir été capable de cibler ça rapidement. Je pense que on a aussi été capable d'inciter les joueurs à vouloir rester à bas prix. Et ça, c'est magique.
19: Ben oui.
21: Tellement bon pour l'équipe.
19: C'est le meilleur atout qu'une équipe peut avoir.
21: Exact.
19: Parce qu'on le dit souvent, mais si tu regardes la masse salariale du Canadien à plus long terme, c'est incroyable parce que essentiellement, en ce moment, tous les joueurs de ton noyau sont signés. Fait que là, dans ce palmarès-là, on parle de Hudson, le meilleur contrat de toute la LNH selon The Athletic, mais si tu étends la discussion aux autres avec le Canadien, c'est incroyable. Suzuki, Caulfield, Slavkovski, Dobson, Hudson, Madison, Gouley. On peut même inclure Debèche là-dedans. Fait que ton noyau, ouais, les joueurs qui t'ont permis d'avoir du succès l'an passé, les principaux, en tout cas, sont tous sous contrat jusqu'en 2030.
21: C'est incroyable.
19: Ils le sont tous.
21: C'est incroyable.
19: À des prix très, très raisonnables. Après la pause, c'est les BPM. C'est quoi les BPM? Ben, la semaine passée, vous avez peut-être vu ça passer, mais c'était les ESPYs, gala annuel à ESPN, dans lequel on décerne une tonne de prix dans le monde du sport. Ben, ça nous a inspiré. Puis on s'est dit, pourquoi pas? On pourrait faire la même chose, nous. On va décerner nos prix. Les BPM, ça s'en vient dans 2 minutes.
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3: La semaine passée, ESPN y est allé de son gala annuel des ESPYs, une cérémonie dans laquelle on donne une tonne de prix à différents athlètes et équipes pour leur succès dans la dernière année. Ben nous, ça nous a inspirés. On va le faire aussi ici à BPM, notre gala pour les athlètes québécois, canadiens et les équipes qu'on a ici au Québec. On commence ça.
4: Alors, bienvenue dans cette prestigieuse cérémonie des BPM. Olivier Pement et Hugo Rache,
5: wow,
4: à l'animation de la soirée avec vous. Commençons avec le prix de l'athlète québécois de l'année. Nous avons trois finalistes. Valérie Maltais, pour ses performances incroyables aux Jeux de Milan-Cortina. Michael Kingsbury aussi. Et finalement, le troisième finaliste, Félix Auger-Aliassime, qui a connu une année phénoménale sur le circuit de l'ATP. Plusieurs excellents résultats dans les tournois du Grand Chelem. Roulement de tambour, qui remporte le premier prix? Michael Kingsbury, bravo!
5: Ouais, bravo, mesdames et messieurs, bravo!
4: Ah non, mais ça a été des Jeux olympiques incroyables pour Michael Kingsbury. Il a ajouté 3 médailles à son répertoire. Une médaille d'or, 2 médailles d'argent, porte-drapeau canadien. Il a cimenté sa place parmi, tu sais, pas juste les grands Olympiens, pas juste les grands athlètes québécois de l'histoire, parmi les grands athlètes de l'histoire du sport canadien, point final.
5: Absolument, c'est une légende vivante. Michael Kingsbury a réussi à repousser les limites de tous les globes de cristal, de tous les compétitions de ski à bosse. Honnêtement, on le savait du moment où on le voyait en haut de la piste qu'il allait soit remporter un prix, soit offrir une bonne performance. Et ça a été ça de ses débuts jusqu'à la toute fin. Et là-dedans, bien, il a réussi à véhiculer toute sa carrière, tout au long de sa carrière, avec une attitude exemplaire, une bonne humeur qui était toujours constante. Tu sais, ça a vraiment été comme un idole et un mentor pour tous les jeunes athlètes qui ont voulu pratiquer cette discipline-là.
4: Très bien dit, Hugo.
5: C'est vrai, c'est un exemple parfait d'un athlète avec un parcours impeccable.
3: Le prochain BPM, c'est la révélation de l'année. Quel athlète est sorti un petit peu de nulle part et on a vraiment appris à le connaître avec une prestation exceptionnelle. On a trois finalistes. Jakub Dobesch, Otto Lopez ou encore Courtney Sarrault. Roulement de tambour. Et c'est Otto Lopez qui est le gagnant.
5: Ah oui, Otto Lopez, bravo!
3: Écoute, un Québécois qui connaît une saison de grand calibre comme ça dans le baseball majeur, c'est pas arrivé très très souvent. Il a la meilleure moyenne au bâton dans tout le baseball. Là. Je sais pas si vous réalisez à quel point c'est un accomplissement incroyable. 131 coups sûrs, il est au premier rang pour ça aussi. Un gars avec une belle histoire qui a passé plusieurs années de son adolescence ici, a pris un risque en retournant dans son pays natal, dans la République dominicaine, pour poursuivre son développement. Seulement le 4e Québécois de l'histoire à participer au match des étoiles dans le baseball majeur. Bravo, Otto.
5: Ouais, bravo, Otto Lopez. Et encore une fois, si vous avez la chance de retourner voir l'entrevue qu'on a faite avec Danny Plante la semaine passée, ça vaut la peine. Danny Plante, qui a été son entraîneur, a fait partie des équipes des Orioles de Montréal. Otto Lopez, frappeur incontesté, un gars qui a pris du temps à s'installer, qui a été dans l'organisation des Blue Jays, ça n'a pas marché là. On se retrouve à Miami avec les Marlins et on trouve son air d'aller. A saisi une opportunité là-bas avec une équipe des Marlins qui est en train de se reconstruire et a beaucoup, beaucoup de succès. Maintenant, je vous conseille d'aller essayer de frapper une balle à 100 000 à l'heure. Vous allez voir, c'est difficile.
4: Ouais, puis de le faire avec autant de régularité.
5: Avec autant de régularité, avec beaucoup de mouvement aussi, parce que c'est pas juste ce type de balle-là qu'Otto Lopez affronte. C'est tout un exploit. Le fait d'avoir un Québécois au sommet de ces deux catégories-là dans les majeures, des catégories qui sont tellement observées, c'est vraiment, vraiment

0: cool de voir ça, mais c'est aussi cool pour le futur du baseball au Québec.
1: Ouais.
0: On voit vraiment qu'il y a des produits de qualité qui s'en viennent.
2: Le BPM de l'équipe de l'année, on a eu plusieurs équipes championnes dans la province au cours de la dernière année. Il y en a trois en particulier qui se sont démarquées. L'équipe de football des Carabins de l'Université de Montréal, champion de la Coupe Vanier. La victoire de Montréal, championne de la Coupe Walter pour la première fois de leur histoire. Et les Capitales de Québec, qui sont une machine. Je veux dire, eux, tout ce qu'ils font depuis plusieurs années, c'est gagner. Point final. C'est pas plus compliqué que ça. On y va avec le gagnant. Roulement de tambour. La victoire de Montréal. Bravo. Bravo.
0: Oui, oui, oui, oui. Bravo, bravo. Allez.
2: T'sais, après plusieurs années de déception, peut-être, en séries éliminatoires, ouais, on pourrait dire, là, elles y sont arrivées. Une performance exceptionnelle du début à la fin de l'année. Une équipe qui a fait face quand même à de l'adversité aussi.
0: Ben oui, absolument.
2: Avec les blessures à Marie-Philippe Poulin, mais elles y sont quand même arrivées. Je vais la voir. Bravo, sérieux, à la victoire de Montréal pour cette saison-là.
0: Sincèrement, on finit première au classement général. On décide d'affronter les championnes en titre, le Frost du Minnesota, en première ronde des séries. On est capable de passer à travers ça. Après ça, on affronte notre bête noire, le Fleet de Boston. On est capable de passer à travers Boston aussi. Et finalement, on se retrouve face à une équipe d'Ottawa qui est à leur deuxième finale de la Coupe Walter en 2 ans. Et on tient fort. On remporte ça. C'est très, très cool. Surtout aussi avec le timing, parce que on était en vue d'une grande expansion dans la LPHF. On a pu gagner un titre avec un groupe très, très fort, un groupe que tout le monde voyait comme étant un des meilleurs groupes de la LPHF. Donc, chapeau à la victoire de Montréal. Sérieusement.
2: Le prochain BPM va avoir une tournure un petit peu plus triste, mais regarde, c'est la vie, c'est ça le sport. Le moment crève-cœur de l'année. On a 3 finalistes. Le but en or de Jack Hughes pour la finale de la médaille d'or dans le tournoi de hockey masculin aux Jeux olympiques de Milan. Le match 7 entre les Blue Jays et les Dodgers, où les Blue Jays sont passés à quelques pouces.
0: Un demi-pouce
2: de remporter la série mondiale. Et finalement, le dernier finaliste, c'est la blessure d'Ismaël Koné subie dans le match face au Qatar à la Coupe du monde de soccer. Vraiment un moment qui était déchirant. Et là, le moment gagnant, c'est... Lorenzi shoves it ahead. Almost turned over. Now almost a 3-on-1. Back was McKinnon in front. Shot scores. Jack Hughes has won it for the United States. Jack Hughes qui gagne le BPM pour le moment crève-cœur de l'année. C'était-tu décevant, ce moment-là?
0: J'espère que Nathan McKinnon n'a pas écouté ce segment-là des BPM.
2: Exactement.
0: Hey, c'était décevant, non, écoute.
2: C'est le Canada qui avait complètement dominé la rencontre.
0: 42 tirs, reliés.
2: Puis Connor Hellebuck qui fermait la porte sur tout.
0: Sur tout, tout, tout.
2: Les États-Unis généraient pas grand-chose, mais là, écoute, à 3 contre 3, n'importe quoi peut arriver. T'as pas besoin de beaucoup d'espace. Ils profitent d'un revirement contre-attaque. Et les États-Unis qui sont allés chercher la médaille d'or comme ça. Tu sais, ils ont été tellement arrogants après, plus. Les Américains, on a volé votre sport, nanana. Watch out, on va se reprendre dans la Coupe du monde.
0: Puis après ça, tout ce qui a découlé par la suite avec le marché des joueurs autonomes, les joueurs qui quittent pour essayer de se retrouver.
2: Ils ont pris ça comme un espèce de message qu'ils doivent abandonner toutes leurs équipes respectives. C'est quoi ça? On n'aime pas ça. Écoute, on a vraiment... on n'a plus beaucoup de temps, là, puis il nous reste bien des catégories. On va en faire une dernière, puis le reste, on se les gardera pour demain, Hugo.
0: Bonne idée.
2: Si tu le veux bien. Allons-y avec la performance de l'année. On a 3 finalistes pour le BPM de la performance de l'année dans le monde du sport. Victoria Mboko et son titre... Son parcours incroyable à l'Omnium Banque Nationale. Magdalene Vallière, une Québécoise championne du monde au cyclisme sur route. C'est arrivé l'été passé au Kenya. Et finalement, le tour du chapeau de Juraj Slafkovský dans le match numéro 1 contre le Lightning de Tampa Bay. Roulement de tambour. Son parcours Cendrillon, très bien dit par la part de Félix Séguin. Une histoire magnifique qui s'est écrite à Montréal l'été dernier. Victoria Mboko, qui était âgée de seulement 18 ans, qui a surpris tout le monde. Et elle a été capable de gagner son premier Masters en carrière. C'était magnifique comme parcours à suivre.
0: Contre son idole en plus, Naomi Osaka. Ça a été vraiment, vraiment un moment important pour elle. Parce que par la suite, elle a réussi à bâtir sa réputation en tant que joueuse. A fait un saut incroyable au classement mondial de la WTA.
2: Oui.
0: Et cette année, a continué sur sa lancée. Victoria Mboko, qui a vécu un moment spécial à Montréal, on va s'en souvenir pendant des années, ça. Parce que pour le tennis canadien, ça a été quand même un moment marquant dans l'histoire.
2: Absolument. Écoute, elle a commencé l'année, était à l'extérieur du top 200 des joueurs sur le circuit de la WTA et elle a terminé tout proche. Elle a terminé, en fait, dans le top 20, vraiment chapeau à Victoria Mboko. Bon, il nous reste plein de prix. On va se les garder pour demain. Et en attendant, on y va d'un Sport Flash avec Hugo Reich.
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0: Le CF Montréal s'est incliné 1-0 face au Nashville SC. En fin de partie, Noah Strait a tenté de récupérer un rebond, mais rentré en contact avec Sam Surridge qui a coûté un penalty et Nashville a malheureusement marqué. Par contre, l'équipe a tenu son coup face à la meilleure équipe de la Ligue avec de nombreuses attaques. On a réussi à garder le fort. À noter aussi que le Québécois Charles-Émile Brunet a vu de l'action en fin de partie pour Nashville. Au football, David Gabriel Georges a pris sa décision. Le Québécois a décidé de poursuivre sa carrière avec les Volunteers du Tennessee. L'année dernière, à Baylor High School, il a accumulé plus de 1800 verges. Assez impressionnant. Il y avait aussi l'option d'aller à Ohio State. Finalement, c'est Tennessee qui a pris le dessus. Et finalement, petite nouvelle, un peu champ gauche, mais le baseball majeur a décidé d'élargir les possibilités pour leur repêchage amateur. À noter qu'il y a deux types de repêchage dans le baseball majeur. Et finalement, c'est les deuxièmes années universitaires maintenant, la proposition des joueurs qui pourront participer à ce repêchage-là. Présentement, c'est juste les joueurs qui terminent leur troisième année universitaire et les élèves de dernière année de leur année secondaire. Donc, c'est vraiment deux cases très spécifiques. Mais là, on aimerait élargir pour augmenter les possibilités à certains joueurs de pouvoir tenter leur chance dans la Grande Ligue.
2: Merci beaucoup, Hugo. Après la pause, c'est les séries éliminatoires des moments marquants du Canadien depuis 2000. Quel a été le moment le plus marquant du Canadien dans les 26 dernières années? Et au retour, ça va être possiblement l'événement le plus touchant et le plus émouvant du Canadien dans les 26 dernières années.
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2: Dans une vingtaine de minutes, c'est Nicolas Saint-Pierre qui s'amène. On va revenir sur cette fameuse liste de The Athletic, les meilleurs contrats de toute la LNH. Lane Hutson est 1 et Jake Sanderson est 2. Lequel qu'on prendrait dans notre équipe? Lequel est un meilleur contrat? Sur lequel est-ce que tu bâtirais ta... Autour duquel tu bâtirais ta brigade défensive? On va faire le tour de tout ça avec Nicolas Saint-Pierre. Mais avant, c'est les séries éliminatoires des moments marquants du Canadien depuis 2000. On fait un moment par jour. Et là, le vendredi, on vote pour le finaliste de la semaine. Vous allez voter pour le finaliste de la semaine. Et à la fin de l'été, on va déterminer ça a été quoi le moment le plus marquant du Canadien depuis 2000. Il y en a eu des beaux. Il y en a eu des moins beaux. Il y en a eu des cocasses. Mais il y en a aussi eu des moments émouvants. J'allais dire, Hugo, lance l'extrait. Mais tu peux pas. Ça dure 8 minutes. Ça a tellement été un moment marquant, un moment important pour les partisans du Canadien. Vous l'aurez peut-être deviné, le 9 avril 2002, Saku Koivu revient au jeu après avoir raté presque toute la saison à cause de ses traitements pour un cancer de l'abdomen. Il avait été diagnostiqué au mois de septembre. Le capitaine du Canadien qui a raté les 79 premiers matchs de la saison. Et là, le 9 avril, il revient pour une des dernières rencontres de la saison de l'équipe face aux Sénateurs d'Ottawa. Il a le crâne rasé, il débarque sur la glace du Centre Bell. Se fait introduire par Michel Lacroix et la foule qui lui donne une ovation de 8 minutes. Évidemment, j'étais trop jeune à ce moment-là, j'avais même pas un an, fait que je m'en rappelle pas. Mais écoute, j'ai écouté la vidéo hier et les différents extraits, ça m'a donné la chair de poule.
0: Ben assurément, c'est un des moments les plus marquants, c'est, définitivement. Moi, je me souviens, écoute, j'ai commencé à écouter le hockey, j'avais peut-être 8-9 ans. Ça a été là que j'ai vraiment, vraiment suivi, mais mon premier souvenir de hockey a été ce match-là.
2: Ah, ouais.
0: J'étais avec mon père, j'avais 4 ans. Puis, juste de voir à tel point il y avait un impact sur la population montréalaise.
2: Ben oui.
0: Ce gars-là, il est arrivé ici avec les Canadiens, il s'est un peu imprégné de la culture, a voulu être là, a été tellement, tellement important pour l'organisation et je me souviendrai toujours du moment où j'ai vu José Théodore sortir en premier pour la période d'échauffement. Et ensuite, comme tu l'as dit, on aurait pu sortir un extrait. L'affaire, là, c'est la foule qui est tellement bruyante.
2: Ouais. La foule montréalaise à son meilleur.
0: Probablement parmi les meilleures ovations des 25 dernières années là, au Centre Bell.
2: De l'histoire du 15e point final, on peut ajouter évidemment Maurice Richard à la fermeture du forum.
0: Oui, assurément.
2: Et tout, mais tu sais, la résilience que ça prenait de la part de Saku Koivu. T'es un jeune athlète professionnel dans la vingtaine. T'sais, les athlètes, c'est supposé être un symbole de santé, de bien-être. Et là, malheureusement, t'as un cancer. Évidemment, tu peux rien faire pour ça. T'sais, c'est pas parce qu'il a pris des mauvaises décisions ou quoi que ce soit. Il doit mettre sa carrière sur pause pour subir des traitements.
0: Absolument.
2: Ta vie est en jeu.
0: Absolument.
2: C'est très, très, très difficile d'un point de vue personnel, mais d'être capable de passer à travers cette épreuve-là, de revenir au jeu quand même rapidement aussi, là, on parle de quoi? À peine 6 mois plus tard.
0: Ça, c'est fou.
2: Vraiment, là, ça a été une des belles histoires, je pense, de l'histoire du Canadien. Point final, il a remporté le trophée Bill Masterton cette année-là. Le courage, je pense que le bon mot pour ça, c'est courage de la part de Saku Koivu. Puis la foule montréalaise l'a ovationné, puis lui a redonné de l'amour, puis c'est ce qu'il avait besoin dans ce moment-là.
0: 100%. Et pour tous nos auditeurs qui ont malheureusement eu la malchance de côtoyer quelqu'un qui a eu le cancer ou qui se bat contre un cancer en ce moment, comprend l'impact de la chimiothérapie sur le corps, comprend aussi à tel point ça peut avoir des répercussions au niveau physique. Et le fait qu'il a été capable de conserver sa forme physique pour justement, pas précipiter, mais revenir au jeu de manière aussi rapide et d'être aussi bon en séries éliminatoires pour le Canadien à ce moment-là.
2: Oui. Parce que la belle histoire, elle s'est pas arrêtée avec cette ovation-là, parce que le Canadien a battu les Sénateurs 4-3. Ça leur a permis de se qualifier pour les séries éliminatoires. Koivu, qui a joué 8 minutes 22, reçoit la première étoile. Il a joué les deux autres derniers matchs de la saison et en série. Écoute, le gars, il a fait 10 points en 12 matchs. Il a aidé le Canadien à éliminer les Bruins de Boston.
0: C'est
2: là.
0: Ça, exactement.
2: Quelques semaines plus tôt, il recevait des traitements pour le cancer. C'est une démonstration de force incroyable de la part de Saku Koivu. Puis quelques années plus tôt, tu avais aussi Mario Lemieux qui avait été à travers
0: un peu la même chose.
2: Et il a aussi il a partagé un petit peu ce qu'il avait vécu avec Saku Koivu. Koivu qui est revenu en, en santé, entre guillemets, l'année suivante, avec une superbe saison de 71 points, a vraiment repris son élan par la suite. Mais non, c'est... vraiment, ça risque de faire partie des finalistes.
0: Ben, absolument, ouais. Absolument. Puis je pense que pour tout le monde, ça a été... Pour tout le monde, Saku Koivu a été un des joueurs marquants de l'histoire du Canadien. Mm-hmm. Mais pour tout le monde, ce moment-là a été grandiose.
2: Ouais.
0: Surtout, tu sais, Ali, faut se rappeler que ça a été quand même dans une période creuse du Canadien. Oh, les périodes fin 90, début 2000, là,
2: c'était pas Jojo.
0: Exact.
2: Après la pause, c'est le dugout. Le match des Blue Jays. Kevin Gausman qui donne sa liste d'équipes auxquelles il ne veut pas être échangé. Et la séquence des Red Sox réussit à moitié. On en parle dans deux minutes.
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2: Bon, encore une sortie difficile pour les Blue Jays hier. On passera pas trop de temps là-dessus. Défaite de 4-2 face aux Rays de Tampa Bay. Vraiment, depuis la pause du match des étoiles, très difficile pour les Blue Jays. Puis ils se sont pas donné grand chance pour réussir hier, Hugo.
0: Non, une seule victoire à leurs 6 derniers matchs pour les Blue Jays. Et ça a continué hier. Écoute, Griffin Jacks était en forme. Il y a eu 5 retraits sur des prises en 6 manches lancées. Seulement 3 coups sûrs d'accordés. Les Blue Jays avaient énormément de difficultés à cibler la rotation de son changement de vitesse, qui a fait en sorte que lui était en plein contrôle. Par contre, on doit dire une chose. John Schneider a décidé d'y aller avec un match de comité. Il a commencé avec Braden Fisher. Ensuite, c'est Spencer Miles qui a pris le relais. A été excellent. Aucun coup sûr en 3.2 manches lancées, 4 retraits sur des prises. Et les Blue Jays ont quand même réussi à être constants néanmoins. On a mis des balles en jeu, on frappait quelques coups sûrs par-ci par-là, assez pour marquer un point dans les cinq premières manches de la partie. Ensuite, on fait des bons jeux défensifs, notamment Nathan Lucas, qui a réussi à voler un circuit à la piste d'avertissement. Mais c'est lorsque Jeff Hoffman, encore une fois, est arrivé sur la butte, où ça s'est corsé. Par contre, on doit dire une chose, c'est pas de la faute de Hoffman cette fois-ci, c'est Dalton Varsho qui a pas donné confiance à son lanceur, a échappé une balle importante en sixième manche, ce qui a fait en sorte ensuite que les gros canons des Rays se sont réveillés. Ouais. Caminero, Yandy Diaz, on frappe des coups sûrs par-ci, par-là, on réussit à marquer des points. Et on a une certaine réjouissance en fin de partie lorsque Alejandro Kirk a frappé un circuit solo pour venir niveler l'avance un peu. Mais tout de même, 4 coups sûrs, c'est inacceptable. Ouais. 2 d'entre ces 4-là est venu du bâton d'Alejandro Kirk, qui a une bonne sortie. Mais encore une fois, l'attaque est à sec, il n'y a aucune vie, il y a des erreurs défensives qui coûtent, et malgré des bons départs, on n'est pas capable de concrétiser.
2: Là, la question qui est sur toutes les lèvres, par contre, c'est la date limite des échanges. On le sait, Hugo, ça s'en vient très très bientôt, c'est le 3 août. Qui va être échangé, qui va pas être échangé? Kevin Gausman est le nom qui sort le plus, et hier... on a appris la liste des équipes où il veut pas être échangé. Je te les nomme, il y a quand même quelques surprises dans la liste, d'autres non. Brewers, Mariners, White Sox, Tigers, Mets, Reds, As et Pirates. Beaucoup des plus petits marchés, mais ouais. Tu sais, il y a des bonnes équipes là-dedans. Là.
0: Ouais, effectivement. Tu sais, les Mariners, ça m'étonne un peu parce qu'on est quand même proche d'une lutte vers le sommet de la division ouest de l'Américaine. Ils sont toujours là, ils ont des gros canons, ils se sont juste pas réveillés. Pour ce qui est des Tigers, bien, on le sait, avec AJ Hinch, il y a un certain déséquilibre. Les Mets, c'est une catastrophe totale cette année.
2: Mais tu sais, les Brewers, ils sont premiers dans leur division. Ouais. Même chose pour les White Sox aussi.
0: Ouais.
2: Clairement, je pense qu'on va faire les choses de la bonne façon. À Toronto, ils les changeront pas à n'importe qui, mais tu sais, ça lui permet de placer ses pions d'avoir une liste comme ça.
0: Ouais, exactement. Puis il faut pas oublier Kevin Gausman de 35 ans. Il veut aller dans une équipe qui a des chances de remporter la Série mondiale. Et il va être capable de contribuer au succès d'une équipe qui est aspirante à une Série mondiale parce que, au final, puis on en a parlé un peu avec Dan hier, mais Kevin Gausman, à l'âge où il est rendu, est quand même capable de donner des bonnes manches.
2: Ben
0: peut
2: oui.
0: être un 2, un 3 ou un 4 dans ta rotation. Très, très, très important pour connaître du succès. Donc, prenant tout ça en considération, ça m'étonne pas de voir ces marchés-là sur sa liste. Tu sais, on s'entend qu'on veut que ça soit stable. On veut aussi le bien de son lanceur. Donc, Kevin Gausman, j'ai bien hâte de voir où il va bouger parce que je pense pas qu'il finit l'année à Toronto, c'est sûr.
2: L'histoire qu'on suivait tous hier, c'était les Red Sox qui avaient l'occasion de battre un record de franchise vieux de 80 ans. Le record de 15 victoires consécutives. Il était à 14 avant de commencer la journée, mais il y avait un programme double face aux Orioles de Baltimore. Ils ont gagné le premier match, donc ils ont égalisé la marque. Une marque qui datait de 1946, mais malheureusement, ils se sont inclinés dans le deuxième.
0: Ouais, exactement. Quand même, là, on souligne l'effort des Red Sox qui ont égalé la marque de 1946. 15 matchs consécutifs, ce n'est pas rien. Ça veut dire que t'as gagné pendant deux semaines. Tout au, t'sais, ils jouent à chaque jour là, au baseball majeur. Bien important de 6-3 face aux Orioles. Encore une fois, t'as mis le lanceur Jake Bennett, jeune Jake Bennett, dans une situation importante pour aller chercher cette marque historique-là. Et il a réussi avec brio, belle victoire seulement, 2 points accordés lors de sa sortie. Les jeunes Red Sox surprennent. Encore une fois, c'est un groupe avec des joueurs qu'on ne connaît pas nécessairement très bien, mais qui se soutiennent ensemble, ça n'a aucun bon sens. Et ça a toujours été ça du côté de Boston, surtout lorsqu'on a gagné la Série mondiale en 2004. À partir de ce moment-là, on a retrouvé les Red Sox des beaux jours. Et malheureusement, non, on n'a pas pu battre le record. On a perdu 5-1 lors du deuxième match. Quand même, programme double, ça peut être essoufflant. Mais le fait d'égaliser 15 victoires de suite, c'est un record de franchise, c'est impressionnant.
2: En terminant, un moment assez cocasse, vous avez peut-être vu passer ça sur les réseaux sociaux hier, ça s'est passé mardi soir, mais Joshua Kuroda-Grower des A's d'Oakland qui a eu une mauvaise chance, disons.
0: Ah ouais, écoute, ça a été le meilleur week-end et le pire week-end de sa vie. Joshua Kuroda-Grower, c'est un gars qui, ça fait quelques années qu'il est dans les mineurs de l'organisation des Athletics. Et qui a obtenu sa chance en fin de semaine dernière. Frapper un circuit à son premier match, c'est malade, ça. T'es au sommet de tes émotions, à ta deuxième présence au bâton en carrière. Tu frappes un circuit. Mais le lendemain, s'est frappé une fausse balle Là où ça fait mal.
2: Il...
0: Dans les bijoux de famille, mon allié. Mais attends une minute, c'est pas fini. A eu une rupture de un de ses bijoux. On va le mettre comme ça.
2: Hey, ça, ça doit faire
0: et
2: mal.
0: Et là, ils sont dans la sellette pendant quelques temps. Tu parles du meilleur comme du pire. C'est un peu ça, la saison des Ace en ce moment.
2: C'est assez représentatif.
0: C'est représentatif au bout, mais quand même, c'est un gars...
2: Il se frappe la balle directement dans la partie
0: directement,
2: là,
0: c'est ça. C'est un vol direct vers les bijoux. C'est ça.
2: Exactement. Donc, pensez à Joshua Kuroder-Grower ce matin. Après la pause, c'est Nicolas Saint-Pierre qui s'installe. Il y a une liste qui fait énormément jaser présentement. Les 10 meilleurs contrats de la LNH. Ben, il y a un joueur du Canadien qui est premier, puis il y en a un des Sénateurs qui est deuxième. Lequel est-ce qu'on prendrait dans notre équipe? Lequel des contrats est le meilleur? On va faire le tour de ça et de plein d'autres sujets avec Nick au retour.
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2: On lui parle tous les lundis, mardis et jeudis. C'est notre ami Nicolas Saint-Pierre. Salut Nick, comment ça va?
5: Salut messieurs, ça va très bien. J'espère que c'est une belle journée pour vous aussi.
0: Ben oui, salut ta ponctualité, Nick, en passant. C'est vraiment cool de t'avoir. Je sens que t'écoutes, tu réagis en même temps, Nick, qui arrive tout le temps un peu d'avance avant sa chronique. C'est très cool.
2: Mais c'est bon, parce que c'est pas facile de se lever aussitôt pour faire une chronique.
0: C'est vrai.
2: Il est excellent d'avoir accepté ce défi-là, puis de le faire toujours avec le sourire au visage.
0: Ouais.
5: Mais quand le show est bon, c'est pas difficile de se lever.
0: T'es bien fait, mon Nick.
2: Merci, Nick, c'est gentil. Écoute, il y a une liste qui fait énormément jaser. C'est paru sur The Athletic hier. On a classé les 10 meilleurs contrats de toute la Ligue nationale de hockey. Et, ben, surprise ou peut-être pas, c'est un défenseur du Canadien qui se retrouve au premier rang, Lane Hutson. Le contrat qui n'a même pas encore commencé, ben, je veux dire, il vient de commencer, mais il n'a pas encore joué un match. 8 ans, 8,9 millions de dollars. As-tu été surpris de voir Hutson numéro 1 sur cette liste-là?
5: Ben, non, pas vraiment, parce que je me dis que ces gars-là, puis écoutez, là, je dis ça à la boutade, là, parce que ça reste quand même des gros montants, mais c'est malheureusement des gars qui sont embarqués dans le gravy train un petit peu trop tôt, alors que l'augmentation du plafond salarial fait en sorte que c'est une explosion tout simplement des salaires, et je me dis que ces gars-là auraient pu en profiter s'ils avaient pu être patients un petit peu plus, mais on s'entend, je veux dire, quand c'est le temps de signer, tu dois signer. Mais mais c'est une bonne affaire pour l'équipe qui l'a signé. On s'entend, là. C'est disons que souvent, quand on voit des gros contrats signés, on se dit « Oh, peut-être que ce contrat-là va mal vieillir. » Ben dans le cas de Lane Hudson, dans le cas de Jake Sanderson, c'est des contrats qui, au contraire, vont très bien vieillir puis vont bien faire paraître, évidemment, la direction. Puis ça, c'est une bonne affaire, évidemment. Alors, non, pas nécessairement surpris de voir Hudson là parmi les meilleurs, sinon le meilleur contrat en ce moment. Puis on espère, évidemment, qu'il va faire partie des contrats qui vont très bien vieillir. Mais avoir Lane Hudson jouer de cette façon là, comment on pourrait penser le contraire?
2: Non, exactement, parce que je veux dire, t'sais, d'ici quelques années, il fait déjà partie, je dirais, du top 10 des meilleurs contrats de toute la ligue, mais d'ici quelques années, il va peut-être faire partie du top 5, du top 3. Attendez de voir ce que Quinn Hughes, ce que Kel McCarr vont signer, ce que Zach Werenski aussi d'ici un an ou deux.
3: Ça.
2: On va être au-dessus de 15, là. On va être dans le 16, 17, 18, 19, 20 millions de dollars, peut-être même éventuellement. Fait que avoir un Hudson, puis avoir aussi le gars qui est au deuxième rang du classement, on y revient dans un instant, à bas prix comme ça, en bas de 9 millions, ça va être des aubaines. Là. Sur un plafond salarial de 150 millions, tu pourras avoir ces gars-là à 15 millions, puis ce serait pratiquement vu comme pas beaucoup aussi. Justement, au deuxième rang, Nick, c'est un joueur de tes Sénateurs d'Ottawa, Jake Sanderson, avec son entente de 8,1 millions de dollars pour encore 6 ans. J'étais content de voir Sanderson au deuxième rang comme ça parce que on en a parlé avec Hugo là, plutôt à l'émission, mais on dirait que c'est un des défenseurs les plus sous-estimés de la ligue. Cette année, il a vraiment montré, je dirais, davantage là, à tout le monde ce qu'il est capable de faire. Ça a fait écarquiller les yeux de bien des gens, mais c'est un rang qui est absolument mérité pour moi dans le cas de Sanderson.
5: Jake Sanderson est un défenseur magnifique, puis c'est un gars qui c'est le genre de gars qui veut jamais arrêter d'apprendre. Puis de le voir justement là deuxième, moi non plus ça ça me réjouit parce que tu sais, je veux dire, plus souvent qu'à notre tour du côté d'Ottawa, c'est pour des mauvaises nouvelles qu'on entend justement parler des Sénateurs, mais cette fois-ci non, c'est définitivement une excellente nouvelle. Puis ça aussi, c'est un contrat qui va très bien vieillir. Un bonhomme complet, un leader futur capitaine ou du moins candidat pour le titre de capitaine pour les Sénateurs d'Ottawa. Non, il y a plusieurs plus et de grande qualité ce Jake Sanderson. Alors certainement là, que c'est une réjouissante nouvelle, ce contrat-là qui fait partie parmi les meilleurs de la Ligue nationale d'hockey en ce moment.
2: Puis tu sais, c'est un gars qui a un profil différent que celui de Hudson. Évidemment, Hudson, offensivement, plus dynamique, tu sais, c'est un vraiment un corps arrière, un magicien sur patin. Sanderson, excellent offensivement aussi, mais plus gros bonhomme, meilleur défensivement, va plus jouer en désavantage numérique, affronter les meilleurs trios adverses. Là, par contre, ça se peut qu'on se pogne, Nick, là, mais j'ai le goût qu'on s'amuse un petit peu ce matin. Disons, tu te pars une franchise demain matin.
5: Ouais.
2: Disons, la franchise est au milieu de la 417 ou de la 50, là, disons, à mi-chemin entre Montréal et Ottawa. Tu prends quel défenseur pour partir ton équipe?
5: Hudson, c'est plus un Quinn Hughes, un Kyle McCarr. Jake Sanderson, c'est plus un Jacob Slavin, un Miro Heiskanen. On s'entend?
2: Ouais.
5: Hudson est un défenseur magnifique, beaucoup plus axé sur l'offensive, tu l'as dit. Jake Sanderson, c'est le genre de défenseur beaucoup plus complet dans toutes les phases du jeu. Puis je suis en train de me dire, c'est le genre de défenseur qui va peut-être forcer la Ligue nationale de hockey à prendre un nouveau trophée pour donner à un défenseur défensif, on s'entend. Tout est axé sur l'offensive dans la Ligue nationale de hockey. Même le Norris pour le meilleur défenseur.
2: Ben oui, Evan Bouchard qui a été quoi, finaliste ou en tout cas quatrième, il a terminé quatrième cette année.
3: Exactement. À cause qu'il a fait 92 points.
2: Point final, pas à cause de son jeu défensif.
3: Et voilà.
5: So, peut-être n'est pas loin le jour où Jake Sanderson va forcer la main au décideur de Ligue nationale de hockey et dire « Ouf, ce genre de gars qui mérite certes un trophée. » Mais je serais pas non plus surpris de voir un Jake Sanderson gagner le Norris dans une couple d'années. J'avais dit 3 ans. Il y a un an passé, il m'en reste 2 pour être sa coche. Mais ceci étant dit, pour ta question initiale, c'est sûr que je veux pas lever le nez sur les Hudson, mais considérant que si je suis un DG responsable puis je veux avoir un joueur beaucoup plus complet, c'est sûr que pour moi, Jake Sanderson est une meilleure option. C'est sûr que tu perdras pas non plus gros match avec un Lane Hudson, mais si tu veux bâtir quelque chose pour moi à la ligne bleue, Jake Sanderson, beaucoup plus peaufiné et un accès offensif, responsabilité. Il se replie quand il se porte à l'attaque. Non, c'est vraiment un gars qui a plusieurs choses, plusieurs cordes à son arc. Puis certainement, ce serait mon choix pour bâtir mon club.
3: Un peu plus tôt en émission, on comparait un peu la situation de Moritz Seider à Jake Sanderson, comme quoi c'est une pierre angulaire défensive pour le club. Mais tu sais, on sent pas que Seider a une... Tu sais, on sent qu'il y a une volonté de vouloir rester avec les Red Wings, d'être vraiment le gars pour l'équipe. Toi, tu l'as côtoyé, Jake Sanderson, tu vois le gars à chaque jour. Est-ce que tu as le sentiment que c'est un gars qui est là pour rester aussi pour les Sénateurs? En même temps, ça peut peut-être rassurer un ou deux fans des Sens.
5: Je dis souvent à mes collègues, puis à des personnes qui me questionnent là-dessus, c'est que bien que ce soit un Américain puis que ça n'a pas la cote en ce moment pour des équipes canadiennes,
3: ouais.
5: C'est probablement le plus canadien des Américains
3: c'est
5: que
3: vrai?
5: Je connais.
6: À cause de son père. Hein?
3: Ouais.
5: Un gars de terre à terre, pas de flafla. Je veux dire, c'est un gars qui a la tête à la bonne place. Puis sérieusement, cet aspect-là, je crains, mais je le crains moins que c'était un autre joueur. Tu comprends-tu?
3: Ouais.
5: Je pense sérieusement que ce gars-là, a la cause des Sénateurs à cœur, puis veut faire partie d'une équipe gagnante à Ottawa. Je me souviens, il n'y a pas longtemps, quand il est arrivé, deuxième année, il avait dit « Ouais, mais tout le monde le sait, on va gagner ici à un moment donné, puis tout le monde veut venir ici. » Alors, fait partie de ceux qui pourraient attirer justement d'autres noms.
3: Okay.
5: Et certainement, je suis nullement inquiet pour l'instant, à moins qu'il me fasse changer d'idée. Mais au contraire de Brady Tkachuk, où tu le sentais, c'était palpable dans le train-train quotidien. Jake Sanderson, aucune main inquiète à ce niveau.
3: Ah, très cool.
2: Je vais me mouiller moi aussi, là, puis ce sera peut-être pas si populaire à Montréal comme réponse, mais j'adore Lane Hutton. Puis je pense qu'on va triper sur lui pendant longtemps.
3: Oh boy.
2: Mais
3: oh boy.
2: Si tu me forces à choisir, là, disons que t'as un match set des séries demain, puis t'as besoin d'un défenseur, j'aurais pas le choix d'y aller avec Sanderson. À cause de...
3: Ah, il danse en ce moment.
2: Il est
3: en train de danser sur
5: Zoom. Hey.
3: Mais
5: non,
3: c'est
5: vrai. Juste pour ça, tu sais que tu peux avoir un job. T'as le potentiel d'avoir un job de DG dans
3: Dieu. Oh mon Dieu.
2: Non, mais tu sais, prenons un pas de recul. Regardons comment les dernières équipes qui ont soulevé la coupe ont été construites. Puis ça te prend ce type de défenseur-là. Des plus gros bonhommes physiques qui jouent vraiment aussi bien dans la zone adverse que quand ils défendent. Lane Hutton, défensivement, là, c'est pas gênant du tout. Là.
3: Non, pas du tout.
2: Pour un gars de son gabarit, il est intelligent, il est mobile, il utilise ça à son avantage, il a un bon bâton. Mais rendu en séries éliminatoires, la game est différente. J'irai avec Sanderson. Rien contre Hutton, mais ça, c'est mon opinion.
3: Ouais. Puis il y a plein de bons points là-dedans. Je pense aussi que Jake Sanderson, c'est le genre de défenseur qui va tout faire bien, mais qui va tout amener un step de plus sur chaque aspect du jeu. Lane Hutton, je pense qu'on a été un peu surpris de son comportement en séries éliminatoires.
2: C'est un gamer, là.
3: Ouais, mais je pense qu'on anticipait des échecs, entre guillemets, défensivement.
2: C'était
3: parce
2: pas
3: que...
2: gênant en série, Lane Hutton.
3: Non, vraiment pas. Vraiment pas, mais effectivement, le gabarit en est pour beaucoup. Jake Sanderson n'aura jamais à se trouver des solutions dans des situations embarrassantes dues à son gabarit et à son style de jeu. Lane Hutton n'aura pas le choix. Et je pense que c'est là la corrélation de fiabilité, si vous voulez, qui peut être débattable entre les deux defs.
2: Ouais, exactement.
5: Dur de contredire ça. Je suis sûr qu'il y a des gens en ce moment qui ont les oreilles qui graffinent à entendre ça, mais si on regarde les choses avec les pieds bien ancrés sur le plancher des vaches, on doit se rendre compte que si on veut vraiment, encore une fois, là, bâtir un club à ce niveau-là, tu commences avec ton joueur le plus complet, puis Jake Sanderson, définitivement, a préséance sur Lane Hutton.
2: Exactement. Ouais. Maintenant, je veux qu'on se penche sur un autre dossier chez les Sénateurs d'Ottawa. Le DG Steve Steyos qui a donné une entrevue très, très intéressante hier sur les ondes de TSN. Mmh. Et je veux aborder quelques points avec toi, Nick, notamment, bon, on le sait, ça a été un été excessivement rocambolesque là, chez les Sénateurs, mais malgré tout, Steve Steyos est quand même satisfait de la tenue de son travail dans les dernières semaines. Comment t'as réagi quand t'as entendu ça?
5: Écoute, je vois mal comment un DG parlerait autrement. Je veux dire, c'est sûr que tous les DG à ce moment-ci de la saison sont satisfaits, tout comme après un repêchage, on est content, on est allé chercher ce qu'on voulait, puis envoie donc. Mais reste que Steve Seau, son travail durant la saison morte sera jugé au début de la saison. Ouais. Pour l'instant, écoutez, j'étais le premier à défendre la cause de Steve Staios lorsqu'on a dû transiger un Brady Tkachuk, puis je veux pas nommer ce nom-là, m'a dit l'ancien numéro 7 ou l'ancien capitaine.
3: Ça fait deux fois, ça fait deux fois que tu le dis depuis le début de la canne.
5: Ben là, m'a dit une affaire, m'a flasher après ça. Mais ceci étant dit, avec le départ de l'ancien capitaine où t'as les pieds et les poings liés, il n'y a pas grand-chose que tu pouvais faire quand t'as une seule place où tu peux transiger. Mm-hmm. Alors, on est allé faire fructifier, on a fait fructifier le peu qu'on avait, puis j'espère que Eklund va faire partie de ceux qui seront des belles surprises l'an prochain. Dans l'ensemble, je dois vous admettre que j'étais un peu laissé sur ma faim parce ouais. que après l'histoire de Brady Tkachuk, reste qu'il y avait des choses à répondre, il y avait des dossiers à régler, puis Erson, comme deuxième gardien pour moi, ne m'a pas convaincu, loin de là. Je continue à croire qu'on a besoin, comme il l'a dit d'ailleurs, ça au moins, il a besoin d'un sniper sur le top 6. Eklund est là, t'as un Zetterlund à part de ça, ouais. puis ça, c'est Zetterlund, ça le fait le mal paraître en ce moment. On l'a signé pour le potentiel qu'il avait amené, il générait beaucoup de choses, mais il n'est pas capable de compléter. Est-ce que Zetterlund, vraiment, à la deuxième année, à sa deuxième année complète avec les Sénateurs, peut vraiment faire partie d'un top 6 régulièrement? Je demeure sur ma faim à ce niveau-là. Est-ce que Andrei Burakovsky, la transaction qui a surpris tout le monde, lui est convaincu qu'il est capable de retomber sur ses patins?
3: Ouais.
5: Pas convaincu. 99,9% des personnes à qui on parle se grattent toute la tête pour savoir pourquoi lui et pas un autre. Il me semble que 5,5 millions qu'on a investis sur ce gars-là auraient pu être investis sur un meilleur joueur, tant qu'à moi. J'espère que je me trompe à ce niveau-là. Sur le top 6 maintenant pour la ligne bleue, Spence retour, mais sur un top 4, Spence m'inquiète. Combo avec Chabot. Encore une fois, j'adore le IQ de Spence, j'adore l'agressivité, la combativité, l'offensive qu'il a générée. Mais d'une façon régulière, sur un top 4, dans toute autre formation, puis une équipe championne, est-ce qu'un Spence ferait partie du top 4? Je pose la question, puis encore une fois, j'ai pas la réponse. Yakimchuk sera certainement un joueur à surveiller, évidemment, parce que t'as un Nick Mattiinpalo qui, pour l'instant, est sur le top 6. Mais je m'attends pas à ce que Mattiinpalo soit un régulier, considérant la relation qu'il a avec Travis Green. Je pense pas que le niveau de confiance est top niveau à ce niveau-là. Pour revenir à ta question, donc, je dis que Steve Staios n'avait pas le choix d'y aller par l'affirmative, qui était bien content. Mais pour l'instant, pas certain qu'on soit, avec les effectifs en ce moment, qu'on soit capable de compenser ce qu'on a perdu envers l'ancien capitaine.
2: Non, exactement. T'sais, il a bien beau dire ce qu'il veut, puis OK, oui, tu as eu des acquisitions intéressantes, avec lui notamment, mais c'est pas vrai que les Sénateurs ont pallié à la perte de Brady Tkachuk, même pas proche de ça. Par contre, Staios a quand même gardé la porte ouverte à une transaction, ou du moins à une acquisition d'ici la fin de l'été ou d'ici le début de la saison. Il parle notamment de l'ajout potentiel d'un marqueur de but, d'un sniper, d'un tireur d'élite qui pourrait aider les Sénateurs. Y crois-tu ça peut-être à une acquisition d'ici le début de la campagne, Nick?
5: Ouais, écoute, je veux toujours y croire, mais à savoir si on pourra justement concrétiser ce rêve-là, j'en doute fort. Mais reste que, considérant que t'as un gars qui s'appelle Tim Stützle, qui a un potentiel, écoutez là, vous me ferez te mentir si vous voulez, mais je vois en lui un marqueur de plus de 40 buts par saison. Mais moi, ce que je voudrais voir d'un Tim Stützle, un peu moins fencé, puis lancer beaucoup plus. Si je me trompe pas au niveau des lancers, le terminer top 60, si je me trompe pas là, à 194 lancers, on s'entend qu'avoir ce gars-là, s'il lançait un petit peu plus, juste un lancer de plus par rencontre, ça serait un gars qui pourrait avoir beaucoup plus de buts. Alors, je m'attends à ce qu'il se transforme un petit peu plus en shooter et non en passeur, et voir un Eklund qui va pouvoir justement être ce playmaker-là, qui va pouvoir compléter. Alors, pour le top 6, ça, je m'en tiens à ça. À savoir si lui va aller chercher quelqu'un. Écoutez, là, je pense que tous les autres directeurs généraux l'attendent avec une brique et un fanal. Il y a personne qui va y faire de cadeau à ce gars-là. Alors, pour l'instant, on est prêt avec ce qu'on a à faire, avec ce qu'on a en ce moment, puis j'espère qu'on va faire fructifier les éléments qu'on a en place.
2: Moi, j'ai une suggestion pour toi, Nick. Oui. Un ancien marqueur de 40 buts qui est libre comme l'air en ce moment, puis qui coûterait pas très cher. Patrick Laine,
3: je savais que t'allais là.
5: Hey,
3: c'est beau rêver,
5: on a-tu assez de problèmes ici? Ah, je toucherais pas ça avec une poule de 100 pieds.
3: Je pense que tu fais bien.
2: Ouais,
3: je pense que tu fais bien.
2: Écoute, pour avoir vécu l'expérience Laine pendant
5: deux ans. Mais je m'attends, par exemple.
2: Moi,
5: une chose à laquelle je m'attends, par exemple, pour débuter la saison, si on regarde des effectifs comme ça. On a vu un Dylan Cousins avec l'équipe nationale lors du championnat mondial qu'on a mis sur le top 6, mais à l'aile. Moi, je vois d'un bon œil peut-être l'insertion d'un Pinto d'une façon régulière en tant que centre numéro 2. Cousins, tu le mets à la droite, puis tu complètes ça avec un Batterson, tu aurais certainement un potentiel très, très respectable niveau de la production offensive avec ça. Puis tu pourrais ramener un Ridley Gregg au centre du troisième trio. Ridley Gregg est un centre naturel. Ridley Gregg qui a dû évoluer à l'aile au cours de la saison parce qu'il n'y avait plus de place au niveau du centre. Alors peut-être, il y aura peut-être une tergiversation à ce niveau-là, puis on pourrait débuter la saison avec une composition qui ressemblerait à ça.
2: Très, très bon. Merci beaucoup, Nick. Intéressant comme à l'habitude. Passe un bon week-end et on se reparle lundi prochain.
5: Bon week-end, messieurs.
3: Salut,
2: merci. Bye. C'était Nicolas Saint-Pierre. On va prendre une pause au retour. C'est le tour de chauffe. Le CF Montréal qui était en action hier. Et l'indécision... Je ne sais même pas si c'est un mot. En tout cas.
3: L'indécision, ouais.
2: L'indécision de LeBron qui continue de faire jaser. On aborde tout ça après la pause.
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2: 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Maintenant, le tour de chauffe. J'y vais avec mon sujet. Le CF Montréal qui est en action hier face au SC Nashville, du côté de Nashville. Honnêtement, Nashville a vraiment dominé ce match-là en général, a eu beaucoup plus d'occasions de marquer que le CF Montréal, a contrôlé la possession tout au long du match, mais il faut donner le crédit au CF. Ils se sont bien défendus. C'était 0-0 jusqu'à environ mi-chemin en deuxième demi, quand à la 67e minute, il y a une course dans le fond du territoire du CF Montréal entre Sam Surridge et Noah Strite pour le ballon. Le ballon qui arrive à la toute fin de la surface de réparation arrive pour sortir du terrain. Et là, Noah Strite accroche légèrement le joueur du Nashville SC. Légèrement, là. À peine.
3: À peine.
2: Et là, le joueur du Nashville SC qui marque sur le penalty, 1-0 Nashville. Ils sont pas retournés à la reprise vidéo pour revenir sur la décision. Assez questionnable, si vous me le demandez, comme appel, là. C'était loin d'être convaincant comme faute. Est-ce que le CF Montréal méritait de gagner ce match-là? Non. En même temps, c'est décevant de perdre de cette façon-là parce que Nashville est une des meilleures équipes en MLS. T'aurais aimé au moins aller chercher un point. Mais offensivement, là, il n'y a pas grand-chose qui se génère pour le CF Montréal ces temps-ci. On n'est pas capable de construire des attaques. Les attaquants non plus qui s'offrent pas vraiment en option avec leur course. On a eu peut-être quelques chances, notamment une tête de Prince Owusu, le gardien de Nashville qui a fait un arrêt spectaculaire. Quelques minutes plus tard, Owusu a une occasion en or. Il est dans la surface de réparation, arrive pour tirer le ballon, puis il l'envoie à peu près 12 pieds au-dessus du filet, même pas proche. Ça va être un besoin à adresser dans le mercato pour le CF Montréal, là. On a entendu hier, il a déjà commencé à avoir des rumeurs pour un ailier croate notamment. Ils vont devoir aller chercher des joueurs qui vont être capables de générer de l'attaque, qui vont être capables de construire de quoi, parce que présentement, on a une couple de projets, une couple de jeunes, puis ça marche pas. Cette équipe-là a besoin de vétérans, elle a besoin de joueurs d'expérience qui sont capables de jouer des grosses minutes et qui sont capables de l'aider match après match. Au chapitre des plus belles nouvelles, par contre, du côté de Nashville, Charles-Émile Brunet, un Québécois, un gars de Montréal avec une histoire fantastique, est rentré à la toute fin de la rencontre pour disputer quelques minutes et affronter le CF Montréal, l'équipe de sa ville. Faut noter que Charles-Émile Brunet, lui, il a déjà fait partie de l'Académie du CF Montréal. Il faisait partie de l'organisation. Mais on a fini par le rejeter parce qu'on disait qu'il était trop petit. Par la suite, a fait son bout de chemin en PLSQ, au Cégep Antique. Il s'est ramassé dans la NCAA avec Central Arkansas, ensuite à SMU. Finalement, il est rentré dans le Super Draft de la MLS l'an passé, se fait choisir au troisième tour. Troisième tour au Super Draft de la MLS, là, généralement, ces gars-là font même pas l'équipe. Exact. Lui, non seulement il a fait l'équipe, il joue des minutes pour Nashville cette saison. Il est rentré face à son ancienne formation, ben, pour laquelle il évoluait quand il était dans l'Académie du CF Montréal. Très, très belle histoire. Il y a aussi un autre Québécois, Wubens Placius, qui a pas joué hier, mais il fait partie de l'équipe du SC Nashville. T'sais, bravo à Charles-Émile Brunet, là. Il aurait eu toutes les raisons au monde d'abandonner en cours de chemin, de dire, regarde, ça me tente pas.
3: Ouais.
2: Puis il l'a fait, il a persévéré. Félicitations.
3: D'où l'importance de poursuivre ses rêves et d'y aller jusqu'au bout, parce qu'on sait jamais. Mm-hmm. Il y a une personne qui te fait confiance de... Ça déboule tout.
2: Exactement.
3: C'est exactement ce qui s'est passé.
2: Très, très bien dit. Hugo, maintenant, c'est quoi ton sujet?
3: Bon, fait là, on le sait, LeBron James, sa fameuse décision, c'est quelque chose qui est très attendu, mais est-ce qu'il est un peu trop attendu? Je t'explique. On le sait, LeBron a dit aux Lakers qu'il allait pas revenir, si on le savait. Il y avait déjà eu des pourparlers entre Joel Embiid, Jaylen Brown, comme quoi, hey LeBron, tu pourrais venir te joindre aux Sixers, ça pourrait être cool. Là, on fait leurrer un peu la décision. Le clan LeBron James aurait pris une décision, et là, de ce que j'ai lu hier sur Bleacher Report, j'ai vu ça sur X, Adam Silver serait impatient de la décision, ouais. Adam Silver qui est comme ça de la NBA, serait impatient de la décision à LeBron James, à un point tel, Oli, que le clan LeBron James a décidé de repousser l'annonce de sa décision d'une semaine. Parce que ça a l'air que la pression serait trop élevée et que la Ligue attendrait la décision de LeBron James pour finaliser son calendrier. Ça veut-tu dire à quel point le gars il est important pour la Ligue?
2: C'est incroyable. Il n'y a pas un autre sport où tu verrais ça. Là. Pas dans la NFL, pas dans le baseball majeur, pas dans la LNH. Ça montre à quel point LeBron est important.

0: ça.
1: Avec eux. Le problème, c'est qu'on n'est plus en 2016. Là. Kyrie Irving et Anthony Davis sont deux des joueurs les moins fiables de la NBA. Ils sont tout le temps blessés.
0: Tout le temps
1: hyper
0: blessés.
1: Hyper talentueux. Ils font partie des joueurs les plus talentueux de leur génération. C'est pas pour rien qu'ils ont réussi à gagner des championnats avec LeBron. Mais j'aime pas ça. T'sais, de te forcer la main à ta future équipe, surtout pour des joueurs comme ça.
0: Ça fait très boys
1: club. Qui sont extrêmement risqués. Mais bon, ça fait partie de LeBron James. Partout où il est allé, ça a été ça.
0: C'est ça.
1: C'est lui qui dicte les termes. C'est lui qui choisit essentiellement qui va jouer autour de lui.
0: C'est vrai.
1: Pis ça fait partie du prix à payer pour l'avoir.
0: Exactement. Et là, t'sais, pour terminer là-dessus, il y a 4 équipes qui seraient encore dans le derby. La décision serait prise, mais quand même, on connaît l'identité des 4 équipes finalistes. Les Sixers, les Cavaliers, les Warriors et le Heat de Miami qui cherche d'ailleurs un nouveau représentant de
1: Pour YouTube. On a vu ça hier.
0: Passé. Malheureusement.
1: Assez cocasse, après l'erreur de la veille. Merci beaucoup, Hugo. Excellent. Après la pause, on a une entrevue avec un entraîneur des Alouettes de Montréal. C'est Byron Archambault qui s'amène. Saison incroyable des Alouettes. Et on va lui en parler après la pause parce que bon, oui, c'est bien beau les victoires. Oui, c'est bien beau les remontées spectaculaires. À Mané, sont-tu tannés que ce soit aussi serré que ça? J'ai hâte de lui poser la question dans 2 minutes.
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3: 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Vous étiez dans la Lune? 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
1: Encore une fois, les Alouettes qui connaissent une saison régulière phénoménale. 5 victoires, 1 défaite, tellement de points marqués. Des matchs toujours aussi spectaculaires. Cette semaine, en fin de semaine, ils affrontent les Tiger Cats d'Hamilton. Et pour l'occasion, on en parle avec l'adjoint, l'entraîneur-chef et coordonnateur des unités spéciales, Byron Archambault. Salut Byron, comment ça va?
10: Salut, top 5, vous autres?
1: Yes, ça va super bien, merci. Écoute, j'en parlais justement, mais c'est une saison fantastique que connaissent les Alouettes. Vous avez essentiellement la meilleure attaque de la Ligue. Vous êtes en ce moment les favoris chez les preneurs au livre, chez les experts, pour aller chercher la Coupe Grey. À l'interne, comment est-ce que vous gérez les attentes qui sont élevées? Comment est-ce que vous gérez cette pression-là que on a vraiment l'impression que c'est Coupe Grey ou rien pour vous cette saison?
10: C'est toujours Coupe Grey ou rien, mais à l'interne, je te dirais là, que on est déçus. On est déçus parce qu'on n'est pas parfait encore.
1: Ouais.
10: Il y a plusieurs erreurs qui se commettent. Donc, il y a encore des points à corriger. Puis l'affaire, c'est qu'il y a toujours cette famine-là de persévérer puis d'être sûr que tu es à ton meilleur. Puis nous, on croit pas qu'on est à notre meilleur. On n'a pas encore joué notre meilleur football. À l'offensive, il y a plusieurs choses exceptionnelles qui se font. C'est très explosif. Il y a beaucoup de points marqués, comme tu l'as dit bien. C'est une attaque qui est extrêmement dangereuse. Mais encore là, eux autres même, ils seraient critiques de leur emploi, de leur...

0: travail, puis de dire on peut en faire plus. Il y a certains jeux qu'on a peut-être manqué, il y a certains. Fait que c'est de toujours raffiner tes détails là, au plus haut point. Donc je te dirais là qu'il y a encore cette fin là qui est présente au sein là, du vestiaire, du staff puis de l'organisation.
1: Tu m'ouvres la porte. Je voulais justement aller là. Tu sais, vous gagnez puis vous gagnez des matchs super serrés, souvent de façon spectaculaire. Mais est-ce que ça commence pas un petit peu à vous énerver, les coachs, que c'est tout le temps aussi serré? Tu sais, pas plus tard que la fin de semaine passée contre les Stampeders, vous menez 22-0 au deuxième quart, puis là, on se retrouve au quatrième quart, c'est super serré, c'est 32-32, puis ça prend une victoire in extremis. J'imagine que vous avez hâte de gagner un match, là. Vous gagnez par 21 points, le jeu au sol pour terminer le match, de la grosse défensive qui fait les arrêts. C'est une discussion que vous avez avec les entraîneurs en ce moment?
0: Moi, je veux dire, là, n'importe quelle victoire dans la CFL, c'est une bonne victoire.
1: Ouais. Okay,
0: c'est une victoire. Puis c'est difficile de gagner dans la CFL parce que c'est des athlètes professionnels de l'autre côté aussi. Tu regardes Ottawa, par exemple. Là. Ottawa, il n'y en a pas une victoire. Là, ils rentrent là en bye week. Ils n'ont pas une victoire. Mais c'était une équipe qui était difficile à battre. C'était une équipe qui était bonne. Il y a des bons atouts. C'est pas une équipe qui est terrible. C'est une équipe qui est capable de compétitionner et d'aller gagner des matchs dans la CFL, mais ils n'ont pas gagné une. Donc, tu sais, c'est sûr que tu dis, ça serait le fun, mais en même temps, c'est pas comme ça. Juste de gagner par 22 points pendant un match à un moment donné, que ce soit 22-0, c'est extraordinaire. C'est dans une ligue professionnelle, tu vois pas ça. Tu vois, c'est quand la dernière fois que t'as vu ça dans la NFL. T'sais, c'est très rare que
2: ben
0: tu
2: oui.
0: vois ce type de score-là qui arrive. Donc, déjà, en partant de le produire, c'est une chose. De le maintenir, c'est idéal. C'est sûr. Puis, je suis 100% d'accord avec toi qu'on aimerait ça, que ça arrive. C'est un but que ça arrive, sauf qu'en bout de ligne, n'importe quelle victoire, faut qu'on soit capable de dire, ben là, c'est deux points qu'on a été chercher, on les enfile, ces victoires-là, puis d'être capable d'aller les finir, ces games-là, c'est ce qui définit notre saison, mais c'est ce qui nous définit depuis 2023. On a été capable de closer, de finir ces matchs-là qui étaient serrés. On regarde l'année passée, là, le match qui nous a apporté à la Coupe Grey contre Hamilton, à Hamilton, une équipe qui est extrêmement puissante, de finir ça sur un field goal à la dernière seconde, de commencer la game cette année à Hamilton, puis de finir ça sur un field goal à la dernière seconde. Tu sais, c'est ce genre de match-là qui nous définit. C'est cette force-là au quatrième quart, c'est ce désir de finir, c'est cette endurance qu'on a au sein de ce vestiaire-là qui nous définit. Donc, c'est une game de plus comme ça, là, à notre, une notch de plus là, sur notre ceinture. C'est une game de plus comme ça, là, à notre actif, où on a été capable d'être fort mentalement. On a été capable de perdurer puis de finir. Donc, c'est sûr qu'il y a un élément là, de fierté au sein là, du staff quand tu regardes ton équipe, quand tu es capable de finir des matchs comme ça.
1: Byron, faut que je te parle de Davis Alexander. Ce gars-là est une superstar dans la LCF, point final. C'est incroyable ce qu'il est capable de faire semaine après semaine. Tu sais, ses statistiques cette saison, ça n'a aucun bon sens. Là. Un taux de complétion de presque 75%. Il y a au-dessus de 2000 verges, 11 passes de toucher, aucune interception. Puis c'est la façon aussi dont Davis Alexander joue. Là. Il a l'air d'un espèce de mini Mahomes où il y a des jeux où tu te dis « Oh boy, ça va être un sac du corps, vous allez perdre 15 verges ». Il sort un lapin de son chapeau, il réussit à éviter la pression, puis il va te sortir une bombe de 40 verges. C'est quoi qui rend ce corps arrière-là si spécial?
0: Ouais, on est en train de témoigner de quelque chose de spécial.
1: Ouais.
0: Puis c'est là que, en tant que fan, moi, il y a un fan de football dans le fond, là, qui est en train de parler là, en ce moment, là, puis qui se retrouve sur les lignes de côté, là, par chance et par privilège, puis qui réalise que, dans le fond, là, moi, j'ai les best seats in the house, j'ai les meilleurs billets là, de l'établissement complet, puis je suis capable de regarder là, le futur des Alouettes, puis je suis capable de regarder quelque chose qui est extraordinaire, parce que ça fait pas de sens, ce numéro-là. Tu les lis, tu les dis, puis je me dis, c'est ridicule, ça fait pas de sens. Ça fait aucun sens, des chiffres comme ça. Donc, on est clairement en train de témoigner de quelque chose de spécial, mais il y a quelque chose de spécial au sein de l'offensive aussi. Tu as déjà des receveurs comme Tyson Philpott, qui font des attrapes extraordinaires, Tyler Snead, Cosby, Curry est revenu, le jeu au sol va bien, quand on donne le ballon à Tyson, c'est capable de faire manquer du monde, on bloque très bien au sein de la ligne offensive aussi, ça c'est quelque chose qui nous a défini là, un peu de cette année, c'est que la ligne offensive fait du très très très bon boulot sous la tutelle de Dave Brown aussi, là, un de nos jeunes coachs, donc tu sais, je pense qu'il y a beaucoup de choses qui viennent ensemble pour former un beau produit, mais en même temps, c'est un corps arrière qui est extraordinaire, qui a repart. He's worth the price of admission, comme on dit. Il vaut le billet d'admission. Et c'est quelqu'un que tu dois voir en live. C'est quelqu'un que tu dois regarder parce qu'un jour, tu vas dire à tes enfants, Bon, moi, je l'ai vu, lui. Je l'ai vu dans ses débuts. Je l'ai vu dans ses premières années. Puis là, on m'a dit, Éric Crisant, puis si tu veux, tu vas raconter des anecdotes de ça parce que tu as pu témoigner de ça, comme on fait avec les grands carrières. Donc, on est très privilégiés de l'avoir ici. Puis c'est le fun de le voir œuvrer, de le voir compétitif, de le voir affamé, de le voir travaillant, de mettre le temps, puis de pas s'asseoir sur ses lauriers à ce niveau-là. Parce que, veux, veux pas, quand t'es jeune, c'est toujours ça le piège, mais c'est quelqu'un qui sait se tenir, puis c'est un bon leader dans le vestiaire aussi.
2: Tu sais, Byron, on parlait un peu plus tôt de la pression que vous avez en tant qu'équipe, de voir aussi toutes les prouesses de Davis Alexander. Moi, dans la vie, je suis coach. Peut-être pas d'une importance aussi grande que la tienne, mais voir que...
0: Mais il n'y en a pas d'importance. Je veux juste te couper là. Je ne veux plus jamais que ça soit dit, ça. Là, parce qu'il n'y en a pas. Il n'y en a pas. Moi, j'ai été coaché par un coach bénévole qui a décidé de croire en moi puis de me dire qu'il fallait que je porte du poids pour faire l'équipe mystique à la salle avec les Warriors. Puis il a changé ma vie. Tu sais, ça, là, faut plus jamais dire ça, parce que tous les coachs à tous les niveaux ici font des différences extraordinaires au sein des jeunes. Puis le plus de coachs qu'il y a, le plus de football qu'il y a, puis le plus que ces kids-là sont sur le droit chemin puis sont dans le sport. Donc ça, excuse-moi, là, je vais juste...
2: Ben non, c'est bien correct. Merci, je prends ça puis j'amène ça juste à ma tombe. Mais t'as raison, ça rejoint le speech qu'on disait sur Charles-Émile Brunet un peu plus tôt dans l'émission. Il suffit d'une personne qui te fasse confiance puis tu peux aller bien, bien loin. Absolument. Puis justement, ben par rapport à ça, vous autres en tant que coach sur les lignes de côté, voir que vous réussissez à connaître des matchs offensifs incroyables, mais que des fois faut resserrer la vis au niveau défensif. Comment vous percevez ça pour le reste de la saison et en vue des séries éliminatoires?
0: Défensif est une unité spéciale. Je vais me mettre dessus là-dedans parce que on cherche la perfection ou le plus proche possible de la perfection, parce que la perfection est peut-être pas atteignable, mais tu peux être à ton 99,9% puis d'efficacité. Donc c'est sûr que tu es demandant. Mais pour parler du mot pression, là, c'est juste un privilège. La pression, c'est juste un privilège. On est mis dans cette situation-là, puis c'est juste une bonne chose d'avoir de la pression. Ça peut juste être positif parce que t'es mis dans une situation où tu peux jouer devant 20, 25 000 personnes dans un stade que t'as grandi à avoir. Ce n'est qu'un privilège, cette pression-là. Donc, c'est rien de négatif. C'est que du positif. C'est une opportunité à aller saisir. Puis, il faut qu'on le fasse. Il faut qu'on sorte cette vis-là pour se rapprocher de notre 99,9% de perfection. Mais je pense que on a les atouts ici. Puis, on apprend along the way. Ce qui est beau, là, à voir, là, c'est que certains de ces apprentissages-là, ces moments-là là, où des erreurs ont été commises, ils ne nous ont pas coûté de match. Donc, c'est des erreurs gratuites. C'est des freebies. On apprend gratuitement sans que ça coûte quelque chose. Donc, c'est juste de s'assurer que l'information est retenue. Tu vas en faire des erreurs. Il y a 18 games. C'est des erreurs professionnelles qui compétitent contre des erreurs. They're paid to play too, l'autre part.
2: Exact. C'est vrai.
0: Fait que tu sais, il va en avoir des erreurs, là. Tu fais pas exprès de la faire, l'erreur. Puis tu sais qu'est-ce que t'as à faire en arrivant sur le terrain. Donc, quand ça arrive, faut que t'apprennes. Puis, faut plus que tu la répètes. Parce qu'année après année, tu repars tout le temps un petit peu à zéro. Oui, il y a du bagage qui se transpose puis qui suit d'année en année. Mais il y a toujours un départ qui est un petit peu plus proche du zéro qu'il l'était l'année passée à la dernière game à la Coupe Grey comme ça. T'es pas aussi raffiné en tant qu'unité, Donc, tu sais, c'est de t'assurer que, là, t'apprends, là, tes erreurs-là rapidement, puis le plus qu'ils sont gratuites, le mieux c'est. Parce que là, après ça, là, quand tu roules sur tes trois phases au cours de la saison, puis tout le monde est en santé, ben, tu deviens tough à battre.
1: Byron, en terminant, je veux te parler d'une unité que tu coaches, puis d'un gars en particulier. Alexandre Gagné, on le sait, au football, c'est une équipe complète. C'est les 12 gars que vous avez sur le terrain, c'est les trois facettes du jeu. Et ça fait partie de la culture que vous bâtissez en tant qu'équipe. Alexandre Gagné, là, est à deux plaqués du record chez les Alouettes de Montréal de Chip Cox sur les unités spéciales. C'est extraordinaire ce que ce gars-là est capable de faire dans l'ombre. Puis c'est un petit peu symbolique de la culture que vous avez bâtie chez les Alouettes dans les dernières années.
0: Ça peut pas être mieux dit. C'est un symbole de la culture qu'il y a à l'interne ici. C'est les meilleurs mots. Je peux pas surpasser ces mots-là. Parce que c'est ce qu'il représente. Il est un des capitaines ici. C'est le capitaine Québec, chez nous, comme on l'appelle. Puis c'est quelqu'un qui se tient droit. C'est quelqu'un qui est proche de ses valeurs. C'est quelqu'un qui est un bon homme de famille aussi, un bon papa. Tu sais, c'est un bon teammate, un bon ami. Il représente beaucoup. Donc, tu sais, c'est une fierté pour moi de pouvoir travailler avec lui, que ce soit un collègue. puis que ce soit quelqu'un là que je peux voir à tous les jours parce que tu grandis dans sa présence. Donc c'est des gros mots pour quelqu'un que qu'on tient en haute estime. Puis de voir que tu peux te rapprocher de quelqu'un comme Chip Cox. Je veux dire, Chip Cox.
1: Ben oui, c'est une légende.
2: Oui, Chip Cox.
0: Ouais. Ton nom est prononcé dans la même phrase que Chip Cox. C'est Anthony Calvillo. Tu sais, c'est comme, my goodness, c'est incroyable. Donc, d'être à deux plaquets de ça, c'est extraordinaire en soi. Mais juste de faire ce qu'il fait à tous les jours, c'est assez extraordinaire aussi. Puis c'est constant. C'est surtout ça. Tu sais, c'est des efforts constants. C'est des efforts répétés à tous les jours. T'sais, c'est de ne pas dévier de cette ligne droite là, qui t'amène à ton but. Tu sais, c'est plusieurs de petites actions, plusieurs petits choix quotidiens. Donc, c'est beau de voir ça culminer. Puis j'ai hâte de le voir, j'ai hâte de le célébrer. Pendant que c'est sur le sideline, il y a un kick-off, il était un petit peu sur le plaqué. Puis là, j'ai demandé, puis je dis, là, moi, c'est ton plaqué ou c'est l'autre plaqué? Puis là, ah non, je pense que je l'ai pas eu. Fait on le suit attentivement, puis j'espère que je vais être en mesure de le remarquer quand ça arrive. Il y a beaucoup de choses qui arrivent quand les balles volent partout, les bullets are flying. Tu vois pas toujours tout, mais j'espère être en mesure de le repérer parce que je vais pouvoir célébrer ça avec lui.
1: Excellent. Merci beaucoup, Byron. On vous souhaite la meilleure des chances pour votre match cette fin de semaine contre les Ticats et on se parle très bientôt.
0: Merci.
2: Merci, Byron. Salut, yes.
1: C'était Byron Archambault, adjoint entraîneur-chef et coordonnateur des unités spéciales pour les Alouettes de Montréal. On reçoit une tonne de messages, là. C'est sûr que ce gars-là, un jour, il va être coach en chef dans la CFL.
2: Écoute, tellement bon.
1: On y parle en ce moment au téléphone pour une entrevue, puis j'ai le goût de traverser un mur de briques pour lui.
2: Mais moi,
1: c'est incroyable à quel point c'est un motivateur exceptionnel, à quel point c'est un bon communicateur aussi. Un des très, très bons jeunes coachs québécois dans le football. Parlant de bons jeunes entraîneurs, il y a un entraîneur québécois qui a annoncé une très, très belle nouvelle hier, Louis Robitaille, qui va avoir un nouveau défi, et on lui parle au retour de la pause.
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1: Il a coaché dans la LHGMQ avec les Voltigeurs, les Foreurs, les Tigres, les Olympiques, les Eagles. Récemment, il a fait un détour en Russie, mais hier, il a été nommé entraîneur adjoint des Bears de Hershey, le club école des Capitals de Washington. C'est Louis Robitaille. Salut Louis, comment ça va?
16: Ça va bien, toi?
1: Ça va super bien, merci. D'abord, ben, félicitations pour cette nomination-là. Écoute, t'as joué 3 ans à Hershey, t'as gagné la Coupe Calder là-bas, ton fils est même né là. Tu dois être content de rentrer un petit peu dans une deuxième maison pour toi, en quelque sorte.
16: Ouais, écoute, c'est la place que j'ai habité depuis longtemps quand j'étais professionnel, même quand j'ai quitté les Bears avant d'aller en Europe, puis je revenais les étés, j'habitais à Hershey encore. C'est que ça va rester une place spéciale pour moi, puis le fait de retourner là-bas, c'est quelque chose que la famille puis moi est très excitée, là.
1: C'est un nouveau défi pour toi, évidemment, la Ligue américaine. Comment est-ce que tu vois ça de coacher dans de coacher un club école pour une équipe de la LNH?
16: C'est une continuité en quelque sorte de ce que j'ai fait l'an passé en Russie. T'sais, j'étais coach de la BHL, qui est la Ligue américaine en Russie avec Guy. Où est-ce que Guy coachait 11, puis on travaillait ensemble. L'important là-dedans, c'est de comprendre ton rôle, d'expliquer aux joueurs où est-ce qu'ils se situent à travers l'organisation, dans l'organigramme, c'est quoi les attentes. Puis c'est de développer des jeunes joueurs, de faire en sorte que, oui, on a du succès. Hershey, c'est une équipe qui a une tradition gagnante.
1: Ouais.
16: On veut gagner, développer, parce que quand tu gagnes, tu développes. Mais on veut développer en gagnant aussi. C'est quelque chose qui est le fun, c'est un beau défi. Maintenant, après ça, j'ai hâte de voir avec quel joueur on va travailler cette année. Là, j'ai pas encore connaissance de l'alignement complet. Là.
1: Écoute, les Bears de Hershey, c'est peut-être le standard dans la Ligue américaine. C'est incroyable. Année après année, ils réussissent à être compétitifs dans une ligue où il y a quand même beaucoup de roulement. Comment est-ce qu'ils font? Qu'est-ce qui rend cette organisation-là si unique et si compétitive?
16: Là, tu regardes le succès qu'ils avaient eu avant 2005, qui était quand même très bon. C'était une équipe des équipes les plus titrées, mais je pense que depuis 2005, la guerre elle a monté d'une coche avec l'arrivée de Washington, le partenariat de Washington et Hershey. Je pense qu'il y a toujours des belles balances entre des vétérans de qualité puis des jeunes joueurs de qualité. Le groupe de recrutement professionnel fait un job incroyable d'amener des joueurs là-bas à Hershey. Puis, je pense que c'est juste le travail d'équipe qui s'installe là-bas, qui fait en sorte que quand les joueurs rentrent dans la chambre à Hershey, tu sais que les attentes, c'est pour gagner. C'est une équipe, l'équipe la plus vieille de la Ligue, ils ont le plus de championnats de la Ligue. C'est que je pense qu'il y a cette base-là qui est instaurée là-bas. Puis ça s'appelle une culture d'organisation, puis je pense qu'elle est très forte là-bas.
1: T'en as parlé, mais t'as fait un tour en Russie l'année passée dans l'organisation de Omsk. Comment est-ce que t'as trouvé ton expérience là-bas?
16: Ça a été une année incroyable côté hockey. Très belle expérience de pouvoir apprendre de Guy à tous les jours. On avait une organisation là, de premier plan. On s'est traité de manière là, phénoménale. C'est juste que le fait d'être là-bas, d'être loin de la famille, c'est toujours ça qui est le plus difficile d'être un petit peu à l'envers de l'horaire des gens qui étaient, ouais. Les enfants finissaient l'école, moi je vais me coucher, je me levais, les autres allaient se coucher. Ça a été une année qui était quand même difficile de passer là-bas, d'être seul là-bas toute l'année. C'est ça qui a penché dans la balance ultimement de revenir, parce que du côté hockey, du côté de la manière que mon organisation me traitait, c'était hors.
1: Puis d'un point de vue culturel, on a entendu beaucoup d'histoires par le passé, des Québécois qui ont fait le saut là-bas pour certains. Ça s'est super bien passé pour d'autres, un petit peu moins. Comment a été ton intégration à la vie en Russie?
16: Oh, moi, c'était j'ai absolument rien à dire. Au contraire, les gens, tu entends tout plein d'histoires, mais moi, les gens ont été très accueillants. L'organisation, moi, elle nous a accueillis à bras ouverts, les gens de la communauté. C'est comme n'importe quoi, si tu décides de t'impliquer puis de connaître les valeurs de la des gens là-bas, puis de sortir un petit peu de la maison, puis de l'aréna, puis d'aller voir le monde. C'est du monde très accueillant. Moi, j'ai absolument rien à dire. C'est sûr qu'il y a des organisations des fois qui peuvent te faire plus peur, tu entends certaines histoires, mais je peux te garantir qu'à 11, c'est une organisation de premier plan là, qui traite les gens comme Ligue nationale.
1: Puis j'imagine que d'avoir été avec un gars comme Guy Boucher, t'sais, d'être avec un autre Québécois, ça a facilité ton adaptation aussi. Comment ça a été de le côtoyer pendant un an? J'imagine que tu as quand même beaucoup appris de lui.
16: Oui, exact. On a amené mon ancien adjoint de Gatineau, Raphaël Pierre-Richer, qui est venu avec nous au milieu de l'année. On avait Dave Barr. On avait quand même beaucoup de gens nord-américains qui travaillaient avec nous autres. Mais c'était vraiment le fun. Puis Guy, c'est un professeur incroyable. C'est un coach qui est très demandant, qui est très assidu, préparé. Il laisse aucun détail de côté. Il aime travailler avec le monde. Fait que ça a été une année extraordinaire pour moi de ce côté-là. J'ai appris beaucoup, j'ai grandi. Puis c'est sûr que on se parle encore hier, moi et Guy, puis on va continuer. Je vais continuer à apprendre, mais là, ça a une distance.
1: J'ai vu en faisant mes recherches que t'as vu un gars qu'on connaît maintenant de plus en plus à Montréal, l'espoir de l'équipe Gleb Pougatchov. C'est quelqu'un qui fascine tout le monde ici. On a tous vu ses faits saillants passer. On a tous vu ses percutantes mises en échec. Toi, t'as eu la chance de le voir jouer. Qu'est-ce que t'as pensé de ce gars-là?
16: Ouais, il a joué une game contre nous sur les deux qu'on a contre Torpedo. Il a joué les séries de la MHL contre notre équipe junior. Puis je l'ai vu jouer dans la KHL un deux matchs. Je peux pas dire ce matin que je le connais par cœur, c'est que j'ai pas cette prétention là, mais tu sais de ce que j'ai vu, c'est un gros bonhomme, c'est un gars qui bouge extrêmement bien. C'est un gars qui a pas peur du jeu physique. T'sais, c'est sûr que vous voyez beaucoup ses mises en échec là, au niveau de la MHL dans les highlights, parce que c'est dans son groupe d'âge, c'est assez significatif quand même. Mais même s'il montait de niveau, il restait quand même un joueur très impliqué. Puis moi, ça m'avait frappé ça. C'est un gars qui a un bon patin, qui a un bon sens du hockey, qui se déplacera pas juste pour faire une mise en échec, mais quand c'est le temps, il va la donner. Puis ça, je l'ai vu faire face à des hommes. C'est un projet qui est extrêmement intéressant. Je pense que c'est un joueur unique. Ouais. Quand tu rentres des gars comme ça qui ont cette facette-là du jeu, maintenant, ça va peut-être rester à lui de continuer à se développer. Il va jouer en KHL l'an prochain avec Torpedo. Ils n'ont plus d'équipe de la VHL. Ça que je m'attends à ce que tous ces jeunes joueurs-là, lui, Fedorov, ça fasse le saut à temps régulier là, à Torpedo à la KHL.
1: Très intéressant. Je peux te dire que les partisans du Canadien ont vraiment hâte de le voir débarquer à Montréal. Merci beaucoup, Louis, pour ton temps. Et on te souhaite la meilleure des chances avec les Bears de Hershey cette saison.
16: Yes, merci beaucoup.
1: Merci à toi. Passe une bonne journée. C'était Louis Robitaille qui a été annoncé hier comme étant le nouvel assistant entraîneur des Bears de Hershey, le club-école des Capitals de Washington dans la Ligue américaine. On va prendre une courte pause. Au retour, c'est Marco D'Amico qui s'installe. Marco veut réagir aux propos d'un directeur général qui ont fait énormément jaser récemment dans la LNH. Ça m'a surpris quand j'ai vu ce que ce DG-là a dit, et on en parle avec Marco dans deux minutes.
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1: Bienvenue dans le bureau des commissaires avec Marco D'Amico. Salut Marco, comment ça va?
23: Ça va très bien, les boys, vous autres?
2: Ça va super
1: très
2: bien, Marco.
1: Merci, Marco. Toujours bien quand on te parle. Oui, écoute, Steve Staios, le DG des Sénateurs, a donné une entrevue à TSN dans les derniers jours et ça fait énormément jaser parce qu'il a notamment dit qu'il avait une idée depuis un an que Brady Tkachuk voulait partir. Ça te surprend-tu d'entendre ça?
23: Je pensais que c'était... Comment qu'il l'avait dit en avril? Nonsense?
1: Ouais, c'est ça. Ça a l'air, c'était n'importe quoi, ça.
23: Mais
1: encore les médias qui inventent des rumeurs.
23: C'est toujours la faute des médias, mesdames et messieurs. Mais
2: c'est un thème récurrent.
23: Effectivement, c'est ça que j'avais entendu durant la saison. C'est ça que j'avais rapporté en avril. Je sais qu'il y a plusieurs, y inclus certains membres des médias des Sénateurs d'Ottawa, qui n'étaient pas vraiment contents de cette nouvelle-là, mais soudainement, tout le clickbaiting a été prouvé correct dans le démo directement du DG. Et écoute, faut aussi comprendre la position de Steve Staios. Brady Tkachuk avait une clause de non présentement encore maintenant une clause de non-mouvement complète. Donc, même si il savait ou il y avait une idée que Brady Tkachuk allait demander de se faire transiger à un moment donné, il pouvait pas sortir et dire « Ouais, non, écoute, c'est pas faux, mais c'est pas 100% vrai. » Tu peux pas dire ça. Donc, il faut nier absolument parce que ça t'enlève ton pouvoir de négociation au cas où il demande une transaction puis il nous donne une liste d'équipes comme a fait Brady Tkachuk. Donc, je peux comprendre sa position. C'est plus le chaos, le narratif comme quoi c'était les médias d'Ottawa, spécifiquement une ou deux journalistes qui ont fait fuir Brady Tkachuk. Ça fait longtemps que Brady Tkachuk y pense. Et ce, même après que les Sénateurs, pas ce printemps-ci, mais le printemps d'avant, avaient finalement réussi à se tailler une place en série. Donc, tu sais, c'est sûr que les quatre nations aussi ont joué un rôle là-dedans. Après ça, les Olympiques, d'être capable de jouer avec son frère, d'arrêter d'être le gars dans les gradins qui voit son frère en train de gagner une Coupe Stanley puis être le gars qui va gagner une Coupe Stanley. Tu sais, c'est tout plein de choses qui ont joué là-dedans. Et sans manquer de respect aux Sénateurs, c'était pas un club qui avait beaucoup d'espoir pour le futur parce qu'il y en avait plus de banque d'espoir. Il y avait un bon défenseur droitier du nom de Carter Yakimchuk et ensuite pas grand-chose. Donc, c'était un peu difficile d'envisager un succès ou être une équipe vraiment compétitive pour la Coupe Stanley dans un futur rapproché. Donc, c'est là où la décision de Brady Tkachuk a été prise.
1: Mais c'est intéressant ce que tu dis. Puis je comprends que les Sénateurs, en quelque sorte, étaient menottés à cause de sa clause de non-mouvement. Mais avec le retour qu'ils ont eu, tu sais, d'avoir juste des choix au repêchage, pas d'avoir de concret, là, de asset qui est un joueur de la Ligue nationale qui peut les aider maintenant. Est-ce qu'on dirait pas que ils ont été pris de court, puis que là, on dirait que ça s'est fait très, très rapidement, toute cette transaction-là?
23: Je dirais pas très rapidement, parce que qu'est-ce qui est drôle, c'est que après que Staios soit sorti en fin avril pour dire que ce n'était pas vrai, que c'était de l'information inventée, il a reçu le mandat du côté de Brady Tkachuk du fait qu'il voulait se faire échanger une ou deux semaines plus tard. Donc, il avait tout le mois de mai et la moitié du mois de juin pour se tailler une transaction. Ils ont eu plusieurs offres Si je me trompe, il y avait au moins deux offres sur la table, sinon trois. Il y avait le Wild du Minnesota, il y avait les Panthers de la Floride, il y avait Vegas, il y avait la Caroline. Et finalement, quand ils sont retournés avec les offres sur la table, Brady a dit « Je préfère aller en Floride ». Ils ont pris l'offre qui était sur la table du côté des Panthers de la Floride. Donc, est-ce que c'était rushé? Non. On en a vu pire dans des situations comme ça où ce que tu te dois de faire une transaction avant une certaine date. Tu sais, un gars comme Noah Dobson l'été passé, il fallait faire la transaction avant le repêchage parce que il voulait absolument aller chercher des choix élevés parce qu'ils aimaient certains joueurs dans cette QV-là. Et aussi, tu voulais le faire avant le 1er juillet pour éviter qu'il se fasse donner une offre hostile. Donc, tu sais, c'est dans des moments comme ça, c'est un peu plus rushé. Dans le cas de Brady Tkachuk, tu avais le temps. Et heureusement pour les Sénateurs d'Ottawa que les Panthers de la Floride ont été grippés par des blessures toute la saison parce que le 9e choix au total...
5: Ben oui.
23: Ça, je pense pas que dans une année normale, les Panthers de la Floride auraient eu les atouts nécessaires pour faire une transaction pour Brady Tkachuk. Ou pas nécessaires, parce qu'ils les ont. Mais les atouts qui seraient prêts à se départir. Et c'est pour ça que je dis, là, les Anton Lundell, les Lou Ostarinen, ils sont pas prêts à les échanger. Donc, heureusement qu'ils avaient ce 9e choix-là comme monnaie d'échange, parce que sinon, cette transaction-là allait tarder.
1: Et là, ce fameux 9e choix au total-là, Steve Steyos s'est rapidement viré de bord et est allé chercher William McLoone des Sharks de San Jose. Mais là, en tout cas, ça, je le savais pas. J'ai peut-être pas vu cette nouvelle-là passer, mais ça a l'air qu'il hésitait, qu'il avait le choix entre J.J. Peterka, qui est finalement passé du Mammoth aux Bruins, et William McLoone.
23: C'était deux des joueurs qui regardaient, effectivement. Et même après la transaction d'Eklund, ça continuait à parler avec Utah pour voir si c'était possible. Et on l'a vu, il est parti pour un choix de fin de premier tour, ce que les Sénateurs avaient eux autres aussi, le 25e au total, qu'ils avaient aussi reçu dans la transaction de Brady Tkachuk. Mais aussi un autre choix de premier tour que les Bruins ont offert, si je me trompe, en 2028. Donc, quand même deux choix de premier tour. Est-ce que les Sénateurs étaient prêts à faire ça? Tu as le 7,7 millions aussi à prendre en considération. Ils ont manqué le bateau sur J.J. Peterka et si je me trompe, ils se sont subitement virés le bord du côté de Chicago pour aller chercher André Burakovsky. Donc, tu sais, on le savait qu'ils cherchaient deux alliés capable de jouer dans le top 6. Ils se sont contentés de un et un point d'interrogation du côté de Burakovsky parce que lui, il a connu tellement une mauvaise deuxième moitié de saison après la blessure de Connor Bedard qu'on ne sait pas à quoi s'attendre du côté des partisans d'Ottawa pour la saison prochaine dans son cas. Mais oui, les Sénateurs d'Ottawa ont été très actifs cet été et d'ailleurs n'ont pas fini. Steve Steyos l'a confirmé en conversation avec Alex Adams du côté de Sportsnet. Il entrevoit une deuxième vague d'échanges durant le mois d'août avant que les camps d'entraînement débutent parce que cette année-ci, les camps d'entraînement débutent plus tôt, dix jours plus tôt d'ailleurs.
1: Parce que la saison commence d'habitude. Plus tôt.
23: Exactement. Donc, ça se peut qu'on voit un peu plus d'action durant le mois d'août qu'on a vu par le passé. Et Steve Steyos entrevoit être agressif dans ce dossier-là. Et ce que je me suis fait dire, c'est bien sûr, Kent Hughes figure parmi un des DG qui veut aussi essayer de compléter une transaction durant le mois de août.
1: Mais ça, je t'entends souvent parler de ça, Marco, sur ton podcast notamment, que on va avoir une espèce de deuxième fenêtre là, dans laquelle peut-être qu'il va y avoir plus de transactions parce que présentement... Ben, c'est évidemment le calme plat. Qu'est-ce que tu entends de ce côté-là? Y a-tu des noms qui commencent à ressortir par rapport à ça ou c'est plus un petit peu de l'espoir chez les DG puis ils espèrent vraiment qu'à un moment donné, il y a quelque chose qui va popper?
23: Écoute, je dirais pas qu'il y aura plus de transactions que maintenant, oui.
1: Ouais.
23: Mais il faut aussi souligner le fait que tu sais, à chaque... puis moi, je me fais dire ça à chaque été. Ah, les médias vous dites qu'il va y avoir plein de transactions cet été. Oui, et il y en a eu. Mm-hmm. C'était le plus occupé côté transactions depuis l'ère COVID. Et une des raisons pour ceci était le fait que tout le monde avait de la place sous la masse. Tout le monde.
1: Ouais.
23: Et il y a des équipes qui voulaient bouger. Il y a des joueurs qui ont demandé des transactions, des vedettes qui ont demandé des transactions. Donc, c'est un peu normal dans ce contexte-là. Mais il y a plusieurs équipes qui, qui veulent être compétitifs, qui n'ont pas eu ce qu'ils voulaient. Et il y a encore des équipes, tu sais, on pense du côté de Vancouver. Vancouver n'a rien vendu encore.
1: Non.
23: C'est une équipe en reconstruction.
1: T'as raison. Pettersson est là, Roenick est là, Besser est là encore.
23: Roenick, je pense pas que Roenick s'en va nulle part avec sa clause de non-mouvement complète. Ça risque fort probablement d'être le nouveau capitaine. Mais Besser, DeBrusque spécifiquement aussi, Pettersson, on en a parlé, bien sûr. Ils ont déjà échangé, je me reprends, ils ont échangé Marcus Pettersson. Donc, au
1: ouais,
23: moins, ils ont fait ça, le ramener aux Rangers. Quel joueur de location à moyen terme. Mais pour moi, ça, c'est une équipe à surveiller. Il y a d'autres équipes qui vont vouloir essayer de bouger un peu parce qu'il y a certaines équipes qui vont être vraiment proches du plafond. On le sait que les Ducks doivent bouger une fois qu'ils ont signé Cutter Gauthier. Donc, ça, c'est une autre équipe à surveiller. Donc, il risque d'avoir une deuxième vague. Et je promets pas des feux d'artifice, là.
1: Ouais.
23: Mais c'est. Tu sais, c'est ce qu'on appelle un peu le ménage du cap salarial. Et s'il y a encore des joueurs, parce qu'il y en a, encore des joueurs qui sont disponibles sur le marché, des joueurs autonomes, une fois que ces dernières signatures vont avoir lieu, les clubs qui ont manqué leur coup sur certains joueurs, ben eux autres vont se virer vers le marché des échanges, puis c'est là où est-ce que ça pourrait dénicher des opportunités pour certains clubs. Est-ce que je crois que la grosse bombe que cherche le Canadien de Montréal dans leur top 6 va soudainement se matérialiser? Pas nécessairement, mais c'est une, tu sais, comme le fait que Dallas a signé Jason Robertson. Il y a certaines équipes qui attendaient de voir qu'est-ce qui allait se passer dans ce dossier-là avant de passer à autre chose. Tu sais, je pense à les Penguins de Pittsburgh qui eux ont Raquel et
1: Brian Rust.
23: Qui suscite beaucoup d'intérêt à travers la ligue. Ben là, que Robertson n'est plus là, est-ce qu'ils vont rester avec ces joueurs-là ou est-ce qu'ils vont tenter de faire des transactions hockey pour leurs vétérans, tu sais? Donc, il y a encore des noms à travers le marché. Puis en défensive, c'est un peu la même chose, tu sais. Tu regardes du côté des Flyers de Philadelphie, qu'est-ce qu'ils vont faire avec Rasmus Ristolainen? Est-ce qu'ils vont le garder? Est-ce qu'ils vont essayer de l'échanger pour faire de la place à Adam Jiříček puis Oliver Bonk? Tu sais, c'est des genres de discussions comme ça parce qu'il y en a des joueurs dans certaines équipes. Tu sais, on parle aussi du côté du Canadien. Qu'est-ce qu'ils vont faire avec Arber Jacky? On attend que ce contrat-là soit signé. Donc, le fait que ça tarde, est-ce que c'est parce que ils sont pas sûrs? Est-ce qu'il y a des équipes qui y appellent? Tu sais, donc, je dis pas que Arber Jacky s'en va nulle part, là. Partez pas une rumeur. Mais c'est juste pour vous démontrer qu'il y a encore des dossiers qui n'ont pas été clos à travers la Ligue. Et quand des dossiers sont pas fermés, ça laisse l'opportunité pour des discussions qui, pas nécessairement, vont apporter des transactions sur ce joueur-là, mais qui vont peut-être commencer une nouvelle conversation sur un autre joueur. Et c'est là où une transaction peut être conclue.
1: Je te lance un nom, Marco, puis t'as peut-être vu les commentaires de Cole Perfetti passer, mais Connor Hellebuyck, c'est toujours pas réglé chez les Jets de Winnipeg. Ils savent pas s'il va revenir, s'il va être échangé. Est-ce que ça, c'est le genre de dossier qui pourrait justement déboucher dans les prochaines semaines?
23: Ah, écoute, moi, je pensais que c'était... Je l'ai rapporté, là. C'était... Il y a eu du pushback là-dessus, mais ça, c'est plus du damage control, on va dire.
1: Ouais, ouais, ouais.
23: Connor Hellebuyck est venu très proche de se faire échanger au repêchage au Sabre de Buffalo. Et... Il serait pas contre l'idée d'aller à Buffalo. Je sais que les Devils du New Jersey, s'ils veulent sérieusement pousser pour une place en série, avec respect, ils ont besoin d'un meilleur gardien numéro un que Jake Allen. Donc ça, c'est une équipe à surveiller dans le dossier du carrousel de gardien de but aussi. Donc, c'est comme je l'ai expliqué un peu la semaine passée, la grande majorité des DG sont en vacances en ce moment.
1: Ouais.
23: Puis, tu sais, le monde va dire, ben voyons donc, pourquoi ils sont pas en vacances? Parce que c'est des humains.
1: Ils ont droit à des vacances.
23: Le mois de juin,
1: il y a juste Marco D'Amico qui prend pas de vacances.
2: C'est ça,
1: dans la
2: exactement.
1: Vie.
23: Effectivement, parle-moi-en, man. Ma femme est pas contente. Mais ces DG-là reviennent au boulot, là.
1: Ouais.
23: C'est pour ça que je dis qu'il va y avoir une deuxième vague, parce que là, la poussière est tombée. La grande majorité des joueurs ont été signés sur le marché autonome, le très peu qu'il y en avait déjà. Il y a certains joueurs qui n'ont pas encore été signés. C'est là où les conversations rapportent.
1: Mm-hmm.
23: Il y a certaines discussions que j'ai entendues qui se sont produites durant le repêchage qui n'ont pas nécessairement donné quoi que ce soit qui pourrait être reparti maintenant durant la saison morte, vu que telle équipe a pas pu signer ce joueur-là ou telle équipe a pas pu échanger ou combler ce besoin-ci. Donc, c'est pour ça que je dis que c'était quelque chose à surveiller. Et on se dit tout le temps, on a cette idée que tout est fait durant la première semaine du mois de juillet et après ça, tout est clos jusqu'à septembre. Mais avec le fait que la grande majorité des équipes ont de la marge de manœuvre sous le cap salarial, je pense que c'est là où ce que ça devient intéressant pour le Canadien de Montréal et d'autres équipes parce que il y a beaucoup plus de flexibilité financière maintenant qu'il l'avait par le passé. Et c'est ça la clé, selon moi, qui va permettre plus de mouvements sur une base annuelle durant la période estivale, spécialement durant le mois d'août.
1: Très, très bon. Merci beaucoup, Marco. Toujours intéressant comme à l'habitude. Passe un bon week-end et on se reparle la semaine prochaine.
23: Avec plaisir et pareillement, les gars. Bonne journée.
1: Merci, salut, Marco. C'était Marco D'Amico dans le bureau des commissaires tous les mardis et tous les jeudis. Après la pause, on va parler de football parce que le meilleur espoir québécois de l'histoire du football, il a pris sa décision. On va parler de plusieurs nouvelles parce que les camps commencent dans la NFL et dans une quinzaine de minutes, c'est Jean-Sébastien D. Il y en a long à dire sur le contrat de Lane Hutson, le meilleur contrat de toute la ligue. Ça fait réagir JS. On lui parle dans 15 minutes, mais après la pause, on jase football.
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1: David Gabriel Georges. Si vous connaissez pas encore ce nom-là, rappelez-vous-en parce qu'on va entendre beaucoup parler de lui dans les prochaines années. C'est qui? C'est un porteur de ballon québécois, un gars de la région de Terrebonne qui a joué un petit peu au secondaire à l'école secondaire Armand Corbeil. Et il était tellement bon, tellement dominant, qu'il s'est fait recruter par un prep school au Tennessee, comme c'est de plus en plus le cas pour des joueurs de football québécois. Et là-bas, il s'est illustré. Il est non seulement devenu un des joueurs les plus dominants de sa ligue, de son état, mais de les États-Unis au complet. On parle d'un des joueurs les plus dominants au secondaire aux États-Unis. Il a reçu le titre de Mr. Tennessee, un honneur super prestigieux. La saison passée, David Gabriel Georges, 1749 verges et 27 touchés pour un porteur de ballon. C'est un espoir d'une immense qualité parce que dans un an, lui, il s'en va dans la NCAA. On lui a donné 5 étoiles sur 5.
2: C'est fou.
1: De tous les joueurs de football au secondaire aux États-Unis dans sa cohorte, il est classé 10e meilleur, 2e meilleur porteur de ballon. Bref, dans les sphères du recrutement de football aux États-Unis, tout le monde attendait de voir où est-ce que ce gars-là va aller. Toutes les écoles au pays essayaient de recruter David Gabriel Georges, un gars de la rive nord de Montréal. Et hier, il a finalement annoncé sa décision. Il reste dans l'État du Tennessee, s'en va jouer avec les Volunteers. Et ce qui est encore plus intéressant, vous le savez maintenant avec le NIL, ben les jeunes, ils peuvent recevoir des compensations pour jouer dans le réseau universitaire américain, notamment via des commandites. Et David Gabriel Georges, un gars de 18 ans qui va commencer l'université l'an prochain, a signé une entente de 6 millions de dollars sur 3 ans. Ça, c'est un record pour un porteur de ballon. Le gars va faire 2 millions de dollars US pour jouer au football dans la NCAA, puis il a commencé pas très loin d'ici.
2: Ça n'a aucun sens. On peut quand même dire qu'avec ça, c'est probablement où il s'enligne pour être le meilleur espoir québécois qui s'en va dans la NFL.
1: Ouais. Tu sais, Chimanga Biakabutuka a été choisi dans le top 10 par les Panthers il y a une trentaine d'années de ça, mais quand il y avait l'âge de David Gabriel Georges, il n'y avait pas ce hype-là autour
2: exact.
1: De lui. Là. David Gabriel Georges, là, c'est la crème de la crème.
2: C'est des chiffres incroyables, mais j'ai vu des faits saillants de ce gars-là.
1: Il est hallucinant.
2: Il est énorme pour son âge.
1: Il est massif.
2: Ça
1: n'a
2: aucun sens.
1: Puis tu sais, le gars, il joue dans le sud des États-Unis où le football est évidemment roi et maître,
2: ouais.
1: Où tout le monde est immense, où porteur de ballon, c'est la position clé. Puis le gars, il s'en va dans le SEC, la grosse conférence, où vous regardez les meilleurs porteurs de ballon en ce moment dans la NFL. Là, ils ont à peu près tous joué là. Ça montre le calibre, la qualité de cet espoir-là. Je vous le dis, si ça se passe pas bien, il est encore jeune, il peut se passer plein d'affaires. Puis on en a vu plusieurs, là, des joueurs de 5 étoiles qui se développent pas comme prévu, mais il a le potentiel d'être dans quelques années un choix de premier tour dans la NFL. Ça, c'est le genre de gars de talent que y est David Gabriel Georges.
2: C'est incroyable. C'est sûr qu'on va le suivre avec une attention particulière parce que ben c'est ça, c'est des talents uniques. Tu vois pas ça tous les jours.
1: Non.
2: Mais maintenant, avec un grand talent, un grand potentiel et surtout le gros contrat qu'ils viennent de signer, ça vient avec beaucoup d'attention.
1: Ah ben oui, et beaucoup de pression. Là.
2: C'est là qu'il va falloir qu'il soit bien entouré, qu'il soit capable de bien gérer ça, parce que le gars est très jeune encore.
1: Écoute, dans le SEC, où est-ce qu'il s'en va, là, dans le sud des États-Unis, le football universitaire, c'est comme le Canadien de Montréal ici, c'est une religion.
2: Absolument.
1: Les gens ne vivent que pour ça. Alors, ça met beaucoup de pression sur un jeune comme lui. Je veux parler de NFL parce que là, les camps commencent à s'ouvrir lentement, mais sûrement, les vétérans commencent à se rapporter au camp d'entraînement de leurs équipes respectives et il y a quelques histoires qu'il faut surveiller de près. Je commence avec la première. Est-ce qu'Aaron Donald va faire un retour au jeu et revenir avec les Rams de Los Angeles? Si on sait, Aaron Donald, un des meilleurs joueurs défensifs de l'histoire de la Ligue. Il était dominant quand il jouait dans la NFL. Il a pris sa retraite en 2023. Sauf que là, les Rams sont en train de bâtir une super team. Là. C'est ridicule le talent qu'ils sont en train d'accumuler pendant la saison morte. Ils sont allés chercher Myles Garrett, Trent McDuffie, à ça. Ben, il y avait déjà leur attaque qui était hallucinante avec Stafford, Puka Nacua, Devontae Adams, Kyren Williams. Puis Aaron Donald, il commence à avoir beaucoup de rumeurs. Les gars essayent de le recruter, ils essaient de le convaincre de se joindre aux Rams. Tu sais, c'est une super équipe qui serait en train de se bâtir. Ce serait vraiment la cerise sur le sundae. Puis les Rams deviendraient pratiquement les vilains de la NFL
2: quand
1: si
2: même.
1: Ça arrive, là.
2: Ben quand même, c'est impressionnant, là, l'équipe qui sont en train de se monter. Puis en même temps, Ben, c'est des histoires quand même assez cool, mais c'est vrai qu'on dirait qu'il y a plusieurs personnalités fortes dans cet alignement-là, déjà, justement, avec toute la controverse derrière, qu'est-ce qui allait se passer avec Miles Garrett, toute la controverse derrière Puka Nacua aussi, c'est
1: ben,
2: ça.
1: Écoute,
2: parce qu'il y a une personnalité très...
1: Ouais, puis Aaron Donald, c'est un super bon leader, il ferait énormément de bien, je pense, aux Rams s'il revient dans l'équipe. Ils ont tellement de talent, là. Je veux dire, c'est tous des futurs membres du Temple de la Renommée qu'on vient de nommer. Ce serait tout un coup. Brandon Ayuk, qu'est-ce qui se passe avec lui? C'est un peu triste, sérieux. Brandon Ayuk, là, présentement, c'est un petit peu comme Antonio Brown 2.0, qu'on est en train de vivre. Super receveur de passe avec les 49ers de San Francisco il y a quelques années, sauf que l'an passé, le gars s'est jamais pointé.
2: Ouais.
1: Il s'est jamais rapporté au camp. Le DG l'appelait, le coach l'appelait. Il disait, Brandon, viens-t'en, on t'attend. Il s'est jamais pointé.
2: Rien.
1: No show complet. Alors qu'il y avait un contrat qui devait lui payer plusieurs millions de dollars. Là. Il avait signé un gros contrat à Brandon Ayuk. On parlait d'un contrat de 30 millions de dollars par
2: année.
1: C'est
2: ça, là.
1: Le gars s'est pas pointé. Évidemment, il s'est pas fait payer. Mais là, depuis plusieurs mois, on entend des rumeurs comme quoi, OK, ben peut-être qu'il pourrait être échangé ailleurs. Peut-être qu'il pourrait signer ailleurs. Il pourrait être libéré par les 49ers de San Francisco. Notamment, il était lié aux Commanders de Washington. Beaucoup de liens à faire avec ça. Jaden Daniels était son carrière dans la NCAA à Arizona State. Le DG des Niners, le DG des Commanders, c'est un ancien des Niners. Il s'appelle Adam Peters. Bref, il y avait comme des liens naturels à faire avec ça. Puis plusieurs joueurs avec les Commanders étaient ouverts. Ils étaient comme, regarde, on va lui donner une chance. On croit en Brandon Ayuk. S'il est capable de mettre ces histoires-là de côté, il pourrait vraiment changer la tonne. Il cherche un receveur de passe, peut-être numéro un, pour évidemment jouer avec Scary Terry McLaurin. Et tout pointait vers une possible transaction, une possible signature pour eux. Sauf qu'il s'est mis les pieds dans les plats dans les dernières semaines. Il a commencé à critiquer la mère de Jaden Daniels. Il mettait des photos de lui avec un uniforme des Commanders en jetant de l'argent dans les airs. Il a commencé à critiquer leur coach, leur DG. Bref, tout ça pour dire que cette porte-là, elle a été refermée et que là, Brandon Ayuk se retrouve encore, en théorie, membre de l'organisation des 49ers, mais il s'est mis à critiquer le personnel d'entraîneur des 49ers aussi.
2: Ça n'a pas de sens.
1: C'est un peu triste, là. C'est pour ça que je dis que ça me fait un peu penser à Antonio Brown il y a quelques années. Le gars est littéralement en train de jeter sa carrière aux poubelles. Il est en train de se tirer dans le pied solidement. Et pourtant, c'est un des receveurs de passe les plus talentueux de toute la NFL. J'espère qu'il va être capable de retrouver le droit chemin.
2: Ouais, j'espère aussi. Puis c'est souvent des situations qu'on peut retrouver dans la NFL, malheureusement, ça, soit des entêtements ou des questions d'ego ou d'orgueil aussi liées à tout ça. Brandon Ayuk était un membre très important des 49ers.
1: Ben,
2: c'est juste dommage de voir du talent comme ça bousiller le reste de sa carrière.
1: Absolument.
2: Honnêtement.
1: Absolument.
2: Là, corrige-moi si je me trompe, j'ai pas une grande connaissance de la carrière de Brandon Ayuk, mais est-ce qu'il y a eu des antécédents de commotion ou de blessures dans sa carrière?
1: Il y a eu des blessures, mais c'est sûr quand tu vois un comportement erratique comme ça, ça peut nous laisser croire que commotion cérébrale,
2: ouais.
1: ETC,
2: c'est
1: tout ça, c'est dommage parce que c'est un gars qui est super jeune, qui a 28 ans, mais on le voit de plus en plus maintenant. Les joueurs qui ont peut-être subi des commotions cérébrales à un jeune âge, certains s'en tirent très bien, mais d'autres ont des séquelles qui peuvent être très, très graves à long terme, mais à court terme aussi.
2: Mm-hmm.
1: C'est peut-être ce qui s'est passé dans son cas. Après la pause, c'est Jean-Sébastien D qui s'installe. J'ai hâte de parler de ce sujet-là avec JS parce que vous avez sûrement vu passer dans la dernière journée, The Athletic a sorti un palmarès. Lane Hutson a le meilleur contrat de toute la LNH selon eux. C'est une question de temps aussi avant qu'Ivan Demidov fasse partie de cette conversation-là. Cole Caulfield a un des meilleurs contrats de la Ligue. Suzuki, Slavkovski aussi. Qu'est-ce que JS pense des joueurs qui laissent un petit peu d'argent sur la table pour le bien-être collectif? Est-ce qu'à plus long terme, ça pourrait aussi nuire aux Canadiens? J'ai hâte de lui en parler dans deux minutes.
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2: On lui parle à cette heure-ci tous les mardis et tous les jeudis. C'est Jean-Sébastien D. Salut JS, comment ça va?
3: Salut, ça va super bien, vous autres?
2: Yes, ça va super bien, merci. Écoute, j'étais bien content hier quand j'ai vu ça. The Athletic qui sort son top 10 des meilleurs contrats de toute la LNH. Et celui qui était classé numéro 1, c'était Lane Hutson. 8 ans, un peu moins de 9 millions de dollars par année. Son contrat n'a même pas commencé. Mais il a commencé, mais il n'a pas encore joué un match sur ce contrat-là. Étais-tu surpris de déjà voir Lane Hutson numéro 1 sur une liste comme ça?
3: Non, absolument pas. À vrai dire, la réalité, c'est qu'il devrait en faire 15 millions. Qu'est-ce qu'il est en train de faire sur la glace? Qu'est-ce qu'il a fait l'année passée? Qu'est-ce qu'il va faire dans les prochaines années? Je pense que ça vaut pas le contrat qu'il a signé. Évidemment, tout le monde est content, l'organisation est contente, parce que je pense que c'est vraiment un coup de cercle.
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1: Bienvenue au tailgate jeudi 23 juillet 2026. J'espère que vous allez bien parce que ici, nous autres, ça va, je pense, pas mal plus que bien. Ça va même très, très bien et on espère que ça va être le cas pour tout le monde ici. Alors, on va commencer avec les présentations. Donc, je vais me présenter. Mon nom est Richard Labbé et j'aurai l'énorme plaisir, bien sûr, le privilège et tout, d'être avec vous maintenant, mais aussi demain, puis l'autre d'après, puis l'autre d'après. Puis ça va être comme ça jusqu'au mois d'août. Et je pense qu'on va avoir pas mal de plaisir et j'espère que vous allez être nombreux, nombreuses et qu'on pourra discuter comme ça de sport pendant plusieurs semaines jusqu'à la fin de l'été. Et comme dans n'importe quel

0: équipe de sport, ben on fait pas ça tout seul, on fait ça avec des coéquipiers. Ça tombe bien, j'en ai des excellents. On va commencer avec celui qui est en face de moi, qui et tout à l'heure, je lui demandais comment je le présente exactement, parce que bon, c'est important d'avoir les bons mots, et il m'a dit, et je cite, humoriste et sexe symbole. Alors, je sais pas lequel des deux, mais ça va être ça. Et il se nomme Frank Grenier.
1: Une vérité, un mensonge, je vous laisse deviner. Content de te voir, Richard. Au début, je pensais que FX avait changé, mais non, là, c'est toi, je suis content de te voir.
0: C'est bel et bien moi. FX, qui est, je pense, quelque part très loin présentement, il est parti en vacances, ouais. Comme il se doit, et puis on lui en souhaite d'excellentes, et c'est un plaisir de le remplacer, puis évidemment, de remplacer le chum Greg.
1: Ben oui. On va essayer de le faire honneur cet été.
0: Qui est normalement ici, Greg Langto, qui est normalement dans cette chaise. Un gars, tu sais là, un gars, le cœur sur la main. Et avant hier, je sais plus trop quand, j'étais à Toronto, j'ai perdu le fil. Mais à un moment donné, j'appelle Greg, je dis, Greg, tu sais, il y a quelque chose, là, quand tu viens en personne à la station ici, Laurier, Plateau Myron, le stationnement. Frank, ça, c'est un problème, le stationnement.
1: Définitivement.
0: Toi, tu viens de Pointeau. Il y a juste ça, du stationnement à Pointeau. Hein, tu te promènes, tu peux littéralement mettre ton char, tu fermes tes yeux.
1: Regarde n'importe où, tu vois du parking.
0: C'est ça. Tu fermes tes yeux, tu fermes le moteur, t'es dans un stationnement. Ici, ce n'est pas le cas. Et Greg, le cœur sur la main. Le cœur sur la main. Greg, je sais pas où il reste. Je pense qu'il reste à Cornwall. Il a fait 4 heures de char. Aller-retour pour venir me porter directement comme on disait dans le temps, dans ma boîte à mal, la passe de parking qui vaut au bas mot 150 000 $, d'après moi, à peu près.
1: Rien de moins, en effet.
0: Ouais, parce que là, déjà, les gens me demandent, t'as-tu du parking? T'sais, l'an passé, pendant que je faisais le show du matin ici, et c'était un sujet à chaque matin, j'ai trouvé du parking gratuitement, Plateau, Myland, à chaque matin. Fini mon été 25 en 25.
1: OK, fait que tu flashes ça en ondes.
0: Tu flashes ça en ondes. Pourquoi? Parce que c'est un exploit.
1: Oui, oui, oui.
0: De trouver du parking gratis Plateau Myland. Alors, je flash ça en ondes. Les gens écrivaient, les gens faisaient des poules. Ça a été ça tout l'été l'année passée. Alors maintenant, il y a des gens qui me demandent, « Hey, ça va-tu revenir, le parking? » Ben non, ça peut pas revenir parce que grâce à Greg Langto, ce dossier-là est réglé.
1: Il t'a offert le service VIP et maintenant t'as un stationnement.
0: Non, mais écoute, ça vaut des milliers de dollars pour de vrai. Alors, on est bien content d'être là. Et au platine, Pierre-Olivier Deschênes, qui va être là donc à la technique tout l'été avec moi. Salut Pierre.
2: Bonjour, comment ça va?
0: Salut PO, on va dire ça. Ça va très bien. Bien content que tu sois là. Alors, sois prêt parce qu'à tout moment, tu sais qu'il y a des choses qui peuvent arriver parce que là, c'est comme ça que ça va fonctionner.
1: Il est sur le qui-vive, ce PO Tommy. Sur le qui-vive.
0: Avec raison, avec raison. Alors, on va commencer avec... Non, attends, je pense que je vais commencer avec le menu parce qu'on a un gros menu. Il y a l'exposition sur Gilles Villeneuve. Notre Gilles, qui est présentement commencé du côté du parc Jean-Drapeau. Et Mélanie Villeneuve, évidemment, sa fille, va venir nous parler de ça dans à peu près une quinzaine, vingtaine de minutes. Au manger de Pâques, on a...
1: Nul autre.
0: Tu sais, des fois, là, le mot légende est surutilisé. Des fois, on qualifie les gens de légende, et puis c'est peut-être pas le bon temps. Mais dans ce cas-ci, dans le cas de notre invité, de 15h au manger de Pâques... Je pense que le terme « légende », c'est même pas assez fort.
1: Il est direct dessus au minimum.
0: Au minimum. C'est minimum. Et c'est Pierre Roud, évidemment, que vous connaissez, pas besoin de présentation, qui est la voix du Canadien de Montréal à RDS depuis très, très longtemps. Alors, on l'aura avec nous également.
1: Et de la F1 aussi.
0: De la F1, ben oui, tu fais bien de le dire. Moi, je regarde moins la F1, mais c'est tout aussi important. Et on va parler de balles également d'à peu près une trentaine de minutes avec le Touche. Je pense qu'on peut juste dire ça de même.
1: Le Touche.
0: On sait tous
1: tout le
0: c'est,
1: monde
0: qui.
1: Sait c'est qui.
0: Non, ça, c'est qui. C'est évidemment Serge Touchotte, qui est une légende lui aussi, dans son propre créneau.
1: Fait que c'est une première légendaire pour toi aujourd'hui, Richard. Rien de moins.
0: Écoute, comment je voulais commencer, là, c'est comme, mettons, Appetite for Destruction de Guns N' Roses. Tu commences avec cet album-là, puis après ça, ben, tout va très bien.
1: C'est pas grave.
0: Alors, j'espère que je vais être aussi bon qu'à peut-être faire Destruction. C'est la barre. On met la barre à cette hauteur-là présentement. Et présentement, ben, il y a PO derrière la console qui a aucune idée de quoi qu'on parle parce qu'il était pas né quand peut-être faire Destruction est sorti. C'est un groupe qui s'appelle Guns N' Roses. Entre autres choses, ils ont créé un émeute au stade en 92. Mais bon, ça, c'est ils ont fait plein d'autres affaires que ça. Patrick Kane, le Kaner, qui revient à Chicago. On l'appelle le Kaner, évidemment. Et ça fait partie... le hockey, c'est comme ça, hein? Les surnoms, maintenant. Tu sais, dans le temps, t'avais des surnoms créatifs. Mais maintenant, t'as des surnoms comme ça.
1: Sur le nom de famille, assez facile à trouver. Puis ça se rend dans les médias à cette heure, les surnoms.
0: Ça se rend dans les médias. Ça, je déteste ça. Et d'ailleurs, anecdote! Anecdote, maintenant!

0: En 2014, au printemps 2014, le Canadien est en feu. Le Canadien sera en troisième tour des séries contre les Rangers de New York. Tu te souviens de ça, Frank?
1: Oui, oui.
0: Chris Kreider.
1: Mm-hmm.
0: Il arrive Chris Kreider,
1: mm-hmm.
0: qui rentre dans le genou de Carey Price. Et là, bien évidemment, tout se défait chez le Canadien de Montréal. Mais pendant une des conférences de presse subséquentes, Marc Bergevin, qui est alors le directeur général du Canadien de Montréal, vient nous voir pour nous expliquer que, malheureusement, la blessure est sérieuse et tout ça. Mais en attendant, on a, et là, je le cite, en attendant, on a le ticker. Et il nous explique, en passant, le ticker, c'est Dustin Tokarski.
1: Oh wow, je cherchais c'était qui le ticker, moi te le dire là, je le cherchais.
0: Oui, mais c'est ça, donc le surnom, tu sais comment c'est tellement compliqué, il a fallu qu'il nous explique qui était le ticker. Moi je pensais que le ticker c'était Daniel Brière, ben non, c'était Dustin Tokarski. Alors voilà, c'est la complexité des surnoms de vestiaire dans le hockey, c'est souvent un ER ou un Y.
1: C'est vrai que c'est les deux.
0: C'est un ou l'autre, alors c'est pas bien ben compliqué. Alors le Kaner... Patrick Kane, hein? pas quelqu'un d'autre, Kaner, qui a dit oui, donc, en fait, qui revient à la maison. Et Frank, check bien ça, il y avait le choix, semble-t-il, entre Chicago et Buffalo. Il a choisi, avec raison, Chicago. T'es-tu déjà allé à Buffalo?
1: Oui, je suis déjà allé à Buffalo. Si c'est pour la ville, même si je suis jamais allé à Chicago, va à Chicago.
0: Ah, t'es déjà... Bon, ben, c'est ça.
1: Mais j'étais allé à Buffalo, fait que je peux comprendre, puis...
0: C'est d'ailleurs un gars de Buffalo.
1: Ouais.
0: Et il a choisi quand même Chicago. Donc, moi, c'est correct, là, la longueur du contrat, c'est 2 ans, mais 8 millions de dollars par année.
1: Qu'est-ce qui t'a surpris le plus?
0: Ce bout-là.
1: Retourne à Chicago ou le 8 millions?
0: c'est le bout du 8 millions.
1: Au début, je sais pas si c'était comme moi, mais je disais 8 millions, OK, pour sur 2 ans, 4 millions par année.
0: Exact.
1: Non, par année.
0: Non.
1: Qu'est-ce qui se passe à Chicago cette année? J'ai aucune idée.
0: Puis tu sais, Kaner quand même, je l'appelle Kaner,
1: ouais.
0: 57 points l'année passée en 67 matchs. Tu sais, quand même respectable.
1: Il produit encore.
0: Et moi, je pense, j'ai l'impression que du côté du Chicago, on va se dépêcher un peu. Et d'ailleurs, je pense que beaucoup de clubs, maintenant, vont se dépêcher. À cause de ce qui vient d'arriver avec Leo Carlson.
1: Mais en même temps, est-ce que c'est le bon moment pour se dépêcher à Chicago avec la blessure à Connor Bedard pour le début de saison? Je trouve ça bizarre, tous les moves qu'ils font.
0: Mm-hmm.
1: Je vois pas. Est-ce que tu vois ça dans le bon sens, toi, de ton bord, Chicago?
0: Ben, je comprends ce qu'ils font.
1: Même avec le contrat de Connor Bedard qui l'amène à l'autonomie complète, là, le move pour Byram, après ça, l'addition à ce prix-là de Kane.
0: C'est ça. C'est que là, maintenant, moi, je pense, les histoires là, de... OK, on va prendre notre temps, puis ça prendra le temps que ça prendra. J'ai l'impression que c'est pas mal terminé. Tu sais, regarde du côté des Sharks. Du côté des Sharks, moi, je croyais qu'on allait prendre notre temps, puis bon, on a deux super attaquants qui ont quoi, même pas 21 ans, les deux, je pense, 21, peu importe. Là, tu sais, il y a été un temps où tu disais, bon, OK, on prend notre temps, on bâtit autour de ces gars-là, on va chercher d'autres espoirs, on repêche encore Poppy, puis dans 3, 4, 5 ans, on va y arriver. Mais tu as vu ce qui est arrivé avec les Sharks? Ils ont décidé qu'il n'y avait pas beaucoup de temps. Alors, on s'est dépêché, on va chercher du monde, et je pense que la patience ne sera plus vraiment une très grande vertu dans la Ligue nationale de hockey.
1: La différence entre les deux, pour moi, c'est que San Jose a eu du succès l'année dernière. Pas Chicago, puis aussi ce qu'ils ont signé répondait à des besoins vraiment criants un peu. Ils ont signé une défensive pratiquement au complet, ils ont rajouté un peu de vétérans, ils ont complété le top 9 pour entourer tout le monde. Ils ont pas été all-in non plus, ça leur a pas coûté les yeux de la tête comme acquisition, mais à Chicago, on dirait, là on se grouille, il y a une urgence, mais en même temps, ils bâtissent sur pas grand-chose, leur vedette sera pas là pour commencer l'année, dans une division qui est extrêmement difficile. Je me demande si justement la patience, est-ce que c'est mieux qu'une urgence mal placée?
0: Ben, tu sais, je pense que beaucoup d'équipes regardent du côté des Oilers. Et là, on verra bien ce qui va se passer avec, avec Connor McDavid. Mais clairement, on sent que Connor McDavid tape du pied.
1: Ouais.
0: Et là, ça regarde sa montre, là. Ben, ça va être quand, là? Parce que là, moi, je suis là, puis je suis bon. Mais là, y a-tu moyen que ça aille mieux? Puis y a-tu moyen d'avoir un goaler? Y a-tu moyen d'avoir une défense qui a de l'allure? Je pense que le cas des Oilers est étudié présentement. Et on comprend qu'à un moment donné, on peut pas dire à Connor Bedard, « Hey, en 2035, ça va bien aller. »
1: Non, ça, t'as raison là-dessus. Les joueurs veulent gagner aussi. m'avait pas toutes, mais ceux qui veulent gagner, on les voit sortir quand ils gagnent pas. Mm-hmm. On voit la frustration. Puis personnellement, c'est autour de ces joueurs-là que moi je bâtirais parce que tu veux des joueurs qui veulent gagner. Mais je ne sais pas s'ils ont répondu à ce besoin-là à Chicago. Ça me laisse vraiment sceptique. Toutes les décisions qu'ils ont prises cette année, pas autant que les Oilers en général, mais
0: ouais, c'est
1: presque.
0: Ça. Ouais. Mais quand même, moi, je vois ça. Je vois que c'est une décision en ce sens-là. Puis, ouais. Je pense que c'est l'importance aussi de bien entourer tes jeunes joueurs, aussi talentueux soient-ils. Et d'ailleurs, ce sera, je pense, la prochaine étape pour le Canadien, là. Parce qu'on est tous d'accord que le Canadien, il y a un bon jeune noyau qui est là. Il y a beaucoup de bons jeunes joueurs qui sont signés à long terme sur des contrats, je pense, qui sont quand même avantageux. Mais est-ce qu'on attend encore que tout le monde arrive à maturité en même temps? Ou est-ce qu'on essaye peut-être d'accélérer un petit peu le processus puis éventuellement d'ajouter des vétérans pour pousser tout le monde vers le haut, là?
1: Mais la question que moi je te pose en ce moment, est-ce qu'on attend que l'équipe soit à maturité ou on attend la bonne occasion pour frapper?
0: C'est quoi la bonne occasion?
1: Répondre à un besoin, pas juste signer quelqu'un pour avoir quelqu'un, pas juste acquérir quelqu'un pour acquérir quelqu'un, se mettre dans la baraque des contrats. Je pense qu'on va chercher à entourer Demidov un peu, compléter ça, puis le défenseur. Mais si on signe des alliés après qui n'ont pas rapport dans ces problèmes-là, on vient de se nuire dans la résolution de ces problèmes-là, ouais. Parce que le cap salarial, il existe.
0: Mais t'attends combien d'années avant de donner un centre qui a de l'allure à Demidov? Puis là, je le dis en tout respect à Jake Evans, qui a fait quand même du bon travail dans les circonstances, puis à Kapanen, qui avait eu un excellent début de saison, mais je sais pas, à moins qu'on pense que Kapanen va éventuellement être capable d'être ce joueur-là sur 82 matchs. Est-ce que chez le Canadien, on fait ce pari-là, peut-être?
1: Mais... Je suis pas sûr qu'on le fait tant que ça. Je pense qu'il est là par défaut. Mais en même temps, ça veut pas dire que l'opportunité d'acquérir un centre est là, dans le sens que je pense qu'il l'aurait fait s'il avait pu.
0: Ah, c'est sûr qu'ils ont essayé.
1: Ouais. Mais je suis convaincu que si ça avait fait du sens, ça serait déjà fait.
0: Et si la saison commence demain soir, c'est qui tu penses qui est le deuxième centre?
1: Je pense que c'est Kapanen, juste par le début de l'année dernière, l'espèce de chimie qu'il y avait, puis un peu par défaut, comme je dis. Puis tu sais, je pense que, oui, il y a un climat d'impatience d'un fois dans la Ligue nationale aussi, mais je pense aussi que on voit que les équipes vont régler des problèmes en cours de saison. Chose qu'on voyait pas beaucoup avant. Ils réglaient ça entre les saisons, puis c'était ça. Mais en ce moment, il y a des échanges qui se font des fois avant Noël, avant la date limite, même en début de saison. Dès qu'une équipe trébuche, tu parlais de Connor McDavid, si les Oilers trébuchent...
0: Ah ben là.
1: Il y a des discussions qui vont commencer à savoir... Avant Noël.
0: Puis les autres vont commencer l'année avec trois gardiens, c'est sûr que j'ai compté.
1: Ouais.
0: J'en ai compté
1: trois. Ils ont choisi le ménage à trois.
0: Le ménage. Ça n'a pas souvent été heureux, ça.
1: Mais au moins, ils en ont trois de confiance.
0: Tu penses?
1: Non, pas du tout.
0: Je me demandais si tu faisais des blagues.
1: Jarry, Anderson et Levi.
0: Levi qui était un espoir, qui était très bien coté du côté de Buffalo, jadis, peut-être qu'il est capable de revenir à ce qu'il était.
1: C'est pas mal le seul espoir qui ont là-bas aussi.
0: Mais chez le Canadien, d'ailleurs, on n'en parle pas. J'ai-tu raté de quoi, là? Si la saison commence demain, il y en a encore trois devant le filet, là.
1: Ouais, il y en a un qui parle en bas encore.
0: Ouais.
1: Il mérite pas d'y aller, je pense, mais on sait jamais au camp. N'importe qui peut trébucher au camp aussi. Je pense qu'on se donne la marge de manœuvre, mais encore là, je pense qu'il n'y a pas eu d'occasion. Je pense qu'il faudrait juste le donner pour éviter l'aménage à trois ou on attend l'occasion?
0: Non,
1: comment tu vois?
0: Puis ils vont pas rien donner, ça, c'est sûr, mais ça demeure un petit problème.
1: Ouais.
0: Pour le Canadien de Montréal d'avoir trois gardiens. Il y a des gens qui vont dire que c'est un heureux problème. T'en as jamais assez.
1: C'est mieux d'avoir trop que pas assez. Ça, c'est ça.
0: C'est vrai,
1: Mais Montembeau vaut quelque chose quand même. Sans valoir la lune, je pense qu'il vaut quelque chose.
0: Mais là, le problème, c'est que pour moi, les deux clubs qui allaient surpayer pour un gardien cet été, ils l'ont déjà fait.
1: Ouais, ça, t'as définitivement.
0: Il y a un goaler qui est parti à Toronto qui a coûté très cher. Puis là, t'en as un autre qui est parti à Edmonton également, qui a coûté un petit peu moins cher quand même. Mais là, c'est ça le problème aussi. Tu veux pas non plus. Et puis, ce serait pas le genre du Canadien de donner. On va pas rien donner. Ça, c'est sûr et certain. Rapidement, on va y aller bientôt à notre première invité de la journée, mais les Red Sox, je pensais qu'on arrivait ici aujourd'hui, qu'on allait parler de quelque chose d'historique. C'est presque arrivé, mais c'est pas arrivé.
1: Ouais.
0: Mais c'est presque arrivé. Ils ont fait 15 victoires de suite. 15 victoires de suite. T'as déjà vu ça? Moi, j'ai jamais vu ça.
1: Ils disent que depuis, je pense, l'année 2000, il y a 6 équipes qui ont réussi des séquences d'au moins 15 victoires. C'est très rare, là. C'est spécial. Ouais. Puis, il y a quand même une partie d'histoire qui s'est faite. Ils ont égalé le record.
0: Leur
1: ils
0: propre.
1: Pas battu
0: le leur,
1: ouais, de l'équipe.
0: Ouais. Pas battu, mais c'est pas trop loin. Et on parlait de beaucoup d'argent juste avant. Ça, c'est intéressant. Du côté de Kansas City, les Chiefs, qui jouent déjà dans un stade bien correct. Je suis allé une fois, j'ai bien aimé ça. Mais là, ça a l'air que c'est pas assez. Puis, pas assez de loges, pas assez de ci, pas assez de ça. Alors, on a dévoilé les plans pour un nouveau stade qui serait prêt en 2031. Et la facture, c'est de 3 milliards. $3 milliards. Ça a l'air que ça va être bien beau.
1: J'espère, à trop.
0: Ça a l'air que ça va être écœurant.
1: Et en plus, le Arrowhead, il est quand même il est symbolique. Il
0: ouais,
1: est beau.
0: Je le trouve beau. Puis, ouais. Mais là, attention, on a un dôme, semble-t-il. J'ai vu les croquis. Il y aurait un dôme transparent. Attention, fait de panneaux de tétrafluorocétine.
1: OK.
0: Ouais, tu connais ça.
1: Oui.
0: Tu vas chez Rona, des fois, tu ramasses ça. Aide-moi en trois dans le char.
1: Toi, tétrafluorocétine.
0: C'est ça,
1: là, ouais.
0: Exactement. Donc, ça va être fait en ça. Et donc, ça va être un genre de toit. Comment tu dirais, transparent.
1: C'est-tu pour que le ballon dirigeable puisse voir quand il passe en
0: peut-être,
1: haut? À quoi
0: ouais,
1: ça sert?
0: Mais je crois comprendre qu'on ne pourra pas, ce ne sera pas un toit amovible, si j'ai bien compris. Mais moi, je déteste ça, parce que pour moi, le football, ça se joue dehors. D-E-W-O-R. Dehors.
1: Dehors.
0: Pas à l'intérieur. Je déteste ça de retirer les éléments du jeu. Les meilleurs matchs, t'as à Buffalo dans la neige, puis à Chicago dans la boîte.
1: Les images de ça sont époustouflantes.
0: Oui, à Green Bay dans la neige, c'est le fun.
1: Les fans qui pèlent le terrain.
0: Oui, ouais. Oui. D'ailleurs, Buffalo, c'est pas le nouveau stade, y est-tu? Je pense qu'il est... C'est toit fermé, je me trompe pas, le nouveau stade des Bills. Ça se peut-tu?
1: Ça se peut.
0: On va vérifier, mais ça n'a pas de bon sens. Et d'ailleurs, ça m'a inspiré notre question du jour. Et Frank, je t'invite à répondre. Et les gens, je vous invite à cogiter. Quel est le meilleur stade que vous avez visité et le pire? Donc, présentement, pourquoi? Parce que présentement, on est en road trip. Présentement, on est en période estivale.
1: Ouais.
0: Période road trip. Et tout le monde qui nous écoute ici, je suis sûr que tout le monde a au moins déjà fait un voyage au parc avec les chums, la glacière, toute la patente. C'est quoi le meilleur stade? Et quel est le pire? Alors, retenez ça, cogitez là-dessus. On va revenir un petit peu plus tard en fin d'émission. T'as-tu une petite idée sur...
1: Ça cogite.
0: Ça cogite. T'as déjà fait quelques road trips. Jadis. OK. Alors, cogite là-dessus et on va revenir là-dessus un petit peu plus tard dans l'émission. Ils vont peut-être même ouvrir les lignes et voir ce que les gens en pensent.
1: Ouh.
0: Absolument. Alors maintenant, on va y aller en petite pause et juste au retour, on a évidemment l'exposition sur Gilles Villeneuve qui est commencée, l'ascension, d'une légende. Et non, ça c'est le film qui s'en vient, mais on a l'expo du bord, c'est Salut Gilles, voilà, c'est le nom de l'expo du côté du parc Jean Drapeau. Et au retour de la pause, on a Mélanie Villeneuve qui vient nous en parler.
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0: Il y a en ce moment même du côté du parc Jean Drapeau une exposition qui est dédiée à Gilles Villeneuve, évidemment, le très très célèbre coureur automobile qui nous a malheureusement quitté beaucoup trop tôt en 82. Et pour en parler, ben nul autre que sa fille Mélanie Villeneuve qui est là avec nous. Bonjour Mélanie.
4: Bonjour, comment ça va?
0: Ben ça va très bien. Et toi-même?
4: Ça va super.
0: Ben ça, j'imagine que ça va très bien, en particulier ces jours-ci, parce que je le mentionnais, l'exposition vient à peine de s'amorcer, puis déjà, ben on a des commentaires, je crois, très, très favorables. Comment ça se passe jusqu'ici du côté de l'exposition? Est-ce qu'on est content là, de l'accueil des gens?
4: Oui, tout à fait. Je pense que l'équipe au complet est très très excitée de ce qui a été livré. Et puis, je pense que c'est une belle place pour aller se promener. Puis, évidemment, c'est un petit peu dans un endroit magique. On parle du parc Jean Drapeau à côté du parc aquatique, vraiment pas loin de la piste. Puis, c'est vraiment magnifique ce coin-là. Donc, ça nous a offert, nous, une vitrine assez exceptionnelle. Puis, finalement, de récupérer tous les items du film. Pouvoir les exposer, raconter la vie de Gilles, je pense que c'était une mise en place vraiment parfaite.
0: Ben justement, pour les gens qui jusqu'ici là, ont peut-être pas eu l'occasion d'aller faire un tour à l'exposition au parc Jean Drapeau, qu'est-ce qu'on peut voir exactement?
4: Écoute, on a récupéré les actifs du film. Le film a fait faire des voitures aux États-Unis, des voitures pour faire en fait des répliques des Formules Atlantiques de Gilles. On parle de la 74, on l'appelle la Schweppes parce qu'elle est jaune, puis elle est sponsorisée par Schweppes. La 75, qui est en ce moment ailleurs, mais on a mis à la place la voiture de James Hunt, la monocoque de James Hunt que j'ai a battu en fait en 76. Et puis aussi la Ferrari T2 de 77 qu'on a utilisée dans le film pour démontrer les tests que Gilles avait fait à Fiorano avec Ferrari. Donc c'est tous des items du film qu'on a utilisés dans des scènes. Et comment ça fonctionne? C'est qu'on a fait faire la production a fait faire trois ou quatre châssis, et puis à peu près, je sais pas, une dizaine ou une douzaine de monocoques. Et par la suite, tu pouvais les interchanger. Donc, dépendamment des scènes, tu pouvais en changer une. Puis là, tu mettais au starting grid, tu mettais, bon, ben, Gilles en premier, puis peut-être Bill Bragg deuxième. Puis tu pouvais interchanger les affaires. Fait qu'on n'en avait pas 40 voitures. En fait, on en avait juste 4 châssis. Et donc, on peut les utiliser maintenant. Puis ça donne un point de départ pour dire, bon, ben, cette année-là, Gilles a fait ce palmarès. Ça nous donne une explication de comment il est arrivé là. Et puis, à quelque part, ça nous donne un narratif très naturel et très, très beau.
0: Et il y a beaucoup de gens qui nous écoutent présentement, Mélanie Villeneuve, qui se demandent où sont passés la majorité des artefacts d'origine. Et est-ce que ça a été éparpillé un petit peu partout dans le monde, les voitures, je sais pas, l'équipement, est-ce que c'est éparpillé un petit peu partout?
4: Ben, faut se rappeler aussi des années 70, il y avait peut-être un petit peu moins de demandes pour garder les voitures. Comme peut-être on les aurait aujourd'hui, mais en fin de compte, non, les voitures, les vraies voitures, la Schweppes 74 que j'ai fait sa première voiture Formule Atlantique, elle avait retenti dans un musée à Mougins, en France, à un moment donné, les années 90, et puis lorsque c'est un musée de vieilles voitures a fermé ses portes, ce musée-là a envoyé la Schweppes, l'original, dans le musée à Berthier. Par la suite, je sais aussi que le musée à Berthier a récupéré deux châssis que j'ai utilisés. Je pense que c'est la Skyroule et la Directfilm. Et puis récemment, il y a la deuxième Directfilm de Gilles qui appartenait à John Norman pendant des dizaines d'années. Je vais dire, c'est un ancien de la vieille qui a aussi piloté dans ce temps-là et qui vient de récemment la vendre à un groupe de collectionneurs de Shawinigan, je pense. Donc, c'est des items, en fait, qui sont restés parmi nous et qui sont pas nécessairement éparpillés, mais ils sont trouvables, ils sont là.
0: OK. Mais est-ce qu'il y a eu une tentative de les amener à l'exposition au parc Jean-Drapeau?
4: Ben, c'est parce que là, on se disait qu'il y avait l'opportunité était de récupérer les actifs du film. Il y avait une certaine structure dans le film où les items étaient à être, je pourrais dire, mis sur la table pour être vendus. Dans le budget du film, ça faisait partie d'un certain financement. C'était quand même des items qui ont coûtait quand même assez cher pour mettre en place. Donc, il y avait une certaine valeur qui était là. Et puis, on pensait que c'était plus important de garder tout ce stock-là du film et de le récupérer pour pas qu'il se disperse lui-même et le mettre à Jean-Drapeau. Donc, ça, quelque part, ça nous donne une excuse de pouvoir parler de Gilles encore plus, de s'assurer qu'il n'y ait pas une dispersion des actifs du film qu'on trouve très important. Et puis, par la suite, j'espère qu'il va y avoir des discussions en temps et lieu avec le musée Berthier, entre autres, pour pouvoir peut-être récupérer les voitures qui auraient appartenu à Gilles dans le temps.
0: Bon, alors, Mélanie Villeneuve, vous en parlez du film on va rappeler le titre, là, Villeneuve, l'ascension d'une légende. Et ça, ben, ce film-là sera présenté en première mondiale lors de la clôture du Festival international du film de Toronto, le TIFF. Donc ça, ce sera en septembre prochain. Et évidemment, ça a été une longue aventure. Le film, ça devait se faire, ça devait plus se faire. Finalement, ça a été replacé sur les rails. Puis comme je l'ai mentionné, il s'en vient là. C'est enfin l'aboutissement d'un long projet là.
4: Oui, tout à fait. Puis il y a quelque part ce qui est drôle, c'est que ça c'est un petit peu un microcosme de la carrière de Gilles. La carrière de Gilles n'a pas été facile. Il se lance, il se casse la jambe. Après ça, il manque de financement, il en trouve à dernière minute. Puis après ça, ben, il porte à bout de bras le projet. Puis après ça, on se sent sale. Bref, la carrière de Gilles jusqu'à temps qu'il signe avec Enzo Ferrari a été plein de défis qu'il a su quand même résoudre, mais c'est pas grave, ça ressemble le film un petit peu la même façon. Donc, on a eu un dépassement de budget au début, la production est arrêtée, on trouve un nouveau financement, on recommence, on arrête encore une fois, on recommence, mais c'est pour dire que le cœur de toute l'équipe est resté vraiment très fond, a resté à foncer sur ce qu'on avait dans notre vision. Et puis, il faudrait que j'applaudisse la production d'avoir trouvé des moyens de se sortir de situations difficiles. Et puis bon, mais là, Christian Larouche, Tim Ringuette, qui est maintenant aussi distributeur et coproducteur, et Marc Côté, c'est tous des gens qui ont mis énormément de temps, Christian Simoneau aussi. Et là, ben, de pouvoir accéder au TIFF, après qu'on ait travaillé si fort pour ce film, et en clôture en plus, je pense que c'est pour nous, c'est vraiment une très belle fenêtre, sur laquelle, par la suite, j'espère, pouvoir bien rayonner.
0: Et c'est un film qui... Est-ce que ça se concentre sur la carrière de Gilles en Formule 1 ou c'est vraiment la carrière en entier et peut-être aussi la jeunesse?
4: C'est la jeunesse surtout. On pensait que il y avait comment je peux dire, un tout plein de trésors à raconter par rapport à comment il est arrivé là où il est arrivé. C'est pas facile arriver au sommet d'un sport, certainement pas pour la Formule 1. Et comment il retentit là, c'est vraiment à sa manière, d'une manière complètement unique. Je pense pas qu'il y ait un autre pilote qui a dessiné le même destin pour lui-même. Et puis c'est plein de défis, plein de challenges qu'il a réussi à surmonter. Donc, on parle de la motoneige. Il a commencé quand même relativement vieux. Il avait pas 12 ans quand il a commencé à courir. Il avait plutôt fin des années, je sais pas, 16, 17, 18 ans. Puis par la suite, il a commencé la première saison en Formule Ford, il avait 23 ans. Puis ça lui a pris 4 ans pour se rendre chez Ferrari. Donc c'est quand même incroyable. Et il y a plein d'histoires humaines derrière ça qu'on pensait qu'il était super bon à raconter.
0: Donc le film, on vient de le dire, sera présenté donc en clôture du Festival international du film de Toronto. Ça, c'est en septembre. Et par la suite, le film arrive sur nos écrans à Montréal. Est-ce que c'est quoi dans les semaines qui suivent?
4: Il va avoir la première le 9 novembre, je crois, et puis il va être dans les salles le 11 novembre. Et puis, je sais qu'ils sont en négociation en ce moment pour le faire rayonner aussi dans le Canada anglais. On espère le faire distribuer là, et puis après ça, ben, on se concentre le faire distribuer en Europe. Et puis évidemment, le fait qu'on est au TIFF, c'est quand même une plateforme internationale, et ça nous amène beaucoup de rayonnement. Donc, on est très optimiste sur la suite des choses.
0: Bon, on va certainement attendre cette sortie-là avec intérêt. Mélanie Villeneuve, merci d'avoir été ici avec nous aujourd'hui et évidemment, bonne chance là, pour la suite des choses.
4: Ah, un grand merci. Merci beaucoup.
0: Merci à vous. Nous, on fait une
4: Au
0: petite
4: revoir.
0: pause, et au retour, on parle de balle avec Serge Touchette.
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0: On est de retour au tailgate. Richard Labbé, Frank Grenier avec vous jusqu'à 18h. Et tel que promis, tel que prévu, on a une légende avec nous au bout du fil. Le bon touche, Serge Touchette. Salut Serge.
5: Hey, salut, ça va bien?
0: Ben oui, comment on se sent d'être une légende à chaque jour, Touche?
5: Ben là, faut pas exagérer. Il me semble que légende, j'entends ça souvent à propos de tout et de rien. Fait que, écoute, je vous remercie du compliment, mais j'en prends plus j'en laisse.
0: Ça doit pas être facile d'être une légende à chaque jour, ça c'est la première
5: non,
0: chose.
5: Non, t'as bien raison.
1: Moi, j'en ai aucune idée.
5: Je viens de finir de couper mon gazon, fait que je trouve que pour une légende... Ah,
0: ouais, écoute, on comprend ça. Écoute, Serge, avant de... Oui. Je sais qu'on va parler des Red Sox, on va parler des Jays, est-ce qu'ils sont acheteurs, vendeurs, avec la date limite qui s'en vient, mais avant de t'en lancer là-dessus, écoute, je m'amusais à regarder le classement avant qu'on se parle, et je vois que les Dodgers de Los Angeles, présentement, jouent pour 631, perdent pas souvent.
5: Non, effectivement.
0: Oui.
5: Ça fait 3 ans qu'ils parlent pas.
0: C'est ça. Et je pense que leur masse salariale est de 904 milliards, là, je me trompe pas, aux dernières nouvelles.
5: C'est pas loin de la vérité.
0: C'est à peu près ça, oui. Non,
5: mais ils sont à près de 400 millions.
0: C'est ça. Ils sont très. Écoute, ils dépensent beaucoup d'argent, puis ils gagnent, puis ils gardent. C'est comme ça. Mais, tu sais, je regarde ça, Serge, puis je retourne là en 94. Quand il y a eu une grève du baseball majeur, évidemment, ça a fini par tuer les Expos de Montréal. Et à l'époque, on disait, les propriétaires disaient, ah, faut contrôler la hausse des salaires. Ça n'a pas de bon sens. Les joueurs font trop d'argent. Puis les petits marchés peuvent pas survivre. Les gros marchés vont s'acheter des championnats. Ben, 94, c'est arrivé. Et Il n'y a pas grand-chose qui a changé, Serge, là.
5: Non, ça a juste empiré à ce niveau-là. Les salaires ont continué de grimper, mon vieux, à une vitesse incroyable. Le déséquilibre entre les équipes est toujours existant. Tu regardes les Dodgers, on parlait des masses salariales tantôt, les Dodgers sont à près de 400 millions, puis tu as des équipes qui sont à peine 110, 120 millions. Ils jouent tous dans la même ligue, eux autres là. 300 millions de différence, c'est beaucoup, tu sais, non?
0: C'est pas pire.
5: C'est pas pire, pas tout. Tu sais, puis non, ça a vraiment absolument rien changé. Et c'est encore au cœur des négociations actuelles entre les propriétaires et les joueurs. C'est toujours la même chose. On va négocier un paquet de trucs, là. Le repêchage des joueurs autonomes, le salaire minimum, alouette, ça se règle, mon Dieu, dans un après-midi. Mais quand vient le temps de passer aux choses sérieuses, là, je parle du plafond salarial, ah ben là, c'est un combat dans le jello, mon ami. C'est absolument... ça se règle pas. Ça fait, à ma connaissance, là, le baseball a vécu depuis 72 9 conflits de travail. Là-dessus, je pense qu'il y a eu 5 grèves ou 4 lock-outs. Et je peux te dire, honnêtement, le score, c'est 9-0 pour les joueurs. Ils ont jamais fait de grandes concessions. Je vois pas pourquoi est-ce qu'ils en feraient encore. Dans cette négociation-ci. Parce que pour eux autres, il est absolument hors de question qu'ils abandonnent le fameux plafond salarial.
1: Ouais, avec l'ascension fulgurante des salaires au baseball, c'est sûr que les joueurs sont pas pressés de mettre une fin à ça. Donc, c'est ça qui tire le plaisir.
5: Ben, c'est ça. Puis, eux autres, ils ont toujours un argument. Pourquoi est-ce qu'on renoncerait à ça? Pourquoi est-ce qu'on accepterait un plafond salarial? Quand les contrats de télévision atteignent des chiffres astronomiques d'une année à l'autre, quand la plupart des clubs attirent de très bonnes foules dans l'ensemble, même les clubs qui sont pas dans qui ont pas peu de chances de faire des séries, et aussi quand une équipe est en vente, ils sont à peu près 12 en ligne pour l'acheter à coût de milliards. Fait qu'eux autres, selon leur optique, ça marche bien comme ça.
0: Ben oui.
1: Ils n'ont pas tort.
5: C'est ça que je te dis. Ils n'ont pas tort à 100%, là. Puis, les arguments, pourquoi est-ce que nous autres. C'est vrai, ça, les contrats de TV, ça baisse pas, là. Ça augmente à tous les ans. Puis, eux autres, pourquoi est-ce qu'on accepterait de baisser nos salaires? Ben, baisser nos salaires, certains joueurs, en tout cas, avec un plafond salarial. Fait que ça va être encore le cœur de cette négociation-là qui est loin d'être terminée.
0: Et pendant ce temps-là, ben, on rappelle que Ohtani fait 700 millions de dollars sur les 10 ans du contrat qu'il a signé. Donc, la bonne nouvelle, c'est que lui, il n'a plus besoin de découper les coupons avant d'aller à l'épicerie.
5: Non, il n'en a pas trop, lui.
0: Ben ouais.
5: C'est pas un gars qui a un pubisac chez eux.
0: Il peut prendre la viande chère, là. Pas obligé de prendre.
5: Oui, monsieur.
1: On le croisera pas souvent dans les friperies.
5: C'est juste ça. Des tomahawks, il y en a plein le congélateur. Ah, d'accord.
0: Ouais, ben écoute, je sais pas si quelqu'un pourra détrôner ou en tout cas s'approcher des Dodgers, Serge. Mais en attendant, il y a quand même les Red Sox de Boston qui sont en train d'effectuer une remontée, là.
5: Ah, écoute, c'est l'histoire de l'année à date dans le baseball majeur. Et le 24 juin dernier, il y avait une fiche de 32 victoires et 46 défaites. Il était enterré, là. Moi, je les avais enterrés, puis je suis pas le seul. On a voyant donc, ils reviendront pas. Puis non seulement ils sont venus, ils ont eu une séquence de 15 victoires de suite, absolument incroyable. Mais ce qu'on oublie, c'est qu'en début de saison, ils ont perdu, de l'avis de plusieurs, leur grand leader en Alex Bregman, qui a choisi de poursuivre sa carrière avec les Cubs de Chicago. Et une couple de mois après, ils ont perdu leur meilleur lanceur. Les gens l'oublient, mais Garrett Crochet, là, le gaucher,
0: oui,
5: qui est un des meilleurs dans le baseball, il est parmi dans le top 6, en tout cas, du baseball majeur. Il est pas là depuis le mois de mai. Et malgré tout ça, les Red Sox forment l'équipe de l'heure dans le baseball majeur. Moi, j'en viens pas. la grosse surprise, parce que, comme je disais tantôt, ce club-là était mort et enterré le 24 juin.
0: Mmh. Et là, se retrouve à 7 parties de la tête là, dans leur division.
1: Puis en plus, il y a Roman Anthony aussi qui manque en ce moment dans cette séquence-là, ouais. Qui est un joueur très important pour eux autres. C'est quand même impressionnant.
0: Oui.
5: Ben, tu sais, parce qu'on regarde les Blue Jays à Toronto, ils ont eu plein de blessés. Des gros noms, tu sais, ils en ont eu, là. Yes Abus, notamment, en début de saison. Shane Bieber. À un moment donné, il y avait 7 ou 8 joueurs qui étaient sur la liste des blessés. Puis ils en ont arraché, puis ils en arrachent encore. Mais Boston a vécu sensiblement la même chose, puis c'est pas du tout le même résultat.
0: Mmh. Et là, Serge, je te parlais des Blue Jays, on n'a pas le choix d'en parler. C'est un club qui ça allait pas pire, là, ça va pas mal moins bien.
5: Oui,
0: puis au moment où on se parle, sont derniers, eux, dans leur division, 13 matchs et demi de retard sur la tête. Bon, sans dire que c'est terminé, c'est pas loin d'être terminé.
5: C'est pas loin.
0: Comment tu les vois, là, Serge, les Jays, premièrement, vendeurs, acheteurs, comment tu les vois, là, d'ici là?
5: Moi, je les vois vendeurs, ouais. Honnêtement, là, à moins d'un coup de théâtre, à la manière des Red Sox de Boston. Mais là, ça, il n'y en a pas 2-3 par année de ça, là, des retours comme ça. Non, moi, je pense qu'ils sont vendeurs. Puis je pense que un de leurs meilleurs lanceurs, Kevin Gausman, qui connaît une moins bonne séquence après un excellent début de saison, était parmi les meilleurs lanceurs du baseball. Mais je pense que les insuccès de l'équipe l'ont contaminé à son tour. Je pense qu'il pourrait être échangé. Shane Bieber, c'est des bons bras, c'est des bons lanceurs, c'est des vétérans ça, qui peuvent aider des jeunes équipes impliquées dans une course aux séries. Je pense que c'est les deux gars les plus susceptibles d'être échangés parce que les Jays, c'est tout croche, mon ami. C'est tout croche, c'est une année... C'est incroyable, avec l'année qu'ils ont connue l'an passé, l'année magique, là, c'est quasiment ça. C'est un modèle extraordinaire contre les Dodgers. Et cette année, c'est la déroute totale, mon vieux, pour toutes sortes de raisons. Hein. C'est pas une raison ou deux, là. C'est sûr qu'on parle beaucoup de Guerrero, qui est absolument épouvantable. Moi, je suis convaincu, ce gars-là est blessé quelque part, là. Il peut pas être un si bon frappeur, puis frapper si peu. Ça sent pas de bon sens. Il frappe pas de circuit, il frappe même pas de double. Va lâcher le circuit, il ne frappe même pas des doubles. Il y a quelque chose qui cloche là-dedans. Puis, en tout cas, c'est une saison, moi, je pense, déjà à oublier pour les Blue Jays.
0: Mais Serge, tu parles des blessures du côté des Jays, mais est-ce que c'est seulement ça pour expliquer cette déroute-là? Ou est-ce
5: c'est pas seulement ça, c'est en partie ça. La chose dans le cas des Jays, c'est qu'ils ont commencé la saison avec 8 ou 9 gars en béquille. Tu pars avec quasiment le tiers de ton club qui était blessé, qui était sur la liste des blessés. Ils ont commencé en béquille, puis là, sont en patin à roulette, mon vieux. Mais ils descendent sur le mauvais bord. Écoute, c'est vraiment tout croche. C'est une débandade que personne n'attendait, parce que ça reste une bonne équipe quand tout le monde est en santé. Mais le très, très mauvais départ de l'équipe, évidemment, les insuccès de Guerrero, mais il n'est pas tout seul là-dedans, ça fait que bon, on a un résultat absolument catastrophique pour les Jays cette année.
1: Ils sont en patin à roulette, mais ils jouent sur du sable et du gazon. Fait que ça se passe pas super bien. Okay.
0: C'est ça. Pas une bonne combinaison.
1: Non, pas vraiment.
5: Non, c'est décevant. C'est décevant parce qu'ils ont tellement eu une belle année l'année passée. Ils sont un petit peu venus de nulle part l'année passée parce qu'à un moment donné, ils jouaient à peine pour 500 puis ils ont déclenché une poussée incroyable. Un peu à l'exemple des Red Sox. Ça ressemble un peu à ça. Parce que les Red Sox, il n'y a pas si longtemps, on les voyait pas du tout. Puis là, ils ont une poussée extraordinaire. Puis ils ont relancé la course aux séries. Mais c'est un peu ça qui s'est passé avec les Jays l'année passée.
0: Ouais. Et puis là, Serge, après toutes tes années d'expérience et de sagesse, un club à cette date-ci dans le calendrier, qui est à 13 matchs et demi de la tête, est-ce que ça remonte ou ben non, on ferme ça?
5: Ben écoute, les Jays ont 6 matchs et demi de retard dans la course au meilleur deuxième. Ça n'a pas l'air gros, 6 matchs et demi. C'est pas la fin du monde. Mais le problème, c'est qu'ils ont 5 clubs devant eux autres.
0: Ouais.
5: Et ils sont pognés dans le trafic.
0: Ils sont 140 entre 17h et 19h, là.
5: Ouais, c'est ça.
1: En plus, il y avait un bon test, là, avec une série contre les Devil Rays, puis c'est un échec lamentable en ce moment, là.
5: Exactement. Puis, tu sais, c'est vraiment. Moi, je trouve ça dommage parce qu'ils ont fait tellement vivre de bons moments l'année passée. C'était vraiment un plaisir de les voir jouer. Et puis cette année, ben, c'est comme une équipe complètement différente.
0: Bon, alors moi, ce que je retiens, c'est des béquilles au patin à roulettes. C'est ça que je retiens?
5: C'est à peu près.
0: Donc, si jamais on offre ce titre-là, s'il y a quelqu'un qui veut écrire sur la saison 2026 des Jays, Serge, ce serait un excellent titre de départ. Titre de travail.
5: Alors, je trouve ça dommage pareil, parce que on a tellement été gâtés l'année passée.
0: Ah,
5: c'est tellement le fun. Tout le monde avait embarqué. Moi, j'en revenais pas des réactions des gens ici. Ils ont vécu ça intensément, la saison des Blue Jays jusqu'en Série mondiale, qui est extraordinaire.
0: Bon, ben Serge, est-ce que tu nous permets de te déranger comme ça à l'occasion cet été entre deux tondeuses de gazon, là?
5: Gênez-vous pas, monsieur.
0: Bon, mais ça, c'est une excellente nouvelle. Merci beaucoup, Serge Touchette.
5: Hey, salut, là, merci.
0: Salut. Le Touche, Serge Touchette, qui est une, on va le dire, qui est une légende.
1: Une légende.
0: On va dire ça comme ça. On va aller à la pause et au retour, Frank. C'est le moment de ton quiz à toi, là.
1: T'es-tu prêt, Richard?
0: Ça dépend. je sais pas. J'aime pas la manière que tu me regardes. Quand tu dis t'es-tu prêt, je pense que ça va être difficile.
1: Je veux te jouer dans la tête, c'est juste
0: ouais,
1: ça.
0: Ouais, c'est déjà fait. OK. Alors, on va respirer par le nez un petit peu, puis on vient avec ça.
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0: sais que t'es rendu big dans la vie quand t'as ton propre thème.
1: Tu sais que t'es pas n'importe qui quand t'es rendu là dans ta vie. J'en suis très fier.
0: T'as ton propre thème. Me dire, qui c'est qu'il y a ça? Moi, j'aime pas ça.
1: Partout quand je rentre une pièce, ça joue. Ce thème-là. Je suis comme un lutteur.
0: Exactement. C'est bon, ça. Alors, moi, c'est ma première.
1: Oui, ça fera pas trop mal. Ça va être le fun aujourd'hui, Richard. Bienvenue au Quiz à Frank, la première fois de l'été.
0: Merci, j'espère que tu vas m'épargner avec des questions, ce qu'on appellerait softball. Là.
1: Honnêtement, oui, okay. Mais je vais te faire travailler. OK? Aujourd'hui, je vais te faire travailler. On va commencer tout de suite avec la question numéro 1. On va y aller dans le hockey. La question que je te pose, c'est, sais-tu qui a le record du plus grand nombre de combats en une seule saison de la LNH?
0: C'est
1: rare qu'on pense à ça.
0: Tu parles le nombre de combats.
1: Le nombre de fois qu'il s'est battu dans une saison.
0: Pas les minutes de punition.
1: Non, juste le nombre de combats.
0: Écoute, je vais y aller avec l'évidence. Là, je dirais Dave Schultz.
1: Je vais donner un indice. 96-97.
0: Ty Domi?
1: Non, c'est une bonne réponse quand même. Non, puis c'est un nom que j'aurais peut-être pas trouvé. Je sais pas si ça va dire quelque
0: pas
1: chose.
0: Pas Georges, là.
1: Non, non plus.
0: Pas Georges.
1: P.O., t'as-tu une idée?
0: Attends une minute, le 96. Attends, répète l'année.
1: En 96-97.
0: Mais là, dis-lui donc, il jouait avec qui, là? Parce que là, c'est.
1: Ça, je le sais pas. Je m'en souviens même plus. Ben non, ça,
0: tu m'en souviens tu même plus. Tu peux poser une question, puis je te demande un indice, puis tu me dis, ben, j'ai pas d'indice, pas que je le sais pas.
1: Je suis pas dans le business des indices, moi, Richard. J'ai dans le business des questions.
2: Est-ce que c'est un gars comme Brashear, peut-être?
1: Non, c'est même pas quelqu'un, je pense, qu'on penserait évident. Je vais vous dire la réponse, parce que ça surprend. C'est Paul Lausse.
0: Bon, je me souviens, avec les Jets de Winnipeg de mémoire.
1: Je pense que
0: là,
1: oui, de mémoire, il y a eu 39 combats en 77 parties. Un mauvais tempérament, comme on dit.
0: Mais j'aime pas que tu n'aies pas eu d'indice, là.
1: Mais j'en donne pas souvent des indices.
0: Tu vas arriver ici, pas d'indice.
1: Moi, je suis là pour vous faire travailler, là. Mais justement, moi, aujourd'hui, c'est un jeu que j'appelle Palmarès. Je pose une question, il y a plusieurs réponses. Je veux savoir, c'est quoi le top 5 des joueurs dans l'histoire de la LNH avec le plus de combats en carrière?
0: Ben je vais encore dire Dave Schultz.
1: Non, il n'est pas là-dedans.
0: Ben voyons donc.
1: Il a peut-être pas joué assez longtemps.
0: Paul Lausse,
1: depuis le temps. Non, même pas. Il n'a pas joué assez longtemps. Bon call. Ça, vous pouvez trouver une taxi des réponses au 514-790-0919. On veut savoir, c'est qui le top 5 des joueurs avec le plus de combats dans leur carrière?
0: Le nombre de combats, tu penses?
2: Ouais. Qu'il faut du monde qui se sont battus souvent, mais qui ont eu une longue carrière aussi.
0: Faut que Tiger Williams soit là-dedans.
1: Oui, Dave Williams est deuxième.
0: Bon, parfait.
1: 325 combats en carrière.
0: Faut que le père de Max Domi soit là.
1: Premier rang.
0: Premier rang.
1: Ty Domi, 333.
0: Il faut que Robert Probert soit là.
1: Robert est là, quatrième à 304 combats. Il en manque deux. Il se bat 3 et 5.
0: Là, j'ai sorti.
2: Est-ce que Georges joue assez longtemps? Georges Larac?
1: Non, il est pas là-dedans. Ah. Il y a beaucoup de combats, par contre.
0: Mais là, ça prend quelqu'un qui a joué longtemps.
1: Puis qui a gagné aussi beaucoup de ses combats pour jouer l'autre.
0: Ouais. Ouais.
1: Il y a un indice que je peux vous donner. Il a déjà joué pour le Canadien.
0: Oh. Chico?
1: Non.
0: Pas Georges?
1: Non plus.
0: Chris Nyland
1: avec 316. Oh, ouais. Et un dernier indice, vu que t'aimes ça.
0: Oui, j'aime ça les indices.
1: Aujourd'hui,
0: oui.
1: Il est entraîneur.
0: Oui, Craig Berube
1: avec 303. T'as réussi à trouver les 5 qui sortent?
0: Ben, je suis pas pire, Écoute, ça, je viens de faire ma propre journée présentement. Je pense que je vais me lever, je vais rentrer parce que je vais pas réussir rien de mieux.
1: T'as déjà plus de points que FX à date. Fait que c'est quand même bon. Et juste pour le fun, les meilleurs Québécois dans cette liste-là, Donald Brashear arrive au 8e rang et Yann Laperrière au 15e rang aussi. Deux bons pugilistes dans l'histoire. On continue avec la question 2 du jeu Palmarès. Je te demande, Richard, c'est quoi le top 5 des frères ayant le plus de points combinés dans leur carrière LNH?
0: Non, ça, c'est très facile. Je sais que le numéro 1, je le sais d'avance parce que c'est une question piège. C'est les frères Gretzky.
1: Son numéro 2, en fait.
0: Ah, c'est vrai?
1: Ben,
0: ouais, il y en a un qui a 3 points, puis l'autre qui a 2.
1: En fait, je lis ici, c'est que c'est très bien divisé entre les Gretzky. C'est 2857 pour Wayne et 4 pour Brent. Travail d'équipe.
0: Et l'autre, il y en avait un troisième.
1: En fait, c'est que des frères, c'est pas tout le temps juste deux.
2: Oui, il y a les Sutter. Ouais.
1: Oh, les Sutter, puis Otomi, c'est les premiers avec 2934 points.
0: Ils étaient 6. Ouais,
1: Brent, Brian, Ron, Rich, Dwayne et Daryl.
0: Donc, on a 1-2 dans les groupes de frères. Après ça, c'est sûr que les Sedins sont là.
1: Les Sedins sont 4.
0: Ils sont 4.
1: 2111 points.
0: Après ça, les frères Dion. Parce que Marcel, il est dans le top 10.
1: Non, il n'est pas là.
2: Non. Est-ce que les Stars, ils sont là?
1: Les Stars sont 5e end counting. Parce que 3. Jordan joue encore.
0: Ils sont 3 puis il en reste encore. Les Stachny sont là, certains.
1: C'est les 3e, les Stachny. Bon. Moi, je me suis rendu jusqu'à 9.
0: Ben là, tu m'as dit 5.
1: Ouais,
0: tu m'as pas dit 9.
1: Moi, je me suis rendu jusqu'à 9. On a les Richards au 6e rang.
0: Bon point.
1: Avec 2012 points. On a les Mahovlich au 7e rang. Les Howe au 8e rang avec Gordy qui a fait plus que sa part, 1850 et 7 pour son frère Vic.
0: Ah oui.
1: Et les Hull, Bobby et Dennis qui ont fait 1800 points aussi. Et là aussi, on marque sur la messagerie texte aussi les Hughes. C'est peut-être un trio de
0: ben
1: frères
0: là, ça s'en
1: vont,
0: vient, là, ça
1: après
0: ça
1: leur carrière, qui vont s'immiscer là-dedans.
0: Les autres, ils ont pas fini. Ouais. Là.
1: Les catchers, peut-être un peu moins. Les Hughes sont trois.
2: Vu qu'ils sont trois, c'est sûr que les Hughes, c'est...
1: Parfait. Et là, question 3, palmarès. Encore, il faut trouver plusieurs réponses.
0: Ça c'est-tu la dernière? Là? Parce que j'essaie juste de voir si je vais être capable de continuer. Là.
1: Je te le dis pas encore. Je me garde des petites surprises. Mais là, on s'en va en lutte. On n'a pas parlé encore.
0: Là, tu parles-tu de lutte gréco-romaine?
1: Non, okay. Je parle de lutte spectacle.
0: La lutte professionnelle.
1: Exactement.
0: OK, eh ben, je vais...
1: Est-ce qu'il dit quoi, le lutteur... Hulk Hogan.
0: Ben oui.
1: Ça dit quelque chose?
0: Ben oui, ma mère, elle connaît Hulk Hogan.
1: Exact. Mais dans toute sa carrière, de la WWE, entre autres, Hulk Hogan a perdu de manière clean seulement 14 fois. Il y a 14 lutteurs qui l'ont déjà battu en réglementaire. Le premier, c'est Bob Armstrong, que personne n'a retrouvé.
0: Ouais.
1: C'est qui les 13 autres qui ont déjà battu Hulk Hogan? Et là, on demande l'aide sur le YouTube, ben messagerie texte pour aider Richard.
0: Moi, mais le problème avec ça, c'est qu'il y a des house shows là, qu'on appelle que dans le temps, il y a des gars perdants.
1: Oui, mais c'est tout comptabilisé ça quand même. Pareil. Mais il y a quand même juste 14 lutteurs qui l'ont battu proprement dans sa carrière.
0: Oh boy. Bon, je vais y aller avec je vais trahir mon âge. Abdullah the Butcher.
1: Non, il n'est pas là-dedans.
0: Il l'a pas battu.
1: Non.
0: Ultimate Warrior l'a battu.
1: Warrior l'a battu.
0: Ouais. Le Heartbreak Kid l'avait battu.
1: HBK, je le vois pas.
0: Non,
1: il
0: l'a pas battu.
1: Liste. J'ai pas tenu, je pense pas.
0: Bret Hart l'a battu.
1: Non, ils ont jamais lutté, je pense vraiment tant que ça.
0: Ouais, là, je viens pas mal d'épuiser tout ce que je pouvais faire.
1: Il y en a un qui est beaucoup sur la messagerie texte, quelqu'un québécois.
0: The Rock l'a battu.
1: Oh, The Rock l'a battu, oui. Il y a un Québécois.
0: Jacques Rougeau l'a battu.
1: Jacques Rougeau l'a déjà battu. Il est sur cette liste select.
0: T'as dit The Rock l'a battu.
1: Oui. Il y en a un aussi qui revient beaucoup sa messagerie. Un qui était assez colosse.
0: Le géant.
1: André le géant l'a déjà battu.
0: Qu'on appelait le géant ferré d'ailleurs.
1: Exact. Ouais. Sinon, plus vieux un peu, les plus difficiles, je vais donner des indices. Okay, parce qu'il y a
0: Bruno Sammartino.
1: Non.
0: Non.
1: Antonio Inoki.
0: Ah, je l'aurais jamais
1: japonais.
0: Ça, je l'aurais pas
1: ça, c'est un grand lutteur japonais. Il y a aussi Tony Atlas.
0: Oui.
1: Un peu moins connu à l'époque.
0: Qui était un homme fort aussi, lui, à l'époque. Ouais.
1: Exact. Toutes les autres sont un peu plus récents. Je voyais que la messagerie texte, un peu, je vois le nom de Sting, dit par JP Diot, entre autres.
0: Sting l'a battu.
1: Déjà battu.
0: Oui. Dans l'autre ligue.
1: Dans la WCW, exact. Il y a Kurt Angle. Est-ce que tu as connu Kurt Angle?
0: Ben oui.
1: Olympien. Si je te dis une petite jupette en flanellette, là.
0: Roddy Piper.
1: Roddy Piper l'a déjà battu. Il y a aussi Goldberg.
0: Oui.
1: Goldberg, il y avait une séquence, je pense, plus de 150 matchs pour commencer sa carrière sans défaite. Et à un moment donné, ce rouleau compresseur-là avait passé sur Hulk Hogan. Il y a Triple H.
0: OK.
1: Brock Lesnar.
0: Oui.
1: Et Lex Luger.
0: Lex Luger. Bon, on dit, écoute, j'en ai eu 4 là-dedans.
1: C'est excellent.
0: C'est quand même pas si pire pour quelqu'un qui n'a pas regardé la lutte depuis 2001.
1: Quand même, c'est des excellentes réponses. Et j'ai une dernière question. Là, je te le dis que c'est la dernière.
0: Bon, écoute,
1: on retourne en hockey.
0: OK, là, ça va aller mieux.
1: Je t'ai fait dévier en lutte, mais je te ramène sur le droit chemin.
0: Ça va aller mieux.
1: Je veux pas que tu nommes de nom tout de suite.
0: Okay.
1: Mais combien de défenseurs ont atteint le plateau des 1000 points en carrière dans la LNH?
0: Combien de défenseurs? Et combien? Faut que je pense à combien? Au nom? Combien de défenseurs?
1: P.O., t'as-tu une petite idée combien de défenseurs en carrière ont eu plus de 1000 points ou plus?
2: J'aurais le goût de dire... Ça peut pas être plus que 30, là, je peux pas croire. Donc,
0: genre
2: 25,
0: ça,
2: 20, 20...
0: Ça se compte-tu ses doigts des deux mains?
2: Je veux dire 20.
0: Ouais. C'est ça, c'est pas tant que ça. D'après moi, ça doit... Je vais y aller au hasard. Moi, j'allais dire en bas de 10, mais mettons 7.
1: C'est 8. Très proche. Est-ce que vous avez une idée, c'est qui ces 8 défenseurs-là qui ont plus de 1000 points en carrière?
0: Raymond Bourque
1: au premier rang.
0: Paul Coffey.
2: Ouais.
1: Paul Coffey.
0: J'allais dire Bobby Orr, mais il n'a pas joué assez longtemps.
2: Il n'a pas joué assez longtemps.
0: Il n'est pas là.
2: Est-ce que Lidstrom...
0: Chris Chelios.
1: Lidstrom est là.
0: Chris Chelios.
1: Non, Chris Chelios n'est pas là.
2: Ah oui?
0: Pas de 20.
1: Pas Pas de vin est là.
0: Denis, bien sûr.
1: Mais oui.
0: Pas l'autre.
1: Félix, non, il n'y a pas
0: Félix. Non. Il n'y avait pas un frère, pas de vin. C'était pas Félix, évidemment, là, même ça, mais il y avait un frère. Anyway. T'es rendu à combien? 4 sur 7?
1: 4 sur 8.
0: Ah, sur 8. Larry Robinson.
1: Non.
2: Est-ce que Eric Carlson l'a atteint?
0: Non.
1: Non.
2: Est-ce que Brent Burns?
0: Non plus.
1: Non plus.
0: Pas, non.
1: Il n'y a pas de joueur actif.
2: Oh. C'est vraiment juste l'élite qui atteint 1000 points.
1: Si je vous dis,
0: Est-ce que Phil Housley est là-dedans?
1: Oui, Phil Housley est là.
0: On est rendu à 5.
1: Si je vous dis, méchante Garnotte.
0: Al McInnes. 6. Puis il en manque un.
1: Tu m'as fait hésiter avec Larry Robinson. Parce que c'est Larry qui m'a induit en erreur.
2: Attends, Murphy.
0: Larry Murphy. Oh, excellent choix.
1: Et il en reste un qui a joué longtemps pour les Rangers.
2: Brian Leetch.
0: Très bon choix.
1: Seulement 8, c'est quand même spécial. Je trouve 1000 points chez les défenseurs. Et pour terminer le quiz aujourd'hui, comme d'habitude, je finis avec une citation dans le monde du sport. Une citation qui vient de la légende du hockey, Gordie Howe, qui a déjà dit, je vais le dire en anglais en premier, « All hockey players are bilingual. They know English and profanity.
0: »
1: Tous les joueurs de hockey sont bilingues. Ils parlent anglais et le vulgaire.
0: Et la vulgarisme.
1: Et le vulgarisme. Je pense que c'est plus la vulgarité.
0: Je sais pas comment qu'on dit. Ouais, ça serait de la vulgarité probablement. Exact. Ben Frank, merci beaucoup.
1: Merci d'avoir joué au quiz. Ça a pas fait trop mal?
0: Là, on va-tu faire ça à tous les jours? Là?
1: Tous les jours, mon ami.
0: OK. Ben là, il va falloir que je me prépare mentalement.
1: Exact. Mais toi, ça n'a pas fait mal. C'est correct, tu as survécu.
0: C'est parce que là, puis là, je te le dirais pas de faire ça non plus, mais c'est sûr que si tu me poses certaines questions, genre, mettons, tu sais, sur la balle, là, tu vas me perdre pas pire, là.
1: Mais moi, en même temps, je compte beaucoup sur ceux qui nous écoutent pour t'aider.
0: OK, bon, ils vont m'aider. Ils vont m'aider. Parce que moi, j'ai arrêté d'écouter la balle à peu près quand les expos sont partis. Fait que c'est sûr. Écoute, à un moment donné, j'écoutais un match l'année passée. C'est-tu l'année passée que les Jays étaient en finale? Je connaissais comme 3 gars, là.
1: C'est les fils des joueurs que t'écoutais à l'époque.
0: Je connaissais le fils de Vlad.
1: Et Vlad, il y a un Bichette.
0: Je connaissais le lanceur de 700 millions. Mais écoute, à part ça, j'avais un petit peu de misère. Fait que j'ai hâte que je vais essayer de me rattraper un petit peu. Mais bon, c'est excellent quiz, j'aime ça.
1: Quoi. On va avoir du fun.
0: J'aime ça. Et d'ailleurs, tu me disais qu'il y a un gros... D'ailleurs, le Super Bowl de la lutte s'en vient. Ça sera dans une... C'est quoi, pas le week-end qui s'en
1: vient. C'est SummerSlam, le premier et
0: le suivant. Ça, c'est le Super Bowl, non? C'est
1: ben,
0: ça?
1: C'est WrestleMania en premier, okay. SummerSlam deuxième, je dirais.
0: OK. C'est quand WrestleMania pour le fun?
1: C'est d'habitude en début avril.
0: Ah, c'est début avril. OK, ça, c'est déjà passé. OK, alors parfait. Alors, Alan, avant de passer... Écoute, c'est incroyable parce que juste avant, on avait une légende, Serge Touchette. Et là, maintenant, dans quelques instants, on va avoir une autre légende.
1: On les collectionne aujourd'hui.
0: C'est juste ça qu'on fait. Moi, je me lève le matin, je me dis, à quelle légende peut-on parler aujourd'hui?
1: Puis là, Mettre des légendes en nombre.
0: Exactement. On se lance de même, puis ça va donner notre prochain invité. Mais avant d'y arriver, les manchettes. 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
1: Flash. Patrick Kane est de retour avec les Blackhawks de Chicago. L'attaquant de 37 ans a signé un contrat de 2 ans d'une valeur annuelle de 8 millions de dollars. La saison dernière, Kane a récolté 57 points en 67 parties avec les Red Wings de Détroit. Et rappelons que Kane a disputé la majeure partie de sa carrière avec les Blackhawks de Chicago de 2007 à 2023, remportant avec eux la Coupe Stanley à quelques reprises. Le gardien Jet Greaves signe une prolongation de contrat de 3 saisons d'une valeur de 5 millions de dollars par saison avec les Blue Jackets de Columbus. Greaves

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1: Et ça tombe bien parce qu'on a quelqu'un qui mange de la poc depuis plusieurs années. Puis j'ai dit légendaire tantôt, puis ça va être ça. Hein. Ça va être notre invité, le légendaire Pierre Houde. Salut Pierre!
2: Bonjour Richard, comment ça va?
1: Ben ça va très bien. Ça doit pas être facile d'être une légende à chaque jour, Pierre.
2: Oh, franchement, vous êtes bien gentil de me présenter de cette façon-là. C'est pas comme ça que je m'auto-évalue. Je suis quelqu'un de très ordinaire et qui aime beaucoup sa vie et qui aime beaucoup la vie en général et qui est très heureux de te retrouver.
1: Ben merci Pierre. Ordinaire, ça c'est pas vrai. T'es pas quelqu'un d'ordinaire, ça je peux le confirmer. Tout sauf ordinaire, mais Pierre. En fait, je me demandais, parce que là, ben, évidemment, on est quoi, en plein milieu de l'été, mais quand on est la voix du Canadien de Montréal, puis qu'on se prépare à décrire des matchs de hockey, est-ce qu'on se prépare déjà à partir de maintenant?
2: Oui, la coïncidence, elle est souvent la publication du calendrier, Richard. Et cette année, comme tu le sais, il y a eu un retard d'à peu près quoi 2 semaines hein, pour ouais. la publication du calendrier. Et moi, ce que je fais habituellement, bien que là, ce soit plus difficile cette année pour des raisons évidentes et des raisons dont on parlera peut-être, le calendrier est plus difficile pour moi à établir. Autrement dit, j'ai un peu de difficulté à savoir quelle sera ma vie de hockey. Quelle sera ma vie de, non pas de mangeur de poc, mais de distributeur de poc
1: ouais.
2: Au cours des prochains mois. Mais c'est un peu ça la coïncidence. Et j'ai comme une espèce de ressac là, au milieu de l'été. Et là, ce que je fais, dans ce temps-là, je nettoie mes dossiers. Alors, je vais sur le dossier du Canadien, les joueurs qui reviennent, les joueurs qui n'y seront plus. Je commence à mettre les biographies à jour, les statistiques à jour. Je fais la même chose avec, en général, les premiers adversaires du Canadien. Alors, en match préparatoire. Alors, on sait que le Canadien va jouer contre Ottawa et contre Toronto en ce qui nous concerne. Alors, je mets à jour ces équipes-là aussi. Et je vais aussi préparer un peu d'avance les joueurs qui sont dans le giron, les jeunes joueurs qui sont dans le giron de l'équipe, parce que ça me permet de prendre l'avance sur les dossiers des matchs préparatoires. Comme tu sais, on a les formations officielles seulement quelques heures d'avance.
1: Mm-hmm. Exactement.
2: Alors je mets un peu d'ordre dans tout ça. Alors la réponse est oui. Quand on approche là de juillet, août, je commence à préparer ma saison qui s'en vient.
1: Ouais. Et Pierre, tu faisais état du fait que maintenant, ben le calendrier, c'est plus compliqué un petit peu. Puis évidemment, en télé, ça le devient un peu. Là. D'ailleurs, on avait tout récemment là mon collègue à la presse, Richard Dufour, qui faisait état de la tarte, là, si on veut, des matchs du Canadien de Montréal à la télé québécoise. Et là-dedans, ben il y a un joueur un peu inattendu. On parle d'Amazon, entre autres, là, qui présenterait cette rencontre cette saison. Pierre, comment tu vois ça? Parce qu'on sait un petit peu les matchs à la carte, on le voit dans la NFL, c'est une réalité. Dans les autres sports, ça commence à prendre forme. Comment tu vois ça, cette nouvelle tarte-là, si on peut dire?
2: Mm-hmm. Ben, en fait, commençons par nous ici. Je félicite ton collègue de la presse d'avoir eu ces informations et j'ai tout lieu de croire que ce qu'il écrit, il l'endosse parce que c'est écrit non pas au conditionnel mais comme un fait accompli, sauf que moi c'est difficile de commenter ce qui est pas officiel encore. Alors tout ce qu'on sait nous, c'est que ce que RDS a annoncé il y a plusieurs mois, RDS avait déjà annoncé une reconduction d'une entente à long terme de diffusion des droits régionaux du Canadien à raison de 45 matchs par année et par saison et à raison des matchs préparatoires. Et ça, ça n'a jamais été changé, altéré. Ça a toujours été l'annonce officielle qui a été faite par RDS. Donc, je m'en tiens à ça. Cela dit, si tu me demandes de commenter de façon plus large, est-ce que notre univers est en train de se bouleverser? Bien sûr que notre univers est en train de se bouleverser, Richard. Mmh. Pas seulement par les plateformes. J'attirais ton attention plutôt aujourd'hui, et quand on a jasé, toi et moi, j'attirais ton attention sur le fait qu'il y a maintenant 4 équipes, et pas les moindres, 4 bons marchés, qui n'ont même plus de diffuseurs régionaux, tu t'imagines?
1: Ouais.
2: L'annonce a été faite par la Ligue nationale et par ses équipes.

0: équipe il y a 4 jours. On parle de Caroline, des champions de la Coupe Stanley quand même. Et c'est pas la première fois, ils ont déjà été champions de la Coupe Stanley. On parle d'excellents marchés de hockey comme Minnesota avec le Wild. On parle d'un marché original d'expansion en 67, les Blues de Saint-Louis. Et on parle des Blue Jackets de Columbus. Alors tu vois, ils n'ont même plus de possibilité de vendre à un réseau leurs droits régionaux. Ils doivent les produire eux-mêmes et la Ligue nationale vient un peu à la rescousse en les supportant dans les moyens de production, dans les moyens, dans le contenu de leurs reportages. Et éventuellement, ça ira sur des plateformes. Quelles seront-elles? Je ne sais pas. Alors, bon, là, tu as parlé d'Amazon. Ben, Amazon Prime est déjà un joueur qui a acheté un soir national à Sportsnet il y a quelques années. On croit savoir cette année, selon ce qu'on m'a dit, que Sportsnet aurait aimé passer du lundi au mercredi. Mais c'est un joueur qui était déjà là. Si tu regardes dans d'autres sports, la NFL, c'est maintenant ces événements ponctuels à Netflix. Le football du jeudi soir dans la NFL aux États-Unis, du moins, parce qu'ici c'est encore TSN et RDS, mais tu regardes aux États-Unis, le jeudi appartient maintenant à Amazon Prime. Alors, ce n'est plus une tendance, c'est une réalité, c'est un fait, et attendons quand même les annonces officielles, mais si on se rapporte à ce que ton collègue a écrit avant-hier, ce serait pas une surprise comme telle, ce serait bien au contraire la suite là, d'un mouvement qui est bien, bien tangible.
1: Et Pierre, ben tu le sais, puis on le dit, on vient d'en parler, les choses changent, ça c'est comme ça. Et forcément, ton métier également, Pierre-Aude, change. Je suis convaincu que maintenant, on décrit des matchs du Canadien d'une autre façon qu'auparavant. Tu dirais quoi, Pierre, là? Ce serait quoi la chose vraiment qui a le plus changé depuis ta première saison à la description du Canadien à RDS?
0: Mais c'est pas vraiment la description, Richard, parce que je pense que nos téléspectateurs et nos amateurs de hockey veulent pas vraiment qu'on change. Je pense que des fois, même quand on se fait reprocher parfois de sortir de notre cadre de diffusion, de peu importe comment, ces commentaires-là qu'on nous donne vont souvent dans le sens on aime encore et toujours ce que René Lecavalier a inventé pour la télévision à la fin des années 50 ou au milieu des années 50. On aime encore et toujours avoir une description très très claire, très très nette, très à propos du match tel qu'il se déroule à ce moment-là. Ce qui a le plus changé et qui nous amène, nous, à être différent sans que vous le voyiez à la télé ou sans que vous l'entendiez lorsqu'on travaille, c'est l'accès instantané à l'information et à une tonne d'informations qu'on pouvait même pas rêver d'avoir il y a quelques années à peine. Et Richard, c'est pas vrai seulement pour le hockey, c'est vrai pour la F1. Je regarde ce à quoi on a accès maintenant. Quand on décrit un Grand Prix de Formule 1, je regarde Michel Lacroix, mon collègue, ce à quoi il a accès quand il décrit le golf, c'est vrai pour le football et ainsi de suite. Ça a beaucoup changé. Donc, devant moi, j'ai toujours mes feuilles, Richard. J'ai deux feuilles devant moi, des feuilles qui se retournent pour les attaquants et pour les défenseurs et les gardiens. Ça n'a pas changé depuis 38 ans ou 37 ans. Mais j'ai aussi mon ordi et j'ai aussi ma tablette et j'ai aussi mon téléphone. Et on a aussi, dans un moniteur, Richard, les informations qui viennent des petits transpondeurs que portent les joueurs sur eux maintenant.
1: Ouais. Le temps de glace, entre autres, là, qui est là-dessus. Là.
0: Ah, exact. Ça, pour moi, c'est une mine d'or parce que on le sait qu'un joueur ou des joueurs trichent parfois pour étirer une présence. On le sait. Mais ce qu'on a maintenant, c'est tu lèves un œil puis tu as exactement en temps réel là où il en est rendu, où ils en sont rendus.
1: Ouais.
0: Exemple, sur le temps, sur la patinoire, la distance qui est couverte, le nombre de présences, et ainsi de suite. Et ça, c'est au-delà de ce que la Ligue nationale nous offre en temps réel, ou presque en temps réel, et ce qu'on a aussi sur les médias sociaux. Alors ça a beaucoup changé, et ça nous amène à être, comment dire, donc ça nous amène à regarder partout en même temps, et tout en perdant pas le focus sur le match comme tel, évidemment.
1: Et quand on dit que quelqu'un comme toi-même, Pierre, a une longue carrière, éventuellement, ça crée des habitudes d'écoute, et ça crée des phénomènes sur les réseaux sociaux. Puis Pierre, t'es certainement au courant, je pense qu'on en parlait récemment, mais il y a périodiquement ce qui arrive pendant les matchs sur les réseaux sociaux, des Pierre-Houd drinking game. Donc, il y a des gens qui ont repéré des expressions chères à Pierre-Houd et qui s'envoient une petite tequila à chaque fois que Pierre dit quelque chose. Alors, Pierre, je sais que tu es au courant de ces choses-là. Il y a évidemment le fameux ma parole que tu sors à
0: Je sais que
1: l'occasion.
0: ça existe. Je sais que ça existe. Je connais pas le contenu du cocktail ou le contenu de la boisson, mais je sais que ça existe. On me l'a dit.
1: Donc le ma parole, beaucoup de gens qui me demandent est-ce que Pierre conserve le ma parole pour des occasions spéciales pour des jeux exceptionnels. On va demander au principal intéressé, Pierre-Houd, le ma parole, il sort à quel moment exactement, là?
0: Ah, si, il faut que vraiment que ce soit quelque chose de très particulier, Richard. Il faut que ce soit un moment qui ressort dans un match. Parce que, écoute, je peux pas galvauder quand même ma parole. Et puis ma parole, ben écoute, c'est venu tout seul, ça, dans ma carrière. Il y a beaucoup de gens qui me demandent quand est-ce que j'ai songé à ça. J'ai pas vraiment songé à ça. J'ai toujours aimé cette expression-là, quand il y a quelque chose de plus de particulier, de plus gros, de plus visible. Et venu un soir ou deux où c'est venu comme ça, puis c'est venu une deuxième fois, puis une troisième fois, puis les gens ont commencé à me dire, hey, on aime ça quand tu dis ça attire l'attention et ainsi de suite. Et c'est resté depuis que je fais ce travail-là. Mais je sais que dans ces concours-là dont tu parles, c'est probablement le défi ultime.
1: Oui.
0: Pour le jeu dont tu parles. Alors, je sais pas dans quel état on retrouve les participants. Si je fais un ma parole, j'utilise souvent coup de théâtre en Formule 1 parce que ça aussi, je trouve que c'est une belle expression quand un Antonelli, par exemple, a un bris de moteur à un moment déterminant dans un Grand Prix. Alors, le ma parole, c'est vraiment venu comme ça. C'est venu parce que je trouve que cette expression, elle est colorée. Je pense qu'elle veut dire ce qu'elle veut dire. Et ça me colle maintenant à moi depuis tellement d'années.
2: Mais je te trouve bon, Pierre, parce que moi, si j'étais au courant que les gens, ils prennent de la boisson quand je dis des phrases spécifiques, je pense que je les dirais aux deux phrases et je saoulerais tout le monde.
0: Ben écoute, c'est peut-être un petit côté machiavélique.
1: Ouais, on veut pas ça.
2: Juste une partie de l'année, on devrait l'essayer pour que ça donne.
1: Donc, Pierre, là, si je te suis bien, là, quand Scott Gomez a marqué un an plus tard, là, t'as dit ma parole, Gomez a marqué.
0: Ah, probablement, oui. Mais ça allait de soi aussi, Richard, que je devais insérer ma parole dans le 50e but aussi
1: Oui.
0: de Cole Caulfield. Alors, disons que dans la justesse de l'expression, ça colle peut-être plus à un 50e but d'un Caulfield que d'un Scott Gomez qui marque après un.
1: Oui, absolument. Alors, Pierre, on va faire une petite pause et au retour, on veut avoir absolument tes impressions sur la saison 2026-2027 du Canadien qui s'en vient à grands pas. Ça marche?
0: Avec plaisir.
1: Parfait, on fait ça et on revient avec Pierre Houd.
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1: On poursuit notre très belle discussion avec Pierre Houd qui se prépare déjà à une autre saison de hockey. Ce sera Pierre, corrige-moi, la 38e RDS, je crois, pour toi.
0: Oui, pour RDS, c'est pour moi. En effet, on a commencé le 16 octobre 89, Richard.
1: Oh, OK, 89. Oh. Donc, le temps passe, Pierre, évidemment, et puis... Écoute, je sais pas si tu vas être de mon avis, mais t'es là chez le Canadien depuis encore plus longtemps que moi, donc c'est ce qui est pas peu dire. Mais mais Pierre, j'ai l'impression que présentement, si on regarde d'un point de vue où le Canadien se situe, puis ce qui s'en vient, puis le portrait un petit peu qui est abordable, j'ai l'impression que le Canadien, ça fait très très longtemps que le futur n'a pas été aussi reluisant. Es-tu d'accord?
0: Non, je suis tout à fait d'accord. C'est pas seulement l'avenir, mais je te dirais que même le présent qui mène vers l'avenir que tu sous-tends. Je pense qu'on sait tous là à quel point le potentiel de cette équipe est énorme, et les partisans espèrent que ce potentiel-là va se concrétiser plus tôt que plus tard. Mais je te dirais que le présent est aussi extrêmement énergisant d'être proche de cette équipe-là aujourd'hui. C'est une bande de jeunes joueurs très, très spéciale, Richard. J'en ai vu des jeunes équipes.
1: Ouais.
0: Tu sais, on a fait beaucoup de matchs à Pittsburgh à une certaine époque. Tu te rappelles, Michel Therrien disait qu'il était il dirigeait une garderie quand Sidney Crosby et Christopher Le Temps sont arrivés après le lockout en 2004-2005. C'était agréable d'être dans le vieil igloo à Pittsburgh quand on allait faire des matchs là-bas. Mais je te dirais que on a probablement cette même vibration-là présentement avec l'équipe du Canadien de Montréal. Donc, oui, l'avenir, il y a encore beaucoup à faire dans l'avenir. Il y a encore du développement à apporter à cette équipe-là. Il y a de la maturité. Il y a aussi, il faut pas se le cacher non plus, Richard, il y a aussi des éléments à ajouter. C'est pas une équipe encore, d'après moi, complète, pour aller jusqu'au bout et pour espérer aux grands honneurs. On n'est pas loin, comme on l'a vu au printemps dernier, mais on n'y est pas encore tout à fait. Donc, je pense que t'as raison. L'avenir est illimité. L'avenir peut mener tout droit vers une grande conquête éventuellement. Mais je te dirais que c'est déjà tellement agréable d'être au cœur de cette équipe-là. Ce sont des jeunes qui... Moi, j'ai pas vu ça depuis longtemps. Une telle volonté de porter le chandail du Canadien, de jouer pour le Canadien, d'être à Montréal l'été, d'être en groupe entre eux. Je sais pas la dernière fois que j'ai vu ça. J'ai même pas vu ça, Richard, à l'époque de Sakou Koivu et compagnie.
1: Ah, ben ouais.
0: On se le cassera pas, Richard. Il y avait des groupes dans le temps. Puis je dis pas ça au sens négatif, là. Mais il y avait des groupes, hein. Chacun avait son petit cercle autour de lui. Mais là, on parle vraiment d'une vraie équipe au sens large. On parle du même esprit d'équipe chez les entraîneurs. Je trouve ça un petit peu malheureux que Trevor Letowski quitte pour des raisons familiales. Mais je suis sûr qu'en Kevin Lalonde, on a trouvé un excellent associé à Martin Saint-Louis. Donc, l'avenir, oui, mais au présent, c'est déjà une équipe extrêmement attachante et agréable à couvrir.
2: Mais on parle justement du présent et du futur. En ce moment, avec la saison morte, comment ça se déroule? Il y a des partisans, on dirait que c'est soit dans l'urgence d'agir, soit dans la patience. Je me demandais, toi, Pierre, tu es de quel côté? T'es-tu plus dans l'urgence d'agir maintenant ou dans la patience pour le futur à court terme?
0: Ben, Frank, regarde, je vais te dire, c'est pas une science exacte, hein, et Kent Hughes dit souvent la même chose. Au bon prix, si un joueur qui peut combler une lacune qu'on a, bien sûr qu'on va agir et qu'on va bouger. Mais je suis tout à fait d'accord de pas commencer à jouer dans ce qu'on a bâti patiemment. Je suis tout à fait en désaccord d'aller jouer à l'intérieur de ça pour obtenir des joueurs dont on ne sait pas s'ils vont être capables d'être éventuellement à la hauteur des attentes des gens, parce que les attentes sont très élevées ici, comme vous le savez, et c'est correct, et la direction le sait. Alors moi, je pense que il faut agir avec prudence. Je pense qu'éventuellement, avec un plafond salarial qui va continuer à évoluer, on va avoir une souplesse au sein du Canadien qu'on n'avait pas jusqu'à tout récemment. Les contrats principaux des joueurs principaux sont scellés pour plusieurs années. Et ça, c'est une belle richesse et tout un exploit qu'ont réussi à faire Jeff Gorton et Kent Hughes. Maintenant, il y a des dossiers à régler, il y a des lacunes. On n'a toujours pas de deuxième centre.
1: Ouais.
0: Et on n'a pas trouvé une solution à court terme. Tu sais, Franck, si tu me demandes, par exemple, est-ce qu'on aurait dû dérouler le tapis rouge pour tel ou tel joueur, je dis non. Est-ce qu'on aurait pu, exemple, être intéressé dans un Claude Giroux pour une saison, pour deux saisons, avec deux très jeunes ailiers? Oui, ça aurait été le genre probablement de joueur qui a certainement intéressé le Canadien. Mais le marché des joueurs autonomes n'était pas nécessairement reluisant dans ce genre de joueurs-là, dans ce contexte-là. Alors, je suis tout à fait à l'aise avec l'équipe qu'on a présentement, mais ça ne veut pas dire qu'il faut se mettre la tête dans le sable. Hmm. Il nous manque certainement de munitions au poste de centre, ça c'est clair.
1: Et Pierre, tu parles du deuxième centre, c'est le nouveau gros attaquant. Hein? Pendant des années, on disait le Canadien a besoin d'un gros attaquant. Puis là, ben, on a surpayé au fil des années. Pierre, tu te souviendras là, tous les gros attaquants qui sont arrivés ici. Trevor Linden en fin de carrière, entre autres, je me souviens. Là, puis, puis là, ben, on tentait là, d'accélérer le processus, ça fonctionnait pas. Là maintenant, on est rendu avec cette question-là du deuxième centre. Et est-ce que Pierre, à l'interne, tu vois une réponse, une solution, ou ben non, tu penses qu'éventuellement il faudra peut-être chez le Canadien de Montréal là, aller voir ailleurs pour trouver cette perle rare?
0: Bonne question, Richard. Très, très bonne question. Parce que, regarde, on parle beaucoup de Kirby Dach, mais même si Kirby Dach est parfaitement en santé, même si ce joueur-là trouve sa niche, est-ce que c'est un vrai bon deuxième centre? Tu sais, on peut même pas l'affirmer, Richard. Mm. Et sinon, tu te tournes vers où? Ben, il faut peut-être se tourner vers l'université, parce que c'est peut-être un certain Michael Hage qui est éventuellement ton jeune qui va venir s'appuyer derrière Nick Suzuki. Mais là, il sera pas là la saison prochaine, à moins qu'il change d'avis. Là. Mais aux dernières nouvelles, en tout cas, il retourne à l'université. Philippe Dano a été une bonne acquisition pour compléter avec Jake Evans. Mais pour moi, à l'interne, je ne crois pas qu'il y ait vraiment une solution immédiate. Je pense que, à moins que tu me découvres un joueur que je connaisse pas, Richard.
1: Ça, ouais, ben, j'imagine que l'espoir réside dans, je sais pas si on imagine que Kapanen peut faire ce qu'il a fait en une moitié de saison, en une saison entière cette fois-ci. Est-ce qu'il y a peut-être cet espoir-là? Je présume qu'au moment où on se parle, c'est le plan. En tout cas, c'est ce que je présume.
0: Oui, je pense que ta présomption est bonne. Encore faut-il qu'il ait réussi à développer son, comment dire, donc, ses ressources personnelles pour passer à travers 82 matchs. Parce que c'est exactement ce qui est arrivé l'an passé. C'est un jeune homme qui n'avait pas connu ce rythme-là, qui n'avait pas connu, en plus, là, avec tout l'engouement et toute l'électricité qu'il y avait dans l'air, ça a été très lourd sur ses épaules. Puis nous autres, même en décrivant son jeu, on voyait que ce jeune homme-là était en train de s'effondrer un peu. Alors, est-ce qu'il aura appris de ça? Est-ce qu'il aura pu développer sa capacité de passer à travers les rigueurs d'une saison complète? Il y a une chose, Richard, qui m'a frappé, par exemple, parce que tu m'ouvres une porte, c'est que le calendrier de l'an dernier, et moi-même, là, c'était mon 37e, là, je peux te dire que ça a été épuisant. C'était presque ridicule à un certain moment. Mais les joueurs voulaient retourner aux Jeux olympiques. La Ligue nationale était d'accord avec l'Association des joueurs. Évidemment que le CIO était d'accord et la Fédération internationale. On a payé très cher pour tout le monde. Toutes les équipes de la Ligue, on a payé très cher avec un calendrier absolument exigeant, pour ne pas dire complètement ridicule parfois. Là, je viens de revoir le calendrier depuis qu'il a été publié. T'as encore la semaine de relâche autour du match des Étoiles pour toutes les équipes, soit avant, soit après. T'as beaucoup moins de samedi, dimanche collés un sur l'autre, beaucoup moins de deux en deux. Alors, il est possible qu'il y ait des joueurs qui tiraient de la langue un peu. Jeunes, très, très jeunes ou vétérans, il est possible qu'un calendrier plus normal permette à ces joueurs-là d'être beaucoup plus efficaces sur le déroulement d'une saison de 82 matchs.
1: Ouais, il y aura moins de dos à dos, comme disait Claude Julien auparavant.
0: Ah, des dos à dos. Oui. Mais tu continues à voyager d'un Atlantique à l'autre, par exemple.
1: Oui, exactement.
0: Comme et ça, c'était Claude Ruel.
1: Oui, oui, Claude Piton-Ruel qui, de temps à autre, nous lançait des perles de philosophie comme ça. On n'oubliera pas. Et là, c'est sur 84 matchs, faut bien le rappeler. Donc,
0: ça, il faut le rappeler. Oui, exactement. Alors, c'est quand même deux matchs de plus. Mais Richard, moi, j'aime toujours mon métier, puis j'aime faire des matchs préparatoires parce que moi, ça m'aide à développer mes connaissances des jeunes joueurs, des joueurs de la relève pour toutes les équipes. Mais il n'y a personne qui va pleurer là sur le fait qu'on a coupé des matchs préparatoires.
1: Ah non. Absolument pas.
0: À un moment donné, on se dit tous, Richard, puis tu fais partie de ceux-là. OK, c'est assez, là. Faut passer autre chose.
1: Je sais pas, Pierre, je me souviens pas si c'était RDS qui avait le match. Il y a peut-être quoi une dizaine d'années, l'équipe était dirigée à ce moment-là, le Canadien, par Michel Therrien. Il y avait eu un match préparatoire à Québec.
0: Et
1: je pense que dans les deux clubs, je pense que les Islanders de New York étaient débarqués là, même pas avec l'équipe B. Je pense que c'était l'équipe C. L'entraîneur, je pense que c'était le gars des bâtons qui avait mis un veston. On savait pas qui était qui.
2: Le strict minimum de joueurs qui répondent aux critères.
1: On avait de la misère à savoir qui était là. Et Pierre, t'as bien raison. Je pense que personne va s'ennuyer de cette réalité-là.
0: Les Islanders, je pense que ça te ferait une bonne question piège pour un concours. Le seul vraiment, mais qui était pas nécessairement très connu à l'époque, mais qui est un bon coéquipier maintenant à nous, c'était Bruno Gervais, qui était en uniforme pour les Islanders. C'était celui-là, on s'en rappelle encore très bien, Richard.
1: Oui.
0: Et écoute, cette année, on a décidé de faire des équipes séparées. Donc, le même soir, tu vas avoir Canadien-Toronto deux fois. Puis le même soir, tu vas avoir Canadien-Ottawa deux fois.
1: Oui.
0: On peut présumer que le match à domicile va nous permettre d'apprécier beaucoup plus les joueurs réguliers, puis qu'on va envoyer à Toronto et à Ottawa des joueurs qui sont un peu plus étiquetés Laval ou des joueurs en développement. On peut croire que ce sera ça. Et vice-versa. Donc, attendez-vous pas à ce que Toronto et Ottawa nous envoient leur formation la plus musclée, parce que eux-mêmes vont présenter des matchs contre le Canadien le même soir en match préparatoire. Alors donc, c'est une nouvelle réalité. Il faut vivre avec ça. Mais globalement, il y a personne qui va pleurer. Je pense que toi et moi, on est des maniaques de football. Richard, quand la NFL a coupé une semaine de cet interminable calendrier préparatoire, hautement ridicule et, si tu me permets, hautement insultant pour les partisans.
1: Ouais.
0: Quand on n'oblige même plus un minimum de joueurs réguliers. Au moins avant, on avait un quart arrière étoile, un quart. C'est même plus ça, Richard.
1: Non.
0: Alors donc, ouais. À un moment donné, là, ce sont des athlètes professionnels, ils sont en forme. Oui, il faut revoir les stratégies et tout ça dans tous les sports, peu importe. Là, dans le cas qui nous intéresse, c'est le hockey. Mais je pense qu'on a fait un grand pas dans la bonne direction dans la Ligue nationale.
1: Ben oui, puis le hockey a bien changé, évidemment, Pierre, comme tu le sais. Il y a eu un temps où le camp d'entraînement servait de remise en forme. Donc, les gars qui avaient passé l'été à jouer à balle puis à boire de la bière, ben qui avaient pris 25 livres de bière, ben là, ils arrivaient au camp d'entraînement du Canadien pour se remettre en forme. Mais maintenant, Pierre, les gars, au moment où on se parle, il y a des gars qui patinent, il y a des gars qui sont dans le gymnase. J'ai pas vraiment besoin de remise en forme, là.
0: Non, et c'était ça, un camp d'entraînement. Peut-être qu'il faudra changer de terme éventuellement.
1: Exact.
0: Parce que ça ne sert plus à s'entraîner. Ça sert simplement à renouer avec le niveau compétitif de la Ligue nationale. Et t'as raison, ça a tout à fait changé maintenant. On parle vraiment d'athlètes professionnels qui le sont dans tous les sens du terme. Et ça, c'est 12 mois par année.
1: Oui, exactement. Je me souviens à l'époque, Yvon Lambert fait passer l'été à chanter la petite jument dans les balles molles.
0: Écoute, je vais t'en donner d'autres. Marcel Bonin, tu te rappelles?
1: Oui.
0: L'ancien joueur Marcel Bonin, il luttait contre un ours. Alors, il y avait le festival de la fève au lard, je sais pas où. Et puis là, ben, il s'installait un ring. Et puis, c'était un ours, évidemment, qui était dompté. Et puis, Marcel allait lutter contre l'ours. Maurice Richard a déjà été arbitre de lutte.
1: Oui, il était, oui, je me souviens, c'est vrai.
0: Tu te souviens de ça?
1: Oui, oui.
2: Alors, ça me fait rire parce que ça capotait quand Carey Price faisait du cheval. Lui, il luttait avec un ours.
0: Ouais, c'est ça. Ben là, Franck, imagine-toi, tu vois-tu ça? Tu t'en vas dans un festival du hot dog quelque part en Gaspésie, puis je sais pas, tu tombes sur un bird jackaï contre un ours.
2: J'adore ça, sereinement.
0: Ben, il me semble que ça sonne faux en 2026, non?
1: En plus du risque évident de blessure, Pierre, évidemment, ça c'est l'autre chose.
0: Imagine tu risques plus de te blesser dans un match pré-saison que contre l'ours. Apparemment que l'ours était très bien nourri avant de monter dans l'arène.
1: Je peux pas imaginer Kent Hughes nous expliquer que, je sais pas moi, Philippe Dano va rater 3 semaines parce qu'il s'est blessé contre un ours lors de son...
2: Limiteur s'est fait mordre un mollet, il va rater 2 à 3 semaines.
0: Oui, exactement. Dans une arène au festival du Bleuet, quelque part. Alors, non, les temps ont bien changé. Mais dans le fond, on s'éloigne pour on ajoute un peu de légèreté, parce qu'il faut pas oublier qu'on est en plein été, puis il fait beau. Et puis, mais il reste que c'est un beau moment pour le Canadien de Montréal. C'est très agréable de voir cette équipe-là. Puis je peux dire que ce sont de bons jeunes. Tu sais, moi, je les côtoie, pas plus. Mais il reste qu'éventuellement, à force de faire une entrevue avant le match, puis à force de jaser 20 secondes avant de monter dans l'autobus en sortant de l'hôtel, on en vient qu'à connaître un peu mieux qui sont les Nick Suzuki puis qui sont les Cole Caulfield de ce monde et des Juraj Slafkovský. Ce sont aussi de très bons jeunes. On fait aussi beaucoup mieux ses devoirs, hein, messieurs, maintenant, avant de repêcher un joueur et avant de l'attirer dans une organisation. On a bien fait ses devoirs, visiblement, du côté du Canadien. Mais rien n'est acquis. Les Panthers ont eu, selon moi, un accroc de parcours l'an dernier.
1: Oui, absolument.
0: Les Panthers vont redevenir une très grande force, même s'ils ont perdu Bobrovsky.
1: Oui.
0: Écoute, comment peux-tu logiquement aussi tasser Toronto, Manu Militari? On va voir ce que McKenna peut faire, mais Toronto, d'après moi, va être une meilleure équipe. Ottawa, je pense, moi, a libéré le joueur dérangeant au sein de cette équipe-là, qui est Brady Tkachuk. Je pense que ça va permettre l'éclosion d'autres joueurs. Buffalo ne reculera pas, Richard. Pourquoi les Sabres reculeraient-ils?
1: Ouais, la flèche pointe vers le haut, certainement.
0: Alors, tu vois, tout est relatif. Hein? Oui, on a une très bonne équipe, mais il faut regarder ce que les autres ont comme progrès. Et à l'intérieur de la division, est-ce que tu pourrais déjà, toi, dire d'ores et déjà que le Canadien va avoir un des trois laissés-passer automatiques pour les séries? Moi, je crois pas. Comme on peut pas le faire pour aucune autre des formations de la section atlantique.
1: Et Pierre, on aura assez rapidement déjà des éléments de réponse parce que déjà le 29 septembre, on se verra à Toronto certainement. Ce sera donc la date du premier match du Canadien de Montréal de 2026-2027. Et déjà, un classique peut-être contre les Leafs. On verra ce que ça donne, mais on aura déjà des éléments de réponse. Puis Pierre, bien hâte de te recroiser dans les hauteurs. Souvent, on se croise comme ça dans les hauteurs pendant le repas d'avant-match.
0: Oui. Il faut dire que le repas d'avant-match, c'est pour se sustenter, Frank. C'est pas exactement un 5 couvert
1: non.
0: Avec un petit chardonnay en apéro au début. On est pas mal pressé avant un match.
2: Je suis content que tu le précises. Je vous imaginais tout avec des chapeaux de forme, des monocles à manger, du caviar, de la bisque et tout ça. Là.
1: Non.
0: Oui, évidemment, avec nos petites bavettes. Là.
2: Évidemment.
0: Alors non, effectivement, c'est pas tout à fait le cas.
1: Avec plaisir,
0: mon cher Richard, merci beaucoup. Et j'ai cru comprendre, est-ce qu'on risque de se reparler la semaine prochaine?
1: Oui, exactement. Donc, je vais te texter dans quelques instants plus tard. Mais oui, on célèbre le 50e anniversaire des Jeux de Montréal et Pierre était au centre de tout ça et il a certainement de bonnes anecdotes à nous raconter, n'est-ce pas, Pierre?
0: J'étais surtout au centre Paul Sauvé.
1: Bon, parfait. Alors, on va se reparler de ça, oui, absolument, Pierre, la semaine prochaine. Puis en attendant, merci beaucoup de ta présence avec nous aujourd'hui.
0: Avec grand plaisir et au plaisir de se reparler la semaine prochaine.
1: Merci beaucoup, Pierre Houde, qui était avec
0: Salut.
1: Nous. Merci beaucoup. Et c'est un plaisir à chaque fois, évidemment. Nous, on fait une petite pause et au retour, Frank, on jase NFL.
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1: Ben oui, le Focus NFL, puis ça commence tranquillement. On n'est pas encore du côté du football américain, on n'est pas encore tout à fait dans la saison. Mais là, on vient de parler avec Pierre Wood qui parle de camp préparatoire pour le Canadien et de la saison qui s'en vient. Ben ça s'en vient aussi tranquillement pour la NFL. Ça va même commencer un peu avant parce que les camps, Frank, commencent à peu près maintenant, là.
2: D'habitude, drôle, on dirait un mois et demi avant le hockey. Ça, ouais. Ça suit bien. Puis pour des fans de la NFL et de la LNH, c'est le fun que ça se chevauche pas au début. Parce non, qu'on peut suivre et tout ça.
1: Mais les camps sont ici. On y est parce qu'il y a plein d'équipes qui commencent, qui s'affairent. Déjà, j'ai vu des joueurs passer là, dans les différentes vidéos des différentes équipes.
2: Ouais.
1: Donc, ça commence un petit peu à s'activer. Évidemment, on a les champions à titre qui sont les Seahawks de Seattle. Eux, ben, ils ont été les premiers à s'activer. Les autres sont déjà sur le terrain depuis quelques jours. Faut pas oublier que ce sont les Seahawks qui vont lancer l'année. C'est toujours le cas. Hein? Le club champion qui ouvre les hostilités cette saison, mercredi, le 9 septembre.
2: C'est pas un jeudi?
1: On dit que c'est un mercredi cette fois-ci. Et là, on est encore dans les calendriers, là, puis ouais. On coupe des affaires. Puis
2: la NFL veut tous les jours de la semaine maintenant.
1: C'est exactement ça. Il y a été un temps, dans mon jeune temps, c'était pas compliqué, c'était le dimanche. Après ça, on a mis une coupe de game on avait le dimanche et le lundi soir.
2: Lundi soir, ouais, c'est ça.
1: Et là, depuis longtemps. Après ça, on a mis des matchs le samedi.
2: On s'est mouillé l'orteil aussi le jeudi.
1: Le jeudi.
2: On l'a accepté collectivement, là.
1: On accepte des choses.
2: Ça serait correct, là.
1: C'est rendu correct. Là, on est rendu vendredi. On est rendu le mercredi. Ah, là, je sais plus quoi dire.
2: Noël.
1: Alors là, je répète, le 9 septembre, mercredi, les Seahawks vont accueillir les Patriots. Ça devrait être pas pire, ça, comme premier match de la saison.
2: C'est pour les fans crinqués qui ont que ça revienne. Là, ça,
1: oui,
2: ça
1: on est rendu là. Et là, Frank, évidemment, comme tu le fais si bien, tu nous as préparé des choses.
2: En fait, j'ai fait une petite liste de choses à regarder. En vue du début de la saison, comme tu disais, avec les camps d'entraînement qui se mettent en branle le lendemain, il y a quand même des choses que j'ai hâte de voir comment le dénouement va se jouer avec ce début de saison-là.
1: Comment le dénouement va se dénouer?
2: Écoute, je me suis écouté en le disant. Moi, j'allais le laisser passer, mais c'est correct.
1: Comment le dénouement va dénouer? C'est ça que tu voulais dire.
2: Comment le dénouement, ou je ne sais pas, mais en tout cas, cette phrase-là, prenez les mots que vous voulez, mettez-les ensemble, je vous la donne.
1: En gros, ce qui va arriver.
2: Ce qui va arriver. Et je sais que t'es un fan de NFL aussi,
1: ben
2: mais
1: oui.
2: Je sais qu'il y a plein de dossiers que tu veux voir aussi. Moi, le premier que j'ai sur ma liste...
1: Attends, là, t'as un top 5 des dossiers les plus chauds.
2: Exact.
1: OK.
2: C'est pas les dossiers les plus chauds, c'est moi ce qui m'intrigue le plus avec le début de saison, j'ai hâte de voir. Et le premier, les Vikings du Minnesota.
1: OK, pourquoi?
2: D'habitude, c'est rare qu'ils sont dans l'actualité.
1: Ben, on n'a pas le goût de parler des Vikings, je sais pas pourquoi tu parles des Vikings.
2: Tu vas voir, là, ça me tente parce que... tu sais qui leurs autres carrières pour commencer l'année?
1: Leurs deux carrières?
2: Ouais.
1: Oh boy, ta minute, là. Là, tu m'en poses une popée. Là, j'aurais besoin d'aller sur Google, ce que je ne ferai pas. Attends, ils n'ont pas ramené... You Like It Like That. Là. Ils ont ramené lui, là.
2: Ben, il y a J.J. McCarthy.
1: OK.
2: Qui ont repêché, je pense, 10e.
1: C'est vrai.
2: Il s'était blessé.
1: Oui.
2: Puis là, Darnold, il avait été bon. Puis ils l'ont laissé partir pour garder McCarthy, tout ça. Et là, ça se passe pas super bien. Ils réalisent que, finalement, il était pas si bon que ça. Il y a des limitations. Mais ils veulent travailler avec lui quand même. Et là, comme police d'assurance...
1: Cousins?
2: Non.
1: Je parlais de Kirk Cousins. Je suis désolé.
2: Non, c'est Kyler Murray.
1: Ah, bien oui, l'ancien des Cards.
2: Exact. Donc là, eux autres avancent l'année avec J.J. McCarthy qui est rempli de points d'interrogation et Kyler Murray qui en a peut-être autant.
1: Qui en a plus.
2: Exact.
1: Et j'ai un de mes chums qui est un fan des Cards.
2: Ouais.
1: Il est tanné, là. Il n'est plus capable. Puis la raison, c'est Kyler Murray.
2: Mais petite parenthèse... Ça se passe pas nécessairement mieux parce qu'avec les Cards en ce moment, c'est Jacoby Brissett, leur carrière partant. Déjà là, tu sais que ça va pas super bien.
1: Mm.
2: Et il se rapporte pas au camp parce qu'il veut renégocier son contrat.
1: OK.
2: Donc,
1: ça
2: se passe pas bien non plus avec les Cards.
1: Il est légèrement culotté, ce monsieur.
2: Oui, mais moi aussi, je trouvais au début de soi juste content d'avoir une job.
1: Oui.
2: Mais il gagne 1,5 million par année. Mais je pense qu'il avait signé pour être réserviste. Puis là, il l'utilise comme partant officiel. Donc, il veut raviser son salaire parce que la charge de travail d'un carrière...
1: C'est pas la même chose.
2: ...est quand même élevée.
1: Ouais, ouais.
2: Et
1: donc, les Vikings commencent avec ces deux gars-là. Mais est-ce que les Vikings vont enfin gagner quelque chose, tu penses, avec ces gars-là?
2: Avec ces deux carrières-là, c'est plate à dire, mais c'est du gros gaspillage de Justin Jefferson comme
1: pendant
2: receveur.
1: Pendant ce temps-là, c'est ça qui arrive.
2: Ouais. On maximise pas son receveur étoile.
1: Ouais.
2: Moi, je vois ça un peu comme à Montréal... Ces temps-ci, on se demande vraiment c'est qui va être le duo de goaler parmi les trois. Mais pendant des années, on se demandait qui va être notre gardien numéro un. eux autres, c'est exponentiel, je trouve. On avait quand même des bonnes options à l'interne, mais eux autres, McCarthy et Murray pour commencer l'année.
1: Ben, si Murray joue à la hauteur, pas Murray, pardon, si McCarthy, voilà, joue à la hauteur de son potentiel, parce que c'est quand même un gars qui est arrivé avec un énorme potentiel, avec des attentes, alors si lui est capable de faire ça, peut-être que tous les espoirs sont permis.
2: Et Murray aussi, qui a tout le potentiel du monde, mais qui ne prend pas trop le football au sérieux.
1: Murray a moins de potentiel. À un moment donné, c'est à quel âge là, que le potentiel arrête? Là? Parce que là, il est rendu, je sais pas, là, ça fait quelques années.
2: Il y a du monde qui y croit encore.
1: Oui, mais là, on a vu ce qu'on avait à voir, je pense.
2: Je pense que oui aussi.
1: Le potentiel, c'est pas illimité. Là.
2: Non, exact. Ouais. Et petite parenthèse aussi, ce combat-là pour la carrière va être intéressant, mais il y en a un autre aussi entre Michael Penix Jr. et toi, Tagovailoa. À Atlanta.
1: Mm-hmm.
2: Tu sais, quand on a
1: des. Tua qui devrait être sur le divan présentement.
2: Je sais pas comment il est encore debout.
1: Ben, premièrement, il est à combien de commotions cérébrales?
2: Qu'on a vu, là.
1: Qu'on sait. J'ai goût de dire 4, là.
2: Ouais.
1: Donc, tu sais, à un moment donné, puis regarde, j'ai l'impression qu'il a fait son argent à un moment donné, il en a mis de côté. Là, c'est le fun. Je suis un compétiteur, je veux gagner, je comprends tout ça. Mais à un moment donné, man, ta tête.
2: On t'a vu en convulsion sur le terrain.
1: Ah, ça, c'était-tu dégueulasse?
2: Tu ne bernes pas personne en disant que t'es correct. Là,
1: non.
2: Mais quand on dit qu'on se bat pour un corps partant, puis c'est ça tes choix, c'est McCarthy ou Murray, ou là, c'est Tua ou Penix.
1: Mm. Et ça, c'est le bout, je trouve, difficile dans la NFL. Au hockey, tu sais, regarde les Hurricanes qui viennent de gagner la Coupe Stanley. T'as pas nécessairement besoin d'un joueur vedette pour tirer tout le monde en haut. Si t'en as un, regarde, si t'as Connor McDavid, regarde, tant mieux. Puis si t'as Sidney Crosby, tant mieux. Mais la structure du hockey, si elle est solide, t'as un papier gardien, t'as une bonne défense, t'as une couple de gars qui peuvent la mettre dedans, tu peux aspirer à de grandes choses. Au football américain, et peut-être même au football canadien aussi, si t'as personne pour lancer le ballon, je veux dire, oui, il y a eu des fois, là. C'est arrivé à quelques reprises, les Ravens en 2000, entre autres, là, qui ont gagné un Super Bowl avec personne comme corps arrière. Bon, il y avait Trent Dilfer.
2: Ouais,
1: mais tu comprends ce que je veux dire, là?
2: Ouais.
1: Tu peux t'en sortir de temps en temps, mais si tu commences la saison avec un énorme point d'interrogation derrière le centre, oh, pas bien.
2: C'est la position que ça te prend de la certitude au football. Je compare un peu le carrière à un gardien de but au hockey ou un lanceur partant au baseball. S'ils sont pas bons, tu gagneras pas.
1: Mm-hmm.
2: Mais des fois, le gardien de but et le lanceur, la défensive peut te sauver, des choses comme ça. Corps arrière, si ça se passe pas, ton équipe avancera pas.
1: Si ça se passe pas, ça se passera pas.
2: Non.
1: C'est ça qui va arriver.
2: Le dénouement se passera pas.
1: Le dénouement ne va pas se dénouer.
2: Exactement.
1: C'est ça que tu voulais dire.
2: Exactement.
1: Quoi d'autre? Là, t'es rendu à quel numéro, là?
2: Là, je vais aller au numéro 2.
1: Numéro 2, parfait.
2: Je vais aller rapidement un peu pour celui-là.
1: Non, mais c'est bien beau, ouais. Vas-y.
2: C'est les Steelers de Pittsburgh.
1: Ah, je les attends. Un jour, je suis pas capable.
2: Mais quand même, les regards sont sur eux parce qu'ils ont ramené Mike McCarthy comme entraîneur après Mike Tomlin qui a eu un long parcours vraiment efficace avec
1: les Steelers. Bon. Il était très bon.
2: Et là, Mike McCarthy arrive. Il y a un gars de la place. J'étais un peu surpris de cette embauche-là.
1: Moi aussi.
2: Et il ramène Aaron Rodgers. Fait que les deux anciennes gloires des Packers, mais 45 ans plus tard,
1: mm-hmm.
2: À peine exagéré. Mais j'ai beaucoup aimé quand même. Il y avait Najee Harris comme running back à l'époque qui nuisait beaucoup parce que Warren, il tirait, mais l'autre, il le suivait pas.
1: Ouais.
2: Là, ils ont signé Rico Dowdle, que c'est un petit joueur subtil que je trouve vraiment efficace, puis il a un style différent de Warren.
1: Mais c'est pas trop un porteur de ballon numéro un, ça.
2: Non, mais justement, des fois, quand t'as un Warren qui défonce la ligne, ouais. Puis t'amènes un petit Dowdle qui est vite, qui va ses côtés, qui peut attraper des ballons, je trouve qu'il y a des équipes qui ont des combos comme ça, ils ont beaucoup de succès.
1: Tu peux y aller par comité.
2: Et avec Rodgers aussi, qui a peut-être plus le bras qu'il avait, avoir un deux running backs à d'attraper le ballon puis de faire des courses, je pense que c'est pas un luxe comme dépanneur.
1: Mais dans quel état d'esprit Aaron Rodgers se situe? Ça, c'est la grande question.
2: Aucune idée, mais on n'entend pas parler, fait que c'est bon aussi.
1: Ouais, parce qu'il y était un temps, à un moment donné, il passait son été dans les pyramides d'Égypte, puis il allait rencontrer les anciennes civilisations. Je pense qu'il a parlé aux arbres, il a parlé aux extraterrestres.
2: Il réalignait ses chakras.
1: Oui, il y avait beaucoup de choses avec Aaron Rodgers.
2: Mais là, je pense que c'est le silence radio. Fait que je présume que c'est positif dans son cas.
1: C'est 100% positif.
2: Mais là, McCarthy avec avec Rodgers, est-ce que les Steelers s'en vont du bon bord? Est-ce que cette année, tu penses que c'est la gloire ou ça va être un
1: échec? Écoute, l'affaire avec Aaron Rodgers, je pense, malgré toutes ces bizarreries, il faut quand même respecter le carrière qu'il a été. Là, maintenant, ce qui en reste encore, ça, c'est la grande question de ce jeu. Je suis pas si sûr. Faut vraiment que tu l'entoures.
2: Faut vraiment que ce soit un système d'équipe, justement, qui peut distribuer le ballon, puis qu'il y a un bon système, tout le monde fait sa job, puis tout. Là, il pourrait être vraiment bon parce qu'il a encore la tête pour jouer.
1: Ouais.
2: Mais si c'est lui, il faut qu'il transporte l'équipe sur ses épaules.
1: Ça, je suis pas confiant de ce bout-là.
2: C'est plus laborieux.
1: Là, Frank, on va aller prendre une petite pause et au retour, on poursuit avec ta liste de choses à surveiller cette saison dans la NFL.
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1: On est de retour avec vous, Richard Labbé et Frank Grenier qui est là avec son Focus NFL. Donc, avant d'aller en pause, Frank, on parlait d'un paquet de choses et parmi les choses que l'on parlait, c'était de NFL.
2: Exactement. Puis je te dis les cinq dossiers que moi, je garde un œil dessus pour en vue de la saison qui s'en vient. Et
1: là, on a fait les deux premiers.
2: Les deux premiers qui étaient les Steelers avec Rodgers
1: et
2: McCarthy.
1: Et beaucoup de gens d'ailleurs. Qui écrivent présentement au sujet d'Aaron Rodgers, qui semble-t-il est à une bonne place.
2: On aime ça quand même. Bon. On soit du positif.
1: Puis moi, j'aime Rodgers. Ça, les histoires de rédemption, les histoires de retour, tu sais, le héros qui est peut-être plus meurtri, qui revient sur la route du succès au soleil couchant.
2: Et j'aime plus ça que des dérapes à la Antonio Brown ou Donahue ou des choses comme ça.
1: Ah, ça, c'est. on veut pas ça. On veut pas ça. Alors, t'es rendu à ton troisième élément de choses à surveiller. Qu'est-ce qu'on doit surveiller maintenant?
2: Pour moi, c'est la ville de New York.
1: De manière générale?
2: Oui, en général.
1: OK.
2: Mais surtout les deux équipes de football
1: c'est
2: qui
1: large,
2: sont là.
1: C'est large.
2: Surveille-la au complet, Richard. Sans exception, comme Spider-Man.
1: C'est cinq quartiers. C'est ça prend beaucoup de place. Mais vas-y, les deux. D'ailleurs, est-ce que. Attends un instant. Ouais. Es-tu en train de me dire qu'on va parler des Jets de New York?
2: Ah oui.
1: Attends, mais ça, c'est parce que tu savais que c'est mon équipe favorite de tous les temps.
2: C'est pas les Cowboys, ton équipe?
1: Oui. Mais en termes de... Moi, j'aime rire des gens en général.
2: OK.
1: J'aime me moquer en général. Et en termes de... Comment dirais-je? D'incompétence. Il n'y a aucune autre équipe, tout sport confondu, qui se compare aux Jets de New York.
2: Mais là, justement, tu vas aimer ce que je vais dire. Parce que
1: commence donc avec ça.
2: Je sais pas si tu as remarqué, mais c'est le retour de Geno Smith avec les Jets.
1: Écoute, je salive déjà.
2: Avoue que ça, c'est... le fan en toi des Jets doit être très heureux de... Ça prend du guts.
1: Lui, il est de retour. Il est de retour. Ouais. Ben, écoute, ça avait bien allé pour lui à son stop précédent.
2: Il s'est fait repêcher par l'équipe, si je me trompe pas.
1: Oui. Mais là, il avait même connu un genre de mini-renaissance, là.
2: Oui, il a été bon avec les Raiders. Pas avec les Raiders. Il était assez atroce l'année dernière avec les Raiders. Il a été bon avant avec les Seahawks.
1: Il a connu quelques soubresauts. Ouais. Alors là, il revient.
2: Mais avec les Jets dans lesquels il s'était fait quasiment chasser en dehors de la ville, ne serait-ce qu'en 2016. Donc, ça fait pas
1: tel si un mal appris.
2: Exact. Est-ce qu'on voit le retour avec les Jets de Mark Sanchez ou de Zach Wilson par la suite?
1: Ça, je ne demande que ça. C'est ça que je veux. C'est ça que je veux. Donc, tu surveilles les Jets pour de vrai ou pour des raisons humoristiques?
2: C'est humoristique un peu, parce que d'un côté, il se passe ça, mais de l'autre côté, avec les Giants, là, John Harbaugh débarque comme entraîneur pour épauler Jackson Dart, Cam Scarabo. Ça, c'est plus positif, enfin, parce que les Giants aussi, ça se passe pas depuis longtemps.
1: Mais là, Jackson Dart, positif cet été.
2: Avec John Harbaugh, on sait jamais. Il a fait un beau travail avec les Ravens avant. T'as Abdul Carter qui s'est rajouté en défense aussi. Ma question, est-ce que les Giants vont devenir cool un jour?
1: Non.
2: C'est ça ma question. Non. Sans aucune hésitation.
1: Non, puis le problème avec les Giants, c'est qu'ils sont même pas drôles.
2: Non.
1: Les Jets, au moins, sont drôles. Et d'ailleurs, j'aurais souhaité que tu me parles de ça, puis je te lance ça. Parce que j'aimerais ça que dans une chronique subséquente, tu nous fasses au moins 20 minutes là-dessus. Mais là, j'ai lu au cours des dernières semaines que les Jets de New York, à la fine pointe de la technologie, sont la première équipe du football américain à utiliser l'intelligence artificielle.
2: Oh, que ça marche tout le temps bien pour les équipes à date.
1: Non, mais ça... Écoute, moi je veux voir ça. Je veux les voir perdre, mettons, je sais pas trop, 49-0. Puis après la game, le coach nous dit, ben là, c'est pas moi qui ai fait le plan de match. Je vais demander à ChatGPT.
2: Ben tu vois, moi, l'équipe que je regarde crasher comme ça avec plaisir, c'est les Leafs de Toronto, qui eux autres aussi ont été reconnus pour avoir utilisé l'intelligence artificielle récemment. Fait qu'on va vivre ça à travers ces deux équipes-là ensemble, ça va être beau.
1: Ça va être écœurant. Moi, c'est ça que j'ai hâte de voir, les Jets de New York dirigés par ChatGPT. Moi,
2: un robot, ça,
1: ça va être malade. Pauvre Gino. Moi, je... il a de l'air d'un bon gars, Gino Smith.
2: Ouais, pour vrai, oui. J'y souhaite du succès à l'individu, oui. Mais il vient pas de s'aider. Mettons, mais c'est
1: ça, ça va pas à bonne place.
2: Il y a pas beaucoup de postes de corps partant disponibles. T'es obligé de vivre avec ça. Mais sûrement quand son agent, il a dit, ouais, il y a juste les Jets, il a fait, ah.
1: Ouais. Mais là, écoute, regarde, on fait ce qu'on peut, hein. C'est ça qui arrive.
2: Avec ce qu'on a. Et ceux qui nous écoutent, si vous voulez nous écrire, est-ce que vous croyez à une des deux équipes de New York? Je suis vraiment curieux de voir ça.
1: Non. Non.
2: Une autre équipe aussi que je suis curieux de voir cette année, c'est les Lions de Détroit.
1: Ben,
2: parce
1: écoute,
2: qu'il n'y a pas eu beaucoup de changements, mais est-ce qu'ils vont remonter ou la fenêtre est fermée?
1: Ben, il y a deux ans, il était là, là.
2: C'était l'équipe la plus haute de la ligue.
1: Il y a deux ans, il était là.
2: Beaucoup de gens embarqués dans le bandwagon sont encore dans le bandwagon. Ouais. Il y a encore Goff, il y a encore St. Brown, il y a encore Gibbs. Mais là, ils ont perdu quand même un peu de profondeur. L'année passée, beaucoup de blessures. On dirait qu'ils ont perdu un peu de magie. Selon toi, la fenêtre est-tu fermée pour les
1: gens? Je suis pas un expert de fenêtres, là. j'ai de la misère avec mes propres fenêtres en maison, mais ça, c'est un autre dossier. Mais,
2: je t'appelle au vitrier, en toi.
1: Ouais, c'est ça, le vitrier. Il est meilleur que moi, mais je peux pas croire que les... Tu sais, t'as parlé, il y a encore du talent. J'aime beaucoup le coach. Il y a encore du talent du côté des Lions. Je sais pas, j'essaie de me souvenir ce qui s'est passé l'an passé par rapport à l'année d'avant, mais ça a été quand même une pas pire.
2: Il y a deux ans, c'est l'année exceptionnelle.
1: C'est
2: Jared
1: ça.
2: Goff qui gagne contre Matthew Stafford, toute l'équipe. L'année passée, ça a été plus laborieux. On dirait que les équipes les connaissent plus.
1: Est-ce que c'était un retour sur terre? Est-ce que des gars qui avaient joué au-dessus de leur tête il y a deux ans?
2: Mais aussi, les jeux surprises sont moins surprises qu'ils étaient. Ils savent qu'en quatrième essai, ils vont pratiquement tout le temps. Est-ce que les autres équipes doivent apprendre un peu? Mais j'ai vraiment hâte de voir si eux autres vont s'établir comme une équipe. Non, on est encore bon, on est encore dominant. Ou si on va les voir trébucher un peu. Puis là, après ça, ça va commencer peut-être à paniquer à Détroit. Mmh. Ce qui serait dommage parce qu'ils ont tellement mangé de pain noir pendant de nombreuses années. Il y avait enfin un peu de succès.
1: Ben, c'est le phénomène de l'étoile filante. Est-ce que les Lions auront été une étoile filante comme...
2: Une belle image.
1: Comme Francis Martin.
2: Ouais. Un poète.
1: Ben, peu de gens ont compris cette référence, mais continue.
2: Et mon cinquième point à regarder cette année aussi, c'est le premier choix des Raiders. J'allais dire d'Oakland. Tu vois,
1: ah oui, moi aussi. Mais écoute, on est deux. Moi aussi, je vais dire Oakland pendant les 15 prochaines années. Oui.
2: Mendoza, le carrière qui a signé, je pense, aujourd'hui, c'est ça, PO? Aujourd'hui, pour 4 ans, 57 millions environ. C'est un peu moins de 15 millions par année. Moins que Connor Bedard. C'est ça qui a signé.
1: Exact.
2: C'est rare un joueur de hockey qui signe pour plus qu'un joueur de football.
1: Exact.
2: À cette position-là. Et j'ai très hâte de voir ce qu'il va faire. Les Raiders, ça a été un peu catastrophique avec Geno Smith l'année dernière. Là, ils ont ramassé Kirk Cousins pour assurer un peu le mentorat de Mendoza.
1: Kirk Cousins, c'est lui tantôt. Je disais, you like that? Tu te souviens, hein, quand il a réussi à gagner un match à un moment donné avec Washington, puis il était super... Non, c'est sûr, je sais pas où il était. Ouais, je pense qu'il était
2: ou
1: à Washington.
2: Les Vikings ou
1: puis là,
2: Washington.
1: Il voit la caméra dans le couloir vers le vestiaire après le match, puis là, il regarde la caméra de manière très arrogante. Hein, t'aimes-tu ça? T'sais, c'est la première fois de sa vie qu'il avait réussi quelque chose.
2: C'est la première fois qu'il a pu le faire aussi, on va y laisser. Là.
1: Exactement. Mais là, donc, lui serait le numéro un au moment où on se parle.
2: Il est supposé commencer l'année.
1: Ouais.
2: Avec Mendoza qui pousse, puis si ça prend un an, ça prend un an. Si ça prend trois games, ça prend trois games. Mmh. Mais c'est quand même le fun des équipes qui font ça. Des fois, lancer le jeune dans la mêlée, ça crée des problèmes.
1: Au football, c'est difficile,
2: dur,
1: ça. Ouais. Football, c'est difficile. Ouais.
2: Donc, je pense que garder un œil sur un joueur qui a été repêché aussi haut, qui a tellement d'attentes aussi, mais qui est amené de la bonne manière, comme si j'étais un entraîneur moi-même, mais je trouve que c'est une bonne manière d'amener un jeune dans la ligue. J'ai vraiment hâte de voir sa progression, parce que dans les années passées, souvent les jeunes, on les lançait dans le feu, puis on chialait quand ils se brûlaient après. Là, c'est une autre école qu'on voit un peu moins. Puis j'ai hâte de voir le résultat de tout ça.
1: Et pour des raisons de nostalgie, Frank, moi, quand j'ai commencé à écouter le football américain à la fin des années 70, les équipes au sommet, les Cowboys de Dallas, les Steelers de Pittsburgh, les Dolphins de Miami, les Raiders à l'époque d'Oakland,
2: qui étaient méchants,
1: qui étaient tous des équipes, des bonnes équipes. Et ces quatre équipes-là ont tellement du mal depuis tellement longtemps à remonter en haut. Tu sais, les Dolphins, ça n'a pas de bon sens. Les Raiders, c'est insupportable. Il y a les Steelers, quand même, qui ont eu du succès avec Ben Roethlisberger. Les Cowboys, c'est quoi depuis 30 ans? C'est des hauts, c'est des bas, c'est pas pire. C'est juste ça. Alors, pour des raisons de nostalgie, je souhaite aux Raiders, qui ont de fabuleux uniformes, par ailleurs, à remonter vers le haut. Je leur souhaite.
2: Ouais, mais aussi, je me demande si à l'époque, c'était pas plus, entre guillemets, facile de gérer une équipe. Aujourd'hui, à l'ère d'information, avec tout le monde qui se spécialise, il y a des experts dans tous les domaines du sport, il y a des équipes qui sont assises sur leurs lauriers et sur leurs acquis, qui évoluent pas, qui... Oh non, toutes les formules puis les compagnies de stats avancées, ça n'existe pas, puis blabla. Mais eux autres, ils font du surplace, sont assis sur des gloires du passé.
1: Check Bain et Jets de New York, montés complètement en haut grâce à ChatGPT. Check Bain ça.
2: J'ai hâte de voir ça.
1: Je sais pas, ça existe encore les NFL, comment ça s'appelait? Pas Center Ice, évidemment, mais il y avait un...
2: Red Zone?
1: Ouais, c'est ça. C'est ça. Mais en tout cas, je pense que je vais m'abonner au match des Jets. Pas parce que... Juste pour des raisons de divertissement. Moi, cette équipe-là me divertit sans arrêt depuis au moins 50 ans. Ils ont gagné un Super Bowl à l'époque. Les gens sont pas sûrs si c'est vraiment arrivé. C'est en noir et blanc. Il y a des images. On ne sait pas trop. C'est-tu vrai, c'est-tu pas vrai. Et bref, ça fait des années. Moi, je vais regarder les Jets de New York cette année
2: Il y a un côté Mr. Beans aux Jets. Oui. Vraiment le divertissement à regarder.
1: Oui. Et le jeu le plus mémorable de cette équipe-là, depuis les 50 dernières années, c'est un corps arrière qui échappe le ballon, c'est foufoune, d'un joueur de ligne
2: en
1: attaque.
2: Rentré, c'est Mark Sanchez. Il est rentré carrément dans son propre joueur de ligne offensive, causant un fumble sans avoir été touché par personne de l'autre équipe.
1: Le butt fumble, c'est le jeu le plus célèbre de l'histoire des Jets de New York.
2: Ça résume tout.
1: Frank, merci beaucoup. Et tu nous donnes maintenant un petit sport flash.
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2: Patrick Kane est de retour avec les Blackhawks de Chicago. L'attaquant de 37 ans a signé un contrat de 2 ans d'une valeur annuelle de 8 millions de dollars. La saison dernière, Kane a récolté 57 points en 67 matchs avec les Red Wings de Détroit. Et rappelons que Kane a disputé la majeure partie de sa carrière avec les Blackhawks de Chicago de 2007 à 2023. Jet Greaves a signé une prolongation de contrat de 3 saisons d'une valeur de 5 millions de dollars par saison avec les Blue Jackets de Columbus. Greaves a terminé la saison dernière avec un pourcentage d'arrêt de 908 en 50 matchs. Et grâce à cette entente, il évite du même coup l'arbitrage qui était prévu aujourd'hui, donc juste à temps. Le CF Montréal a confirmé le prêt du jeune défenseur Alexander Grubuglo au stade de Reims en France jusqu'au 30 juin 2027. Et l'entente comprend également une option d'achat pour le club français. Et le premier choix du dernier repêchage, Fernando Mendoza, a signé son premier contrat avec les Raiders de Las Vegas. Il s'est entendu sur un contrat de 4 ans d'une valeur annuelle de 14,3 millions.
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1: On est de retour au tailgate. Richard Labbé avec vous. Frank Grenier qui est juste en face de moi. Et quel plaisir, quel privilège, parce que pendant la pause, je tente de rattraper un petit peu les gens qui nous écrivent ici sur la messagerie texte, et il y a déjà beaucoup de gens qui sont avec nous. C'est une belle journée d'été. Vous êtes où dans la voiture, sur le bord de la piscine, peu importe, mais merci d'être là avec nous. C'est un privilège, on le répète. Et puis, dans mon cas, c'est une job d'été de rêve. Je me suis amené, j'étais emballeur aux Zellers, et j'aime beaucoup mieux ceci que emballeur aux Zellers.
2: De beaucoup ou
1: de pas mal beaucoup.
2: De pas mal.
1: Ouais. Et d'ailleurs, je pense que les Zellers n'existent même plus de toute façon. Fait que ça c'est ça. Hein?
2: Ça rappelle du fameux restaurant du Zellers.
1: Oui.
2: Légendaire.
1: Menu très relevé par ailleurs. Alors là, ben c'est l'été, c'est ce qu'on vient de dire, c'est ce qu'on constate. Et puis qui dit été dans le sport dit quoi? Dit en bon français road trip.
2: Yes.
1: Alors ça, c'est quoi? Ben, on prend nos affaires, on prend une calotte, des lunettes de soleil, costume de bain peut-être, on remplit de la glacière.
2: Pogne un tas de cochonneries.
1: Oui, et on appelle les amis, on appelle un peu tout le monde, puis on se décide, OK, on va voir une game de balle là-bas, une game de football là-bas. Et la question du jour, je la répète, pour les gens qui partent comme ça en road trip, votre stade favori, balle ou football, ou les deux, et votre pire stade favori. Ça se dit-tu, ça? Votre pire favori?
2: C'est comme les Jets, c'est ta pire équipe favorite.
1: C'est ça. Ça se dit-tu, votre pire favori et votre meilleur favori? Alors, on va dire ça. Réfléchissez à ça. Je pense qu'on va, tantôt, on va se faire plaisir. On va ouvrir les lignes au retour de la pause tout à l'heure.
2: Un sujet comme ça va être le fun. Puis tantôt, tu remerciais les gens qui nous écoutent en faisant leur activité estivale. Merci également à ceux qui nous écrivent. Il y en a tellement. C'est la messagerie texte qui nous écrit. Puis les pires et les meilleurs stades, je pense que c'est le temps de communiquer avec nous aussi pour nous en faire part, parce qu'on veut le savoir.
1: Alors, on répète le numéro ici, c'est le 514-790-0919. Et tout à l'heure, dans quelques instants, au retour de la pause, on va vous entendre. Moi, je vais entendre les gens, Frank, qui font ça. T'sais, qui j'étais à Toronto il y a quelques jours, croisé plein de gens, des gens du Québec qui étaient en ville pour un match des Jays. Ça, c'est une option comme relativement, comment je dirais, pas facile, mais c'est une option proche. Mais,
2: accessible.
1: Oui, mais je sais qu'il y a plein de gens, des fois, je croise des gens qui me disent « Hey, moi, je suis allé voir une game en Arizona. » C'est que, ah, OK. c'est quand même un petit bout, comme on dit en bon français. Alors, il y a plein de places comme ça. Et, je te pose la question. Ton meilleur stade de balle ou de football, ce serait quoi?
2: De football.
1: En as-tu fait plusieurs?
2: En fait, j'ai pas fait beaucoup de balles. Je pense que j'ai jamais été voir aux États-Unis du baseball.
1: Plus
2: j'ai pas été voir les Blue Jays encore non plus.
1: OK.
2: J'ai vu beaucoup de. J'ai vu 6-7 football. J'ai vu une coupe de hockey aussi.
1: OK.
2: Toi, je pense que tu en as fait un peu plus que moi, je crois.
1: Hockey, oui. Football aussi. Football, je pense que j'ai tout fait sauf un.
2: Quand
1: balle,
2: même.
1: J'ai dû en faire. Balle, c'est parce que je suis pas un grand fan de balle. Mais quand je suis à quelque part pour les séries de hockey au printemps, puis qu'il y a de la balle dans la ville où je me trouve, je me fais un devoir.

0: d'aller faire un petit tour. Moi, mon stade de balle favori, ce serait probablement celui-là.
1: Mais tu vois, j'ai pas fait de stade de balle. Mais mon stade favori de football que j'ai fait, parmi ma courte liste, c'est celui des Eagles à Philadelphie.
0: OK.
1: Que je trouve qui est vraiment le fun. Mais en y allant, il y a le stade aussi de baseball des Phillies qui est juste à côté. Et on pouvait voir à l'intérieur, disons, on pouvait très bien voir à l'intérieur, même s'il était fermé, puis il a l'air magnifique aussi. Puis à Philadelphie, tout est comme sur le même coin de rue. On dirait tous les sports
0: sont là. Oui, c'est tout dans le même coin, ouais.
1: Donc,
0: ouais.
1: J'ai pu le voir en dedans, il était beau. J'ai vu, tu sais, le fanway, on le voit aussi, des choses comme ça. Mais le stade des Eagles, je sais pas si tu l'as fait, mais il est quand même le fun.
0: D'ailleurs, Frank, anecdote!
2: C'est ma vie.
0: Alors, à ta réponse, est-ce que tu as déjà fait le stade des Eagles? J'ai fait les deux, OK? J'ai fait le nouveau, que tu connais.
1: Ouais.
0: Mais j'ai fait l'ancien, le Veterans Stadium. Et ça, mon premier voyage de la NFL, avec mes chums, Ben, puis Eric, puis Francis, salut les boys, ceux qui nous écoutent, 80, je pense 96, 95 peut-être, Nick aussi qui était là-dedans. Écoute, les Cowboys jouent à Philly, au stade des vétérans, et dans le temps, il y avait une gang, je pense que c'était à Saint-Hyacinthe, un groupe qui s'appelait les Sportifs en Voyage,
1: okay.
0: Qui organisait, louait des bus, puis on partait le vendredi soir, puis on y allait vers une destination de la côte est pour de la NFL. Puis à l'époque, donc, on s'embarque, nous autres, dans le voyage Cowboys à Eagles au vieux Veterans Stadium. Et je vais toujours me souvenir de ça. Là, on roule. C'est un petit bout, là. Montréal, Philadelphie en bosse,
1: c'est, bon,
0: c'est comme 12
1: bon
0: heures.
1: En char,
0: là, oh, c'est un petit bout. Puis là, ben, on couche en chemin, je sais pas trop, je pense à Atlantic City. Et là, je me souviendrai toujours de l'organisateur le samedi soir qui dit, bon, les boys, la game, je pense qu'elle est à 16 heures, tu sais. Le lendemain, le dimanche, à Philadelphie. Puis là, il dit, bon, les boys, samedi soir, OK, on fait le party comme vous voulez, mais tu sais, les boys, ménagez-vous, là, parce que là, demain matin, on est dans le boss à 7 heures. Voyons donc, comment ça, dans le boss à 7 heures? La game est à 16 heures. Non, mais c'est parce que on fait le tailgate à 9 heures. Non, comment ça, le tailgate à 9 heures? La game est à 16 heures, même affaire. Fait que là, mais là, j'ai fini par comprendre ce que ça voulait dire. Le boss, pour vrai, arrive... Là, je sais pas si c'est encore comme ça, parce que ça fait 30 ans. Le boss arrive dans le parking à Philadelphie à 9 heures du matin. Il y a du monde. T'entends les canettes de bière.
1: N'importe quelle raison.
0: Il est 9 heures du matin. Frank, la game est à 16 heures. Puis là, c'est pas une fois, là.
1: t'as dû joindre le pich pas longtemps après, toi aussi, quand même, là.
0: Écoute, pour à Rome, on fait comme les Romains.
1: Exact, tu veux pas les insulter.
0: Alors, à Philadelphie, j'ai fait comme les Philadelphiens. J'imagine que ça se dit. Mais j'étais complètement renversé de voir du monde ouvrir des bières à 9 heures le matin, puis la game est à 16 heures. Et Frank, je peux te dire une chose, là, je sais pas si ça a changé maintenant, mais quand la game commence, là, je veux dire, les joueurs arrivent pour l'échauffement une heure avant à peu près, là, fait que les gens commencent à rentrer à ce moment-là, peut-être à 15 heures dans le stade. Du monde un peu chaudeur dans les estrades.
1: Je serais pas surpris que les filles aient une couple de gens qui manquent la game parce qu'ils dorment dans leur pick-up ou quelque chose.
0: Ça donneur de donner lieu à des moments d'anthologie à Philadelphie, comme quand ils ont garoché des balles de neige sur le Père Noël, puis qu'ils se sont mis à le huer d'ailleurs. Alors,
1: Cette ville-là.
0: C'est pour ça. Et à l'époque, on avait dit, je sais pas si c'était vrai, il y avait une rumeur selon laquelle il y avait un juge dans le sous-sol du stade des vétérans à Philadelphie, un juge, parce qu'il y avait des gens qui comparaissaient live pendant le match, parce qu'il y avait un paquet de monde qui se faisait arrêter par la police, parce qu'il y avait des comportements répréhensibles.
1: Fait qu'ils ont amené le système de justice dans
0: le sous-sol. Fait que tu comparaissais devant le juge, là, tout de suite. Fait que, je sais pas si ça existe encore.
1: Pour sûr, c'est une bonne manière d'aborder le problème de... Wow!
0: Mais ouais,
1: j'avais pas entendu ça.
0: Jadis, c'était comme ça, puis c'était spectaculaire. Alors, mais j'ai vu les. J'étais allé au nouveau stade, je sais pas, il est ouvert en quelle année, mais j'étais allé en 2007 à peu près.
1: J'ai vraiment aimé le fait qu'ils sont tous au même endroit, les sports majeurs, tout. Fait que quand t'arrives là, t'as vraiment un aura de sport. S'il y a deux parties en même temps, tout le monde est là. Il y a quelque chose de le fun dans ça.
0: Et y a-tu un pire? Dans ton palmarès, t'es-tu capable de me nommer un pays ou ben l'autre?
1: Ben oui, mais c'est j'aurais dit Buffalo. Puis ils en construisent un nouveau.
0: Ouais.
1: Puis pas le stade est bien correct. C'est juste que une voie rentrée, une voie sortir. Je comprends pas comment ça peut.
0: Ben, Foxborough, c'était ça aussi. Je sais pas si ça a changé, mais.
1: Comment tu fais ça avec tout le monde qu'il y a là? Parce que Sandbell, c'est 20 000 personnes là-bas, c'est 5 fois ça.

0: quatre fois ça.
1: Ouais.
0: Puis une voix rentrée, une voix sortie, le monde tailgate après la game à Buffalo, parce que tant qu'être dans le trafic, puis Buffalo, ça je trouve chien pour eux autres, ils ont tellement perdu longtemps, ils tailgataient dans la défaite, après toutes les games, parce que t'as le choix de tailgater en pleurant ou être dans le trafic en pleurant.
1: Exactement. Et tu peux tailgater en faisant des sauts de la troisième corde sur des tables, comme ils font à la lutte professionnelle. On voit, je sais pas si ça existe encore à Buffalo, mais pendant des années, il y avait des tables, puis du monde qui se pitchait à ces tables, dans le parking des Bills.
0: Mais le tailgate des Bills, le monde est vraiment généreux. Là. On s'est fait nourrir, on s'est fait offrir plein d'affaires juste parce que, hey, vous êtes de Montréal, venez-vous-en, c'est ça Buffalo. Tu sais, c'est vraiment... une ville accueillante malgré tout, même si quand tu roules là, t'es pas trop sûr de ce qui se passe.
1: C'est pas trop sûr, ouais.
0: Mais une voix rentrée, une voix sortie, même si ton stade est beau, ça se gère pas.
1: Et comme à Philadelphie, il y a beaucoup de de canettes de bière qui...
0: Mais comme dit tailgate, nous on anime le tailgate, c'est pour ça qu'on a 4-5 bières ouvertes depuis tantôt. Fallait pas que je le dise.
1: Non, écoute, on va rester à l'eau présentement, ça va être la meilleure des options si on veut que ça soit... un petit peu cohérent. Alors là, ben, y a des gens qui nous écrivent sur la messagerie texte. Ben, on va prendre vos appels au retour de la pause. 514-790-0919. Votre meilleur stade, balle, NFL, peu importe. Et peut-être, si on a le temps, aussi votre pire. Si vous êtes quoi à bitcher, on va être prenant. C'est sûr qu'on est partant pour ça.
0: On est bien ouvert.
1: Ben oui, on fait ça. Alors, on fait une petite pause et au retour, on continue de jaser de notre question du jour. Votre meilleur stade et votre pire.
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1: 16h22, on est de retour dans le tailgate. Richard Labbé avec vous et également Frank Grenier. Frank, avant la pause, on rappelle le numéro 514-790-0919. Notre question du jour, votre stade favori, baseball, football, peu importe, puis si ça vous tente, votre pire favori.
0: Exact, on peut nous dire écrire, ça. Vous pouvez nous appeler.
1: Il y a des gens qui écrivent déjà, mais avant, on a Stan au bout du fil. Salut Stan!
4: Oui, salut les gars, ça va?
1: Ça va bien toi?
4: Oui, ça va bien, mais c'est Steph des Vikings.
1: Ah, excuse, Steph des Vikings, j'avais compris. Bon.
4: Stan, là, tu me ramenais aux boys, là.
0: on s'en venait chez vous, là, tout le monde s'en va chez Stan.
4: Ouais. Hey, moi, j'ai fait beaucoup de stades de baseball, puis tu sais, oui, Philadelphie, Baltimore, tout ça, mais les gars, le City Field, le nouveau stade des Mets, là, c'est d'une beauté, un immense tableau en couleur. Il y en a vraiment. Le baseball, c'est beaucoup modernisé, mais le City Field, le stade des Mets, en tout cas, c'est vraiment un de mes préférés. J'ai bien aimé Philadelphie aussi. Dans un stade le plus laid, je peux-tu aller pour un aréna?
1: Ben oui, absolument.
4: Ben,
1: oui.
4: Ben Richard, je vais aller à toi, vu qu'on est à peu près du même âge, j'ai même quelques années de plus que toi, là. Si je te dis le Metropolitan Sports Center de Bloomington...
1: J'ai pas connu.
4: OK. Ben ça, c'est l'ancien domicile des North Stars.
1: Oui.
4: Parce que moi, je suis un fan fini de tout ce qui est Minnesota. Puis l'ancienne aréna des North Stars, les North Stars qui étaient en blanc, en vert et en jaune, ben les sièges étaient en vert, en blanc et en jaune.
1: Je me souviens de ça.
4: T'avais un siège vert. Puis tu sais, pas trois couleurs, là. C'est une couleur. Un siège vert, un siège blanc, un siège jaune. Tout ça, là. Mais les deux dernières années des North Stars, les bains étaient rendus toutes rouges, ce qui faisait que ça détruisait un peu la couleur, là. Puis c'était très mal situé à l'époque à Bloomington, là. Mais c'est ça, c'était pas terrible comme aréna, mais pour ce qui est des stades, c'est ça, le stade City Field, c'est bon. Buffalo, là, Frank disait, pis c'est vrai, nous on est allé à Buffalo avec Bob Genet, là, mais les gens à Buffalo dans Tailgate venaient nous voir, hey, venez ici, on a quelque chose pour vous autres, pis on disait, non, ça, c'est déjà tout compris, non, faut te prendre ça, pis écoute, il y avait du monde tellement gommé, là, qui était couché sur leur divan avant que la game commence, ils rentraient même pas dans le stade.
1: Ouais, c'est ça l'affaire, là.
4: Mais quelle ambiance, mais le City Field, le stade des Mets, là, je vous le dis, c'est de toute beauté.
1: Bon, ben merci beaucoup,
4: Stéphane. Veux-tu faire un petit commentaire à la fin?
1: Ben oui.
4: Hey, juste vous dire, les gars, tantôt, puis j'entendais les 5 points de Frank, puis c'est vrai, là. Ben, par contre, je vous dirais que c'est la première fois que Kyler Murray va avoir une vraie offensive avec lui. Parce qu'au-delà de Jefferson, il y a Jordan Addison, TJ Atkinson, puis l'ancien receveur des Niners, Jennings, qui est rendu là. Il n'y aura jamais eu un arsenal de même avec les Cards.
1: Ça, c'est vrai.
0: Il faut quand même qu'il étudie le livre de jeu. On va voir s'il va le faire aussi. Mais Stéphane, dis-moi, comment un gars du Québec vient à triper sur le Minnesota de même?
4: Ben, écoute, c'est une très longue histoire, là, mais ça fait plus de 50 ans. Moi, je suis allé voir les North Stars, les Twins, les Vikings. J'ai pas été voir les Timberwolves, là. Mais écoute, c'est un... Ben, j'ai-tu bien du temps ou...
1: Ben, fais-nous ça en 10 secondes, mettons. Là.
4: OK. Première année que je joue au hockey, je suis dans les novices. On a un chandail. Notre chandail, c'est les North Stars. Mon père, ma mère me disent qu'il y a une équipe de la Ligue nationale. Moi, je les crois pas du tout. Alors, le samedi soir à Radio-Canada, dans le temps que le hockey était à 8 heures, le samedi soir, qui sait qui joue pas contre le Canadien au Forum, a joué les North Stars avec le N puis l'étoile. J'ai le même chandail puis les bas. Et là, je dis à mon père, OK, puis c'est ça, c'est le Minnesota, c'est dans le Midwest, dans les prairies. J'ai allumé, moi, mes parents étaient très, très, très sportifs. J'ai trippé sur tout ce qui était Minnesota, puis à ce jour. Et je pleure ma vie souvent avec les Vikings
1: ouais.
4: Et le reste.
1: Ouais, je suis désolé, moi, je suis un fan des Cowboys. et les Cowboys ont probablement inventé le Hail Mary et offert aux Vikings la pire défaite de l'histoire de l'humanité.
4: Ouais, le 17-14 de Roger Staubach, Richard, je sais très bien de quoi tu parles. Même s'il y avait une passe interférence ouais. Sur Drew Pearson, mais on collait pas ça.
1: Ça ressemblait à ça. Hey, merci beaucoup pour ton appel. Merci.
4: Hey, bon été, les gars.
1: Merci. Bye-bye. On a quelqu'un d'autre. Qui on a, PO? Pardon? Pierre. Salut, Pierre.
3: Hello, Charles. Comment ça va?
1: Ça va bien, toi?
3: Ça va bien. Je suis d'accord avec toi. Moi, c'est le AT&T Stadium.
1: Ton préféré?
3: Ah, ben écoute...
1: Oups, on est en train de...
3: Il y a un moment donné, il y a quelqu'un qui me tape sur l'épaule et dit hey, le match est en bas, là, regardez pas en haut. Là, parce que l'écran est tellement gros qu'on dirait que c'est comme captivé à regarder l'écran, mais le match est en bas. Là, et puis, la deuxième des choses, c'est que je suis allé là le dimanche, puis le dimanche, il n'y a pas de chauffeur d'autobus. Il n'y a pas de service d'autobus à Dallas parce que les chauffeurs ne travaillent pas le dimanche. On était 106 000. Je pense que ça m'a pris 5 minutes de plus m'en aller qu'arriver. Il y a comme pas de trafic. On dirait que c'est en plein milieu de plein d'axes routiers. Il y a juste des routes. Puis, je croyais pas à ça. Moi, écoute, j'avais budgété, c'était le 1h30 m'a retourné. Puis, ça m'a retourné. Ça m'a pris 25 minutes de retourner à mon hôtel. Ça a pris 20 minutes de m'en venir. Je trouve qu'il est situé, là, parce que ça n'a pas d'allure. Là.
1: Ouais.
3: Le transport, là, c'est phénoménal.
1: Ben oui, puis c'est un stade qui est très spectaculaire, celui des Cowboys à Arlington maintenant. Dans une,
3: oui, monsieur.
1: Dans une lointaine banlieue. Merci beaucoup pour ton appel.
3: Plaisir, bye-bye.
1: Merci, bye-bye. Il y a eu beaucoup aussi de gens sur la messagerie texte qui nous parlent du Arrowhead Stadium de Kansas City, qui est fabuleux, et qui sera mis à terre. On en parlait en début d'émission. Ça n'a pas de bon sens.
0: Ça prouve que, tu sais, un stade qui ressort souvent dans ces sondages-là aussi. Le monde l'aime, le nom, il est cool. Aussi, le Arrowhead.
1: Pis, oui.
0: Là, ils vont le changer, mais ils ont sûrement des raisons, puis ils ont trop d'argent, ils savent
1: pas. Ben, c'est 100% juste des raisons financières, ouais. Parce qu'on sait qu'on va vendre plus de loges, puis plus de suites, puis plus de bières à 30$ le verre. Alors, c'est pour ça. Mais c'est une tragédie. Puis, ouais. Je le rappelle, on en parlait en début d'émission, 3 milliards de dollars. Pour le nouveau stade des Chiefs.
0: Là, l'écran va être gros.
1: L'écran
0: comme
1: va être
0: Pierre
1: gros.
0: Disait,
1: mais,
0: l'écran va être
1: mais
0: gros.
1: Mais ce que Pierre nous disait, il a parfaitement raison. Et moi aussi, la première fois que je suis allé au stade des Cowboys, c'est énorme, premièrement, mais c'est une grosse TV qui est suspendue du toit. Puis effectivement, ça devient pratiquement une source de distraction. La moitié du temps, le jeu est en bas, puis toi, tu regardes. Sur l'écran, ça c'est spécial.
0: Ça me fait ça dans les shows de musique que je vais voir des fois. Je me surprends à écouter le show quasiment au complet sur l'écran qui est à côté
1: ouais.
0: Quand l'artiste est un peu en bas. Ça scène.
1: C'est ça, exactement.
0: C'est, imagine avec l'écran du
1: au ouais. Stade des. Non, c'est spectaculaire. Alors je pense que le Financial Field revient beaucoup sur le messagerie texte également. Alors on vous souhaite, s'il y a des gens qui nous écoutent, qui préparent le road trip d'été pour peut-être un match de balle, peut-être un match de la NFL, ben on vous souhaite.
0: Il y a le Yankee Stadium qui est revenu une couple de fois aussi.
1: Oui. Qui... Es-tu allé?
0: Non, mais il est plus mythique. Il est si beau que ça ou il est mythique?
1: Moi, j'ai vu le précédent. Non, Yankee Stadium qui était absolument mythique parce que c'est là que, sauf erreur, je pense qu'ils ont-tu gagné depuis qu'ils ont déménagé? Je pense pas.
0: Je sais pas.
1: J'allais dire que, parce que c'est un peu comme le Forum, là. Tu sais, à l'époque, au Forum, les 24 Coupes Stanley ont lieu alors que l'équipe jouait dans cette bâtisse-là. le lieu de déménagement, on est à zéro depuis ce moment-là.
0: Je pensais à me dire qu'il y a des fantômes à New York aussi.
1: Non, mais quand t'allais dans l'ancien Yankee Stadium, moi, j'ai trippé. J'étais allé deux fois, là, puis j'ai adoré dans l'ancien Yankee Stadium. Maintenant, le nouveau, je sais pas, je peux pas comparer.
0: C'est sûr qu'il n'y a pas la même âme. Ça ne veut pas dire qu'il est moins bon, rien, mais c'est sûr qu'il est différent. C'est comme s'il changeait du Fenway Park.
1: Mais les stades, les arénas, là, ce qui rend là, le mythe, c'est beaucoup la victoire pour les grands joueurs qui ont joué là. Et quand c'est bien entretenu. Parce que on avait un auditeur, l'auditeur précédent qui parlait du stade, le nouveau stade des Mets.
0: Oui,
1: c'est ben, l'ancien stade des Mets, c'était une dompe. Il n'y avait pas d'autre mot.
0: C'était littéral. Puis là, ils ont un des plus beaux selon Stéphane.
1: C'est ça. Alors, okay. Tu sais, il y a des équipes qui ont raison de déménager parce que tu croches puis tu veux pas être là. Mais d'un autre côté, des fois, le mythe est un petit peu difficile à déménager. Comme
0: ben
1: ça.
0: Oui, vraiment. Ouais.
1: Alors, je te souhaite d'aller un jour au Cowboys, au AT&T Stadium. C'est très, très, très spectaculaire. On a un autre, un petit dernier avant la pause. Alors, qui on a, PO? Salut, comment ça va?
5: Oui, salut, ça va bien?
1: Ben oui, ça va bien. Toi, comment? Excuse-moi, j'ai pas eu ton nom. Comment tu t'appelles?
0: Dominique.
1: OK. Ton stade favori, Dominique?
5: Ben là, je vais commencer en premier. Je vais retourner en 94. Là, j'avais été au stade des vétérans, comme toi aussi, tu avais été pour les Cowboys. Mais moi, c'était pour les expos. Puis c'était avec des sportifs en voyage. Ça existait à cette époque-là. Et puis, on avait. Écoute, les expos avaient balayé la série. C'était le fun au bout. Sauf que quand mon frère a eu la brillante idée de mettre un hoodie des Cowboys de Dallas, ça n'a pas bien été. On s'est fait garocher, toutes sortes d'affaires. Puis en tout cas, là, le monsieur, il s'appelait Michel, il dit écoute, le Pierre va falloir que tu enlèves ton hoodie parce qu'on sortira pas vivant d'ici, tu sais. Fait que, mais j'ai pas typé sur le stade en tant que tel, mais de l'autre bord de la ville, t'avais le Spectrum, puis il y avait la statue de Rocky qui était là à l'époque. Puis ça, j'aurais bien aimé ça. Mais autre que ça, mon stade préféré que j'ai vu en 2007, que j'ai eu la chance d'aller, c'est au Wrigley Field à Chicago.
1: Ah, ben oui.
0: On parlait de mythique tantôt.
1: Ouais, ouais.
5: Ouais, non, ça, là, écoute, ça sent le baseball. Écoute, on avait des bons billets que ma copine de l'époque avait eu de son oncle, puisqu'elle vient de Chicago. Les billets valaient 50$, mais on était sur le bord du premier but, mais peut-être 20 rangées, même pas 20 rangées. Puis, avant de rentrer, il y a quelqu'un qui me tape sur l'épaule, puis il était pour me donner 850$ pour les deux. Fait que, parce qu'il n'y a pas de scalper là-bas. Fait que, je dis non, ben, là, je le regardais, qu'est-ce qu'on fait? Non, on va aller voir la game. On dit, ben, beau. Fait qu'on va aller voir la game. Puis c'est super le fun autour du Wrigley Field. C'est comme, c'est fermé, c'est piétonnier. C'est vraiment une belle expérience pour ceux qui sont déjà allés ou qui veulent y aller, là. Vous manquerez pas votre coup. Surtout cette année, ils sont bons, là.
1: C'est un excellent choix. Merci beaucoup pour ton appel.
5: Hey, merci, bye-bye.
1: Merci, bye-bye. Wrigley Field, effectivement, à mettre en haut de votre liste.
0: Il est là, j'allais dire, il est au top de la liste des stades.
1: Puis ce qu'il vient de dire, c'est exactement ça. Le stade est littéralement... C'est comme si tu avais un stade sur le plateau Mont-Royal. T'sais, le stade est là, autour t'as des bars, des restos, des bandes qui jouent de la musique.
0: Je me trompe-tu ou c'est supposé être ça?
1: C'est supposé être ça, effectivement. Puis maintenant, t'as beaucoup trop de stades qui sont dans une banlieue super loin, que ça va te prendre une heure en char te rendre là, mais c'est supposé être ça, effectivement, à 100%.
0: Un stade comme ça, c'est supposé mettre de la vie dans le quartier, c'est supposé avoir des business autour, que tout le monde, tu peux y aller à pied aussi,
1: exactement,
0: c'est le fun.
1: Exactement, exactement. Tu sais, là, moi, on en parlait tantôt hors onde, mais tu me parlais du stade de Washington au football. Pire expérience de ma vie, je pense. Je suis allé voir une game, à l'époque, on les appelait les Redskins, je pense que c'était un dimanche soir en plus. Je pense que je suis rentré. Moi, je restais à Washington. Ma chambre d'hôtel était à Washington. Je pense que je suis rentré pour de vrai à 3 heures du matin. Je pense que ça a pris 2 heures sortir de là puis revenir en ville.
0: T'sais, après ça, ça te tente-tu d'y retourner?
1: Non. Exact. D'ailleurs, je suis jamais retourné.
0: Et voilà, ça ne ment pas.
1: On fait une petite pause et on revient tout de suite après.
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1: Avant la pause, on jasait de nos stades favoris. Et là, j'ai glissé, je pense, ma pire expérience en tant que personne qui a fréquenté un stade. C'est un retour en voiture du stade de Washington de football qui a pris à peu près 2 heures. Et là, tu m'as entendu, puis tu m'as dit « Oh, là, t'as minute, là, moi, j'ai de quoi de pire que ça, là. »
0: C'est pas bien, mais moi, à Washington, je suis déjà allé aussi, c'était atroce, mais c'est pas nécessairement à cause du stade.
1: Pour le football?
0: Ouais. Parce qu'il y avait un joueur qui s'était fait tuer la semaine d'avant.
1: Ah, ça doit être...
0: J'ai Snyder dans la tête, mais je sais pas si c'est au hockey, mais...
1: Non, c'est
0: un... Ça, un joueur de défense.
1: Oui, c'est un demi de sûreté, dont le nom m'échappe.
0: Exactement. Donc, l'équipe était très émotive, fait qu'ils sont juste pas présentés. Dans cette condition-là, tu dis, ils vont tous gagner ou ils vont perdre. Il pleuvait à Sio. Et quand on est revenu, il y avait une tempête de neige. Ça nous a pris, je pense, 5 heures de plus revenir dans la grosse neige. Washington, ça n'a pas été un franc succès.
1: Déjà, en temps normal, c'est très difficile de sortir de ce stade-là. Et d'ailleurs, c'est drôle, c'est John Taylor, le nom qu'on cherche.
0: Oui.
1: Et c'est drôle parce que là, l'histoire du stade à Washington, c'est un roman savon, là, puis c'est une tragédie. Là, parce que jadis, quand on les appelait les Redskins, ils jouaient au RFK, qui était comme dans un coin à l'époque peu recommandable.
0: Oui.
1: Alors là, à l'époque, le propriétaire Dan Steiner, il disait « Non, nous autres, on continue pas à jouer là, puis on démolit ça, puis on sac ça à terre, puis on s'en va ailleurs. » Alors pendant des années, la direction du club de Washington a fait du lobbying pour sortir de ce coin prétendument pas recommandable pour aller jouer où maintenant ils sont, qui est un pire coin parce que c'est au milieu de nulle part. Et là, maintenant, on veut retourner où ils étaient auparavant, parce qu'on dit « Ouais, mais là, c'était bien meilleur où ce qu'on était. » Alors, calcul en milliers de milliards de dollars combien que ça a recoûté de dire « Ah, mais là, on peut plus jouer là. » Puis là, tu déménages. Puis là, rendu à l'autre bout, tu dis « Ah, non, on peut pas rester là. On va retourner où ce qu'on était. »
0: Comme ça, pourquoi? Pour 20 ans, mettons?
1: Je pense qu'ils sont... trentaine d'années, peut-être.
0: Peut-être. C'est quand même beaucoup d'argent pour peu d'années dans la grosse photo.
1: Et beaucoup de médiocrité.
0: Oui.
1: C'est ça qui est arrivé.
0: Mais j'ai une petite anecdote, moi, qui s'est passé avec un stade de football que je veux te conter. Mais si tu permets, je t'ai vu l'essayer un peu aujourd'hui, mais je vais essayer ça. PO, anecdote! C'est pas ça trop souvent, Richard, mais ça va l'air le fun quand tu l'as essayé.
1: C'est super le fun.
0: Je t'ai volé ta toune.
1: C'est super le fun.
0: En fait, je suis allé voir une game aux Browns de Cleveland.
1: Ah, OK.
0: À Cleveland, dans le temps. Ça fait quand même longtemps.
1: Dans l'ancien stade, là, pas dans celui-ci.
0: Exact.
1: Okay.
0: C'est une équipe que j'apprécie pas du tout, surtout depuis Deshaun Watson et toutes ces affaires-là.
1: Pas de raison d'aimer les Browns, vraiment.
0: Mais à l'époque, c'était quand même pas pire. Et moi, quand je vais à un stade de football, j'aime ça m'habiller. M'achète un jersey d'un joueur du moment. J'aime ça, je suis là.
1: T'habilles en équipe locale.
0: Exact. Moi, je trouve que c'est le fun. Ça fait partie du party. Et j'arrive là-bas et ils vendaient aussi au magasin une espèce, parce que l'autre, c'est le dog pound,
1: exact.
0: La section des fans. Et il y avait une espèce de casque de chien en styromousse assez gros. Fait que moi, je veux faire rire mes amis. M'achète mon casque de chien en styromousse. OK? J'étais jam-pack Browns.
1: T'avais pris quelques bières.
0: Oui, mais avant et surtout après. Fait que ça change rien. C'était comme... Quand mes amis m'ont arrivé avec ça, ils ont fait « Assieds-toi pas avec nous autres. Va-t'en ailleurs. » Moi, je suis comme « Non. » Puis je saute dans les bras du monde. On célèbre. On a du fun. Puis c'est ça qui est le fun d'aller là-bas. Quand l'équipe locale score, tout le monde est sur le party. Et moi, je voulais faire le party avec mon casque. Et là, on écoute la game et toute l'équipe. Et là, quand on sort, on réalise que le monde sort du stade, mais tout le monde reste là.
1: Qu'est-ce que ça veut dire?
0: Ils bougent pas. Pas le monde s'en vont pas. Ils sortent du stade et ils restent sur place. Et le monde est debout. Puis on dirait qu'ils attendent quelque chose. On sait pas trop c'est quoi. On n'est pas au courant. Et tout de suite après la game, c'était le dernier speech de Barack Obama avant qu'il soit élu à l'époque la première fois. Donc, c'était 2 jours avant les élections, je pense. C'est son dernier speech. Il avait callé après la game de football dans la ville parce qu'il voulait que du monde soit là.
1: Hein, il était déjà, tu veux dire, il était sur place avec les
0: gens. Il était sur place, sur une scène extérieure qui était vraiment loin avec des écrans un peu. On a pu assister au speech de Barack Obama qui était vraiment inspirant. C'est spécial de voir, tu sais, nous autres, à l'époque, c'était Stephen Harper. C'est pas le même charisme, on s'entend.
1: Non.
0: Fait que de voir ça, mais te dire, quand on écoutait ça, puis c'était inspirant, puis les gens se ralliaient à sa cause. Je vais enlever mon casque de chien en styromousse.
1: Oui.
0: Ça me semble pas d'à propos, mais j'ai trouvé ça tellement absurde à vivre comme situation, de voir un speech, une élection importante américaine, de le voir juste avant en tant que Canadien. J'ai trouvé ça tellement le fun. C'est ça qui arrive avec le football. Tu sais jamais ce qui se passe dans ces villes-là. Tu sais jamais les. Quand tout le monde est à la même place, il y a des affaires qui se passent comme ça. Et moi, j'ai vécu un speech de Barack Obama avec un casque de chien ouais. en styromousse.
1: As-tu encore le casque de chien?
0: Non, je l'ai perdu dans un déménagement un moment donné, mais je regrette amèrement depuis.
1: Puis t'as dû payer ça comme 50$ US, là. C'est ça qui est le pire, là.
0: C'était pas donné.
1: Probablement.
0: C'était pas donné.
1: Ouais, ouais.
0: Pour un gag, ça m'a coûté cher.
1: Ça fait partie des choses que t'achètes sur le coup, t'es super content. Puis après ça, tu repenses, OK, pourquoi j'ai acheté ça?
0: Honnêtement, non, sur le coup, t'es okay. fier. Après, t'es fier, mais quand tu fais, OK, il faut que je le remette dans mes bagages, je le ramène à Montréal, puis plus jamais le reporter.
1: On va aller à la pause, mais juste avant, je vais faire un petit, un petit salut à mes chums. Il y a des. Écoute, je suis allé à Los Angeles pour la job il y a 2-3 ans. Canadien, je vois aller, puis j'ai rencontré une gang de Québécois, des joyeux drills. Et là-dedans, il y avait un gars qui s'appelait le King, qui était donc, tu sais, un petit peu le gars qui organisait ça, je pense, puis. On était une gang dans le tailgate à Los Angeles, puis les gars étaient super gentils, puis tout ça. Puis après le match, j'étais avec une couple de chums, puis on sort, puis on tombe sur deux de ces Québécois-là à Los Angeles. On sort de la game des Chargers, puis il y a deux des gars Québécois qu'on avait vus juste avant dans le tailgate qui sortent du stade. Clairement, les gars ont pris quelques consommations alcoolisées. Et là, ben, je leur fais remarquer, ben, nous autres, on s'en va d'un bar, mais là, je dis aux boys, hey, vous autres, vos trucks sont de l'autre bar, donc vous sortez pas, premièrement, du bon bar, vous êtes du mauvais bar. Puis deuxièmement, qu'est-ce que vous faites ici? Puis là, ben, là, il commence à jaser. Puis un des deux gars, c'est un match des Chargers, comme je le mentionnais, il y a un des deux gars qui a une chemise comme tu mettrais une cravate autour avec un jacket par-dessus, une chemise de même, là, une chemise propre, là. Mais une chemise bleu poudre avec des éclairs jaunes des Chargers dessus.
0: Okay.
1: Donc, il y a une vraie de vraie chemise, mais bleu poudre avec un paquet de petits éclairs jaunes des Chargers. Puis là, je regarde le gars, je dis, tu viens d'acheter ça là? Il dit, ouais, c'est super. Ça coûtait cher. Là. De mémoire, 150$ US, sa chemise.
0: Okay.
1: Mais là, je dis au gars, OK, mais tu vas porter ça quand? Dans quelles circonstances tu vas arriver, certainement pas dans des funérailles, pas dans un mariage, pas dans un souper d'affaires important, quand est-ce que tu vas porter ta chemise bleu poudre avec tes petits logos jaunes des Chargers, des éclairs?
0: Au game des Chargers.
1: Oui.
0: C'est tout.
1: Mais là, ça, t'es condamné pour premièrement retourner
0: constamment du Québec à Los Angeles.
1: Oui, exactement, mais il n'y a aucune circonstance que tu peux porter ça, puis c'est souvent le problème. Quand on va dans des matchs, on se laisse emporter dans la folie du moment, puis on sort la carte de crédit. Ton casque de chien, Frank. Il n'y avait aucune circonstance que tu allais porter ton casque de chien.
0: Ben, t'as-tu son numéro à lui? Peut-être j'ai un casque de chien.
1: Qui pourrait mettre avec sa chemise avec des petites éclairs jaunes dessus. Oh mon Dieu. Non, mais c'est ça. On achète ces affaires-là.
0: C'était pour faire rire mes chums. Puis après ça, j'ai fait, faut que je le ramène à Montréal. Ça prend de la place, c'est gros. Puis là, t'arrives aux douanes avec ça sur la tête. C'est sûr qu'ils te fouillent.
1: As-tu de quoi déclarer? Ben, j'ai un cache de chien.
0: Un cache de chien. Il y a petit doute, il te laisse passer.
1: Il te laisse passer. On va retrouver nos esprits. On va à la pause. Et au retour, Mélanie Villeneuve.
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1: Il y a en ce moment même du côté du parc Jean Drapeau une exposition qui est dédiée à Gilles Villeneuve, évidemment, le très très célèbre coureur automobile qui nous a malheureusement quitté beaucoup trop tôt en 82. Et pour en parler, ben nul autre que sa fille Mélanie Villeneuve qui est là avec nous. Bonjour Mélanie.
7: Bonjour, comment ça va?
1: Ben ça va très bien. Et toi-même?
7: Ça va super.
1: Ben j'imagine que ça va très bien, en particulier ces jours-ci, parce que je le mentionnais, l'exposition vient à peine de s'amorcer, puis déjà ben on a des commentaires je crois très très favorables. Comment ça se passe jusqu'ici du côté de l'exposition? Est-ce qu'on est content là de l'accueil des gens?
7: Oui, tout à fait. Je pense que l'équipe au complet est très très excitée de ce qui a été livré. Et puis, je pense que c'est une belle place pour aller se promener. Puis, évidemment, c'est un petit peu dans un endroit magique. On parle du parc Jean Drapeau à côté du parc aquatique, vraiment pas loin de la piste. Puis, c'est vraiment magnifique, ce coin-là. Donc, ça nous a offert, nous, une vitrine assez exceptionnelle. Puis, finalement, de récupérer tous les items du film, pouvoir les exposer, raconter la vie de Gilles. Je pense que c'était une mise en place vraiment parfaite.
1: Ben justement, pour les gens qui jusqu'ici là, ont peut-être pas eu l'occasion d'aller faire un tour à l'exposition au parc Jean Drapeau, qu'est-ce qu'on peut voir exactement?
7: Écoute, on a récupéré les actifs du film. Le film a fait faire des voitures aux États-Unis, des voitures pour faire en fait, des répliques des Formules Atlantiques de Gilles. On parle de la 74, on l'appelle la Schweppes parce qu'elle est jaune puis elle est sponsorisée par Schweppes. La 75 qui est en ce moment ailleurs, mais on a mis à la place la voiture de James Hunt, la monocoque de James Hunt que Gilles a battu en fait en 76. Et puis aussi la Ferrari T2 de 77 qu'on a utilisée dans le film pour démontrer les tests que Gilles avait fait à Fiorano avec Ferrari. Donc c'est tous des items du film qu'on a utilisés dans des scènes. Et comment ça fonctionne, c'est qu'on a fait faire trois ou quatre châssis et puis à peu près, je sais pas, une douzaine de monocoques. Et par la suite, tu pouvais les interchanger. Donc, dépendamment des scènes, tu pouvais en changer une. Puis là, tu mettais au starting grid, tu mettais, bon, ben Gilles en premier, puis peut-être Bill Bragg deuxième. Puis tu pouvais interchanger les affaires. Fait qu'on n'en avait pas 40 voitures. En fait, on en avait juste 4 châssis. Et donc, on peut les utiliser maintenant. Puis ça donne un point de départ pour dire, bon, ben cette année-là, Gilles a fait ce palmarès. Ça nous donne une explication de comment il est arrivé là. Et puis, à quelque part, ça nous donne un narratif très naturel et très très beau.
1: Et il y a beaucoup de gens qui nous écoutent présentement, Mélanie Villeneuve, qui se demandent où sont passés la majorité des artefacts d'origine. Et est-ce que ça a été éparpillé un petit peu partout dans le monde? Les voitures, je sais pas, l'équipement, est-ce que c'est éparpillé un petit peu partout?
7: Ben, faut se rappeler aussi des années 70, il y avait peut-être un petit peu moins de demandes pour garder les voitures comme peut-être on les aurait aujourd'hui. Mais en fin de compte, non, les voitures, les vraies voitures, la Schweppes 74, que Gilles a fait sa première voiture Formule Atlantique, elle avait retenti dans un musée à Mougins en France à un moment donné, dans les années 90. Et puis lorsque c'est un musée de vieilles voitures a fermé ses portes, ce musée-là a envoyé la Schweppes, l'original, dans le musée à Berthier. Par la suite, je sais aussi que le musée Alberti a récupéré deux châssis que j'ai utilisés. Je pense que c'est la Ski Roule et la Direct Film. Et puis récemment, il y a la deuxième Direct Film de Gilles qui appartenait à John Norman pendant des dizaines d'années. Je vais dire, c'est un ancien de la vieille qui a aussi piloté dans ce temps-là et qui vient de récemment la vendre à un groupe de collectionneurs de Shawinigan, je pense. Donc, c'est des items, en fait, qui sont restés parmi nous et qui sont pas nécessairement éparpillés, mais ils sont trouvables, ils sont là.
1: OK. Mais est-ce qu'il y a eu une tentative de les amener à l'exposition au parc Jean Drapeau?
7: Ben, c'est parce que là, on se disait qu'il y avait l'opportunité était de récupérer les actifs du film. Il y avait une certaine structure dans le film où les items étaient je pourrais dire, mettre sur la table pour être vendus. Dans le budget du film, ça faisait partie d'un certain financement. C'était quand même des items qui ont coûtait quand même assez cher pour mettre en place. Donc, il y avait une certaine valeur qui était là. Et puis, on pensait que c'était plus important de garder tout ce stock-là du film et de le récupérer pour pas qu'il se disperse lui-même et le mettre à Jean Drapeau. Donc ça, quelque part, ça nous donne une excuse de pouvoir parler de Gilles encore plus, de s'assurer qu'il n'y ait pas une dispersion des actifs du film qu'on trouve très important. Et puis par la suite, j'espère qu'il va y avoir des discussions en temps et lieu avec le musée Alberti, entre autres, pour pouvoir peut-être récupérer les voitures qui auraient appartenu à Gilles dans le temps.
1: Bon, alors, Mélanie Villeneuve, vous en parlez du film on va rappeler le titre, là, Villeneuve, l'ascension d'une légende. Et ça, ben, ce film-là sera présenté en première mondiale lors de la clôture du Festival international du film de Toronto, le TIFF. Donc ça, ce sera en septembre prochain. Et évidemment, ça a été une longue, hein, une longue aventure. Le film, ça devait se faire, ça devait plus se faire. Finalement, ça a été replacé sur les rails. Puis comme je l'ai mentionné, il s'en vient là. C'est enfin l'aboutissement d'un long projet là.
7: Oui, tout à fait. Puis il y a quelque part ce qui est drôle, c'est que ça c'est un petit peu un microcosme de la carrière de Gilles. La carrière de Gilles n'a pas été facile. Il se lance, il casse la jambe, après ça, il manque de financement, il en trouve à dernière minute. Puis après ça, ben il porte à bout de bras le projet, puis après ça, en 76. Bref, la carrière de Gilles jusqu'à temps qu'il signe avec Enzo Ferrari a été plein de défis qu'il a su quand même résoudre, mais c'est pas grave, ça ressemble le film un petit peu la même façon. Donc, on a eu un dépassement de budget au début, la production est arrêtée, on trouve un nouveau financement, on recommence, on arrête encore une fois, on recommence, mais c'est pour dire que le cœur de toute l'équipe est resté vraiment très fond, a resté à foncer sur ce qu'on avait dans notre vision. Et puis faudrait que j'applaudisse la production d'avoir trouvé des moyens de se sortir de situations difficiles. Et puis bon, ben là, Christian Larouche, Tim Ringuette, qui est maintenant aussi distributeur et coproducteur, et Marc Côté, c'est tous des gens qui ont mis énormément de temps, Christian Simoneau aussi. Et là, ben de pouvoir accéder au TIFF. Après qu'on ait travaillé si fort pour ce film et en clôture en plus, je pense que c'est pour nous, c'est vraiment une très belle fenêtre sur laquelle par la suite, j'espère pouvoir bien rayonner.
1: Et c'est un film est-ce que ça se concentre sur la carrière de Jules en Formule 1 ou c'est vraiment la carrière en entier et peut-être aussi la jeunesse?
7: C'est la jeunesse surtout. On pensait qu'il y avait un tout plein de trésors à raconter par rapport à comment il est arrivé, là où il est arrivé. C'est pas facile d'arriver au sommet d'un sport, certainement pas pour la Formule 1. Et comment il retombe-t-il là, c'est vraiment à sa manière, d'une manière complètement unique. Je pense pas qu'il y ait un autre pilote qui a dessiné le même destin pour lui-même. Et puis, c'est plein de défis, plein de challenges qu'il a réussi à surmonter. Donc, on parle de la motoneige. Il a commencé quand même relativement vieux. Il avait pas 12 ans quand il a commencé à courir. Il avait plutôt fin des années, je sais pas, 16, 17, 18 ans. Puis par la suite, il a commencé la première saison en Formule 4, il avait 23 ans. Puis ça lui a pris 4 ans pour se rendre chez Ferrari. Donc c'est quand même incroyable. Et il y a plein d'histoires humaines derrière ça qu'on pensait qu'il était super bon à raconter.
1: Donc le film, on vient de le dire, sera présenté donc en clôture du Festival international du film de Toronto. Ça, c'est en septembre. Et par la suite, le film arrive sur nos écrans à Montréal. Est-ce que c'est quoi dans les semaines qui suivent?
7: Il va y avoir la première le 9 novembre, je crois, et puis il va être dans les salles le 11 novembre. Et puis, je sais qu'ils sont en négociation en ce moment pour le faire rayonner aussi dans le Canada anglais. On espère le faire distribuer là et puis après ça, ben, on se concentre le faire distribuer en Europe. Et puis évidemment, le fait qu'on est au TIFF, c'est quand même une plateforme internationale et ça nous amène beaucoup de rayonnement. Donc, on est très optimiste sur la suite des choses.
1: Bon, on va certainement attendre cette sortie-là avec intérêt. Mélanie Villeneuve, merci d'avoir été ici avec nous aujourd'hui et évidemment, bonne chance là, pour la suite des choses.
7: Un grand merci. Merci beaucoup. Sport.
0: Flash. Patrick Kane est de retour avec les Blackhawks de Chicago. L'attaquant de 37 ans a signé un contrat de 2 ans d'une valeur annuelle de 8 millions de dollars. La saison dernière, Kane a récolté 57 points en 67 parties avec les Red Wings de Détroit. Et rappelons que Kane a disputé la majeure partie de sa carrière avec les Blackhawks de Chicago, soit de 2007 à 2023. Jet Greaves signe une prolongation de contrat de 3 ans d'une valeur de 5 millions par année avec les Blue Jackets de Columbus. Greaves a terminé la saison dernière avec un pourcentage d'arrêt de 908 en 50 matchs. Et grâce à cette entente, il évite du même coup l'arbitrage qui était prévu aujourd'hui. Le CF Montréal a confirmé le prêt du jeune défenseur Alexander Gouboglo au Stade de Reims en France jusqu'au 30 juin 2027. L'entente comprend également une option d'achat pour le club français. Et finalement, le premier choix du dernier repêchage, Fernando Mendoza dans la NFL, a signé son premier contrat avec les Raiders de Las Vegas. Il s'est entendu sur un contrat de 4 saisons d'une valeur annuelle de 14,3 millions.
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1: Et ça tombe bien parce qu'on a quelqu'un qui mange de la poc depuis plusieurs années. Puis j'ai dit légendaire tantôt, puis ça va être ça. Hein. Ça va être notre invité, le légendaire Pierre Houde. Salut Pierre!
8: Bonjour Richard, comment ça va?
1: Ben ça va très bien. Ça doit pas être facile d'être une légende à chaque jour, Pierre.
8: Oh, franchement, vous êtes bien gentil de me présenter de cette façon-là. C'est pas comme ça que je m'auto-évalue. Je suis quelqu'un de très ordinaire et qui aime beaucoup sa vie et qui aime beaucoup la vie en général et qui est très heureux de te retrouver.
1: Ben, merci Pierre. Ordinaire, ça c'est pas vrai. T'es pas quelqu'un d'ordinaire, ça je peux le confirmer. Tout sauf ordinaire, mais Pierre... en fait, je me demandais, parce que là, ben, évidemment, on est quoi, en plein milieu de l'été, mais quand on est la voix du Canadien de Montréal, puis qu'on se prépare à décrire des matchs de hockey, est-ce qu'on se prépare déjà à partir de maintenant?
8: Oui, la coïncidence, elle est souvent la publication du calendrier, Richard. Et cette année, comme tu le sais, il y a eu un retard d'à peu près quoi 2 semaines hein, pour ouais. la publication du calendrier. Et moi, ce que je fais habituellement, bien que là, ce soit plus difficile cette année pour des raisons évidentes et des raisons dont on parlera peut-être, le calendrier est plus difficile pour moi à établir. Autrement dit, j'ai un peu de difficulté à savoir quelle sera ma vie de hockey. Quelle sera ma vie de, non pas de mangeur de puck, mais de destructeur de puck
1: ouais.
8: Au cours des prochains mois. Mais c'est un peu ça la coïncidence. Et j'ai comme une espèce de ressac là, au milieu de l'été. Et là, ce que je fais, dans ce temps-là, je nettoie mes dossiers. Alors, je vais sur le dossier du Canadien, les joueurs qui reviennent, les joueurs qui n'y seront plus. Je commence à mettre les biographies à jour, les statistiques à jour. Je fais la même chose avec, en général, les premiers adversaires du Canadien. Alors, en match préparatoire. Alors, on sait que le Canadien va jouer contre Ottawa et contre Toronto en ce qui nous concerne. Alors, je mets à jour ces équipes-là aussi. Et je vais aussi préparer un peu d'avance les joueurs qui sont dans le giron, les jeunes joueurs qui sont dans le giron de l'équipe, parce que ça me permet de prendre l'avance sur les dossiers des matchs préparatoires. Comme tu sais, on a les formations officielles seulement quelques heures d'avance.
1: Mm-hmm. Exactement.
8: Alors je mets un peu d'ordre dans tout ça. Alors la réponse est oui. Quand on approche là de juillet, août, je commence à préparer ma saison qui s'en vient.
1: Ouais, et Pierre, tu faisais état du fait que maintenant ben le calendrier, c'est plus compliqué un petit peu, puis évidemment en télé, ça le devient un peu là. D'ailleurs, on avait tout récemment là mon collègue à la presse, Richard Dufour, qui faisait état de la tarte là, si on veut, des matchs du Canadien de Montréal à la télé québécoise. Et là-dedans, ben il y a un joueur un peu inattendu. On parle d'Amazon entre autres là, qui présenterait cette rencontre cette saison. Pierre, comment tu vois ça? Parce que on sait un petit peu les matchs à la carte, on le voit dans la NFL, c'est une réalité. Dans les autres sports, ça commence à prendre forme. Comment tu vois ça, cette nouvelle tarte-là, si on peut dire?
8: Mm-hmm. Ben en fait, commençons par nous ici. Je félicite ton collègue de la presse d'avoir eu ces informations et j'ai tout lieu de croire que ce qu'il écrit, il l'endosse parce que c'est écrit non pas au conditionnel mais comme un fait accompli, sauf que moi c'est difficile de commenter ce qui est pas officiel encore. Alors tout ce qu'on sait nous, c'est que ce que RDS a annoncé il y a plusieurs mois, RDS avait déjà annoncé une reconduction d'une entente à long terme de diffusion des droits régionaux du Canadien à raison de 45 matchs par année et par saison et à raison des matchs préparatoires. Et ça, ça n'a jamais été changé, altéré. Ça a toujours été l'annonce officielle qui a été faite par RDS. Donc, je m'en tiens à ça. Cela dit, si tu me demandes de commenter de façon plus large, est-ce que notre univers est en train de se bouleverser? Bien sûr que notre univers est en train de se bouleverser, Richard. Mmh. Pas seulement par les plateformes. J'attirais ton attention plutôt aujourd'hui, et quand on a jasé, toi et moi, j'attirais ton attention sur le fait qu'il y a maintenant 4 équipes, et pas les moindres, 4 bons marchés, qui n'ont même plus de diffuseurs régionaux, tu t'imagines?
1: Ouais.
8: L'annonce a été faite par la Ligue nationale et par ses équipes il y a 4 jours. On parle de Caroline, des champions de la Coupe Stanley quand même. Et c'est pas la première fois, ils ont déjà été champions de la Coupe Stanley. On parle d'excellents marchés de hockey comme Minnesota avec le Wild. On parle d'un marché original d'expansion en 67, les Blues de Saint-Louis. Et on parle des Blue Jackets de Columbus. Alors tu vois, ils n'ont même plus de possibilité de vendre à un réseau leurs droits régionaux. Ils doivent les produire eux-mêmes et la Ligue nationale vient un peu à la rescousse en les supportant dans les moyens de production, dans le contenu de leur reportage. Et éventuellement, ça ira sur des plateformes. Quelles seront-elles? Je ne sais pas. Alors, bon, là, tu as parlé d'Amazon. Ben, Amazon Prime est déjà un joueur qui a acheté un soir national à Sportsnet il y a quelques années. On croit savoir cette année, selon ce qu'on m'a dit, que Sportsnet aurait aimé passer du lundi au mercredi. Mais c'est un joueur qui était déjà là. Si tu regardes dans d'autres sports, la NFL, c'est maintenant ces événements ponctuels à Netflix. Le football du jeudi soir dans la NFL, aux États-Unis du moins, parce qu'ici c'est encore TSN et RDS, mais tu regardes aux États-Unis, le jeudi appartient maintenant à Amazon Prime. Alors, ce n'est plus une tendance, c'est une réalité, c'est un fait, et attendons quand même les annonces officielles, mais si on se rapporte à ce que ton collègue a écrit avant-hier, ce serait pas une surprise comme telle, ce serait bien au contraire la suite là, d'un mouvement qui est bien, bien tangible.
1: Et Pierre, ben tu le sais, puis on le dit, on vient d'en parler, les choses changent, ça c'est comme ça. Et forcément, ton métier également, Pierrot, change. Je suis convaincu que maintenant, on décrit des matchs du Canadien d'une autre façon qu'auparavant. Tu dirais quoi, Pierre, là? Ce serait quoi la chose vraiment qui a le plus changé depuis ta première saison à la description du Canadien à RDS?
8: Mais c'est pas vraiment la description, Richard, parce que je pense que nos téléspectateurs et nos amateurs de hockey veulent pas vraiment qu'on change. Je pense que des fois, même quand on se fait reprocher parfois de sortir de notre cadre de diffusion, de peu importe comment, ces commentaires-là qu'on nous donne vont souvent dans le sens on aime encore et toujours ce que René Lecavalier a inventé pour la télévision à la fin des années 50 ou au milieu des années 50. On aime encore et toujours avoir une description très très claire, très très nette, très à propos du match tel qu'il se déroule à ce moment-là. Ce qui a le plus changé et qui nous amène, nous, à être différents sans que vous le voyiez à la télé ou sans que vous l'entendiez lorsqu'on travaille, c'est l'accès instantané à l'information et à une tonne d'informations qu'on pouvait même pas rêver d'avoir il y a quelques années à peine. Et Richard, c'est pas vrai seulement pour le hockey, c'est vrai pour la F1. Je regarde ce à quoi on a accès maintenant quand on décrit un Grand Prix de Formule 1. Je regarde Michel Lacroix, mon collègue, ce à quoi il a accès quand il décrit le golf. C'est vrai pour le football et ainsi de suite. Ça a beaucoup changé. Donc, devant moi, j'ai toujours mes feuilles, Richard. J'ai deux feuilles devant moi, des feuilles qui se retournent pour les attaquants et pour les défenseurs et les gardiens. Ça n'a pas changé depuis 38 ans ou 37 ans. Mais j'ai aussi mon ordi et j'ai aussi ma tablette et j'ai aussi mon téléphone. Et on a aussi, dans un moniteur, Richard, les informations qui viennent des petits transpondeurs que portent les joueurs sur eux maintenant.
1: Ouais. Le temps de glace, entre autres, là, qui est là-dessus. Là. Ah,
8: exact. Ça, pour moi, c'est une mine d'or parce que on le sait qu'un joueur ou des joueurs trichent parfois pour étirer une présence. On le sait. Mais ce qu'on a maintenant, c'est tu lèves un œil puis tu as exactement en temps réel là où il en est rendu, où ils en sont rendus.
1: Ouais.
8: Exemple, sur le temps sur la patinoire, la distance qui est couverte, le nombre de présences et ainsi de suite. Et ça, c'est au-delà de ce que la Ligue nationale nous offre en temps réel ou presque en temps réel et ce qu'on a aussi sur les médias sociaux. Alors ça a beaucoup changé et ça nous amène à être, ça nous amène à regarder partout en même temps et tout en perdant pas le focus sur le match comme tel, évidemment.
1: Et quand on dit que quelqu'un comme toi-même, Pierre, a une longue carrière, éventuellement, ça crée des habitudes d'écoute. Et ça crée des phénomènes sur les réseaux sociaux. Puis Pierre, t'es certainement au courant, je pense qu'on en parlait récemment, mais il y a périodiquement ce qui arrive pendant les matchs sur les réseaux sociaux, des Pierre-Houd drinking game. Donc, il y a des gens qui ont repéré des expressions chères à Pierre-Houd et qui s'envoient une petite tequila à chaque fois que Pierre dit quelque chose. Alors Pierre, je sais que tu es au courant de ces choses-là. Il y a évidemment le fameux « ma parole » que tu sors à l'occasion.
8: Je sais que ça existe. Je sais que ça existe. Je connais pas le contenu du cocktail ou le contenu de la boisson, mais je sais que ça existe. On me l'a dit.
1: Donc le « ma parole », beaucoup de gens qui me demandent est-ce que Pierre conserve le « ma parole » pour des occasions spéciales pour des jeux exceptionnels. On va demander au principal intéressé, Pierre-Houd, le ma parole, il sort à quel moment exactement?
8: Ah si, il faut que vraiment que ce soit quelque chose de très particulier, Richard. Il faut que ce soit un moment qui ressort dans un match. Parce que, écoute, je peux pas galvauder quand même ma parole. Et puis ma parole, ben écoute, c'est venu tout seul, ça, dans ma carrière. Il y a beaucoup de gens qui me demandent quand est-ce que j'ai songé à ça. J'ai pas vraiment songé à ça. J'ai toujours aimé cette expression-là. Quand il y a quelque chose de plus particulier, de plus gros, de plus visible. Et est venu un soir ou deux où c'est venu comme ça, puis c'est venu une deuxième fois, puis une troisième fois, puis les gens ont commencé à me dire, hey, on aime ça quand tu dis ça attire l'attention, et ainsi de suite. Et c'est resté depuis que je fais ce travail-là. Mais je sais que dans ces concours-là dont tu parles, c'est probablement le défi ultime. Pour le jeu dont tu parles. Alors je sais pas dans quel état on retrouve les participants. Si je fais ma parole, j'utilise souvent coup de théâtre en Formule 1 parce que ça aussi je trouve que c'est une belle expression quand un Antonelli par exemple a un bris de moteur à un moment déterminant dans un Grand Prix. Alors, ma parole, c'est vraiment venu comme ça. C'est venu parce que je trouve que cette expression, elle est colorée. Je pense qu'elle veut dire ce qu'elle veut dire. Et ça me colle maintenant à moi depuis tellement d'années.
0: Mais je te trouve bon, Pierre, parce que moi, si j'étais au courant que les gens, ils prennent de la boisson quand je dis des phrases spécifiques, je pense que je les dirais aux deux phrases et je saoulerais tout le monde.
8: Ben écoute, c'est peut-être un petit côté machiavélique.
1: Ouais, on veut pas ça.
0: Juste une partie dans l'année, on devrait l'essayer pour que ça donne.
1: Ouais. Donc, Pierre, là, si je te suis bien, là, quand Scott Gomez a marqué un an plus tard, là, t'as dit ma parole, Gomez a marqué.
8: Probablement, oui.
1: Mais ça
8: allait de soi aussi, Richard, que je devais insérer ma parole dans le 50e but aussi de Cole Caulfield. Alors, disons que dans la justesse de l'expression, ça colle peut-être plus à un 50e but d'un Caulfield que d'un Scott Gomez qui marque après un.
1: Oui, absolument. Alors, Pierre, on va faire une petite pause et au retour, on veut avoir absolument tes impressions sur la saison 2026-2027 du Canadien qui s'en vient à grands pas. Ça marche?
8: Avec plaisir.
1: Parfait, on fait ça et on revient avec Pierrot.
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1: On poursuit notre très belle discussion avec Pierre-Houd qui se prépare déjà à une autre saison de hockey. Ce sera la 38e RDS, je crois, pour toi.
8: Oui, pour RDS, c'est pour moi. En effet, on a commencé le 16 octobre 89, Richard.
1: Oh, OK, 89. Oh. Donc, le temps passe, Pierre, évidemment. Et puis... Écoute, je sais pas si tu vas être de mon avis, mais t'es là chez le Canadien depuis encore plus longtemps que moi, donc c'est ce qui est pas peu dire. Mais Pierre, j'ai l'impression que présentement, si on regarde d'un point de vue où le Canadien se situe, puis ce qui s'en vient, puis le portrait un petit peu qui est abordable, j'ai l'impression que le Canadien, ça fait très très longtemps que le futur n'a pas été aussi reluisant. Es-tu d'accord?
8: Non, je suis tout à fait d'accord. C'est pas seulement l'avenir, mais je te dirais que même le présent qui mène vers l'avenir que tu sous-tends. Et je pense qu'on sait tous là à quel point le potentiel de cette équipe est énorme. Et les partisans espèrent que ce potentiel-là va se concrétiser plus tôt que plus tard. Mais je te dirais que le présent est aussi extrêmement énergisant d'être proche de cette équipe-là aujourd'hui. C'est une bande de jeunes joueurs très, très spéciale, Richard. J'en ai vu des jeunes équipes.
1: Ouais.
8: Tu sais, on a fait beaucoup de matchs à Pittsburgh à une certaine époque. Tu te rappelles, Michel Therrien disait qu'il était il dirigeait une garderie quand Sidney Crosby et Christopher Letang sont arrivés après le lockout en 2004-2005. C'était agréable d'être dans le vieil igloo à Pittsburgh quand on allait faire des matchs là-bas. Mais je te dirais que on a probablement cette même vibration-là présentement avec l'équipe du Canadien de Montréal. Donc, oui, l'avenir, il y a encore beaucoup à faire dans l'avenir. Il y a encore du développement à apporter à cette équipe-là. Il y a de la maturité. Il y a aussi, il faut pas se le cacher non plus, Richard, il y a aussi des éléments à ajouter. C'est pas une équipe encore, d'après moi, complète pour aller jusqu'au bout et pour espérer aux grands honneurs. On n'est pas loin, comme on l'a vu au printemps dernier, mais on n'y est pas encore tout à fait. Donc, je pense que tu as raison. L'avenir est illimité. L'avenir peut mener tout droit vers une grande conquête éventuellement. Mais je te dirais que c'est déjà tellement agréable d'être au cœur de cette équipe-là. Ce sont des jeunes qui... Moi, j'ai pas vu ça depuis longtemps. Une telle volonté de porter le chandail du Canadien, de jouer pour le Canadien, d'être à Montréal l'été, d'être en groupe entre eux. Je sais pas la dernière fois que j'ai vu ça. J'ai même pas vu ça, Richard, à l'époque de Sakou Koivu et compagnie.
1: Ah, ben ouais.
8: On se le cassera pas, Richard. Il y avait des groupes dans le temps. Puis je dis pas ça au sens négatif, là. Mais il y avait des groupes, hein. Chacun avait son petit cercle autour de lui. Mais là, on parle vraiment d'une vraie équipe au sens large. On parle du même esprit d'équipe chez les entraîneurs. Je trouve ça un petit peu malheureux que Trevor Letowski quitte pour des raisons familiales. Mais je suis sûr qu'en Kevin Lalonde, on a trouvé un excellent associé à Martin Saint-Louis. Donc, l'avenir, oui, mais au présent, c'est déjà une équipe extrêmement attachante et agréable à couvrir.
0: Mais on parle justement du présent et du futur. En ce moment, avec la saison morte, comment ça se déroule? Il y a des partisans, on dirait que c'est soit dans l'urgence d'agir, soit dans la patience. Je me demandais, toi, Pierre, tu de quel côté? T'es-tu plus dans l'urgence d'agir maintenant ou dans la patience pour le futur à court terme?
8: Ben, Frank, garde, je vais te dire, c'est pas une science exacte, hein, et Kent Hughes dit souvent la même chose. Au bon prix, s'il y a un joueur qui peut combler une lacune qu'on a, bien sûr qu'on va agir et qu'on va bouger. Mais je suis tout à fait d'accord de pas commencer à jouer dans ce qu'on a bâti patiemment. Je suis tout à fait en désaccord d'aller jouer à l'intérieur de ça pour obtenir des joueurs dont on ne sait pas s'ils vont être capables d'être éventuellement à la hauteur des attentes des gens, parce que les attentes sont très élevées ici, comme vous le savez, et c'est correct, et la direction le sait. Alors moi, je pense que il faut agir avec prudence. Je pense qu'éventuellement, avec un plafond salarial qui va continuer à évoluer, on va avoir une souplesse au sein du Canadien qu'on n'avait pas jusqu'à tout récemment. Les contrats principaux des joueurs principaux sont scellés pour plusieurs années. Et ça, c'est une belle richesse et tout un exploit qu'ont réussi à faire Jeff Gorton et Kent Hughes. Maintenant, il y a des dossiers à régler, il y a des lacunes. On n'a toujours pas de deuxième centre.
1: Ouais.
8: Et on n'a pas trouvé une solution à court terme. Tu sais, Frank, si tu me demandes, par exemple, est-ce qu'on aurait dû dérouler le tapis rouge pour tel ou tel joueur, je dis non. Est-ce qu'on aurait pu, exemple, être intéressé dans un Claude Giroux pour un an, pour une saison, pour deux saisons, avec deux très jeunes ailiers? Oui, ça aurait été le genre probablement de joueur qui a certainement intéressé le Canadien. Mais le marché des joueurs autonomes n'était pas nécessairement reluisant dans ce genre de joueur-là, dans ce contexte-là. Alors, je suis tout à fait à l'aise avec l'équipe qu'on a présentement, mais ça ne veut pas dire qu'il faut se mettre la tête dans le sable. Mmh. Il nous manque certainement de munitions au poste de centre, ça c'est clair, clair.
1: Et Pierre, tu parles du deuxième centre, c'est le nouveau gros attaquant. Hein? Pendant des années, on disait le Canadien a besoin d'un gros attaquant. Puis là, ben, on a surpayé au fil des années. Pierre, tu te souviendras là, tous les gros attaquants qui sont arrivés ici. Trevor Linden en fin de carrière, entre autres, je me souviens. Là. Puis là, ben, on tentait là, de, un petit peu là, d'accélérer le processus, ça fonctionnait pas. Là, maintenant, on est rendu avec cette question-là du deuxième centre. Et est-ce que Pierre, à l'interne, tu vois une réponse, une solution, ou ben non, tu penses qu'éventuellement, il faudra peut-être, chez le Canadien de Montréal, là, aller voir ailleurs pour trouver cette perle rare?
8: Bonne question, Richard. Très, très bonne question. Parce que, regarde, on parle beaucoup de Kirby Dach, mais même si Kirby Dach est parfaitement en santé, même si ce joueur-là trouve sa niche, est-ce que c'est un vrai bon deuxième centre? Tu sais, on peut même pas l'affirmer, Richard. Mm. Et sinon, tu te tournes vers où? Ben, il faut peut-être se tourner vers l'université parce que c'est peut-être un certain Michael Hage qui est éventuellement ton jeune qui va venir s'appuyer derrière Nick Suzuki. Mais là, il sera pas là la saison prochaine, à moins qu'il change d'avis. Là. Mais aux dernières nouvelles, en tout cas, il retourne à l'université. Philippe Dano a été une bonne acquisition pour compléter avec Jake Evans. Mais pour moi, à l'interne, je ne crois pas qu'il y ait vraiment une solution immédiate. Je pense que, à moins que tu me découvres un joueur que je connaisse pas, Richard.
1: Ça, ouais, ben, j'imagine que l'espoir réside dans, je sais pas si on imagine que Kapanen peut faire ce qu'il a fait en une moitié de saison, en une saison entière cette fois-ci. Est-ce qu'il y a peut-être cet espoir-là? Je présume qu'au moment où on se parle, c'est le plan. En tout cas, c'est ce que je présume.
8: Oui, ça, hein? Oui.

0: de ça? Est-ce qu'il aura pu développer sa capacité de passer à travers les rigueurs d'une saison complète? Il y a une chose, Richard, qui m'a frappé, par exemple, parce que tu m'ouvres une porte, c'est que le calendrier de l'an dernier, et moi-même, là, c'était mon 37e, là, je peux te dire que ça a été épuisant. C'était presque ridicule à un certain moment. Mais les joueurs voulaient aller, voulaient retourner aux Jeux Olympiques. La Ligue nationale était d'accord avec l'association des joueurs. Évidemment que le CIO était d'accord et la Fédération internationale. On a payé très cher pour tout le monde, toutes les équipes de la Ligue. On a payé très cher avec un calendrier absolument exigeant, pour ne pas dire complètement ridicule parfois. Là, je viens de revoir le calendrier depuis qu'il a été publié. T'as encore la semaine de relâche autour du match des étoiles pour toutes les équipes, soit avant, soit après. T'as beaucoup moins de samedi, dimanche collés un sur l'autre, beaucoup moins de deux en deux. Alors, il est possible qu'il y ait des joueurs qui tiraient de la langue un peu, jeunes, très, très jeunes ou vétérans. Il est possible qu'un calendrier plus normal permettent à ces joueurs-là d'être beaucoup plus efficaces sur le déroulement d'une saison de 82 matchs.
1: Ouais, il y aura moins de dos à dos, comme disait Claude Julien auparavant.
0: Ah, des dos à dos. Oui. Mais tu continues à voyager d'un Atlantique à l'autre, par
1: Oui,
0: exemple.
1: exactement.
0: Et
1: Comme le
0: ça,
1: dit.
0: c'était Claude Ruel.
1: Oui, Claude Piton-Ruel qui, de temps à autre, nous lançait des perles de philosophie comme ça. On n'oubliera pas. Et là, c'est sur 84 matchs, faut bien le rappeler. Donc,
0: Ah,
1: il
0: ça, il faudra rappeler.
1: y a
0: Oui,
1: eu.
0: exactement. Alors, c'est quand même deux matchs de plus. Mais Richard, moi, j'aime toujours mon métier, puis j'aime faire des matchs préparatoires parce que moi, ça m'aide à développer mes connaissances des jeunes joueurs, des joueurs de la relève pour toutes les équipes. Mais il n'y a personne qui va pleurer là, sur le fait qu'on a coupé des matchs
1: Ah non,
0: préparatoires.
1: ah non. Absolument pas.
0: Tu sais,
1: Ouais, t'as
0: à un
1: du
0: moment donné, on se dit tous, Richard, puis tu fais partie de ceux-là. OK, c'est assez, il faut passer aux choses sérieuses.
1: Je sais pas, Pierre, je me souviens pas si c'était RDS qui avait le match. Il y a peut-être quoi une dizaine, je pense que c'était il y a une dizaine d'années. L'équipe était dirigée à ce moment-là, le Canadien, par Michel Therrien. Il y avait eu un match préparatoire à Québec.
0: Oui, c'est à nous autres.
1: Et je pense que dans les deux clubs, je pense que les Islanders de New York étaient débarqués là, même pas avec l'équipe B. Je pense que c'était l'équipe C. L'entraîneur, je pense que c'était le gars des bâtons qui avait mis un veston. On savait pas qui était qui.
2: Le strict minimum de joueurs qui
1: Oui,
2: répondent aux critères.
1: on avait de la misère à savoir qui était là. Et Pierre, t'as bien raison, je pense que personne va s'ennuyer de cette réalité-là, là.
0: Les Islanders, je pense que, et ça te ferait une bonne question piège pour un concours. Le seul vraiment, mais qui était pas nécessairement très connu à l'époque, mais qui est un bon coéquipier maintenant à nous, c'était Bruno Gervais, qui était en uniforme pour les Islanders. C'était, oui, celui-là, on s'en rappelle encore très bien, Richard.
1: Oui.
0: Et écoute, cette année, on a décidé de faire des équipes séparées. Donc, le même soir, tu vas avoir Canadien-Toronto deux fois, puis le même soir, tu vas avoir Canadien-Ottawa deux fois.
1: Oui.
0: On peut présumer que le match à domicile va nous permettre d'apprécier beaucoup plus les joueurs réguliers, puis qu'on va envoyer à Toronto et à Ottawa les joueurs qui sont un peu plus étiquetés Laval ou des joueurs en développement. On peut croire que ce sera ça, et vice-versa. Donc, attendez-vous pas à ce que Toronto et Ottawa nous envoient leur formation la plus musclée, parce que eux-mêmes vont présenter des matchs contre le Canadien le même soir en match préparatoire. Alors donc, c'est une nouvelle réalité, il faut vivre avec ça. Mais globalement, il y a personne qui va pleurer. Je pense que toi et moi, on est des maniaques de football, Richard, que quand la NFL a coupé une semaine de cet interminable calendrier préparatoire, hautement ridicule et, si tu me permets, hautement insultant pour les partisans, quand on n'oblige même plus un minimum de joueurs réguliers. Au moins avant, on avait un quart arrière étoile, un quart. C'est même plus ça, Richard.
1: Non,
0: Alors donc,
1: non.
0: à un moment donné, là, ce sont des athlètes professionnels, ils sont en forme. Oui, il faut revoir les stratégies et tout ça dans tous les sports, peu importe. Là, dans le cas qui nous intéresse, c'est le hockey. Mais je pense qu'on a fait un grand pas dans la bonne direction dans la Ligue nationale.
1: Ben oui, puis le hockey a bien changé, évidemment, Pierre, comme tu le sais. Il y a eu un temps où le camp d'entraînement, servait de remise en forme. Donc, les gars qui avaient passé l'été à jouer à balle puis à boire de la bière, ben, qui avaient pris 25 livres de bière, ben là, ils arrivaient au camp d'entraînement du Canadien pour se remettre en forme. Mais maintenant, Pierre, les gars, au moment où on se parle, il y a des gars qui patinent, il y a des gars qui sont dans le

0: Non, j'ai pas vraiment besoin de remise en forme, là.
1: Non, et c'était ça, un camp d'entraînement. Peut-être qu'il faudra changer de terme éventuellement, parce que
0: Exact.
1: ça ne sert plus à s'entraîner. Ça sert simplement à renouer avec le niveau compétitif de la Ligue nationale. Et tu as raison, ça a tout à fait changé maintenant. On parle vraiment d'athlètes professionnels qui le sont dans tous les sens du terme, et ça, c'est 12 mois par année,
0: Oui,
1: bien sûr.
0: exactement. Je me souviens à l'époque, Yvon Lambert fait passer l'été à chanter la petite jument dans les balles molles.
1: Écoute, je vais t'en donner d'autres. Marcel Bonin, tu te rappelles?
0: Oui.
1: L'ancien joueur Marcel Bonin, il luttait contre un ours. Alors, il y avait le festival, je sais pas, le festival de la fève au lard, je sais pas où. Et puis là, ben, il s'installait un ring. Et puis, c'était un ours, évidemment, qui était dompté, là. Et puis, Marcel allait lutter contre l'ours. Maurice Richard a déjà été arbitre de lutte.
0: Oui, l'été, oui, je me souviens, c'est vrai.
1: Tu te souviens de ça?
0: Oui, ben oui.
1: Alors,
2: Ça me fait rire parce que ça capotait qu'un Carey Price faisait du cheval. Lui, il luttait avec un ours.
0: Ouais,
1: Ben là, Franck, imagine-toi, tu vois-tu ça? Tu t'en vas dans un festival du hot dog quelque part en Gaspésie, puis je sais pas, tu tombes sur Herbert Jacquay contre un ours.
2: J'adore ça, Renan.
1: Ben, il me semble que ça sonne faux en 2026, non?
0: En plus du risque évident de blessure, Pierre, évidemment, ça c'est l'autre chose. Imagine
1: ben, hey, écoute, mais ça, tu dis, tu risques plus de te blesser dans un match pré-saison que contre l'ours. Apparemment que l'ours était très bien nourri avant de monter dans l'arène.
0: Je peux pas imaginer Kent Hughes nous expliquer que, je sais pas moi, Philippe Danault va rater 3 semaines parce qu'il s'est blessé contre un ours lors de son...
2: Limiter s'est fait mordre d'un mollet, il va rater 2 à 3 semaines.
1: Oui, exactement. Dans une arène au festival du Bleuet, quelque part. Alors, non, les temps ont bien changé. Mais dans le fond, on s'éloigne pour on ajoute un peu de légèreté, parce qu'il faut pas oublier qu'on est en plein été, puis
0: ben
1: il fait
0: oui.
1: beau. Et puis, mais il reste que c'est un beau moment pour le Canadien de Montréal. C'est très agréable de voir cette équipe-là. Puis je peux dire que ce sont de bons jeunes. Tu sais, moi, je les côtoie, pas plus. Mais il reste qu'éventuellement, à force de faire une entrevue avant le match, puis à force de jaser 20 secondes avant de monter dans l'autobus en sortant de l'hôtel, on en vient qu'à connaître un peu mieux qui sont les Nick Suzuki, puis qui sont les Cole Caulfield de ce monde, et des Juraj Slafkovský. Ce sont aussi de très bons jeunes. On fait aussi beaucoup mieux ses devoirs, hein, messieurs, maintenant, avant de repêcher un joueur et avant de l'attirer dans une organisation. On a bien fait ses devoirs, visiblement, du côté du Canadien. Mais rien n'est acquis. Les Panthers ont eu, selon moi, un accroc de parcours l'an dernier.
0: Oui,
1: Les
0: absolument.
1: Panthers vont redevenir une très grande force, même s'ils ont perdu Bobrovsky.
0: Oui.
1: Écoute, comment peux-tu logiquement aussi tasser Toronto, Manu Militari? On va voir ce que McKenna peut faire, mais Toronto, d'après moi, va être une meilleure équipe. Ottawa, je pense, moi, a libéré le joueur dérangeant au sein de cette équipe-là, qui est Brady Tkachuk. Je pense que ça va permettre l'éclosion de d'autres joueurs. Buffalo ne reculera pas, Richard.
0: Non,
1: Pourquoi les
0: son...
1: Sabres
0: Ouais.
1: reculeraient-ils?
0: Ouais, la flèche pointe vers le haut, certainement.
1: Alors, tu vois, tout est relatif, hein? Oui, on a une très bonne équipe, mais il faut regarder ce que les autres ont comme progrès. Et à l'intérieur de la division, est-ce que tu pourrais déjà, toi, dire d'ores et déjà que le Canadien va avoir un des trois laissez-passer automatique pour les séries? Moi, je crois pas. Comme on ne peut pas le faire pour aucune autre des formations de la section Atlantique.
0: Et Pierre, ben on aura assez rapidement déjà des éléments de réponse parce que déjà le 29 septembre, on se verra à Toronto certainement. Ce sera donc la date du premier match du Canadien de Montréal de 2026-2027. Et déjà, ben un classique peut-être contre les Leafs. On verra ce que ça donne, mais on aura déjà des éléments de réponse. Puis Pierre, bien hâte de te recroiser dans les hauteurs. Souvent, on se croise comme ça dans les hauteurs pendant le repas d'avant-match.
1: Oui, oui, oui, oui. Il faut dire que le repas d'avant-match, c'est pour se sustenter, Franck. C'est pas exactement un 5 couvert
0: Non.
1: avec un petit chardonnay en apéro au début. On est pas mal pressé avant un
2: Je suis content
1: match.
2: que tu le précises. Je vous imaginais tout avec des chapeaux de forme, des monocles à manger du caviar, de la
1: Oui, ben
2: bisque et
1: oui.
2: tout ça, là.
0: Non.
1: Oui, évidemment, avec nos petites bavettes. Là.
2: Évidemment.
1: Alors non, effectivement, c'est pas tout à fait le cas.
0: C'est pas le
1: cas. Avec plaisir, mon cher Richard, merci beaucoup. Et j'ai cru comprendre, est-ce qu'on risque de se reparler la semaine prochaine?
0: Oui, exactement. Donc, je vais te texter dans quelques instants plus tard. Mais oui, on célèbre le 50e anniversaire des Jeux de Montréal et Pierre était au centre de tout ça. Et il a certainement de bonnes anecdotes à nous raconter, n'est-ce pas, Pierre?
1: J'étais surtout au centre Paul Sauvé.
0: Bon, parfait. Alors, on va se reparler de ça, oui, absolument, Pierre, la semaine prochaine. Puis en attendant, ben merci beaucoup de ta présence avec nous aujourd'hui.
1: Avec grand plaisir et au plaisir de se reparler la semaine prochaine.
0: Merci beaucoup, Pierre Houde, qui était avec
1: Salut.
0: Nous. Merci beaucoup. Et c'est un plaisir à chaque fois, évidemment. Eh bien, c'est déjà terminé pour cette première entre nous, Frank. Ça a été très agréable.
2: Le début d'un bel été, je dirais.
0: Le début d'une belle histoire.
2: Oui.
0: Je pense qu'on va continuer à se fréquenter par après, d'ailleurs.
2: On va être obligé. Moi, je m'attache vite.
0: Puis là, oui. Puis j'aimerais ça, d'ailleurs, que la prochaine fois qu'on ira prendre une bière en terrasse à Pointeau, j'aimerais ça que tu arrives avec ton casque de chien, s'il te plaît. Ça serait.
2: Je vais essayer de le retrouver. Je pense que je ne l'ai plus, mais regarde, je vais m'en trouver.
0: J'aimerais bien ça. En tout cas, je vais te laisser un peu de temps. Merci aux gens qui sont avec nous, qui nous écoutent. C'est
2: vraiment.
0: Super le fun. On vous lit, hein, parce qu'il y a la messagerie texte, puis on est là, puis on lit vos messages. Puis c'est super le fun. Continuez à nous écrire ces choses-là, ces beaux petits mots-là. C'est pas mal juste ça qu'on a. On est ouais. chanceux. Alors, merci. Merci à tout le monde. PO, qui est au table tournante.
2: L'excellent PO.
0: Oui, merci. Qui doit être aux aguets. On se retrouve, évidemment, même heure, même poste. Demain, on aura Marc Defoy, légendaire guitariste dans les manches... guitariste. légendaire... légendaire journaliste dans les manches de pas qui sera là, Marc Defoy. Dom Paquet, qui est humoriste, évidemment.
2: Ouais.
0: Il y a une carte qui vaut très cher d'Austin Matthews.
2: On va laisser y en parler.
0: Il va en parler, parfait. Et puis, Frank, avant de quitter, qu'est-ce qu'on regarde ce soir?
2: Ce soir, les courageux peuvent regarder les Blue Jays contre les Devil Rays encore. Écoute, sont dus. On
0: sont
2: va le
0: dus.
2: Mettre le même. Mais si, pour les fans de baseball qui veulent un match qui veut dire quelque chose aussi, les Guardians de Cleveland affrontent les Twins du Minnesota. Puis c'est un match important pour le meilleur deuxième dans la division centrale. C'est deux équipes aussi qui... Ils sont en plein combat pour les séries, donc ça va être une très bonne partie ce soir aussi.
0: Bon, ben parfait. Frank Grenier, ça a été un plaisir.
2: Ben, pareillement, puis on parlait de Kaner, moi je vais t'appeler Labber.
0: Oui, c'est mon surnom au hockey, effectivement. Alors, on vous laisse là-dessus, Richard Labbé, ça a été un énorme plaisir, puis on vous retrouve demain, même heure, même poste!
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4: Le club! Hey, bon jeudi tout le monde, bienvenue dans le club du matin, Olivier Paiement. Avec vous pour les 4 prochaines heures. Merci d'être à l'écoute. Peu importe où vous êtes, peu importe où vous nous écoutez, que ce soit au 91.9 à Montréal, 100.9 à Québec, 96.5 à Gatineau, sur notre application mobile ou encore sur notre diffusion en direct sur YouTube. Comme à l'habitude, je suis accompagné par mon acolyte Hugo Reich. Comment ça va, Hugo?
5: Salut, Ali. Ça va super bien. Et toi?
4: Ça va très,
5: ça
4: très
5: rayonne.
4: Bien. Merci. Ça rayonne. J'aime ça.
5: Ça rayonne.
4: Ben, j'espère que ça rayonne. Un peu frisquet aujourd'hui à Montréal. On a vraiment une drôle de météo cet été, là.
5: Ouais.
4: Ben des extrêmes. Tu sais, on dirait quasiment qu'on est rendu au mois d'octobre, là. Mais
5: ben,
4: non.
5: À matin, oui, là.
4: À matin, oui. Mais écoute, on est à la fin du mois de juillet. C'est pas normal, en tout cas. Au moins, il annonce soleil aujourd'hui. Alors, j'espère que vous allez être en mesure d'en profiter. On a une grosse émission pour vous aujourd'hui. Il y a un texte qui est paru dans The Athletic qui fait énormément réagir. Parce qu'un joueur du Canadien aurait le meilleur contrat de toute la LNH.
5: Mmh.
4: Et ce qui est encore plus fou, c'est que ce contrat-là, ben, le joueur n'a même pas encore joué un match dessus. On va revenir sur ce sujet de discussion-là. On va aussi en parler, peut-être même en débattre un petit peu avec Nicolas Saint-Pierre, parce que vous le savez, évidemment, Nick, pendant très très longtemps, était affecté à la couverture des Sénateurs d'Ottawa. C'est une équipe qui affectionne particulièrement. Et ben, il y a aussi un joueur des Sénateurs qui est deuxième sur cette liste-là. Lequel des deux contrats est meilleur? Est-ce que c'est celui du Canadien, celui des Sénateurs? On va analyser, on va débattre de ça avec Nicolas Saint-Pierre. On a quelques invités spéciaux aujourd'hui, notamment le coordonnateur des unités spéciales chez les Alouettes de Montréal, Byron Archambault. J'ai bien hâte de lui parler. Byron, toujours quelqu'un de très, très gentil, de très, très intéressant, expressif, coloré. On a bien hâte de lui parler là parce que c'est une saison phénoménale que les Alouettes connaissent en ce moment. C'est une machine de football, des matchs tout le temps spectaculaires. Je suis pas sûr que les coachs aiment ça. J'ai hâte d'en parler à Byron, justement. Mm-hmm. Des fois, je suis sûr que les Alouettes aimeraient ça gagner par 3 touchés, par exemple.
5: Ouais, parce que je pense que si nous autres, on a de la misère avec notre cœur, j'imagine même pas les
4: imagine
5: coachs.
4: Imagine eux, là, Jason Mass, Anthony Calvillo, Byron Archambault, Noel Thorpe. Un peu plus tard à l'émission, on va aussi s'entretenir avec Louis Robitaille. On a appris une belle nouvelle dans son cas hier. Il est de retour en Amérique. Il est de retour avec les Bears de Hershey, une organisation qu'il connaît très, très bien. J'ai hâte de lui parler, Louis Robitaille, de sa dernière année en Russie, de son parcours au cours des dernières saisons. Et par rapport au temps qui a passé en Russie, j'ai vu quelques déclarations de Louis Robitaille, notamment par rapport à Gleb Pougachev, choix de premier tour du Canadien au dernier repêchage, donc on va lui en parler. Marco D'Amico va s'amener aussi, comme à l'habitude, tous les jeudis, on lui parle aussi tous les mardis, Marco, et Jean-Sébastien D aussi va arriver dans l'émission un petit peu plus tard. On va revenir sur le match du CF Montréal qui s'est incliné hier face au SC Nashville. Dans le baseball majeur, ça brasse pas mal. Les Blue Jays, avec la date limite des transactions qui approche, les Red Sox de Boston, qui étaient à la quête d'une marque historique hier, ils l'ont comme fait, mais à moitié. En tout cas, tout ça, ça se passe aujourd'hui dans le club du matin. Hugo, toi, t'avais de la balle hier, comme les Red Sox. T'avais évidemment un programme double.
5: Un programme double, effectivement. Beauce, à Saint-Georges-de-Beauce.
4: J'espère que ça s'est mieux passé que la dernière fois.
5: Écoute, ça s'est mieux passé. Les gars se sont bien battus. On a quand même fait 28 points dans notre journée hier. Et on a amené un certain momentum.
4: Vous avez marqué 28 points en deux games.
5: 28 points en deux matchs. C'est quand même pas pire. Puis là, on va générer ça. Puis là, on s'en va à Rivière-du-Loup.
4: Attends, fait que t'as gagné les...
5: On a perdu nos deux matchs encore. On a fait 28 points. Je sais, Ali. Je veux pas en parler.
4: Comment tu peux faire ça?
5: Ben, c'est des choses qui arrivent. Ça, on a perdu 18-10 et on a perdu... On a fait 28, non, on a pas fait 28.
4: Tes maths marchent pas.
5: On a fait moins que ça.
4: Vous pouvez pas avoir perdu dans un match où vous avez marqué 18 points.
5: On a fait
4: là.
5: Moins que ça. On a perdu 13-9, l'autre.
4: OK.
5: 19 points, pas 28, 19.
4: Ben écoute, au moins contrairement à la dernière fois que tu t'es tapé un programme double comme ça, vous avez pas eu de mercy rule?
5: Non, mais les
4: vous
5: gars,
4: avez terminé les matchs.
5: Honnêtement, on a pris l'avance tôt dans les parties.
4: Okay.
5: C'est de concrétiser. C'est ça qui est difficile. C'est la constance.
4: Ouais. Mais c'est pas facile avec des jeunes, la constance.
5: Offensivement,
4: ça,
5: on amène ça à Rivière-du-Loup en fin de semaine. Ça va bien aller.
4: Rivière-du-Loup?
5: Ouais.
4: Hey, toi, t'en fais des kilomètres
5: pas le choix.
4: De route.
5: Je peux pas prendre des locations sur mes voitures. Je dois les acheter.
4: Non,
5: parce que sinon, ça coûte trop cher. Du kilométrage. Bon, et toi? Comment ta journée?
4: Belle journée hier. En soirée, je suis allé voir un show d'humour.
5: Ah ouais?
4: Ouais, évidemment, c'est Juste pour rire qui a lieu présentement à Montréal. Puis là, mes amis m'ont ramené dans un show de quelqu'un que je ne connaissais même pas.
5: Ah ouais?
4: J'aime ça faire ça des fois avec des shows d'humour, là, parce que comme ça, je débarque, puis tu sais, j'ai aucun billet ou préférence par rapport aux comédiens. C'est juste comme, regarde, je vais y aller. S'il est drôle, il va me faire rire. S'il est pas drôle, ben vous m'avez mal conseillé. Fait que j'étais avec deux amis que tu connais, Charles et Mathieu.
5: Ah, cool.
4: C'était un Américain qui s'appelle Rick Glassman. Ça a l'air, il y a un podcast qui est assez connu. Puis j'ai aimé ça. Sérieux, c'était bien comique. Vraiment particulier comme humour, mais c'est le fun. Sérieux, là, juste pour rire qu'il y a lieu présentement. Il y en a vraiment pour tous les goûts. Puis c'est un bon festival parmi tant d'autres qui a lieu à Montréal. Pas mangé de sous-marin hier, mais j'ai reçu énormément de recommandations.
5: D'ailleurs, merci, vous avez texté un grand nombre sur la messagerie texte, sérieusement.
4: On doit avoir reçu pas loin d'une centaine de conseils de places pour aller manger des sous-marins
6: un peu partout au Québec. Fait que merci beaucoup à tout le monde. C'est vraiment, vraiment très, très apprécié. Alors voilà, c'est ce qui fait le tour de notre mise en bouche pour l'émission d'aujourd'hui et sa part pour l'édition du 23 juillet 2026 dans le Club du Matin. Le meilleur contrat de toute la Ligue nationale de hockey. Il appartiendrait à un joueur du Canadien et ce joueur-là a même pas encore joué un match sur son nouveau contrat. Dans The Athletic, hier, ils ont fait un classement du top 10 des meilleurs contrats dans toute la Ligue nationale de hockey. Comment est-ce que c'est mesuré? Comment est-ce que ils ont calculé ça? C'est pas très, très compliqué. Ils évaluent, OK, avec la production que ce joueur-là amène, mais surtout, avec la production que ce joueur-là va amener sur toute la durée de son entente, combien est-ce qu'il vaut avec le plafond salarial qui augmente, en comparant aussi les situations au salaire qui ne cesse d'augmenter dans la Ligue nationale de hockey. Et surtout, si le contrat est à plus long terme, ça avantage le joueur parce que ça veut dire qu'à plus long terme, alors que tout ça explose, les salaires, le plafond salarial, tu vas en avoir encore plus pour ton argent. Et le meilleur contrat de toute la LNH, selon le palmarès de The Athletic, c'est Lane Hutson. Son contrat de 8 ans, un peu moins de 9 millions de dollars par année. Selon le calcul de The Athletic, sur les 8 années du contrat de Hutson, avec ce qu'il produit, avec où les choses s'en vont dans la LNH, il vaut 22,5 millions de dollars. Avec ce qu'il donne, en 2030, 2031, 2032, Lane Hutson pourrait faire 22 millions et demi, puis ce serait un bon deal.
5: Hein, on s'entend que c'est un gros écart. Un gros, gros, gros écart.
6: Ça montre à quel point c'est une bonne entente que Kent Hughes a signée.
5: Ça n'a aucun sens. Ça n'a aucun sens. C'est un vol. Mais ça, on le savait dès le début.
6: Oui. Écoute, au moment où il a signé cette entente-là, on s'est tous dit « Wow! »
5: Ouais.
6: C'est tout? Juste ça? Okay. Parfait. Pis parfait.
5: On se souvient que quand on en parlait, on visait du 9-10. Là. On parlait de ça pour les Nautines. Et là, quand le 8.9 est sorti, on était comme... Attends une minute, là. Qu'est-ce qui vient de se passer? Un autre coup de maître.
6: Un autre coup de maître.
5: Ouais.
6: Puis, ça va des deux côtés. Ça va de Kent Hughes, évidemment, qui, comme d'habitude, a eu une solide négociation. Mais Lane Hutson aussi, qui, d'une certaine façon, a accepté de mettre de l'eau dans son vin, aurait pu attendre, aurait pu demander plus d'argent. Tu sais, Lane Hutson, avec la saison qu'il vient juste de faire, s'il avait signé cet été, par exemple, ouais, à la place de signer à l'automne, il aurait pu avoir plusieurs millions de dollars de plus. Si Bowen Byram a signé pour 12,5, Lane Hutson aurait valu quoi? Attendez de voir ce que Quinn Hughes et Cale Makar vont signer dans les prochains mois. Puis ça va pas aller ce que Lane Hutson a signé en comparaison à eux. Puis il y avait eu une saison recrue exceptionnelle, mais là, ce qu'il vient de faire dans la dernière année, ça a confirmé. Puis rapidement, ça a montré que ce contrat-là, très, très, très rapidement, c'est déjà une aubaine.
5: Ouais.
6: Je veux dire, ça va être la première année. Puis déjà, on pourrait dire qu'il est sous-payé.
5: Ouais, absolument. Écoute, il y a déjà sa place parmi l'élite de la Ligue nationale en termes de défenseur. Par contre, si je fais l'avocat du diable sur sa situation, est-ce qu'on aurait eu le même rendement s'il avait attendu un an? Parce qu'on se souvient comment il a commencé l'année. Ça avait pas été tout feu, tout flamme pour Lane Hutson dans cette négociation.
6: On avait l'impression, parce qu'il a signé après quoi? Peut-être 3-4 matchs que la saison commence.
5: Environ.
6: Que ça lui jouait peut-être dans la tête.
5: Ouais.
6: Qu'il avait pas l'air d'être aussi confiant sur la glace qu'il l'était pendant sa saison recrue, donc ça a affecté son rendement, mais c'est sûr que s'il avait attendu plus longtemps, il aurait fait beaucoup d'argent, il a choisi de pas le faire, puis ça, c'est une bonne nouvelle pour le Canadien, parce que ça, c'est une leçon pour tous les DG à travers la LNH. Signe tes jeunes vedettes le plus rapidement possible, parce que plus t'attends, plus sa valeur va augmenter. Tu sais, sérieusement... Lane Hutson, cet été, s'il était joueur autonome, aurait pu dire aux Canadiens « Moi, je veux 15 millions de dollars. »
5: Et ça aurait été valide.
6: Et ça aurait été valide
5: parce qu'il
6: est déjà un défenseur, quoi? Top 10 dans la Ligue?
5: Ouais, facile.
6: Aucun débat.
5: Top 7, peut-être.
6: Ça se peut que d'ici 2, 3, 4 ans, il soit un des 5, peut-être même un des 3 meilleurs défenseurs de toute la Ligue.
5: Ben oui.
6: Et dans un circuit où, dans quelques années... Le plafond salarial va être à quoi? 150 millions de dollars?
5: Ça se peut. S'il continue à grandir de la vitesse qu'il grandit,
6: c'est possible. Parce qu'il augmente pratiquement de 10% par année.
5: Ouais.
6: Ben, un joueur, par exemple, qui fait 15 millions de dollars sur un plafond de 150, c'est comme la saison dernière, un joueur qui faisait 9,4 millions de dollars. Faut regarder ça en termes de pourcentage.
5: C'est ça.
6: Puis Lane Hutson, son contrat, je vous le rappelle, c'est pour 8 ans. Ça finit encore dans très, très, très, très longtemps. Et c'est ce qui rend ça encore plus impressionnant. Imaginez l'aubaine que ce gars-là va être en 2031, 32, 33. Il va faire des peanuts comparé à d'autres défenseurs dans la ligue.
5: Ça
6: là.
5: Va être absurde. Ça va être absurde. Et on n'a pas fini de voir du beau de Lane Hutson. Il va continuer à s'améliorer d'année en année parce que ce gars-là a la volonté de vouloir s'améliorer autant, passe tout son temps sur la glace,
6: plus.
5: Est dévoué. Donc, on va être mort de rire quand Lane Hutson va avoir 26-27 ans. Il va être au sommet de son art. Ouais. Il va coûter 8,9 millions.
6: T'as raison.
5: C'est fou.
6: On va être mort de rire parce que, disons, si on prend leur projection, 2033, on parle d'un plafond salarial potentiellement à 150 millions de dollars. Fait que, tu sais, Lane Hutson, dans son prime, à cet âge-là, ça va être exceptionnel ce qu'il va être capable de faire. Maintenant, regardons le reste du top 10 parce que c'est assez intéressant.
5: Allons-y.
6: Aussi. Au deuxième rang, c'est un autre défenseur. Un défenseur aussi qui évolue dans la division du Canadien, c'est Jake Sanderson, avec son entente de 8,1 millions de dollars, qui est valide encore jusqu'en 2032 dans le cas de Jake Sanderson. Ça aussi, c'est solide, là.
5: Ben oui.
6: C'est peut-être un gars qui passe un peu dans l'ombre, parce qu'il joue à Ottawa, c'est pas le plus gros marché, puis c'est pas un dynamo offensif nécessairement comme Hutton ou comme Quinn Hughes, etc. Mais Jake Sanderson aussi, c'est un défenseur top 10 dans la LNH.
5: Ouais, exactement. Et depuis quelques années, Jake Sanderson, malheureusement, a des blessures, a quelques enjeux de santé. Par contre, on le voit tout de suite, Ali, lorsqu'il n'est pas dans la formation des Sénateurs d'Ottawa, les Sénateurs connaissent beaucoup moins de succès. Tu le vois tout de suite, c'est un pilier, c'est une fiabilité. Rien contre Thomas Chabot, je trouve que ce duo-là se complète très bien à la ligne bleue. Mais Sanderson est tellement important, et on l'a vu aussi en séries éliminatoires, comment il peut être important aussi pour l'équipe.
6: Ouais.
5: Donc, sa perte est très lourde, mais effectivement, son contrat est excellent.
6: Tu sais, Jake Sanderson, là, c'est 25 minutes par match. Il est utilisé en avantage numérique, en désavantage numérique. Il affronte les meilleurs trios adverses. J'ai hâte qu'on en parle à Nick Saint-Pierre là, dans un peu moins d'une heure, mais Jake Sanderson ou Lane Hutson, tu prends qui dans ton équipe? C'est vraiment pas une question qui est facile à répondre.
5: Est-ce que c'est le défenseur le plus sous-estimé de la Ligue?
6: Ah! Ça, c'est une bonne question. Mm. Je pense qu'on peut mettre Moritz Seider aussi dans cette catégorie-là.
5: Ouais, je suis d'accord avec toi.
6: Jake, il fait partie du groupe.
5: Ouais.
6: Jacob Slavin était peut-être il y a quelques années, mais là, avec tout ce qu'il a fait avec les États-Unis, les Hurricanes...
5: Plus de visibilité.
6: Je pense plus qu'il en fait partie.
5: Ouais.
6: Ouais.
5: Je serais curieux, parce qu'on considère pas assez l'impact que ce gars-là a sur son équipe.
6: Mais c'est parce que souvent avec les défenseurs, puis quand on arrive au Norris, les affaires de même, c'est beaucoup les stats qui reviennent.
5: Absolument.
6: Puis Jake Sanderson a d'excellentes statistiques offensives. L'an passé, c'est 54 points en 67 matchs. Mais son apport est beaucoup plus que ça. Et c'est là où t'as la différence peut-être avec Lane Hutson, où offensivement, Hutton est incroyable. Défensivement, il est bien correct, mais il sera jamais un shutdown, là, nécessairement.
5: Non,
6: Sanderson,
5: non.
6: C'est ça.
5: Exact.
6: Tu sais, Miro Heiskanen aussi fait partie de cette catégorie-là, quoique je pense que c'est pas mal un consensus à ce point-ci qu'il fait partie des cinq meilleurs défenseurs de toute la ligue.
5: Absolument. On l'a vu de nombreuses fois en série, comme performer, avoir beaucoup de succès.
6: Jackson Lacombe est un gars qu'on voit de plus en plus, que lui, clairement, il fait partie. Mais non, elle est bonne celle-là, Hugo. Je l'ai aimé. Bonne question.
5: On en posait peut-être à Nick tantôt.
6: J'aime ça. Troisième rang, c'est un gars qu'on a vu en séries éliminatoires. Un autre joueur dans la division du Canadien, coudon, c'est Brandon Hagel. Lui, il a une entente de seulement 6,5 millions de dollars qui est valide jusqu'en 2032. 27 ans, Brandon Hagel. Ce que The Athletic dit, c'est que pour la durée de son entente, rendu dans les prochaines années, tout, si tu fais une moyenne, ben Brandon Hagel pourrait être un joueur de 14 millions, puis on en aurait pour notre argent. Lui, ça a été tout un coup de Julien Brisebois.
5: Oh,
6: faire son acquisition des Blackhawks puis d'être capable de le signer à bas prix comme ça, C'est une espèce de Brad Marchand 2.0, là.
5: Ouais, je pense que tous les partisans du Canadien l'ont détesté en série cette année.
6: Et hey, on l'a essayé, lui.
5: Mais une chance que Lightning l'avait, parce que c'était le joueur le plus électrisant du Lightning en série cette année.
6: C'était un de leurs seuls joueurs qui a généré de l'attaque. 6 buts en 7 matchs.
5: Exactement. Brendan Hagel est une révélation. A réussi à faire sa place de manière définitive dans la Ligue nationale, mais aussi dans les compétitions internationales. Ouais. En fait, l'équipe canadienne, faut pas le nier. Et a toujours été un gars qui s'est battu pour une place. Ça a jamais marché à Buffalo, à Montréal même. Avec les Blackhawks, on a commencé à s'établir et ensuite le Lightning, on est allé chercher notre air d'aller du côté de Brendan Hagel. Mais effectivement, avec l'énergie qu'il apporte, les qualités offensives, comment il peut venir bien compléter un trio à 6 millions, c'est une blague.
6: Oui, non, vraiment, là, puis tu sais, l'an passé, 36 buts, 38 passes, 74 points. Et ce qui est encore plus impressionnant dans le cas de Hagel, c'est que beaucoup de ses buts viennent à 5 contre 5. C'est pas nécessairement un gars qui en marque énormément quand il est sur l'avantage numérique ou peu importe. T'sais, c'est quand même 30 de ses 36 buts qui était à 5 contre 5. Ouais. L'année d'avant, c'est 32 sur 35. Au quatrième rang, gagnant de la Coupe Stanley, Jackson Blake. Lui, c'est 5,1 millions de dollars pendant encore 8 ans. On dit qu'il pourrait avoir une valeur de 10,5 millions, ce qui est comme un petit peu capoté. Là, parce que t'sais, si aujourd'hui, il faisait 10,5 millions, on serait comme, c'est complètement ridicule. Je trouve ça un peu haut quand même dans le cas de Jackson Blake, qui est un joueur vraiment de milieu de formation. Là.
5: Ouais.
6: Un ailier deuxième trio.
5: Ouais.
6: Mais quand même, ça, c'est les Hurricanes tout craché.
5: Mais Jackson Blake a été quand même très bon en série. Mais pas juste en série, c'est un joueur d'énergie intéressant pour les Hurricanes de la Caroline. Un marchand de vitesse, un excellent tir. A quand même une bonne vision. Et était super complémentaire au style de jeu des Logan Stankoven de ce monde.
6: Ouais. Donc, c'est tout un trio, ça.
5: Ouais, tout un trio, définitivement. Et il est super volatile.
6: Ouais.
5: C'est un gars qui va en amener beaucoup. On vient de commencer de voir ce que Jackson Blake est capable d'amener à une formation, mais on va entendre son nom souvent. Ouais, parce qu'il
6: est encore jeune, là, c'est sa deuxième année dans la Ligue. Il va avoir 23 ans le 3 août. Fait que Jackson Blake, tu sais, 5,1 millions de dollars. Encore une fois, il faut se projeter à long terme avec cet exercice-là. Dans 4-5 ans, qu'est-ce que ce joueur-là va être en train de donner? Puis Jackson Blake à 5,1 millions, ça risque d'être tout un coup pour les Hurricanes. On en a fait allusion un petit peu plus tôt. C'est Moritz Seider qui est cinquième. 8,6 millions de dollars pour Seider, ce contrat-là, est valide encore jusqu'en 2031. Je pense que c'est là où, ben, peut-être qu'il descend un petit peu dans le classement. Parce que si Seider était sous contrat pour 8 ans encore, là, ça deviendrait intéressant. Mais à partir de 2031, il va devoir signer une nouvelle entente avec les Red Wings de Détroit. Mais, tu sais, on parle peut-être du deuxième meilleur droitier dans la défense de toute la ligue, derrière Cale Makar, évidemment.
5: À fond.
6: Gros bonhomme.
5: Robuste,
6: tu sais, pilier à la ligne bleue des Red Wings.
5: Ah ouais.
6: Ben enlève Moritz Seider, puis cette équipe-là serait dans le trouble solide.
5: Vraiment, vraiment, c'est le pilier. C'est la pierre angulaire des Red Wings de Détroit, Moritz Seider, qui fait littéralement tout pour l'équipe en moment. Autant un apport offensif que défensif, ne fait jamais, jamais, jamais d'erreur. Se comporte comme un vétéran, mais il est encore jeune. C'est intéressant de voir tout ça. Puis lui aussi, c'est un gars qui va faire sauter la banque à la fin de son contrat.
6: Son salaire va plus que doubler, c'est sûr et certain.
5: Assurément.
6: Au sixième rang, c'est le premier gardien qui est présent sur la liste, Logan Thompson. 5,9 millions de dollars pour encore 5 ans. Pour un gardien numéro 1 qui fait maintenant partie des très bons gardiens numéro 1 dans la Ligue, ça, c'est une solide entente pour Logan Thompson.
5: Ouais, exactement. Un gardien qui... ça a pris du temps avant de s'installer. Il y a eu quelques distractions en dehors de la patinoire, mais là, à Washington, semble très bien. Fait sa place aussi, parce qu'on se souvient, il est arrivé un peu dans une situation 50-50. On savait pas trop qu'est-ce qui allait se passer avec Charlie Lindgren. Finalement, a vraiment pris le filet pour lui. A été époustouflant, on se souvient, v'là 2 ans contre les Canadiens de Montréal.
6: Ouais.
5: Lorsqu'il est arrivé dans la série, ça a été... du tout au tout, ça a été super, super important pour les Capitals. Donc, Logan Thompson va avoir un impact. Naturellement, cette année, on va le surveiller encore plus parce que les Capitals ont une formation qui pourrait se rendre très loin en série, peut-être même être des aspirants à la Coupe Stanley. Et lui va faire partie définitivement des succès. C'est une belle aubaine. C'est un gars qui continue à avoir des résultats qui s'améliorent d'année en année. Donc, c'est de voir s'il va être capable de poursuivre sur cette lancée-là pour se retrouver encore une fois sur cette liste-là l'année prochaine, tu sais.
6: Ensuite, au septième rang, c'est un autre joueur des Hurricanes de la Caroline, Seth Jarvis. 7,4 millions de dollars pour encore 6 ans. Tu sais, Jarvis, c'est un solide joueur, peut-être un petit peu plus d'énergie, mais un gars de plus de 60 points par année. Encore une fois, très bien fait de la part des Hurricanes, de leur état-major, d'être capable de signer un joueur de cette qualité-là à long terme sans trop payer. Au huitième rang, c'est un autre gardien de but, Dustin Wolf des Flames de Calgary. Il vient juste de le signer, celui-là, au début de la dernière saison. C'est un contrat qui va donc commencer cette année. Dustin Wolf, qui avait connu une saison recrue incroyable, finaliste au Calder, si vous rappelez bien ouais. de ça. Pas juste un peu, je dirais. Pas mal plus difficile cette année pour lui. Par contre, les Flames, une bien moins bonne équipe. Puis c'est une équipe qui marquait pas beaucoup de buts, mais ses chiffres ont régressé. Là.
5: Ouais.
6: Pourcentage d'efficacité est passé de 910 à 899. Moyenne de buts alloués de 2,64 à 3,01. Mais c'est vrai que s'il rebondit, puis qu'il continue de montrer ce qu'il nous a montré à son année recrue, ça va être une excellente entente pour les Flames de Calgary.
5: Oui, Dustin Wolf qui... faut considérer une seule chose et prendre en considération que c'est un petit gardien de but qui a toujours bûché pour se rendre où il a été, mais ça a toujours été un gars qu'une fois qu'on a établi un lien de confiance avec, on l'a un peu surutilisé. C'est exactement la situation dans laquelle il va encore se retrouver à Calgary cette année. Il va avoir la majorité des départs.
6: Ouais.
5: Mais c'est un gardien électrisant, super flexible, super athlétique, se bat pour chaque rondelle. Ça m'étonnerait pas qu'il y ait un regain d'énergie du côté de Dustin Wolf cette saison. Je trouve encore une fois que son contrat, c'est un bon contrat. Mais malheureusement, là je vais aller de l'autre côté de la médaille, c'est la loi du petit gardien de but. Combien de temps ça peut durer, ça?
6: Mm.
5: C'est toujours ça avec les petits gardiens. Il y a moins ouais. de chances.
6: Là, avec Calgary, c'est 7 ans de contrat.
5: Exact.
6: Il est mieux d'être bon pendant longtemps parce que vous pourrez le regretter. Neuvième rang, c'est un autre défenseur. Il y en a beaucoup sur cette liste-là. Puis en plus, c'est un autre défenseur de la division Atlantique. Quatrième défenseur de cette division-là qui fait partie du palmarès. Rasmus Dahlin, 9e meilleur contrat de toute la LNH selon The Athletic. Pas mal plus d'argent, lui, par contre. 11 millions de dollars, mais pour encore 6 ans. Tu sais, pour un des meilleurs... Il était finaliste au Norris, là. Un des meilleurs défenseurs de la Ligue, point final. 11 millions... Oui, en ce moment, ça peut paraître comme beaucoup, là. C'est un des mieux payés, mais d'ici quelques années, ça va être rien. Rasmus Dahlin, c'est le cœur et âme des Sabres de Buffalo. C'est leur capitaine en plus. Toute une signature de la part il y a quelques années de leur DG.
5: Ouais, exactement. Rasmus Dahlin, qui est probablement l'équivalent de Moritz Seider pour les Red Wings, en fait, peut-être même plus. C'est un gars qui fait tout. Il est super, super bon, des bonnes mains, bonne vision. S'est amélioré défensivement, plus les années ont avancé, a appris à être un leader, un capitaine, sans vouloir se battre pour l'organisation des Sabres. Maintenant, eux qui connaissent beaucoup de succès. Donc, oui, effectivement, avec le plafond qui monte, ça va devenir une aubaine, surtout en prenant en considération des montants que les Quinn Hughes de ce monde et Cale Makar vont signer dans quelques années, même dans quelques années, plus dans quelques mois. Ça va être une aubaine définitivement.
6: Là, vous aurez compris évidemment que les contrats d'entrée, les contrats recrues ne comptent pas, là, parce que c'est assez standard ces ententes-là. Fait que oui, tu peux être une aubaine, mais en soi, c'est pas un bon contrat, une bonne négociation, un bon coup de la part de l'équipe. Là, c'est essentiellement les mêmes contrats pour tout le monde. Au 10e rang des meilleurs contrats de toute la ligue, ben, c'est Jack Hughes qui complète le palmarès. Ça fait quelques années déjà qu'il l'a signé, mais quand même, 8 millions de dollars pour un joueur de sa trempe, c'est excellent. Parmi les mentions honorables, on parle de Nathan MacKinnon, Dylan Gunther, Sam Reinhart, Matt Boldy et un certain Cole Caulfield qui vient de marquer au-dessus de 50 buts. Moins de 8 millions de dollars pour Cole Caulfield aussi. Tu sais, rendu là, tu pourrais inclure Suzuki aussi sur la liste. Là. Le gars vient quand même de faire 100 points. Mais je pense que c'est aussi lié au fait qu'il reste plus d'années sur le contrat de Caulfield. Puis une chose qui est sûre et certaine, puis j'ai même vu l'auteur de cet article-là le dire sur Twitter hier, mais Ivan Demidov, à la seconde où son contrat va commencer, c'est-à-dire dans un an, il va être dans le top 10 aussi. Là.
5: Ben assurément. Surtout en prenant en considération que avec l'éthique du travail de Demidov, c'est sûr et certain que son apport offensif va être exponentiel. On le sait tout de suite. On s'attend peut-être même à un rendement qui va être similaire à un développement de Lane Hutson, disons. Au niveau de l'aisance, au niveau de la compréhension du timing, de la gestion de son espace et de sa vision, on a vu des beaux flashs de Demidov, mais par moments cette saison, on a vu que Il y avait certaines frustrations parce qu'on avait de la difficulté à compléter des jeux. Mais là, la saison prochaine, ça va être un nouveau départ. Il va être encore plus confortable. Il va avoir vu beaucoup de Ligue nationale. Donc, ça va être intéressant de voir où il peut se rendre et quel plateau il va pouvoir atteindre, surtout.
6: C'est très possible que d'ici quelques années, d'ici 1, 2, 3 ans, le Canadien de Montréal se retrouve dans une situation où il a peut-être les deux meilleurs contrats de toute la LNH. Tu vas avoir Lane Hutson, un des meilleurs défenseurs de toute la Ligue, qui fait moins de 9 millions de dollars alors que tous les autres gars de son statut vont en faire 15, 16, 17, 18. Puis tu vas avoir Ivan Demidov, qui éventuellement va devenir un joueur de 90, 100 points par année,
5: ouais,
6: qui va faire légèrement au-dessus de 9 millions de dollars, alors que regardez les contrats qui sont en train de signer en ce moment pour les joueurs de son statut. Les Connor Bedard, les Leo Carlson, ils font déjà au-dessus de 15 millions de dollars. Fait que dans le fond, là, si vous faites les maths rapidement, t'en as presque deux pour le prix de un.
5: 100%. C'est ça.
6: C'est ça, la réalité.
5: C'est vraiment ça. Et ça, c'est encore une fois, chapeau à Kent Hughes d'avoir été capable de cibler ça rapidement. Je pense que on a aussi été capable d'inciter les joueurs à vouloir rester à bas prix. Et ça, c'est magique.
6: Ben oui.
5: Tellement bon pour l'équipe.
6: C'est le meilleur atout qu'une équipe peut avoir.
5: Exact.
6: Parce qu'on le dit souvent, mais si tu regardes la masse salariale du Canadien à plus long terme, c'est incroyable. Parce que, essentiellement, en ce moment, tous les joueurs de ton noyau sont signés. Fait que là, dans ce palmarès-là, on parle de Hutton, le meilleur contrat de toute la LNH selon The Athletic, mais si tu étends la discussion aux autres avec le Canadien, c'est incroyable. Suzuki, Caulfield, Slavkovski, Dobson, Hutson, Madison, Gouley. On peut même inclure Debèche là-dedans. Fait que ton noyau, ouais, les joueurs qui t'ont permis d'avoir du succès l'an passé, les principaux, en tout cas, sont tous sous contrat jusqu'en 2030.
5: C'est incroyable.
6: Ils le sont tous.
5: C'est incroyable.
6: À des prix très, très raisonnables. Après la pause, c'est les BPM. C'est quoi les BPM? Ben, la semaine passée, vous avez peut-être vu ça passer, mais c'était les ESPYs, gala annuel à ESPN, dans lequel on décerne une tonne de prix dans le monde du sport. Ben, ça nous a inspiré, puis on s'est dit, pourquoi pas? On pourrait faire la même chose, nous. On va décerner nos prix. Les BPM, ça s'en vient dans 2 minutes.
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6: La semaine passée, ESPN y est allé de son gala annuel des ESPYs, une cérémonie dans laquelle on donne une tonne de prix à différents athlètes et équipes pour leur succès dans la dernière année. Ben nous, ça nous a inspirés. On va le faire aussi ici à BPM, notre gala pour les athlètes québécois canadiens et les équipes qu'on a ici au Québec. On commence ça. Alors, bienvenue dans cette prestigieuse cérémonie des BPM. Olivier Pement et Hugo Rache,
5: wow,
6: à l'animation de la soirée avec vous. Commençons avec le prix de l'athlète québécois de l'année. Nous avons 3 finalistes. Valérie Maltais, pour ses performances incroyables aux Jeux de Milan-Cortina. Michael Kingsbury aussi. Et finalement, le 3e finaliste, Félix Auger-Aliassime, qui a connu une année phénoménale sur le circuit de l'ATP. Plusieurs excellents résultats dans les tournois du Grand Chelem. Roulement de tambour, qui remporte le premier prix? Michael Kingsbury, bravo!
5: Ouais, bravo, mesdames et messieurs, bravo!
6: Ah non, mais ça a été des Jeux olympiques incroyables pour Michael Kingsbury. Il a ajouté 3 médailles à son répertoire. 1 médaille d'or, 2 médailles d'argent, porte-drapeau canadien. Il a cimenté sa place parmi, tu sais, pas juste les grands Olympiens, pas juste les grands athlètes québécois de l'histoire, parmi les grands athlètes de l'histoire du sport canadien, point final.
5: Absolument, c'est une légende vivante. Michael Kingsbury a réussi à repousser les limites de tous les globes de cristal, de tous les compétitions de ski à bosse. Honnêtement, on le savait du moment où on le voyait en haut de la piste qui allait soit remporter un prix, soit offrir une bonne performance. Et ça a été ça de ses débuts jusqu'à la toute fin. Et là-dedans, il a réussi à véhiculer toute sa carrière, tout au long de sa carrière, avec une attitude exemplaire, une bonne humeur, qui était toujours constante. Tu sais, ça a vraiment été comme un idole et un mentor pour tous les jeunes athlètes qui ont voulu pratiquer cette discipline-là.
6: Très bien dit, Hugo.
5: C'est vrai, c'est un exemple parfait d'un athlète avec un parcours impeccable.
6: Le prochain BPM, c'est la révélation de l'année. Quel athlète est sorti un petit peu de nulle part et on a vraiment appris à le connaître avec une prestation exceptionnelle? On a trois finalistes. Jakub Dobesch, Otto Lopez ou encore Courtney Saro. Roulement de tambour. Et c'est Otto Lopez qui est le gagnant.
5: Oh oui, Otto Lopez, bravo!
6: Écoute, un Québécois qui connaît une saison de grand calibre comme ça dans le baseball majeur, c'est pas arrivé très très souvent. Il a la meilleure moyenne au bâton dans tout le baseball. Là. Je sais pas si vous réalisez à quel point c'est un accomplissement incroyable. 131 coups sûrs, il est au premier rang pour ça aussi. Un gars avec une belle histoire qui a passé plusieurs années de son adolescence ici, a pris un risque en retournant dans son pays natal, dans la République dominicaine, pour poursuivre son développement. Seulement le quatrième Québécois de l'histoire à participer au match des étoiles dans le baseball majeur. Bravo, Otto.
5: Ouais, bravo, Otto Lopez. Et encore une fois, si vous avez la chance de retourner voir l'entrevue qu'on a faite avec Danny Plante la semaine passée, ça vaut la peine. Danny Plante, qui a été son entraîneur, a fait partie des équipes des Orioles de Montréal. Otto Lopez, frappeur incontesté, un gars qui a pris du temps à s'installer, qui a été dans l'organisation des Blue Jays, ça n'a pas marché là. On se retrouve à Miami avec les Marlins et on trouve son air d'aller. A saisi une opportunité là-bas avec une équipe des Marlins qui est en train de se reconstruire et a beaucoup, beaucoup de succès. Maintenant, je vous conseille d'aller essayer de frapper une balle à 100 000 à l'heure. Vous allez voir... C'est difficile.
6: Ouais, puis de le faire avec autant de régularité.
5: Avec autant de régularité, avec beaucoup de mouvement aussi, parce que c'est pas juste ce type de balle-là qu'Otto Lopez affronte. C'est tout un exploit. Le fait d'avoir un Québécois au sommet de ces deux catégories-là dans les majeures, des catégories qui sont tellement observées, c'est vraiment, vraiment cool de voir ça, mais c'est aussi cool pour le futur du baseball au Québec.
6: Ouais.
5: On voit vraiment qu'il y a des produits de qualité qui s'en viennent.
6: Le BPM de l'équipe de l'année, on a eu plusieurs équipes championnes dans la province au cours de la dernière année. Il y en a trois en particulier qui se sont démarquées. L'équipe de football des Carabins de l'Université de Montréal, champion de la Coupe Vanier. La victoire de Montréal, championne de la Coupe Walter pour la première fois de leur histoire. Et les Capitales de Québec, qui sont une machine. Là. Je veux dire, eux, tout ce qu'ils font depuis plusieurs années, c'est gagner. Point final. C'est pas plus compliqué que ça. On y va avec le gagnant. Roulement de tambour. La victoire de Montréal, bravo. Bravo.
5: Bravo. Allez.
6: Tu sais, après plusieurs années de déception, peut-être, en séries éliminatoires, on pourrait dire, là, elles y sont arrivées. Une performance exceptionnelle du début à la fin de l'année. Une équipe qui a fait face quand même à de l'adversité aussi.
5: Ben oui, absolument.
6: Avec les blessures à Marie-Philippe Poulin, mais elles y sont quand même arrivées. Je vais l'avoir. Bravo, sérieux, à la victoire de Montréal pour cette saison-là.
5: Sincèrement, on finit première au classement général. On décide d'affronter les championnes en titre, le Frost du Minnesota, en première ronde des séries. On est capable de passer à travers ça. Après ça, on affronte notre bête noire, le Fleet de Boston. On est capable de passer à travers Boston aussi. Et finalement, on se retrouve face à une équipe d'Ottawa qui est à leur deuxième finale de la Coupe Walter en 2 ans. Et on tient fort, on remporte ça. C'est très, très cool. Surtout aussi avec le timing, parce que on était en vue d'une grande expansion dans la LPHF. On a pu gagner un titre avec un groupe très, très fort, un groupe que tout le monde voyait comme étant un des meilleurs groupes de la LPHF. Donc, chapeau à la victoire de Montréal. Sérieusement.
6: Le prochain BPM va avoir une tournure un petit peu plus triste, mais regarde, c'est la vie, c'est ça le sport. Le moment crève-cœur de l'année. On a trois finalistes. Le but en or de Jack Hughes pour la finale de la médaille d'or dans le tournoi de hockey masculin aux Jeux olympiques de Milan. Le match 7 entre les Blue Jays et les Dodgers, où les Blue Jays sont passés à quelques pouces.
5: Un demi-pouce
6: de remporter la série mondiale. Et finalement, le dernier finaliste, c'est la blessure d'Ismaël Koné subie dans le match face au Qatar à la Coupe du monde de soccer. Vraiment un moment qui était déchirant. Et là, le moment gagnant, c'est... Lorenzi shoves it ahead. Almost turned over. Now almost a 3-on-1. Back was McKinnon in front. Jack Hughes qui gagne le BPM pour le moment crève-cœur de l'année. C'était-tu décevant ce moment-là?
5: J'espère que Nathan MacKinnon n'a pas écouté segment-là des BPM.
6: Exactement.
5: Hey, c'était décevant, non, écoute.
6: C'est le Canada qui avait complètement dominé la rencontre.
5: 42 tirs, Ronnie.
6: Puis Connor Elba qui fermait la porte sur tout.
5: Sur tout, tout, tout.
6: Les États-Unis généraient pas grand-chose, mais là, écoute, à 3 contre 3, n'importe quoi peut arriver. T'as pas besoin de beaucoup d'espace. Ils profitent d'un revirement, contre-attaque. Et les États-Unis qui sont allés chercher la médaille d'or comme ça. Tu sais, ils ont été tellement arrogants. Après, en plus, les Américains, on a volé votre sport. Nanana. Hey, watch out, on va se reprendre à la Coupe du Monde.
5: Puis après ça, tout ce qui a découlé par la suite avec le marché des joueurs autonomes, les joueurs qui quittent pour essayer de se retrouver.
6: Ils ont pris comme un espèce de message qu'ils doivent abandonner toutes leurs équipes respectives. C'est quoi ça? On n'aime pas ça. Écoute, on a vraiment... on a plus beaucoup de temps, puis il nous reste bien des catégories. On va en faire une dernière, puis le reste, on se les gardera pour demain, Hugo.
5: Bonne idée.
6: Si tu le veux bien. Allons-y avec la performance de l'année. On a 3 finalistes pour le BPM de la performance de l'année dans le monde du sport. Victoria Mboko et son titre... Son parcours incroyable à l'Omnium Banque Nationale. Magdalène Vallière, une Québécoise championne du monde au cyclisme sur route. C'est arrivé l'été passé au Kenya. Et finalement, le tour du chapeau de Juraj Slafkovský dans le match numéro 1 contre le Lightning de Tampa Bay. Roulement de tambour. Son parcours Cendrillon, très bien dit de la part de Félix Séguin. Une histoire magnifique qui s'est écrite à Montréal l'été dernier. Victoria Mboko, qui était âgée de seulement 18 ans, qui a surpris tout le monde. Et elle a été capable de gagner son premier Masters en carrière. C'était magnifique comme parcours à suivre.
5: Contre son idole en plus, Naomi Osaka. Ça a été vraiment, vraiment un moment important pour elle. Parce que par la suite, elle a réussi à bâtir sa réputation en tant que joueuse. Elle a fait un saut incroyable au classement mondial de la WTA.
6: Oui.
5: Et cette année, a continué sur sa lancée. Victoria Mboko, qui a vécu un moment spécial à Montréal, on va s'en souvenir pendant des années, ça. Parce que pour le tennis canadien, ça a été quand même un moment marquant dans l'histoire.
6: Absolument. Écoute, elle a commencé l'année, était à l'extérieur du top 200 des joueurs sur le circuit de la WTA, et elle a terminé tout proche. Elle a terminé, en fait, dans le top 20, vraiment chapeau à Victoria Mboko. Bon, il nous reste plein de prix. On va se les garder pour demain. Et en attendant, on y va d'un Sport Flash avec Hugo Reich.
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5: Le CF Montréal s'est incliné 1-0 face au Nashville SC. En fin de partie, Noah Strait a tenté de récupérer un rebond, mais est rentré en contact avec Sam Surridge, qui a coûté un penalty. Et Nashville a malheureusement marqué. Par contre, l'équipe a tenu son coup face à la meilleure équipe de la Ligue. Avec de nombreuses attaques, on a réussi à garder le fort. À noter aussi que le Québécois Charles-Émile Brunet a vu de l'action en fin de partie pour Nashville. Au football, David Gabriel Georges a pris sa décision. Le Québécois a décidé de poursuivre sa carrière avec les Volunteers du Tennessee. L'année dernière, à Baylor High School, il a accumulé plus de 1800 verges. Assez impressionnant. Il y avait aussi l'option d'aller à Ohio State. Finalement, c'est Tennessee qui a pris le dessus. Et finalement, petite nouvelle, un peu champ gauche, mais le baseball majeur a décidé d'élargir les possibilités pour leur repêchage amateur. À noter qu'il y a deux types de repêchage dans le baseball majeur. Et finalement, c'est les deuxièmes années universitaires maintenant, la proposition des joueurs qui pourront participer à ce repêchage-là. Présentement, c'est juste les joueurs qui terminent leur troisième année universitaire et les élèves de dernière année de leur année secondaire. Donc, c'est vraiment deux cases très spécifiques. Mais là, on aimerait élargir pour augmenter les possibilités à certains joueurs de pouvoir tenter leur chance dans la Grande Ligue.
6: Merci beaucoup, Hugo. Après la pause, c'est les séries éliminatoires des moments marquants du Canadien depuis 2000. Quel a été le moment le plus marquant du Canadien dans les 26 dernières années? Et au retour, ça va être possiblement l'événement le plus touchant et le plus émouvant du Canadien dans les 26 dernières années.
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6: Dans une vingtaine de minutes, c'est Nicolas Saint-Pierre qui s'amène. On va revenir sur cette fameuse liste de The Athletic, les meilleurs contrats de toute la LNH. Lane Hudson est un et Jake Sanderson est deux. Lequel qu'on prendrait dans notre équipe? Lequel est un meilleur contrat? Sur lequel est-ce que tu bâtirais ta... autour duquel tu bâtirais ta brigade défensive? On va faire le tour de tout ça avec Nicolas Saint-Pierre. Mais avant, c'est les séries éliminatoires des moments marquants du Canadien depuis 2000. On fait un moment par jour. Et là, le vendredi, on vote pour le finaliste de la semaine. Vous allez voter pour le finaliste de la semaine. Et à la fin de l'été, on va déterminer ça a été quoi le moment le plus marquant du Canadien depuis 2000. Il y en a eu des beaux. Il y en a eu des moins beaux. Il y en a eu des cocasses. Mais il y en a aussi eu des moments émouvants. J'allais dire, Hugo, lance l'extrait. Mais tu peux pas. Ça dure 8 minutes. Ça a tellement été un moment marquant, un moment important pour les partisans du Canadien. Vous l'aurez peut-être deviné, le 9 avril 2002, Saku Koivu revient au jeu après avoir raté presque toute la saison à cause de ses traitements pour un cancer de l'abdomen. Il avait été diagnostiqué au mois de septembre. Le capitaine du Canadien qui a raté les 79 premiers matchs de la saison. Et là, le 9 avril, il revient pour une des dernières rencontres de la saison de l'équipe face aux Sénateurs d'Ottawa. Il a le crâne rasé, il débarque sur la glace du Centre Bell. Se fait introduire par Michel Lacroix et la foule qui lui donne une ovation de 8 minutes. Évidemment, j'étais trop jeune à ce moment-là, j'avais même pas un an, fait que je m'en rappelle pas. Mais écoute, j'ai écouté la vidéo hier et les différents extraits, ça m'a donné la chair de poule.
5: Ben assurément, c'est un des moments les plus marquants, c'est, définitivement. Moi, je me souviens, écoute, j'ai commencé à écouter le hockey, j'avais peut-être 8-9 ans. Ça a été là que j'ai vraiment, vraiment suivi, mais mon premier souvenir de hockey a été ce match-là.
6: Ah, ouais.
5: J'étais avec mon père, j'avais 4 ans. Puis, juste de voir à tel point il y avait un impact sur la population montréalaise.
6: Oui.
5: Ce gars-là, il est arrivé ici avec les Canadiens, il s'est un peu imprégné de la culture, a voulu être là, a été tellement, tellement important pour l'organisation et je me souviendrai toujours du moment où j'ai vu José Théodore sortir en premier pour la période d'échauffement. Et ensuite, comme tu l'as dit, on aurait pu sortir un extrait. L'affaire, là, c'est la foule qui est tellement bruyante.
6: Ouais. La foule montréalaise à son meilleur.
5: Probablement parmi les meilleures ovations des 25 dernières années là, au Centre Bell.
6: De l'histoire du 15e point final. Là, on peut ajouter évidemment Maurice Richard à la fermeture du forum.
5: Oui, assurément.
6: Et tout, mais tu sais, la résilience que ça prenait de la part de Saku Koivu. T'es un jeune athlète professionnel dans la vingtaine. Tu sais, les athlètes, c'est supposé être un symbole, tu sais, de santé, de bien-être. Et là, malheureusement, t'as un cancer. Évidemment, tu peux rien faire pour ça. Tu sais, c'est pas parce qu'il a pris des mauvaises décisions ou quoi que ce soit. Il doit mettre sa carrière sur pause pour subir des traitements.
5: Absolument.
6: Ta vie est en jeu.
5: Absolument.
6: C'est très, très, très difficile d'un point de vue personnel, mais d'être capable de passer à travers cette épreuve-là, de revenir au jeu quand même rapidement aussi, là, on parle de quoi? À peine 6 mois plus tard.
5: Ça, c'est fou.
6: Vraiment, là, ça a été une des belles histoires, je pense, de l'histoire du Canadien. Point final, il a remporté le trophée Bill Masterton cette année-là. Le courage, je pense que le bon mot pour ça, c'est courage de la part de Saku Koivu. Puis la foule montréalaise l'a ovationné, puis lui a redonné de l'amour, puis c'est ce qu'il avait besoin dans ce moment-là.
5: 100%. Et pour tous nos auditeurs qui ont malheureusement eu la malchance de côtoyer quelqu'un qui a eu le cancer ou qui se bat contre un cancer en ce moment, comprend l'impact de la chimiothérapie sur le corps, comprend aussi à tel point ça peut avoir des répercussions au niveau physique. Et le fait qu'il a été capable de conserver sa forme physique pour justement, précipiter, mais revenir au jeu de manière aussi rapide et d'être aussi bon en séries éliminatoires pour le Canadien à ce moment-là.
6: Oui. Parce que la belle histoire, elle s'est pas arrêtée avec cette ovation-là, parce que le Canadien a battu les Sénateurs 4-3. Ça leur a permis de se qualifier pour les séries éliminatoires. Koivu, qui a joué 8 minutes 22, reçoit la première étoile. Il a joué les deux autres derniers matchs de la saison et en série. Écoute, le gars, il a fait 10 points en 12 matchs. Il a aidé le Canadien à éliminer les Bruins de Boston.
5: C'est
6: là.
5: Ça, exactement.
6: quelques semaines plus tôt, il recevait des traitements pour le cancer. C'est une démonstration de force incroyable de la part de Sakou Koivu. Puis quelques années plus tôt, tu avais aussi Mario Lemieux qui avait été
5: à travers un peu la même chose.
6: Et il a aussi il a partagé un petit peu ce qu'il avait vécu avec Sakou Koivu. Koivu qui est revenu en santé, entre guillemets, l'année suivante avec une superbe saison de 71 points. A vraiment repris son élan par la suite. Mais non, c'est... Vraiment, ça risque de faire partie des finalistes.
5: Quoi. Ben, absolument, ouais. Absolument. Puis je pense que pour tout le monde, ça a été... Pour tout le monde, Sakou Koivu a été un des joueurs marquants de l'histoire du Canadien. Mm-hmm. Mais pour tout le monde, ce moment-là a été grandiose. Ouais. Surtout, tu sais, il faut se rappeler que ça a été quand même dans une période creuse du Canadien. Oh, les périodes fin 80.

0: Blue Jays hier. On passera pas trop de temps là-dessus. Défaite de 4-2 face aux Rays de Tampa Bay. Vraiment, depuis la pause du match des étoiles, très, très, très difficile pour les Blue Jays. Puis ils se sont pas donné grand chance pour réussir hier, Hugo.
1: Non, une seule victoire dans leurs 6 derniers matchs pour les Blue Jays et ça a continué hier. Écoute, Griffin Jacks était en forme. Il y a eu 5 retraits sur des prises en 6 manches lancées, seulement 3 coups sûrs d'accordés. Les Blue Jays avaient énormément de difficultés à cibler la rotation de son changement de vitesse qui a fait en sorte que lui était en plein contrôle. Par contre, on doit dire une chose. John Schneider a décidé d'y aller avec un match de comité. Il a commencé avec Braden Fisher. Ensuite, c'est Spencer Miles qui a pris le relais. A été excellent. Aucun coup sûr en 3.2 manches lancées, 4 retraits sur des prises. Et les Blue Jays ont quand même réussi à être constants néanmoins. On met des balles en jeu, on frappait quelques coups sûrs par-ci par-là, assez pour marquer un point dans les 5 premières manches de la partie. Ensuite, on fait des bons jeux défensifs, notamment Nathan Lucas qui a réussi à voler un circuit à la piste d'avertissement. Mais c'est lorsque Jeff Hoffman, encore une fois, qui est arrivé sur la butte, où ça s'est corsé. Par contre, on doit dire une chose, c'est pas de la faute de Hoffman cette fois-ci, c'est Dalton Varsho qui a pas donné confiance à son lanceur, a échappé une balle importante en 6e manche, ce qui a fait en sorte ensuite que les gros canons des Rays se sont réveillés. Ouais. Caminero, Yandy Diaz, on frappe des coups sûrs par-ci par-là, on réussit à marquer des points. Et on a une certaine réjouissance en fin de partie lorsque Alejandro Kirk a frappé un circuit solo pour venir niveler l'avance un peu. Mais tout de même, 4 coups sûrs, c'est inacceptable. Ouais. 2 d'entre ces 4-là est venu du bâton d'Alejandro Kirk qui a une bonne sortie. Mais encore une fois, l'attaque est à sec, il n'y a aucune vie, il y a des erreurs défensives qui coûtent et malgré les bons départs, on n'est pas capable de concrétiser.
0: Là, la question qui est surtout de l'élève, par contre, c'est la date limite des échanges. On exact. Le sait, Hugo, ça s'en vient très, très bientôt. C'est le 3 août. Qui va être échangé? Qui va pas être échangé? Kevin Gausman est le nom qui sort le plus. Et hier, on a appris la liste des équipes où il veut pas être échangé. Je te les nomme, il y a quand même quelques surprises dans la liste, d'autres non. Brewers, Mariners, White Sox, Tigers, Mets, Reds, As et Pirates. Beaucoup des plus petits marchés, mais tu sais, il y a des bonnes équipes là-dedans. Là.
1: Ouais, effectivement. Les Mariners, ça m'étonne un peu parce qu'on est quand même proche d'une lutte vers le sommet de la division ouest de l'Américaine. Ils sont toujours là, ils ont des gros canons, ils se sont juste pas réveillés. Pour ce qui est des Tigers, bien, on le sait, avec AJ Hinch, il y a un certain déséquilibre. Les Mets, c'est une catastrophe totale cette année.
0: Mais tu sais, les Brewers, ils sont premiers dans leur division. Ouais. Même chose pour les White Sox aussi.
1: Ouais.
0: Clairement, je pense qu'on va faire les choses de la bonne façon. Là, à Toronto, ils les changeront pas à n'importe qui, mais tu sais, ça lui permet de placer ses pions d'avoir une liste comme ça.
1: Ouais, exactement. Puis il faut pas oublier Kevin Gausman a 35 ans. Il veut aller dans une équipe qui a des chances de remporter la Série mondiale. Et il va être capable de contribuer au succès d'une équipe qui est aspirante à une Série mondiale parce que au final, puis on en a parlé un peu avec Dan hier, mais Kevin Gausman, à l'âge où il est rendu, est quand même capable de donner des bonnes manches.
0: Ben
1: peut
0: oui.
1: être un 2, un 3 ou un 4 dans ta rotation. Très, très, très important pour connaître du succès. Donc, prenant tout ça en considération, ça m'étonne pas de voir ces marchés-là sur sa liste. Tu sais, on s'entend qu'on veut que ça soit stable. On veut aussi le bien de son lanceur. Donc, Kevin Gausman, j'ai bien hâte de voir où il va bouger parce que je pense pas qu'il finit l'année à Toronto, c'est sûr.
0: L'histoire qu'on suivait tous hier, c'était les Red Sox qui avaient l'occasion de battre un record de franchise vieux de 80 ans. Le record de 15 victoires consécutives. Il était à 14 avant de commencer la journée, mais il y avait un programme double face aux Orioles de Baltimore. Ils ont gagné le premier match, donc ils ont égalisé la marque. Une marque qui datait de 1946, mais malheureusement, ils se sont inclinés dans le deuxième.
1: Ouais, exactement. Quand même, là, on souligne l'effort des Red Sox qui ont égalé la marque de 1946. 15 matchs consécutifs, ce n'est pas rien. Ça veut dire que t'as gagné pendant 2 semaines. Tout au, tu sais, ils jouent à chaque jour, là, au baseball majeur. Bien important de 6-3 face aux Orioles. Encore une fois, t'as mis le lanceur Jake Bennett, jeune Jake Bennett, dans une situation importante pour aller chercher cette marque historique-là. Et il a réussi avec brio, belle victoire, seulement 2 points accordés lors de sa sortie. Les jeunes Red Sox surprennent. Encore une fois, c'est un groupe avec des joueurs qu'on ne connaît pas nécessairement très bien, mais qui se soutiennent ensemble, ça n'a aucun bon sens. Et ça a toujours été ça du côté de Boston, surtout lorsqu'on a gagné la Série mondiale en 2004. À partir de ce moment-là, on a retrouvé les Red Sox des beaux jours. Et malheureusement, non, on n'a pas pu battre le record. On a perdu 5-1 lors du deuxième match. Quand même, programme double, ça peut être essoufflant. mais le fait d'être

0: réalisé 15 victoires de suite, c'est un record de franchise, c'est impressionnant.
1: En terminant, un moment assez cocasse, vous avez peut-être vu passer ça sur les réseaux sociaux hier, ça s'est passé mardi soir, mais Joshua Kuroda-Grower des A's d'Oakland qui a eu une mauvaise chance, disons.
0: Ah ouais, écoute, ça a été le meilleur week-end et le pire week-end de sa vie. Joshua Kuroda-Grower, c'est un gars qui, ça fait quelques années qu'il est dans les mineurs de l'organisation des Athletics et qui a obtenu sa chance en fin de semaine dernière. Frapper un circuit à son premier match, c'est malade ça, t'es au sommet de tes émotions, à ta deuxième présence au bâton en carrière, tu frappes un circuit. Mais le lendemain, c'est frappé une fausse balle. Là où ça fait mal. Dans les bijoux de famille, mon Ali. Mais à ta minute, c'est pas fini. A eu une rupture de un de ses bijoux. On va le mettre comme ça.
1: Hey, ça doit faire
0: et
1: mal.
0: Et là, ils sont la sellette pendant quelques temps. Tu parles du meilleur comme du pire. C'est un peu ça, la saison des Aces en ce moment.
1: C'est assez représentatif.
0: C'est représentatif au bout. Mais quand même, c'est un gars...
1: Il se frappe la balle directement dans la partie
0: directement,
1: intime.
0: C'est ça. C'est un vol direct vers les bijoux. C'est ça.
1: Exactement. Donc, pensez à Joshua Kuroda-Grower ce matin. Après la pause, c'est Nicolas Saint-Pierre qui s'installe. Il y a une liste qui fait énormément jaser présentement. Les 10 meilleurs contrats de la LNH. Ben, il y a un joueur du Canadien qui est premier. Puis il y en a un des sénateurs qui est deuxième. Lequel est-ce qu'on prendrait dans notre équipe? Lequel des contrats est le meilleur? On va faire le tour de ça et de plein d'autres sujets avec Nick au retour.
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1: On lui parle tous les lundis, mardis et jeudis. C'est notre ami Nicolas Saint-Pierre. Salut Nick, comment ça va?
3: Salut messieurs, ça va très bien. J'espère que c'est une belle journée pour vous aussi.
0: Ben oui, salut ta ponctualité, Nick, en passant. C'est vraiment cool de t'avoir. Je sens que t'écoutes, tu réagis en même temps, Nick, qui arrive tout le temps un peu d'avance avant sa chronique. C'est très cool.
1: Mais c'est bon parce que c'est pas facile de se lever aussitôt pour faire une chronique.
0: C'est vrai.
1: Il est excellent d'avoir accepté ce défi-là puis de le faire toujours avec le sourire au visage.
0: Ouais.
3: Mais quand le show est bon, c'est pas difficile de se lever.
0: T'es bien fait, mon Nick.
1: Merci, Nick, c'est gentil. Écoute, il y a une liste qui fait énormément jaser. C'est paru sur The Athletic hier. On a classé les 10 meilleurs contrats de toute la Ligue nationale de hockey. Et, ben, surprise ou peut-être pas, c'est un défenseur du Canadien qui se retrouve au premier rang, Lane Hudson. Le contrat qui a même pas encore commencé. Ben, je veux dire, il vient de commencer, mais il a pas encore joué un match. 8 ans, 8,9 millions de dollars. As-tu été surpris de voir Hudson numéro 1 sur cette liste-là?
3: Ben, non, pas vraiment, parce que je me dis que ces gars-là, puis écoutez, là, je dis ça à la boutade, là, parce que ça reste quand même des gros montants, mais c'est malheureusement des gars qui sont embarqués dans le gravy train un petit peu trop tôt, alors que l'augmentation du plafond salarial fait en sorte que c'est une explosion tout simplement des salaires, et je me dis que ces gars-là auraient pu en profiter s'ils avaient pu être patients un petit peu plus, mais on s'entend, je veux dire, quand c'est le temps de signer, tu dois signer. Mais c'est une bonne affaire pour l'équipe qui l'a signé. On s'entend, là. C'est disons que souvent quand on voit des gros contrats signés, on se dit « Oh, peut-être que ce contrat-là va mal vieillir ». Ben dans le cas de Lane Hudson, dans le cas de Jake Sanderson, c'est des contrats qui, au contraire, vont très bien vieillir puis vont bien faire paraître, évidemment, la direction. Puis ça, c'est une bonne affaire, évidemment. Alors, non, pas nécessairement surpris de voir Hudson là, parmi les meilleurs, sinon le meilleur contrat en ce moment. Puis on espère, évidemment, qu'il va faire partie des contrats qui vont très bien vieillir. Mais avoir Lane Hudson jouer de cette façon, sont là, comment on pourrait penser le contraire?
1: Non, exactement, parce que je veux dire, d'ici quelques années, il fait déjà partie, je dirais, du top 10 des meilleurs contrats de toute la Ligue, mais d'ici quelques années, il va peut-être faire partie du top 5, du top 3. Attendez de voir ce que Quinn Hughes, ce que Kel McCarr vont signer, ce que Zach Werenski aussi d'ici un an ou deux.
0: Ça.
1: On va être au-dessus de 15, là. On va être dans le 16, 17, 18, 19, 20 millions de dollars peut-être même éventuellement. Fait que avoir un Hudson, puis avoir aussi le gars qui est au deuxième rang du classement, on y revient dans un instant, à bas prix comme ça, en bas de 9 millions, ça va être des aubaines. Là. Sur un plafond salarial de 150 millions, tu pourras avoir ces gars-là à 15 millions, puis ce serait pratiquement vu comme pas beaucoup aussi. Justement, au deuxième rang, Nick, c'est un joueur de tes sénateurs d'Ottawa, Jake Sanderson, avec son entente de 8,1 millions de dollars pour encore 6 ans. J'étais content de voir Sanderson au deuxième rang comme ça parce que on en parlait avec Hugo là, plutôt à l'émission, mais on dirait que c'est un des défenseurs les plus sous-estimés de la ligue. Cette année, il a vraiment montré, je dirais, davantage là, à tout le monde ce qu'il est capable de faire. Ça a fait écarquiller les yeux de bien des gens, mais c'est un rang qui est absolument mérité pour moi dans le cas de Sanderson.
3: Jake Sanderson est un défenseur magnifique, puis c'est un gars qui c'est le genre de gars qui veut jamais arrêter d'apprendre. De le voir justement là deuxième, moi non plus, ça mais ça me réjouit parce que tu sais, je veux dire, plus souvent qu'à notre tour du côté d'Ottawa, c'est pour des mauvaises nouvelles qu'on entend justement parler des Sénateurs, mais cette fois-ci non, c'est définitivement une excellente nouvelle. Puis ça aussi, c'est un contrat qui va très bien vieillir, un bonhomme complet, un leader, futur capitaine ou du moins candidat pour ouais. Le titre de capitaine pour les Sénateurs d'Ottawa. Non, il y a plusieurs plus et de grande qualité, ce Jake Sanderson. Alors, certainement là, que c'est une réjouissante nouvelle, ce contrat-là qui fait partie parmi les meilleurs de la Ligue nationale de hockey en ce moment.
1: Puis tu sais, c'est un gars qui a un profil différent que celui de Hutton. Évidemment, Hutton, offensivement, plus dynamique. Tu sais, c'est un vraiment un corps arrière, un magicien sur patin. Sanderson, excellent offensivement aussi, mais plus gros bonhomme, meilleur défensivement, va plus jouer en désavantage numérique, affronter les meilleurs trios adverses. Là, par contre, ça se peut qu'on se pogne, Nick, là, mais j'ai le goût qu'on s'amuse un petit peu ce matin. Disons, tu te pars une franchise demain matin.
3: Ouais.
1: Disons, la franchise est au milieu de la 417 ou de la 50, là, disons, à mi-chemin entre Montréal puis Ottawa. Tu prends quel défenseur pour partir ton équipe?
3: Hutton, c'est plus un Quinn Hughes, un Cale Makar. Jake Sanderson, c'est plus un Jacob Slavin, un Miro Heiskanen. On s'entend?
1: Ouais.
3: Hutton est un défenseur magnifique, beaucoup plus axé sur l'offensive, tu l'as dit. Jake Sanderson, c'est le genre de défenseur beaucoup plus complet dans toutes les phases du jeu. Puis je suis en train de me dire, c'est le genre de défenseur qui va peut-être forcer la Ligue nationale de hockey à prendre un nouveau trophée pour donner à un défenseur défensif, on ouais. s'entend. Tout est axé sur l'offensive dans la Ligue nationale de hockey. Même le Norris pour le meilleur défenseur.
1: Ben oui, Evan Bouchard qui a été quoi, finaliste ou en tout cas pas, quatrième, il a terminé quatrième cette année.
0: Exactement. À cause qu'il a fait 92 points.
1: Point final, pas à cause de son jeu défensif.
0: Et voilà.
3: So, peut-être n'est pas loin le jour où Jake Sanderson va forcer la main au décideur de Ligue nationale de hockey et dire « Ouf, ce genre de gars qui mérite certes un trophée. » Mais je serais pas non plus surpris de voir un Jake Sanderson gagner le Norris dans une couple d'années. J'avais dit 3 ans. Il y a un an passé, il m'en reste 2 pour être sa coche. Mais ceci étant dit, pour revenir sur ta question initiale, c'est sûr que je veux pas lever le nez sur les Hutton, mais considérant que si je suis un DG responsable puis je veux avoir un joueur beaucoup plus complet, c'est sûr que pour moi, Jake Sanderson est une meilleure option. C'est sûr que tu perdras pas non plus gros match avec un Lane Hutton, mais si tu veux bâtir quelque chose pour moi à la ligne bleue, Jake Sanderson, beaucoup plus peaufiné et un accès offensif, responsabilité, il se replie quand il se porte à l'attaque. Non, c'est vraiment un gars qui a plusieurs choses, plusieurs cordes à son arc, puis certainement, ce serait mon choix pour bâtir mon club.
0: Un peu plus tôt à l'émission, on comparait un peu la situation de Moritz Seider à Jake Sanderson, comme quoi c'est une pierre angulaire défensive pour le club. Mais tu sais, on sent pas que Seider a une... Tu sais, on sent qu'il y a une volonté de vouloir rester avec les Red Wings, d'être vraiment le gars pour l'équipe. Toi, tu l'as côtoyé, Jake Sanderson, tu vois le gars à chaque jour. Est-ce que tu as le sentiment que c'est un gars qui est là pour rester aussi pour les Sénateurs? En même temps, ça peut-être rassurer un ou deux fans des Sens.
3: Je dis souvent à mes collègues, puis à des personnes qui me questionnent là-dessus, c'est que bien que ce soit un Américain puis que ça a pas la cote en ce moment pour des équipes canadiennes,
0: ouais.
3: C'est probablement le plus canadien des Américains
0: c'est
3: que
0: vrai?
3: Je connais.
1: À cause de son père, hein?
0: Ouais.
3: Un gars de terre à terre, pas de flafla. Je veux dire, c'est un gars qui a la tête à la bonne place. Puis sérieusement, cet aspect-là je le crains moins que c'était un autre joueur. Tu comprends-tu?
0: Ouais.
3: Je pense sérieusement que ce gars-là, a la cause des Sénateurs à cœur, puis veut faire partie d'une équipe gagnante à Ottawa. Je me souviens, il y a pas longtemps, quand il est arrivé, deuxième année, il avait dit « Ouais, mais tout le monde le sait, on va gagner ici à un moment donné, puis tout le monde veut venir ici. » Alors, fait partie de ceux qui pourraient attirer justement d'autres noms.
0: Okay.
3: Et certainement, je suis nullement inquiet pour l'instant, à moins qu'il me fasse changer d'idée. Mais au contraire de Brady Tkachuk, où tu le sentais, c'était palpable dans le train-train quotidien. Jake Sanderson, aucune main qui à ce niveau.
0: Ah, très cool.
1: Je vais me mouiller moi aussi, là, puis ce sera peut-être pas si populaire à Montréal comme réponse, mais j'adore Lane Hutton. Puis je pense qu'on va triper sur lui pendant longtemps.
0: Oh boy.
1: Mais
0: oh boy.
1: Si tu vraiment tu me forces à choisir, là, disons que t'as un match set des séries demain, puis t'as besoin d'un défenseur, j'aurais pas le choix d'y aller avec Sanderson. À cause de.
0: Ah, il danse en ce moment. Il est en train de danser.
3: Mon café,
0: son
3: là. Hey.
0: Mais
3: non,
0: mais...
3: Juste pour ça que tu sais que tu vas avoir un job, t'as le potentiel d'avoir un job de DG dans les
0: nationales. Oh mon dieu.
1: Non, mais tu sais. Prenons un pas de recul, regardons comment les dernières équipes qui ont soulevé la coupe ont été construites, puis ça te prend ce type de défenseur-là, des plus gros bonhommes physiques qui jouent vraiment aussi bien dans la zone adverse que quand ils défendent. Lane Hutton, défensivement, là, c'est pas gênant du tout, là.
0: Non, pas du tout.
1: Pour un gars de son gabarit, il est intelligent, il est mobile, il utilise ça à son avantage, il a un bon bâton, mais rendu en séries éliminatoires, la game est différente, j'irai avec Sanderson.
0: Par contre,
1: rien contre Hudson, mais ça, c'est mon opinion.
0: Ouais. Puis, il y a plein de bons points là-dedans. Je pense aussi que Jake Sanderson, c'est le genre de défenseur qui va tout faire bien, mais qui va tout amener un step de plus sur chaque aspect du jeu. Lane Hudson, je pense qu'on a été un peu surpris de son comportement en séries éliminatoires.
1: C'est un gamer, là.
0: Ouais, mais je pense qu'on anticipait des échecs, entre guillemets, défensivement.
1: C'était pas gênant en série, les
0: Non, non, vraiment pas. Vraiment pas, mais effectivement, le gabarit en est pour beaucoup. Jake Sanderson n'aura jamais à se trouver des solutions dans des situations embarrassantes dues à son gabarit et à son style de jeu. Lane Hutton n'aura pas le choix. Et je pense que c'est là la corrélation de fiabilité, si vous voulez, qui peut être débattable entre les deux defs.
1: Ouais, exactement.
3: Sûr de contredire ça. Je suis sûr qu'il y a des gens en ce moment qui ont les oreilles qui graffinent à entendre ça. Mais si on regarde les choses avec les pieds bien ancrés sur le plancher des vaches, on doit se rendre compte que si on veut vraiment, encore une fois, là, bâtir un club à ce niveau-là, tu commences avec ton joueur le plus complet, puis Jake Sanderson, définitivement, a préséance sur les notes.
1: Exactement. Ouais. Maintenant, je veux qu'on se penche sur un autre dossier chez les Sénateurs d'Ottawa. Le DG Steve Staios, qui a donné une entrevue très, très intéressante hier sur les ondes de TSN. Mmh. Et je veux aborder quelques points avec toi, Nick, notamment, bon, on le sait, ça a été un été excessivement rocambolesque là, chez les Sénateurs, mais malgré tout, Steve Staios est quand même satisfait de la tenue de son travail dans les dernières semaines. Comment t'as réagi quand t'as entendu ça?
3: Je vois mal comment un DG parlerait autrement. Je veux dire, c'est sûr que tous les DG à ce moment-ci de la saison sont satisfaits, tout comme après un repêchage, on est content, on est allé chercher ce qu'on voulait, puis envoie donc. Mais reste que Steve Staios, son travail durant la saison morte sera jugé au début de la saison. Pour l'instant, écoutez, j'étais le premier à défendre la cause de Steve Staios lorsqu'on a dû transiger un Brady Tkachuk, puis je veux pas nommer ce nom-là, m'a dire l'ancien numéro 7 ou l'ancien capitaine.
0: Ça fait deux fois, ça fait deux fois que tu le dis depuis le début de la canne.
3: Ben là, m'a dire une affaire, m'a flasher après ça. Mais ceci étant dit, avec le départ de l'ancien capitaine où tu as les pieds et les poings liés, il n'y a pas grand-chose que tu pouvais faire quand tu as une seule place où tu peux transiger. Mmh. Alors, on est allé faire fructifier. On a fait fructifier le peu qu'on avait. Puis, j'espère que Eklund va faire partie de ceux qui seront des belles surprises l'an prochain. Dans l'ensemble, je dois vous admettre que j'étais un peu laissé sur ma faim parce que après l'histoire de Brady Tkachuk, reste qu'il y avait des choses à répondre. Il y avait des dossiers à régler, puis Hutton, comme deuxième gardien, pour moi, non, m'a pas convaincu, loin de là. Je continue à croire qu'on a besoin, comme il l'a dit d'ailleurs, ça au moins, il a besoin d'un sniper sur le top 6. Eklund est là, t'as un Zetterlund à part de ça, puis ça, c'est Zetterlund, ça le fait le mal paraître en ce moment. On l'a signé pour le potentiel qu'il avait amené, générait beaucoup de choses, mais il n'est pas capable de compléter. Est-ce que Zetterlund, vraiment, à la deuxième année, à sa deuxième année complète avec les Sénateurs, peut vraiment faire partie d'un top 6 régulièrement? Je demeure sur ma faim à ce niveau-là. Est-ce que Andrei Burakovsky, la transaction qui a surpris tout le monde, lui est convaincu qu'il est capable de retomber sur ses patins.
1: Ouais.
3: Pas convaincu, 99,9% des personnes à qui on parle se gratte toute la tête pour savoir pourquoi lui et pas un autre. Il me semble que 5,5 millions qu'on a investi sur ce gars-là aurait pu être investi sur un meilleur joueur, tant qu'à moi. J'espère que je me trompe à ce niveau-là. Sur le top 6 maintenant pour la ligne bleue, Spence retour, mais sur un top 4, Spence m'inquiète. Combo avec Chabot. Encore une fois, j'adore le IQ de Spence, j'adore l'agressivité, la combativité, l'offensive qu'il a générée. Mais d'une façon régulière, sur un top 4, dans toute autre formation, puis une équipe championne, est-ce qu'un Spence ferait partie du top 4? Je pose la question, puis encore une fois, j'ai pas la réponse. Yakimchuk sera certainement un joueur à surveiller, évidemment, parce que t'as un Nick Mattiinpalo qui, pour l'instant, est sur le top 6. Mais je m'attends pas à ce que Mattiinpalo soit un régulier, considérant la relation qu'il a avec Travis Green. Je pense pas que le niveau de confiance est top niveau à ce niveau-là. Pour revenir à ta question, donc, je dis que Steve Staios n'avait pas le choix d'y aller par l'affirmative, qu'il était bien content, mais pour l'instant, pas certain qu'on soit, avec les effectifs en ce moment, qu'on soit capable de compenser ce qu'on a perdu envers l'ancien capitaine.
1: Non, exactement, tu sais. Il a bien beau dire ce qu'il veut, puis OK, oui, t'as eu des acquisitions intéressantes, avec Clune notamment, mais c'est pas vrai que les sénateurs ont pallié à la perte de Brady Tkachuk, même pas proche de ça. Par contre, Staios a quand même gardé la porte ouverte à une transaction, ou du moins à une acquisition d'ici la fin de l'été ou d'ici le début de la saison. Il parle notamment de l'ajout potentiel d'un marqueur de but, d'un sniper, d'un tireur d'élite qui pourrait aider les sénateurs. Y crois-tu ça peut-être à une acquisition d'ici le début de la campagne, Nick?
3: Ah, écoute, je veux toujours y croire, mais à savoir si on pourra justement concrétiser ce rêve-là, j'en doute fort. Mais reste que, considérant que t'as un gars qui s'appelle Tim Stützle, qui a un potentiel, écoutez là, vous me ferez mentir si vous voulez, mais je vois en lui un marqueur de plus de 40 buts par saison. Mais moi, ce que je voudrais voir d'un Tim Stützle, un peu moins fancy, puis lancer beaucoup plus. Si je me trompe pas au niveau des lancers, il a terminé top 60. Si je me trompe pas, là, à 194 lancers, on s'entend qu'avoir ce gars-là, s'il lançait un petit peu plus, juste un lancer de plus par rencontre, ça serait un gars qui pourrait avoir beaucoup plus de buts. Alors, je m'attends à ce qu'il se transforme un petit peu plus en shooter et non en passeur, et voir un clown qui va pouvoir justement être ce playmaker-là, qui va pouvoir compléter. Alors, pour le top 6, ça, je m'en tiens à ça. À savoir si lui va aller chercher quelqu'un. Écoutez, là, je pense que tous les autres directeurs généraux l'attendent avec une brique et un fanal. Il n'y a personne qui va y faire de cadeau à ce gars-là. Alors, pour l'instant, on est prêt avec ce qu'on a à faire, avec ce qu'on a en ce moment, puis j'espère qu'on va faire fructifier les éléments qu'on a en place.
1: Moi, j'ai une suggestion pour toi, Nick. Ouais. Un ancien marqueur de 40 buts qui est libre comme l'air en ce moment, puis qui coûterait pas très cher. Patrick Laine,
0: je savais que t'allais là.
3: Hey,
0: c'est beau rêver,
3: on a-tu assez de problèmes ici? Ah, je toucherais pas ça avec une poule de 100 pieds.
0: Je pense que tu fais bien. Que tu fais bien.
1: Écoute, pour avoir vécu l'expérience l'année pendant
3: deux ans. Mais je m'attends, par exemple.
1: Là.
3: Moi, une chose à laquelle je m'attends, par exemple, pour débuter la saison, si on garde des effectifs comme ça. On a vu un Dylan Cousins avec l'équipe nationale lors du championnat mondial qu'on a mis sur le top 6, mais à l'aile. Moi, je vois d'un bon œil peut-être l'insertion d'un Pinto d'une façon régulière en tant que centre numéro 2. Cousins, tu le mets à la droite, puis tu complètes ça avec un Batterson, tu aurais certainement un potentiel très, très respectable niveau de la production offensive avec ça. Puis tu pourrais ramener un Ridley Gregg au centre du troisième trio. Ridley Gregg est un centre naturel. Ridley Gregg qui a dû évoluer à l'aile au cours de la saison parce qu'il n'y avait plus de place au niveau du centre. Alors peut-être, il y aura peut-être une tergiversation à ce niveau-là, puis on pourrait débuter la saison avec une composition qui ressemblerait à ça.
1: Très, très bon. Merci beaucoup, Nick. Intéressant comme à l'habitude. Passe un bon week-end et on se reparle lundi prochain.
3: Bon week-end, messieurs.
1: Bye. C'était Nicolas Saint-Pierre. On va prendre une pause au retour. C'est le tour de chauffe. Le CF Montréal qui était en action hier. Et l'indécision... Bon, je ne sais même pas si c'est un mot. En tout cas,
0: l'indécision, ouais.
1: L'indécision de LeBron qui continue de faire jaser. On aborde tout ça après la pause.
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1: 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Maintenant, le tour de chauffe. J'y vais avec mon sujet. Le CF Vas-y. Montréal qui est en action hier face au SC Nashville, du côté de Nashville. Honnêtement, Nashville a vraiment dominé ce match-là en général. A eu beaucoup plus d'occasions de marquer que le CF Montréal. A contrôlé la possession tout au long du match. Mais il faut donner le crédit au CF. Ils se sont bien défendus. C'était 0-0 jusqu'à environ mi-chemin en deuxième demi, quand à la 67e minute, il y a une course dans le fond du territoire du CF Montréal entre Sam Surridge et Noah Strait pour le ballon. Le ballon qui arrive à la toute fin de la surface de réparation arrive pour sortir du terrain. Et là, Noah Strait accroche légèrement le joueur du Nashville SC. Légèrement, là. À peine.
0: À peine.
1: Et là, le joueur du Nashville SC qui marque sur le penalty, 1-0 Nashville. Sont pas retournés à la reprise vidéo pour revenir sur la décision. Assez questionnable, si vous me le demandez, comme appel. Là. C'était loin d'être convaincant comme faute. Est-ce que le CF Montréal méritait de gagner ce match-là? Non. En même temps, c'est décevant de perdre de cette façon-là parce que Nashville est une des meilleures équipes en MLS. T'aurais aimé au moins aller chercher un point. Mais offensivement, là, il n'y a pas grand-chose qui se génère pour le CF Montréal ces temps-ci. On n'est pas capable de construire des attaques. Les attaquants non plus qui s'offrent pas vraiment en option avec leur course. On a eu peut-être quelques chances, notamment une tête de Prince Owusu, le gardien de Nashville qui a fait un arrêt spectaculaire. Quelques minutes plus tard, Owusu a une occasion en or. Il est dans la surface de réparation, arrive pour tirer le ballon, puis il l'envoie à peu près 12 pieds au-dessus du filet, même pas proche. Ça va être un besoin à adresser dans le mercato pour le CF Montréal. Là. On a entendu hier, il a déjà commencé à avoir des rumeurs pour un ailier croate notamment. Ils vont devoir aller chercher des joueurs qui vont être capables de générer de l'attaque, qui vont être capables de construire de quoi, parce que présentement, on a une couple de projets, une couple de jeunes, puis ça marche pas. Cette équipe-là a besoin de vétérans, elle a besoin de joueurs d'expérience qui sont capables de jouer des grosses minutes et qui sont capables de l'aider match après match. Au chapitre des plus belles nouvelles, par contre, du côté de Nashville, Charles-Émile Brunet, un Québécois, un gars de Montréal avec une histoire fantastique, est rentré à la toute fin de la rencontre pour disputer quelques minutes et affronter le CF Montréal, l'équipe de sa ville. Faut noter que Charles-Émile Brunet, lui, il a déjà fait partie de l'Académie du CF Montréal. Il faisait partie de l'organisation. Mais on a fini par le racheter parce qu'on disait qu'il était trop petit. Par la suite, a fait son bout de chemin en PLSQ, au Cégep Antique. Il s'est ramassé dans la NCAA avec Central Arkansas, ensuite à SMU. Finalement, est rentré dans le Super Drive de la MLS l'an passé, se fait choisir au troisième tour. Troisième tour au Super Drive de la MLS, là, généralement, ces gars-là font même pas l'équipe. Exact. Lui, non seulement il a fait l'équipe, il joue des minutes pour Nashville cette saison. Il est rentré face à son ancienne formation, ben, pour laquelle il évoluait quand il était dans l'Académie du CF Montréal. Très, très belle histoire. Il y a aussi un autre Québécois, Wubens Placius, qui a pas joué hier, mais il fait partie de l'équipe du SC Nashville. T'sais, bravo à Charles-Émile Brunet. Là. Il aurait eu toutes les raisons au monde d'abandonner en cours de chemin, de dire, regarde, ça me tente pas.
0: Ouais.
1: Puis il l'a fait, il a persévéré. Félicitations.
0: Ouais, d'où l'importance de poursuivre ses rêves et d'y aller jusqu'au bout, parce qu'on sait jamais. Mm-hmm. Il y a une personne qui te fait confiance de... Que ça déboule tout.
1: Exactement.
0: C'est exactement ça qui s'est passé.
1: Très, très bien dit. Hugo, maintenant, c'est quoi ton sujet?
0: Bon, fait là, on le sait, LeBron James, sa fameuse décision, c'est
1: elle
0: quelque chose qui est très attendu, mais est-ce qu'il est un peu trop attendu? Je t'explique. Qu'on le sait, LeBron a dit aux Lakers qu'il n'allait pas revenir, ça on le savait. Il y avait déjà eu des pourparlers en Joel Embiid, Jaylen Brown, comme quoi, hey LeBron, tu pourrais venir te joindre aux Sixers, ça pourrait être cool. Là, ont fait leurrer un peu la décision. Le clan LeBron James aurait pris une décision, et là, de ce que j'ai lu hier sur Bleacher Report, j'ai vu ça sur X, Adam Silver serait impatient de la décision, Adam Silver qui est le commissaire de la NBA, serait impatient de la décision à LeBron James, à un point tel, Oli, que le clan LeBron James a décidé de repousser l'annonce de sa décision d'une semaine. Parce que ça a l'air que la pression serait trop élevée et que la Ligue attendrait la décision de LeBron James pour finaliser son calendrier. Ça veut-tu dire à quel point le gars il est important pour la Ligue?
1: C'est incroyable. Il n'y a pas un autre sport où tu verrais ça, là. Pas dans la NFL, pas dans le baseball majeur, pas dans la LNH, ça montre à quel point LeBron est important. On construit le calendrier autour de lui, même dans la quarantaine, pour l'ouverture de la saison. L'équipe pour laquelle LeBron joue plus souvent qu'autrement va être de la partie pour ses premières rencontres de l'année.
0: Ça n'a aucun
1: sens. À
0: Noël,
1: on le sait, c'est la journée emblématique de la NBA. LeBron joue toujours, mais il va jouer pour qui? Bref, c'est fou, là.
0: Ça n'a aucun sens.
1: On attend qu'un joueur décide pour qui il va jouer avant de prendre la décision. Je lisais aussi hier qu'une des raisons de pourquoi c'est si long, c'est que là, LeBron essaie de convaincre l'équipe avec laquelle il va signer d'amener Anthony Davis et Kyrie Irving avec eux. Le problème, c'est qu'on n'est plus en 2016. Là. Kyrie Irving et Anthony Davis sont deux des joueurs les moins fiables de la NBA. Ils sont tout le temps blessés.
0: Tout le temps
1: hyper
0: blessés.
1: Hyper talentueux. Ils font partie des joueurs les plus talentueux de leur génération. C'est pas pour rien qu'ils ont réussi à gagner des championnats avec LeBron. Mais j'aime pas ça. T'sais, de te forcer la main à ta future équipe, surtout pour des joueurs comme ça.
0: Ça fait très boys club.
1: Qui sont extrêmement risqués. Mais bon, ça fait partie de LeBron James. Partout où il est allé, ça a été ça.
0: C'est ça.
1: C'est lui qui dicte les termes. C'est lui qui choisit essentiellement qui va jouer autour de lui.
0: C'est vrai.
1: Puis ça fait partie du prix à payer pour l'avoir.
0: Exactement. Et là, t'sais, pour terminer là-dessus, il y a 4 équipes qui seraient encore dans le derby. La décision serait prise, mais quand même, on connaît l'identité des 4 équipes finalistes. Les Sixers, les Cavaliers, les Warriors et le Heat de Miami qui cherche d'ailleurs un nouveau représentant de
1: Pour YouTube. On a vu ça hier.
0: C'est passé. Malheureusement
1: assez cocasse, après l'erreur de la veille. Merci beaucoup, Hugo. Excellent. Après la pause, on a une entrevue avec un entraîneur des Alouettes de Montréal. C'est Byron Archambault qui s'amène. Saison incroyable des Alouettes. Et on va lui en parler après la pause parce que bon, oui, c'est bien beau les victoires, oui, c'est bien beau les remontées spectaculaires. À Mané, sont-tu tannés que ce soit aussi serré que ça? J'ai hâte de lui poser la question dans 2 minutes.
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1: Encore une fois, les Alouettes qui connaissent une saison régulière phénoménale. 5 victoires, 1 défaite, tellement de points marqués. Des matchs toujours aussi spectaculaires. Cette semaine, en fin de semaine, ils affrontent les Tiger Cats d'Hamilton. Et pour l'occasion, on en parle avec l'adjoint à l'entraîneur-chef et coordonnateur des unités spéciales, Byron Archambault. Salut Byron, comment ça va?
4: Salut, top 5, vous autres?
1: Yes, ça va super bien, merci. Écoute, j'en parlais justement, mais c'est une saison fantastique que connaissent les Alouettes. Vous avez essentiellement la meilleure attaque de la Ligue. Vous êtes en ce moment les favoris chez les preneurs au livre, chez les experts, pour aller chercher la Coupe Grey. À l'interne, comment est-ce que vous gérez les attentes qui sont élevées? Comment est-ce que vous gérez cette pression-là que on a vraiment l'impression que c'est Coupe Grey ou rien pour vous cette saison?
4: C'est toujours Coupe Grey ou rien, mais à l'interne, je te dirais là, que On est déçu parce qu'on n'est pas parfait encore. Il y a plusieurs erreurs qui se commettent. Donc, il y a encore des points à corriger. Puis l'affaire, c'est qu'il y a toujours cette famine-là de persévérer puis d'être sûr que tu es à ton meilleur. Puis nous, on croit pas qu'on est à notre meilleur. On n'a pas encore joué notre meilleur football. À l'offensive, il y a plusieurs choses exceptionnelles qui se font. C'est très explosif. Il y a beaucoup de points marqués, comme tu l'as dit bien. C'est une attaque qui est extrêmement dangereuse. Mais encore là, eux autres même, ils seraient critiques de leur emploi, de leur travail, puis de dire on peut en faire plus. Il y a certains jeux qu'on a peut-être manqué, il y a certains. Fait que c'est de toujours raffiner tes détails là, au plus haut point. Donc je te dirais là qu'il y a encore cette fin-là là, qui est présente au sein là, du vestiaire, du staff puis de l'organisation.
1: Tu m'ouvres la porte, je voulais justement aller là. Tu sais, vous gagnez des matchs super serrés, souvent de façon spectaculaire. Mais est-ce que ça commence pas un petit peu à vous énerver, les coachs, que c'est tout le temps aussi serré? Tu sais, pas plus tard que la fin de semaine passée contre les Stampeders, vous menez 22-0 au deuxième quart, puis là, on se retrouve au quatrième quart, c'est super serré, c'est 32-32, puis ça prend une victoire in extremis. J'imagine que vous avez hâte de gagner un match, là. Vous gagnez par 21 points, le jeu au sol pour terminer le match, de la grosse défensive qui fait les arrêts. C'est une discussion que vous avez avec les entraîneurs en ce moment?
4: Moi, je veux dire, là, n'importe quelle victoire dans la CFL, c'est une bonne victoire.
1: Ouais. Okay,
4: c'est une victoire. Puis c'est difficile de gagner dans la CFL parce que c'est des athlètes professionnels de l'autre côté aussi. Tu regardes Ottawa, par exemple. Là. Ottawa, il n'y en a pas une victoire. Là, ils rentrent là en bye week. Ils n'ont pas une victoire. Mais c'était une équipe qui était difficile à battre. C'était une équipe qui était bonne. Il y a des bons atouts. C'est pas une équipe qui est terrible. C'est une équipe qui est capable de compétitionner puis d'aller gagner des matchs dans la CFL, mais ils n'ont pas gagné une. Donc, tu sais, c'est sûr que tu dis, ça serait le fun, mais en même temps, c'est pas comme ça. Juste de gagner par 22 points pendant un match à un moment donné, que ce soit 22-0, c'est extraordinaire. C'est dans une ligue professionnelle, tu vois pas ça. Tu vois, c'est quand la dernière fois que t'as vu ça dans la NFL. Tu sais, c'est très rare que
1: ben
4: tu
1: oui.
4: vois ce type de score-là qui arrive. Donc, déjà, en partant de le produire, c'est une chose. De le maintenir, c'est idéal. C'est sûr. Puis, je suis 100% d'accord avec toi qu'on aimerait ça, que ça arrive. C'est un but que ça arrive. Sauf qu'en bout de ligne, n'importe quelle victoire, faut qu'on soit capable de dire, ben là, c'est deux points qu'on a été chercher. On les enfile, ces victoires-là. Puis, d'être capable d'aller les finir, ces games-là, c'est ce qui définit notre saison, mais c'est ce qui nous définit depuis 2023. On a été capable de closer, de finir ces matchs-là qui étaient serrés. On regarde l'année passée, là, le match qui nous a apporté à la Coupe Grey contre Hamilton, à Hamilton, une équipe qui était extrêmement puissante, de finir ça sur un field goal à la dernière seconde, de commencer la game cette année à Hamilton, puis de finir ça sur un field goal à la dernière seconde. Tu sais, c'est ce genre de match-là qui nous définit, c'est cette force-là au quatrième quart, c'est ce désir de finir, c'est cette endurance qu'on a au sein de ce vestiaire-là qui nous définit. Donc, c'est une game de plus comme ça, là, à notre, une notch de plus là, sur notre ceinture, c'est une game de plus comme ça, là, à notre actif, où on a été capable d'être fort mentalement. On a été capable de perdurer puis de finir. Donc, c'est sûr qu'il y a un élément là, de fierté au sein là, du staff quand tu regardes ton équipe quand t'es capable de finir des matchs comme ça.
1: Byron, faut que je te parle de Davis Alexander. Ce gars-là est une superstar dans la LCF, point final. C'est incroyable ce qu'il est capable de faire semaine après semaine. Tu sais, ses statistiques cette saison, ça n'a aucun bon sens. Là. Un taux de complétion de presque 75%. Il y a au-dessus de 2000 verges, 11 passes de toucher, aucune interception. Puis c'est la façon aussi dont Davis Alexander joue. Là. Il a l'air d'un espèce de mini Mahomes où il y a des jeux où tu te dis, oh boy, ça va être un sac du corps, vous allez perdre 15 verges. Il sort un lapin de son chapeau, il réussit à éviter la pression, puis il va te sortir une bombe de 40 verges. C'est quoi qui rend ce corps arrière-là si spécial?
4: Ouais, on est en train de témoigner de quelque chose de spécial.
1: Ouais.
4: Puis c'est là que, en tant que fan, moi, il y a un fan de football dans le fond, là, qui est en train de parler, là, en ce moment, là, puis qui se retrouve sur les lignes de côté, là, par chance et par privilège, puis qui réalise que, dans le fond, là, moi, j'ai les best seats in the house, j'ai les meilleurs billets, là, de l'établissement complet, puis je suis capable de regarder, là, le futur des Alouettes, puis je suis capable de regarder quelque chose qui est extraordinaire, parce que ça fait pas de sens, ce numéro-là. Tu les lis, tu les dis, puis puis je me dis, c'est ridicule, ça fait pas de sens. Ça fait aucun sens, des chiffres comme ça. Donc, on est clairement en train de témoigner de quelque chose de spécial. Mais il y a quelque chose de spécial au sein de l'offensive aussi. Tu as des receveurs comme Tyson Philpott qui font des attrapés extraordinaires. Tyler Snead, Cole Speaker est revenu. Le jeu au sol va bien. Quand on donne le ballon à Tyson, c'est capable de faire manquer du monde. On bloque très bien au sein de la ligne offensive aussi. Ça, c'est quelque chose qui nous a défini un peu de cette année. C'est que la ligne offensive fait du très, très, très bon boulot. Sur la tutelle de Dave Brown aussi, là, un de nos jeunes coachs. Donc, tu sais, je pense qu'il y a beaucoup de choses qui viennent ensemble pour former un beau produit, mais en même temps, c'est un corps arrière qui est extraordinaire, qui est hors pair. He's worth the price of admission, comme on dit. Ouais. Il vaut le billet d'admission. Et c'est quelqu'un que tu dois voir en live, c'est quelqu'un que tu dois regarder parce qu'un jour, tu vas dire à tes enfants, moi, je l'ai vu, lui. Je l'ai vu dans ses débuts. Je l'ai vu dans ses premières années. Puis, oh mon Dieu, il était électrisant. Puis, celui-là, tu vas raconter des anecdotes de ça parce que tu as pu témoigner de ça, comme on fait avec les grands carrières. Donc, on est très privilégiés de l'avoir ici. Puis, c'est le fun de le voir œuvrer, de le voir compétitif, de le voir affamé, de le voir travaillant, de mettre le temps, puis de pas s'asseoir sur ses lauriers. à ce niveau-là, parce que je veux pas, quand t'es jeune, c'est toujours ça le piège, mais c'est quelqu'un qui sait se tenir, puis c'est un bon leader dans l'adversaire aussi.
0: Tu sais, Byron, on parlait un peu plus tôt de la pression que vous avez en tant qu'équipe, de voir aussi toutes les prouesses de Davis Alexander. Moi, dans la vie, je suis coach. Peut-être pas d'une importance aussi grande que la tienne, mais voir que...
4: Il y en a pas d'importance. Je veux juste te couper là. Je ne veux plus jamais que ça soit dit, cela. Parce qu'il n'y en a pas. Moi, j'ai été coaché par un coach bénévole qui a décidé de croire en moi puis de me dire qu'il fallait que je perde du poids pour faire l'équipe mystique à la salle avec les Warriors. Puis il a changé ma vie. Tu sais, ça, faut plus jamais dire ça, parce que tous les coachs à tous les niveaux ici font des différences extraordinaires au sein des jeunes. Puis le plus de coachs qu'il y a, le plus de football qu'il y a, puis le plus que ces kids-là sont sur le droit chemin puis sont dans le sport. Donc ça, excuse-moi, là, je vais juste...
0: Ben non, c'est bien correct. Merci, je prends ça puis j'amène ça juste à ma tombe. Mais t'as raison, ça rejoint le speech qu'on disait sur Charles-Émile Brunet un peu plus tôt dans l'émission. Il suffit d'une personne qui te fasse confiance, puis tu peux aller bien, bien loin. Absolument. Puis justement, ben par rapport à ça, vous autres, en tant que coach, sur les lignes de côté, voir que vous réussissez à connaître des matchs offensifs incroyables, mais que des fois, il faut resserrer la vis au niveau défensif. Comment vous percevez ça pour le reste de la saison et en vue des séries éliminatoires?
4: Défensif est sur une unité spéciale. Je vais me mettre dessus là-dedans, parce que on cherche la perfection ou le plus proche possible de la perfection, parce que la perfection est peut-être pas atteignable, mais tu peux être à ton 99,9% puis d'efficacité. Donc c'est sûr que tu es demandant. Mais pour parler du mot pression, là, c'est juste un privilège. La pression, c'est juste un privilège. On est mis dans cette situation-là, puis c'est juste une bonne chose d'avoir de la pression. Ça peut juste être positif, parce que tu es mis dans une situation où tu peux jouer devant 20, 25 000 personnes dans un stade que tu as grandi à avoir. Ce n'est qu'un privilège, cette pression-là. Donc, c'est rien de négatif, c'est que du positif, c'est une opportunité à le saisir, puis il faut qu'on le fasse, il faut qu'on sorte cette vis-là pour se rapprocher de notre 99,9% de perfection, mais je pense que on a les atouts ici, puis on apprend along the way. Ce qui est beau là à voir, là, c'est que certains de ces apprentissages-là, ces moments-là là, où des erreurs ont été commises, ils nous ont pas coûté de match. Donc, c'est des erreurs gratuites. C'est des freebies. On apprend gratuitement sans que ça coûte quelque chose. Donc, c'est juste de s'assurer que l'information est retenue. Tu vas en faire des erreurs. Il y a 18 games. C'est des erreurs professionnels qui continuent. They're paid to play too, l'autre boss.
0: Exact. C'est vrai.
4: Fait que ils vont en avoir des erreurs, là. Tu fais pas exprès de la faire, l'erreur. Puis tu sais qu'est-ce que t'as à faire en arrivant sur le terrain. Donc, quand ça arrive, faut que t'apprennes. Puis, faut plus que tu la répètes. Parce qu'année après année, tu repars tout le temps un petit peu à zéro. Oui, il y a du bagage qui se transpose puis qui suit d'année en année. Mais il y a toujours un départ qui est un petit peu plus proche du zéro qu'il l'était l'année passée à la dernière game à la Coupe Grey contre Sass. T'es pas aussi raffiné en tant qu'unité, en tant que... Donc, tu sais, c'est de t'assurer que, là, t'apprends là, tes erreurs-là rapidement, puis le plus qu'ils sont gratuites, le mieux c'est. Parce que là, après ça, là, quand tu roules sur tes trois phases au cours de la saison, puis tout le monde est en santé, ben tu deviens tough à battre.
1: Byron, en terminant, je veux te parler d'une unité que tu coaches, puis d'un gars en particulier. Alexandre Gagné, on le sait, au football... C'est une équipe complète. C'est les 12 gars que vous avez sur le terrain, c'est les trois facettes du jeu, et ça fait partie de la culture que vous bâtissez en tant qu'équipe. Alexandre Gagné, là, est à deux plaqués du record chez les Alouettes de Montréal de Chip Cox sur les unités spéciales. C'est extraordinaire ce que ce gars-là est capable de faire dans l'ombre, puis c'est un petit peu symbolique de la culture que vous avez bâtie chez les Alouettes dans les dernières années.
4: Ça peut pas être mieux dit. C'est un symbole de la culture qu'il y a à l'interne ici. C'est les meilleurs mots. Je peux pas surpasser ces mots-là, parce que c'est ce qu'il représente. Il est un des capitaines ici. C'est le capitaine Québec, chez nous, comme on l'appelle. Puis c'est quelqu'un qui se tient droit. C'est quelqu'un qui est proche de ses valeurs. C'est quelqu'un qui est un bon homme de famille aussi, un bon papa. Tu sais, c'est un bon teammate, un bon ami. Il représente beaucoup. Donc, tu sais, c'est une fierté pour moi de pouvoir travailler avec lui, de que ce soit un collègue, puis que ce soit quelqu'un là que je peux voir à tous les jours, parce que tu grandis là en sa présence. Donc c'est des gros mots pour quelqu'un qu'on tient en haute estime, puis de voir que tu peux te rapprocher de quelqu'un comme Chip Cox. Je veux dire, Chip Cox,
1: ben oui, c'est une légende.
0: Oui, Chip Cox,
4: ton nom est prononcé dans la même phrase que Chip Cox, c'est Anthony Calvillo. Tu sais, c'est comme, my goodness, c'est incroyable. Donc d'être à deux plaqués de ça, extraordinaire en soi. mais juste de faire ce qu'il fait à tous les jours, c'est assez extraordinaire aussi. Puis c'est constant. C'est surtout ça. Tu sais, c'est des efforts constants. C'est des efforts répétés à tous les jours. Tu sais, c'est de ne pas dévier de cette ligne droite-là qui t'amène à ton but. Tu sais, c'est plusieurs de petites actions, plusieurs petits choix quotidiens. Donc, c'est beau de voir ça culminer. Puis j'ai hâte de le voir. J'ai hâte de le célébrer. Pendant que tu le sideline, il y a un kick-off. Il était un petit peu sur le plaqué. Donc là, je lui demande, puis je dis, là, en tout cas, moi, ton plaqué ou c'est l'autre plaqué, puis là, ah oh non, je pense que je l'ai pas eu, tu sais, fait qu'on le suit attentivement, puis j'espère que je vais être en mesure de le remarquer quand ça arrive. Il y a beaucoup de choses qui arrivent quand les balles volent partout, les bullets are flying, tu vois pas toujours tout, mais j'espère être en mesure de le repérer parce que je vais pouvoir célébrer ça avec lui.
1: Excellent, merci beaucoup Byron. On vous souhaite la meilleure des chances pour votre match cette fin de semaine contre les Ticats, et on se parle très bientôt.
4: Merci.
0: Merci Byron, salut, yes.
1: C'était Byron Archambault, adjoint à l'entraîneur-chef et coordonnateur des unités spéciales pour les Alouettes de Montréal. On reçoit une tonne de messages. Là.
0: Il est tellement
1: sûr,
0: bon.
1: C'est sûr que ce gars-là, un jour, il va être coach en chef dans la CFL.
0: Est tellement bon.
1: On y parle en ce moment au téléphone pour une entrevue, puis j'ai le goût de traverser un mur de briques pour lui.
0: Mais moi, vite!
1: C'est incroyable à quel point c'est un motivateur exceptionnel, à quel point c'est un bon communicateur aussi. Un des très, très bons jeunes coachs québécois dans le football. Parlant de bons jeunes entraîneurs, il y a un entraîneur québécois qui a annoncé une très très belle nouvelle hier, Louis Robitaille, qui va avoir un nouveau défi, et on lui parle au retour de la pause.
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1: Il a coaché dans la LHGMQ avec les Voltigeurs, les Foreurs, les Tigres, les Olympiques, les Eagles. Récemment, il a fait un détour en Russie, mais hier, il a été nommé entraîneur adjoint des Bears de Hershey, le club école des Capitals de Washington. C'est Louis Robitaille. Salut Louis, comment ça va?
5: Ça va bien, toi?
1: Ça va super bien, merci. D'abord, ben félicitations pour cette nomination-là. Écoute, t'as joué 3 ans à Hershey, t'as gagné la Coupe Calder là-bas, ton fils est même né là. Tu dois être content de rentrer un petit peu dans une deuxième maison pour toi, en quelque sorte.
5: Ouais, écoute, c'est la place que j'ai habitée depuis longtemps quand j'étais professionnel, même quand j'ai quitté les Bears avant d'aller en Europe, puis je revenais les étés, j'habitais à Hershey encore. C'est que ça va rester une place spéciale pour moi, puis le fait de retourner là-bas, c'est quelque chose que la famille puis moi est très excité. Là.
1: C'est un nouveau défi pour toi, évidemment, la Ligue américaine. Comment est-ce que tu vois ça? De coacher de coacher un club école pour une équipe de la LNH?
5: C'est une continuité en quelque sorte de ce que j'ai fait l'an passé en Russie. T'sais, j'étais coach de la BHL, qui est la Ligue américaine en Russie avec Guy. Où est-ce que Guy coachait 11, puis on travaillait ensemble. L'important là-dedans, c'est de comprendre ton rôle, d'expliquer aux joueurs où est-ce qu'ils se situent à travers l'organisation, dans l'organigramme, c'est quoi les attentes. Puis c'est de développer des jeunes joueurs, de faire en sorte que, oui, on a du succès, c'est une équipe qui a une tradition gagnante.
1: Ouais.
5: On veut gagner, développer, parce que quand tu gagnes, tu développes, mais on veut développer en gagnant aussi. C'est quelque chose qui est le fun, c'est un beau défi. Maintenant, après ça, j'ai hâte de voir avec quel joueur on va travailler cette année. Là, j'ai pas encore connaissance de l'alignement complet. Là.
1: Écoute, les Bears de Hershey, c'est peut-être le standard dans la Ligue américaine. C'est incroyable. Année après année, ils réussissent à être compétitifs dans une ligue où il y a quand même beaucoup de roulements. Comment est-ce qu'ils font? Qu'est-ce qui rend cette organisation-là si unique et si compétitive?
5: Là, tu regardes le succès qu'ils avaient eu avant 2005, qui était quand même très bon. C'était une équipe des équipes les plus titrées, mais je pense que depuis 2005, la guerre elle a monté d'une coche avec l'arrivée de Washington, le partenariat de Washington et Hershey. Je pense qu'il y a il y a toujours des belles balances entre des vétérans de qualité puis des jeunes joueurs de qualité. Le groupe de recrutement professionnel fait un job incroyable d'amener des joueurs là-bas à Hershey. Puis, je pense que c'est juste le travail d'équipe qui s'installe là-bas, qui fait en sorte que quand les joueurs rentrent dans la chambre à Hershey, tu sais que les attentes, c'est pour gagner. C'est une équipe, l'équipe la plus vieille de la Ligue, ils ont le plus de championnats de la Ligue. C'est que je pense qu'il y a cette base-là qui est instaurée là-bas. Puis ça s'appelle une culture d'organisation, puis je pense qu'elle est très forte là-bas.
1: T'en as parlé, mais t'as fait un tour en Russie l'année passée dans l'organisation de Omsk. Comment est-ce que t'as trouvé ton expérience là-bas?
5: Ça a été une année incroyable côté hockey. Très belle expérience de pouvoir apprendre des guides tous les jours. On avait une organisation là, de premier plan. On s'est traité de manière là, phénoménale. C'est juste que le fait d'être là-bas, d'être loin de la famille, c'est toujours ça qui est le plus difficile. D'être un petit peu à l'envers de l'horaire des gens qui étaient les enfants finissaient l'école, moi je vais me coucher, je me levais, les autres allaient se coucher. Ça a été une année qui était quand même difficile de passer là-bas, d'être seul là-bas toute l'année. C'est ça qui a penché la balance ultimement de revenir, parce que du côté hockey, du côté de la manière comme l'organisation me traitait, c'était hors.
1: Puis d'un point de vue culturel, on a entendu beaucoup d'histoires par le passé, des Québécois qui ont fait le saut là-bas pour certains. Ça s'est super bien passé pour d'autres, un petit peu moins. Comment a été ton intégration à la vie en Russie?
5: Oh, moi, j'ai absolument rien à dire. Au contraire, les gens, tu entends tout plein d'histoires, mais moi, les gens ont été très accueillants à l'organisation. Moi, à nous accueillir à bras ouverts, les gens de la communauté. C'est comme n'importe quoi, si tu décides de t'impliquer puis de connaître les valeurs de des gens là-bas, puis de sortir un petit peu de la maison puis de l'aréna, puis d'aller voir le monde. C'est du monde très accueillant. Moi, j'ai absolument rien à dire. C'est sûr qu'il y a des organisations des fois qui peuvent te faire plus peur, t'entends certaines histoires, mais je peux te garantir qu'à 11, c'est une organisation de premier plan là, qui traite les gens comme les nationales.
1: Puis j'imagine que d'avoir été avec un gars comme Guy Boucher, t'sais, d'être avec un autre Québécois, ça a facilité ton adaptation aussi. Comment ça a été de le côtoyer pendant un an? J'imagine que t'as quand même beaucoup appris de lui.
5: Ouais, exact. On a amené mon ancien adjoint de Gatineau, Raphaël Pierre-Richer, qui est venu avec nous au milieu de l'année. On avait Dave Barr. On avait quand même beaucoup de gens nord-américains qui travaillaient avec nous autres. Mais c'était vraiment le fun. Puis Guy, c'est un professeur incroyable. C'est un coach qui est très demandant, qui est très assidu, préparé. Il laisse aucun détail de côté. Il aime travailler avec le monde. Ça a été une année extraordinaire pour moi de ce côté-là. J'ai appris beaucoup, j'ai grandi. Puis c'est sûr que on se parle encore hier, moi et Guy, puis on va continuer. Je vais continuer à apprendre, mais là, ça a été à distance.
1: J'ai vu en faisant mes recherches que t'as vu un gars qu'on connaît maintenant de plus en plus à Montréal, l'espoir de l'équipe Gleb Pougatchov. C'est quelqu'un qui fascine tout le monde ici. On a tous vu ses faits saillants passer. On a tous vu ses percutantes mises en échec. Toi, t'as eu la chance de le voir jouer. Qu'est-ce que t'as pensé de ce gars-là?
5: Ouais, il a joué une game contre nous sur les deux qu'on a contre Torpedo. Il a joué les séries de la MHL contre notre équipe junior. Puis je l'ai vu jouer dans la KHL un deux matchs. Je peux pas dire ce matin que je le connais par cœur, c'est que j'ai pas cette prétention là, mais tu sais de ce que j'ai vu, c'est un gros bonhomme, c'est un gars qui bouge extrêmement bien. C'est un gars qui a pas peur du jeu physique. T'sais, c'est sûr que vous voyez beaucoup ses mises en échec là, au niveau de la MHL dans les highlights, parce que c'est dans son groupe d'âge, c'est assez significatif quand même. Mais même s'il montait de niveau, il restait quand même un joueur très impliqué. Puis moi, ça m'avait frappé ça. C'est un gars qui a un bon patin, qui a un bon sens du hockey, qui se déplacera pas juste pour faire une mise en échec, mais quand c'est le temps, il va la donner. Puis ça, je l'ai vu faire face à des hommes. C'est un projet qui est extrêmement intéressant. Je pense que c'est un joueur unique. Ouais. Quand tu rentres des gars comme ça qui ont cette facette-là du jeu, maintenant ça va peut-être rester à lui de continuer à se développer. Il va jouer en KHL l'an prochain avec Torpedo. Ils n'ont plus d'équipe de la VHL, c'est que je m'attends à ce que tous ces jeunes joueurs-là, lui, Fedorov, ça fasse le saut à temps régulier là, à Torpedo à la KHL.
1: Très intéressant. Je peux te dire que les partisans du Canadien ont vraiment hâte de le voir débarquer à Montréal. Merci beaucoup, Louis, pour ton temps. Et on te souhaite la meilleure des chances avec les Bears de Hershey cette saison.
5: Yes, merci beaucoup.
1: Merci à toi. Passe une bonne journée. C'était Louis Robitaille qui a été annoncé hier comme étant le nouvel assistant entraîneur des Bears de Hershey, le club école des Capitals de Washington dans la Ligue américaine. On va prendre une courte pause. Au retour, c'est Marco D'Amico qui s'installe. Marco veut réagir aux propos d'un directeur général qui ont fait énormément jaser récemment dans la LNH. Ça m'a surpris quand j'ai vu ce que ce DG-là a dit, et on en parle avec Marco dans deux minutes.
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1: On lui parle tous les lundis, mardis et jeudis. C'est notre ami Nicolas Saint-Pierre. Salut Nick, comment ça va?
3: Salut messieurs, ça va très bien. J'espère que c'est une belle journée pour vous aussi.
0: Ben oui, salut ta ponctualité, oui. Nick, en passant. Ouais. C'est vraiment cool de t'avoir. Je sens que t'écoutes, tu réagis en même temps, Nick, qui arrive tout le temps un peu d'avance avant sa chronique. C'est très cool.
1: Mais c'est bon, parce que c'est pas facile de se lever aussitôt pour faire une chronique.
0: C'est vrai.
1: Il est excellent d'avoir accepté ce défi-là, puis de le faire toujours avec le sourire au visage.
0: Ouais.
3: Mais quand le show est bon, c'est pas difficile de se lever.
0: T'es bien fait, mon Nick.
1: Merci, Nick, c'est gentil. Écoute, il y a une liste qui fait énormément jaser. C'est paru sur The Athletic hier. On a classé les 10 meilleurs contrats de toute la Ligue nationale de hockey. Et, surprise ou peut-être pas, c'est un défenseur du Canadien qui se retrouve au premier rang, Lane Hutson. Le contrat qui a même pas encore commencé, il vient de commencer, mais il a pas encore joué un match. 8 ans, 8,9 millions de dollars. As-tu été surpris de voir Hutson numéro 1 sur cette liste-là?
3: Non, pas vraiment, parce que je me dis que ces gars-là, puis écoutez, là, je dis ça à la boutade, là, parce que ça reste quand même des gros montants, mais c'est malheureusement des gars qui sont embarqués dans le gravy train un petit peu trop tôt, alors que l'augmentation du plafond salarial fait en sorte que c'est une explosion tout simplement des salaires, et je me dis que ces gars-là auraient pu en profiter s'ils avaient pu être patients un petit peu plus, mais on s'entend, je veux dire, quand c'est le temps de signer, tu dois signer. Mais c'est une bonne affaire pour l'équipe qui l'a signé. On s'entend, là. C'est disons que souvent quand on voit des gros contrats signés, on se dit « Oh, peut-être que ce contrat-là va mal vieillir ». Ben dans le cas de Lane Hutson, dans le cas de Jake Sanderson, c'est des contrats qui, au contraire, vont très bien vieillir puis vont bien faire paraître, évidemment, la direction. Puis ça, c'est une bonne affaire, évidemment. Alors, non, pas nécessairement surpris de voir Hutson là, parmi les meilleurs, sinon le meilleur contrat en ce moment. Puis on espère, évidemment, qu'il va faire partie des contrats qui vont très bien vieillir. Mais avoir Lane Hutson jouer de cette façon-là, comment on pourrait penser le contraire?
1: Non, exactement, parce que je veux dire... T'sais, d'ici quelques années, il fait déjà partie, je dirais, du top 10 des meilleurs contrats de toute la ligue, mais d'ici quelques années, il va peut-être faire partie du top 5, du top 3. Attendez de voir ce que Quinn Hughes, ce que Kel McCarr vont signer, ce que Zach Werenski aussi d'ici
0: ça
1: un an
0: explosif,
1: ou deux.
0: Ça.
1: On va être au-dessus de 15, là. On va être dans le 16, 17, 18, 19, 20 millions de dollars peut-être même éventuellement. Fait que avoir un Hutton, puis avoir aussi le gars qui est au deuxième rang du classement, on y revient dans un instant, à bas prix comme ça, en bas de 9 millions, ça va être des aubaines. Là. Sur un plafond salarial de 150 millions, tu pourras avoir ces gars-là à 15 millions, puis ce serait pratiquement vu comme pas beaucoup aussi. Justement, au deuxième rang, Nick, c'est un joueur de tes Sénateurs d'Ottawa, Jake Sanderson, avec son entente de 8,1 millions de dollars pour encore 6 ans. J'étais content de voir Sanderson au deuxième rang comme ça, parce que on en a parlé avec Hugo là, plus tôt à l'émission, mais on dirait que c'est un des défenseurs les plus sous-estimés de la Ligue. Cette année, il a vraiment montré, je dirais, davantage là, à tout le monde ce qu'il est capable de faire. Ça a fait écarquiller les yeux de bien des gens, mais c'est un rang qui est absolument mérité pour moi dans le cas de Sanderson.
3: Jake Sanderson est un défenseur magnifique, puis c'est un gars c'est le genre de gars qui veut jamais arrêter d'apprendre. De le voir justement là deuxième, moi non plus mais ça me réjouit, parce que tu sais, je veux dire, plus souvent qu'à notre tour du côté d'Ottawa, c'est pour des mauvaises nouvelles qu'on entend justement parler des Sénateurs, mais cette fois-ci non, c'est définitivement une excellente nouvelle. Puis ça aussi, c'est un contrat qui va très bien vieillir, un bonhomme complet, un leader, futur capitaine ou du moins candidat pour le titre de capitaine pour les Sénateurs d'Ottawa. Non, il y a plusieurs plus et de grande qualité, ce Jake Sanderson. Alors, certainement là, que c'est une réjouissante nouvelle, ce contrat-là qui fait partie parmi les meilleurs de la Ligue nationale de hockey en ce moment.
1: Puis c'est un gars qui a un profil différent que celui de Hutton. Évidemment, Hutton, offensivement, plus dynamique. T'sais, c'est un vraiment un corps arrière, un magicien sur patin. Sanderson, excellent offensivement aussi, mais plus gros bonhomme, meilleur défensivement, va plus jouer en désavantage numérique, affronter les meilleurs trios adverses. Là, par contre, ça se peut qu'on se pogne, Nick, là, mais j'ai le goût qu'on s'amuse un petit peu ce matin. Disons tu te pars une franchise demain matin. Disons la franchise est au milieu de la 417 ou de la 50, là, disons à mi-chemin entre Montréal et Ottawa. Tu prends quel défenseur

0: offensif, on s'entend. Tout est axé sur l'offensive dans la Ligue nationale de hockey. Même le Norris pour le meilleur défenseur.
1: Mais oui, Evan Bouchard qui a été quoi, finaliste ou en tout cas quatrième, il a terminé quatrième cette année.
2: Exactement. À cause de fait 92 points.
1: Point final, pas à cause de son jeu défensif.
2: Et voilà.
0: So, peut-être n'est pas loin le jour où Jake Sanderson va forcer la main au décideur de Ligue nationale de hockey et dire ouf, ce genre de gars qui mérite certes un trophée. Mais je serais pas non plus surpris de voir un Jake Sanderson gagner le Norris dans une couple d'années. J'avais dit 3 ans. Il y a un an passé, il m'en reste 2 pour être sa coche. Mais ceci étant dit, pour revenir pour ta question initiale, c'est sûr que je veux pas lever le nez sur les Hudson, mais considérant que si je suis un DG responsable puis je veux avoir un joueur beaucoup plus complet, c'est sûr que pour moi, Jake Sanderson est une meilleure option. C'est sûr que tu perdras pas non plus gros match avec un Lane Hudson, mais si tu veux bâtir quelque chose pour moi à la ligne bleue, Jake Sanderson beaucoup plus peaufiné et un accès offensif, responsabilité, il se replie quand il se porte à l'attaque. Non, c'est vraiment un gars qui a plusieurs choses, plusieurs cordes à son arc, puis certainement, ce serait mon choix pour bâtir mon club.
2: Un peu plus tôt à l'émission, on comparait un peu la situation de Moritz Seider à Jake Sanderson, comme quoi c'est une pierre angulaire défensive pour le club. Mais tu sais, on sent pas que Seider a une... Tu sais, on sent qu'il y a une volonté de vouloir rester avec les Red Wings, d'être vraiment le gars pour l'équipe. Toi, tu l'as côtoyé, Jake Sanderson, tu vois le gars à chaque jour. Est-ce que tu as le sentiment que c'est un gars qui est là pour rester aussi pour les Sénateurs? En même temps, ça peut peut-être rassurer un ou deux fans des Sens.
0: Je dis souvent à mes collègues, puis à des personnes qui me questionnent là-dessus, c'est que bien que ce soit un Américain puis que ça n'a pas la cote en ce moment pour des équipes canadiennes, c'est probablement le plus canadien des Américains
2: c'est
0: que
2: vrai?
0: Je connais.
1: À cause de son père. Hein?
2: Ouais.
0: Un gars de terre à terre, pas de flafla. Je veux dire, c'est un gars qui a la tête à la bonne place. Puis sérieusement, cet aspect-là, je crains, mais je le crains moins que c'était un autre joueur. Tu comprends-tu?
2: Ouais.
0: Je pense sérieusement que ce gars-là, a la cause des Sénateurs à cœur, puis veut faire partie d'une équipe gagnante à Ottawa. Je me souviens, il n'y a pas longtemps, quand il est arrivé, deuxième année, il avait dit ouais, mais tout le monde le sait, on va gagner ici à un moment donné, puis tout le monde veut venir ici. Alors, fait partie de ceux qui pourraient attirer justement d'autres noms.
2: Okay.
0: Et certainement, je suis nullement inquiet pour l'instant, à moins qu'il me fasse changer d'idée. Mais au contraire de Brady Tkachuk, où tu le sentais, c'était palpable dans le train-train quotidien. Jake Sanderson, aucune main qui à ce niveau.
2: Ah, très cool.
1: Je vais me mouiller moi aussi, là, puis ce sera peut-être pas si populaire à Montréal comme réponse, mais j'adore Lane Hudson. Puis je pense qu'on va triper sur lui pendant longtemps.
2: Oh boy.
1: Mais
2: si tu
1: me forces à choisir, là, disons que t'as un match set des séries demain, puis t'as besoin d'un défenseur, j'aurais pas le choix d'y aller avec Sanderson. À cause de...
2: Ah, il danse en ce moment.
1: Il est content.
2: Il est en train de danser
0: mon café,
2: son
0: là. Hey.
2: Mais
0: non, mais... Juste pour ça, tu sais que tu vas avoir un job. T'as le potentiel d'avoir un job de DG dans l'Ignatianale.
2: Oh mon Dieu.
1: Non, mais tu sais, prenons un pas de recul. Regardons comment les dernières équipes qui ont soulevé la coupe ont été construites. Puis ça te prend ce type de défenseur-là. Des plus gros bonhommes physiques qui joue vraiment aussi bien dans la zone adverse que quand ils défendent. Lane Hudson, défensivement, là, c'est pas gênant du tout. Là.
2: Non, pas du tout.
1: Pour un gars de son gabarit, il est intelligent, il est mobile, il utilise ça à son avantage, il a un bon bâton. Mais rendu en séries éliminatoires, la game est différente. J'irai avec Sanderson. Rien contre Hudson, mais ça, c'est mon opinion.
2: Ouais. Puis il y a plein de bons points là-dedans. Je pense aussi que Jake Sanderson, c'est le genre de défenseur qui va tout faire bien, mais qui va tout amener un step de plus sur chaque aspect du jeu. Lane Hudson, je pense qu'on a été un peu surpris de son comportement en séries éliminatoires.
1: C'est un gamer, là.
2: Ouais, mais je pense qu'on anticipait des échecs, entre guillemets, défensivement.
1: C'était
2: parce
1: pas
2: que...
1: gênant en série, Lane Hudson.
2: Non, non, vraiment pas. Vraiment pas, mais effectivement, le gabarit en est pour beaucoup. Jake Sanderson n'aura jamais à se trouver des solutions dans des situations embarrassantes dues à son gabarit et à son style de jeu. Lane Hudson n'aura pas le choix. Et je pense que c'est là la corrélation de fiabilité, si vous voulez, qui peut être débattable entre les deux defs.
1: Ouais, exactement.
0: Sûr de contredire ça. Je suis sûr qu'il y a des gens en ce moment qui ont les oreilles qui graffinent à entendre ça, mais si on regarde les choses, avec les pieds bien ancrés sur le plancher des vaches, on doit se rendre compte que

0: si on veut vraiment, encore une fois, là, bâtir un club à ce niveau-là, tu commences avec ton joueur le plus complet, puis Jake Sanderson, définitivement, a préséance sur les notes.
1: Exactement. Ouais. Maintenant, je veux qu'on se penche sur un autre dossier chez les Sénateurs d'Ottawa. Le DG Steve Staios, qui a donné une entrevue très, très intéressante hier sur les ondes de TSN. Mmh. Et je veux aborder quelques points avec toi, Nick, notamment, bon, on le sait, ça a été un été excessivement rocambolesque là, chez les Sénateurs, mais malgré tout, Steve Staios est quand même satisfait de la tenue, de son travail dans les dernières semaines. Comment t'as réagi quand t'as entendu ça?
0: Écoute, je vois mal comment un DG parlerait autrement. Je veux dire, c'est sûr que tous les DG à ce moment-ci de la saison sont satisfaits, tout comme après un repêchage, on est content, on est allé chercher ce qu'on voulait, puis envoie donc. Mais reste que Steve Staios, son travail durant la saison morte sera jugé au début de la saison. Ouais. Pour l'instant, écoutez, j'étais le premier à défendre la cause de Steve Staios lorsqu'on a dû transiger un Brady Tkachuk, puis je veux pas nommer ce nom-là, m'a dit l'ancien numéro 7 ou l'ancien capitaine.
2: Ça fait deux fois, ça fait deux fois que tu le dis depuis le début de la canne.
0: Ben là, m'a dit une affaire, m'a flanché après ça. Mais ceci étant dit, avec le départ de l'ancien capitaine où tu as les pieds et les poings liés, il n'y a pas grand-chose que tu pouvais faire quand tu as une seule place où tu peux transiger. Mm-hmm. Alors, on est allé faire fructifier. On a fait fructifier le peu qu'on avait. Puis j'espère que Eklund va faire partie de ceux qui seront des belles surprises l'an prochain. Dans l'ensemble, je dois vous admettre que j'étais un peu laissé sur ma faim parce que après l'histoire de Brady Tkachuk, reste qu'il y avait des choses à répondre, il y avait des dossiers à régler, puis Erson, comme deuxième gardien, pour moi, non, m'a pas convaincu, loin de là. Je continue à croire qu'on a besoin, comme il l'a dit d'ailleurs, ça au moins, il a besoin d'un sniper sur le top 6. Eklund est là, t'as un Zetterlund à part de ça, puis ça, c'est Zetterlund, ça le fait le mal paraître en ce moment. On l'a signé pour le potentiel qu'il avait amené, il générait beaucoup de choses, mais il n'est pas capable de compléter. Est-ce que Zetterlund, vraiment, à la deuxième année, à sa deuxième année complète avec les Sénateurs, peut vraiment faire partie d'un top 6 régulièrement? Je demeure sur ma faim à ce niveau-là. Est-ce que Andrei Burakovsky, la transaction qui a surpris tout le monde, lui est convaincu qu'il est capable de retomber sur ses patins?
1: Ouais.
0: Pas convaincu. 99,9% des personnes à qui on parle se grattent toute la tête pour savoir pourquoi lui et pas un autre. Il me semble que 5,5 millions qu'on a investi sur ce gars-là aurait pu être investi sur un meilleur joueur, tant qu'à moi. J'espère que je me trompe à ce niveau-là. Sur le top 6 maintenant pour la ligne bleue, Spence retour, mais sur un top 4, Spence m'inquiète. Combo avec Chabot. Encore une fois, j'adore le IQ de Spence, j'adore l'agressivité, la combativité, l'offensive qu'il a générée. Mais d'une façon régulière, sur un top 4, dans toute autre formation, puis une équipe championne, est-ce qu'un Spence ferait partie du top 4? Je pose la question, puis encore une fois, j'ai pas la réponse. Yakimchuk sera certainement un joueur à surveiller, évidemment, parce que t'as un Nick Mattiinpalo qui, pour l'instant, est sur le top 6. Mais je m'attends pas à ce que Mattiinpalo soit un régulier, considérant la relation qu'il a avec Travis Green. Je pense pas que le niveau de confiance est top niveau à ce niveau-là. Pour revenir à ta question, donc, je dis que Steve Staios n'avait pas le choix d'y aller par l'affirmative, qui était bien content, mais pour l'instant, pas certain qu'on soit, avec les effectifs en ce moment, qu'on soit capable de compenser ce qu'on a perdu envers l'ancien capitaine.
1: Non, exactement, tu sais. Il a bien beau dire ce qu'il veut, puis OK, oui, t'as eu des acquisitions intéressantes, avec Eklund notamment, mais c'est pas vrai que les Sénateurs ont pallié à la perte de Brady Tkachuk, même pas proche de ça. Par contre, Staios a quand même gardé la porte ouverte à une transaction, ou du moins à une acquisition d'ici la fin de l'été ou d'ici le début de la saison. Il parle notamment de l'ajout potentiel d'un marqueur de but, d'un sniper, d'un tireur d'élite qui pourrait aider les Sénateurs. Y crois-tu ça peut-être à une acquisition d'ici le début de la campagne, Nick?
0: Ouais, écoute, je veux toujours y croire, mais à savoir si on pourra justement concrétiser ce rêve-là, j'en doute fort. Mais reste que, considérant que t'as un gars qui s'appelle Tim Stutzla, qui a un potentiel, écoutez là, vous me ferez mentir si vous voulez, mais je vois en lui un marqueur de plus de 40 buts par saison. Mais moi, ce que je voudrais voir d'un Tim Stutzla, un peu moins fancy, puis lancer beaucoup plus. Si je me trompe pas, au niveau des lancers, il a terminé top 60. Si je me trompe pas, là, à 194 lancers, on s'entend qu'avoir ce gars-là, s'il lançait un petit peu plus, juste un lancer de plus par rencontre, ça serait un gars qui pourrait avoir beaucoup plus de buts. Alors, je m'attends à ce qu'il se transforme un petit peu plus en shooter et non en passeur, et voir un clown qui va pouvoir justement être ce playmaker-là qui va pouvoir compléter. Alors, pour le top 6, ça, je m'en tiens à ça. À savoir si lui va aller chercher quelqu'un. Écoutez, là, je pense que tous les autres directeurs généraux l'attendent avec une brique et un fanal. Il n'y a personne qui va y faire de cadeau à ce gars-là. Alors, pour l'instant, on est prêt avec ce qu'on a à faire, avec ce qu'on a en ce moment, puis j'espère qu'on va faire fructifier les éléments qu'on a en place.
1: Moi, j'ai une suggestion pour toi, Nick. Ouais. Un ancien marqueur de 40 buts qui est libre comme l'air en ce moment, puis qui ne coûterait pas très cher. Patrick Laine,
2: je savais que
1: t'allais
2: là.
0: Hey,
2: c'est beau rêver,
0: on a-tu assez de problèmes ici? Ah, je toucherais pas ça avec une poule de 100 pieds.
2: Je pense que tu fais bien.
1: Ouais,
2: je pense que tu fais bien.
1: Écoute, pour avoir vécu l'expérience l'année pendant
0: mais je m'attends, par exemple.
1: Là là.
0: Moi, une chose à laquelle je m'attends, par exemple, pour débuter la saison, si on garde des effectifs comme ça. On a vu un Dylan Cousins avec l'équipe nationale lors du championnat mondial qu'on a mis sur le top 6, mais à l'aile. Moi, je vois d'un bon œil peut-être l'insertion d'un Pinto d'une façon régulière en tant que centre numéro 2. Cousins, tu le mets à la droite, puis tu complètes ça avec un Batterson, tu aurais certainement un potentiel très, très respectable au niveau de la production offensive avec ça. Puis tu pourrais ramener un Ridley Gregg au centre du troisième trio. Ridley Gregg est un centre naturel. Ridley Gregg qui a dû évoluer à l'aile au cours de la saison parce qu'il n'y avait plus de place au niveau du centre. Alors peut-être, il y aura peut-être une tergiversation à ce niveau-là, puis on pourrait débuter la saison avec une composition qui ressemblerait à ça.
1: Très, très bon. Merci beaucoup, Nick. Intéressant comme à l'habitude. Passe un bon week-end et on se reparle lundi prochain.
0: Bon week-end, messieurs.
1: Bye. C'était Nicolas Saint-Pierre. On va prendre une pause au retour. C'est le tour de chauffe. Le CF Montréal qui était en action hier. Et l'indécision... Bon, je sais même pas si c'est un mot. En tout cas...
2: L'indécision, ouais.
1: L'indécision de LeBron qui continue de faire jaser. On aborde tout ça après la pause.
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1: 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Maintenant, le tour de chauffe, j'y vais avec mon sujet, le CF Montréal qui est en action hier face au SC Nashville, du côté de Nashville. Honnêtement, Nashville a vraiment dominé ce match-là en général, a eu beaucoup plus d'occasions de marquer que le CF Montréal, a contrôlé la possession tout au long du match, mais il faut donner le crédit au CF, ils se sont bien défendus. C'était 0-0 jusqu'à environ mi-chemin en deuxième demi, quand à la 67e minute, il y a une course dans le fond du territoire du CF Montréal, entre Sam Surridge et Noah Strite pour le ballon. Le ballon qui arrive à la toute fin de la surface de réparation arrive pour sortir du terrain. Et là, Noah Strite accroche légèrement le joueur du Nashville SC. Légèrement, là. À peine.
2: À peine.
1: Et là, le joueur du Nashville SC qui marque sur le penalty, 1-0 Nashville. Ils sont pas retournés à la reprise vidéo pour revenir sur la décision, assez questionnable si vous me le demandez comme appel, là. C'était loin d'être convaincant comme faute. Est-ce que le CF Montréal méritait de gagner ce match-là? Non. En même temps, c'est décevant de perdre de cette façon-là parce que Nashville est une des meilleures équipes en MLS. T'aurais aimé au moins aller chercher un point. Mais offensivement, là, il n'y a pas grand-chose qui se génère pour le CF Montréal ces temps-ci. On n'est pas capable de construire des attaques. Les attaquants non plus qui s'offrent pas vraiment en option avec leur course. On a eu peut-être quelques chances, notamment une tête de Prince Owusu, le gardien de Nashville qui a fait un arrêt spectaculaire. Quelques minutes plus tard, Owusu a une occasion en or il est dans la surface de réparation, arrive pour tirer le ballon, puis il l'envoie à peu près 12 pieds au-dessus du filet, même pas proche. Ça, ça va être un besoin adressé dans le mercato pour le CF Montréal, là. On a entendu hier, il a déjà commencé à avoir des rumeurs pour un ailier croate notamment. Ils vont devoir aller chercher des joueurs qui vont être capables de générer de l'attaque, qui vont être capables de construire de quoi, parce que présentement, on a une couple de projets, une couple de jeunes, puis ça marche pas. Cette équipe-là a besoin de vétérans, elle a besoin de joueurs d'expérience qui sont capables de jouer des grosses minutes et qui sont capables de l'aider match après match. Au chapitre des plus belles nouvelles, par contre, du côté de Nashville, Charles-Émile Brunet, un Québécois, un gars de Montréal avec une histoire fantastique, est rentré à la toute fin de la rencontre pour disputer quelques minutes et affronter le CF Montréal, l'équipe de sa ville. Faut noter que Charles-Émile Brunet, lui, il a déjà fait partie de l'Académie du CF Montréal. Il faisait partie de l'organisation. Mais on a fini par le rejeter parce qu'on disait qu'il était trop petit. Par la suite, a fait son bout de chemin en PLSQ, au Cégep Pontic. Il s'est ramassé dans la NCAA avec Central Arkansas, ensuite à SMU. Finalement, il est rentré dans le Super Draft de la MLS l'an passé, se fait choisir au troisième tour. Troisième tour au Super Draft de la MLS, là, généralement, ces gars-là font même pas l'équipe. Exact. Lui, non seulement il a fait l'équipe, il joue des minutes pour Nashville cette saison. Il est rentré face à son ancienne formation, ben, pour laquelle il évoluait quand il était dans l'Académie du CF Montréal. Très, très belle histoire. Il y a aussi un autre Québécois, Woubens Placius, qui n'a pas joué hier, mais il fait partie de l'équipe du SC Nashville. T'sais, bravo à Charles-Émile Brunet. Là. Il aurait eu toutes les raisons au monde d'abandonner en cours de chemin, de dire, regarde, ça me tente pas.
2: Ouais.
1: Puis il l'a fait, il a persévéré. Félicitations.
2: D'où l'importance de poursuivre ses rêves et d'y aller jusqu'au bout, parce qu'on sait jamais. Mm-hmm. Il y a une personne qui te fait confiance que ça déboule tout.
1: Exactement.
2: C'est exactement ce qui s'est passé.
1: Très, très bien dit. Hugo, maintenant, c'est quoi ton sujet?
2: Bon, fait là, on le sait, LeBron James, sa fameuse décision, c'est quelque chose qui est très attendue, mais est-ce qu'il est un peu trop attendu? Je t'explique. On le sait, LeBron a dit aux Lakers qu'il allait pas revenir, ça on le savait. Il y avait déjà eu des pourparlers entre Joel Embiid, Jaylen Brown, comme quoi, hey LeBron, tu pourrais venir te joindre aux Sixers, ça pourrait être cool. Là, on fait leurrer un peu la décision. Le clan LeBron James aurait pris une décision, et là, de ce que j'ai lu hier sur Bleacher Report, j'ai vu ça sur X. Adam Silver serait impatient. La décision, ouais. Adam Silver, qui est comme ça de la NBA, serait impatient de la décision à LeBron James. À un point tel, Oli, que le clan LeBron James a décidé de repousser l'annonce de sa décision d'une semaine. Parce que ça a l'air que la pression serait trop élevée et que la Ligue attendrait la décision de LeBron James pour finaliser son calendrier. Ça veut-tu dire à quel point le gars il est important pour la Ligue?
1: C'est incroyable. Il n'y a pas un autre sport où tu verrais ça. Là. Pas dans la NFL, pas dans le baseball majeur, pas dans la LNH. Ça montre à quel point LeBron est important. On construit le calendrier autour de lui, même dans la quarantaine, pour l'ouverture de la saison. L'équipe pour laquelle LeBron joue plus souvent qu'autrement va être de la partie pour ses premières rencontres de l'année.
2: Ça n'a aucun
1: sens. On le sait, c'est la journée emblématique de la NBA. LeBron joue toujours, mais il va jouer pour qui? Bref, c'est fou, là.
2: Ça n'a aucun sens.
1: On attend qu'un joueur décide pour qui il va jouer avant de prendre une décision. Je lisais aussi hier qu'une des raisons de pourquoi c'est si long, c'est que là, LeBron essaie de convaincre l'équipe avec laquelle il va signer d'amener Anthony Davis et Kyrie Irving.
2: C'est fou, ça.
1: Avec eux. Le problème, c'est qu'on n'est plus en 2016, là. Kyrie Irving et Anthony Davis sont deux des joueurs les moins fiables de la NBA. Ils sont tout le temps blessés.
2: Tout le temps
1: hyper
2: blessés.
1: Hyper talentueux, là. Ils font partie des joueurs les plus talentueux de leur génération. C'est pas pour rien qu'ils ont réussi à gagner des championnats avec LeBron. Mais j'aime pas ça. T'sais, de te forcer la main à ta future équipe, surtout pour des joueurs comme ça.
2: Ça fait très boys club.
1: Qui sont extrêmement risqués. Mais bon. Ça fait partie de LeBron James. Partout où il est allé, ça a été ça.
2: C'est ça.
1: C'est lui qui dicte les termes. C'est lui qui choisit essentiellement qui va jouer autour de lui.
2: C'est vrai.
1: Puis ça fait partie du prix à payer pour l'avoir.
2: Exactement. Et là, tu sais, pour terminer là-dessus, il y a quatre équipes qui seraient encore dans le derby. La décision serait prise, mais quand même, on connaît de l'entier des quatre équipes finalistes. Les Sixers, les Cavaliers, les Warriors et le Heat de Miami, qui cherche d'ailleurs un nouveau représentant de
1: Pour YouTube. On a vu ça hier.
2: Malheureusement.
1: Assez cocasse. Après l'erreur de la veille. Merci beaucoup, Hugo. Excellent. Après la pause, on a une entrevue avec un entraîneur des Alouettes de Montréal. C'est Byron Archambault qui s'amène. Saison incroyable des Alouettes. Et on va lui en parler après la pause parce que bon, oui, c'est bien beau les victoires. Oui, c'est bien beau les remontées spectaculaires. À Mané, sont-tu tannés que ce soit aussi serré que ça? J'ai hâte de lui poser la question dans 2 minutes.
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1: Encore une fois, les Alouettes qui connaissent une saison régulière phénoménale. 5 victoires, 1 défaite, tellement de points marqués. Des matchs toujours aussi spectaculaires. Cette semaine, en fin de semaine, ils affrontent les Tiger Cats d'Hamilton. Et pour l'occasion, on en parle avec l'adjoint à l'entraîneur-chef et coordonnateur des unités spéciales, Byron Archambault. Salut Byron, comment ça va?
4: Salut, top 5, vous autres?
1: Yes, ça va super bien, merci. Écoute, j'en parlais justement, mais c'est une saison fantastique que connaissent les Alouettes. Vous avez essentiellement la meilleure attaque de la Ligue. Vous êtes en ce moment les favoris chez les preneurs au livre, chez les experts, pour aller chercher la Coupe Grey. À l'interne, comment est-ce que vous gérez les attentes qui sont élevées? Comment est-ce que vous gérez cette pression-là que on a vraiment l'impression que c'est Coupe Grey ou rien pour vous cette saison?
4: C'est toujours Coupe Grey ou rien, mais à l'interne, je te dirais là, que on est déçus. On est déçus parce qu'on n'est pas parfait encore. Il y a plusieurs erreurs qui se commettent. Donc, il y a encore des points à corriger. Puis l'affaire, c'est qu'il y a toujours cette famine-là de persévérer puis d'être sûr que tu es à ton meilleur. Puis nous, on croit pas qu'on est à notre meilleur. On n'a pas encore joué notre meilleur football. À l'offensive, il y a plusieurs choses exceptionnelles qui se font. C'est très explosif. Il y a beaucoup de points marqués, comme tu l'as dit bien. C'est une attaque qui est extrêmement dangereuse. Mais encore là, eux autres même, ils seraient critiques de leur emploi, de leur travail, puis de dire on peut en faire plus. Il y a certains jeux qu'on a peut-être manqué, il y a certains. Fait que c'est de toujours raffiner tes détails là, au plus haut point. Donc je te dirais là qu'il y a encore cette fin-là là, qui est présente au sein là, du vestiaire, du staff puis de l'organisation.
1: Tu m'ouvres la porte, je voulais justement aller là. Tu sais, vous gagnez, puis vous gagnez des matchs super serrés, souvent de façon spectaculaire. Mais est-ce que ça commence pas un petit peu à vous énerver, les coachs, que c'est tout le temps aussi serré? Tu sais, pas plus tard que la fin de semaine passée contre les Stampeders, vous menez 22-0 au deuxième quart, puis là, on se retrouve au quatrième quart, c'est super serré, c'est 32-32, puis ça prend une victoire in extremis. J'imagine que vous avez hâte de gagner un match, là. Vous gagnez par 21 points, le jeu au sol pour terminer le match, de la grosse défensive qui fait les arrêts. C'est une discussion que vous avez avec les entraîneurs en ce moment?
4: Moi, je veux dire, là, n'importe quelle victoire dans la CFL, c'est une bonne victoire. Ouais. Okay, c'est une victoire. Puis c'est difficile de gagner dans la CFL parce que c'est des athlètes professionnels de l'autre côté aussi. Tu regardes Ottawa, par exemple. Là. Ottawa, il n'y en a pas une victoire. Là, ils rentrent là en bye week. Ils n'ont pas une victoire. Mais c'était une équipe qui était difficile à battre. C'était une équipe qui était bonne. Il y a des bons atouts. C'est pas une équipe qui est terrible. C'est une équipe qui est capable de compétitionner et d'aller gagner des matchs dans la CFL, mais ils n'ont pas gagné une. Donc, tu sais, c'est sûr que tu dis, ça serait le fun, mais en même temps, c'est pas comme ça. Juste de gagner par 22 points pendant un match à un moment donné, que ce soit 22-0, c'est extraordinaire. C'est dans une ligue professionnelle, tu vois pas ça. Tu vois, c'est quand la dernière fois que t'as vu ça dans la NFL. T'sais, c'est très rare que tu vois ce type de score-là qui arrive. Donc, déjà, en partant de le produire, c'est une chose. De le maintenir, c'est idéal. C'est sûr. Puis, je suis 100% d'accord avec toi qu'on aimerait ça, que ça arrive. C'est un but que ça arrive, sauf qu'en bout de ligne, n'importe quelle victoire, faut qu'on soit capable de dire, ben là, c'est 2 points qu'on a été chercher, on les enfile, ces victoires-là, puis d'être capable d'aller les finir, ces games-là, c'est ce qui définit notre saison, mais c'est ce qui nous définit depuis 2023. On a été capable de closer, de finir ces matchs-là qui étaient serrés. On regarde l'année passée, là, le match qui nous a apporté à la Coupe Grey contre Hamilton, à Hamilton, une équipe qui est extrêmement puissante, de finir ça sur un field goal à la dernière seconde, de commencer la game cette année à Hamilton, puis de finir ça sur un field goal à la dernière seconde. Tu sais, c'est ce genre de match-là qui nous définit. C'est cette force-là au quatrième quart, c'est ce désir de finir, c'est cette endurance qu'on a au sein de ce vestiaire-là qui nous définit. Donc, c'est une game de plus comme ça, là, à notre, une notch de plus là, sur notre ceinture. C'est une game de plus comme ça là, à notre actif où on a été capable d'être fort mentalement. On a été capable de perdurer puis de finir. Donc, c'est sûr qu'il y a un élément là, de fierté au sein là, du staff quand tu regardes ton équipe, quand tu es capable de finir des matchs comme ça.
1: Byron, il faut que je te parle de Davis Alexander. Ce gars-là est une superstar dans la LCF, point final. C'est incroyable ce qu'il est capable de faire semaine après semaine. Tu sais, ses statistiques cette saison, ça n'a aucun bon sens. Là. Un taux de complétion de presque 75%. Il y a au-dessus de 2000 verges. 11 passes de toucher, aucune interception. Puis c'est la façon aussi dont Davis Alexander joue. Là. Il a l'air d'un espèce de mini Mahomes où il y a des jeux où tu te dis « Oh boy, ça va être un sac du corps, vous allez perdre 15 verges. » Il sort un lapin de son chapeau, il réussit à éviter la pression, puis il va te sortir une bombe de 40 verges. C'est quoi qui rend ce corps arrière-là si spécial?
4: Ouais, on est en train de témoigner de quelque chose de spécial.
1: Ouais.
4: Puis c'est là que, en tant que fan, moi, il y a un fan de football dans le fond, là, qui est en train de parler, là, en ce moment, là, puis qui se retrouve sur les lignes de côté, là, par chance et par privilège, puis qui réalise que, dans le fond, là, moi, j'ai les best seats in the house, j'ai les meilleurs billets, là, de l'établissement complet, puis je suis capable de regarder, là, le futur des Alouettes, puis je suis capable de regarder quelque chose qui est extraordinaire, parce que ça fait pas de sens, ce numéro-là. Tu les lis, tu les dis, puis je me dis, c'est ridicule, ça fait pas de sens. Ça fait aucun sens, des chiffres comme ça. Donc, on est clairement en train de témoigner de quelque chose de spécial. Mais il y a quelque chose de spécial au sein de l'offensive aussi. Tu sais, des receveurs comme Tyson Philpott qui font des attrapés extraordinaires. Tyler Snead, Cosby, Curry est revenu. Le jeu au sol va bien. Quand on donne le ballon à Tyson, c'est capable de faire manquer du monde. On bloque très bien au sein de la ligne offensive aussi. Ça, c'est quelque chose qui nous a défini un peu de cette année. C'est que la ligne offensive fait du très, très, très bon boulot. Sur la tutelle de Dave Brown aussi, là, un de nos jeunes coachs. Donc, tu sais, je pense qu'il y a beaucoup de choses qui viennent ensemble pour former un beau produit, mais en même temps, c'est un corps arrière qui est extraordinaire, qui est hors pair. C'est he's worth the price of admission, comme on dit. Ouais. Il vaut le billet d'admission. Et c'est quelqu'un que tu dois voir en live, c'est quelqu'un que tu dois regarder parce qu'un jour, tu vas dire à tes enfants, moi, je l'ai vu, lui. Je l'ai vu dans ses débuts. Je l'ai vu dans ses premières années. Puis, oh mon Dieu, il était électrisant. Puis, si c'est celui-là, tu vas raconter des anecdotes de ça parce que tu as pu témoigner de ça, comme on fait avec les grands carrières. Donc, on est très privilégiés de l'avoir ici. Puis, c'est le fun de le voir œuvrer, de le voir compétitif, de le voir affamé, de le voir travaillant, de mettre le temps, puis de pas s'asseoir sur ses lauriers à ce niveau-là. Parce que, veux pas, quand t'es jeune, c'est toujours ça le piège, mais c'est quelqu'un qui sait se tenir, puis c'est un bon leader dans le vestiaire aussi.
2: Tu sais, Byron, on parlait un peu plus tôt de la pression que vous avez en tant qu'équipe, de voir aussi toutes les prouesses de Davis Alexander. Moi, dans la vie, je suis coach. Peut-être pas d'une importance aussi grande que la tienne, mais voir que...
4: Mais il n'y en a pas d'importance. Je veux juste te couper là. Je ne veux plus jamais que ça soit dit, ça. Là, parce qu'il n'y en a pas. Moi, j'ai été coaché par un coach bénévole qui a décidé de croire en moi puis de me dire qu'il fallait que je perde du poids pour faire l'équipe mystique à la salle avec les Warriors, puis il a changé ma vie. Tu sais, fait que je veux dire, ça là, faut plus jamais dire ça parce que tous les coachs à tous les niveaux ici font des différences extraordinaires au sein des jeunes. Puis le plus de coachs qu'il y a, le plus de football qu'il y a, puis le plus que ces kids-là sont sur le droit chemin puis sont dans le sport. Donc ça, excuse-moi, là, je vais juste.
2: Ben non, c'est bien correct. Merci, je prends ça puis j'amène ça juste à ma tombe. Mais t'as raison, ça rejoint le speech qu'on disait sur Charles-Émile Brunet un peu plus tôt dans l'émission. Il suffit d'une personne qui te fasse confiance puis tu peux aller bien, bien loin. Absolument. Puis justement, ben par rapport à ça, vous autres en tant que coach sur les lignes de côté, voir que vous réussissez à connaître des matchs offensifs incroyables, mais que des fois faut resserrer la vis au niveau défensif. Comment vous percevez ça pour le reste de la saison et en vue des séries éliminatoires?
4: Défensif et sur une unité spéciale, je vais me mettre dessus là-dedans parce que on cherche la perfection ou le plus proche possible de la perfection, parce que la perfection est peut-être pas atteignable, mais tu peux être à ton 99,9% puis d'efficacité. Donc c'est sûr que tu es demandant. Mais pour parler du mot pression, là, c'est juste un privilège. La pression, c'est juste un privilège. On est mis dans cette situation-là, puis c'est juste une bonne chose d'avoir de la pression. Ça peut juste être positif parce que tu es mis dans une situation où tu peux jouer devant 20, 25 000 personnes dans un stade que tu as grandi à avoir. Ce n'est qu'un privilège, cette pression-là. Donc, c'est rien de négatif. C'est que du positif. C'est une opportunité à aller saisir. Puis, il faut qu'on le fasse. Il faut qu'on sorte cette vis-là pour se rapprocher de notre 99,9% de perfection. Mais je pense que on a les atouts ici. Puis, on apprend along the way. Ce qui est beau, là, à voir, là, c'est que certains de ces apprentissages-là, ces moments-là là, où des erreurs ont été commises, ils nous ont pas coûté de match. Donc, c'est des erreurs gratuites. C'est des freebies. On apprend gratuitement, sans que ça coûte quelque chose. Donc, c'est juste de s'assurer que l'information est retenue. Tu vas en faire des erreurs. Il y a 18 games. C'est des athlètes professionnels qui compétent contre des... They're paid to play too, l'autre part.
2: Exact, c'est vrai.
4: Fait que, tu sais, il va en avoir des erreurs, là. Tu fais pas exprès de la faire, l'erreur. Puis tu sais qu'est-ce que t'as à faire en arrivant sur le terrain. Donc, quand ça arrive, faut que t'apprennes. Puis, faut plus que tu la répètes. Parce qu'année après année, tu repars tout le temps un petit peu à zéro. Oui, il y a du bagage qui se transpose puis qui suit d'année en année. Mais il y a toujours un départ qui est un petit peu plus proche du zéro qu'il l'était l'année passée à la dernière game à la Coupe Grey comme ça. T'es pas aussi raffiné en tant qu'unité, en tant que... Donc, tu sais, c'est de t'assurer que, là, t'apprends, là, tes erreurs-là, rapidement, puis le plus qu'ils sont gratuites, le mieux c'est. Parce que là, après ça, là, quand tu roules sur tes trois phases au cours de la saison, puis tout le monde est en santé, ben tu deviens tough à battre.
1: Byron, en terminant, je veux te parler d'une unité que tu coaches, puis d'un gars en particulier. Alexandre Gagné, on le sait, au football... C'est une équipe complète. C'est les 12 gars que vous avez sur le terrain, c'est les trois facettes du jeu, et ça fait partie de la culture que vous bâtissez en tant qu'équipe. Alexandre Gagné, là, est à deux plaqués du record chez les Alouettes de Montréal de Chip Cox sur les unités spéciales. C'est extraordinaire ce que ce gars-là est capable de faire dans l'ombre, puis c'est un petit peu symbolique de la culture que vous avez bâtie chez les Alouettes dans les dernières années.
4: Ça peut pas être mieux dit. C'est un symbole de la culture qu'il y a à l'interne ici. C'est les meilleurs mots. Je peux pas surpasser ces mots-là parce que c'est ce qu'il représente. Il est un des capitaines ici. C'est le capitaine Québec, chez nous, comme on l'appelle. Puis c'est quelqu'un qui tient droit. C'est quelqu'un qui est proche de ses valeurs. C'est quelqu'un qui est un bon homme de famille aussi, un bon papa. Tu sais, c'est un bon teammate, un bon ami. Il représente beaucoup. Donc, tu sais, c'est une fierté pour moi de pouvoir travailler avec lui, de que ce soit un collègue, puis que ce soit quelqu'un là que je peux voir à tous les jours, parce que tu grandis dans sa présence. Donc c'est des gros mots pour quelqu'un qu'on tient en haute estime, puis de voir que tu peux te rapprocher de quelqu'un comme Chip Cox. Je veux dire, Chip Cox,
1: ben oui, c'est une légende.
2: Ben oui, Chip Cox,
4: que ton nom est prononcé dans la même phrase que Chip Cox et Anthony Calvillo. Tu sais, c'est comme, my goodness, c'est incroyable. Donc d'être à deux plaqués de ça, extraordinaire en soi, mais juste de faire ce qu'il fait à tous les jours, c'est assez extraordinaire aussi, puis c'est constant. C'est surtout ça, tu sais, c'est des efforts constants, c'est des efforts répétés à tous les jours, tu sais, c'est de ne pas dévier de cette ligne droite-là qui t'amène à ton but. Tu sais, c'est plusieurs des petites actions, plusieurs petits choix quotidiens, donc c'est beau de voir ça culminer, puis j'ai hâte de le voir, j'ai hâte de le célébrer. Pendant que c'est le sideline, il y a un kick-off, il était un petit peu sur le plaqué, donc là, j'y demande, puis là, en tout cas, moi, ton plaqué ou c'est l'autre plaqué, puis là, ah non, je pense que je l'ai pas eu. Fait on le suit attentivement, puis j'espère que je vais être en mesure de le remarquer quand ça arrive. Il y a beaucoup de choses qui arrivent quand les balles volent partout, les bullets are flying, tu vois pas toujours tout, mais j'espère être en mesure de le repérer parce que je vais pouvoir célébrer ça avec lui.
1: Excellent, merci beaucoup Byron. On vous souhaite la meilleure des chances pour votre match cette fin de semaine contre les Ticats, et on se parle très bientôt.
4: Merci.
2: Merci Byron, salut, yes.
1: C'était Byron Archambault, adjoint à l'entraîneur-chef et coordonnateur des unités spéciales pour les Alouettes de Montréal. On reçoit une tonne de messages, là.
2: Il est tellement
1: sûr,
2: bon.
1: C'est sûr que ce gars-là, un jour, il va être coach en chef dans la CFL.
2: Écoute, est tellement bon.
1: On y parle en ce moment au téléphone pour une entrevue, puis j'ai le goût de traverser un mur de briques pour lui.
2: Mais moi, vite!
1: C'est incroyable à quel point c'est un motivateur exceptionnel, à quel point c'est un bon communicateur aussi. Un des très, très bons jeunes coachs québécois dans le football. Parlant de bons jeunes entraîneurs, il y a un entraîneur québécois qui a annoncé une très très belle nouvelle hier, Louis Robitaille, qui va avoir un nouveau défi, et on lui parle au retour de la pause.
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1: Il a coaché dans la LHGMQ avec les Voltigeurs, les Foreurs, les Tigres, les Olympiques, les Eagles. Récemment, il a fait un détour en Russie, mais hier, il a été nommé entraîneur adjoint des Bears de Hershey, le club école des Capitals de Washington. C'est Louis Robitaille. Salut Louis, comment ça va?
5: Ça va bien, toi?
1: Ça va super bien, merci. D'abord, ben félicitations pour cette nomination-là. Écoute, t'as joué 3 ans à Hershey, t'as gagné la Coupe Calder là-bas, ton fils est même né là. Tu dois être content de rentrer un petit peu dans une deuxième maison pour toi, en quelque sorte.
4: Ouais, écoute, c'est la place que j'ai habité depuis longtemps quand j'étais professionnel, même quand j'ai quitté les Bears avant d'aller en Europe, puis je revenais les étés, j'habitais à Hershey encore. C'est que ça va rester une place spéciale pour moi, puis le fait de retourner là-bas, c'est quelque chose que la famille puis moi est très excité, là.
1: C'est un nouveau défi pour toi, évidemment, la Ligue américaine. Comment est-ce que tu vois ça de coacher dans de coacher un club école pour une équipe de la LNH?
4: C'est une continuité en quelque sorte de ce que j'ai fait l'an passé en Russie. T'sais, j'étais coach de la BHL, qui est la Ligue américaine en Russie avec Guy. Où est-ce que Guy coachait 11, puis on travaillait ensemble. L'important là-dedans, c'est de comprendre ton rôle, d'expliquer aux joueurs où est-ce qu'ils se situent à travers l'organisation, dans l'organigramme, c'est quoi les attentes. Puis c'est de développer des jeunes joueurs, de faire en sorte que, oui, on a du succès. C'est une équipe qui a une tradition gagnante.
1: Ouais.
4: On veut gagner, développer, parce que quand tu gagnes, tu développes. Mais on veut développer en gagnant aussi. C'est quelque chose qui est le fun, c'est un beau défi. Maintenant, après ça, j'ai hâte de voir avec quel joueur on va travailler cette année. Là, j'ai pas encore connaissance de l'alignement complet. Là.
1: Écoute, les Bears de Hershey, c'est peut-être le standard dans la Ligue américaine. C'est incroyable. Année après année, ils réussissent à être compétitifs dans une ligue où il y a quand même beaucoup de roulements. Comment est-ce qu'ils font? Qu'est-ce qui rend cette organisation-là si unique et si compétitive?
4: Là, tu regardes le succès qu'ils avaient eu avant 2005, qui était quand même très bon. C'était une équipe des équipes les plus titrées, mais je pense que depuis 2005, la guerre elle a monté d'une coche avec l'arrivée de Washington, le partenariat de Washington et Hershey. Je pense qu'il y a il y a toujours des belles balances entre des vétérans de qualité puis des jeunes joueurs de qualité. Le groupe de recrutement professionnel fait un job incroyable d'amener des joueurs là-bas à Hershey. Puis, je pense que c'est juste le travail d'équipe qui s'installe là-bas, qui fait en sorte que quand les joueurs rentrent dans la chambre à Hershey, tu sais que les attentes, c'est pour gagner. C'est une équipe, l'équipe la plus vieille de la Ligue, ils ont le plus de championnats de la Ligue. C'est que je pense qu'il y a cette base-là qui est instaurée là-bas. Puis ça s'appelle une culture d'organisation, puis je pense qu'elle est très forte là-bas.
1: T'en as parlé, mais t'as fait un tour en Russie l'année passée dans l'organisation de Omsk. Comment est-ce que t'as trouvé ton expérience là-bas?
4: Ça a été une année incroyable côté hockey. Très belle expérience de pouvoir apprendre de Guy à tous les jours. On avait une organisation là, de premier plan. On t'a traité de manière là, phénoménale. C'est juste que le fait d'être là-bas, d'être loin de la famille, c'est toujours ça qui est le plus difficile d'être un petit peu à l'envers de l'horaire des gens qui étaient mes enfants finissaient l'école, moi je vais me coucher, je me levais, les autres allaient se coucher. Ça a été une année qui était quand même difficile de passer là-bas, d'être seul là-bas toute l'année. C'est ça qui a penché à la balance ultimement de revenir, parce que du côté hockey, du côté de la manière que mon organisation me traitait, c'était hors.
1: Puis d'un point de vue culturel, on a entendu beaucoup d'histoires par le passé, des Québécois qui ont fait le saut là-bas pour certains. Ça s'est super bien passé pour d'autres, un petit peu moins. Comment a été ton intégration à la vie en Russie?
4: Oh, moi, ça a été... J'ai absolument rien à dire. Au contraire, les gens... tu entends tout plein d'histoires, mais moi, les gens ont été très accueillants. L'organisation, moi, elle nous a accueillis à bras ouverts, les gens de la communauté. C'est comme n'importe quoi, si tu décides de t'impliquer puis de connaître les valeurs de la des gens là-bas, puis de sortir un petit peu de la maison puis de l'aréna, puis d'aller voir le monde. C'est du monde très accueillant. Moi, j'ai absolument rien à dire. C'est sûr qu'il y a des organisations des fois qui peuvent te faire plus peur, t'entends certaines histoires, mais je peux te garantir qu'à 11, c'est une organisation de premier plan là, qui traite les gens comme les nationales.
1: Puis j'imagine que d'avoir été avec un gars comme Guy Boucher, t'sais, d'être avec un autre Québécois, ça a facilité ton adaptation aussi. Comment ça a été de le côtoyer pendant un an? J'imagine que t'as quand même beaucoup appris de lui.
4: Oui, exact. On a amené mon ancien adjoint de Gatineau, Raphaël Pierre Richer, qui est venu avec nous au milieu de l'année. On avait Dave Barr, On avait quand même beaucoup de gens noirs américains qui travaillaient avec nous autres. Mais c'était vraiment le fun. Puis Guy, c'est un professeur incroyable. C'est un coach qui est très demandant, qui est très assidu, préparé. Il laisse aucun détail de côté. Il aime travailler avec le monde. C'est que ça a été une année extraordinaire pour moi de ce côté-là. J'ai appris beaucoup, j'ai grandi. Puis c'est sûr que on se parle encore hier, moi, puis Guy, puis on va continuer. Je vais continuer à apprendre, mais là, ça a été à distance.
1: J'ai vu en faisant mes recherches que t'as vu un gars qu'on connaît maintenant de plus en plus à Montréal, l'espoir de l'équipe Gleb Pougatchev. C'est quelqu'un qui fascine tout le monde ici. On a tous vu ses faits saillants passer. On a tous vu ses percutantes mises en échec. Toi, t'as eu la chance de le voir jouer. Qu'est-ce que t'as pensé de ce gars-là?
4: Ouais, il a joué une game contre nous sur les deux qu'on a contre Torpedo. Il a joué les séries de la MHL contre notre équipe junior. Puis je l'ai vu jouer dans la KHL un deux matchs. Tu sais, je peux pas te dire ce matin que je le connais par cœur, ça que j'ai pas cette prétention là, mais tu sais de ce que j'ai vu, c'est un gros bonhomme, c'est un gars qui bouge extrêmement bien. C'est un gars qui a pas peur du jeu physique. T'sais, c'est sûr que vous voyez beaucoup ses mises en échec là, au niveau de la MHL dans les highlights, parce que c'est dans son groupe d'âge, c'est assez significatif quand même. Mais même s'il montait de niveau, il restait quand même un joueur très impliqué. Puis moi, ça m'avait frappé ça. C'est un gars qui a un bon patin, qui a un bon sens du hockey, qui se déplacera pas juste pour faire une mise en échec, mais quand c'est le temps, il va la donner. Puis ça, je l'ai vu faire face à des hommes. C'est que c'est un projet qui est extrêmement intéressant. Je pense que c'est un joueur unique. Ouais. Quand tu rentres des gars comme ça qui ont cette facette-là du jeu, maintenant ça va peut-être rester à lui de continuer à se développer. Il va jouer en KHL l'an prochain avec Torpedo. Ils ont plus d'équipe de la VHL, c'est que je m'attends à ce que tous ces jeunes joueurs-là, lui, Fedorov, ça fasse le saut à temps régulier là à Torpedo à la KHL.
1: Très intéressant. Je peux te dire que les partisans du Canadien ont vraiment hâte de le voir débarquer à Montréal. Merci beaucoup, Louis, pour ton temps. Et on te souhaite la meilleure des chances avec les Bears de Hershey cette saison.
4: Yes, merci beaucoup.
1: Merci à toi. Passe une bonne journée. C'était Louis Robitaille qui a été annoncé hier comme étant le nouvel assistant entraîneur des Bears de Hershey, le club école des Capitals de Washington dans la Ligue américaine. On va prendre une courte pause. Au retour, c'est Marco D'Amico qui s'installe. Marco veut réagir aux propos d'un directeur général qui ont fait énormément jaser récemment dans la LNH. Ça m'a surpris quand j'ai vu ce que ce DG-là a dit, et on en parle avec Marco dans deux minutes.
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1: Bienvenue dans le bureau des commissaires avec Marco D'Amico. Salut Marco, comment ça va?
5: Ça va très bien, les boys, vous autres?
2: Ça va super
1: très
2: bien, Marco.
1: Merci, Marco. Toujours bien quand on te parle. Oui, écoute, Steve Staios, le DG des Sénateurs, a donné une entrevue à TSN dans les derniers jours et ça fait énormément jaser parce qu'il a notamment dit qu'il avait une idée depuis un an que Brady Tkachuk voulait partir. Ça te surprend-tu d'entendre ça?
5: Je pensais que c'était... Comment qu'il l'avait dit en avril? Nonsense?
1: Ouais, c'est ça. Ça a l'air, c'était n'importe quoi, ça.
5: Mais
1: encore les médias qui inventent des rumeurs.
5: C'est toujours la faute des médias, mesdames et messieurs. Mais
2: c'est un thème rituel.
5: Effectivement, c'est ça que j'avais entendu durant la saison. C'est ça que j'avais rapporté en avril. Je sais que plusieurs, y inclus certains membres des médias, des Sénateurs d'Ottawa, qui n'étaient pas vraiment contents de cette nouvelle-là, mais... soudainement, tout le clickbaiting a été prouvé correct dans le démo directement du DG. Et écoute, faut aussi comprendre la position de Steve Staios. Brady Tkachuk avait une clause de présentement encore maintenant une clause de non-mouvement complète. Donc, même si il savait ou il y avait une idée que Brady Tkachuk allait demander de se faire transiger à un moment donné, il pouvait pas sortir et dire « Ouais, non, écoute, c'est pas faux, mais c'est pas 100% vrai. » Tu peux pas dire ça. Donc, il faut nier absolument parce que ça t'enlève ton pouvoir de négociation au cas où il demande une transaction puis il nous donne une liste d'équipes comme a fait Brady Tkachuk. Donc, je peux comprendre sa position. C'est plus le chaos, le narratif comme quoi c'était les médias d'Ottawa, spécifiquement une ou deux journalistes qui ont fait fuir Brady Tkachuk. Ça fait ça fait longtemps que Brady Kachuk y pense. Et ce, même après que les Sénateurs, pas ce printemps-ci, mais le printemps d'avant, avaient finalement réussi à se tailler une place en série. Donc, tu sais, c'est sûr que les quatre nations aussi ont joué un rôle là-dedans. Après ça, les Olympiques, d'être capable de jouer avec son frère, d'arrêter d'être le gars dans les gradins qui voit son frère en train de gagner une Coupe Stanley, puis être le gars qui va gagner une Coupe Stanley. Tu sais, c'est tout plein de choses que je jouais là-dedans. Et sans manquer de respect aux Sénateurs, c'était pas un club qui avait beaucoup d'espoir pour le futur, parce qu'il y en avait plus de banque d'espoir. Il y avait un bon défenseur droitier du nom de Carter Yakimchuk et ensuite pas grand-chose. Donc, c'était un peu difficile d'envisager un succès ou être une équipe vraiment compétitive pour la Coupe Stanley dans un futur rapproché. Donc, c'est là où est-ce que la décision de Brady Kachuk a été prise.
1: Mais c'est intéressant ce que tu dis. Puis je comprends que les Sénateurs, en quelque sorte, étaient menottés à cause de sa clause de non-mouvement. Mais avec le retour qu'ils ont eu, tu sais, d'avoir juste des choix au repêchage, pas d'avoir de concret, là, de asset qui est un joueur de la Ligue nationale qui peut les aider maintenant, est-ce qu'on dirait pas que ils ont été pris de court, puis que là, on dirait que ça s'est fait très, très rapidement, toute cette transaction-là?
5: Je dirais pas très rapidement, parce que qu'est-ce qui est drôle, c'est que après que Steos soit sorti en fin avril pour dire que ce n'était pas vrai, que c'était de l'information inventée, il a reçu le mandat du côté de Brady Kachuk du fait qu'il voulait se faire échanger une ou deux semaines plus tard. Donc, il avait tout le mois de mai et la moitié du mois de juin pour se tailler une transaction. Ils ont eu plusieurs offres. Si je me trompe, il y avait au moins deux offres sur la table, sinon trois. Il y avait le Wild du Minnesota, il y avait les Panthers à la Floride, il y avait Vegas, il y avait la Caroline. Et finalement, quand ils sont retournés avec les offres sur la table, Brady a dit « Je préfère aller en Floride ». Ils ont pris l'offre qui était sur la table du côté des Panthers de la Floride. Donc, est-ce que c'était rushé? Non. On en a vu pire dans des situations comme ça où est-ce que tu te dois de faire une transaction avant une certaine date. Tu sais, un gars comme Noah Dobson l'été passé, il fallait faire la transaction avant le repêchage parce que il voulait absolument aller chercher des choix élevés parce qu'ils aimaient certains joueurs dans cette QV-là. Et aussi, tu voulais le faire avant le 1er juillet pour éviter qu'il se fasse donner une offre hostile. Donc, tu sais, c'est dans des moments comme ça, c'est un peu plus rushé. Dans le cas de Brady Kachuk, tu avais le temps. Et heureusement pour les Sénateurs d'Ottawa que les Panthers de la Floride ont été grippés par des blessures toute la saison. Parce que le 9e choix au total...
1: Ben oui.
5: Ça, je pense pas que dans une année normale, les Panthers de la Floride auraient eu les atouts nécessaires pour faire une transaction pour Brady Kachuk, ou pas nécessaires, parce qu'ils les ont. Mais les atouts qui seraient prêts à se départir. Et c'est pour ça que je dis, là, les Anton Lundell, les Lou Ostarinen, ils sont pas prêts à les échanger. Donc, heureusement qu'ils avaient ce 9e choix-là comme monnaie d'échange, parce que sinon, cette transaction-là allait tarder.
1: Et là, ce fameux 9e choix au total-là, Steve Steyos s'est rapidement viré de bord et est allé chercher William Eklund des Sharks de San Jose. Mais là, en tout cas, ça, je le savais pas. J'ai peut-être pas vu cette nouvelle-là passer, mais ça a l'air qu'il hésitait, qu'il avait le choix entre J.J. Peterka, qui est finalement passé du Mammoth aux Bruins, et William Eklund.
5: C'était deux des joueurs qui regardaient, effectivement. Et même après la transaction d'Eklund, ça continuait à parler avec Utah pour voir si c'était possible. Et on l'a vu, il est parti pour un choix de fin de premier tour, ce que les Sénateurs avaient eux autres aussi, le 25e au total, qu'ils avaient aussi reçu dans la transaction de Brady Kachuk, mais aussi un autre choix de premier tour que les Bruins ont offert, si je me trompe, en 2028. Donc, quand même deux choix de premier tour. Est-ce que les Sénateurs étaient prêts à faire ça? Tu as le 7,7 millions aussi à prendre en considération. Ils ont manqué le bateau sur J.J. Peterka et, si je me trompe, ils se sont subitement virés le bord du côté de Chicago pour aller chercher Andrei Burakovsky. Donc, tu sais, on le savait qu'ils cherchaient deux alliés capables de jouer dans le top 6. Ils se sont contentés de un et un point d'interrogation du côté de Burakovsky parce que lui, il a connu tellement une mauvaise deuxième moitié de saison après la blessure de Connor Bedard. qu'on ne sait pas à quoi s'attendre du côté des partisans d'Ottawa pour la saison prochaine dans son cas. Mais oui, les Sénateurs d'Ottawa ont été très actifs cet été et d'ailleurs ils n'ont pas fini. Steve Staios l'a confirmé en conversation avec Alex Adams du côté de Sportsnet qu'il entrevoit une deuxième vague d'échanges durant le mois d'août. Avant que les camps d'entraînement débutent, parce que cette année-ci, les camps d'entraînement débutent plus tôt, 10 jours plus tôt d'ailleurs.
1: Parce que la saison commence plus tôt.
5: Exactement. Donc, ça se peut qu'on voit un peu plus d'action durant le mois d'août qu'on a vu par le passé. Et Steve Staios entrevoit être agressif dans ce dossier-là. Et ce que je me suis fait dire, c'est bien sûr Kent Hughes figure parmi un des DG qui veut aussi essayer de compléter une transaction durant le mois de tout.
1: Mais ça, je t'entends souvent parler de ça, Marco, sur ton podcast, notamment, que on va avoir une espèce de deuxième fenêtre, là, dans laquelle, peut-être, qu'il va y avoir plus de transactions, parce que présentement, ben, c'est évidemment le calme plat. Qu'est-ce que t'entends de ce côté-là? Y a-tu des noms qui commencent à ressortir par rapport à ça, ou c'est plus un petit peu de l'espoir chez les DG, puis ils espèrent vraiment qu'à un moment donné, il y a quelque chose qui va popper?
5: Écoute, je dirais pas qu'il y aura plus de transactions que maintenant, oui.
1: Ouais.
5: Mais il faut aussi souligner le fait que, tu sais, à chaque... je me fais dire ça à chaque été. Ah, les médias vous dites qu'il va y avoir plein de transactions cet été. Oui, et il y en a eu. Mm-hmm. C'était le plus occupé côté transactions depuis l'ère COVID. Et une des raisons pour ceci était le fait que tout le monde avait de la place sous la masse. Tout le monde.
1: Ouais.
5: Et il y a des équipes qui voulaient bouger. Il y a des joueurs qui ont demandé des transactions, des vedettes qui ont demandé des transactions. Donc, c'est un peu normal dans ce contexte-là. Mais il y a plusieurs équipes qui veulent être compétitifs, qui n'ont pas eu ce qu'ils voulaient. Et il y a encore des équipes, tu sais, on pense du côté de Vancouver. Vancouver n'a rien vendu encore.
1: Non.
5: C'est une équipe en reconstruction.
1: T'as raison. Pettersson est là, Roenick est là, Besser est là encore.
5: Roenick, je pense pas que Roenick s'en va nulle part avec sa clause de non-mouvement complète. Ça risque fort probablement d'être le nouveau capitaine. Mais Besser, DeBrusque spécifiquement aussi, Patterson, on en a parlé bien sûr. Ils ont déjà échangé, je me reprends, ils ont échangé Marcus Patterson. Donc au moins, ils ont fait ça, le ramener aux Rangers. Quel joueur de location à
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17: Le club! Bon vendredi tout le monde, bienvenue dans le club du matin. J'espère que vous allez passer une très très belle journée aujourd'hui. Peut-être votre dernière journée avant de tomber en vacances et peut-être aussi la dernière journée de vacances. Peu importe, merci d'être à l'écoute du club du matin. Olivier Paiement avec vous pour les 4 prochaines heures. Merci d'être là, peu importe où vous êtes, peu importe de où vous nous écoutez. 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Et comme à l'habitude, je suis accompagné par mon acolyte Hugo Reich. Comment ça va, Hugo?
2: Salut Ali, ça va super bien. Toi?
17: Ça va très bien, merci. Ça, c'est fou comment les semaines passent vite.
2: T'as l'air de bonne humeur, par exemple, aujourd'hui. Ça se voit, là.
17: On ben le oui, sent. Mais...
2: C'est vendredi.
17: Ouais, c'est vendredi, fin c'est le week-end, il annonce beau. Ma blonde revient de son voyage,
2: ah
17: je vais
2: ouais.
17: pouvoir la voir ce soir.
2: Okay.
17: On a un gros show en plus, c'est pour ça que je suis heureux surtout.
2: C'est
17: je suis heureux de passer les 4 prochaines heures avec vous parce qu'on a une tonne de sujets dont on veut vous parler. Il y a un redraft du repêchage de 2023 qui fait quand même beaucoup réagir parce qu'il y a des sélections du Canadien cette année-là qui vieillissent mal, mais il y en a d'autres qui vieillissent bien. On va parler de ça, Herbert Jagay, qui continue à revenir dans les rumeurs de transactions. Vous avez aimé ça hier, les BPM? Ben, on a d'autres prix à donner.
2: Ben oui.
17: On va continuer à les donner,
2: on
17: ça s'en vient.
2: Comme ça.
17: Exactement, dans peut-être un 25 minutes environ, on va parler des Blue Jays. Comme à l'habitude, le vendredi, on va parler avec Martin Thériault parce qu'il y a un texte présentement sur The Hockey News qui fait énormément réagir. On parle de 5 joueurs qui pourraient exploser en vue de la prochaine saison. Et le nom d'Ivan Demidov est notamment mentionné. Le journaliste suggère même qu'Ivan Demidov pourrait marquer 40 buts cette année. C'est-tu vraiment possible? C'est-tu un peu trop osé comme prédiction? On va en parler avec Marty un peu plus tard à l'émission. On va aussi discuter du match des Alouettes de Montréal qui affrontent les Tiger Cats de Hamilton cette fin de semaine au stade Percival Molson avec Mathieu Bédard. Comme tous les vendredis, Dan Richard va s'amener. Dan a des sujets bien intéressants pour nous encore une fois. On va parler de la mise sous contrat de Patrick Kane avec les Blackhawks de Chicago, mais surtout, tu sais, LeBron et Messi sont beaucoup dans l'actualité ces temps-ci. Puis avec raison, parce qu'ils sont encore au sommet de leur art. Messi qui a perdu en finale de la Coupe du Monde, mais qui a connu un tournoi exceptionnel, LeBron. Ben, tout le monde attend de voir qu'est-ce qu'il va faire. Puis ça a inspiré Dan. On va faire un top 5 des athlètes depuis 2000. Parce qu'on s'entend que ces deux-là sont peut-être... En tout cas, on verra s'ils sont dans notre top 5. Mais ils sont deux des plus dominants depuis 2000. C'est qui les autres? Ben, le fun de faire ça. J'ai bien hâte de faire ça avec Dan un peu plus tard à l'émission. Jacob Kenville va nous rejoindre aujourd'hui. Bref, on a une tonne de sujets pour vous parce que c'est un gros week-end dans le monde du sport. Hugo, t'as passé une belle journée hier?
2: Super belle journée hier. Quand même assez relax, je te dirais.
17: Ah oui, tu t'es pas tapé un aller-retour genre...
2: Pas de baseball hier.
17: Genre en Abitibi ou quelque chose de même, non?
2: Non, pas hier. Pas hier, on était censé avoir une pratique hier, mais vu que les gars restaient à Québec parce qu'on s'en va arriver à Dijoux en fin de semaine, on a annulé la pratique. Fait, je me suis reposé, Oli, ça a fait vraiment du bien.
17: Fait que ton équipe est à Québec en ce moment? Sont
2: ouais, la majorité
17: après
2: des
17: la
2: joueurs
17: bourse.
2: Sont à Québec. Ouais, ils sont à Québec en ce moment parce qu'on joue 4 games arrivés à Dijoux en fin de semaine.
17: Ils ont quel âge, donc?
2: C'est entre 15 et 17 ans.
17: OK.
2: Entre 15 et 17 ans, ouais, exact.
17: Fait que peut-être pas besoin de s'inquiéter qu'ils sont dans les bars puis tout, mais quand même,
2: non,
17: peut-être que.
2: Non, mais faut qu'ils soient sages pareil.
17: C'est ça.
2: On a passé le message.
17: Ils ont un couvre-feu,
2: exact,
17: tout ça.
2: Exact,
17: c'est bon.
2: Exact.
17: Bon, parfait.
2: Mais c'est correct. On a un bon groupe de jeunes cette année.
17: C'est bon.
2: Toi, t'as-tu passé une belle journée hier?
17: Ouais, belle journée hier. J'étais allé souper chez mes parents. Puis là, quand je suis revenu, ça m'a pris un bon 25 minutes de trouver un stationnement. Mais regarde, tu sais, c'est. La réalité quand t'habites à Montréal. C'est parce que hier, c'était les feux d'artifice sur le pont Jacques-Cartier.
2: Ah, c'est pas de chez vous, ça, c'est vrai.
17: J'habite quand même proche. Puis quand t'habites dans ce quartier-là, là, tu le sens qu'il y a les feux.
2: Ah ouais, hein?
17: Là, hier, il n'y avait pas de place de stationnement. J'ai dû gosser pendant 25 minutes. Tu sais, normalement, j'arrive devant chez moi, puis il y a une place genre 19 fois sur 20. Okay, dans le pire des cas, il faut que j'aille sur la rue à côté. Là, j'ai dû aller genre 3 rues plus loin.
2: Oh boy.
17: Puis c'est tellement frustrant chercher du stationnement en plus. Ouais. C'était pire avant parce que j'habitais dans le Mile End. Celle-là, ça pouvait me prendre 45 minutes des fois.
2: Terrible, ça.
17: Ça c'était terrible. Tellement frustrant.
2: Aïe, aïe.
17: Mais bon, j'ai fini par en trouver un. Je suis arrivé chez moi. Et la beauté de la chose, c'est que les feux commencent à 10h,

0: Les feux d'artifice. Allez voir ça sur TikTok, ça vaut la peine. J'ai pleuré de rire.
1: Ah ouais, parce que le pont est barré, puis évidemment, le tunnel, c'est pas facile.
0: Ah ouais.
1: Fait que, tu sais, si tu veux quitter l'île de Montréal, bonne chance, ou même
0: exact.
1: Si tu veux juste circuler au centre-ville. En tout cas,
0: exact.
1: Ça fait partie de la vie. C'est bien correct. On aime ça quand même, habiter à Montréal. C'est une belle
0: ville.
1: OK. Bon, fini la jasette, là. Ça n'a pas rapport tout ça. Nous, on est ici pour parler de sport. Et ça commence pour l'émission du 24 juillet 2026 dans le Club du Matin. L'expert des espoirs, Scott Lee Wheeler, a sorti une liste hier parce que là, ça fait 3 ans que le repêchage de 2023 a eu lieu. Et 3 ans après chaque QV, Scott Wheeler, il retourne sur les sélections qui ont été faites et il décide de faire une évaluation. Si on refaisait le repêchage 3 ans plus tard, ce qui est évidemment très très tôt, là, personne n'est en train de dire que 3 ans plus tard, les évaluations sont finales puis qu'on a tout fait notre idée, loin de là. La plupart des gars sont même pas encore établis dans la LNH. Mais quand même, plusieurs d'entre eux ont fini leur contrat d'entrée. Bédard, Carlson, Fantilli notamment. Et donc, ça nous permet de les évaluer, de les classer. Si le repêchage de 2023 était à refaire, comment est-ce que Scott Wheeler classerait les joueurs? Sans surprise, 1, 2, 3, 4, il n'y a pas de changement. Bédard 1, Carlson 2, Fantilli 3 et Will Smith est 4e. Je pense pas qu'on a trop besoin de s'ostiner là-dessus. T'as peut-être un débat Bédard ou Carlson.
0: Mm-hmm.
1: Rendu là, c'est une question de préférence. Carlson est plus gros, plus physique. Peut-être que pour les séries éliminatoires, il est plus taillé sur mesure que ça. Mais regarde, Bédard, c'est un talent générationnel. Je m'obstinerai pas pour ça.
0: Tu t'obstines pas avec ça. Je suis d'accord avec toi.
1: Ça, c'est le top 4. Puis rappelle-toi, au repêchage de 2023, Hugo, le top 4, tout le monde le disait d'avance, c'est fixé. On sait que ça va être ces 4-là. L'ordre à voir, mais ça va être ces 4-là.
0: Ouais.
1: Le repêchage, on disait, commençait au 5e rang. Et qui avait le 5e show total de ce repêchage-là?
0: Le Canadien de Montréal.
1: Le Canadien de Montréal, qui a vraiment joué le premier domino qui a enclenché toutes les sélections par la suite, on se rappelle. C'est David Reinbacher qui avait été la sélection du Canadien. Sauf que, sans surprise, je vous le dis tout de suite, Reinbacher n'est pas 5e sur la liste à Scott Wheeler. En fait, ça va faire plaisir à certains, ça va en fâcher d'autres. Au 5e rang, avec le Canadien de Montréal, Scott Wheeler, il met Matvei Michkov à la place de David Reinbacher.
0: Imagine-toi Matvei Michkov en ce moment dans l'environnement du Canadien de Montréal. Est-ce que ça aurait été autant... pas problématique, mais oui, là, ça a mis la controverse qu'avec les Flyers.
1: Écoute, au repêchage, avant le repêchage, on commençait à entendre qu'il y avait certains drapeaux rouges entourant Matvei Michkov.
0: Ouais.
1: Mathias Brunet en parlait souvent sur nos ondes, je m'en rappelle. Il y avait des situations un petit peu bizarres. On parlait d'un caractère un peu questionnable. Force est d'admettre, après 2 ans dans la LNH, ces craintes-là, on n'a pas été rassurés. Là.
0: Non, ça s'est avéré réalité quand même. Là. On a vu les résultats. Là.
1: Année recrue, je pense que c'était correct. Peut-être par moment, on avait l'impression qu'il manquait un peu d'effort. Écoute, c'est des choses qui arrivent avec un jeune joueur. Mais dans la dernière année, bon, t'as eu l'histoire, il était passé à Dubaï quand il a été dans un accident de la route avec une voiture de luxe, il y avait des filles. Finalement, on n'a rien entendu parler après, mais quand même.
0: Ouais.
1: Il serait pas arrivé en forme au camp d'entraînement. Se pogne avec son entraîneur Rick Tocchet, qu'il critique ouvertement dans les médias. Manque des matchs des Flyers, parfois il a été rayé de la formation de l'équipe par moments. Il y a des moments où il jouait très très peu avec eux. Attitude, admettons-le, là, questionnable pour Matvei Michkov. Moi, même avec le recul, même si un ailier dynamique, c'est en plein ce qui manquerait aux Canadiens, j'irais pas dans cette direction-là. Si le repêchage était à faire, ce serait pas mon choix au 5e rang. Je te pose la question, Hugo, parce qu'on regarde les gars derrière dans la liste de Scott Wheeler. Donc, 5, Matvei Michkov. 6, c'est Zach Benson. 7, c'est Gabriel Perrault. Et 8, c'est Ryan Leonard. Parmi ces 4 joueurs-là, Michkov, Benson, Perrault, Leonard, c'était le Canadien. Si le repêchage était à refaire en 2023, t'irais avec qui?
0: C'est une bonne question. Honnêtement, moi, le profil de Ryan Leonard, je l'aime beaucoup.
1: Ouais.
0: Je pense que c'est le genre de joueur qui aurait pu bien se mouler à l'alignement du Canadien présentement. Zach Benson, on s'entend, je pense que c'est juste l'accumulation des petits joueurs. Exact. On n'y pas l'impact.
1: Si le Canadien avait pas déjà une petite équipe,

0: sais, t'as déjà en attaque Caulfield. Suzuki est costaud, mais c'est pas le plus grand non plus. Demidov est pas, tu sais, en défense, c'est des gars comme Lane Hudson. Je te rejoins. T'sais, si le Canadien avait une équipe qui était plus costaude, on serait d'accord. Benson, on se casse même pas la tête. Écoute, ce gars-là, c'est une peste. Là. Il est détestable. Il va être bon pendant longtemps dans la LNH.
1: Puis il y a un impact direct dans les succès de sa formation immédiatement. Gabriel Perreault, ben, on s'entend, c'est vraiment un projet qui va se développer là, dans les prochaines années. Il commence là, son échantillon dans la Ligue nationale. Mais on sait, Boston College a été excellent. Jouait justement sur un trio avec Will Smith et Ryan Leonard et a été époustouflant même dans les compétitions internationales. Mais pour ce qui est des besoins du Canadien à ce moment-là, Ryan Leonard est le profil le plus intéressant pour moi.
0: Je suis d'accord avec
1: toi. Un gars offensif, mais costaud. Un gars qui peut brasser, un gars qui peut être responsable défensivement aussi. Ça a été un capitaine dans des équipes mondiales juniors. Non, ça aurait été le joueur que j'aurais choisi.
0: Tu sais, c'est 6 pieds 1, 205 livres. C'est un gars qui frappe, c'est un gars qui est hargneux.
1: Ouais.
0: Un ailier de puissance comme ça, c'est ce que le Canadien a besoin.
1: Exactement.
0: Fait que moi aussi, si le repêchage était à refaire aujourd'hui, puis regarde, peut-être que Ryan Leonard n'a pas un plafond aussi élevé que Mishkov. T'sais, Mishkov, il a le potentiel d'être une superstar.
1: 100%.
0: Même offensivement, peut-être que Zach Benson a plus d'habilité. Mais moi, si le repêchage était à refaire aujourd'hui, j'irais aussi avec Ryan Leonard. Au 9e rang, c'est Roman Kantirov qu'on va voir cette saison avec les Blackhawks de Chicago. Lui, à 21 ans l'an passé, il a mené les buteurs dans la KHL. Alors clairement, c'est quelqu'un vraiment de très, très intéressant. J'ai hâte de le suivre. Et au 10e rang, c'est un joueur qui a été sélectionné par le Canadien en 2023. Mais c'est pas David Reinbacher. C'est Jacob Fowler, choisi au 3e tour, 69e choix au total en 2026. Il est au 10e rang du redraft de Scott Wheeler. C'est exceptionnel, là. T'as pris un gardien en 3e ronde. On s'entend, les gardiens, normalement, ça prend plus longtemps à se développer.
1: Exact.
0: Ça prend plus longtemps avant qu'on soit comme « Ah ouais, c'était un bon choix. » Non, 3 ans plus tard, on le voit déjà dans le top 10. C'est incroyable.
1: C'est incroyable, mais en même temps, Jacob Fowler a prouvé son rang. T'sais, a prouvé la valeur de ce rang-là parce qu'il a été très fort partout où il a passé. A connu du succès partout où il a passé. C'est facile. Les étapes se sont tellement faite facilement et de manière fluide pour Jacob Fowler que t'as pas le choix de le considérer parmi les 10 meilleurs joueurs de ce repêchage-là. C'est fini les temps où les gardiens vont être dans le top 5. Ça, c'est terminé.
0: Oui.
1: Mais par quelques occasions, quelques années, il va y avoir certains gardiens qui vont se retrouver en première ronde dans le top 15 et lui en fait partie.
0: Ben, clairement, il a le talent pour. Et ce qui est encore plus fou, c'est que c'était le 6e gardien choisi dans cette QV-là. Adam Gajan est sorti 35e à Chicago. Hein. Michael Rabal, 38 en Arizona.
1: Ouais.
0: Troy Augustine, 41 à Détroit. Carson Bjarnason, 51 à Philadelphie. Damien Clara, qu'on a vu avec l'Italie aux Olympiques, 60e. Et Jacob Fowler, 6e gardien sélectionné dans sa QV, mais il les a tous dépassés selon Scott Wheeler. Et non seulement il les a dépassés, il se faufile dans le top 10. Ça a vraiment le potentiel d'être un coup de circuit, cette sélection-là pour le Canadien. Là. On en parle souvent, mais ce gars-là a le potentiel, il a le talent de devenir un gardien de premier plan dans la LNH. T'as déjà Dobesch qui est excellent, qui a prouvé qu'il peut être un numéro 1, je pense. C'est pas le plus gros échantillon, mais jusqu'à maintenant, c'est ce qu'il a montré. Fowler s'en vient, ça c'est de très bon augure pour le Canadien.
1: Ouais, exactement. Et ce gars-là est pas sensationnel. Jacob Fowler fait juste les bons arrêts au bon moment et jamais déstabilisé. Et tu sais, il y a une raison pourquoi je pense qu'il a été sélectionné un peu plus tard dans ce repêchage-là. Parce que il y avait des gars, justement, comme tu l'as dit, Adam Gajan qui est un gardien super athlétique, Michael Rabal qui est énorme.
0: Ah oui,
1: énorme.
0: C'est un mastodonte, là.
1: Tu sais, on peut pas vraiment passer à côté de ça. Puis pour ce qui est de Trey Augustine, il avait gagné partout, il a passé encore une fois, gardien très solide. Carson Bjarnason avait eu des super bons chiffres à Brandon cette année-là. Donc, en prenant tout ça en considération, je pense qu'on s'est fié sur quelques statistiques uniques pour la sélection de ces gardiens-là. Mais au final, si tu regardes l'ensemble de l'œuvre, Jacob Fowler est au sommet de tout ça.
0: Mm-hmm.
1: Mais il est rendu là aussi. Et
0: non,
1: il a fait
0: justifié,
1: son parcours.
0: Là.
1: Exactement, exactement.
0: Mais là, Ali, il est où, Reinbacher? Le Canadien l'a pris 5e.
1: Il est où, Reinbacher?
0: J'espère qu'il est haut dans le redraft de Scott Wheeler. Ben, David Reinbacher, 3 ans plus tard, Scott Wheeler le met 16e. Donc, il passe du 5e au 16e rang. C'est une chute de 11 rangs. Il est devant des gars notamment comme Rabal dont on vient tout juste de parler, Bradley Nadeau, Nick Lardis, Oliver Moore, Matthew Wood, tous des espoirs qui sont un peu dans la même position où oui, ils ont peut-être un peu goûté à la Ligue nationale, mais pas tant que ça. Ça reste que c'est décevant. Tu sais, t'avais un cinquième choix au total dans une bonne cuvée. Tu sais, évidemment, le top 4 était excellent. Par la suite, c'était peut-être un petit peu par-ci, par-là. Mais quand même, là, t'as repêché un gars cinquième, puis présentement, on se dit qu'il est même pas proche de valoir un cinquième choix au total. Juste en termes de perte de valeur d'un effectif, c'est très mauvais.
1: Ben, tu sais, c'était la quête du défenseur droitier.
0: Oui,
1: c'est ça.
0: Forcer un besoin.
1: Exact, forcer un besoin. T'as raison, parce que on le savait même avant sa sélection. Je dirais pas que t'avais des drapeaux rouges, parce que je trouve que c'est peu drastique, mais il y avait des inquiétudes au niveau de David Reinbacher, au niveau de sa santé.
0: Et surtout un plafond peut-être plus limité.
1: Ouais.
0: Puis c'est là où cette sélection-là, elle m'a toujours dérangé. C'est parce que quand tu repêches haut comme ça, faut que le gars ait un potentiel élevé. Hey, tu repêches cinquième au total, faut que le gars ait un potentiel, si c'est un attaquant,
1: c'est ça,
0: d'être un gars de premier trio, puis si c'est un défenseur, d'être un gars de première paire. Reinbacher, à partir du moment de sa sélection, là, à peu près tout le monde était de l'avis que il deviendra pas un défenseur numéro 1 ou 2 dans la LNH. Il risque de jouer dans la Ligue. C'est quand même quelqu'un qui a un plancher qui est élevé. Mais le plafond est pas là. Et c'est là où, de le prendre cinquième, ça peut être considéré comme un reach, si vous me permettez l'expression. Là, on regarde Reinbacher aujourd'hui. Écoute, ça a été des hauts, ça a été des bas. Il s'est blessé, si ça. Ça s'est un peu mieux passé cette saison à Laval, notamment aussi quand Adam Engstrom a été rappelé. Ben, c'est vraiment lui qui a pris les grosses responsabilités. A joué 2 matchs à Montréal. A été très correct.
1: Bien fait.
0: Dans une cause avec des matchs qui avaient peut-être moins d'enjeux, mais quand même. Sauf que là, dans 2 mois, même pas 2 mois, 1 mois et demi, le camp d'entraînement du Canadien commence. Ça va être le camp le plus important de la carrière de David Reinbacher dans sa carrière professionnelle.
1: Ouais, t'as pas le choix.
0: Parce qu'on est à 3 années après le repêchage. Si t'es un choix top 5, faut que tu fasses le club. Il y a même pas de débat, là.
1: Ben, c'est ça. Tu viens de le dire.
0: T'es supposé faire l'équipe.
1: Exact. Tu viens de le dire. L'étiquette, la fameuse étiquette du top 5, ça va rester tout au long de ta carrière. Et tu dois être capable de jouer à la hauteur de ces attentes-là. Même si c'est peut-être une mauvaise sélection de la part de l'équipe, t'as l'étiquette de top 5, tu dois jouer à la hauteur. Les gens vont avoir des attentes. Et t'as raison, Ali, de dire que ça va être son camp le plus important parce que là, il y a vraiment un trou dans l'alignement
0: lui. Là. T'as raison. Il y a 2 défenseurs droitiers, Dobson, Carrier, mais le 6e défenseur du Canadien, ton 3e droitier ou la 3e personne qui va jouer à droite, parce que ça peut être un gaucher aussi, c'est pas clair, ça va être qui?
1: C'est ça, une belle opportunité qui s'ouvre à lui. Là.
0: Ça va-tu être Jacky? Ça va-tu être Struble? Ça va-tu être Engstrom? Ça va-tu être Reinbacher? Ben, c'est à un de ces 4 gars-là de s'illustrer, de faire sa place. Et Reinbacher, s'il connaît un bon camp, ça se peut que pour le premier match de la saison du Canadien, face aux Maple Leafs de Toronto, le 29 septembre à Toronto, ça se peut qu'il soit de la formation.
1: Ben, il faudrait. Parce que dans son développement...
0: Normalement, il faudrait.
1: Ouais, parce que dans son développement, on est rendu là. Et ça serait juste aussi dommage pour le joueur.
0: Ben oui, ce serait dommage parce que ce serait un développement qui déçoit. Parlant de ce fameux poste de 6e défenseur, il y en a un de ceux qui luttent pour ce poste-là, dont le nom revient de plus en plus dans les rumeurs de transactions. On en parlait la semaine passée, mais Marco D'Amico et David Pagnotta qui rapportaient que le Canadien recevait quand même plusieurs appels pour des transactions pour Arber Jacky. On le sait, Jacky n'a toujours pas signé son contrat. Tout le monde se demande qu'est-ce qui se passe. Les Flames ont notamment été mentionnés dans le passé. Et là, David Pagnotta, hier, il en a rajouté. On l'entend.
2: So the very quick update with respect to Jacky and the Canadiens, despite interest from other teams, trade interest from other teams, and Philadelphia has been one, and they've had interest in him for the last couple of years. Still the case now, but nothing kind of imminent on that front just yet. And then contractually, status quo. They'll continue to go back and forth to try to see if they can bridge whatever their gap is. Both sides are being very quiet on that side.
0: Donc Pagnotta qui dit que ben le Canadien qui continue de recevoir des appels pour Arber Jacky et qu'une équipe qui est intéressée à lui depuis le début, depuis longtemps, on le sait que ça a l'air qu'il y a un intérêt qui est fort, ce sont les Flyers de Philadelphie. Mais bon, en attendant, il y a encore des discussions, il y a des va-et-des-viens entre le clan Jack Eye et entre le Canadien de Montréal pour les négociations contractuelles. Mais les Flyers sont une équipe qui serait à surveiller parce qu'il aime Jack Eye. Puis en même temps, on dirait vraiment qu'il fit dans l'ADN des Flyers de Philadelphie.
1: Ouais. Il pourrait jouer, là, 100%.
0: Il aurait pu jouer pour les Broad Street Bullies dans les années 70.
1: 100%. On aime des joueurs qui brassent à Philadelphie, qui est capable de jouer robuste. Ça m'étonne pas que les Flyers ont voulu être agressifs dans le côté d'Arber Jack Eye, sérieusement.
0: Comme on a mentionné la semaine passée, là, moi, dans un monde idéal, je l'échange pas à Jack Eye. Parce que t'as pas d'autres défenseurs physiques comme ça, il est gros, t'as pas beaucoup de joueurs comme ça dans la LNH tout point. Dans un monde idéal, tu l'échanges pas. Je pense pas que le Canadien veut l'échanger non plus. C'est pas de leur faute qu'ils se font appeler, là.
1: Ben, sinon...
0: Tu fais ta job, là.
1: C'est ça, les DG
0: en répondant au téléphone,
1: exact.
0: Tu fais ta job.
1: Exact, exact.
0: Mais, je vais mettre un bémol, si jamais t'es pour échanger Jack Eye, faut que ce soit parce que tu vas avoir un défenseur droitier d'expérience physique qui va être capable de combler le trou dès maintenant.
1: Exact.
0: Et c'est là où on va faire 1+1 avec les Flyers, Hugo. Il y a un nom d'un défenseur droitier physique des Flyers qui a été lié aux Canadiens par le passé, à la date limite des échanges, notamment Rasmus Ristolainen.
1: Exact.
0: Je lance ça de même, là, puis vous pouvez fabuler la transaction, la formuler comme vous voulez, avec en ajoutant des choix, des ci, des ça. Moi, si tu me dis demain matin que Jack Eye s'en va à Philadelphie, puis qu'en retour, le Canadien a Ristolainen, puis peut-être que tu donnes autre chose aux Flyers aussi, peu importe, ça, j'accepterais. Parce que tu comblerais ce besoin-là d'avoir un défenseur d'expérience, droitier, qui est robuste. Donc, ce que tu perds en laissant aller Jack Eye, cette physicalité-là, tu la retrouves avec Ristolainen, puis c'est un droitier en plus.
1: Puis il y a plus d'expérience, exact.
0: Puis
1: c'est un vétéran. T'as raison. Dans le cas de Rasmus Ristolainen, ça a été un défenseur, par contre, qui a su adapter son style de jeu. Parce que tu te souviens, lorsqu'il a commencé dans la Ligue nationale avec les Sabres, on avait vu un upside offensif quand même assez intéressant de son côté. Mais depuis quelques années, il a vraiment converti son jeu vers quelque chose qui est plus justement un défenseur qui reste très physique, qui ferme la porte, qui est plus fiable à ce niveau-là, tout en conservant certains aspects offensifs. Il a une excellente première passe. Dans le fond, Rasmus Ristolainen serait une version un peu plus complète d'Arber Jack Eye.
0: Et puis bon, sans la capacité à se battre aussi.
1: Ouais, ouais, c'est sûr. C'est sûr que tu perds des aspects, tu gagnes des aspects, mais tu aurais un vétéran intéressant dans ta formation qui est d'une équipe très jeune présentement. Et je pense qu'il y a une raison pourquoi le Canadien a eu autant d'intérêt envers ce gars-là, c'est parce que justement il vient cocher des cases que Jack Eye a.
0: Mais ce serait une solide amélioration. Il reste une année au contrat de Ristolainen, 5,1 millions de dollars. Après ça, il devient agent libre l'été prochain. Il va avoir 32 ans pendant la saison. Je pense qu'à une certaine époque, quand il jouait pour les Sabres notamment, vu qu'il avait été un choix top 10, il y avait des gens qui voyaient peut-être en lui un défenseur de première paire, quelqu'un avec vraiment un haut potentiel. Mais à ce stade-ci de sa carrière, il peut être un solide cinquième défenseur. Ben, sérieux, là, ça peut être... Peut-être même il pourrait jouer sur ta deuxième paire, en fait, là, parce que lui ou Carrier. Mais en tout cas, Rasmus Ristolainen, à suivre, là, je pense pas que Jack Eye va être échangé. Pour le faire, c'est le genre de profil que tu dois viser et un autre, parce que je parlais des Flames de Calgary juste avant, ben c'est Zach Whitecloud. Ou lui aussi, là, un petit peu dans le même moule, où c'est un droitier, c'est un gars qui a beaucoup d'expérience en série, a gagné la Coupe Stanley avec les Golden Knights. Contrat super abordable. Il fait même pas 3 millions de dollars, puis lui, c'est encore 2 ans. 26-27 et 27-28. Zach Whitecloud, pour moi aussi, ce serait une bonne option. Là. Un gars qui est physique, un gars qui a un bon gabarit, qui est capable de faire le ménage devant le filet.
1: Exact. Un gars aussi qui a eu une petite affaire plus jeune que Rasmus Ristolainen, mais qui a vraiment roulé sa bosse dans la Ligue nationale. C'est encore une fois, comme tu dis, un gars très fiable. Il a un excellent lancer aussi, Zach Whitecloud. Il est capable d'amener quelque chose offensivement qui est intéressant, quelque chose qui ressemble justement au moule de Arber Jack Eye. Ça aussi, c'est une situation intéressante parce que c'est un gars qui va pas faire sauter la banque, mais va être super respectable sur ta masse salariale. C'est un gars d'équipe aussi, un excellent leader. On a vu quand même que... Il a marqué Vegas lorsqu'il a quitté. Il avait
0: un
1: bel accueil chaleureux
0: pour eux, là.
1: Ouais, exactement. Il avait reçu un bel accueil chaleureux lorsqu'il est revenu. Même sur les réseaux sociaux, les Golden Knights ont été super vocaux quand il s'est fait échanger aux Flames. Donc, non, sincèrement, lui aussi, ça prend une cible intéressante. Puis encore une fois, c'est deux gars qui sont un peu différents, mais qui seraient capables de remplir le rôle à merveille, là.
0: Ouais. Puis on en parlait avec Marco D'Amico hier. Selon ce que lui entend, selon ce que plusieurs personnes entendent à travers la ligue, il va peut-être y avoir une espèce de deuxième fenêtre de transaction un peu plus tard dans l'été ou peut-être avant que les camps commencent, une fois que tous les dossiers d'arbitrage salarial, que toutes ces questions-là vont être réglées. Ben là, les DG, qui sont en vacances là, pour plusieurs en ce moment, puis c'est bien correct en passant, ils ont le droit aussi.
1: Ben oui, exact.
0: Ben ils vont peut-être s'attarder à ça davantage. Après la pause... Hier, on a commencé la première partie des BPM. C'est quoi les BPM? Ben, vous savez, aux États-Unis, le réseau ESPN, chaque année, a son gala des ESPYs. Ben, nous aussi, on fait ça dans le club du matin. On a les BPM. Et après la pause, on a plein de prix à donner. Le match de l'année. Le moment de l'année. Le retraité de l'année. La déception de l'année. On va donner les prix après la pause.
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0: La semaine passée, c'était le gala annuel à ESPN, les ESPYs, où ils donnent plein de trophées à des personnalités et des équipes dans le monde du sport. Ça nous a inspiré. On a commencé ça hier, les BPM. Hier, on a notamment donné l'athlète québécois de l'année à Michael Kingsbury, la révélation de l'année à Otto Lopez, l'équipe de l'année, c'était la victoire de Montréal. Bref, on en a donné plein. Et on va poursuivre ça aujourd'hui. Bienvenue au BPM. Alors, pour le premier prix, Hugo,
1: Oui.
0: L'athlète local de l'année, on a trois finalistes. Trois athlètes qui évoluent dans la grande région montréalaise qui se sont particulièrement illustrés. Cole Caulfield, saison de 51 buts pour lui. Premier joueur du Canadien en plus de 30 ans à réaliser l'exploit. Davis Alexander, qui est pratiquement imbattable avec les Alouettes de Montréal, les a amenés jusqu'à la Coupe Grey l'an passé. Cette saison, il est après battre à peu près tous les records en CFL. C'est incroyable.
1: C'est un joueur.
0: Et Marie-Philippe Poulin, capitaine de la victoire de Montréal, qui a mené son titre, son équipe au titre de la Coupe Walter. Roulement de tambour. Cole Caulfield.
1: Cole Caulfield. Bravo, Cole.
0: Pas le choix d'y aller avec Cole Caulfield. Écoute, cette quête-là pour la marque du 50 buts, tout le monde suivait ça à Montréal. Tout le monde au Québec se demandait quand est-ce qu'il va l'avoir. Est-ce qu'il va l'avoir? Et là, quand il le fait contre le Lightning de Tampa Bay, c'était exceptionnel. Ça a vraiment concrétisé une saison historique pour Caulfield qui s'est illustré parmi les meilleurs joueurs de la LNH, point final. Là. Pas juste les meilleurs francs-tireurs. Parmi les meilleurs joueurs de toute la ligue, amplement mérité comme prix.
1: Ouais, vraiment. Puis on se souvient, le moment juste avant qu'il marque son 50e, il y avait une petite disette. Là, on sentait qu'il y avait de la tension, il y avait du stress.
0: Oui.
1: Et que là, finalement, que Cole Caulfield a marqué son 50e but de la manière qu'il a marqué, un bon lancer franc pour battre le gardien de but à la Cole Caulfield, ça a été un moment assez impressionnant, encore une fois. C'est des exploits que les jeunes partisans du Canadien n'avaient jamais vus. Et là, le fait de pouvoir voir ça, ou si on se souviendra, en tout cas, je sais pas pour toi, mais moi, je me souviens, lorsque Cole Caulfield s'est fait sélectionner par le Canadien de Montréal, j'étais aux anges. Je revenais pas que ce gars-là avait tombé aussi loin au repêchage.
0: On disait déjà que c'était un vol.
1: Exactement. Merci aux Flyers d'avoir pris Cam York juste avant. Et voilà.
0: Oui, on les salue. Oui, c'est ça. OK. Le prochain prix, c'est le match de l'année. On a été choyé cette année dans le monde du sport, là, des rencontres sportives exceptionnelles, surtout ici au Québec, au Canada. On en a eu des grands. Les trois finalistes sont la Coupe Grey entre les Alouettes de Montréal et les Rough Riders de la Saskatchewan. Le match 7 de la Série mondiale entre les Blue Jays et les Dodgers. Et finalement, le match 7 Canadien Lightning qui était...
1: stressant.
0: Un match stressant. Pas nécessairement pour les bonnes raisons, le Canadien qui s'est fait dominer dans cette rencontre-là, mais qui a réussi à aller chercher la victoire. C'était pas le plus petit nombre de tirs pour aller. Le plus petit nombre de tirs pour gagner un match en série dans l'histoire de la LNH.
1: Pas de sens.
0: Pas grave. Ce qui compte, c'est que tu l'aies gagné.
1: Et voilà.
0: OK. Roulement de tambour. Matchette de la série mondiale.
1: Ouais, bravo.
0: C'est dommage que les Blue Jays l'aient pas gagné, là. Mais quelle rencontre d'anthologie. Puis on pourrait dire ça pour la série mondiale, point, là, parce que c'était enlevant comme série. Mais écoute, le match qui s'est rendu jusqu'en 11e manche, avec la remontée des Dodgers, les Blue Jays qui sont passés à quelques pouces de réaliser l'exploit et de remporter la série mondiale, c'est triste, mais c'était du baseball incroyable.
1: C'était du baseball incroyable. Et en début de match, à ce match-là, on pensait que les Jays étaient très bien partis pour remporter le titre. On se souviendra du circuit à Beaubichette. Ça a été pour vrai un match quasi parfait de la part des Blue Jays. Et là, les Dodgers ont fait ce que les Dodgers savent le mieux faire. Profiter des occasions, ne pas céder sous la pression. Will Smith avec un circuit important. Miguel Rojas avec... Écoute, ce gars-là est arrivé match numéro 6 de la série pour remplacer. Et après ça, a juste été tout feu, tout flamme. A concrétisé sa place. A fait des jeux défensifs importants lors du match numéro 7. Et finalement, frappe le circuit pour donner l'avance aux Dodgers. Exact. Ça a été un match haut en couleur. Des lancers que Jeff Hoffman aimerait revoir définitivement.
0: Ça, c'est sûr. Okay.
1: Définitivement.
0: Notre prochaine catégorie, c'est le ou la retraité de l'année. Quel athlète qui aura marqué les Québécois? Est-ce qu'on veut souligner avec sa retraite? On a trois finalistes. Marc-Antoine Decoy, qui a terminé sa carrière avec les Alouettes de Montréal, qui a été, on va le dire, le visage de la franchise dans les dernières années. Et évidemment, son discours marquant à la Coupe Grey. Marc-André Fleury aussi, qui a pris sa retraite dans la Ligue nationale de hockey. C'était la première saison où il jouait pas depuis très très longtemps. Et Eugénie Bouchard, qui a officiellement pris sa retraite du tennis. Ça s'est fait en plus ici, Alumnium Banque Nationale. OK, roulement de tambour, on y va. Les trois. Écoute, j'ai pas été capable de...
1: C'est correct.
0: Trois belles carrières. Trois athlètes qui nous ont rendus fiers. J'ai pas été capable d'en choisir un en particulier parce que... C'est chiant, là.
1: Ben, c'est difficile de mettre un titre dans cette catégorie-là parce que ces trois athlètes-là nous ont vraiment fait vivre des moments incroyables.
0: Ben oui.
1: C'est Marc-Antoine Decaux, comme tu l'as dit, son discours après la victoire des Alouettes en 2023. Marc-André Fleury, que ça a été le dernier gardien de but numéro un, le premier show total d'un repêchage.
0: On peut le dire aussi, le dernier grand gardien de but québécois.
1: Exactement. Exactement. Qui a été, écoute, ici au sommet de toutes les catégories de statistiques dans l'histoire de la Ligue nationale. Et Eugénie Bouchard qui, malgré tout, on va se souvenir de Wimbledon en 2014 contre Petra Kvitova.
0: Cette année 2014, incroyable.
1: Elle a été incroyable, elle a été dans le top 10 de la WTA.
0: Demi-finale en Australie, demi-finale à Roland-Garros et finale à Wimbledon. Tu sais, peut-être que par la suite, elle n'a pas... répondu aux attentes qui étaient très élevées, qui étaient placées envers elle, mais quand même, elle a une superbe carrière dans le monde du tennis. Tu sais, une grande joueuse québécoise.
1: Vraiment, vraiment. Oui. Puis elle a été embêtée par des blessures. Écoute, ça a été difficile par la suite, mais s'est retrouvée présentement analyste aux États-Unis là, pour le tennis.
0: Elle a une très belle carrière.
1: Ouais, vraiment, vraiment. Eugénie Bouchard, elle a rien à se reprocher.
0: Maintenant, pour la prochaine catégorie. On y va avec la marque de l'année. Quel exploit, quel objectif, quel potentiel record établi par un athlète est-ce qu'on va souligner? Roulement de tambour. Non, avant le roulement de tambour, il faut que je donne les finalistes. Écoute,
1: on était prêts.
0: J'avais trop hâte de l'entendre parce que ça me donne des frissons à chaque fois. On a Summer McIntosh qui a récemment établi un record pour une compétition. Summer McIntosh qui... ne cesse de nous impressionner, sérieux. Là. C'est incroyable ce qu'elle est capable de faire. Encore très, très jeune. Vraiment, là, ça, c'est une athlète qu'on va suivre pendant très, très, très longtemps. Summer McIntosh. Sinon, le 50e but de Cole Caulfield, on y a fait allusion un peu plus tôt. Et le 100e point de Nick Suzuki. Hugo, tu peux faire jouer le moment de l'année.
7: Oh, voilà Suzuki!
0: Avec la description de Pierre-Houd qui était tout simplement parfaite, c'est un moment dont on se souviendra pendant encore très très longtemps. Maintenant, le BPM dans une catégorie peut-être, bon, un peu plus négative, mais c'est pas grave, ça fait partie de la vie. La déception de l'année. Les trois finalistes sont Marco Donadel, entraîneur-chef du CF Montréal, plus leur entraîneur-chef, parce que justement, ça a été une grosse déception. Il a été congédié. Samuel Montembeau, qui a malheureusement connu une saison en dents de scie après avoir été excellent en 2024-2025. Et la troisième déception, ben, ce serait le hockey canadien aux Olympiques. Je sais qu'ils ont quand même fait deux finales, c'est deux médailles d'argent. Mais quand même, on le sait ici, c'est l'or ou rien. Roulement de tambour. J'y vais avec Marco Donadel. Écoute, ça a été une saison hyper décevante l'an passé pour le CF Montréal. Donadel qui est entré en poste, puis on avait l'impression que c'était le gars qui était visé par l'équipe depuis longtemps pour prendre les rênes du club. Ouais. Et ça a été une catastrophe sur toute la ligne. Là. Une des pires saisons de l'histoire du CF Montréal en 2025, qu'ils ont terminé au 28e rang du classement de la MLS, ont été éliminés dans le championnat canadien par une équipe de division inférieure. Puis là, cette saison, il s'est fait congédier après seulement quelques matchs, alors que c'était la débandade pour le CF Montréal. C'est dommage parce qu'il avait connu de très, très bons moments pour l'équipe quand il jouait pour l'Impact à l'époque. Mais malheureusement, n'a pas été capable de les ramener sur le droit chemin cette année, Marco Dandel.
1: Non, malheureusement, et c'est vrai, c'est important qu'on le souligne, ça, c'était vraiment le gars qui était censé être là. C'était,
0: oui,
1: c'était,
0: il avait passé en entrevue l'année d'avant, quand c'était Laurent Courtois qui avait eu le poste.
1: Puis tu te souviens, il y avait eu comme un peu des secrets par rapport à ça, parce que Laurent Courtois était encore en poste, mais ouais, on avait entamé un processus avec Donadel.
0: Ben, Donadel avait été amené comme adjoint, alors que c'était clairement pour éventuellement remplacer Courtois, puis finalement... Il a été en poste à peine un an comme entraîneur-chef.
1: Exact.
0: Faut donner crédit. Philippe Lafroy fait quand même bien le travail, par contre, depuis qu'il a pris la relève. Maintenant, pour le dernier BPM, ben, c'est le moment de l'année. On a deux finalistes. On a le but d'Alex Newhook en prolongation contre les Sabres de Buffalo et le but de Stephen Eustachio à la Coupe du Monde qui a permis au Canada d'éliminer l'Afrique du Sud et de passer en huitième de finale. Roulement de tambour.
19: Carrier, la passe, on entre avec Newhook, Evans vers le filet, le tir, et le but! Victoire des Canadiens! Alex Newhook propulse le CH en finale de l'Association de l'Est!
0: Alex Newhook, encore lui, qui nous a soulagé après une période de prolongation stressante, un autre match 7 enlevant, et le Canadien qui est sorti victorieux. Un deuxième but gagnant pour Alex Newhook en séries éliminatoires, parce que c'était lui aussi qui avait marqué le but gagnant dans le match 7 contre le Lightning de Tampa Bay.
1: Il a rebondi dans le dos à Vasilevskiy.
0: Exactement. Ouais. Héroïque, c'est la façon, je pense, de décrire les performances d'Alex Newhook en série.
1: Ça a été incroyable. Moi, je me souviendrai toujours. Je sentais mon match de baseball et là, je voulais rapidement aller chez nous et on écoutait le match numéro 7 à la radio dans les estrades. Il jouait et là, j'entends juste tout le monde de la ligue crier lorsque Newhook a marqué. Quel beau moment, sincèrement. Et ça, on dirait que ça l'a remis un peu la lumière sur Alex Newhook et ce qu'il a été capable, ce qu'il est capable d'amener en tant que joueur. Parce qu'on, je pense qu'on était quand même relativement déçus depuis son acquisition. Naturellement, il y avait des blessures mélangées à ça. Mais je crois que ça lui a fait du bien.
0: Ouais, cette année, il a vraiment connu une belle saison. Ouais. T'sais, quand il était en santé en saison régulière, il a été excellent en séries éliminatoires. Il a été vraiment important pour le Canadien avec ses deux buts qui vont marquer l'équipe pendant très, très longtemps.
1: Exact.
0: Alex Newhook, très, très mérité pour le BPM. D'ailleurs, il y a quelqu'un qui m'a donné une inspiration pour refaire les BPM la semaine prochaine, mais peut-être avec une catégorie un peu plus ludique.
1: Okay.
0: Ça va être le fun.
1: OK, j'ai hâte.
0: Ça va être le fun.
1: J'ai hâte.
0: Je dis rien de plus, là, mais vous allez voir, on va s'amuser avec la semaine prochaine.
1: Ça n'a pas de sens.
0: C'était pas mon idée.
1: Mais quand même.
0: Je donnerai le crédit quand on va le faire. Maintenant, par contre, on y va avec un sport flash. Hugo.
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1: Fernando Mendoza, c'est Phil, signe son contrat d'entrée avec les Raiders. L'entente est de 4 ans et 57,25 millions de dollars garantis. Il a été tout premier choix total lors du dernier rang-camp de la NFL. Les Dodgers hier, Ali, ont été reçus à la Maison-Blanche. Donald Trump a dit qu'il savait pas que l'équipe n'avait jamais gagné deux titres consécutifs.
0: Bon,
1: il était vraiment, vraiment
0: on apprend
1: au courant
0: tous les jours.
1: Et il a aussi dit qu'il avait plus hâte de rencontrer Shohei Ohtani que le reste de l'équipe.
0: Je le comprends en même temps, là.
1: Mais quand même.
0: Mais c'est chiant.
1: Et finalement, les Dodgers lui ont donné une réplique de la bague de championnat de l'équipe. Et finalement, dans la LCF, Cody Fajardo a une rencontre historique hier. Dans le fond, il a fait 510 verges dans la victoire des Elks face aux Rough Riders, 36 à 34. Il a complété 25 de ses 32 passes, 4 passes de toucher là-dedans, dont une bombe de 57 verges à l'ancien des Alouettes, Austin Mack.
0: Il se marque énormément de points dans la LCF cette saison.
1: Ouais.
0: C'est hallucinant comment, semaine après semaine, les équipes mettent du 30-40 points sur le tableau. T'sais, évidemment, les Alouettes sont en tête de liste là, parce qu'ils jouent ici puis ils font à peu près tout le temps. Mais ailleurs dans la Ligue aussi, le spectacle est excellent. D'ailleurs, parlant des Alouettes, dans un peu moins d'une heure, on va parler au journaliste Mathieu Bédard qui couvre l'équipe pour parler de leur match de cette fin de semaine face aux Tiger Cats de Hamilton. Mais d'ici là, on va prendre une pause et au retour, les séries éliminatoires des moments marquants du Canadien depuis 2000. Quel va être le finaliste de la semaine? Mais ce sera à vous de voter après la pause.
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0: Dans une vingtaine de minutes, on va s'entretenir avec Martin Thériault. Marty qui veut réagir parce qu'il y a un journaliste de The Hockey News qui est allé d'une liste des 5 joueurs les plus susceptibles d'exploser cette saison. Vraiment, déclare. Et Ivan Nemidov fait partie de cette liste-là et le journaliste va même jusqu'à dire qu'Ivan Nemidov pourrait marquer 40 buts. C'est-tu possible qu'Ivan Nemidov en marque 40? On va en parler avec Marty dans une vingtaine de minutes. Mais d'ici là, ce sont les séries éliminatoires. Des moments marquants du Canadien depuis 2000. Cette semaine, on a eu 3 moments marquants. Et là, je vais avoir besoin de vous. Au 514-790-0919 et sur YouTube, vous allez devoir voter parmi les 3 moments de la semaine lequel, selon vous, a été le plus marquant. Je vais les nommer, vous pouvez voter tout de suite après. On a eu le 100 points de Nick Suzuki, quelque chose qui n'avait pas été fait en 40 ans, premier joueur du Canadien depuis Mats Naslund, en 1986, a inscrit 100 points. Suzuki le fait, pas plus tard que cette année. Dans les autres moments marquants de la semaine, on a discuté de la fameuse transaction Subban-Weber, une transaction qui a été une onde de choc à Montréal. Le joueur préféré des partisans du Canadien, Piqué Subban, le joueur le plus électrisant depuis longtemps qui a été échangé pour Shea Weber. Et finalement, le dernier moment qu'on a abordé, ben, c'était le retour au jeu de Saku Koivu après plusieurs mois. Lui qui s'était battu contre un cancer, une ovation de 8 minutes lui avait été donnée par les partisans du Canadien. Vraiment, un moment très, très, très touchant. Donc, ah ouais. 514-790-0919, 100 points de Suzuki, transaction Subban-Weber ou le retour de Koivu sur YouTube aussi, vous pouvez voter. Si t'avais à voter, toi, Hugo, t'irais avec quoi?
1: Écoute, moi, je pense que j'ai pas le choix d'y aller avec la transaction Subban-Weber.
0: Ah ouais?
1: Ouais, parce que je pense que dans tous les moments où j'ai suivi le Canadien de Montréal, ça a été l'incident où, et tu sais, la phrase classique dans le sport, t'étais où lorsque ça s'est arrivé?
0: Mm-hmm.
1: Ça a été ça. Pour moi, ça a été comme une des premières fois vraiment depuis que je suis le Canadien que j'ai vécu ça. Le retour de Saku, ça a été mon premier souvenir. Et les 100 points de Suzuki, c'est sûr que c'est une marque historique. Mais si je vais au niveau sentimental, c'est sûr que c'est la transaction Subban-Weber.
0: Ouais, moi aussi, d'un point de vue sentimental, j'ai pas le choix d'y aller avec l'échange Subban-Weber parce que, ben regarde, j'avais même pas un an là, quand Saku Koivu est revenu, mais tu sais... En tout cas, quand j'étais plus jeune, Piqué Subban, c'était mon joueur préféré. Ça m'a vraiment marqué, cet échange-là.
1: Ben oui.
0: Ça m'a déçu en tant que partisan du Canadien. J'étais triste que Subban soit échangé. Il représentait tellement beaucoup. Tu sais, d'un point de vue émotif, d'un point de vue qu'est-ce qu'il apportait sur la glace, mais aussi à l'extérieur de la glace, avec son implication communautaire, avec à quel point ce gars-là il était fier de représenter le Canadien de Montréal.
1: À fond.
0: Ça avait été déchirant, mais ça avait été juste tellement big comme transaction.
1: Ben,
0: un pour un, deux des meilleurs défenseurs de la Ligue qui se font échanger. Ça avait été marquant. Mais je suis sûr et certain que pour des gens qui sont peut-être un petit peu plus vieux, ben ça va être le retour de Sakou Koivu et je comprends absolument. Parce qu'écoute, une histoire de courage comme on voit très, très, très rarement. Là.
1: C'est ah ouais, puis c'est un des capitaines les plus importants dans l'histoire du Canadien.
0: Ah, il a été capitaine pendant longtemps. Puis tu sais, écoute, de subir ces traitements-là du cancer et d'être capable de revenir au jeu quand même aussi rapidement.
1: Et d'être performant par la suite aussi.
0: Performant en plus, non, c'était vraiment très, très touchant. Tu vois, sur YouTube, je suis quand même surpris, là. Peut-être un petit biais de récence, mais pour le moment, ce sont les 100 points de Suzuki qui mènent à 47%. Ensuite, on a la transaction Subban-Weber à 33% et le retour de Sakou Koivu est troisième à 20%. La plupart des gens sur la messagerie texte nous parlent de Subban-Weber. Je lis le message de Cédric notamment. Il dit « J'ai choisi l'échange de Piqué Subban contre Shea Weber, pas parce que c'était nécessairement le meilleur échange, mais parce que c'est celui qui m'a le plus marqué. Je me souviens encore du choc quand la nouvelle est tombée. Piqué, c'était électrisant. Ça faisait longtemps qu'on n'avait pas vu un joueur comme lui à Montréal. Son énergie, son charisme et sa façon de faire lever le centre-belle rendaient chaque match spécial. Peu importe de quel âge... En tout cas, il y a des caractères un petit peu bizarres, mais je te rejoins entièrement, Cédric. Sérieux, là, t'as vraiment raison. Il a marqué l'époque chez le Canadien. C'est un moment que aucun partisan du Canadien n'oubliera. Très, très bien dit. Alors, vous pouvez continuer jusqu'à la fin de l'émission, là.
1: Ben oui.
0: Et Nicolas qui nous dit qu'il a récemment vu Subban à Paris dans la rue. Mm. Je lui ai dit que je viens de Montréal et que je peux prendre un selfie. Il a dit oui. Et il a reçu un appel de Jeff... Oh boy. Attends. Là, il faut que je lise ça comme du monde.
1: Allez, attends.
0: En parlant de TTO, Subban et Weber, il était à Paris et je l'ai vu dans la rue. Je lui ai dit, je viens de Montréal et je peux prendre un selfie. Et il dit oui. Et là, il reçoit l'appel de Jeff Molson qui échange Subban à Nashville. Fou. Nicolas. Yad. Tu vois, Hugo, toi, tu t'en rappelles? Nicolas, il s'en rappelle vraiment bien parce qu'il était là.
1: Il était là.
0: Quand Piqué a été changé.
1: Il y a la photo aussi. Il l'a envoyé.
0: Fait que vous pouvez continuer à voter d'ici la fin de l'émission. Puis ce finaliste-là va faire partie de la grande finale des séries éliminatoires des moments marquants du Canadien qu'on va déterminer à la fin de l'été. Mais d'ici là, c'est le regard parce qu'après la pause, les Blue Jays ont enfin gagné. Enfin. Il était un peu trop tard, mais quand même, ça redonne espoir et on en parle dans deux minutes.
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0: Enfin! Enfin, ils ont gagné les Blue Jays hier, victoire de 3-1 face aux Rays de Tampa Bay. Et Hugo, Shane Bieber a été grandement responsable de cette belle victoire de Toronto.
1: Ben on a vu le Shane Bieber des grands jours, des Shane Bieber qui lui a mérité des nominations au Cy Young, des Gants d'or. On savait que dans son rétablissement, on se devait d'être quand même prudent parce que Shane Bieber a des antécédents de blessure quand même assez importants à son coude. Mais hier, 7 manches lancées, 3 coups sûrs seulement, 1 point mérité et 3 retraits sur des prises. C'est pas le gars le plus flagrant, Shane Bieber. C'est un lanceur qui fait le travail. Il va tout le temps pousser l'adversaire à faire des contacts très faibles avec la balle. Et hier, ça a été le résultat de ça. Aucun but sur balle aussi. Donc, vraiment, beaucoup, beaucoup de discipline. A été à 72%. Le premier lanceur a été une prise hier pour Shane Bieber.
0: Quand même.
1: C'était excellent. Mais néanmoins, il y a quand même eu des bons contacts de la part des frappeurs des Rays. Mais
0: avant qu'on aille là, je te demande, là, parce qu'on parle de Bieber, mais dans les derniers jours, on a beaucoup parlé de Kevin Gausman, comme quoi il risque fort probablement d'être échangé. Mais justement, Bieber, surtout si bon, une belle performance comme ça, mais s'il est capable de se relancer, est-ce que c'est le genre de joueur qui pourrait être transigé à date limite puis être intéressant pour une équipe qui essaie de faire un long parcours en série, comme justement les Blue Jays l'an passé ont tenté avec lui?
1: Ben, c'est un nom qui va définitivement être dans les discussions. La seule chose avec Shane Bieber, c'est les blessures.
0: Ouais.
1: Je te dis, c'est un gars fragile. Kevin Gausman se blesse jamais. C'est un Iron Man.
0: C'est ça.
1: Ça va être plus attrayant pour des équipes, mais Bieber a plus de résultats que Gausman, selon moi. Et sa carrière en parle aussi pour lui. Ça a été un risque que les Blue Jays ont pris l'année passée de le rapatrier parce que justement, il était en rétablissement.
0: Mm-hmm.
1: Sauf que lorsqu'il était en santé, il a été dominant. Il a fait en sorte que l'équipe se rende jusqu'en série mondiale. Hier aussi, mon cher Oli, la défensive a été au rendez-vous pour les Blue Jays.
0: Pas d'erreur.
1: On a mis la table rapidement. Miles Straw qui commence la partie avec un bel attrapé à la clôture. Kazuma Okamoto qui fait 2 retraits à lui-même en 3e manche sur des jeux très difficiles au 3e but. Lui qui avait connu quand même beaucoup de difficultés récemment à cette position-là. Et Ernie Clement qui vole un coup sûr à Jonathan Aranda en 6e manche aussi. Tout a été très, très, très payant au niveau défensif. On a aidé notre lanceur, chose qu'on faisait moins dans les derniers matchs et même depuis le début de la série face aux Rays. Et là, ça a été payant. Et ben, après ça, on a été capable de capitaliser sur les erreurs des Rays, notamment le premier point de la partie, Alejandro Kirk, qui frappe une balle que Junior Caminero a beaucoup, beaucoup de difficultés à maîtriser sur la ligne du 3. Dans le jargon du baseball, on appelle ça un « swinging bunt
0: ». Mm-hmm.
1: C'est lorsque tu rates la balle, mais que tu la mets en jeu pareil. Ernie Clement a été super intelligent sur les sentiers, a réussi à marquer là-dessus. Et par la suite, ça a été juste de l'opportunisme du côté des Blue Jays. Des coups sûrs opportuns un peu plus tard dans la partie.
0: Mais c'est une bonne preuve que quand ils jouent à leur plein potentiel, ils sont capables de vraiment sortir du bon baseball.
1: Ben, c'est ça qui arrive, les Blue Jays. Et permets-moi, là, Eddie, on parle de cette équipe-là comme étant une déception. C'est normal. Oui, il y a eu des blessures. Oui, il y a eu des gens qui ont quitté, des joueurs qui ont quitté l'alignement. Par contre, c'est quand même une équipe où le cœur est resté là. Et lorsque tout est capable de fonctionner pour les Blue Jays, ils gagnent des matchs et ça a l'air facile. Hier, c'est ça qui s'est passé à Toronto. L'équipe a pas eu de grandes statistiques. 7 coups sûrs seulement dans la partie. Par contre, a été capable de monter les comptes, a été capable de bien identifier des différents lanceurs. Et ça a fait en sorte que ça payait, parce que lorsqu'on a été capable d'être discipliné, on a mis du monde sur les buts, et lorsque le moment est venu, on a été capable de les faire rentrer. Et ça, c'est le baseball des Blue Jays. C'est ça qui a fait en sorte qu'ils ont connu du succès l'an dernier et qu'ils ont connu cette stabilité-là. Et au niveau des lanceurs, comme j'ai dit, oui, Shane Bieber a fait la grande majorité de la partie, mais Taylor Rogers n'a rien accordé dans la seule manche où il a été en relève, et après ça, Louis Varland a fait le travail. Ça a été, là, encore une fois, la meilleure décision de mettre Louis Varland comme releveur pour terminer les matchs, et ben, ça a payé. Si les Blue Jays sont capables de jouer de la manière qu'ils ont joué le dernier match de la série face aux Rays, ça peut être vraiment prometteur pour la suite. Par contre, le timing est dégueulasse. C'est pas mal terminé pour eux cette saison.
0: Il est trop peu, trop tard, ça c'est sûr et certain. Maintenant, ailleurs dans le baseball, en terminant, je veux qu'on parle de Gavin Williams, le lanceur des Guardians de Cleveland, qui est sur une séquence exceptionnelle. Troisième sortie consécutive d'au moins 11 retraits sur des prises. Et hier, il a lancé une manche immaculée. C'est quoi ça? C'est quand tu retires les trois frappeurs sur prise avec le minimum de lancers possible, c'est-à-dire 9.
1: 9. Donc, tu lances 3 présences au bâton de 3 prises pour retirer les frappeurs. C'est assez spectaculaire. Et ça rentre un peu aussi dans la philosophie des Guardians de Cleveland, c'est-à-dire, on a des joueurs que vous connaissez pas trop en défensive, on a des lanceurs que vous connaissez pas trop sur la butte, mais ça marche. Mais Gavin Williams fait partie quand même des lanceurs les plus connus de cette organisation-là. 3 sorties consécutives d'au moins 11 retraits sur des prises pour Gavin Williams. Un gars qui est en contrôle de tous ses lancers constamment, une très bonne vélocité, et une des raisons pourquoi les Guardians sont encore dans la lutte pour le sommet de la centrale américaine, c'est une équipe qui va surprendre. Faites pas le saut si vous voyez les Guardians au sommet de cette division-là à la fin de l'année. C'est à cause des prouesses, notamment de Williams qui est là. Mais là, en plus, on est chanceux. Ozzy Ramirez revient au jeu pour les Guardians. Donc, la recette du succès est mise en place. Faut juste exécuter.
0: Excellent. Merci beaucoup, Hugo. Ça va être une grosse fin de semaine là, dans le baseball majeur parce que commence à avoir beaucoup de rumeurs de transactions. La date limite des échanges arrive à grands pas. C'est dans une dizaine de jours environ, le 3 août. Donc, d'ici là, il y aura beaucoup de mouvements. Et évidemment, on va en parler ici à BPM Sport. Après la pause, c'est Martin Thériault qui s'amène. Marty veut réagir à une liste d'un journaliste de The Athletic qui a parlé de 5 joueurs qui pourraient exploser la saison prochaine. Pourquoi? Ben c'est parce qu'Ivan Demidov fait partie de la liste et selon le journaliste, Ivan Demidov pourrait obtenir un exploit très, très, très impressionnant l'an prochain. C'est quoi? Est-ce que c'est réaliste? On en parle avec Marty dans 2 minutes.
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1: On lui parle tous les mercredis et vendredis dans le club du matin cet été. C'est Martin Thériault. Salut Marty, comment ça va?
2: Hey, salut, ça va super bien, toi?
1: Yes, ça va super bien, merci. Écoute, Marty, on est tombé sur un article de The Hockey News, le journaliste Michael Trykos, qui a décidé de dresser un top 5 des candidats qui pourraient exploser cette saison. Quels joueurs pourraient peut-être pas nécessairement juste prendre un pas dans leur développement, mais faire un saut? Et il mentionne notamment qu'Ivan Demidov fait partie des candidats et qu'il pourrait même marquer 40 buts. 40 buts, on va y revenir dans un instant, mais la progression d'Ivan Demidov, une explosion de sa production, y crois-tu?
2: Ben, je pense qu'il faut voir un petit peu les critères de Michael Trykos. Tu sais, je veux pas lui manquer de respect nécessairement, mais j'ai comme l'impression qu'il l'a moins vu peut-être un petit peu la saison dernière. C'est normal, il est pas nécessairement à Montréal, il est pas nécessairement collé 24 heures sur 24 sur l'équipe comme nous on peut l'être, là.
1: Ouais.
2: Je pense que, donc tu sais, je regardais ses propos, il disait, écoute, je l'ai découvert là, des séries, il a été incroyable, il a simplement montré, il a simplement effleuré un petit peu le moindre du potentiel qu'il est capable d'aller accomplir. Je regarde un peu tout ce qu'il est en train de dire, puis c'est comme si il savait pas, il avait jamais vraiment observé Ivan Demidov avant les séries éliminatoires, ce qui est un peu normal parfois, t'as des regards un peu ailleurs. Donc, tu sais, je regarde un peu comment il voit les choses. Est-ce que je dirais que Demidov va exploser? Je veux dire, il a quand même eu 62 points aussi.
1: Ben oui, c'est très impressionnant pour une saison recrue.
2: C'est ça, il y a eu une excellente saison. Moi, quand tu me parles d'aller exploser, c'est d'avoir une saison. Je vais te donner un exemple, j'avais Leo Carlson l'an dernier dans l'un des candidats à exploser. Ça, c'est un joueur qui explose. Ça, c'est un joueur qui obtient, disons que tu passes de 30 ou 40 points à 70, 80, et là, tu deviens un joueur extrêmement dominant. J'ai l'impression que Demidov, cette année, sans lui manquer de respect, je le répète, c'est parce qu'il y a une saison de 62 points. Il a été très bon l'an dernier. C'est pas pour rien qu'il a été quand même finaliste au trophée Calder, tout ça. Je pense qu'il va avoir une progression. Il va être meilleur. Je pense qu'il va avoir une meilleure saison que les 62 points. Mais s'il devait exploser, puis là, partant des Canadiens, je veux pas rêver non plus. Il faudrait qu'il aille chercher du 90 points dans mon livre.
1: Oui.
2: Je pense que ça risque davantage de ressembler vers un 70, 72, 73 points, là. Donc, je le rentrerai pas là-dedans. Mais ça veut quand même dire qu'il va avoir une belle progression, un peu comme Nick Suzuki a montré tout ça depuis le début de sa carrière. Il a jamais explosé, mais a toujours été constant dans sa progression, depuis qu'il a commencé à jouer dans la Ligue nationale.
1: Puis surtout que, tu sais, je pense qu'on est tous d'accord qu'Ivan Demidov, c'est un joueur qui travaille super fort. Il va s'améliorer. Il a pas l'air du genre de joueur qui pourrait avoir une gang de la deuxième année. Mais en même temps, il va jouer avec qui? Tu sais, comment est-ce que tu veux qu'il inscrive 40 buts, 90 points? S'il joue encore avec Oliver Kapanen et Alex Newhook, qui sont quand même, on s'entend, des joueurs plutôt limités offensivement pour moi, c'est ça aussi qui pourrait empêcher Ivan Demidov d'être un joueur qui performe déjà au-dessus d'un point par match à un si jeune âge.
2: Ouais, ça, c'est un très bon point, Oli. Je pense que les partenaires de trio de Demidov, tu sais, le fameux dossier du deuxième joueur de centre, le fait qu'on voulait aller chercher un attaquant peut-être un peu plus physique cet été et tout ça, ben, on n'a pas été capable de le faire. Ça, c'est bien certain que ça va peut-être lui nuire légèrement. Par contre, Demidov, ça va toujours être quelqu'un, je pense, qui va traîner un peu les choses sur son dos. Moi, j'ai souvent dit, dans le passé, lors de son année de repêchage, je me suis toujours dit, je pense que dans le futur, ça va être le meilleur joueur des Canadiens. J'enlève rien à Suzuki, j'enlève rien à Hudson, j'enlève rien à Slavkovski et compagnie. Mais j'ai toujours vu que Demidov va être dominant. Puis tu viens de l'effleurer. Ça, je pense que c'est un excellent point. Ça, je pense que c'est à noter dans le cas d'Ivan Demidov. Tu sais, des joueurs qui vont obtenir parfois des gains de la deuxième année, c'est un peu des gars que, là, leur première saison est tellement belle, c'est tellement... On dirait que tout devient facile, entre guillemets, dans la Ligue nationale. Donc, on dirait, sans dire que tu travailles pas, mais t'en donnes peut-être un peu moins, peut-être moins d'efforts. Mais Demidov, dès les premiers matchs qu'il a disputé à Montréal, pas

0: l'an dernier, mais la saison précédente en série contre les Capitals, il l'a eu en plein visage. Il a vu à quel point c'était difficile physiquement, que c'était difficile d'avoir un peu plus d'espace pour contrôler la rondelle et tout ça. Et il a fait une énorme progression. Ça n'a pas encore été parfait dans ses critères l'an dernier, mais ça s'est amélioré. Il a commencé à comprendre des choses. Tu l'as bien mentionné, on voit des séquences à Brossard depuis le début de l'été. Il travaille fort, c'est lui qui prend les choses en main du côté
1: Ouais.
0: des joueurs des Canadiens ou même des vétérans là, qui s'entraînent là. Il met les bouchées doubles, il travaille, il est constamment sur la patinoire. C'est pas une attitude de gars habituellement qui connaît les lignes de la deuxième année. C'est un gars qui va s'améliorer. C'est simplement peut-être pas, je le répète, d'obtenir une saison de 100 points, mais il va être meilleur, ça je suis convaincu.
1: Ouais, puis tu l'as dit, Marley, son sens de l'observation est tellement aiguisé. On dirait plus les matchs avancent, plus il est en compréhension de cause de la vitesse de jeu, de l'espace qui peut se créer. Et on le sait, nombreux ont été des fois la saison dernière où on a été un peu, je dirais pas déçu, mais on aurait aimé plus dans une chance de marquer qui aurait raté, mettons un lancer, juste une question de timing, une passe qui aurait complété, que finalement ça n'a pas mené à un but. Je pense que Demidov a un rythme quand même assez vite.
2: Ouais.
1: Autant que lui doit s'adapter à ses coéquipiers, autant que ses coéquipiers doivent s'adapter à son rythme. Mais on voit son sens de l'observation qui s'agrandit d'année en année. Et c'est une des raisons d'ailleurs qui va être dominant, c'est parce que il n'y a rien qui va le ralentir. Il va toujours trouver une solution à tout.
2: Justement, pendant qu'on parle de ses compagnons de trio, le Marley, je suis curieux. Oliver Kapanen, t'sais, il a surpris tout le monde l'an passé. 22 buts. Personne ne pensait qu'il allait être capable de maintenir ce poste-là de deuxième centre pendant aussi longtemps. Mais visiblement, il a frappé un mur vers la fin de la saison. Dans son cas, est-ce que tu vois une progression ou tu penses que vraiment, on a vu ses limites puis que c'est pas mal ça, Oliver Kapanen?
0: Non, je pense qu'il est capable d'avoir une progression, Oliver Kapanen. C'est sûr que là, évidemment, on va toujours garder la fin de la campagne en tête, qu'il n'a pas été capable de disputer des matchs, qu'il a été régulièrement laissé de côté lors des séries, que c'était plus difficile. On est tous d'accord là-dessus. Il faut pas jouer à l'autruche non plus. Ça demeure un jeune joueur, Oliver Kapanen. Ça demeure quelqu'un qui... Je pense qu'il faut garder ça un peu en tête. C'est sûr que Kapanen, c'est pas quelqu'un qui a des mains à tout casser. C'est pas quelqu'un qui arrive en zone adverse, en zone restreinte, un peu comme un Demidov, puis qui commence à déjouer tout le monde, commence à attirer des joueurs vers lui, commence à comprendre l'espace autour de lui, puis de faire des passes. C'est pas ça. Ça l'a jamais été, puis ça le sera jamais non plus. Par contre, là où Kapanen a un avantage, où il est capable d'aller aider, c'est dans sa compréhension du jeu, comment aller se positionner. Lorsque tu es en zone adverse, d'aller devant le filet, par exemple, quand c'est le temps d'aller supporter un coéquipier pour aller chercher une rondelle, et d'un tir quand même correct, c'est pas le meilleur tireur de l'équipe. Là, il y a sûr qu'il y a des gars comme Cole Caulfield et tout ça qui se démarquent un peu plus. Mais quand c'est le temps d'aller devant le filet, quand c'est le temps d'aller compléter des chances d'un joueur plus talentueux comme Demidov, je pense qu'il n'y a pas un hasard si c'est Kapanen qui a été capable d'aller chercher un au-dessus de 20 buts, qui a été capable d'aller chercher des statistiques assez intéressantes. Maintenant, les séries, plus la saison augmente, plus le rythme augmente, plus moins l'espace est là. C'est une bête qui est quand même à apprivoiser ça, le jeu des séries éliminatoires. Il l'a fait un petit peu l'an dernier, mais là, je pense qu'il va être capable de s'ajuster là-dessus, commencer à comprendre des choses quand le rythme augmente, quand le synchronisme est plus élevé, comment faire des jeux lorsque la pression est plus intense et que ça frappe un peu plus. Je pense qu'il va avoir appris, pas de là à exploser, mais je pense qu'il est capable de montrer peut-être un peu plus de constance dans ses prestations, là, sans dire que c'est lui qui va exploser non plus.
2: Donc, on est d'accord que Ivan Demidov va s'améliorer sans nécessairement exploser. Même chose pour Oliver Kapanen. Qui donc est-ce que tu verrais chez le Canadien exploser la saison prochaine?
0: Ouais, là, c'est sûr, comme tu l'as mentionné, Ali, il n'y a pas eu nécessairement d'ajout. C'est pas nécessairement facile de dire, OK, est-ce que quelqu'un peut aller se tailler une place au sein du deuxième trio? Moi, je verrais Zachary Bolduc, honnêtement, qui va être peut-être une explosion. Peut-être pas hallucinante, là, pas de passer de 30 points à 70, pas ça du tout, là. Mais s'il est capable d'aller chercher peut-être une cinquantaine de points, il faut pas oublier que Zachary Bolduc, l'an dernier, le système de Martin Saint-Louis est très exigeant. Tu dois te replier constamment.
2: Ouais.
0: Le système un peu hybride de jouer de la zone, à un moment donné, ça tombe homme à homme. Ça peut devenir un peu compliqué pour lui. C'était pas nécessairement quelque chose à laquelle il était habitué du côté des Blues de Saint-Louis. Donc, il a dû maîtriser tout ça. Il n'a pas eu nécessairement le temps de jeu qui allait avec. C'est un excellent marqueur, Zachary Bolduc. Et l'an dernier, 12 buts seulement. J'ai l'impression que cette année, avec une deuxième saison, en comprenant le système, en prenant l'été pour voir un peu plus comment ça se passe au niveau tactique, pour travailler sur sa forme physique, pour travailler justement sur sa progression et tout ça. Et justement, il n'y a pas eu d'ajout. Donc, je me demande si un gars comme Bolduc ne serait pas capable d'aller chercher un rôle au sein d'un deuxième, d'un troisième trio. Puis là, s'il y a des blessures, on le souhaite pas, mais capable d'aller prendre une chaise un peu plus élevée dans la hiérarchie et là d'obtenir des points. C'est là peut-être que je pourrais voir. J'irais pas m'acheter un billet de loterie pour parier là-dessus, là. Mais je pense qu'il est peut-être capable d'aller chercher une certaine progression. Là. Il y a certainement les atouts pour le faire.
2: Non, t'as absolument raison. C'est un joueur qui a un tir foudroyant. Puis on l'a vu peut-être un peu plus en séries éliminatoires quand il a apprivoisé un certain rôle d'agitateur de peste. Il prenait davantage ses aises. Il y aurait une place en théorie de disponible sur le deuxième trio. Est-ce que c'est lui qui va être capable de la saisir? Est-ce que ça va être quelqu'un d'autre? Moi, je suis d'accord avec toi, Marley. Zachary Bolduc va être assurément à surveiller cette saison. Maintenant, parmi les autres joueurs dans le top 5, le journaliste mentionne également les noms de Konstantinos, Mason McTavish, Porter Marton et même Nick Robertson. Quel nom parmi ces quatre-là t'a le plus intrigué?
0: Ouais, moi, c'est le dernier, les gars. On a parlé de son frère Jason Robertson avant-hier. Là, je suis allé vraiment du côté de Nick Robertson. Honnêtement, les gars, j'ai tellement été content qu'il sorte de Toronto.
2: Ouais.
0: C'est un gars que j'avais très haut dans mes listes. Il serait même un choix de deuxième tour. Moi, je l'avais dans mon top 25 de son repêchage. J'ai toujours cru énormément à ses qualités de marqueur. C'est un gars qui est intense et tout ça. Mais à Toronto, ça n'a jamais fonctionné pour lui. Ça a toujours été compliqué. T'sais, je me souviens, dès le départ, il avait même pas encore 20 ans. Souvenez-vous, les séries de la bulle, lorsque dans le temps de la pandémie, il avait joué quelques matchs en série avec les Leafs, avait été très bon, puis n'a jamais été capable d'aller s'établir par la suite. Puis même au niveau de ses contrats, ça a été compliqué. Son deuxième contrat en septembre 2024... Un an seulement, il a été obligé de signer un contrat jusqu'au mois de septembre. Ça a été super long. Son troisième contrat, encore une fois un an, pas un vote de confiance du côté de Brad Treliving, qui était le directeur général à l'époque chez les Leafs. Là, tu changes d'équipe. Tu t'en vas dans une autre organisation avec un directeur général qui te connaît, Kyle Dubas, qui t'a repêché du côté des Maple Leafs. Et en plus, je regarde le scénario du côté des Penguins de Pittsburgh. Le départ d'Anthony Mantha, que produit justement... ouvre la porte à quelqu'un. Oui, on a ajouté André Kuzmenko, c'est sûr. Ça veut pas dire que ça va être tout cuit dans le bec pour Robertson, mais il a une occasion d'aller chercher un poste au sein d'un top 6. Est-ce qu'il va jouer avec Evgeny Malkin? Est-ce qu'il peut jouer avec Yegor Shinnikov, qui a eu une excellente saison du moment qu'il est arrivé avec les Pingouins? Il a été excellent. Je trouve qu'il y a une occasion à aller chercher pour Robertson d'aller jouer avec des gars de dominants dans un autre environnement avec un nouveau départ, et c'est encore quelqu'un qui est assez jeune. Moi, je serais capable de voir un Robertson faire peut-être un peu mieux que les 32 points qu'il a fait la saison dernière.
1: Puis en plus, c'est ça aussi. Là,
2: ouais, puis en plus, quand tu regardes les Pingouins, ils ont justement été capables de le faire l'an passé avec Mantha puis avec Yegor Shinnikov, des gars qui peut-être décevaient ou peut-être se recherchaient un petit peu. Changement d'air, débarque à Pittsburgh et se découvre dans un nouveau rôle. Et Robertson, il a absolument le potentiel pour faire ça. Il va avoir de la place, assurément, sur le top 9, peut-être même le top 6 des Penguins de Pittsburgh. Maintenant, si on regarde à l'extérieur de ce top 5-là, y a-t-il des joueurs qui n'ont pas été inclus dans la liste qui, pour toi, pourraient exploser la saison prochaine?
0: Ouais, moi, il y en a un que je verrais du côté du Kraken de Seattle, c'est Maki Samoskevich, qui a été échangé justement par les Panthers de la Floride cette saison, durant l'été plutôt. Maki Samoskevich, on sait son talent, on sait que c'est un gars qui est très complet, lui également une excellente tir, c'est quelqu'un qui a un bon coup de patin, c'est quelqu'un qui est capable d'aller autour du filet. T'sais, il n'y a rien nécessairement d'exceptionnel, mais il est très efficace partout. Puis là, Samoskevich... Évidemment, avec les Panthers, t'avais beaucoup de profondeur. Il y avait des blessures l'an dernier, évidemment, là. Mais il n'y a pas eu nécessairement le temps de jeu qu'il allait toujours avec lui. Toujours un peu derrière les Verhaeghe, les Reinhardt, les Evan Rodriguez à l'époque, les Matthew Tkachuk lorsqu'il est revenu de blessure, Brad Marchand, peu importe. Donc, c'est sûr que c'était moins évident pour Samoskevich d'aller chercher un gros temps de jeu et de produire. Mais tu vois, je regardais à partir du 10 mars. Donc, Brad Marchand s'est blessé, le match précédent. Et donc, ça a donné plus d'occasions à Samoskevich. Puis là, à partir de ce moment-là, à ses 16 derniers matchs, c'est 11 points. Il y a eu 9 matchs au-delà de 15 minutes. Il a vraiment bien terminé la saison. Moi, je pourrais très bien voir un Samoskevich qui débarque dans un nouvel environnement à Seattle où t'as pas, justement, de Tkachuk, de Reinhardt, des gars comme ça, pour te faire mal au niveau du temps de jeu, des occasions en avantage numérique et tout ça. Je regarde qu'est-ce que t'as à l'aile. C'est Capo Caco à droite, de Jordan Eberle. Oui, t'as peut-être Bobby McMahon, Jaron McCann et des cas comme ça, mais je pense qu'il a une occasion d'aller chercher plus de temps de jeu, plus d'occasions de se démarquer justement un peu plus avec son tir, son sens offensif et tout ça, et d'aller peut-être augmenter sa production, là, de l'amener peut-être, s'il est capable d'aller chercher une cinquantaine de points par exemple, je pourrais très bien voir ça dans le cas de Samoskevic.
2: En tout cas, le Kraken va en avoir besoin parce que c'est une équipe qui a désespérément besoin de punch en attaque. On verra si Samoskevic fait en partie de la solution pour le Kraken de Seattle. Très bon comme à l'habitude, Marty. Merci beaucoup. Passe un bon week-end puis on se parle la semaine prochaine.
0: Ouais, sans problème les gars, ben on se reparle, c'est ça, c'est sûr.
2: Bye Marty.
1: Merci Marty. Ah,
2: voilà. Bye. C'était Martin Thériault. On va prendre une pause et au retour, on va discuter de la situation Patrick Kane. Retour à Chicago, retour à la maison en quelque sorte pour lui, il risque de finir sa carrière là. Mais quels sont les autres athlètes qui ont fait ça, qui sont revenus à la maison et qui ont terminé leur carrière avec l'équipe avec laquelle ils ont passé de si beaux moments? On va en parler après la pause.
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2: Une très, très belle histoire. Patrick Kane, hier, qui s'est entendu sur un contrat avec les Blackhawks de Chicago, l'équipe avec laquelle il a connu tant de succès. 3 Coupes Stanley. Une tonne de records. C'est le meilleur joueur de l'histoire de la franchise des Blackhawks de Chicago. Il n'y a pas de doute là-dessus. Là. C'est le plus grand Blackhawk de l'histoire de la franchise. Il est parti et là, il est revenu. On est content pour lui. Bon, peut-être que c'est un peu cher payé. Peu importe, c'est pas grave. Connor Bedard va enfin avoir un ailier de talent pour jouer avec lui. Puis ça m'a inspiré. Puis vous pouvez nous donner un coup de main avec des suggestions. 514-790-0919. Et sur YouTube aussi, vous pouvez y aller dans le chat. C'est qui les joueurs qui ont fait ça? Qui ont quitté une équipe et qui sont revenus par après pour peut-être boucler la boucle sur leur carrière et terminer les choses en beauté, là où tout a commencé ou là où il y a eu tant de succès. Si je te nomme ça rapidement, Hugo, quel joueur te vient en tête pour avoir fait ça?
1: Ben, il y en a plein. Notamment, on dirait que le plus récent, je sais pas pourquoi, je pense que c'est... Parce que ça a été quand même une saga. Ben, moi, c'est Roberto Luongo. On dirait que ça a été une des sagas les plus suivies. My Contract Sucks. Ça a été difficile de sortir de cette situation-là. Finalement, on retourne avec les Panthers. Ça a été aussi une situation où... Dans le hockey moderne, le DG a été un peu là, avait un peu les mains liées. Ça a été un peu comme dans les premières situations où ça s'est passé. Luongo, qui avait connu beaucoup, beaucoup de succès avec les Panthers avant d'arriver à Vancouver, avait eu des situations assez intéressantes. Finalement, en fait, la majorité de sa carrière, une bonne partie de sa carrière, en fait, avec les Canucks pour ensuite retourner avec la Floride. Moi, c'est un des retours qui m'a marqué le plus, définitivement.
2: C'est quand même spécial quand tu penses à la carrière de Roberto Luongo. T'sais, il a connu ses meilleurs moments avec les Canucks, on s'entend?
1: Oui, oui, à fond.
2: Mais on dirait que symboliquement, puis dans son cœur, lui, c'est les Panthers, puis il travaille encore pour l'organisation aujourd'hui. Alors, il a tout le temps eu cet attachement-là spécial. Moi, je pense à LeBron James, qui, je comprends que c'était pas à la fin de sa carrière, mais il est revenu à Cleveland. Il a enfin ramené un championnat à sa ville, à sa maison, la ville où il a grandi. Il va peut-être même retourner là pour une troisième fois. Alors ça, c'est quand même spécial de voir LeBron faire ça dans le basket. T'as aussi eu notamment des gars comme Allen Iverson qui a fini sa carrière avec les 76ers. Scottie Pippen est retourné avec les Bulls. Le Kawhi Leonard est revenu avec les Raptors. Est-ce qu'il va rester là? Est-ce qu'il va pas rester là? Toute l'histoire de la transaction avec le fameux scandale potentiellement de commandite, on verra. Mais quand même, avec le Canadien, on en a eu quelques-uns. Tomáš Plekanec, notamment.
1: Oui, qui après 19 matchs.
2: Un départ bref,
1: ouais.
2: Mais il est revenu la saison suivante.
1: C'est vrai.
2: Et il a réussi à jouer son 1000e match en carrière, contrairement à Andrei Markov. Francis Bouillon aussi, qui lui, c'était... il a fait Montréal-Nashville, puis il est revenu à Montréal pour terminer sa carrière. Il travaille dans l'organisation aujourd'hui. On en a plein sur la messagerie texte. Beaucoup de gens nous parlent de Patrice Brisebois, notamment aussi.
1: Aussi,
2: qui est parti. Ça avait été... Évidemment, c'était un peu le souffre-douleur pour plusieurs, Patrice Brisebois, à l'époque. Et là, il est parti au Colorado, il est revenu. Celui, je pense que... Ça, c'est émotif. C'est assez personnel pour beaucoup de gens. C'est Gary Carter.
1: Ben oui.
2: Le kid qui est revenu puis qui a pu finir sa carrière avec les Expos. C'était une belle histoire, ça.
1: Ben oui, Gary Carter, après avoir... remporter la Série mondiale en 86 avec les Mets. On revient à Montréal, au Bercail. On apporte cette expérience-là. Non, ça a été un moment émouvant. Le moment où Gary Carter avait quitté les Expos, ça avait été d'une grande tristesse. C'est une des tragédies là, dans le monde du sport à Montréal. Et le fait qu'il puisse revenir, terminer sa carrière ici, ça a été incroyable.
2: Ouais.
1: Incroyable.
2: Philippe Dano aussi dans la dernière année qui est revenu avec les Canadiens. Il y en a beaucoup qui nous parlent de lui. Steph de Ville d'Anjou nous parle aussi de Pete Rose qui est revenu pour boucler la boucle. Dans le baseball, il y en a eu beaucoup. T'sais, on en parlait l'autre jour là, à l'extérieur des ondes, fait que c'est quand même comique. Mais Russell Martin qui a terminé sa carrière avec les Dodgers.
1: Exact.
2: On peut penser chez les Mariners de Seattle. Ken Griffey Jr. et Ichiro Suzuki qui l'ont fait pour finir avec les Mariners.
1: Exact. Deux légendes des Mariners. Russell aussi et... Russell Martin. Et dans la même lignée, Albert Pujols aussi, qui a décidé de faire une dernière saison avec les Cards de Saint-Louis. Dernière saison qui a été vraiment pas si pire en plus pour lui.
2: Ouais, il s'est mis à frapper les circuits à la fin. Là.
1: Vraiment, vraiment.
2: Il avait ralenti.
1: Exact.
2: Là, bon, il revient à Saint-Louis, essaie de terminer ça en beauté. Puis c'est bien correct qu'il a connu une carrière phénoménale
1: exceptionnel.
2: Là-bas.
1: Exceptionnel.
2: Avait participé au concours de coups de circuit, si je me souviens bien.
1: Ouais.
2: Et à partir de ce moment-là, il y a comme eu une espèce de déclic.
1: Ouais.
2: Puis là, il s'est remis à frapper la longue balle comme le Albert Pujols des beaux jours. Ça, c'était exact. Le fun. C'est bon, vous en envoyez plein. Au hockey, il y en a eu d'autres. Marc Messier qui est revenu avec les Rangers. Teemu Selänne est revenu avec les Ducks d'Anaheim. Luc Robitaille est allé gagner la Coupe à Détroit, avait fait quelques autres équipes. Et il est revenu avec les Kings de Los Angeles.
1: Exact.
2: Il travaille évidemment encore là-bas. Peter Forsberg avec l'Avalanche du Colorado. Patrick Marleau avec les Sharks de San Jose.
1: Ouais. Non, il y en a
2: beaucoup. Il est parti à Toronto, revient à San Jose et est allé jouer son 1000e match. Non, pas son 1000e. Bien plus que 1000, mais il a battu le record. Ouais. Quasiment deux fois plus. Il a battu le record pour le plus de matchs joués dans l'histoire de la LNH dans l'uniforme des Sharks.
1: Ouais. Ben ouais, si on sort du hockey un peu, il y a aussi en Formule 1 Fernando Alonso qui est revenu chez McLaren après une pause de la Formule 1 en 2014, en fait en 2015. Lui qui n'avait pas eu une bonne année chez McLaren en 2007, lorsqu'il y a un jeune fringant, Lewis Hamilton, qui est arrivé.
2: Ouais.
1: Mais a décidé de laisser une deuxième chance à McLaren. Malheureusement, ça n'a pas bien été pour lui. Il y a aussi Daniel Ricciardo, qui est revenu dans l'organisation de Red Bull, là, qui était avec AlphaTauri en 2022. Donc, ouais, des beaux petits retours sportifs. C'est des belles histoires.
2: Des belles histoires. Xavier nous en donne une bonne. J'y avais pas pensé, mais c'est vrai. Patrice Bernier, qui est revenu avec l'Impact de Montréal, lui avait fait partie de l'équipe quand il était plus jeune, quand elle évoluait dans des circuits peut-être plus de deuxième ordre, est parti jouer en Europe, a connu une très très belle carrière, en Norvège notamment, et quand l'Impact est arrivé en MLS, ben Patrice Bernier a été une des premières signatures de l'équipe et il est devenu le visage de la franchise pour son retour en MLS, le capitaine Patrice Bernier, puis c'est un gars qui est tellement impliqué dans la communauté aussi. Ça, c'est vraiment parmi les belles histoires. Excellente suggestion vraiment. De Xavier. David Perron, lui, c'est le va-et-vient constant avec les Blues de Saint-Louis. Je pense qu'il est rendu à trois fois là-bas. Fois. Alors quand
1: c'est
2: même,
1: bon,
2: il y a aussi Tim Raines, si je me trompe pas,
1: ouais, en 2001.
2: Qui est revenu avec les Expos en 2001 pour finir sa carrière avec eux. Laisse-moi voir.
1: Il y en a tout plein, sérieusement.
2: Dans la NFL, une coupe un peu moins courant au football, mais tu sais, les carrières sont plus courtes, là, fait que c'est normal aussi, mais Shannon Sharp est revenu avec les Broncos de Denver, avait gagné deux Super Bowls là-bas, il est revenu. Charles Woodson avec les Raiders était parti aux Packers, gagne un Super Bowl à Green Bay et il revient à Oakland. Cam Newton aussi, il a fini avec les Panthers, mais bon, ça n'avait pas super bien été. Le Cam Newton, physiquement, à la fin, c'était beaucoup plus difficile.
1: Au soccer, il n'y avait pas Ronaldo. Ronaldo n'est pas revenu avec Manu un peu plus tard dans sa carrière, non?
2: Laisse-moi voir.
1: Je suis pas sûr. Bref. Mais oui, mis à part ça,
2: ah
1: ouais,
2: t'as raison. Je l'avais oublié ça. Avant de partir en Arabie Saoudite, il est retourné à Manchester United, là où vraiment sa carrière avait pris son envol à l'époque. Frank qui nous parle, Nick Foles qui est revenu avec les Eagles, puis il leur a donné un championnat à son retour à Philadelphie. Un des héros qui est sorti de nulle part, vraiment dans l'histoire du sport, là. Ça avait marqué les esprits. Évidemment, c'est une légende à Philadelphie, là. Il y a sa statue là-bas.
1: Oui.
2: Neymar, qui est récemment retourné avec son club formateur au Brésil. Vraiment la carrière de Neymar qui a un peu pris une triste tournure, là. Il a un petit peu mal vieilli, il a beaucoup ralenti, les blessures, tout ça notamment. Mais voilà. Merci beaucoup pour vos suggestions, tout le monde. C'est vraiment apprécié. C'est le fun, des fois, des petits blocs comme ça, là, où on se remémore de certains souvenirs. Alors, on souhaite la meilleure des chances à Patrick Kane et on lui souhaite un beau champ de signes. C'est ça l'expression, hein?
1: Ouais, un beau champ de signes.
2: Avec les Blackhawks de Chicago. On va prendre une pause et au retour, on parle à Mathieu Bédard, le journaliste qui couvre les Alouettes de Montréal, l'équipe la plus haute dans la Ligue canadienne de football. Ils affrontent les Tiger Cats d'Hamilton en fin de semaine et on parle à Mathieu au retour.
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2: ...de football. Ils affrontent les Tiger Cats d'Hamilton en fin de semaine et on parle à Mathieu au retour.
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18: Les Alouettes de Montréal reviennent à la maison cette fin de semaine et affrontent les Tiger Cats de Hamilton au stade Percival Molson dimanche. Et pour l'occasion, ben on en parle avec Mathieu Bédard. Salut Mathieu, comment ça va?
19: Bon matin les gars, comment ça va vous autres?
18: Ça va très très bien. Tout comme les Alouettes de Montréal, on arrive au tiers de la saison dans la Ligue canadienne de football. Ça nous donne peut-être l'occasion de dresser un petit bilan pour ce début de saison des Alouettes de Montréal. Écoute, qu'est-ce qu'on peut dire de négatif sur cette équipe-là, Mathieu? 5-1, des points comme c'est pas possible. Davis Alexander est incroyable. Tyson Philpott. C'est dur d'être négatif pour ce premier tiers de la saison.
19: Ah oui, absolument. Parce que lorsqu'on regarde le classement, on peut dire que c'est mission accomplie. Si on avait dit aux Alouettes, vous allez avoir une fiche de 5-1 après 6 rencontres, tout le monde le prend. C'est une superbe fiche. Ils sont au premier rang dans l'Est. C'est vraiment une bonne performance en attaque alors que tu es au premier rang en termes de moyenne de verges par match. Tu le disais justement, Davis Alexander, il a été sensationnel. C'est le meilleur corps arrière de la Ligue présentement, autant en statistiques qu'en termes de spectacle. À chaque match, il nous donne un show, il donne des performances. Il n'y a aucune interception. On touche du bois encore. Tu sais, les Alouettes, à tous les 4 jeux, un jeu sur 4, ils marquent un touché. Donc, c'est assez
18: c'est incroyable.
19: Ça se termine toujours très bien. Les Alouettes ont vraiment le meilleur groupe de receveurs présentement et le meilleur profondeur également de la Ligue. Chaque match nous garde sur notre siège vraiment jusqu'à la fin. Des fois pour les bons côtés ou des fois pour les moins bonnes raisons. J'en reviendrai là-dessus. Mais c'est si tout se passe bien présentement, si les Alouettes gardent le cap, pourraient finir la saison avec au moins 13 victoires cette saison, la première fois depuis 2009.
18: Wow! Hey, ça fait longtemps. Ça, c'était les belles années d'Anthony Calvillo et compagnie. Bon, dans le négatif, on peut pas passer sous le silence peut-être ce qui se passe d'un point de vue défensif et sur les unités spéciales. Malheureusement, malgré les performances hallucinantes de l'attaque de l'équipe, ça finit toujours par être des matchs serrés. Et ça, c'est à cause des unités défensives et les unités spéciales.

0: Oui, parce que là, je vais être un peu critique envers la défense de Montréal, les unités spéciales, parce que si les Alouettes avaient échappé deux rencontres en raison des retours dans le match de leur adversaire, les Alouettes, présentement, auraient une fiche de 3 et 3. C'est pas le cas présentement, mais c'est une défense qui a quand même accordé 888 verges après attrapé. C'est énorme,
1: Les
0: là.
1: plaqués ratés, souvent, Mathieu.
0: Exactement, les plaqués ratés, c'est une moyenne de 148 verges par match que tu donnes à l'adversaire après qu'il attrape le ballon. C'est beaucoup, beaucoup trop. La semaine dernière, ils en ont donné 216 aux Stampeders de Calgary. T'sais, tu peux pas gagner de cette manière-là à toutes les fois. Également, la défense, faut qu'elle arrête le jeu au sol un peu plus. C'est une moyenne de 6 verges par match. Donc, ça permet toujours à l'adversaire de se retrouver en deuxième et trois ou deuxième et quatre. Les pénalités également, il y en a trop, c'est 25 au total depuis le début de la saison. Il accorde 31 points, c'est un touché de trop. Ce qui est encourageant présentement, c'est que la défense a recommencé à faire des gros jeux importants. 7 échappés provoqués et récupérés par les Alouettes. Des jeux clés, des jeux au moment opportun qui fait que le match change. Et souvent, c'est arrivé dans des fins de rencontre qu'ils ont réussi ces jeux-là, ce qui fait en sorte que les Alouettes réussissent à bien finir le match défensivement. Maintenant, les unités spéciales, là aussi, ça se complique. Les Alouettes ont seulement deux gros retours de beauté, puis en ont accordé cinq. C'est pas vraiment très bon, là. Ils ont besoin d'améliorer cette tendance-là. Dernier match, le ballon, il est tombé entre deux retourneurs. Communication, les boys, là.
1: Ouais.
0: C'est pas supposé arriver, là.
1: Non,
0: Je veux dire,
1: c'est la
0: Mario
1: base.
0: Alford, d'ailleurs, ça lui a coûté sa job. Il a été libéré. C'est une coïncidence avec le retour au jeu de Devontae Dedmon, mais disons qu'il a pas forcé la main des dirigeants pour le garder
1: Non,
0: non
1: ça
0: plus.
1: c'est sûr.
0: Donc, c'est un premier tiers à oublier pour la défense et pour les unités spéciales. La bonne nouvelle, c'est que leur coach, c'est Noel Thorpe et Byron Archambault, et je suis en confiance entre les deux hommes.
1: Très, très bien dit. Maintenant, si on regarde le prochain tiers de la saison, les 6 prochaines rencontres, ça commence avec les Ticats cette fin de semaine. Ensuite, le Rouge et Noir qui connaît une saison très difficile, là. Aucune victoire, 6 défaites. Les Elks qui ont donné la seule défaite aux Alouettes cette année. Encore le Rouge et Noir, les Blue Bombers et les Lions. Qu'est-ce que tu vas surveiller pour le prochain tiers de la saison des Alouettes de Montréal?
0: Ben, la bonne nouvelle, c'est que c'est un tiers qui est très prenable pour les Alouettes. Tu as quatre matchs à domicile, deux sur la route, et tu disais un match à Ottawa. Donc, très peu de voyagements, plus une semaine de congé à travers tout ça. Donc, une excellente situation pour gérer le repos, pour gérer la fatigue. Montréal, tu disais, affronte deux fois la pire équipe de la Ligue, le Rouge et Noir d'Ottawa, qui eux s'en vont nulle part présentement, et une fois la pire équipe de l'Ouest, les Lions. Il y a deux matchs qui vont être un gros défi. Edmonton et Winnipeg, parce qu'Edmonton a vraiment la meilleure fiche de la ligue et joue du gros football avec
1: Ouais.
0: Cody Fajardo.
1: Sont de retour,
0: Genre,
1: là,
0: ben
1: Edmonton.
0: oui.
1: Ça faisait un bout que c'était difficile, mais là, les Elks sont à surveiller cette année, là.
0: Oh oui, et puis grosse performance hier contre Saskatchewan. J'ai hâte de voir la défense des Alouettes, voir si elle va s'adapter à la défense adverse,
1: Ouais.
0: voir s'ils vont s'adapter à l'attaque des Alouettes. Parce que présentement, l'attaque des Alouettes, elle donne des maux de tête à tous les coordonnateurs défensifs de la Ligue. Donc, ça va être intéressant de voir si dans ce deuxième tiers-là, il va y avoir des ajustements faits contre les Alouettes. Du côté de la défense de Montréal, j'aimerais ça qu'ils fassent plus de pression. Ils ont vraiment bien fait contre les Stampeders lors des trois premiers quarts. Ils ont mis beaucoup de pression sur Vernon Adams. J'aimerais ça qu'ils fassent la même chose en fin de semaine. Trop souvent, on a vu les adversaires revenir dans le match. Je pense que dans le prochain tiers, ça va vraiment moins se produire. Je pense que les Alouettes ont compris qu'ils ont échappé des avances et qu'ils vont plus jamais lever le pied. Je serais vraiment surpris de voir une équipe comme Ottawa, par exemple, revenir dans l'arrière dans un match comme Montréal. Ça me surprendrait beaucoup.
1: Ouais, ce serait toute une déception. Cette fin de semaine, ben, c'est les Tiger Cats qui sont en ville. Deuxième dans l'Est, par contre. Bo Levi Mitchell est blessé. Trey Ford a quand même bien fait en remplacement la semaine passée. C'est un gars qui est hyper mobile, donc il faudra faire attention à ça. Mais surtout, il faudra surveiller la pression que les Ticats vont être en mesure de mettre sur Davis Alexander.
0: Ouais, parce que la semaine dernière contre Toronto, ils ont rejoint Chad Kelly trois fois. Il y a seulement deux sacs qui ont été enregistrés parce qu'il y a eu une pénalité sur le troisième. N'empêche que Chad Kelly s'est fait brasser. Les Tiger Cats ont 12 sacs du corps cette saison. Sont au premier rang de la ligue. Ils mettent beaucoup de pression sur le carrière. Et Davis Alexander va falloir souvent qu'il sorte de sa pochette puis qu'il sauve de cette pression-là. C'est une défense qui accorde moins de 27 points par match. Je parlais tantôt des verges après attraper. Ben, les Tiger Cats sont ceux qui accordent le moins de verges après attraper. C'est deux fois moins que les Alouettes. Donc, vraiment, les Alouettes vont faire face à une très bonne défense ce week-end. Ça va être intéressant de voir ça. La bonne nouvelle, c'est que les Alouettes ont vraiment la meilleure ligne offensive présentement, puis on n'en parle pas assez. Je vais faire un peu leur éloge parce que eux, ils ont seulement accordé 6 sacs du corps. Ils protègent vraiment très bien Davis Alexander. Le centre Justin Lawrence, qui était blessé depuis le match numéro 1, va être de retour au jeu. Et dans son absence, Cyril Hogan-Saint-Don a vraiment très bien fait. Donc, t'as une position qui est souvent vulnérable de ligne offensive, que là, maintenant, t'as de la profondeur. Ça va être intéressant de voir comment l'attaque de Montréal va utiliser Travis Tice également, son jeu au sol contre la défense d'Hamilton. Tu parlais justement de Trey Ford. Va falloir le surveiller, parce que dernier match, il a couru 10 fois pour 109 verges. Donc, la défense de Montréal va falloir qu'elle soit alerte. C'est un gros match de division, même si les Ticats ont une fiche de 3-3. C'est une des meilleures défenses face à une meilleure attaque de la Ligue. Écoutez, j'ai pas d'autre raison, je vous dirais, pour vous convaincre, hormis le fait que de venir au stade, puis peut-être de dire à madame qu'il y a des feux d'artifice à 22h, que le match finit à 22h.
1: Ah, c'est parfait.
0: D'avoir une belle vue dans les estrades.
1: Ah non, puis sérieux, là, il annonce beau dimanche, les Alouettes, ouais, qui nous donnent un show incroyable. Ça vaut la peine. Si vous hésitez à y aller, allez-y. Les assistances sont légèrement à la baisse cette saison, mais n'hésitez pas. Les Alouettes de Montréal, c'est le meilleur show en ville présentement. Et on va bien évidemment suivre ce match de dimanche de près face aux Tiger Cats d'Hamilton. En terminant, Matt, tu voulais y aller d'une petite salutation.
0: Ouais, petite salutation à tous les collègues sur le beat des Alouettes, autant papier, écrit, radio que télé. Vous faites d'excellente couverture, d'excellent travail. On sent vraiment cet été au Québec qu'une frénésie pour les Alouettes. Je m'en fais beaucoup plus parler avant qu'avant. Les fans suivent beaucoup plus le football. Oui, les Alouettes sont bons, mais il y a aussi un travail fait en amont. Et je pense que tout le monde offre une bonne couverture cet été aux Alouettes. Donc, bravo à tout le monde.
1: Non, très, très bien dit, Mathieu. Tu as totalement raison, là. De la télé à la radio, à la presse écrite, c'est impressionnant, ouais, ce que tout le monde fait. Puis c'est une équipe qui est très, très bien couverte avec de très bonnes personnes qui sont attitrées à leur couverture. Merci, merci Mathieu. Bonne fin de semaine, bon match dimanche, puis on se reparle la semaine prochaine.
0: Hey, merci les gars, bon week-end.
2: Bye. Salut, Matt.
1: C'était Mathieu Bédard, attitré à la couverture des Alouettes de Montréal. Après la pause, hier, on a parlé du palmarès de The Athletic sur les meilleurs contrats dans la LNH. C'était Lane Hutson qui avait le meilleur. Mais là, ils viennent d'en faire un avec les pires de toute la Ligue. Il y a des noms qui vont pas vous surprendre, mais d'autres que oui. Et on en parle après la pause.
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1: Dan Richard de RDS va être notre commissaire dans une quinzaine de minutes. On va faire notre top 5 des meilleurs athlètes depuis 2000. On va jaser aussi du dossier Patrick Kane. Mais d'ici là, The Athletic a publié sa liste des 10 pires contrats dans toute la LNH. Comment est-ce qu'ils ont fait pour décider ça? C'est les contrats qui ne valent tout simplement pas la peine. On se demande comment ça se fait que le joueur y fait autant d'argent. Évidemment, ce qu'il a fait dans le passé, ça ne veut plus rien dire. Ce qui compte, c'est ce qu'il va faire dans le futur. Son âge, ça a donc une influence importante sur ça. Et selon The Athletic, le pire contrat dans toute la LNH, je pense pas que c'est super surprenant, c'est celui de Jonathan Huberdeau. 10,5 millions de dollars pour encore 5 ans. C'est quand même dommage la tournure que la carrière d'Huberdeau a pris. Là, rappelle-toi sa dernière année avec les Panthers, Hugo. 115 points.
12: Ouais.
1: Il signe ensuite sa grosse entente pour les Flames. Elle a commencé un an plus tard. Là. Mais là, par la suite des saisons de 55, 52, 62. Et là, l'an passé, 25 points. Il a été blessé, mais quand même, c'est vraiment une baisse de production marquée pour Jonathan Huberdeau.
12: Puis là, j'ai une question pour toi, Alice. Qu'est-ce que tu vas te rappeler plus de la carrière de Jonathan Huberdeau? Est-ce que ça va être sa saison de 115 points avec les Panthers ou le fait que c'est le joueur dans l'histoire de la LNH qui a connu la plus grosse baisse de régime en deux saisons?
1: C'est quand même triste là, ce que tu dis, mais c'est vrai que malheureusement, on dirait qu'on pourra pas oublier ça. J'ose espérer qu'on va se rappeler des sommets puis des grandes saisons qu'il a connues avec les Panthers, puis peut-être qu'il va être capable de se remettre en marche avec les Flames. Mais t'as raison, là. C'est impossible de passer ça sous le silence. Mm. 10,5 millions de dollars pour un gars qui, dans les dernières années, te donne en moyenne à peu près 50 points par année. C'est vraiment pas très bon, puis il commence à vieillir, là. Il est rendu à 33 ans. Ce contrat-là va encore être valide quand il va avoir 34, 35, 36, 37. Qu'est-ce qu'il va donner comme production à ce moment-là? C'est un boulet pour les Flames en ce moment.
12: Ouais, je suis d'accord avec toi à 100% là-dessus. En même temps, le moment où il a signé son contrat, ça a été un moment opportun justement parce qu'il sortait de sa grosse saison. Mais c'est juste dommage. Je pense que c'est juste, ça n'a jamais cliqué pour Jonathan Huberdeau à Calgary, malheureusement. Fait partie d'une grosse transaction aussi, ouais. Celle de Matthew Tkachuk. On a donné beaucoup du côté des Panthers pour faire l'acquisition de Tkachuk. Mais au final, il y a plusieurs répercussions aussi, je pense, à l'extérieur de ça. Voir ton ancienne équipe se rendre en finale de la Coupe Stanley 2 ans après, ensuite t'en gagnes 2. C'est ça, là. C'est difficile.
1: On fait 3 finales, puis on gagne 2 coupes sans lui.
12: C'est ça.
1: Ça doit quand même faire un solide coup
12: exact.
1: Sur l'orgueil. Le deuxième nom m'a quand même surpris. C'est Chandler Stephenson du Kraken de Seattle. Lui, c'est 6,3 millions pour encore 5 ans. C'est pas nécessairement le fait que Chandler Stephenson il fait tant d'argent que ça ou qu'il produit pas tant. T'sais, c'est un gars d'une cinquantaine de points par année. Mais vraiment, ses statistiques avancées, c'est vraiment très, très peu. Là. Sa production qui amène sur la patinoire, on dit que c'est à peu près celle d'un joueur de quatrième trio. Bref, ça fait partie des nombreuses ententes que le Kraken a données à des joueurs comme ça. Des joueurs de milieu d'alignement qui sont un petit peu surpayés. En plus, c'est valide jusqu'en 2031. Je pense que c'est un peu haut. On va venir à d'autres. Il y en a d'autres qui sont pires. Mais bon, Chandler Stephenson, deuxième. Au troisième rang, et ça, c'est une mise en garde pour plusieurs personnes à travers la ligue. C'est Aiden Hill qui aurait le troisième pire contrat. 6,3 millions de dollars pour encore 5 ans. Pourquoi est-ce que je dis que c'est une mise en garde? Ben, faites attention. C'est pas parce qu'un gardien a une bonne saison, c'est pas parce qu'un gardien a une bonne run en série qu'il faut le signer à long terme. Parce que depuis sa conquête de la Coupe Stanley avec les Golden Knights, c'est très difficile pour Aiden Hill. La saison dernière, notamment, je sais qu'il a été blessé, mais 871 de pourcentage d'efficacité.
12: Ah non, c'est inacceptable.
1: C'est,
12: pour un gars qui a gagné la Coupe, là.
1: Oui, puis il avait été étincelant quand ils ont gagné la Coupe.
12: Il était très bon. Je veux dire, sa présence dans la formation canadienne aux Quatre Nations a été. C'est correct, là, c'est confirmé, il méritait sa place, là. Mais Aiden Hill a pas eu. Il faut quand même voir ce qu'il a fait avant, puis c'était pas la plus grosse affaire au monde.
1: Oui,
12: Hill avant.
1: Ouais.
12: Pis... c'était pas la mer à boire avant. Là, il se retrouve dans un bon scénario à Vegas, gagne la Coupe. Mais c'est ça. C'est un peu un mirage.
1: Mirage. C'est le mot parfait pour décrire la situation. Puis, ben, à cause de ça, peut-être que Vegas n'a pas été capable de signer un gars comme Dorofeyev, notamment. Tu sais, Binnington, je pense que par moment, on se dit, ouais, peut-être que les Blues l'ont signé un peu trop vite, un peu trop tôt, qu'ils lui ont donné trop d'argent. Au moins, c'est un gars qui se dresse dans les grands moments, mais quand même, tu sais, je dis, faites attention. Puis, vous pensez peut-être à Jakub Demesh, mais c'est la réalité. Puis je dis pas que le contrat de Demesh va mal virer ou quoi
12: non,
1: que ce soit. Au moins, c'est juste 3 ans. Mais ça reste que, même chose pour Jet Greaves hier, qui a signé avec les Blue Jackets, un gardien qui a pas prouvé énormément, lui donner une entente à long terme, ça peut être risqué quand l'échantillon est petit.
12: Absolument.
1: Maintenant, au quatrième rang, ça vous l'attendiez sûrement, celui-là, c'est le contrat qui a fait le plus jaser cet été dans la LNH, Leo Carlson. 5 ans, 18 millions de dollars. On remet pas en question le talent de Leo Carlson. C'est juste qu'en ce moment, 18 millions, c'est beaucoup trop. Ça se peut qu'à la fin de son entente, dans les années 4-5, il vale le 18. Mais présentement, il faudrait qu'il connaisse une saison. Tu sais, qu'est-ce qu'il faudrait que Leo Carlson fasse pour qu'on dise, cette année-là, pour qu'on dise, ah ouais, il vaut 18 millions. Il faudrait qu'il fasse 120 points, genre.
12: C'est exactement ce que j'allais dire, 120 points. 120 écoute, points, 50 buts.
1: T'es le joueur le mieux payé de la Ligue. Pour que tu mérites ce titre-là, ça veut dire qu'il faut que tu sois parmi les meilleurs joueurs de la Ligue. Il faut quasiment qu'il soit dans la conversation pour le Hart.
12: T'as pas le choix. Non, vas-y.
1: Non, vas-y.
12: Mais ce que j'allais dire, c'est, après ça, c'est là, t'es d'abord des standards pour ton équipe.
1: Oui.
12: Ton standard de succès de 67 points, c'est 18 millions pour les Ducks d'Anaheim.
1: Exactement.
12: C'est épouvantable.
1: Puis je comprends, regarde, c'est circonstanciel parce que c'est une offre style. Puis quand t'es un joueur, tu signes ce qu'on te donne. Mais il va être jugé sur ça. Puis Leo Carlton, je pense qu'un jour, ça va être un des meilleurs centres de toute la LNH. Peut-être un centre top 5, peut-être même top 3 un jour. Mais il l'est pas en ce moment. Puis en attendant, il fait 18 millions. Au cinquième rang, c'est un autre contrat qui vient tout juste d'être signé. C'est celui de Jacob Trouba, 8,3 millions de dollars pendant 4 ans avec les Sharks. C'est beaucoup d'argent. Pour un défenseur numéro, disons, peut-être 4, là. T'sais, je sais que San Jose n'a pas une grosse défensive, mais Trouba, à son âge, c'est pas mal ça. C'est trop. La bonne nouvelle pour les Sharks, c'est que ça leur fait pas mal. Ils ont tellement d'argent disponible sous le plafond. Ils payent personne en ce moment. T'sais, Celebrini n'a pas encore signé. Smith, Misa, etc. C'est pas grave s'il est surpayé en ce moment. Mais peut-être que dans 3-4 ans, ça pourrait jouer contre eux.
12: Ouais, ça peut être un risque, mais je pense que c'est quand même un risque calculé. Là, du côté de Mike Greer, on veut une présence de vétéran à la ligne bleue.
1: C'est ça. Un risque calculé, bien.
12: Exact. Puis il y a aussi Darnell Nurse là-dedans. On voulait aller chercher une ligne bleue remplie de vétérans. C'est correct. On a senti qu'on avait de la place et on suit à notre jeune cœur de l'alignement pour produire. C'est correct. Puis rendu là, peut-être que justement, quand tu dis que ça va être à l'année 3 de son contrat, ben c'est peut-être à ce moment-là qu'on va être capable peut-être de négocier puis de l'amener ailleurs.
1: Exactement. Puis ça, c'est un problème pour plus tard, pour les Sharks de San Jose. Au rang 6 et 7, on a deux joueurs des Oilers. On a Trent Frederick, 3,9 millions de dollars pour encore 7 ans. Ça a été une saison hyper décevante pour Frederick l'an passé. Seulement 7 points en 74 matchs. Je sais que 3,9... c'est pas tant que ça pour les standards d'aujourd'hui, mais quand tu produis si peu, c'est pas bon. Et au septième rang, c'est Jake Walman. C'est 7 millions de dollars pour encore 6 ans. Au huitième rang, on a Brett Kulak, l'ancien du Canadien, qui est rendu avec l'Avalanche du Colorado.
12: Légende.
1: 4,5 millions de dollars pour encore 5 ans. Peut-être un peu beaucoup là, pour Kulak. Au neuvième rang, c'est Alex Tuch, qui lui aussi vient de signer. 8 ans, 10,5 millions. Puis ça, c'est un autre exemple de aujourd'hui, c'est peut-être pas si pire que ça. C'est peut-être pas la fin du monde. T'sais. Si Alex Tuch fait 70 points, je pense pas qu'on va se plaindre.
12: Non.
1: Mais un joueur qui pratique son style de jeu, robuste, qui est quand même, qui a des bobos, ça va ressembler à quoi? À 35, 36, 37 ans.
12: C'est ça.
1: C'est là où ça pourrait faire mal aux Capitals de Washington. Au 10e rang, quand même surpris qu'il soit aussi loin sur la liste, c'est Elias Pettersson. 11,6 millions de dollars pour encore 6 saisons. Pettersson qui a signé ça quand il était un joueur de 100 points, mais aujourd'hui, c'est plus un joueur de 100 points. C'est juste qu'il est encore jeune.
12: Ouais, on est encore patient, mais
1: c'est
12: bon.
1: Ça. Est-ce qu'il va être capable de se relancer, que ce soit à Vancouver ou ailleurs? Il va falloir.
12: Ouais, c'est ça. Je pense que les mots-clés, c'est « va falloir » parce que parce qu'il faut vraiment que tu trouves une solution, Elias Pettersson. Autant au niveau du joueur que la direction là, des Canucks de Vancouver, qu'est-ce que tu veux faire avec ça? Tu te retrouves à avoir une équipe qui se transforme tranquillement à Vancouver. Est-ce que tu veux qu'il fasse partie de ta recette? Une partie devrait dire que oui, parce que tu dois assumer le contrat que tu as signé, mais l'autre partie,
1: ils sont en reconstruction, puis ils vont vouloir s'en débarrasser.
12: Exact. L'autre partie, c'est exactement ça. Comment tu peux faire pour t'en débarrasser?
1: C'est ça.
12: Et Elias Pettersson a probablement encore du bon hockey à donner. C'est juste que ça doit être une situation, encore une fois, et qui est très, très représentative des joueurs de la Ligue nationale, être à la bonne place au bon moment, c'est peut-être plus la bonne chaise pour lui à Vancouver.
1: Donc là, pour ceux qui se le demandent, non, Pavel Dorofeyev n'est pas là, non, Darren Radish n'est pas là, non, Brad Marchand n'est pas là. Les mentions honorables, on a Sean Couturier, Alexander Romanov, Michael McCarron, Bowen Byram et Darnell Nurse, qui est enfin là.
12: Ouais.
1: Mais pour moi, Darnell Nurse, c'est un petit peu comme Jacob Trouba. Ça n'a pas dérangé les Sharks de prendre le contrat parce qu'ils peuvent se le permettre. C'est pas un mauvais joueur, là, Darnell Nurse. C'est juste que c'est pas un joueur de 9 millions.
12: Ben, c'est ça, mais c'est juste élaborer les standards. Tu peux pas donner un 9,2 millions à un défenseur 4 dans un alignement.
1: T'sais. Exactement. Puis au final, dans une ligue où il y a un plafond salarial, ton contrat détermine les attentes qui sont placées
12: c'est
1: envers
12: pas
1: toi.
12: Pas le choix, pas
1: si,
12: le choix.
1: Si tu fais pas beaucoup d'argent puis tu produis pas, c'est pas grave. Mais si t'en fais beaucoup puis tu nous déçois, ah, c'est là où ça peut causer problème.
12: Exact.
1: On va prendre une pause. Et ça va être Dan Richard dans le bureau des commissaires. Plusieurs sujets intéressants avec Dan. Lionel Messi et LeBron James sont beaucoup dans l'actualité ces temps-ci, malgré leur âge. Et ça l'a inspiré. On va faire notre top 5 des meilleurs athlètes depuis 2000. On va aussi parler du dossier Patrick Kane. Tout ça, ça s'en vient dans deux minutes.
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1: Bienvenue dans le bureau des commissaires avec Dan Richard. Salut Dan, comment ça va?
2: Salut les boys, bon matin, ça va bien, vous autres aussi?
1: Ça va très très bien. Écoute, malgré leur âge, Messi a 39 ans, LeBron James a 41 ans, ils reviennent dans l'actualité pas mal ces temps-ci, et avec raison, sont au sommet de leur art. Je veux dire, ils sont encore parmi les meilleurs joueurs de leur sport respectif. Et ça t'a donné une petite idée. Ce matin, on va faire notre top 5 des athlètes les plus dominants depuis 2000. Voici comment je propose qu'on y aille. On va faire 5, 4, 3, 2, 1. On a toute notre top 5. On va les nommer un à la fois. Donc, tu peux commencer, Dan. T'as qui au cinquième rang?
2: OK. Juste avant, j'ai une mention honorable dans la catégorie. Je peux pas croire qu'il est pas là. Mais qu'est-ce que tu veux que je te dise? Il est pas là. C'est Cristiano Ronaldo. C'est un peu cruel. Puis là, je vendrais pas le punch. Mais en même temps, c'est pas un gros punch. Là. S'il y avait pas un autre joueur de soccer dans le top 5, peut-être, assurément qu'il aurait été là. Il aurait peut-être été proche du premier rang. Mais bon, j'ai priorisé d'autres athlètes. Donc, au cinquième rang, les boys, j'ai Shohei Ohtani. Je suis conscient que dans la première moitié, là, on est en 2026, fait que plus que la première moitié depuis 2000, il est pas là. Mais ce qu'il a fait depuis qu'il est dans le baseball majeur, puis surtout, c'est le meilleur joueur du baseball majeur, mais contrairement à tous les autres joueurs qui sont dans le top 5, lui, il a révolutionné la façon dont on joue au sport. T'sais, il est pas juste arrivé, puis être le meilleur de tous les temps dans la même façon que les autres ont pratiqué le sport. C'est inégalé d'arriver puis de pratiquer un sport vieux de 125 ans d'une nouvelle façon puis de le faire à ce niveau-là. T'sais, c'est top 3 meilleurs frappeurs, assurément.
3: Ouais, assurément.
2: Puis c'est probablement top 5 meilleurs lanceurs. Il fait pas juste les deux bien. Là.
1: C'est historique ce qu'il fait.
2: Exactement. Il a été 4 fois MVP en 5 ans, puis la fois qu'il a pas été... Il a été deuxième. Il a signé le plus gros contrat de l'histoire du baseball. Puis après cette année-là, il y a une saison de 54 circuits, une saison de 59 buts volés. Il a gagné la Série mondiale dans le marché où il y a peut-être le plus de pression. Fait que c'est surtout de la façon qu'il le fait que, pour moi, il a le cinquième rang. Puis s'il l'avait fait plus longtemps, il serait, cette année, s'il était plus vieux, là, il serait probablement plus haut plus proche du premier.
1: Écoute, Dan, comme ils disent, les grands esprits se rencontrent parce que moi aussi, j'avais Ohtani au cinquième rang sur ma liste. Oui. Tu sais, c'est historique ce qu'il est en train de faire, là. Je pense qu'on peut dire que c'est un des meilleurs athlètes de l'histoire du sport, point final. Deux séries mondiales déjà, 4 MVP. Il lance, il frappe. On n'a jamais vu quelque chose comme ça depuis le baseball, ou en tout cas, évidemment, pas depuis très, très, très longtemps. Moi, j'ai Shohei Ohtani, cinquième. Hugo, t'as qui, toi, au cinquième rang?
3: Ben, on est trois, les gars.
1: Ah ouais? Bon!
3: Parce que moi aussi, j'ai Shohei Ohtani au cinquième rang, parce que quand le gars arrive dans le sport en Amérique du Nord, et déjà, t'as des conversations de comparaison avec Babe Ruth, grands sports, des grandes légendes comme ça.
1: C'est ça.
3: T'as pas vraiment le choix, là. Puis, comme vous l'avez dit, les gars, je vais pas me répéter, mais le gars a révolutionné le sport. C'est le meilleur sur la planète. C'est le meilleur de l'histoire. Il fait tout bien. Puis, son éthique de travail aussi, on peut parler un peu à l'extérieur du baseball, mais de l'impact que ça a eu sur le reste du monde.
1: Ben oui. Ça, au Japon, c'est une méga star, là.
3: Le chandail le plus vendu dans les majeurs, c'est le chandail en japonais de Shohei Ohtani. Ça vous donne une idée, là? Ouais. C'est ça.
1: Puis ce qui est encore plus fou, c'est que le gars, sa carrière est loin d'être finie, là. Il a 32 ans, il est encore au sommet de son art. Fait que si on était pour refaire cette liste-là, peut-être dans 5 ou 7 ans, il serait sûrement encore plus haut. Au quatrième rang, c'est qui que t'as, Dan?
2: J'ai LeBron au quatrième rang, les boys, moi. J'ai LeBron James. Moi, il y a un truc qui m'impressionne beaucoup chez les athlètes professionnels, c'est quand ces athlètes-là arrivent avec des attentes complètement démesurées envers eux. Tu sais, Walker, il y a eu Sidney Crosby, il y a eu Connor McDavid. Mm-hmm. Puis que ces athlètes-là parviennent à remplir ces attentes-là qui sont injustes, en fait. C'est injuste de demander à un joueur qui passe directement de l'école secondaire à la NBA de devenir le successeur de Michael Jordan. Est-ce qu'il l'a été? Je sais pas. Moi, je pense pas qu'il est égal à Michael Jordan, mais il est devenu, quand Michael Jordan a arrêté, ça a été l'époque Michael Jordan, ça a été l'époque LeBron James.
3: Ouais.
2: Même s'il y a eu d'autres grands joueurs, tu sais, il y a eu je pense à Steph Curry notamment, mais l'ambassadeur du sport, ça a été LeBron James, puis c'était ça les attentes.
1: Ouais.
2: Tu sais, puis je savais qu'il avait été souvent en finale. Tu sais, je savais qu'il a été 10 fois en finale.

0: Donc 8 fois de suite pendant une certaine période.
1: En 2011-2018, t'es allé en finale à toutes les années, là.
2: C'est fou,
0: c'est capoté, là.
1: C'est pas la Ligue canadienne, là.
0: c'est la NBA, c'est il y a 30 vrai, équipes. Tu sais, il y en a des bonnes équipes, des bons joueurs dans la NBA, ben puis t'as raison, là. Quand il était tout jeune, il jouait au secondaire, il y a la fameuse couverture de Sports Illustrated où ça dit « The Chosen One ». Le gars, c'est un enfant, là. Il a 16-17 ans et déjà, il était vu comme la future superstar du sport. Je sais pas ce qui se passe, Dan, mais on pense pareil. Moi aussi, j'avais LeBron 4e.
2: Arrêtez, là.
0: C'est vraiment magique ce qui est en train de se passer, mais pour moi, c'est
1: pas
0: le deuxième.
1: Arrangé, là.
0: C'est pas arrangé. On s'est pas dit rien avant. Mais tu sais, pour moi, c'est le deuxième meilleur joueur de basket de l'histoire derrière Michael Jordan. Le gars a gagné partout où il est passé. Il a amené un championnat à Miami, il est revenu à Cleveland, il a gagné avec les Lakers. Tu sais, on dirait que la NBA avait quasiment le goût de donner des MVP aux autres joueurs que LeBron, fait qu'il en a juste gagné 4 alors que c'était lui le joueur le plus dominant du sport année après année. Il doit absolument faire partie de notre top 5. Hugo, t'as qui au 4e rang?
2: Ben écoutez les gars, on est tous... Non, c'est pas vrai.
0: Ça arrête des plates là si on a toutes les mêmes.
2: Non, moi au 4e rang, j'ai mis Marc-Philippe Poulin.
0: Ok.
2: C'est vraiment pour les exploits qu'il a réalisés sur toutes les compétitions internationales. Mais non seulement ça, oui, il y a eu Caroline Ouellette, Hayley Wickenheiser avant elle. Marie-Philippe Poulin a été la pionnière derrière le chemin créé pour le hockey féminin, autant au Canada qu'au Québec. On a d'excellents programmes.
1: Même
2: aux États-Unis, je suis d'accord avec toi. Tu sais, faut pas oublier qu'elle, elle a joué à Boston University. Elle a été une des grandes têtes déjà dans la NCAA au niveau féminin. Et toutes les filles veulent être comme Marie-Philippe Poulin. Elle a été la capitaine, tu sais, de la victoire, est encore là, mais là, la blessure, hein, on sait pas trop qu'est-ce qui se passe. Mais le fait qu'elle puisse remporter une Coupe Walter à Montréal, devant les partisans, elle est emblématique. Ouais. C'est probablement la meilleure ambassadrice avec Hillary Knight du hockey féminin. Et elle va avoir marqué l'histoire à tout jamais. J'ai pas le choix de la mettre là.
0: Très bien dit. Très bien dit. Hugo, Dan, t'as qui au 3e rang?
1: Ouais, juste avant de dire mon 3e rang, le côté ambassadrice, Marie-Philippe Poulin, c'est quelqu'un qui comprend, mais à 2000% le rôle qu'elle a dans le sport, en dehors de la patinoire. Puis ça, je pense que ça compte. Au 3e rang, les boys, j'ai Serena Williams. Est-ce qu'il y a quelqu'un... Je pense que Tiger Woods a autant, sinon plus, dominé le golf pendant son prime, mais son prime a été moins long. À cause de quelques 100%. Erreurs en dehors du terrain. Mais là, tu sais, je dis tout de suite, Tiger Woods n'est pas dans mon top 5, mais si on avait fait un top 5 de qui était le meilleur à son prime, honnêtement, il aurait probablement été premier. Mais je veux dire, après 2009, ça a pu être le même joueur qu'entre 97 et 2009. Serena Williams, ça a été pratiquement jusqu'à temps qu'elle prenne sa retraite. Elle était dans un monde à part. Elle a 23 titres majeurs en tout, puis elle en a 22 à partir de 2000. Après, à partir de 2000, là, elle est à 22. Vénus est deuxième avec 7, égalité avec Justine Henin, puis Iga Świątek en a 6. Elle a trois fois plus de titres majeurs que la deuxième. Elle était au premier rang 319 semaines total, puis 186 semaines de suite.
2: Ah, c'est ça, j'allais te demander.
1: C'est quand elle était dans son prime. Tu sais, moi, je me souviens, peut-être un petit peu trop jeune, en tout cas pour l'avoir mesuré là au complet, mais quand elle était dans son prime, tu faisais le tournoi. Tu sais, là, je parle au début des années 2000. Là, tu jouais le tournoi en attendant que la finale, dans les Grands Slams, en attendant la finale où est-ce que c'était Serena contre Venus. Honnêtement, c'était vraiment dans une classe à part. Puis elle aussi, c'est une femme de valeur. C'est une femme qui a eu des enjeux, évidemment, avec la couleur de sa peau, surtout en début de carrière. Je pense à Indian Wells, où elle n'est pas allée pendant, je me souviens plus combien d'années, mais elle n'est pas allée pendant plusieurs années, qui est un des tournois importants, si on exclut les tournois du Grand Chelem. Donc, elle était une ambassadrice pour son sport, puis à cause de la longévité, à quel point elle a dominé, je pense que cette place-là lui revenait.
0: Moi, au 3e rang, j'y vais avec un Olympien, Usain Bolt, qui a été l'athlète le plus dominant dans un des sports les plus difficiles. Là. Je veux dire, de l'athlétisme, ça se fait partout dans le monde. Du monde qui court vite, il y en a partout autour de la planète. Mais lui, aux Olympiques, c'était le meilleur, même pas proche. Il gagnait l'or au 100, au 200, au relais 4 fois 100 mètres. Son record au 100 mètres tient toujours aujourd'hui. Même chose au 200 mètres. Il était imbattable, point final. Puis s'il jouait dans un sport comme Michael Phelps, là, disons, où t'avais plus de catégories possibles, il y aurait eu encore plus de médailles à son actif. Alors, je vais avec Usain Bolt.
2: Excellent choix, excellent choix. Au troisième rang, moi, j'y vais avec LeBron James. Je l'ai mis un rang au-dessus de vous juste parce que c'est une conversation qui a été récurrente avec moi puis Abby depuis le début, depuis le début de notre mandat. LeBron James, partout où il passe, ça devient le centre de l'attention aussi. Mm-hmm. Et des équipes aussi.
1: On le voit en ce moment.
2: Et c'est ça. À 41 ans, la décision, encore une fois, je vais pas me répéter, mais c'est ça. L'impact que l'athlète a sur son sport. Écoutez, je vais aller encore plus loin. Pour que la Ligue attende sa décision pour finaliser son calendrier, ça vous donne une bonne réponse.
0: Ça veut tout dire. Ouais. Non, LeBron, c'est complètement fou. Dan, t'as qui deuxième?
1: J'ai Tom Brady.
0: Ah, le GOAT.
1: J'imagine que si vous l'avez pas encore nommé, il y a des chances qu'il soit deuxième de votre...
0: Ouais, très possible.
1: Ça, c'est Tom Brady, c'est la définition de performer sous pression. C'est Tom Brady. Puis dans un sport, est-ce que t'as une posture, une position, les boys, dans les sports majeurs nord-américains, en tout cas, là? Ou est-ce que t'as plus de pression que carrière partant d'une équipe de la NFL?
0: Non. C'est un sport où t'es 53 sur ton équipe, mais pourtant, on parle juste du carrière. C'est le carrière qui a la pression sur ses épaules pour ramener son équipe dans le match, effectuer des remontées. C'est lui qui prend tout le crédit ou toute la critique quand il perd.
1: Exactement. Puis je veux dire, il y a pas une... Oui, t'as une blessure. Je veux dire, regarde, on l'a vu à Montréal avec Carey Price dans une moindre mesure. Il s'est blessé pour la saison du Canadien. Je suis en 2016-ish à peu près. Là, la saison du Canadien a pris le clou complètement. Mais je veux dire, ton corps arrière est un corps arrière étoile. Dans la NFL, il se blesse. Tu peux passer d'une équipe prétendante à pas faire les séries en un claquement de doigts. Puis je pense que c'est avec Peyton Manning qu'on l'avait vu là, avec les Colts. Ça doit être quoi? Début des années 2010.
2: En 2006, et puis,
1: fin des années 2000, ça avait été la catastrophe. Ouais. Donc, et puis, quand je dis performer sous pression, c'est 7 titres du Super Bowl. Puis en saison, c'était pas toujours le meilleur. Je pense même, tu sais, Peyton Manning a plus de titres MVP que lui. Peyton Manning, des fois, allait chercher des statistiques qui n'avaient pas rapport en saison régulière. Puis Tom Brady était un petit peu en arrière. Il était deuxième, troisième. Il est arrivé en série éliminatoire. Puis, tu sais, la fameuse remontée contre les Falcons.
2: Ah ouais.
1: Donc, vraiment. Puis d'avoir été bon... À 44 ans, il a lancé 43 passes de toucher.
0: C'est ça qui est fou avec lui, c'est la longévité.
1: La longévité, en plus, c'est un joueur qui avait beaucoup de pression, c'est un joueur qui avait beaucoup d'exposure, qui était présent dans les médias. T'sais, c'était une des faces les plus connues, pas juste dans le sport, là, les plus connues aux États-Unis. Puis malgré tout ça, il gardait une discipline de fer qui lui a permis d'être bon jusqu'à 44 ans.
0: Ah, puis il aurait pu jouer encore plus longtemps. Là. C'était encore un des bons carrières de la ligue, même au moment où il a pris sa retraite. Moi aussi, j'ai Tom Brady deuxième. Ce qui est fou avec Tom Brady, c'est que tu pourrais pratiquement diviser sa carrière en trois. Et chacune de ces trois carrières-là, ça lui aurait valu une entrée au temple de la renommée. Il y a eu son premier tiers de carrière, disons, avec les Patriots. Il gagne 3 Super Bowl en 4 ans. Dans le deuxième tiers, il gagne pas de Super Bowl, mais c'est là où, en saison régulière, il était le plus dominant. Il a gagné des MVP. Leur fameuse saison de 16 victoires, aucune défaite. Ouais. Et là, après ça, t'as eu le troisième tiers où c'était peut-être là où il était le plus impressionnant. Il était dans la quarantaine, mais il était au sommet de son art. Ouais. Trois autres Super Bowl avec les Pats, un autre avec les Bucks. Qu'est-ce qu'on peut dire de plus?
2: On peut pas dire grand-chose de plus. Moi aussi, il est au deuxième rang, Tom Brady. Et en plus de ça, la seule affaire que je vais rajouter par rapport à vos points, les gars, c'est qu'il a réussi à créer des carrières pour ses coéquipiers aussi. Créer de la valeur, tu sais. Bon, c'est à Julian Edelman, je pense que c'est... Ouais. Moi, c'est le premier qui me vient en tête, là. Mais le fait que tu peux avoir un impact autant sur la carrière de tes coéquipiers pour qu'ensuite, eux, aillent leur air d'aller, c'est impressionnant. Sincèrement.
0: Dan, au premier rang, tu vois qui?
1: Ben là,
0: il en manque un, là, puis on a mentionné son nom au début, puis j'avoue que c'est assez...
1: Personne ne va tenir son souffle, mais t'as pas le choix. Il faut que ce soit... Qui tu peux avoir d'autre que Lionel Messi? Honnêtement, j'aimerais savoir un débat avec quelqu'un, exemple, qui aurait Tom Brady avant Lionel Messi, puis la raison est simple, c'est parce que c'est le soccer.
0: Ouais.
1: Comment tu peux... C'est là, tout le monde peut jouer. Ça joue partout dans le monde. Ouais. C'est un sport qui est accessible. Tu sais, comment tu peux être considéré comme le meilleur... Ou des fois, tu sais, Cristiano Ronaldo était à côté de lui, souvent quand même. Mais je pense que, notamment à cause de la Coupe du Monde en 2022 qu'il est allé chercher, tu sais, il y a comme ça, ça l'a cimenté, sa place. Si on se demandait c'est qui était sa première marche du podium, la Coupe du Monde en 2022, en tout cas pour moi, a fait en sorte que ça devenait lui. Comment tu peux être... sur une période de pratiquement 20 ans, ou pas pratiquement, sur une période de 20 ans, le meilleur joueur au monde du sport le plus populaire et le plus joué sur la planète. C'est hallucinant, là. C'est une légende, c'est un don que ce gars-là a eu, puis en a profité, puis il y a eu des périodes un petit peu plus creuses, tu sais, l'époque du Paris Saint-Germain, mais je veux dire, puis juste que fait après.
2: Ça a été bref.
1: Ça a été bref.
2: Heureusement.
1: Il a marqué 8 buts à la Coupe du Monde à 39 ans, 8 fois Ballon d'Or, 8 fois mais désigné comme étant le meilleur joueur sur la planète. Fait qu'il ferait pratiquement une année sur deux, puis quand c'était pas lui, souvent c'était Cristiano Ronaldo. Donc on peut avoir pas juste Lionel Messi, là, mais Messi, Cristiano Ronaldo, on peut se compter chanceux d'avoir vu vraiment l'étendue de la carrière de ces deux joueurs-là pendant qu'on était assez vieux pour s'en rendre compte.
0: Non, t'as totalement raison. On commence de plus en plus à parler de lui comme le meilleur joueur de soccer, point final, le meilleur que Maradona, meilleur que Pelé. C'est sûr que c'est difficile de comparer les époques. Moi aussi, je l'ai premier. Il a été légendaire au FC Barcelone. Avec l'Argentine, tu sais, ça a pas été facile d'aller chercher cette Coupe du Monde-là. Il avait même déjà annoncé qu'il quittait l'équipe nationale. Finalement, il est revenu. Il est allé la chercher. Il y a tellement de pression pour être capable de faire ça. Mais t'es le meilleur joueur du sport, le plus joué du sport, où il y a le plus d'attention sur toute la planète. C'est dur de pas t'avoir premier. Hugo, as-tu Messi au premier rang?
2: Ben, je voulais aller un peu ailleurs. Messi, je crois que c'est quand même dans une catégorie à part. Je pense que c'est l'athlète à souligner, le meilleur athlète de la génération depuis 2000. Je suis d'accord avec vous autres. Je voulais quand même faire une mention particulière à Lewis Hamilton. Moi, je pense que c'est plus émotif. Lewis Hamilton, écoutez, c'est facile. C'est 10 ans de domination avec Mercedes, mais c'est pas juste ça, OK? Michael Schumacher, qui a été considéré comme le meilleur pilote de tous les temps après de... Écoute, je sais même pas après combien de temps. Il a 155 podiums en carrière. Lewis Hamilton en a 207. C'est le gars qui est arrivé en F1, qui a décidé qu'il prenait les choses en main. Il a repoussé le champion en titre de sa propre écurie. Fernando Alonso, qui était champion en 2006. Lewis Hamilton a fait « Tiens ma bière ». Je vais être meilleur que toi. C'est ça qui s'est passé. A remporté le championnat des pilotes par la suite. A égalisé Michael Schumacher, mais aurait pu le battre en 2021. Ça, c'est des partis pris. Il y en a qui vont prendre côté Max. Il y en a qui vont prendre côté Lewis. C'est peut-être la FIA qui a un petit problème là. Mais regarde, on va pas parler de ça. Puis en termes de victoires aussi, on parle quand même de 106 victoires en carrière. C'est un gars qui a changé l'image de la Formule 1. C'est un gars qui a un impact partout où il va. Les gens veulent suivre son mouvement. Et il y a une corrélation directe avec le succès de chaque écurie qui a été McLaren, Mercedes et maintenant Ferrari qui connaissent du succès. Lionel Messi est dans une classe à part, mais Lewis Hamilton doit être proche selon moi.
1: Non, c'est vrai.
0: C'est bon.
1: C'est qui a traîné une image sociale très importante.
2: Exact.
1: Là, du sport aussi, effectivement.
0: Très bon, Hugo. Je suis entièrement en désaccord avec toi, mais c'est pas grave. Okay, je t'aime quand même. On est là pour s'amuser. Peut-être en terminant, Dan, glisser un petit mot sur la signature de Patrick Kane qui revient avec les Blackhawks de Chicago.
1: Ouais, puis Patrick Kane, hier, quand je pensais à ça, puis la comparaison va peut-être être boiteuse, là, mais moi, je trouve que Patrick Kane a rendu le hockey cool aux États-Unis.
0: Ouais.
1: Je pense que ce gars-là va avoir été un ambassadeur très, très, très important sur la popularité du sport aux États-Unis. Puis ça m'a un petit peu fait penser à fin des années 90 à Ken Griffey au baseball. En tout cas, qui rendait le baseball cool. T'allais pas être le roi du bal en disant que tu trippais sur le baseball à la fin des années 90. Puis lui, il rendait ça cool. Puis Patrick Kane, je trouve... Patrick Kane n'est pas aussi important au hockey probablement que l'a été Griffey, mais c'est un peu le même principe. Puis je trouve qu'à Star, premièrement, c'est le meilleur pointeur de l'histoire du hockey américain avec 1400 points. Puis, il arrivait après une époque où ce que les hockeyeurs américains, c'était les Keith Kachuk, les Bill Guérin, les Jeremy Roenick, les John Leclerc, tu sais, des attaquants de puissance. Lui, il est arrivé avec un style complètement différent, un style hyper électrisant, hyper spectaculaire. Puis, regardez à Star, les boys, là, les joueurs américains qu'on voit, moi, je trouve là, qu'il y a une corrélation directe entre Patrick Kane
2: et
1: des joueurs comme Clayton Keller, comme Jack Hughes, comme Trevor Zegras, comme Logan Cooley. Tu sais, des petits joueurs de 5 pieds 11, 6 pieds, hyper talentueux, hyper spectaculaires avec des mains en or. Puis même un Lane Hudson qui est défenseur, que ce côté-là, hyper... Je te dis pas que Lane Hudson serait différent sans que Patrick Kane ait existé, mais il y a assurément eu... Tu sais, là, les joueurs que je viens de te parler, là, c'est des joueurs qui ont entre 20 et 25 ans à peu près, là, qui ont grandi, eux, dans le prime de Patrick Kane avec les Blackhawks. Et puis, je suis content qu'il retourne à Chicago. Tu sais, il y a 3 Coupes Stanley Patrick Kane. il est plus. Tant mieux s'il n'avait il avait pu en gagner une quatrième avec une différente équipe. Il en gagnera sûrement pas cette année avec les Blackhawks. Probablement pas l'année prochaine non plus. Il va peut-être prendre sa retraite après ça. Mais que ce joueur-là puisse terminer sa carrière avec une organisation avec laquelle il a autant donné. Puis ça a été... Depuis 2010, je trouve que les grosses années des Blackhawks, là, ça a été l'équipe la plus... Moi, je trouve que ça a été l'équipe la plus puissante là, sur un stretch. On a vu les Panthers, on a vu le Lightning, mais ça a été probablement... Moi, ça a été l'équipe qui m'a le plus impressionné là, sur ce stretch-là de 5-6 ans. Là, entre 2010, 2015, 2016, puis lui était au centre de ça. Fait que au-delà de la signature, je trouve que c'est... Ce qu'il va avoir donné au hockey puis au hockey américain, ça va être surtout ça qu'on va retenir quand il va prendre sa retraite.
0: Entièrement d'accord. Puis c'est une belle façon quand même de boucler la boucle avec les Blackhawks, avec celui... qui prend le flambeau un peu comme avenir de la franchise, Connor Bedard.
1: Ouais,
0: j'ai hâte de voir ça. Ça va être une belle histoire à suivre dans les deux prochaines saisons. Merci beaucoup, Dan. Très intéressant. On a eu bien du fun comme d'habitude. Passe un bon week-end. Puis on se reparle la semaine prochaine.
1: All right, les boys. Bonne fin de semaine.
0: Bye.
2: Salut, Dan.
0: Alors voilà, c'était Dan Richard. On va prendre une pause, puis après, c'est le Focus NFL. J'ai vu quelque chose que Jake Paul a dit, puis j'en reviens pas. Sérieux, là? C'est pratiquement insultant. Non, c'est pas pratiquement. C'est insultant envers les joueurs de la NFL ce que ce gars-là dit, ce que ce gars-là pense. Je vais vous le faire entendre, puis on va réagir après la pause.
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0: Jake Paul, YouTuber, boxeur à temps partiel, vous pouvez l'appeler comme vous voulez, influenceur, était en entrevue hier avec le média Front Office Sports. Et lui est allé d'une déclaration choc. Lui, il pense qu'il peut jouer dans la NFL. Il pense qu'il est meilleur que ben des gars dans la NFL. Je vous le fais entendre, on traduit après.
17: I think there's a lot of super mediocrity in the NFL, a lot of not good athletes, a lot of people dropping passes on a consistent basis. I have better hands than them, I'm faster than them, I'm stronger than them, I work harder than them. Really all it's going to take is just me after boxing, practicing some routes. I have a couple teams and coaches that I've already talked to that are interested in bringing me on to the team. It's really going to be quite easy.
0: Il dit, il y a énormément de médiocrité dans la NFL. Des mauvais athlètes, ils échappent des passes, sont pas si vite que ça. Moi, j'ai des meilleures mains qu'eux, je suis plus vite, je suis plus fort. J'ai juste besoin de me pratiquer un petit peu, là, courir une coupe de tracé, puis je vais être capable de faire la NFL. Il y a même déjà des coachs puis des DG qui m'ont contacté, puis vous allez voir, ça va être facile. Hey!
2: Ah non, mais allez, voyons!
0: T'es-tu sérieux, man? T'es-tu sérieux, Jake Paul? Voyons donc. Tu te prends pour qui? Les athlètes de la NFL sont parmi les meilleurs athlètes au monde. Ces gars-là étaient les joueurs, là dans ce cas-ci, il dit qu'il veut être receveur, étaient les receveurs de passes les plus dominants dans leur secondaire. Prends les milliers de joueurs qui ont joué au secondaire au football aux États-Unis, 1% font la NCAA. Un calibre super élevé. Prends 1% de ces gars-là, ça c'est ceux qui se rendent dans la NFL. C'est la crème de la crème de la crème. C'est les meilleurs athlètes au monde. Les gars les plus vite, les plus forts, les plus athlétiques. Toi, t'as joué un petit peu au football au secondaire, là, t'as fait une coupe de combat, puis tu penses que t'es meilleur qu'eux. Tu dis qu'ils sont médiocres. Tu te prends pour qui?
2: C'est ça, là.
0: Jake Paul? A décidé de se tourner vers la boxe à temps plein. Il s'entraîne très très fort depuis plusieurs années pour faire de la boxe. Puis je vais lui donner crédit, là. Il a travaillé fort pour ça. Il est même pas capable de battre un vrai boxeur. Il se donne à temps plein pour devenir boxeur. Il est même pas capable d'être si bon que ça. Puis lui, il pense que, juste de même, il va être un bon receveur dans la NFL. C'est sûr qu'il niaise.
2: 2-3 tracés.
0: 2-3 tracés. Est-ce que tu sais l'agilité que ça prend, le jeu de pied incroyable que ça prend pour être un receveur de la passe dans la NFL? T'as-tu déjà vu Ja'Marr Chase ou Justin Jefferson courir des tracés? Je suis désolé, il est à des années-lumière d'eux. Le gars, il a 29 ans, il a pas la shape pour être un receveur, il a pas un once du talent du pire receveur sur un practice squad dans la NFL. Il pense qu'il va être capable de les tasser. Ça a pas de bon sens. C'est insultant envers les joueurs de la NFL qui soient même capables de penser ça puis qui osent le dire publiquement comme ça. Puis je comprends que c'est un personnage puis que lui, il aime se vendre puis ci, puis ça, puis que c'est ça les frères Paul. Mais quand même, c'est irrespectueux de même juste penser ça. Pis d'ailleurs, là, oh ouais, il y a des coachs pis des DG qui m'ont contacté. Bullshit, man.
2: Mensonge.
0: Menteur.
2: Ça a aucun sens l'utilisation des mots de Jake Paul dans ce commentaire-là. Comment tu peux dénigrer la ligue qui fait le plus de revenus au monde, la ligue la plus importante au monde? Comment tu peux dénigrer cette ligue-là en disant que toi, t'as le talent immédiatement pour te joindre à une formation, qu'en claquant des doigts, tu vas être capable d'être meilleur que tous les receveurs de passe d'une formation? Ça n'a aucun sens. Ah, puis attends, ces receveurs-là, pourquoi tu penses qu'ils échappent des passes? Parce qu'ils ont les meilleurs demi-coins, ils ont la meilleure défensive, ils ont la meilleure protection, la meilleure couverture. Ils ont pas de temps, ils ont pas d'espace. Les ballons rentrent à des vitesses incroyables. Toi, si tu penses vraiment que t'es capable d'attraper une passe comme ça, tu peux faire ta petite vie, puis gagner des millions, puis continuer. Ben vas-y, mais une chose est sûre, écoute, c'est peut-être juste mon opinion, Ali, là, mais il y a déjà eu pas mal de coups à la tête, Jake Paul. Il peut se calmer, là.
0: Écoute, La seule raison pourquoi je souhaiterais peut-être qu'il s'essaye là, puis qu'il joue une game dans la NFL, c'est pour qu'il attrape une passe là, dans le milieu du terrain, puis qu'un safety arrive à pleine vitesse, puis là, bam, il est temple. Genre Sean Taylor ou Brian Dawkins dans leur prime, Ed Reed ou un linebacker comme Ray Lewis. Ça, j'aimerais peut-être ça.
2: Non, il est trop fort.
0: Ah non,
2: il est trop fort, il est trop fort pour la ligue.
0: Exactement.
2: Il va être déjà parti.
0: Ah, bon, on a réussi ce qu'il voulait. Regarde, on a parlé de lui. C'est ça qu'il voulait. Il a eu son attention. Bravo, Jake.
2: Non, aucune chance. Pas bravo. Dis pas bravo à ce gars-là. Non. Arrête.
0: Okay. OK. On va prendre une pause. D'un Jake à un autre. Mais lui, ben, on l'aime pas mal plus. C'est Jacob Canville qui s'amène après la pause. On va refaire les 10 premiers choix au total des 10 dernières années. Qui sont les meilleurs et qui sont les pires? On fait le classement après la pause.
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0: Il est journaliste à la télévision des Bois-Francs. On lui parle à chaque semaine. C'est Jacob Canville. Salut Jacob, comment ça va?
26: Salut les gars, ça va super bien. Je suis flatté que vous me préfériez à Jake Paul également.
2: Et tabarouette.
0: Écoute, je vais dire que c'est un compliment, mais c'est pas dur à battre, Jacob.
2: Ça me fait plaisir.
0: Aujourd'hui, tu voulais t'amuser. On y va d'un classement des 10 derniers premiers choix au total dans la LNH. De 1 à 10, on va y aller. C'est qui le meilleur? Puis c'est qui celui qui connaît peut-être une carrière un peu plus décevante? Donc ça commence avec 2017, la cohorte à Nico Hischier, jusqu'à la dernière, c'est-à-dire celle de Gavin McKenna. Jacob, t'as qui au 10e rang?
26: 10e rang, les gars, j'ai Alexis Lafrenière. Écoute, ce gars-là a été victime d'une mauvaise situation avec les Rangers de New York. Là. Souvenez-vous, il est débarqué dans une semi-reconstruction, à la fin d'une reconstruction même. Les Rangers ont rushé cette reconstruction-là, est arrivé dans un environnement où il y avait des Panarin qui prenaient énormément de place, des gars comme Kreider également. Donc, il n'a jamais eu le temps de jeu nécessaire. Moi, je vais dire ça comme ça. Il a eu ses chances, bien évidemment, mais jamais il a pu s'instaurer comme un gars top 6, un ailier qui peut produire 80 à 90 points. Même qu'on se souvient, là, à sa sortie de l'Océanique de Rimouski. Les attentes étaient quand même assez hautes. Il sortait de deux saisons de 100 points, d'une saison de 80 points également. Donc, il a été un peu victime de l'environnement dans lequel il a été placé.
0: Ouais, puis c'est toujours une question d'attente. Elles étaient super élevées envers Alexis Lafrenière. On pensait que ça allait être vraiment celui qui allait faire en sorte que les Rangers allaient repartir pour de bon. C'est un bon joueur de la Ligue. Pour moi, c'est un bon ailier de deuxième trio. Mais est-ce que c'est vraiment un ailier de premier plan qui va faire au-dessus d'un point par match, qui va peut-être frôler le 100 points par année? Pas sûr du tout. Je suis d'accord avec ton classement. Tu l'as au 10e rang. T'as qui 9e?
26: 9e, Owen Power, les gars. Okay. Gros défenseur, gabarit, géant gabarit, en fait, un gars de 6 pieds, 6 pouces. Puis lors de son année de repêchage, il y avait des comparaisons même avec Victor Hedman. Est-ce qu'il est en mesure de justifier cette sélection-là au premier choix? Moi, je pense pas. Écoutez, ça a été difficile dans les dernières années pour Owen Power. Il n'a jamais été capable de s'instaurer à la ligne bleue des siens comme un défenseur qui peut tout faire. Parce que c'était vraiment ça la comparaison qu'on faisait de lui à son année de repêchage. Un gars qui était capable de tuer les jeux adverses, mais d'également produire offensivement, a malheureusement plafonné à 30-35 points. La saison dernière, a eu beau flash, mais quand même, je ne crois pas que ces flashs-là justifient sa première sélection au total. Mais la bonne nouvelle pour lui, c'est que les Sabres se sont débarrassés de plusieurs défenseurs dans les derniers temps. Il va donc avoir l'occasion de pouvoir se reprendre, puis de qui sait, peut-être même éclore la saison prochaine avec les Sabres.
0: Ouais, puis il y a une chose avec les défenseurs, c'est que souvent ça prend un peu plus de temps pour qu'ils se développent, surtout que ceux qui sont gros. Tu sais, t'as parlé de Victor Hedman, ça lui a pris du temps à lui là. Il est pas devenu instantanément une super vedette dans la LNH. Pas sûr que Power va nécessairement répondre aux attentes qu'on avait placées envers lui d'être un premier choix total, mais il risque d'être un solide défenseur dans la ligue. Au 8e rang, Jacob, c'est qui que t'as?
26: Et là, j'ai aimé le ton que tu as utilisé, Oli. Avant de me faire critiquer sur la place publique, je tiens à dire, j'adore Juraj Slafkovský, mais malheureusement, c'est lui que je place là en 8e position. Gros ailier de puissance, Juraj Slafkovský. J'adore son style de jeu. C'est un gars qui peut tout faire sur une patinoire, gros, grand, apprend à être physique dans les derniers temps également. Mais la raison principale pour laquelle, en fait, il y a deux raisons principales pour laquelle je le place au 8e rang. C'est de un, parce que c'est un ailier. Et moi, personnellement, je vais toujours privilégier le centre à un ailier. Ensuite, c'est que son plancher est élevé. Ça, j'en conviens avec vous. C'est un gars qui peut faire 70 à 80 points par année. Mm-hmm. Mais le plafond de Juraj Slafkovský, jusqu'où peut-il se rendre? C'est ça la grande question dans son cas. Est-ce que c'est un gars qui peut prendre le next step? Est-ce que c'est un gars qui peut aller au prochain niveau et produire du 90 à même 95 points par année? Moi, j'en doute. C'est un gars qui va être extrêmement utile aux Canadiens dans les prochaines années. Entendez-moi bien, là. J'adore Juraj Slafkovský, mais je pense que sa production peut se limiter à du 80-85 points par année, ce qui, à mon avis, est excellent. C'est ce que ça prenait pour le Canadien, surtout lors de son année de repêchage.
0: Regarde, ça peut paraître bas, le 8e rang, mais faut regarder ceux qui sont devant lui. Je vais les nommer rapidement, là, pas dans l'ordre, mais ceux que t'as pas nommés, donc on peut déduire qu'ils sont devant Slaf. T'sais, t'as Schaefer, t'as Celebrini, t'as Connor Bedard, t'as Rasmus Dahlin, t'as Gavin McKenna, t'as Nico Hischier, t'as Jack Hughes. Pour moi, il y a peut-être juste Nico Hischier qu'il y aurait un débat avec Slaf, mais on va y revenir peut-être dans un instant. C'est qui que t'as au 7e rang, Jacob?
26: Gavin McKenna, les gars, on l'a pas vu jouer. Moi, c'est une des raisons pour lesquelles je l'ai mis un peu au milieu. C'est qu'on l'a pas vu jouer au niveau de la Ligue nationale encore. Souvenez-vous, les gars, il y a 5 ans, on parlait de Gavin McKenna comme la future réincarnation de Connor McDavid. Les attentes étaient peut-être un peu hautes. Saison, somme toute, décevante, je vais dire ça, à Penn State, première moitié de saison, je vais dire ça comme ça. Sa deuxième moitié de saison a été drastiquement meilleure, mais quand même, ses stocks avaient grandement baissé au repêchage. Même que on savait pas qui allait être repêché au premier rang.
0: Il y avait un débat, c'était McKenna ou Stenberg.
26: Exactement, c'était Stenberg ou McKenna. C'est finalement McKenna qui est sorti en premier avec les Maple Leafs de Toronto. Mais moi, pourquoi je le place là, c'est au niveau de son potentiel. Je vais toujours me fier au potentiel d'un premier choix au total. C'est vraiment mon critère numéro un. Un plafond extrêmement élevé. C'est un ailier qui peut produire, justement, comme j'en parlais tantôt, son 95 à 100 points année après année. Surtout maintenant qu'il va être épaulé d'un certain Austin Matthews à Toronto. Là.
0: Très, très bien dit. Jacob, maintenant, là, j'espère que c'est lui que t'as, là, mais Nico Hischier, je peux pas croire que tu l'as encore plus haut.
26: Les gars, j'ai Macklin Celebrini au 6e rang.
0: Non, hey, tu m'as fait le saut, là. J'ai eu peur.
26: Non, j'ai Nico Hischier, okay. Effectivement, les gars, centre qui peut tout faire sur une patinoire. C'est un centre extrêmement intelligent. C'est un centre qui tu sais ce qu'il va te donner. Lui, il va faire son 80 points cette année, année après année. Mais dans son cas à lui, c'est pas simplement son aspect offensif. C'est un gars qui est intelligent, comme je l'ai dit, dans les deux sens de la patinoire.
0: Ouais.
26: Il est extrême. C'est un gars de calibre Selkie, là. Il est très, très bon défensivement. Pourrait le remporter année après année. Et c'est un gars également, un capitaine d'une équipe. Un gars avec énormément de leadership. Ça, c'est également à prendre en considération. Ça fait partie d'une équipe. Moi, je pense que le leadership est un aspect extrêmement important. On parle souvent de Suzuki comme étant un gars de talent, un gars bon défensivement, mais c'est également un gars de leadership. T'sais, la comparaison est facile à faire entre Nico Hischier et Nick Suzuki. Mais c'est les raisons pour lesquelles je l'ai là. Gars bon défensivement, fiable, tu sais ce qu'il va te donner, 80 points par année.
0: Je vais jouer à l'avocat du diable ici un peu, Jacob. Est-ce que tu préfères un attaquant de puissance de premier trio ou un deuxième centre? Parce que Nico Hischier, c'est le deuxième centre des Devils. Et avec bien des équipes à travers la LNH, il serait le deuxième centre aussi.
26: Ouais, je suis d'accord avec toi. Je vais te relancer la question. Qu'est-ce qui est plus difficile à aller chercher, les gars? Qu'est-ce qui, dans l'horizon de la Ligue nationale, dans la grande majorité des équipes de la Ligue nationale, est le besoin le plus criant actuellement? À mon humble avis, c'est un deuxième centre. C'est la pièce qui, selon moi, est la plus difficile à aller chercher. Je comprends que des ailiers de puissance, ça court pas les rues. Je suis d'accord avec vous. Mais je pense que le centre, même si c'est un deuxième centre, c'est la colonne vertébrale de ton équipe, c'est le gars qui dirige les jeux, c'est le gars qui va faire produire tes alliés également. Donc, pour moi, le centre a toujours l'avantage sur l'allié.
0: OK. Maintenant, au cinquième rang, qui est-ce que t'as, Jacob?
26: Jack Hughes, les gars. Jack Hughes. Quel talent, ce joueur. Quel talent. Si c'était pas des blessures dans son cas, je pense qu'il aurait pu être même plus haut sur ma liste. C'est un gars extrêmement créatif, des habiletés individuelles hors du commun, mais comme je l'ai dit, c'est sa santé, le gros, gros, gros problème. Si ce gars-là est capable de rester en santé année après année, pour être plus haut sur ma liste. C'est un gars qui peut produire du 110, 120, c'est dans cette trempe de joueurs-là.
0: Immensément talentueux.
26: Exactement, mais il est simplement pas capable de rester en santé, ce qui fait en sorte que je le place cinquième sur ma liste.
0: Donc là, il reste Rasmus Dahlin, il reste Matthew Schaefer, il reste Connor Bedard et il reste Macklin Celebrini. Qui ne figure pas sur ton podium du top 3?
26: Écoute, les trois sont là. Mon Dieu, on en a-tu manqué un?
0: Non.
26: En quatrième position, moi, j'avais Connor Bedard. Bon,
0: voilà, Connor Bedard. Voilà.
26: Parfait. OK, du mon podium du top 3, ouais, je comprends. Quatrième position, Connor Bedard. Bon, critiqué depuis son arrivée dans la Ligue nationale, mais j'ai envie de vous dire, les gars, que c'est le joueur, le centre le moins bien entouré de toute la Ligue nationale.
0: Ouais.
26: On le sait, là, les Blackhawks ont fait l'acquisition de Patrick Kane, le retour de Showtime à Chicago hier, la nouvelle s'est sue. Et j'ai envie de vous dire que ça va être l'allié le plus productif avec lequel Connor Bedard va avoir joué dans toute sa carrière.
0: Triste, mais vrai.
2: C'est sûr.
26: Ce qui fait défaut, à mon humble avis, je comprends qu'il y a des gars qui s'en viennent dans l'organisation des Blackhawks qui vont être en mesure de remplir ce rôle-là. Mais bon, Connor Bedard, un joueur qui, à son année de repêchage, était considéré comme générationnel, et je n'emploie pas le mot générationnel légèrement. Je croyais même que ça pouvait être un joueur générationnel. Son potentiel était incroyable. C'est un gars qui a une vision de jeu hors du commun, un tir hors pair. Je pense que c'est le temps pour Connor Bedard de passer à un autre niveau. Un peu de la même façon que Jack Hughes, les blessures l'ont grandement ralenti. Mais je pense qu'à cause des blessures, à cause d'un peu tout ce que je viens de dire, Connor Bedard, malheureusement, ne figure pas dans mon top 3.
2: Mais il va être sur la pente ascendante, on s'entend. Là. Il est en train de reprendre du poids de la bête Connor Bedard en ce moment. Avant sa blessure, il était là.
0: Exactement, c'est une question de temps avant qu'il explose. Au troisième rang, c'est qui ton joueur?
26: Rasmus Dahlin, les gars. Mon défenseur préféré à regarder. Gros fan des Canadiens ici, là, j'adore les Notion, mais Rasmus Dahlin est une petite coche en haut de ça, si vous voulez mon avis. Prototype moderne des défenseurs idéal de la Ligue nationale d'aujourd'hui. Un gros défenseur, format géant également, mobile, bonne première passe, bon tir également. C'est ton corps arrière en avantage numérique, les gars. Et tu as également beaucoup de chiens. On l'a vu jouer, on l'a vu affronter le Canadien en séries éliminatoires. C'est un défenseur qui ne se laisse pas marcher dessus. J'adore son style de jeu. Moi, je pense que c'est le prototype idéal pour partir une franchise. Il est incroyable à voir jouer. C'est un gars qui récolte également son lot de points année après année. J'adore Rasmus Dahlin.
0: Là, il nous en reste deux.
26: Il en reste deux.
0: Matthew Schaefer, peut-être le meilleur jeune défenseur dans toute la ligue. Saison Calder, incroyable. Et Macklin Celebrini, aussi connu sous le nom de Sidney Crosby 2.0.
2: Ou Mac Attack.
0: Ou Mac Attack, si tu veux. Merci, Hugo.
26: Et avant que je me lance, peux-tu me permettre de vous poser une question?
0: Ouais.
2: Vas-y.
26: Vous, les gars, quel serait votre ordre? Je suis curieux de l'entendre.
0: Ben, moi, j'aurais Celebrini 1 et Schaefer 2 parce que même ça chose. Reste que, fondamentalement, tu sais, oui, un défenseur, c'est super rare à trouver, là, mais c'est une ligue où. Les joueurs les plus dominants, c'est ton centre numéro un. T'sais, c'est Gretzky, c'est Lemieux, c'est Crosby, c'est puis Macklin Celebrini, c'est ça. C'est Connor McDavid. Il fait partie de cette. Je suis pas en train de le comparer à Gretzky, mais vous comprenez ce que je veux
2: dans
0: dire.
2: Dans la même catégorie
0: les
2: d'impact.
0: Les meilleures équipes de la LNH sont menées par le meilleur centre, le deuxième meilleur centre de toute la ligue, et éventuellement, c'est ce que Celebrini va devenir. Écoutez, il a pratiquement fini parmi les finalistes au Hart à sa deuxième année dans la ligue.
2: C'est ça.
0: C'est pour ça que je l'ai au premier rang. Toi, t'as qui, Jacob?
26: Les gars, on est en accord sur celle-là.
2: Non, excellent,
26: ça. Les gars. Gros défenseur, également prototype moderne, défenseur élite de la Ligue nationale. Première saison, écoutez, les gars, son nom était déjà gravé sur le calder à mi-saison. C'est pas
0: absolument
26: compliqué. Là. La première saison de ce gars-là dans la Ligue nationale va passer dans les archives. C'est un gars qui probablement va entrer au temple de la renommée lorsque sa carrière sera terminée. Est-ce que c'est une certitude? Bon, peut-être pas. Il y a toujours moyen pour lui de régresser. J'en doute. C'est un défenseur avec énormément de mobilité pour sa taille. Un gars qui a une vision de jeu exceptionnelle. Je veux dire, il a tout ce que tu veux dans un défenseur moderne de la Ligue nationale. Une saison recrue de la sorte. Écoutez, l'avenir est brillant pour Matthew Schaefer. Va être excessivement bon. Va également avoir un gros contrat. Puis c'est un gars avec une belle personnalité également. Tu sais, je pense qu'on n'en parle pas assez souvent. Apporte un vent de fraîcheur dans la Ligue nationale. C'est un gars qui s'exprime extrêmement bien. C'est un gars qui est pas gêné. C'est un gars qui, même là, lors du dernier repêchage, a pris la parole, a fait des entrevues. Donc c'est un gars qui est médiatisé. C'est un peu une tête d'affiche de la Ligue nationale. Là.
0: Très bien dit. Puis bon, au premier rang, Celebrini sans surprise.
26: Sans grande surprise, les gars. Puis Oli, t'as tout dit là. Martin Celebrini. Centre, la colonne vertébrale de ton équipe. C'est un gars qu'on compare à Sidney Crosby. C'est un gars qui va entrer également dans le temple de la renommée. C'est un gars qui, mon Dieu, les mots me manquent pour décrire à quel point Macklin Celebrini est impressionnant. S'il est en mesure de faire à sa deuxième saison, c'est du génie. Avec une équipe qui également progresse à ses côtés. Tu sais, on l'a pas entouré nécessairement de vétérans tout de suite. T'sais, on pense à des Will Smith. Tu sais, il y a tellement de choix au repêchage que les Sharks ont eu dans les dernières années. Ce que Macklin Celebrini a été en mesure de faire la saison dernière, c'est exceptionnel. La comparaison avec les grands de ce monde du hockey est justifiée là, dans son cas.
0: Très bon top 10, Jacob. Top 10 des joueurs repêchés au premier rang depuis 2017. Je trouve que Slav est un peu bas, mais regarde.
26: Ah, je savais que t'allais dire ça.
0: T'es peut-être un hater aussi, là. Oh, ça me surprendrait okay, pas, Jacob.
26: Avant de me faire lancer des tomates, je suis pro Juraj Slavkovski.
0: Okay.
2: Mais ça va
26: être un des gars les plus utiles lorsque le Canadien c'est va bon. Faire une grosse run en série.
0: J'aime
2: ça. Ça va, Jacob. Il est encore fâché du bug de Jake Paul. C'est correct.
0: Oh, ouais,
2: ça
0: exactement. Ça va me prendre du temps à m'en remettre. Merci beaucoup, Jacob. Passe un bon week-end. On se reparle lundi prochain.
26: Au plaisir, les gars. Bonne fin de semaine.
2: Salut.
0: Bye. 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Après la pause, c'est la défense obligatoire. Quelqu'un va être forcé de défendre une position. Puis je vous dis, celle-là, elle va être vraiment, vraiment, vraiment tough. Je sais même pas comment la personne va faire. Mais il va devoir le faire après la pause dans la défense obligatoire.
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0: Dans la défense obligatoire, quelqu'un se fait forcer de défendre une position en laquelle il ne croit pas. C'est pas cool, mais regarde, on s'amuse. C'est pas facile, mais c'est le fun à faire.
1: Ben oui.
0: Un peu plus tôt à l'émission, on est revenu sur Scott Wheeler, qui a décidé de refaire le repêchage de 2023. Sans surprise, le Canadien prenait pas David Reinbacher au cinquième rang. C'était Matvei Michkov qu'il y avait à ce rang-là. Mais moi, j'ai le goût d'être chien. J'ai le goût de m'amuser. Voici donc ce que la personne va devoir défendre aujourd'hui dans la défense obligatoire. David Reinbacher était le bon choix pour le Canadien au cinquième rang en 2023.
1: Quoi,
0: Jacob Lacharité se joint à nous. Ça te tente-tu de la défendre, celle-là, Jacob?
2: Je pense que c'est peut-être la pire à date.
0: Bon, la pire, c'était toi hier avec Drew Brees.
2: C'était tough.
0: Hugo, toi, ça te tente-tu?
1: D'après toi.
0: Mais la beauté de la chose, c'est que vous décidez pas. C'est la roulette. Vas-y.
3: Olivier Paiement.
0: Non!
1: Le retour du balancier
0: à mon propre jeu. J'ai essayé de vous pogner, puis c'est moi qui se fait pogner.
1: Okay. Vas-y, allez. Vas-y.
0: Ok, je vais penser à mon affaire un instant. C'est bon. Je vais commencer en vous posant une question, les gars. C'est quoi les deux plus gros besoins du Canadien en ce moment?
1: Un deuxième centre, et un défenseur droitier.
0: Ok. David Reinbacher, c'est quoi?
1: Un défenseur droitier.
0: Ok. C'est qui les gars qui ont été repêchés derrière lui qu'on se dit qu'il aurait pu les prendre? Zach Benson, un ailier. Matvei Michkov, un ailier. Ryan Leonard, un ailier. Gab Perreault, un ailier. Canadiens n'ont pas besoin de ça. Canadiens, en ce moment, ce qu'ils ont besoin, c'est d'un défenseur droitier. Et David Reinbacher, il vient combler ce besoin-là. T'as Dobson, t'as Carrier, sont bons à droite. À gauche, t'es en business. Hudson, Madison, Goulet. David Reinbacher, c'est le complément parfait pour la brigade défensive du Canadien. Un gars qui est quand même un bon gabarit, un bon patineur, et responsable défensivement, capable de bouger la rondelle. Est-ce que c'est le plus flamboyant? Non. Est-ce que c'est le gars qui fait les mises en échec les plus percutantes? Non. Mais c'est ce que t'as besoin. Faire jouer un gaucher à droite, là, c'est pas pratique. Y a aucun défenseur gaucher qui aime ça jouer à droite. Tu joues de ton mauvais bord, c'est plus difficile pour les sorties de zone, pour les réceptions de rondelles le long des bandes, c'est pas facile. David Reinbacher, là, ok, ça prend du temps, mais c'est quand même un cinquième choix au total, c'est quand même un gars en qui le Canadien a cru, et il répond à un besoin que t'as en ce moment. On se déchire la chemise depuis des mois à dire hey, il faut aller chercher ce défenseur-là, lui, il devrait, si, ça. On l'a en ce moment, puis vous le voulez même pas.
1: Écoute, je comprends tout ton point. OK? C'est juste plate qu'on va avoir ça pendant 4 games. Son état de santé est épouvantable en ce moment. On est rendu à un point tel dans son développement que si ça marche pas à ce moment-là, on doit se débarrasser de lui. Puis comme tu le dis, il y a des conversations de bust en ce moment.
0: T'es fort sur la gâchette du bust, là, puis je vous rappelle que l'an passé, il était en santé.
1: Est-ce que j'ai dit que c'était un bust?
0: Pratiquement toute la saison.
1: Est-ce que j'ai dit que c'était un
0: bust?
1: Il
0: a joué 57 matchs
1: à Laval.
0: Il y en a joué deux à Montréal.
1: Il y a eu des conversations de ça.
0: Il y a 21 ans.
1: L'étiquette de 5e au total est intense.
2: Un tour d'autre argument, Ali.
0: Vas-y.
2: Quand Canadien, ça a été annoncé qu'on avait un trade pour Matthew Nyes, là, quand ça a été annoncé, on était tous heureux d'aller chercher un gros allié pour notre top 6. Mais toi, t'es en train de me dire que parce que ça comblerait pas notre besoin, on voudrait pas avoir Zach Benson, le gars qui nous a fait, je vais le dire, qui nous a fait chier toute la série contre les Sabres, à la place de David Reinbacher qui a joué deux matchs en fin de saison.
0: Des petits joueurs, on en a assez.
2: Que de
0: Jacob.
2: La grit comme ça, on en a pas.
0: On en a assez des petits joueurs.
2: T'as rien à dire, demain.
0: T'as déjà Caulfield en attaque, Suzuki est pas si grand que ça, Newhook est pas si grand que ça. Ivan Demidov, un gabarit correct. Arrête avec tes petits joueurs,
1: là,
0: arrête.
1: Toi, on échange David Reinbacher, tout a été déçu, là. C'est ça qui se passe là.
0: Hey, j'étais bon, hein?
1: Ah oui, ouais. Fait signe sans
0: quand
1: la cloche. T'es comme, ah ouais, ah ouais, sans la cloche.
0: Hey,
1: sans
0: c'est
1: la cloche. Non,
0: j'ai du fun. Okay. Non, effectivement, David Reinbacher n'était pas le bon choix au cinquième rang. En 2019, t'aurais pu prendre n'importe qui d'autre parmi ceux qu'on a nommés, là, puis je pense qu'on aurait été bien mieux en ce moment.
1: Ah ouais, vraiment. Sérieusement, Ali, là, bravo. T'as été très bon. Mais là...
0: Oh! 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Ah, montre le son, Hugo, là. Ah, on est vendredi.
1: Ben, ouais, on se
0: couche.
1: Ah, ouais,
0: y a du monde qui tombe en vacances aujourd'hui, là.
1: C'est ici, ici, voilà. C'est bonne chance.
0: On va prendre une pause au retour. Martin Thériault.
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5: On lui parle tous les mercredis et vendredis dans le club du matin cet été. C'est Martin Thériault. Salut Marty, comment ça va?
6: Hey, salut Ali, ça va super bien toi?
5: Yes, ça va super bien, merci. Écoute Marty, on est tombé sur un article de The Hockey News, le journaliste Michael Trykos, qui a décidé de dresser un top 5 des candidats qui pourraient exploser cette saison. Quels joueurs pourraient peut-être pas nécessairement juste prendre un pas dans leur développement, mais faire un saut? Et il mentionne notamment qu'Ivan Demidov fait partie des candidats et qu'il pourrait même marquer 40 buts. 40 buts, on va y revenir dans un instant, mais la progression d'Ivan Demidov, une explosion de sa production, y crois-tu?
6: Ben, je pense qu'il faut voir un petit peu les critères de Michael Trykos. Tu sais, je veux pas lui manquer de respect nécessairement, mais j'ai comme l'impression qu'il l'a moins vu peut-être un petit peu la saison dernière. C'est normal, il est pas nécessairement à Montréal, il est pas nécessairement collé 24 heures sur 24 sur l'équipe comme nous on peut l'être, là.
5: Ouais.
6: Je pense que donc tu sais, je regardais ses propos, il disait écoute, je l'ai découvert là, des séries, il a été incroyable, il a simplement montré, il a simplement effleuré un petit peu le moindre du potentiel qu'il est capable d'aller accomplir. Je regarde un peu tout ce qu'il est en train de dire, puis c'est comme si il savait pas, il avait jamais vraiment observé Ivan Demidov avant les séries éliminatoires, ce qui est un peu normal parfois, t'as des regards un peu ailleurs. Donc tu sais, je regarde un peu comment il voit les choses. Est-ce que je dirais que Demidov va exploser? Je veux dire, il a quand même eu 62 points aussi.
5: Ben oui, c'est très impressionnant pour une saison recrue.
6: C'est ça, il y a eu une excellente saison. Moi, quand tu me parles d'aller exploser, c'est d'avoir une saison. Je vais donner un exemple, j'avais Leo Carlson l'an dernier l'un des candidats à exploser. Ça, c'est un joueur qui explose. Ça, c'est un joueur qui obtient, disons que tu passes de 30 ou 40 points à,
5: ouais,
6: à 70, 80. Et là, tu deviens un joueur extrêmement dominant. J'ai l'impression que Demidov, cette année, sans lui manquer de respect, je le répète, c'est parce qu'il y a une saison de 62 points. Il a été très bon l'an dernier. C'est pas pour rien qu'il a été quand même finaliste au trophée Calder, tout ça. Je pense qu'il va avoir une progression. Il va être meilleur. Je pense qu'il va avoir une meilleure saison que les 62 points. Mais si devait exploser, puis là, partant des Canadiens, je veux pas rêver non plus. Il faudrait qu'il aille chercher du 90 points dans mon livre.
5: Ben oui.
6: À moi. Je pense que ça risque davantage de ressembler vers un 70, 72, 73 points, là. Donc, je le rentrerai pas là-dedans. Mais ça veut quand même dire qu'il va avoir une belle progression, un peu comme Nick Suzuki a montré tout ça depuis le début de sa carrière. Il a jamais explosé, mais a toujours été constant dans sa progression, depuis qu'il a commencé à jouer dans la Ligue nationale.
5: Puis surtout que, tu sais, je pense qu'on est tous d'accord qu'Ivan Demidov, c'est un joueur qui travaille super fort. Il va s'améliorer. Il a pas l'air du genre de joueur qui pourrait avoir une gang de la deuxième année. Mais en même temps, il va jouer avec qui? Tu sais, comment est-ce que tu veux qu'il inscrive 40 buts, 90 points, s'il joue encore avec Oliver Kapanen et Alex Newhook, qui sont quand même, on s'entend, des joueurs plutôt limités offensivement pour moi? C'est ça aussi qui pourrait empêcher Ivan Demidov d'être un joueur qui performe déjà au-dessus d'un point par match à un si jeune âge.
6: Ouais, ça, c'est un très bon point, Oli. Je pense que les partenaires de trio de Demidov, tu sais, le fameux dossier du deuxième joueur de centre, le fait qu'on voulait aller chercher un attaquant peut-être un peu plus physique cet été et tout ça, ben, on n'a pas été capable de le faire. Ça, c'est bien certain que ça va peut-être lui nuire légèrement. Par contre, Demidov, ça va toujours être quelqu'un, je pense, qui va traîner un peu les choses sur son dos. Moi, j'ai souvent dit, dans le passé, lors de son année de repêchage, je me suis toujours dit, je pense que dans le futur, ça va être le meilleur joueur des Canadiens. J'enlève rien à Suzuki, j'enlève rien à Hudson, j'enlève rien à

0: à Slavkovski et compagnie, mais j'ai toujours vu que Diadémida va être dominant. Puis tu viens de l'effleurer, ça je pense que c'est un excellent point. Ça, je pense que c'est à noter dans le cas d'Ivan Demidov. Tu sais, des joueurs qui vont obtenir parfois des gains de la deuxième année, c'est un peu des gars que là, leur première saison est tellement belle, c'est tellement. On dirait que tout devient facile entre guillemets dans la Ligue nationale. Donc on dirait, sans dire que tu travailles pas, mais t'en donnes peut-être un peu moins, peut-être moins d'efforts, mais Demidov. Dès les premiers matchs qu'il a disputés à Montréal, pas l'an dernier, mais la saison précédente en série contre les Capitals, il l'a eu en plein visage. Il a vu à quel point c'était difficile physiquement, que c'était difficile d'avoir un peu plus d'espace pour contrôler la rondelle et tout ça. Et il a fait une énorme progression. Ça n'a pas encore été parfait dans ses critères l'an dernier, mais ça s'est amélioré. Il a commencé à comprendre des choses. Tu l'as bien mentionné, on voit des séquences à Brossard depuis le début de l'été. Il travaille fort, c'est lui qui prend les choses en main du côté des joueurs des Canadiens ou même des vétérans là, qui s'entraînent là. Il met les bouchées doubles, il travaille, il est constamment sur la patinoire. C'est pas une attitude de gars, ça, habituellement, qui connaît les Yanks de la deuxième année. C'est un gars qui va s'améliorer. C'est simplement peut-être pas, hein, je le répète, là, d'obtenir une saison de 100 points. Mais il va être meilleur, ça, je suis convaincu.
1: Ouais, puis tu l'as dit, Marty, son sens de l'observation est tellement aiguisé. On dirait plus les matchs avancent, plus il est en compréhension de cause de la vitesse de jeu, de l'espace qui peut se créer. Et on le sait, nombreux ont été les fois la saison dernière où on a été un peu, je dirais pas déçu, mais on aurait aimé plus dans une chance de marquer qui aurait raté, mettons un lancer, juste une question de timing, une passe qui aurait complété, que finalement ça n'a pas mené à un but. Je pense que Demidov a un rythme quand même assez vite. Ouais. Autant que lui doit s'adapter à ses coéquipiers, autant que ses coéquipiers doivent s'adapter à son rythme. Mais on voit son sens de l'observation qui s'agrandit d'année en année. Et c'est une des raisons d'ailleurs qui va être dominant. C'est parce que il n'y a rien qui va le ralentir. Il va toujours trouver une solution à tout.
2: Justement, pendant qu'on parle de ses compagnons de trio, le Marty, je suis curieux. Oliver Kapanen, t'sais, il a surpris tout le monde l'an passé. 22 buts. Personne ne pensait qu'il allait être capable de maintenir ce poste-là de deuxième centre pendant aussi longtemps. Mais visiblement, il a frappé un mur vers la fin de la saison. Dans son cas, est-ce que tu vois une progression ou tu penses que vraiment, on a vu ses limites puis que c'est pas mal ça, Oliver Kapanen?
0: Non, je pense qu'il est capable d'avoir une progression, Oliver Kapanen. C'est sûr que là, évidemment, on va toujours garder la fin de la campagne en tête, qu'il n'a pas été capable de disputer des matchs, qu'il a été régulièrement laissé de côté lors des séries, que c'était plus difficile. On est tous d'accord là-dessus. Il faut pas jouer à l'autruche non plus. Ça demeure un jeune joueur, Oliver Kapanen. Ça demeure quelqu'un qui... Je pense qu'il faut garder ça un peu en tête. C'est sûr que Kapanen, c'est pas quelqu'un qui a des mains à tout casser. C'est pas quelqu'un qui arrive en zone adverse, avec en zone restreinte, un peu comme un Demidov, puis qui commence à déjouer tout le monde, commence à attirer des joueurs vers lui, commence à comprendre l'espace autour de lui, puis de faire des passes. C'est pas ça. Ça l'a jamais été, puis ça le sera jamais non plus. Par contre, là où Kapanen a un avantage, où il est capable d'aller aider, c'est dans sa compréhension du jeu, comment aller se positionner. Lorsque t'es en zone adverse, d'aller devant le filet, par exemple, devant, quand c'est le temps d'aller supporter un coéquipier pour aller chercher une rondelle, et d'un tir quand même correct, c'est pas le meilleur tireur de l'équipe, là. Il y a sûr qu'il y a des gars comme Cole Caulfield et tout ça qui se démarquent un peu plus. Mais quand c'est le temps d'aller devant le filet, quand c'est le temps d'aller compléter des chances d'un joueur plus talentueux comme Demidov, je pense que il n'y a pas un hasard si c'est Kapanen qui a été capable d'aller chercher un au-dessus de 20 buts, qui a été capable d'aller chercher des statistiques assez intéressantes. Maintenant, les séries, plus la saison augmente, plus le rythme augmente, moins l'espace est là. C'est une bête qui est quand même à apprivoiser ça, le jeu des séries éliminatoires. Il l'a fait un petit peu l'an dernier, mais là, je pense qu'il va être capable de s'ajuster là-dessus, commencer à comprendre des choses quand le rythme augmente, quand le synchronisme est plus élevé, comment faire des jeux lorsque la pression est plus intense et que ça frappe un peu plus. Je pense qu'il va avoir appris, pas de là à exploser, mais je pense qu'il est capable de montrer peut-être un peu plus de constance dans ses prestations, là, sans dire que c'est lui qui va exploser non plus.
2: Donc, on est d'accord que Ivan Demidov va s'améliorer sans nécessairement exploser. Même chose pour Oliver Kapanen. Qui donc est-ce que tu verrais chez le Canadien exploser la saison prochaine?
0: Ouais, là, c'est sûr, comme tu l'as mentionné, Ali, il n'y a pas eu nécessairement d'ajout. C'est pas nécessairement facile de dire, OK, est-ce que quelqu'un peut aller se tailler une place au sein du deuxième trio? Moi, je verrais Zachary Bolduc, honnêtement, qui va être peut-être une explosion. Peut-être pas hallucinante, là, pas de passer de 30 points à 70, pas ça du tout. Là. Mais s'il est capable d'aller chercher peut-être une cinquantaine de points, il faut pas oublier que Zachary Bolduc, l'an dernier, Le système de Martin Saint-Louis est très exigeant. Tu dois te replier constamment.
2: Ouais.
0: Le système un peu hybride de jouer de la zone, à un moment donné, ça tombe homme à homme. Ça peut devenir un peu compliqué pour lui. C'était pas nécessairement quelque chose à laquelle il était habitué du côté des Blues de Saint-Louis. Donc, a dû maîtriser tout ça. On n'a pas eu nécessairement le temps de jeu qui allait avec. C'est un excellent marqueur, Zachary Bolduc. Et l'an dernier, 12 buts seulement. J'ai l'impression que cette année, avec une deuxième saison, en comprenant le système, en prenant l'été, pour voir un peu plus comment ça se passe au niveau tactique, pour travailler sur sa forme physique, pour travailler justement sur sa progression et tout ça. Et justement, il n'y a pas eu d'ajout. Donc, je me demande si un gars comme Bolduc ne serait pas capable d'aller chercher un rôle au sein d'un deuxième, d'un troisième trio. Puis là, s'il y a des blessures, on le souhaite pas, mais capable d'aller prendre une chaise un peu plus élevée dans la hiérarchie et là d'obtenir des points. C'est là peut-être que je pourrais voir. J'irais pas m'acheter un billet de loterie pour parier là-dessus, là. Mais je pense qu'il est peut-être capable d'aller chercher une certaine progression. Là. Il y a certainement les atouts pour le faire.
2: Non, t'as absolument raison. C'est un joueur qui a un tir foudroyant. Puis on l'a vu peut-être un peu plus en séries éliminatoires quand il a apprivoisé un certain rôle d'agitateur de peste. Il prenait davantage ses aises. Il y aurait une place en théorie de disponible sur le deuxième trio. Est-ce que c'est lui qui va être capable de la saisir? Est-ce que ça va être quelqu'un d'autre? Moi, je suis d'accord avec toi, Marley. Zachary Bolduc va être assurément à surveiller cette saison. Maintenant, parmi les autres joueurs dans le top 5, le journaliste mentionne également les noms de Konstailenius, Mason McTavish, Porter Martone et même Nick Robertson. Quel nom parmi ces quatre-là t'a le plus intrigué?
0: Ouais, moi, c'est le dernier, les gars. On a parlé de son frère Jason Robertson avant hier. Là, je suis allé vraiment du côté de Nick Robertson. Honnêtement, les gars, j'ai tellement été content qu'il sorte de Toronto.
2: Ouais.
0: C'est un gars que j'avais très haut dans mes listes. C'est quand même un choix de deuxième tour. Moi, je l'avais dans mon top 25 de son repêchage. J'ai toujours cru énormément à ses qualités de marqueur. C'est un gars qui est intense et tout ça. Mais à Toronto, ça a jamais fonctionné pour lui. Ça a toujours été compliqué. Tu sais, je me souviens dès le départ, il avait même pas encore 20 ans. Souvenez-vous, les séries de la bulle, lorsque, dans le temps de la pandémie, il avait joué quelques matchs en série avec les Leafs, avait été très bon. Il n'a jamais été capable d'aller s'établir par la suite. Puis même au niveau de ses contrats, ça a été compliqué. Son deuxième contrat en septembre 2024, un an seulement, il a été obligé de signer un contrat jusqu'au mois de septembre. Ça a été super long. Son troisième contrat, encore une fois un an, pas un vote de confiance du côté de Brad Treliving, qui était le directeur général à l'époque chez les Leafs. Là, tu changes d'équipe. Tu t'en vas dans une autre organisation avec un directeur général qui te connaît, Carl Dubas, qui t'a repêché du côté des Maple Leafs. Et en plus, je regarde le scénario du côté des Penguins de Pittsburgh. Le départ d'Anthony Manta, qui a produit justement, ouvre la porte à quelqu'un. Oui, on a ajouté à Andrei Kuzmenko, c'est sûr. Ça veut pas dire que ça va être tout cuit dans le bec pour Robertson, mais il a une occasion d'aller chercher un poste au sein d'un top 6. Est-ce qu'il va jouer avec Evgeny Malkin? Est-ce qu'il peut jouer avec Yegor Shinnakov, qui a eu une excellente saison du moment
1: c'est une belle opportunité.
0: Du moment qu'il est arrivé avec les Pingouins, il a été excellent. Je trouve qu'il y a une occasion à aller chercher pour Robertson d'aller jouer avec des gars de dominants dans un autre environnement avec un nouveau départ et c'est encore quelqu'un qui est assez jeune. Moi, je serais capable de voir un Robertson faire peut-être un peu mieux que les 32 points qu'il a fait la saison dernière.
1: Puis en plus, c'est ça aussi. Là,
2: ouais, puis en plus, quand tu regardes les Pingouins, ils ont justement été capables de le faire l'an passé avec Manta puis avec Yegor Shinaov, des gars qui peut-être décevaient ou peut-être se cherchaient un petit peu. Changement d'air, débarque à Pittsburgh et se découvre dans un nouveau rôle. Et Robertson, il a absolument le potentiel pour faire ça. Il va avoir de la place, assurément, sur le top 9, peut-être même le top 6 des Penguins de Pittsburgh. Maintenant, si on regarde à l'extérieur de ce top 5-là, y a-t-il des joueurs qui n'ont pas été inclus dans la liste qui, pour toi, pourraient exploser la saison prochaine?
0: Ouais, moi, il y en a un que je verrais du côté du Kraken de Seattle, c'est Mackie Samoskevich qui a été échangé justement par les Panthers de la Floride cette saison, durant l'été plutôt. Mackie Samoskevich, on sait son talent, on sait que c'est un gars qui est très complet, lui également une excellente tir, c'est quelqu'un qui a un bon coup de patin, c'est quelqu'un qui est capable d'aller autour du filet. T'sais, il n'y a rien nécessairement d'exceptionnel, mais il est très efficace partout. Puis là, Samoskevich, Évidemment, avec les Panthers, t'avais beaucoup de profondeur. Il y avait des blessures l'an dernier, évidemment, là. Mais il n'y a pas eu nécessairement le temps de jeu qu'il allait toujours avec lui. Toujours un peu derrière les Verreggy, les Reinhardt, les Evan Rodriguez à l'époque, les Matthew Tkachuk lorsqu'il est revenu de blessure, Brad Marchand, peu importe. Donc, c'est sûr que c'était moins évident pour Sam Moskovitch d'aller chercher un gros temps de jeu et de produire. Mais tu vois, je regardais à partir du 10 mars. Donc, Brad Marchand s'est blessé, le match précédent. Et donc, ça a donné plus d'occasions à Sam Moskovitch. Puis là, à partir de ce moment-là, à ses 16 derniers matchs, c'est 11 points. Il y a eu 9 matchs au-delà de 15 minutes. Il a vraiment bien terminé la saison. Moi, je pourrais très bien voir un Sam Moskovitch qui débarque dans un nouvel environnement à Seattle où t'as pas, justement, de Tkachuk, de Reinhardt, des gars comme ça, pour te faire mal au niveau du temps de jeu, des occasions en avantage numérique et tout ça. Je regarde qu'est-ce que t'as à l'aile. C'est Capo Caco à droite, t'as de Jordan Eberle. Oui, t'as peut-être Bobby McMahon, Jaron McCann, des gars comme ça, mais je pense qu'il a une occasion d'aller chercher plus de temps de jeu, plus d'occasions de se démarquer justement un peu plus avec son tir, son sens offensif et tout ça, et d'aller peut-être augmenter sa production, là, de l'amener peut-être, s'il est capable d'aller chercher une cinquantaine de points par exemple, je pourrais très bien voir ça dans le cas de Sam Moskovitch.
2: En tout cas, le Kraken va en avoir besoin parce que c'est une équipe qui a désespérément besoin de punch en attaque. On verra si Sam Moskovitch fait en partie de la solution pour le Kraken de Seattle. Très bon comme à l'habitude, Marty. Merci beaucoup. Passe un bon week-end, puis on se parle la semaine prochaine.
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2: On lui parle tous les vendredis et tous les lundis, car c'est fin de semaine de course sur le circuit de NASCAR Canada. C'est Dom Fugère. Salut Dom, comment ça va?
16: Ça va super bien. Petit voyage dans l'Ouest, un petit voyage rapide à part ça. À une certaine époque, on faisait jusqu'à 3 arrêts dans l'Ouest, jusqu'à 5 courses, mais là, c'est un aller-retour, boum, boum, on s'en va faire 2 petites courses là-bas, puis ça risque d'être intéressant parce que les gens... La famille Thiering au Edmonton International Raceway, ils savent très bien recevoir. Fait que c'est la première fois que je vais, j'ai bien hâte de voir ça. Mais ça risque d'être fort intéressant parce que c'est un retour sur Oval, c'est un retour dans l'Ouest.
2: Mais je suis quand même curieux parce que quand on regarde les courses du circuit NASCAR Canada, évidemment, c'est beaucoup au Québec, un petit peu en Ontario, dans les Maritimes. Est-ce qu'il y a quand même une certaine popularité pour ça dans l'Ouest canadien?
16: Ben, il y a une popularité au niveau des fans, ça c'est indéniable, parce que NASCAR est populaire partout, puis on sait que bon, c'est vraiment un sport continental, on va l'appeler comme ça, mais du côté des participants, c'est beaucoup plus difficile. C'est pour ça que déjà sur les ovales, il y a moins de monde. Quand on est allé dans l'Est, quand on est allé à Antigonish, il y avait, je pense, 18 voitures. Là, il y en avait 14, il va peut-être en avoir 15, peut-être 16. Là, il y a une incertitude au niveau de la participation dans le rangé. Je suis encore en train d'essayer d'avoir... D'un côté, on me dit, oui, Andrew va être là, la voiture est dans le camion, ça, on le sait. De l'autre côté, ben c'est un peu trop loin, puis la participation est très dispendieuse, parce que, tu sais, faut amener la voiture, c'est presque 10 000 km
2: aller-retour. Il y a de la logistique, ça coûte cher, c'est pas facile.
16: Ben oui, faut que l'équipe se rende, il y en a une partie qui se rend en avion, il y en a une partie qui se rend en auto, faut que le pilote soit là. Il y a 2 courses à faire là-bas, donc c'est cher, c'est les pneus, c'est des voyages qui sont compliqués, difficiles pour les équipes. Donc, ça faut vraiment être engagé pour faire le championnat au complet pour se dire, ben on va aller dans l'Ouest. Sauf que si on veut un championnat national, ben c'est difficile de dire, hey, on va garder ça juste au Québec, en Ontario. T'sais. Donc, la course en Nouvelle-Écosse, il y avait à une certaine époque une course à Terre-Neuve. Ça, c'est encore pire. Il fallait prendre le traversier pour se rendre. Là,
2: avec des autos de NASCAR, c'est pas évident de faire ça, là.
16: Ben c'est ça. Tandis que là, ben ok, on va à Edmonton, ça sera en tout cas par la route, mais quand on avait 2 ou 3 arrêts, on pouvait amortir le voyage. Là, c'est plus difficile. Fait que je sais pas quelle décision que la série va prendre à l'avenir. Les propriétaires d'équipe trouvent ça très dispendieux d'y aller, sauf qu'en même temps, si on veut garder l'espèce d'horizon d'être un championnat national, ben faut un peu se déplacer quand t'es le plus grand, plus meilleur pays du monde, qui s'adonne à être le deuxième plus grand au monde aussi.
2: Oui, exactement. Maintenant, t'en as parlé de l'entrée de jeu, mais 2 courses cette fin de semaine, 2 courses en une soirée. Ouais. Qu'est-ce que ça apporte, ça, comme conséquence ou au niveau de la course? À quoi est-ce qu'on peut s'attendre cette fin de semaine du côté d'Edmonton avec ces 2 courses-là?
16: Ben écoute, qu'est-ce qui est intéressant quand il y a 2 courses, c'est qu'il y a un gros potentiel de points. Fait que ça attire certains pilotes. T'sais. Marc-Antoine Camiran, qui mène le championnat, va être là. Andrew Rangé, il est deuxième à seulement 2 points devant Kevin Lacroix, pardon. Donc, tu sais, tu peux ramasser beaucoup de points. Parce que il y a 2 courses, oui, ça donne 2 chances de faire des points, mais au-delà de ça, quand il n'y a pas beaucoup de voitures, il y a une grosse garantie. Parce que les points, bon, on donne 3 points au gagnant, puis après ça, on lui donne 43 points, 42, et ainsi de suite, et on descend jusqu'à ça. Donc, s'il y a juste 15 voitures, ben, tu descends jusqu'à 43 moins 15, là, aux alentours du 28e. Fait que t'es pas mal sûr de faire à peu près 28 points. S'il y a 35 voitures, comme il y en a à Trois-Rivières, ben, le minimum de points que tu vas faire, si jamais t'as une malchance, tu vas faire 8 points. Donc, il y a un gros écart entre les deux, et puis ça attire certains pilotes qui sont dans la lutte au championnat, malgré la distance. Puis là, quand t'as 2 courses, t'as une garantie, comment on disait tantôt, d'à peu près 25 points, c'est ça? Donc, ben, si t'as 25 points fois 2, c'est 50 points. C'est l'écart qu'il y a entre Andrew Rangé et Marc-Antoine Camiran. Donc, Camiran, lui, c'était certain, on avait déjà décidé de faire la saison complète chez Payet Course Racing, qui roule avec Camiran Performance, mais Payet Course Racing, qui roule avec Innovation Autosport, puis Andrew Rangé, ben, on est... Euh, on était moins certain. Là, si on n'y va pas, ben on peut dire à peu près adieu à la deuxième place au championnat parce qu'on va se faire battre par tout le monde.
2: Mais parlons-en de Marc-Antoine Camiran. Pas pour dire qu'il a été décevant la fin de semaine dernière parce que bon, il a quand même terminé quatrième à Calabogie, mais il connaît une très très bonne saison. C'est peut-être un petit peu en deçà de ses attentes. Ça avait été une course surprenante avec Alex Tagliani qui est allé chercher la première place, Alex Guénette la deuxième. Est-ce que tu t'attends à ce que Camiran rebondisse cette fin de semaine à Edmonton?
16: Ben, c'est le champion de titre, hein?
2: Ouais.
16: Faut jamais l'oublier. Donc, c'est lui qui a gagné le championnat, mais aussi qui a gagné à Edmonton, il n'en a pas 300 l'an dernier. Donc, pour lui, c'est une très bonne possibilité d'être là. Donald Teague avait terminé deuxième. Le vieux Donald, qui est rendu à 60 ans, puis qui est encore capable de tenir son bout. Tu sais, on l'a vu en Antigonish, il a terminé deuxième derrière Kevin Lacroix, qu'il ne faudra pas mettre de côté. Pour Marc-Antoine, je te dirais, comme tu dis, il n'a pas été décevant pour lui, là. Moi, Marc-Antoine, je le connais, ça fait 40 ans. Mais, puis quand il a commencé, c'était checkers or wreckers, comme disent les Chinois. Alors, on avait le drapeau à damier ou ben non, on avait la remorqueuse. Là, Marc-Antoine, avec son chef d'équipe, Robin McCloskey, ils ont développé une belle chimie, une belle maturité. Quand j'ai vu que il s'est fait dépasser deux fois au même endroit parce qu'il était un peu large dans le virage, puis j'ai comme l'impression. Tu te fais prendre à une place, c'est fait prendre par Tagliani. Là, il passe exactement au même endroit, mais il se fait dépasser par la croix. Donc, tu dis, là, il devait le savoir, il se doutait, c'est juste que la voiture n'était pas capable de garder l'intérieur du virage. Donc, pour lui, on se dit, ben, écoute, la voiture n'est peut-être pas ce qu'elle devrait être, mais il a quand même été capable de revenir à la maison avec une quatrième place, et d'accentuer son avance au point. Donc, on dit, quand on dit une bonne journée de points, quand on joue de stratégie, c'est ce que ça a permis de faire à Marc-Antoine. C'est pour ça qu'il y a 50 points d'avance, là, comme c'est là, sur son plus proche rival. Là.
2: Alors, même si la course, elle a lieu du côté d'Edmonton, c'est près de la moitié du peloton qui va être québécois. C'est quand même cool. Ça donne une raison de plus de suivre la course cette fin de semaine.
16: Ben, pour nous autres, c'est le fun. On a parlé. Il y a Camiran, il y a Rangé, Tagliani, Donald Teague va être là. Il y a aussi le jeune Will Larue. Lui, il faudra pas l'oublier parce que c'est un spécialiste d'Oval. Il est très redoutable. Il a gagné sa première course l'an dernier sur Oval. Donc, on a décidé d'aller tenter la chance du côté d'Edmonton. Pour Will, ça peut être une très, très belle occasion de briller. Et comme tu dis, la moitié du peloton est québécois. Pour nous, c'est intéressant, mais en même temps, c'est un couteau à deux tranchants parce que s'il y a beaucoup de Québécois, puis on est comme en guillemets sûr, il n'y a pas juste beaucoup de Québécois, il y a beaucoup de Québécois parmi les plus performants, mais ça peut diminuer un peu l'intérêt ailleurs au pays, comme on le dit, tu sais, du côté de l'Ouest, il y a un peu moins de pilotes, même s'il reste qu'il y a beaucoup de fans. C'est le grand cirque qui débarque en ville. On va se dire, j'étais du côté d'Antigonish, c'est pas aussi loin, mais c'est quand même excentré par rapport au reste du calendrier. Les gens sont vraiment, vraiment heureux de recevoir les pilotes. Ils sont reçus en grande, sont reçus comme des rois. C'est un peu ce qu'on va faire aussi du côté de Trois-Rivières. J'ai un peu de misère, ça me fait tourner la tête quand je pense, mais dans 14 jours, le Grand Prix à Trois-Rivières va se mettre en branle. Une autre chose qu'il faut pas oublier à Edmonton, ça va être la dernière étape avant Trois-Rivières pour l'été de Gilles. On va dévoiler une plaque commémorative de Gilles Villeneuve. On célèbre ses 5 victoires canadiennes. Il avait gagné à Edmonton, pas sur un ovale, sur un circuit routier à l'époque. Et on va dévoiler une quatrième plaque. Vous pourrez voir ça là, sur nos réseaux sociaux. On va aussi essayer d'en mettre quelques images dans le reportage à l'antenne de TVA Sport, mais on est très fiers de cette initiative-là. Puis, tu sais, on voit que même si on n'est pas à Montréal, tu sais, c'est sûr que quand on va en Italie, on entend beaucoup parler de Gilles Villeneuve, mais on en entend parler partout.
2: Mais oui.
16: Pays. Puis on va encore aller prendre le pouls de ça du côté d'Edmonton. Puis on va terminer ça en grande pompe chez nous, là, avec la voiture numéro 69, Direct Film, qui devrait faire ses tours de piste pour célébrer le 50e anniversaire de la victoire en Formule Atlantique où Gilles, j'aime le répéter, a pas battu juste James Hunt, qui avait devenu champion du monde plus tard cette année-là, qui a terminé troisième, Alan Jones, qui avait devenu champion du monde en 1980, mais il y avait au total 13 pilotes qui roulaient ou allaient rouler en F1. Donc, l'exploit que Gilles Villeneuve batte tout ce monde-là à Trois-Rivières a été marquant. C'est pour ça qu'il a été remarqué et qu'il a pu se tailler une place vers la Formule 1. Donc, il a vraiment, on sait que son voyage vers la F1 a pris beaucoup d'amplitude avec le Grand Prix Trois-Rivières 1976. On va être heureux de célébrer ça avec tout le monde qui va être chez nous les 7, 8 et 9 août. Ça, c'est dans 14 jours, comme je dis, ça est étourdi. Mais on va être là, l'équipe travaille d'arrache-pied. On n'est pas prêt, mais on va l'être.
2: Vous allez l'être, ça c'est sûr et certain, j'en doute pas. En attendant, ben, on va suivre de près la course qui a lieu à Edmonton cette fin de semaine. On va écouter notre collègue Anthony Marcotte à la description sur TVA Sports cette fin de semaine. Et Dom, on se reparle lundi pour revenir sur cette course. Merci beaucoup.
16: Absolument, merci les gars.
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2: Dan Richard de RDS va être notre commissaire dans une quinzaine de minutes. On va faire notre top 5 des meilleurs athlètes depuis 2000. On va jaser aussi du dossier Patrick Kane. Mais d'ici là, The Athletic a publié sa liste des 10 pires contrats dans toute la LNH. Comment est-ce qu'ils ont fait pour décider ça? C'est les contrats qui ne valent tout simplement pas la peine. On se demande comment ça se fait que le joueur y fait autant d'argent. Évidemment, ce qu'il a fait dans le passé, ça ne veut plus rien dire. Ce qui compte, c'est ce qu'il va faire dans le futur. Son âge, ça a donc une influence importante sur ça. Et selon The Athletic, le pire contrat dans toute la LNH, je pense pas que c'est super surprenant, c'est celui de Jonathan Huberdeau. 10,5 millions de dollars pour encore 5 ans. C'est quand même dommage la tournure que la carrière d'Huberdeau a pris. Là, rappelle-toi sa dernière année avec les Panthers, Hugo. 115 points.
1: Ouais.
2: Il signe ensuite sa grosse entente pour les Flames. Elle a commencé un an plus tard. Là. Mais là, par la suite, des saisons de 55, 52, 62. Et là, l'an passé, 25 points. Il a été blessé, mais quand même, c'est vraiment une baisse de production marquée pour Jonathan Huberdeau.
1: Puis là, j'ai une question pour toi, Alice. Qu'est-ce que tu vas te rappeler plus de la carrière de Jonathan Huberdeau? Est-ce que ça va être sa saison de 115 points avec les Panthers ou le fait que c'est le joueur dans l'histoire de la LNH qui a connu la plus grosse baisse de régime en deux saisons?
2: C'est quand même triste là, ce que tu dis, mais c'est vrai que malheureusement, on dirait qu'on pourra pas oublier ça. J'ose espérer qu'on va se rappeler des sommets puis des grandes saisons qu'il a connues avec les Panthers, puis peut-être qu'il va être capable de se remettre en marche avec les Flames. Mais t'as raison, là. T'sais, c'est impossible de passer ça sous le silence. Mm. 10,5 millions de dollars pour un gars qui, dans les dernières années, te donne en moyenne à peu près 50 points par année. C'est vraiment pas très bon. Puis il commence à vieillir, là. Il est rendu à 33 ans. Ce contrat-là va encore être valide quand il va avoir 34, 35, 36, 37. Qu'est-ce qu'il va donner comme production à ce moment-là? C'est un boulet pour les Flames en ce moment.
1: Ouais, je suis d'accord avec toi à 100% là-dessus. En même temps, le moment où il a signé son contrat, ça a été un moment opportun justement parce qu'il sortait de sa grosse saison. Mais c'est juste dommage. Je pense que c'est juste, ça n'a jamais cliqué pour Jonathan Huberdeau à Calgary, malheureusement. Fait partie d'une grosse transaction aussi, ouais. Celle de Matthew Tkachuk. On a donné beaucoup du côté des Panthers pour faire l'acquisition de Tkachuk. Mais au final, il y a plusieurs répercussions aussi, je pense, à l'extérieur de ça. Voir ton ancienne équipe se rendre en finale de la Coupe Stanley deux ans après. Ensuite, t'en gagnes deux. C'est ça, là. C'est difficile.
2: On fait trois finales, puis on gagne deux coupes sans lui.
1: C'est ça. C'est ça.
2: Ça doit quand même faire un solide coup
1: exact.
2: Sur l'orgueil. Le deuxième nom m'a quand même surpris. C'est Chandler Stephenson du Kraken de Seattle. Lui, c'est 6,3 millions pour encore 5 ans. C'est pas nécessairement le fait que Chandler Stephenson, il fait tant d'argent que ça ou qu'il produit pas tant. T'sais, c'est un gars d'une cinquantaine de points par année. Mais vraiment, ses statistiques avancées, c'est vraiment très, très peu. Là. Sa production qui amène sur la patinoire, on dit que c'est à peu près celle d'un joueur de quatrième trio. Bref, ça fait partie des nombreuses ententes que le Kraken a donné à des joueurs comme ça, des joueurs de milieu d'alignement qui sont un petit peu surpayés. En plus, c'est valide jusqu'en 2031. Je pense que c'est un peu haut. On va venir à d'autres. Il y en a d'autres qui sont pires. Mais bon, Chandler Stephenson, deuxième. Au troisième rang, et ça, c'est une mise en garde pour plusieurs personnes à travers la ligue. C'est Aiden Hill qui aurait le troisième pire contrat. 6,3 millions de dollars pour encore 5 ans. Pourquoi est-ce que je dis que c'est une mise en garde? Ben, faites attention. C'est pas parce qu'un gardien a une bonne saison, c'est pas parce qu'un gardien a une bonne run en série qu'il faut le signer à long terme. Parce que depuis sa conquête de la Coupe Stanley avec les Golden Knights, c'est très difficile pour Aiden Hill. La saison dernière, notamment, je sais qu'il a été blessé. Mais 871 de pourcentage d'efficacité.
1: Ah non, c'est inacceptable. Pour un gars qui a gagné la coupe, là.
2: Oui. Puis il avait été étincelant quand ils ont gagné la coupe.
1: Il était très bon. Je veux dire, puis sa présence dans la formation canadienne aux Quatre Nations a été. C'est correct, là. C'est confirmé. Il méritait sa place, là. Mais Aiden Hill a pas eu. Il faut quand même voir ce qu'il a fait avant. Puis c'était pas. C'était pas la plus grosse affaire au
2: ben
1: monde.
2: Oui,
1: c'était Aiden Hill avant.
2: Ouais.
1: Pis... c'était pas la mer à boire avant. Là, il se retrouve dans un bon scénario à Vegas, gagne la coupe. Mais c'est ça. C'est un peu un mirage.
2: Mirage. C'est le mot parfait pour décrire la situation. Puis, ben, à cause de ça, peut-être que Vegas n'a pas été capable de signer un gars comme Dorofeyev, notamment. Tu sais. Bennington, je pense que par moment, on se dit « Ouais, peut-être que les Blues l'ont signé un peu trop vite, un peu trop tôt, qu'ils lui ont donné trop d'argent. » Au moins, c'est un gars qui se dresse dans les grands moments, mais quand même, tu sais, je dis « Faites attention », puis vous pensez peut-être à Jakub Demesh, mais c'est la réalité. Puis je dis pas que le contrat de Demesh va mal virer ou quoi
1: non,
2: que ce soit. Au moins, c'est juste 3 ans. Mais ça reste que, même chose pour Jet Greaves hier, qui a signé avec les Blue Jackets, un gardien qui a pas prouvé énormément, lui donner une entente à long terme, ça peut être risqué. Quand l'échantillon est petit.
1: Absolument.
2: Maintenant, au quatrième rang, ça vous l'attendiez sûrement, celui-là, c'est le contrat qui a fait le plus jaser cet été dans la LNH, Leo Carlson. 5 ans, 18 millions de dollars. On remet pas en question le talent de Leo Carlson. C'est juste qu'en ce moment, 18 millions, c'est beaucoup trop. Ça se peut qu'à la fin de son entente, dans les années 4-5, il vale le 18. Mais présentement, il faudrait qu'il connaisse une saison. T'sais, qu'est-ce qu'il faudrait que Leo Carlson fasse pour qu'on dise, cette année-là, pour qu'on dise, ah ouais, il vaut 18 millions. Il faudrait qu'il fasse 120 points, genre.
1: C'est exactement ce que j'allais dire, 120 points. 120 écoute, points, 50 buts.
2: T'es le joueur le mieux payé de la Ligue. Pour que tu mérites ce titre-là, ça veut dire qu'il faut que tu sois parmi les meilleurs joueurs de la Ligue. Il faut quasiment qu'il soit dans la conversation pour le Hart.
1: T'as pas le choix. Non, vas-y.
2: Non, vas-y.
1: Mais ce que j'allais dire, c'est... Après ça, c'est là, t'es d'abord des standards pour ton équipe.
2: Oui.
1: Ton standard de succès de 67 points, c'est 18 millions pour les Ducks d'Anaheim.
2: Exactement. T'sais, c'est
1: épouvantable.
2: Puis je comprends que c'est circonstanciel parce que c'est une offre style. Puis quand t'es un joueur, tu signes ce qu'on te donne. Mais il va être jugé sur ça. Il va être jugé sur ça. Puis Leo Carlton, je pense qu'un jour, ça va être un des meilleurs centres de toute la LNH. Peut-être un centre top 5, peut-être même top 3 un jour. Mais il ne l'est pas en ce moment. Puis en attendant, il fait 18 millions. Au cinquième rang, c'est un autre contrat qui vient tout juste d'être signé. C'est celui de Jacob Trouba, 8,3 millions de dollars pendant 4 ans avec les Sharks. C'est beaucoup d'argent. Pour un défenseur numéro, disons, peut-être 4, là. T'sais, je sais que San Jose n'a pas une grosse, grosse défensive, mais Trouba, à son âge, c'est pas mal ça. C'est trop. La bonne nouvelle pour les Sharks, c'est que ça leur fait pas mal. Ils ont tellement d'argent disponible sous le plafond. Ils payent personne en ce moment. T'sais, Celebrini n'a pas encore signé. Smith, Misa, etc. C'est pas grave s'il est surpayé en ce moment. Mais peut-être que dans 3-4 ans, ça pourrait jouer contre eux.
1: Ouais, ça peut être un risque, mais je pense que c'est quand même un risque calculé. Là, du côté de Mike Greer, on veut une présence de vétéran à la ligne bleue.
2: C'est ça. Un risque calculé, bien.
1: Exact. Puis il y a aussi, tu sais, Darnell Nurse là-dedans. On voulait aller chercher une ligne bleue remplie de vétérans. C'est correct. On a senti qu'on avait de la place et on suit à notre jeune cœur de l'alignement pour produire. C'est correct. Puis rendu là, peut-être que justement, quand tu dis que ça va être à l'année 3 de son contrat, ben c'est peut-être à ce moment-là qu'on va être capable peut-être de négocier puis de l'amener ailleurs.
2: Exactement. Puis ça, c'est un problème pour plus tard, pour les Sharks de San Jose. Au rang 6 et 7, on a deux joueurs des Oilers. On a Trent Frederick, 3,9 millions de dollars pour encore 7 ans. Ça a été une saison hyper décevante pour Frederick l'an passé. Seulement 7 points en 74 matchs. Je sais que 3,9... c'est pas tant que ça pour les standards d'aujourd'hui, mais quand tu produis si peu, c'est pas bon. Et au septième rang, c'est Jake Walman. C'est 7 millions de dollars pour encore 6 ans. Au huitième rang, on a Brett Kulak, l'ancien du Canadien, qui est rendu avec l'Avalanche du Colorado.
1: Légende.
2: 4,5 millions de dollars pour encore 5 ans. Peut-être un peu beaucoup là, pour Kulak. Au neuvième rang, c'est Alex Tuch, qui lui aussi vient de signer. 8 ans, 10,5 millions. Puis ça, c'est un autre exemple de... Aujourd'hui, c'est peut-être pas si pire que ça. C'est peut-être pas la fin du monde. T'sais. Si Alex Tuch fait 70 points, je pense pas qu'on va se plaindre.
1: Non.
2: Mais un joueur qui pratique son style de jeu, robuste, qui est quand même, qui a des bobos, ça va ressembler à quoi? À 35, 36, 37 ans.
1: C'est ça.
2: C'est là où ça pourrait faire mal aux Capitals de Washington. Au 10e rang, quand même surpris qu'il soit aussi loin sur la liste, c'est Elias Pettersson. 11,6 millions de dollars pour encore 6 saisons. Pettersson qui a signé ça quand il était un joueur de 100 points, mais aujourd'hui, c'est plus un joueur de 100 points. C'est juste qu'il est encore jeune.
1: Ouais, on est encore patient,
2: mettons. C'est ça. Est-ce qu'il va être capable de se relancer, que ce soit à Vancouver ou ailleurs? Il va falloir.
1: Ouais, c'est ça. Je pense que les mots-clés, c'est « va falloir » parce que parce qu'il faut vraiment que tu trouves une solution, Elias Pettersson. Autant au niveau du joueur que la direction là, des Canucks de Vancouver, qu'est-ce que tu veux faire avec ça? Tu te retrouves à avoir une équipe qui se transforme tranquillement à Vancouver. Est-ce que tu veux qu'il fasse partie de ta recette? Une partie devrait dire que oui, parce que tu dois assumer le contrat que tu as signé, mais l'autre partie,
2: ils sont en reconstruction, puis ils vont vouloir s'en débarrasser.
1: Exact. L'autre partie, c'est exactement ça. Comment tu peux faire pour t'en débarrasser?
2: C'est ça.
1: Et Elias Pettersson a probablement encore du bon hockey à donner. C'est juste que ça doit être une situation, encore une fois, et qui est très, très représentative des joueurs de la Ligue nationale, être à la bonne place au bon moment, c'est peut-être plus la bonne chaise pour lui à Vancouver.
2: Donc là, pour ceux qui se le demandent, non, Pavel Dorofeyev n'est pas là, non, Darren Radish n'est pas là, non, Brad Marchand n'est pas là. Les mentions honorables, on a Sean Couturier, Alexander Romanov, Michael McCarron, Bowen Byram et Darnell Nurse, qui est enfin là.
1: Ouais.
2: Mais pour moi, Darnell Nurse, c'est un petit peu comme Jacob Trouba. Ça n'a pas dérangé les Sharks de prendre le contrat parce qu'ils peuvent se le permettre. C'est pas un mauvais joueur, là, Darnell Nurse. C'est juste que c'est pas un joueur de 9 millions.
1: Ben, c'est ça. C'est juste élaborer les standards. Tu peux pas donner un 9,2 millions à un défenseur 4 dans un alignement. T'sais.
2: Exactement. Puis au final, dans une ligue où il y a un plafond salarial, ton contrat détermine les attentes qui sont placées envers toi.
1: Pas de choix.
2: Si tu fais pas beaucoup d'argent puis tu produis pas, c'est pas grave. Mais si t'en fais beaucoup puis tu nous déçois, C'est là où ça peut causer problème.
1: Exact.
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2: Les matchs, grosse fin de semaine dans le monde du sport, mais avant... On va mettre la table pour le Grand Prix de Hongrie qui a lieu cette fin de semaine.
1: Ouais, exactement, Ali. Grand Prix de Hongrie, ça va être une belle opportunité pour McLaren de rebondir. L'année dernière, c'est Lando Norris qui avait remporté ce Grand Prix-là. À se rappeler, le Hungaroring, un des plus vieux Grands Prix sur le circuit. Le désavantage de cette piste-là, c'est que ça va se jouer un peu sur les qualifications. Okay. C'est une piste très étroite, il n'y a pas place à dépassement beaucoup, il y a une ou deux zones de DRS maximum, ce qui fait en sorte que Ben McLaren a une opportunité de revenir dans la course, parce que c'est des virages à courte vitesse, il n'y a pas vraiment de top speed là, ça va être intéressant, puis ça c'est vraiment au désavantage des Mercedes et des Ferrari qui dominent cette année à ce niveau-là. Donc j'ai bien hâte de voir comment la McLaren va se comporter par rapport à ça, ça va être une belle opportunité pour Lando Norris, mais on peut déjà un peu mettre un terme à la course chez les pilotes, championnat des pilotes du côté de McLaren, mais pour les constructeurs ça peut être intéressant.
2: Mais c'est quand même décevant, là. On avait des attentes élevées pour Lando Norris cette année.
1: C'est sûr et certain, quand tu pars avec deux championnats de constructeurs en ligne et que là, après ça, vous avez dominé toute la saison dernière, c'est difficile pour McLaren de prendre un peu ce coup-là dans l'abdomen, mais regarde ce que tu veux. On a décidé de sacrifier un peu notre année 2026 pour se concentrer sur nos titres de 24 et 25. Et là, on est en train de payer le prix un peu. C'est ça qui arrive.
2: Ce serait quoi ta prédiction, donc, pour le gagnant cette fin de semaine?
1: Ben, j'envisagerais une autre victoire des Mercedes. Kimi Antonelli, qui est encore très bien parti. Le Ferrari, avec la première séance d'essai, ça n'a pas bien été. Lewis Hamilton n'était pas confortable avec la voiture. Manque d'équilibre, surtout du côté arrière de la voiture. Charles Leclerc qui a brisé en séance d'essai numéro 1. Donc, ça va être intéressant à suivre par rapport à ça. Faut surveiller Max Verstappen, qui semble avoir trouvé un certain équilibre avec la voiture. Donc, à partir de ce ce moment-là, je verrais une lutte chaude là, entre les Verstappen et les Mercedes de ce monde.
2: OK, très intéressant. J'ai hâte de suivre ça en fin de semaine parce qu'après ça, il va y avoir une petite pause quand même dans le monde de la Formule 1. C'est la fameuse pause du mois d'août. Là. C'est
1: exactement.
2: Les Européens, eux, ils s'en prennent des vacances.
1: Trois semaines.
2: Tout le mois d'août. Et ensuite, on va reprendre aux Pays-Bas. Ça va être le sprint final, disons, avant la fin de la saison. Pays-Bas, Italie, Espagne. Et tout.
1: Ça,
2: ça va
1: faire
2: quand même une bonne fin de saison. Une autre bonne saison, malgré tout, là, dans le monde de la Formule 1.
1: Oui,
2: qu'est-ce
1: monsieur.
2: Qu'on suit d'autre cette fin de semaine, Hugo?
1: Ben, naturellement, on en a parlé un peu plus tôt à l'émission, mais Alouette Tiger Cats, ça va être quand même assez cool de voir ça. Les Tiger Cats semblent être un peu la bête noire là, des Alouettes, même s'ils ont 3 victoires, 3 défaites cette année. Il va falloir surveiller ça. On espère que la défensive des Alouettes va resserrer de tout. Sinon, CF Montréal contre Inter Miami.
2: Sans Lionel Messi, par contre. Et sans surprise, là, écoute, il est en finale de la Coupe du Monde. Il n'y a pas une semaine.
1: Exactement. Ça va être à surveiller ce week-end. Et finalement, et là, Anthony Desaulniers va être content parce que ça va voir les Blue Jays qu'on a à
2: vrai.
1: Boston. Écoute, la série commence ce soir. Les Jays qui seront au Fenway Park. C'est Trey Savage qui va être sur la butte pour les Blue Jays. Et Patrick Sandoval pour les Red Sox.
2: Excellent. Donc, on va suivre tout ça de près cette fin de semaine. Et on va être là lundi matin dès le 5h54. Pour faire le résumé, l'analyse de tout ce qui s'est passé cette fin de semaine dans le monde du sport. Déjà une autre semaine qui s'est terminée, notre deuxième semaine qui se termine, Hugo. Il nous en reste 5 autres d'ici la fin de l'été. Merci d'avoir été là, tout le monde. Bonnes vacances si vous tombez en vacances aujourd'hui. Bonne semaine à toi et bonne fin de semaine, Hugo.
1: Merci, bonne fin de semaine à toi aussi, Oli.
2: Merci, on se recharge les batteries et on revient lundi matin.
1: En force.
2: Même heure, même poste. Merci d'avoir été là, tout le monde. Passez une bonne fin de journée et prenez soin de vous. Bye.
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2: Bon vendredi tout le monde, bienvenue dans le Club du matin. J'espère que vous allez passer une très très belle journée aujourd'hui, peut-être votre dernière journée avant de tomber en vacances et peut-être aussi la dernière journée de vacances. Peu importe, merci d'être à l'écoute du Club du matin. Olivier Paiement avec vous pour les 4 prochaines heures. Merci d'être là, peu importe où vous êtes, peu importe de où vous nous écoutez. 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Et comme à l'habitude, je suis accompagné par mon acolyte Hugo Reich. Comment ça va, Hugo?
1: Salut, Ali. Ça va super bien. Toi?
2: Ça va très bien, merci. Ça, c'est fou comment les semaines passent vite.
1: T'as l'air de bonne humeur, par exemple, aujourd'hui. Ça se voit, là. On
2: bah
1: le
2: oui,
1: sent.
2: Mais...
1: C'est vendredi.
2: Ouais, c'est vendredi. Fin c'est le week-end.
1: Semaine.
2: Il annonce beau. Ma blonde revient de son voyage.
1: Ah,
2: je vais
1: ouais.
2: pouvoir la voir ce soir.
1: OK.
2: On a un gros show en plus, c'est pour ça que je suis heureux surtout.
1: C'est
2: je suis heureux de passer les 4 prochaines heures avec vous parce qu'on a une tonne de sujets dont on veut vous parler. Il y a un redraft du repêchage de 2023 qui fait quand même beaucoup réagir parce qu'il y a des sélections du Canadien cette année-là qui vieillissent mal, mais il y en a d'autres qui vieillissent bien. On va parler de ça, Herbert Jacquet qui continue à revenir dans les rumeurs de transactions. Vous avez aimé ça hier, les BPM? Ben, on a d'autres prix à donner.
1: Ben oui.
2: On va continuer à les donner,
1: on
2: ça
1: est
2: s'en vient.
1: Comme ça.
2: Exactement, dans peut-être un 25 minutes environ, on va parler des Blue Jays. Comme à l'habitude, le vendredi, on va parler avec Martin Thériault parce qu'il y a un texte présentement sur The Hockey News qui fait énormément réagir. On parle de 5 joueurs qui pourraient exploser en vue de la prochaine saison. Et le nom d'Ivan Demidov est notamment mentionné. Le journaliste suggère même qu'Ivan Demidov pourrait marquer 40 buts cette année. C'est-tu vraiment possible? C'est-tu un peu trop osé comme prédiction? On va en parler avec Marty un peu plus tard à l'émission. On va aussi discuter du match des Alouettes de Montréal qui affrontent les Tiger Cats de Hamilton cette fin de semaine au stade Percival Molson avec Mathieu Bédard. Comme tous les vendredis, Dan Richard va s'amener. Dan a des sujets bien intéressants pour nous encore une fois. On va parler de la mise sous contrat de Patrick Kane avec les Blackhawks de Chicago, mais surtout, tu sais, LeBron et Messi sont beaucoup dans l'actualité ces temps-ci. Puis avec raison, parce qu'ils sont encore au sommet de leur art. Messi qui a perdu en finale de la Coupe du Monde, mais qui a connu un tournoi exceptionnel. LeBron, tout le monde attend de voir qu'est-ce qu'il va faire. Puis ça a inspiré Dan. On va faire un top 5 des athlètes depuis 2000. Parce qu'on s'entend que ces deux-là sont peut-être... En tout cas, on verra s'ils sont dans notre top 5. Mais ils sont deux des plus dominants depuis 2000. C'est qui les autres? Ben, le fun de faire ça. J'ai bien hâte de faire ça avec Dan un peu plus tard à l'émission. Jacob Kenville va nous rejoindre aujourd'hui. Bref, on a une tonne de sujets pour vous parce que c'est un gros week-end dans le monde du sport. Hugo, t'as passé une belle journée hier?
1: Super belle journée hier. Quand même assez relax, je te dirais.
2: Ah oui, tu t'es pas tapé un aller-retour genre...
1: Pas de baseball hier.
2: Genre en Abitibi ou quelque chose de même, non?
1: Non, pas hier. On était censé avoir une pratique hier, mais vu que les gars restaient à Québec parce qu'on s'en va arriver à Dijoux en fin de semaine, on a annulé la pratique. Fait, je me suis reposé, Oli, ça a fait vraiment du bien.
2: Fait que ton équipe est à Québec en ce moment?
1: La majorité des joueurs sont à Québec. Ouais, ils sont à Québec en ce moment parce qu'on joue 4 games arrivés à Dijoux en fin de semaine.
2: Ils ont quel âge, non?
1: C'est entre 15 et 17 ans.
2: OK.
1: Un 15 et 17 ans, ouais. Exact.
2: Fait que peut-être pas besoin de s'inquiéter qu'ils sont dans les bars puis tout, mais quand même,
1: non,
2: peut-être que.
1: Non, mais faut qu'ils soient sages pareil.
2: C'est ça.
1: On a passé le message.
2: Ils ont un couvre-feu,
1: exact,
2: tout ça,
1: exact,
2: c'est bon.
1: Exact.
2: Bon, parfait.
1: Mais c'est correct. On a un bon groupe de jeunes cette année.
2: C'est bon.
1: Toi, t'as-tu passé une belle journée hier?
2: Ouais, belle journée hier. J'étais allé souper chez mes parents. Puis là, quand je suis revenu, ça m'a pris un bon 25 minutes de trouver un stationnement. Mais regarde, tu sais, c'est. La réalité, quand t'habites à Montréal, c'est parce que hier, c'était les. Feu d'artifice sur le pont Jacques-Cartier.
1: Ah, c'est proche de chez vous, ça, c'est vrai.
2: J'habite quand même proche, puis quand t'habites dans ce quartier-là, là, tu le sens qu'il y a les feux.
1: Ah ouais, hein?
2: Là, hier, il n'y avait pas de place de stationnement. J'ai dû gosser pendant 25 minutes. Tu sais, normalement, j'arrive devant chez moi, puis il y a une place, genre, 19 fois sur 20. Okay, dans le pire des cas, il faut que j'aille sur la rue à côté. Là, j'ai dû aller, genre, 3 rues plus loin.
1: Oh boy.
2: Puis c'est tellement frustrant chercher du stationnement, en plus. Ouais. C'était pire avant parce que j'habitais dans le Mile End. Celle-là, ça pouvait me prendre 45 minutes, des fois.
1: Terrible, ça.
2: C'était tellement frustrant.
1: Aïe, aïe.
2: Mais bon, j'ai fini par en trouver un. Je suis arrivé chez moi. Et la beauté de la chose, c'est que les feux commencent à 10h, ce qui est pas mal l'heure où on doit se coucher, nous, parce qu'on se lève de bonne heure.
1: Exact.
2: Et en plus, ben, de chez moi, il y a un gros arbre qui cache les feux d'artifice. Fait que je peux même pas les voir.
1: Fait que t'as vu tout le show, puis t'as
2: je l'ai entendu. J'ai entendu les feux d'artifice, je les ai pas vus. C'est pas grave.
1: La
2: ça fait partie de la beauté d'habiter en ville, là, puis c'est le fun quand même. Ça arrive vraiment plus souvent que je pensais, là, les feux d'artifice. Depuis que j'habite dans ce quartier-là, c'est un bon deux fois semaine, puis les gens aiment ça. Pas tout le monde. Il y a des gens qui aiment pas ça, mais en tout cas, il y a des gens

0: Et ça commence pour l'émission du 24 juillet 2026 dans le Club du Matin. L'expert des espoirs Scott Lee Wheeler a sorti une liste hier. Parce que là, ça fait 3 ans que le repêchage de 2023 a eu lieu. Et 3 ans après chaque QV, Scott Wheeler, il retourne sur les sélections qui ont été faites et il décide de faire une évaluation. Si on refaisait le repêchage 3 ans plus tard, ce qui est évidemment très très tôt, là, personne n'est en train de dire que 3 ans plus tard, les évaluations sont finales puis qu'on a tout fait notre idée, loin de là. La plupart des gars sont même pas encore établis dans la LNH. Mais quand même, plusieurs d'entre eux ont fini leur contrat d'entrée. Bedard, Carlson, Fantilli notamment. Et donc, ça nous permet de les évaluer, de les classer. Si le repêchage de 2023 était à refaire, comment est-ce que Scott Wheeler classerait les joueurs? Sans surprise, 1, 2, 3, 4, il n'y a pas de changement. Bedard 1, Carlson 2, Fantilli 3 et Will Smith est 4e. Je pense pas qu'on a trop besoin de s'ostiner là-dessus. T'as peut-être un débat Bedard ou Carlson.
1: Mm-hmm.
0: Rendu là, c'est une question de préférence. Carlson est plus gros, plus physique. Peut-être que pour les séries éliminatoires, il est plus taillé sur mesure que ça. Mais regarde, Bedard, c'est un talent générationnel. Je m'obstinerai pas pour ça.
1: Tu t'obstines pas avec ça. Je suis d'accord avec toi.
0: Ça, c'est le top 4. Puis rappelle-toi, au repêchage de 2023, Hugo, le top 4, tout le monde le disait d'avance, c'est fixé. On sait que ça va être ces 4-là. L'ordre à voir, mais ça va être ces 4-là.
1: Ouais.
0: Le repêchage, on disait, commençait au 5e rang. Et qui avait le 5e choix au total de ce repêchage-là?
1: Le Canadien de Montréal.
0: Le Canadien de Montréal, qui a vraiment joué le premier domino qui a enclenché toutes les sélections par la suite. On se rappelle, c'est David Reinbacher qui avait été la sélection du Canadien. Sauf que, sans surprise, je vous le dis tout de suite, Reinbacher n'est pas 5e sur la liste à Scott Wheeler. En fait, ça va faire plaisir à certains, ça va en fâcher d'autres. Au 5e rang, avec le Canadien de Montréal, Scott Wheeler, il met Matvei Michkov à la place de David Reinbacher.
1: Imagine-toi Matvei Michkov en ce moment dans l'environnement du Canadien de Montréal. Est-ce que ça aurait été autant, pas problématique, mais oui, là, semi la controverse, qu'avec les Flyers?
0: Écoute, au repêchage, avant le repêchage, on commençait à entendre qu'il y avait certains drapeaux rouges entourant Matvei Michkov.
1: Oui.
0: Mathias Brunet en parlait souvent sur nos ondes, je m'en rappelle. Il y avait des situations un petit peu bizarres. On parlait d'un caractère un peu questionnable. Force est d'admettre, après 2 ans dans la LNH, ces craintes-là, on n'a pas été rassurés. Là.
1: Non, non, ça s'est avéré réalité quand même. Là. On a vu les résultats. Là.
0: Année recrue, je pense que c'était correct. Peut-être par moment, on avait l'impression qu'il manquait un peu d'effort. Écoute, c'est des choses qui arrivent avec un jeune joueur. Mais dans la dernière année, bon, t'as eu l'histoire, il était passé à Dubaï quand il était dans un accident de la route avec une voiture de luxe. Il y avait des filles. Bon, finalement, on n'a rien entendu parler après, mais quand même.
1: Ouais.
0: Il serait pas arrivé en forme au camp d'entraînement. Se pogne avec son entraîneur Rick Tocchet, qu'il critique ouvertement dans les médias. Manque des matchs des Flyers, parfois il a été rayé de la formation de l'équipe par moment. Il y a des moments où il jouait très très peu avec eux. Attitude, admettons-le, là, questionnable pour Matvei Michkov. Moi, même avec le recul, même si un ailier dynamique, c'est en plein ce qui manquerait aux Canadiens, j'irais pas dans cette direction-là. Si le repêchage était à faire, ce serait pas mon choix au 5e rang. Je te pose la question, Hugo, parce qu'on regarde les gars derrière dans la liste de Scott Wheeler. Donc, 5, Matvei Michkov. 6, c'est Zach Benson. 7, c'est Gabriel Perreault. Et 8, c'est Ryan Leonard. Parmi ces 4 joueurs-là, Michkov, Benson, Perreault, Leonard, c'était le Canadien. Si le repêchage était à refaire en 2023, t'irais avec qui?
1: C'est une bonne question. Honnêtement, moi, le profil de Ryan Leonard, je l'aime beaucoup.
0: Ouais.
1: Je pense que c'est le genre de joueur qui aurait pu bien se mouler à l'alignement du Canadien présentement. Zach Benson, on s'entend, je pense que c'est juste l'accumulation des petits joueurs.
0: Exact.
1: On n'y pas l'impact.
0: Si le Canadien avait pas déjà une petite équipe, tu sais, t'as déjà en attaque de Caulfield. Suzuki est costaud, mais c'est pas le plus grand non plus. Demidov est pas, tu sais, en défense, c'est des gars comme Lane Hutson. Je te rejoins. T'sais, si le Canadien avait une équipe qui était plus costaude, on serait d'accord Benson, on se casse même pas la tête. Écoute, ce gars-là, c'est une peste, là. Il est détestable. Il va être bon pendant longtemps dans la LNH.
1: Puis, il y a un impact direct dans les succès de sa formation immédiat.

0: Exactement. Gabriel Perreault, ben on s'entend, c'est vraiment un projet qui va se développer là, dans les prochaines années. Commence là, son échantillon dans la Ligue nationale, mais on sait, à Boston College, a été excellent. Jouait justement sur un trio avec Will Smith et Ryan Leonard et a été époustouflant, même dans les compétitions internationales. Mais pour ce qui est des besoins du Canadien à ce moment-là, Ryan Leonard est le profil le plus intéressant pour moi.
1: Je suis d'accord avec
0: un
1: toi.
0: Un gars offensif, mais costaud. Un gars qui peut brasser, un gars qui peut être responsable défensivement aussi. Ça a été un capitaine dans les équipes mondiales juniors. Ça aurait été le joueur que j'aurais choisi.
1: Tu sais, c'est 6 pieds 1, 205 livres. C'est un gars qui frappe, c'est un gars qui est hargneux.
0: Ouais.
1: Un ailier de puissance comme ça, c'est ce que le Canadien a besoin.
0: Exactement.
1: Fait que moi aussi, si le repêchage était à refaire aujourd'hui, puis regarde, peut-être que Ryan Leonard a pas un plafond aussi élevé que Mishkov. T'sais, Mishkov, il a le potentiel d'être une superstar.
0: 100%.
1: Même offensivement, peut-être que Zach Benson a plus d'habilité. Mais moi, si le repêchage était à refaire aujourd'hui, j'irais aussi avec Ryan Leonard. Au 9e rang, c'est Roman Kantirov, qu'on va voir cette saison avec les Blackhawks de Chicago. Lui, à 21 ans l'an passé, il a mené les buteurs dans la KHL. Alors clairement, c'est quelqu'un vraiment de très très intéressant. J'ai hâte de le suivre. Et au 10e rang, c'est un joueur qui a été sélectionné par le Canadien en 2023. Mais c'est pas David Reinbacher. C'est Jacob Fowler, choisi au 3e tour, 69e choix au total en 2026. Il est au 10e rang du redraft de Scott Wheeler. C'est exceptionnel, là. T'as pris un gardien en 3e ronde. On s'entend, les gardiens, normalement, ça prend plus longtemps à se développer.
0: Exact.
1: Là. Ça prend plus longtemps avant qu'on soit comme « Ah ouais, c'était un bon choix. » Non. 3 ans plus tard, on le voit déjà dans le top 10. C'est incroyable.
0: C'est incroyable, mais en même temps, Jacob Fowler a prouvé son rang. T'sais, a prouvé la valeur de ce rang-là parce qu'il a été très fort partout où il a passé. A connu du succès partout où il a passé. C'est facile. Les étapes se sont tellement faites facilement et de manière fluide pour Jacob Fowler que t'as pas le choix de le considérer parmi les 10 meilleurs joueurs de ce repêchage-là. C'est fini les temps où les gardiens vont être dans le top 5. Ça, c'est terminé.
1: Oui, oui, oui.
0: Mais par quelques occasions, quelques années, il va y avoir certains gardiens qui vont se retrouver en première ronde dans le top 15. Et lui en fait partie.
1: Ben, clairement, il a le talent pour. Et ce qui est encore plus fou, c'est que c'était le 6e gardien choisi dans cette QV-là. Adam Gajan est sorti 35e
0: avec
1: à Chicago.
0: Blackhawks,
1: à Chicago, hein. Michael Rabal, 38, en Arizona.
0: Ouais.
1: Troy Augustine, 41 à Détroit. Carson Bjarnason, 51 à Philadelphie. Damien Clara, qu'on a vu avec l'Italie aux Olympiques, 60e. Et Jacob Fowler, 6e gardien sélectionné dans sa QV, mais il les a tous dépassés selon Scott Wheeler. Et non seulement il les a dépassés, il se faufile dans le top 10. Ça a vraiment le potentiel d'être un coup de circuit, cette sélection-là pour le Canadien. Là. On en parle souvent, mais ce gars-là a le potentiel, il a le talent de devenir un gardien de premier plan dans la LNH. T'as déjà Debesch qui est excellent, qui a prouvé qu'il peut être un numéro 1, je pense. C'est pas le plus gros échantillon, mais jusqu'à maintenant, c'est ce qu'il a montré. Fowler s'en vient. Ça, c'est de très bon augure pour le Canadien.
0: Ouais, exactement. Et ce gars-là est pas sensationnel. Jacob Fowler fait juste les bons arrêts au bon moment et jamais déstabilisé. Et tu sais, il y a une raison pourquoi je pense qu'il a été sélectionné un peu plus tard dans ce repêchage-là. Parce que il y avait des gars, justement, comme tu l'as dit, Adam Gajan, qui est un gardien super athlétique. Michael Rabal, qui est énorme.
1: Ah oui.
0: Énorme.
1: T'es un mastodonte, là.
0: Tu sais, on peut pas vraiment passer à côté de ça. Puis pour ce qui est de Trey Augustine, il avait gagné partout, il a passé encore une fois. Gardien très solide. Carson Bjarnason avait eu des super bons chiffres à Brandon cette année-là. Donc, en prenant tout ça en considération, je pense qu'on s'est fié sur quelques statistiques uniques pour la sélection de ces gardiens-là, mais au final, si tu regardes l'ensemble de l'œuvre, Jacob Fowler est au sommet de tout ça.
1: Mm-hmm.
0: Mais il est rendu là aussi, et
1: non,
0: il a fait son parcours.
1: Là.
0: Exactement, exactement.
1: Mais là, Ali, il est où, Reinbacher? Mm, le Canadien l'a pris cinquième.
0: Il est où, Reinbacher?
1: J'espère qu'il est haut dans le redraft de Scott Wheeler. Ben, David Reinbacher, 3 ans plus tard, Scott Wheeler le met 16e. Donc, il passe du 5e au 16e rang. C'est une chute de 11 rangs. Il est devant des gars notamment comme Rabal, dont on vient tout juste de parler, Bradley Nadeau, Nick Lardis, Oliver Moore, Matthew Wood, tous des espoirs qui sont un peu dans la même position où oui, ont peut-être un peu goûté à la Ligue nationale, mais pas tant que ça. Ça reste que c'est décevant. Tu sais, ouais. T'avais un 5e choix au total dans une bonne QV. Tu sais, évidemment, le top 4 était excellent. Par la suite, c'était peut-être un petit peu par-ci, par-là, mais quand même, là, t'as repêché un gars cinquième, puis présentement, on se dit qu'il est même pas proche de valoir un cinquième choix au total, juste en termes de perte de valeur.
0: Ouais.
1: D'un effectif, ouais. C'est très mauvais.
0: Ben, tu sais, c'était la tête du défenseur droitier.
1: Oui.
0: C'est ça.
1: Forcer un besoin.
0: Exact. Forcer un besoin. T'as raison, parce que on le savait même avant sa sélection. Je dirais pas que t'avais des drapeaux rouges, parce que je trouve que c'est peu drastique, mais il y avait des inquiétudes au niveau de David Reinbacher, au niveau de sa santé.
1: Et surtout un plafond peut-être plus limité.
0: Ouais.
1: Puis c'est là où cette sélection-là, elle m'a toujours dérangé. C'est parce que quand tu repêches haut comme ça, faut que le gars ait un potentiel élevé. Hey, tu repêches cinquième au total. Faut que le gars ait un potentiel, si c'est un attaquant,
0: c'est ça,
1: d'être un gars de premier trio. Puis si c'est un défenseur, d'être un gars de première paire. Reinbacher, à partir du moment de sa sélection, là, à peu près tout le monde était de l'avis que il deviendra pas un défenseur numéro 1 ou 2 dans la LNH. Il risque de jouer dans la ligue. C'est quand même quelqu'un qui a un plancher qui est élevé. Mais le plafond est pas là. Et c'est là où, de le prendre cinquième, ça peut être considéré comme un reach, si vous me permettez l'expression. Là, on regarde Reinbacher aujourd'hui. Écoute, ça a été des hauts, ça a été des bas. Il s'est blessé, si ça. Ça s'est un peu mieux passé cette saison à Laval, notamment aussi quand Adam Engström a été rappelé. Ben, c'est vraiment lui qui a pris les grosses responsabilités. A joué 2 matchs à Montréal. A été très
0: bien
1: correct.
0: Bien fait.
1: Dans c'est une tout. Cause avec des matchs qui avaient peut-être moins d'enjeux, mais quand même. Sauf que là, dans 2 mois, même pas 2 mois, 1 mois et demi, le camp d'entraînement du Canadien commence. Ça va être le camp le plus important de la carrière de David Reinbacher dans sa carrière professionnelle.
0: Ouais, t'as pas le choix.
1: Parce qu'on est à 3 années après le repêchage. Si t'es un choix top 5, faut que tu fasses le club. Y a même pas de débat, là.
0: Ben, c'est ça. Tu viens de le dire.
1: T'es supposé faire l'équipe.
0: Exact. Tu viens de le dire. L'étiquette, la fameuse étiquette du top 5, ça va rester tout au long de ta carrière. Et tu dois être capable de jouer à la hauteur de ces attentes-là, même si c'est peut-être une mauvaise sélection de la part de l'équipe. T'as l'étiquette de top 5, tu dois jouer à la hauteur, les gens vont avoir des attentes. Et t'as raison, Oli, de dire que ça va être son camp le plus important, parce que là, il y a vraiment un trou dans l'alignement
1: t'as
0: pour
1: raison,
0: lui. Là.
1: T'as raison. Il y a 2 défenseurs droitiers, Dobson, Carrier. Mais le 6e défenseur du Canadien, ton 3e droitier, ou la 3e personne qui va jouer à droite, parce que ça peut être un gaucher aussi, c'est pas clair, ça va être qui?
0: C'est ça, là, une belle opportunité qui s'ouvre à lui. Là.
1: Ça va-tu être Jacky? Ça va-tu être Struble? Ça va-tu être Engström? Ça va-tu être Reinbacher? Ben, c'est à un de ces 4 gars-là de s'illustrer, de faire sa place. Et Reinbacher, s'il connaît un bon camp, ça se peut que pour le premier match de la saison du Canadien, face aux Maple Leafs de Toronto, le 29 septembre à Toronto... Ça se peut qu'il soit de la formation.
0: Ben, il faudrait. Parce que dans son développement...
1: Normalement, il faudrait.
0: Ouais. Parce que dans son développement, on est rendu là. Et, ouais, ça serait juste aussi dommage pour le joueur.
1: Ben oui. Ce serait dommage parce que ce serait un développement qui déçoit. Parlant de ce fameux poste de 6e défenseur, il y en a un de ceux qui lutte pour ce poste-là, dont le nom revient de plus en plus dans les rumeurs de transactions. On en parlait la semaine passée, mais Marco D'Amico et David Pagnotta qui rapportaient que le Canadien recevait quand même plusieurs appels pour des transactions pour Arber Jacky. On le sait, Jacky n'a toujours pas signé son contrat. Tout le monde se demande qu'est-ce qui se passe. Les Flames ont notamment été mentionnés dans le passé. Et là, David Pagnotta, hier, il en a rajouté. On l'entend.
2: So the very quick update with respect to Jacky. And the Canadians, despite interest from other teams, trade interest from other teams, and Philadelphia has been one, and they've had interest in him for the last couple of years. Still the case now, but nothing kind of imminent on that front just yet. And then contractually, status quo, they'll continue to go back and forth to try to see if they can bridge whatever their gap is. Both sides being very quiet on that side.
1: Donc Pagnotta qui dit que ben le Canadien qui continue de recevoir des appels pour Arber Jacky et qu'une équipe qui est intéressé à lui depuis le début, depuis longtemps. On le sait que ça a l'air qu'il y a un intérêt qui est fort. Ce sont les Flyers de Philadelphie. Mais bon, en attendant, il y a encore des discussions, il y a des va et des viens entre le clan Jacky et entre le Canadien de Montréal pour les négociations contractuelles. Mais les Flyers sont une équipe qui serait à surveiller parce qu'il aime Jacky. Puis en même temps, on dirait vraiment qu'il fit dans l'ADN des Flyers
0: de Philadelphie. Ouais. Il pourrait jouer là.
1: Il aurait 100%. Pu jouer pour les Broad Street Bullies dans les années 70.
0: 100%. On aime des joueurs qui brassent à Philadelphie, qui est capable de jouer robuste. Ça m'étonne pas que les Flyers ont voulu être agressifs dans le côté de Darby Jacky, sérieusement.
1: Comme on a mentionné la semaine passée, là, moi, dans un monde idéal, je l'échange pas à Jacky. Parce que t'as pas d'autres défenseurs physiques comme ça. Il est gros. T'as pas beaucoup de joueurs comme ça dans la LNH tout point. Dans un monde idéal, tu l'échanges pas. Je pense pas que le Canadien veut l'échanger non plus. C'est pas de leur faute qu'ils se font appeler, là.
0: Ben, sinon,
1: tu fais ta job.
0: C'est
1: là.
0: Ça, les DG
1: en répondant
0: job.
1: Au téléphone,
0: exact.
1: Tu fais ta job.
0: Exact, exact.
1: Mais, je vais mettre un bémol. Si jamais t'es pour échanger Jacky, faut que ce soit parce que tu vas avoir un défenseur droitier d'expérience physique qui va être capable de combler le trou dès maintenant.
0: Exact.
1: Et c'est là où on va faire 1+1 avec les Flyers, Hugo. Il y a un nom d'un défenseur droitier physique des Flyers qui a été lié aux Canadiens par le passé, à la date limite des échanges, notamment Rasmus Ristolainen.
0: Exact.
1: Je lance ça de même, là, puis vous pouvez fabuler la transaction, la formuler comme vous voulez, avec en ajoutant des choix, des ci, des ça. Moi, si tu me dis demain matin que Jacky s'en va à Philadelphie, puis qu'en retour, le Canadien a Ristolainen, puis peut-être que tu donnes autre chose aux Flyers aussi, peu importe, ça, j'accepterais. Parce que tu comblerais ce besoin-là d'avoir un défenseur d'expérience, droitier, qui est robuste. Donc, ce que tu perds en laissant aller Jacky, cette physicalité-là, tu la retrouves avec Ristolainen, puis c'est un droitier en plus.
0: Puis il y a plus d'expérience, exact.
1: Puis
0: c'est
1: y a
0: un
1: plus
0: vétéran.
1: D'expérience.
0: T'as raison. Dans le cas de Rasmus Ristolainen, ça a été un défenseur, par contre, qui a su adapter son style de jeu. Parce que tu te souviens, lorsqu'il a commencé dans la Ligue nationale avec les Sabres, on avait vu un upside offensif quand même assez intéressant de son côté. Mais depuis quelques années, il a vraiment converti son jeu vers quelque chose qui est plus justement un défenseur qui reste très physique, qui ferme la porte, qui est plus fiable à ce niveau-là, tout en conservant certains aspects offensifs. Il y a une excellente première passe. Dans le fond, Rasmus Ristolainen serait une version un peu plus complète d'Arber Jacky.
1: Bon, sans la capacité à se battre aussi.
0: Ouais, ouais, c'est sûr. C'est sûr que tu perds des aspects, tu gagnes des aspects, mais tu aurais un vétéran intéressant dans ta formation qui est d'une équipe très jeune présentement. Et, je pense qu'il y a une raison pourquoi le Canadien a eu autant d'intérêt envers ce gars-là. C'est parce que justement, il vient cocher des cases que Jacky a.
1: Ce serait une solide amélioration. Il reste une année au contrat de Ristolainen, 5,1 millions de dollars. Après ça, il devient agent libre l'été prochain. Il va avoir 32 ans pendant la saison. Je pense qu'à une certaine époque, quand il jouait pour les Sabres notamment, vu qu'il avait été un choix top 10, il y avait des gens qui voyaient peut-être en lui un défenseur de première paire, quelqu'un avec vraiment un haut potentiel. Mais à ce stade-ci de sa carrière, il peut être un solide cinquième défenseur. Ben, sérieux, là, ça peut être... Peut-être même il pourrait jouer sur ta deuxième paire, en fait, là, parce que lui ou Carrier. Mais en tout cas, Rasmus Ristolainen. À suivre, là, je pense pas que Jacky va être échangé. Pour le faire, c'est le genre de profil que tu dois viser et un autre, parce que je parlais des Flames de Calgary juste avant, ben c'est Zach Whitecloud.
0: Ouais.
1: Où lui aussi, là, un petit peu dans le même moule, où c'est un droitier, c'est un gars qui a beaucoup d'expérience en série, a gagné la Coupe Stanley avec les Golden Knights. Contrat super abordable. Il fait même pas 3 millions de dollars, puis lui, c'est encore 2 ans. 26-27 et 27-28. Zach Whitecloud, pour moi aussi, ce serait une bonne option. Là. Un gars qui est physique, un gars qui a un bon gabarit, qui est capable de faire le ménage devant le filet.
0: Exact. Un gars aussi qui a une petite affaire plus jeune que Rasmus Ristolainen, mais qui a vraiment roulé sa bosse dans la Ligue nationale. C'est encore une fois, comme tu dis, un gars très fiable. Il a un excellent lancer aussi, Zach Whitecloud. Il est capable d'amener quelque chose offensivement qui est intéressant, quelque chose qui ressemble justement au moule de Arber Jacky. Ça aussi, c'est une situation intéressante parce que c'est un gars qui va pas faire sauter la banque, mais il va être super respectable sur ta masse salariale. C'est un gars d'équipe aussi, un excellent leader. On a vu quand même que... Il a marqué Vegas lorsqu'il a quitté. Il avait
1: eu un
0: bel accueil chaleureux
1: pour eux là.
0: Ouais, exactement. Il avait reçu un bel accueil chaleureux lorsqu'il est revenu. Même sur les réseaux sociaux, les Golden Knights ont été super vocaux quand il s'est fait échanger aux Flames. Donc, Non, sincèrement, lui aussi, ça pourrait être une cible intéressante. Puis encore une fois, c'est deux gars qui sont un peu différents, mais qui seraient capables de remplir le rôle à merveille. Là.
1: Ouais. Puis on en parlait avec Marco D'Amico hier. Selon ce que lui entend, selon ce que plusieurs personnes entendent à travers la ligue, il va peut-être y avoir une espèce de deuxième fenêtre de transaction un peu plus tard dans l'été ou peut-être avant que les camps commencent, une fois que tous les dossiers d'arbitrage salarial, que toutes ces questions-là vont être réglées, ben là, les DG, qui sont en vacances là, pour plusieurs en ce moment, puis c'est bien correct en passant, ils ont le droit aussi.
0: Ben oui, exact.
1: Ben ils vont peut-être s'attarder à ça davantage. Après la pause, hier, on a commencé la première partie des BPM. C'est quoi les BPM? Ben vous savez, aux États-Unis, le réseau ESPN, chaque année, a son gala des ESPYs. Ben nous aussi, on fait ça dans le club du matin. On a les BPM et après la pause, on a plein de prix à donner. Le match de l'année, le moment de l'année, le retraité de l'année, la déception de l'année. On va donner les prix après la pause.
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1: La semaine passée, c'était le gala annuel à ESPN, les ESPYs, où ils donnent plein de trophées à des personnalités puis des équipes dans le monde du sport, puis ça nous a inspiré. On a commencé ça hier, les BPM. Hier, on a notamment donné l'athlète québécois de l'année à Michael Kingsbury, la révélation de l'année à Otto Lopez, l'équipe de l'année, c'était la victoire de Montréal. Bref, on en a donné plein. Et on va poursuivre ça aujourd'hui. Bienvenue au BPM. Alors, pour le premier prix, Hugo.
0: Oui.
1: L'athlète local de l'année. On a trois finalistes. Trois athlètes qui évoluent dans la grande région montréalaise qui se sont particulièrement illustrés. Cole Caulfield, saison de 51 buts pour lui. premier joueur du Canadien en plus de 30 ans à réaliser l'exploit. Davis Alexander, qui est pratiquement imbattable avec les Alouettes de Montréal, les a amenés jusqu'à la Coupe Grey l'an passé. Cette saison, il est après battre à peu près tous les records en CFL. C'est incroyable.
0: C'est un joueur.
1: Et Marie-Philippe Poulin, capitaine de la victoire de Montréal, qui a mené son titre, son équipe au titre de la Coupe Walter. Roulement de tambour. Cole Caulfield.
0: Bravo, Joe.
1: Pas le choix d'y aller avec Cole Caulfield. Écoute, cette quête-là pour la marque du 50 buts, tout le monde suivait ça à Montréal. Tout le monde au Québec se demandait quand est-ce qu'il va l'avoir. Est-ce qu'il va l'avoir? Et là, quand il le fait contre le Lightning de Tampa Bay, c'était exceptionnel. Ça a vraiment concrétisé une saison historique pour Caulfield qui s'est illustré parmi les meilleurs joueurs de la LNH, point final. Là. Pas juste les meilleurs francs-tireurs. Parmi les meilleurs joueurs de toute la ligue, amplement mérité comme prix.
0: Ouais, vraiment. Puis on se souvient, le moment juste avant qu'il marque son 50e, il y avait une petite disette. Là, on sentait qu'il avait de la tension, il avait du stress.
1: Ouais, oui.
0: Et que là, finalement, que Cole Caulfield a marqué son 50e but de la manière qu'il a marqué, un bon lancer franc pour battre le gardien de but à la Cole Caulfield, ça a été un moment assez impressionnant, encore une fois. C'est des exploits que les jeunes partisans du Canadien n'avaient jamais vus. Et là, le fait de pouvoir voir ça, ou si on se souviendra, en tout cas, je sais pas pour toi, mais moi, je me souviens, lorsque Cole Caulfield s'est fait sélectionner par le Canadien de Montréal, j'étais aux anges. Je revenais pas que ce gars-là avait tombé aussi loin au repêchage.
1: On
0: me
1: disait déjà que c'était un vol.
0: Exactement. Merci aux Flyers d'avoir pris Cam York juste avant. Et voilà.
1: Oui, on les salue. Oui, c'est ça. OK. Le prochain prix, c'est le match de l'année. On a été choyé cette année dans le monde du sport, là, des rencontres sportives exceptionnelles, surtout ici au Québec, au Canada. On en a eu des grands. Les trois finalistes sont la Coupe Grey entre les Alouettes de Montréal et les Rough Riders de la Saskatchewan. Le match 7 de la Série mondiale entre les Blue Jays et les Dodgers. Et finalement, le match 7 Canadien Lightning qui était...
0: stressant.
1: Un match stressant. Pas nécessairement pour les bonnes raisons, le Canadien qui s'est fait dominer dans cette rencontre-là, mais qui a réussi à aller chercher la victoire. C'était pas le plus petit nombre de tirs pour aller,
0: Le plus petit nombre de tirs
1: pour gagner un match en série dans l'histoire de la LNH.
0: Pas de sens.
1: Pas grave. Ce qui compte, c'est que tu l'aies gagné.
0: Et voilà.
1: OK. Roulement de tambour. Matchette de la série mondiale. C'est dommage que les Blue Jays l'aient pas gagné, là. Mais quelle rencontre d'anthologie. Puis on pourrait dire ça pour la série mondiale, point, là, parce que c'était enlevant comme série. Mais écoute, le match qui s'est rendu jusqu'en 11e manche, avec la remontée des Dodgers, les Blue Jays qui sont passés à quelques pouces de réaliser l'exploit et de remporter la série mondiale, c'est triste, mais c'était du baseball incroyable.
0: C'était du baseball incroyable. Et en début de match, à ce match-là, on pensait que les Jays étaient très bien partis pour remporter le titre. On se souviendra du circuit à Beaubéchette. Ça a été pour vrai un match quasi parfait de la part des Blue Jays. Et là, les Dodgers ont fait ça. Les Dodgers savent le mieux faire. Profiter des occasions, ne pas céder sous la pression. Will Smith avec un circuit important. Miguel Rojas avec... Écoute, ce gars-là est arrivé match numéro 6 de la série pour remplacer. Et après ça, a juste été tout feu, tout flamme. A concrétisé sa place. A fait des jeux défensifs importants lors du match numéro 7. Et finalement, frappe le circuit pour donner l'avance aux Dodgers. Exact. Ça a été un match haut en couleur. Des lancers que Jeff Hoffman aimerait revoir définitivement.
1: Ça, c'est sûr. Okay.
0: Définitivement.
1: Notre prochaine catégorie, c'est le ou la retraité de l'année. Quel athlète qui aura marqué les Québécois? Est-ce qu'on veut souligner avec sa retraite? On a trois finalistes. Marc-Antoine Decoy, qui a terminé sa carrière avec les Alouettes de Montréal, qui a été, on va le dire, le visage de la franchise dans les dernières années. Et évidemment, son discours marquant à la Coupe Grey. Marc-André Fleury aussi, qui a pris sa retraite dans la Ligue nationale de hockey. C'était la première saison où il jouait pas depuis très très longtemps. Et Eugénie Bouchard, qui a officiellement pris sa retraite du tennis. Ça s'est fait en plus ici, à l'Omnium Banque Nationale. OK, roulement de tambour, on y va. Les trois. Écoute, j'ai pas été capable de...
0: C'est correct,
1: trois belles carrières, trois athlètes qui nous ont rendus fiers. J'ai pas été capable d'en choisir un en particulier parce que c'est chiant.
0: Ben, c'est difficile de mettre un titre dans cette catégorie-là parce que ces trois athlètes-là nous ont vraiment fait vivre des moments incroyables.
1: Ben oui.
0: C'est Marc-Antoine Decaux, comme tu l'as dit, son discours après la victoire des Alouettes en 2023. Marc-André Fleury, que ça a été le dernier gardien de but numéro un, le premier show total.
1: Ouais,
0: d'un repêchage.
1: On peut le dire aussi, le dernier grand gardien de but québécois.
0: Exactement. Exactement. Qui a été, écoute, ici au sommet de toutes les catégories de statistiques dans l'histoire de la Ligue nationale. Et Eugénie Bouchard qui, malgré tout, on va se souvenir de Wimbledon en 2014 contre Petra Kvitová.
1: Cette année 2014 incroyable.
0: Elle a été incroyable. Elle a été dans le top 10 de la WTA.
1: Demi-finale en Australie, demi-finale à Roland-Garros et finale à Wimbledon. T'sais, peut-être que par la suite, elle a pas répondu aux attentes qui étaient très élevées, qui étaient placées envers elle, mais quand même, elle a une superbe carrière dans le monde du tennis. T'sais, une grande joueuse qui est
0: vraiment, vraiment. Oui. Puis elle a été embêtée par des blessures. Ça a été difficile par la suite, mais s'est retrouvée présentement analyste aux États-Unis là, pour le tennis.
1: Elle a une très belle carrière.
0: Ouais, vraiment, vraiment. Eugénie Bouchard, elle a rien à se reprocher.
1: Maintenant, pour la prochaine catégorie. On y va avec la marque de l'année. Quel exploit, quel objectif, quel potentiel record établi par un athlète? Est-ce qu'on va souligner? Roulement de tambour. Non. Avant le roulement de tambour, il faut que je donne les finalistes. Écoute.
0: Ben ouais, ben là, on était prêts. Là.
1: On était prêts. J'avais trop hâte de l'entendre parce que ça me donne des frissons à chaque fois. On a Summer McIntosh qui a récemment établi un record pour une compétition. Summer McIntosh qui ne cesse de nous impressionner, sérieux là, c'est incroyable ce qu'elle est capable de faire. Encore très très jeune, vraiment là, ça c'est une athlète qu'on va suivre pendant très très très longtemps. Summer McIntosh. Sinon, le 50e but de Cole Caulfield, on y a fait allusion un peu plus tôt, et le 100e point de Nick Suzuki. Hugo, tu peux faire jouer le moment de l'année.
11: Oh, voilà Suzuki.
1: Avec la description de Pierre-Houd qui était tout simplement parfaite, c'est un moment dont on se souviendra pendant encore très très longtemps. Maintenant, le BPM dans une catégorie peut-être, bon, un peu plus négative, mais c'est pas grave, ça fait partie de la vie. La déception de l'année. Les trois finalistes sont Marco Donadel, entraîneur-chef du CF Montréal, plus leur entraîneur-chef, parce que justement, ça a été une grosse déception. Il a été congédié. Samuel Montembeau, qui a malheureusement connu une saison en dents de scie après avoir été excellent en 2024-2025. Et la troisième déception, ben, ce serait le hockey canadien aux Olympiques. Je sais qu'ils ont quand même fait deux finales, c'est deux médailles d'argent. Mais quand même, on le sait ici, c'est l'or ou rien. Roulement de tambour. J'y vais avec Marco Donadel. Écoute, ça a été une saison hyper décevante l'an passé pour le CF Montréal. Donadel qui est entré en poste, puis on avait l'impression que c'était le gars qui était visé par l'équipe depuis longtemps pour prendre les rênes du club.
0: Ouais.
1: Et ça a été une catastrophe sur toute la ligne. Là. Une des pires saisons de l'histoire du CF Montréal en 2025, qu'ils ont terminé au 28e rang du classement de la MLS, ont été éliminés dans le championnat canadien par une équipe de division inférieure. Puis là, cette saison, il s'est fait congédier après seulement quelques matchs, alors que c'était la débandade pour le CF Montréal. C'est dommage parce qu'il avait connu de très très bons moments pour l'équipe quand il jouait pour l'Impact à l'époque, mais malheureusement, a pas été capable de les ramener sur le droit chemin cette année, Marco Donadel.
0: Non, malheureusement, et c'est vrai, c'est important qu'on le souligne, c'était vraiment le gars qui était censé être là.
1: Il avait passé en entrevue
0: exactement
1: l'année d'avant, quand c'était Laurent Courtois qui avait eu le poste.
0: Puis tu te souviens, il y avait eu comme un peu des secrets par rapport à ça, parce que Laurent Courtois était encore en poste, mais on avait entamé un processus avec Donadel.
1: Mais Donadel avait été amené comme adjoint, alors que c'était clairement pour éventuellement remplacer Courtois, puis finalement, il a été en poste à peine un an comme entraîneur-chef.
0: Exact.
1: faut donner crédit. Philippe Lafroy fait quand même bien le travail, par contre, depuis qu'il a pris la relève. Maintenant, pour le dernier BPM, ben, c'est le moment de l'année. On a deux finalistes. On a le but d'Alex Newhook en prolongation contre les Sabres de Buffalo et le but de Stephen Eustachio à la Coupe du Monde qui a permis au Canada d'éliminer l'Afrique du Sud et de passer en huitième de finale. Roulement de tambour.
12: Carrier, la passe. On entre avec Newhook. Elle veut faire le filet. Le tir!
1: Alex Newhook, encore lui, qui nous a soulagé après une période de prolongation stressante, un autre match 7 enlevant. Et le Canadien qui est sorti victorieux. Un deuxième but gagnant pour Alex Newhook en séries éliminatoires, parce que c'était lui aussi qui avait marqué le but gagnant dans le match 7.
0: Exactement.
1: Contre le Lightning de Tampa Bay.
0: Il a rebondi dans le dos à Vasilevski.
1: Exactement. Ouais. Héroïque, c'est la façon, je pense, de décrire les performances d'Alex Newhook en série.
0: Ça a été incroyable. Moi, je me souviendrai toujours. Je sortais de mon match de baseball et là, je voulais rapidement aller chez nous et on écoutait le match numéro 7 à la radio dans les estrades. Il jouait et là, j'entends juste tout le monde de la ligue crier lorsque Newhook a marqué. Quel beau moment, sincèrement. Et ça, on dirait que ça l'a remis un peu la lumière sur Alex Newhook et ce qu'il a été capable, ce qu'il est capable d'amener en tant que joueur, parce qu'on, je pense qu'on était quand même relativement déçus depuis son acquisition. Naturellement, il y avait des blessures mélangées à ça, mais je crois que ça y a fait du bien.
1: Ouais, cette année, il a vraiment connu une belle saison. Ouais. T'sais, quand il était en santé en saison régulière, il a été excellent en séries éliminatoires. Il a été vraiment important pour le Canadien avec ses deux buts qui vont marquer l'équipe pendant très très longtemps.
0: Exact.
1: Alex Newhook, très très mérité pour le BPM. D'ailleurs, il y a quelqu'un qui m'a donné une inspiration pour refaire les BPM la semaine prochaine, mais peut-être avec une catégorie un peu plus ludique.
0: Okay.
1: Ça va être le fun.
0: Ok, j'ai hâte.
1: Ça va être le fun.
0: J'ai hâte.
1: Je dis rien de plus, là, mais vous allez voir, on va s'amuser avec ça la semaine prochaine.
0: Ça n'a pas de sens.
1: C'était pas mon idée, fait.
0: Mais quand même.
1: Je lui donnerai le crédit quand on va le faire.
0: C'est
1: maintenant, par contre, on y va avec un Sport Flash. Hugo.
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0: Fernando Mendoza, c'est Phil, il signe son contrat d'entrée avec les Raiders. L'entente est de 4 ans et 57,25 millions de dollars garantis. Il a été le tout premier choix au total lors du dernier rang-camp de la NFL. Les Dodgers hier ont été reçus à la Maison-Blanche. Donald Trump a dit qu'il savait pas que l'équipe avait n'avait jamais gagné deux titres consécutifs.
1: Bon, il vraiment, on vraiment en apprend tous les jours.
0: Et il a aussi dit qu'il avait plus hâte de rencontrer Shohei Ohtani que le reste de l'équipe.
1: Je le comprends en même temps, là.
0: Mais quand même.
1: Mais c'est chiant.
0: Et finalement, les Dodgers lui ont donné une bague, une réplique de la bague de championnat de l'équipe. Et finalement, dans la LCF, Cody Fajardo a une rencontre historique hier. Dans le fond, il a fait 510 verges dans la victoire des Elks face aux Rough Riders, 36 à 34. Il a complété 25 de ses 32 passes, 4 passes de toucher là-dedans, dont une bombe de 57 verges à l'ancien des Alouettes, Austin Mack.
1: Il se marque énormément de points dans la LCF cette saison.
0: Ouais.
1: C'est hallucinant comment, semaine après semaine, les équipes mettent du 30-40 points sur le tableau. T'sais, évidemment, les Alouettes sont en tête de liste là, parce que ils jouent ici puis ils font à peu près tout le temps. Mais ailleurs dans la Ligue aussi, le spectacle est excellent. D'ailleurs, parlant des Alouettes, dans un peu moins d'une heure, on va parler au journaliste Mathieu Bédard qui couvre l'équipe pour parler de leur match de cette fin de semaine face aux Tiger Cats de Hamilton. Mais d'ici là, on va prendre une pause et au retour, les séries éliminatoires des moments marquants du Canadien depuis 2000. Quel va être le finaliste de la semaine? Mais ce sera à vous de voter après la pause.
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1: Dans une vingtaine de minutes, on va s'entretenir avec Martin Thériault. Marty qui veut réagir parce qu'il y a un journaliste de The Hockey News qui est allé d'une liste des 5 joueurs les plus susceptibles d'exploser cette saison. Vraiment déclare. Et Ivan Nemidov fait partie de cette liste-là et le journaliste va même jusqu'à dire qu'Ivan Nemidov pourrait marquer 40 buts. C'est-tu possible qu'Ivan Nemidov en marque 40? On va en parler avec Marty dans une vingtaine de minutes, mais d'ici là, ce sont les séries éliminatoires des moments marquants du Canadien depuis 2000. Cette semaine, on a eu 3 moments marquants. Et là, je vais avoir besoin de vous. Au 514-790-0919 et sur YouTube, vous allez devoir voter parmi les 3 moments de la semaine lequel, selon vous, a été le plus marquant. Je vais les nommer, vous pouvez voter tout de suite après. On a eu le 100 points de Nick Suzuki, quelque chose qui n'avait pas été fait en 40 ans. Premier joueur du Canadien depuis Mats Näslund en 1986 à inscrire 100 points. Suzuki l'a fait pas plus tard que cette année. Dans les autres moments marquants de la semaine, on a discuté de la fameuse transaction Subban-Weber, une transaction qui a été une onde de choc à Montréal. Le joueur préféré des partisans du Canadien, Piqué Subban, le joueur le plus électrisant depuis longtemps qui a été échangé pour Shea Weber. Et finalement, le dernier moment qu'on a abordé, ben, c'était le retour au jeu de Saku Koivu après plusieurs mois. Lui qui s'était battu contre un cancer, une ovation de 8 minutes lui avait été donnée par les partisans du Canadien. Vraiment, un moment très, très, très touchant. Donc, ah ouais. 514-790-0919, 100 points de Suzuki, transaction Subban-Weber ou le retour de Koivu sur YouTube aussi, vous pouvez voter. Si t'avais à voter, toi, Hugo, t'irais avec quoi?
0: Écoute, moi, je pense que j'ai pas le choix d'y aller avec la transaction Subban-Weber.
1: Ah ouais?
0: Ouais, parce que je pense que dans tous les moments où j'ai suivi le Canadien de Montréal, ça a été l'incident où, et tu sais, la phrase classique dans le sport, t'étais où lorsque ça s'est arrivé?
1: Mm-hmm.
0: Ça a été ça. Pour moi, ça a été comme une des premières fois vraiment depuis que je suis le Canadien que j'ai vécu ça. Le retour de Saku, ça a été mon premier souvenir et les 100 points de Suzuki, c'est sûr que c'est une marque historique. Mais si je vais au niveau sentimental, c'est sûr que c'est la transaction Subban-Weber.
1: Ouais, moi aussi, d'un point de vue sentimental, j'ai pas le choix d'y aller avec l'échange Subban-Weber parce que, ben, regarde, j'avais même pas un an, là, quand Saku Koivu est revenu, mais tu sais, en tout cas, quand j'étais plus jeune, Piqué Subban, c'était mon joueur préféré. Ça m'a vraiment marqué, cet échange-là.
0: Ben oui.
1: Ça m'a déçu en tant que partisan du Canadien. J'étais triste que Subban soit échangé. Il représentait tellement beaucoup. Tu sais, d'un point de vue émotif, d'un point de vue qu'est-ce qu'il apportait sur la glace, mais aussi à l'extérieur de la glace, avec son implication communautaire, avec à quel point ce gars-là, il était fier de représenter le Canadien de Montréal.
0: À fond.
1: Ça avait été déchirant, mais ça avait été juste tellement big comme transaction.
0: Ben,
1: un pour un, deux des meilleurs défenseurs de la Ligue qui se font échanger. Ça avait été marquant, mais je suis sûr et certain que pour des gens qui sont peut-être un petit peu plus vieux, ben ça va être le retour de Saku Koivu et je comprends absolument.
0: Ça parce aussi.
1: Qu'écoute, une histoire de courage comme on voit très, très, très rarement.
0: Ah ouais, puis c'est un des capitaines les plus importants dans l'histoire du Canadien.
1: Ah, il a été capitaine pendant longtemps. Puis exact. Tu sais, écoute, de subir ces traitements-là du cancer et d'être capable de revenir au jeu quand même aussi rapidement.
0: Et d'être performant par la suite aussi.
1: Performant en plus, non, c'était vraiment très, très touchant. Tu vois, sur YouTube, je suis quand même surpris, là. Peut-être un petit biais de récence, mais pour le moment, ce sont les 100 points de Suzuki qui mènent à 47%. Ensuite, on a la transaction Subban-Weber à 33%. Et le retour de Saku Koivu est troisième à 20%. Tu sais, la plupart des gens sur la messagerie texte nous parlent de Subban-Weber, là. Je lis le message de Cédric notamment. Il dit « J'ai choisi l'échange de Piqué Subban contre Shea Weber, pas parce que c'était nécessairement le meilleur échange, mais parce que c'est celui qui m'a le plus marqué. Je me souviens encore du choc quand la nouvelle est tombée. Piqué, c'était électrisant. Ça faisait longtemps qu'on n'avait pas vu un joueur comme lui à Montréal. Son énergie, son charisme et sa façon de faire lever le Centre Bell rendaient chaque match spécial. Peu importe de quel âge, en tout cas. » Il y a des caractères un petit peu bizarres, mais je te rejoins entièrement, Cédric. Sérieux, là, t'as vraiment raison. Il a marqué l'époque chez le Canadien. C'est un moment que aucun partisan du Canadien n'oubliera. Très, très bien dit. Alors, vous pouvez continuer jusqu'à la fin de l'émission, là.
0: Ben oui.
1: Et Nicolas qui nous dit qu'il a récemment vu Subban à Paris dans la rue. Je lui ai dit que je viens de Montréal et que je peux prendre un selfie. Il a dit oui. Et il a reçu un appel de Jeff... Oh boy, attends. Là, il faut que je lise ça comme du monde.
0: Allez, attends.
1: En parlant de TTO, Subban et Weber, il était à Paris et je l'ai vu dans la rue. Je lui ai dit, je viens de Montréal et je peux prendre un selfie. Et il dit oui. Et là, il reçoit l'appel de Jeff Molson qui échange Subban à Nashville. Fou, Nicolas. Regarde, tu vois Hugo, toi, tu t'en rappelles? Nicolas, il s'en rappelle vraiment bien parce qu'il était là.
0: Il était là.
1: Quand Piqué a été changé.
0: Il y a la photo aussi. Il l'a envoyé.
1: Fait que vous pouvez continuer à voter d'ici la fin de l'émission. Puis ce finaliste-là va faire partie de la grande finale des séries éliminatoires des moments marquants du Canadien qu'on va déterminer à la fin de l'été. Mais d'ici là, c'est le dogout parce qu'après la pause, les Blue Jays ont enfin gagné. Enfin. Il est peut-être un peu trop tard, mais quand même, ça redonne espoir et on en parle dans deux minutes.
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6: Enfin! Enfin, ils ont gagné les Blue Jays hier, victoire de 3-1 face aux Rays de Tampa Bay. Et Hugo, Shane Bieber a été grandement responsable de cette belle victoire de Toronto.
7: Mais on a vu le Shane Bieber des grands jours, Rodier, des Shane Bieber qui lui a mérité des nominations au Cy Young, des Gants d'or. On savait que dans son rétablissement, on se devait d'être quand même prudent parce que Shane Bieber a des antécédents de blessure quand même assez importants à son coude. Mais hier, 7 manches lancées, 3 coups sûrs seulement, 1 point mérité et 3 retraits sur des prises. C'est pas le gars le plus flagrant, Shane Bieber. C'est un lanceur qui fait le travail. Il va tout le temps pousser l'adversaire à faire des contacts très faibles avec la balle. Et hier, ça a été le résultat de ça. Aucun but sur balle aussi. Donc, vraiment, beaucoup, beaucoup de discipline. A été à 72%. Le premier lanceur a été une prise hier pour Shane Bieber.
6: Quand même.
7: C'était excellent. Mais néanmoins, il y a quand même eu des bons contacts de la part des frappeurs des Rays. Mais
6: avant qu'on aille là, je te demande, là, parce qu'on parle de Bieber, mais dans les derniers jours, on a beaucoup parlé de Kevin Gausman, comme quoi il risque fort probablement d'être échangé. Mais justement, Bieber, surtout si, bon, une belle performance comme ça, mais s'il est capable de se relancer, est-ce que c'est le genre de joueur qui pourrait être transigé à date limite puis être intéressant pour une équipe qui essaie de faire un long parcours en série comme justement les Blue Jays l'an passé ont tenté avec lui?
7: Ben, c'est un nom qui va définitivement être dans les discussions. La seule chose avec Shane Bieber, c'est les blessures.
6: Ouais.
7: Donc, je te dis, c'est un gars fragile. Kevin Gausman se blesse jamais. C'est un Iron Man.
6: C'est ça.
7: Ça va être plus attrayant pour des équipes, mais Bieber a plus de résultats que Gausman, selon moi. Et sa carrière en parle aussi pour lui. Ça a été un risque que les Blue Jays ont pris l'année passée de le rapatrier parce que justement il était en rétablissement.
6: Mm-hmm.
7: Sauf que lorsqu'il était en santé, il a été dominant. Il a fait en sorte que l'équipe se rende jusqu'en série mondiale. Hier aussi, mon cher Ali, la défensive a été au rendez-vous pour les Blue Jays.
6: Pas d'erreur.
7: On a mis la table rapidement. Miles Straw qui commence la partie avec un bel attrapé à la clôture. Kazuma Okamoto qui fait 2 retraits à lui-même en 3e manche sur des jeux très difficiles au 3e but. Lui qui avait connu quand même beaucoup de difficultés récemment à cette position-là. Et Ernie Clement qui vole un coup sûr à Jonathan Aranda en 6e manche aussi. Tout a été très, très, très payant au niveau défensif. On a aidé notre lanceur, chose qu'on faisait moins dans les derniers matchs et même depuis le début de la série face aux Rays. Et là, ça a été payant. Et ben après ça, on a été capable de capitaliser sur les erreurs des Rays, notamment le premier point de la partie, Alejandro Kirk, qui frappe une balle que Junior Caminero a beaucoup, beaucoup de difficultés à maîtriser sur la ligne du 3. Dans le jargon du baseball, on appelle ça un « swinging bunt
6: ». Mm-hmm.
7: C'est lorsque tu rates la balle, mais que tu la mets en jeu pareil. Ernie Clement a été super intelligent sur les sentiers, a réussi à marquer là-dessus. Et par la suite, ça a été juste de l'opportunisme du côté des Blue Jays. Des coups sûrs opportuns un peu plus tard dans la partie.
6: Mais c'est une bonne preuve que, tu sais, quand ils jouent à leur plein potentiel, ils sont capables de vraiment sortir du bon baseball.
7: Ben, c'est ça qui arrive, les Blue Jays. Et permets-moi, là, Eddie, on parle de cette équipe-là comme étant une déception. C'est normal. Oui, il y a eu des blessures. Oui, il y a eu des gens qui ont quitté, des joueurs qui ont quitté l'alignement. Par contre, c'est quand même une équipe où le cœur est resté là. Et lorsque tout est capable de fonctionner pour les Blue Jays, ils gagnent des matchs et ça a l'air facile. Hier, c'est ça qui s'est passé à Toronto. L'équipe a pas eu de grandes statistiques, 7 coups sûrs seulement dans la partie. Par contre, a été capable de monter les comptes. A été capable de bien identifier les lancers des différents lanceurs. Et ça a fait en sorte que ça a payé. Parce que lorsqu'on a été capable d'être discipliné, on a mis du monde sur les buts. Et lorsque le moment est venu, on a été capable de les faire rentrer. Et ça, c'est le baseball des Blue Jays. C'est ça qui a fait en sorte qu'ils ont connu du succès l'an dernier et qu'ils ont connu cette stabilité-là. Et au niveau des lanceurs, comme j'ai dit, oui, Shane Bieber a fait la grande majorité de la partie. Mais Taylor Rogers n'a rien accordé dans la seule manche où il a été en relève. Et après ça, Louis Varland a fait le travail. Ça a été là, encore une fois, la meilleure décision de mettre Louis Varland comme releveur pour terminer les matchs. Et ben, ça a payé. Si les Blue Jays sont capables de jouer de la manière qu'ils ont joué le dernier match de la série face aux Rays, ça peut être vraiment prometteur pour la suite. Par contre, le timing est dégueulasse. C'est pas mal terminé pour eux cette saison.
6: Il est trop peu, trop tard, ça c'est sûr et certain. Maintenant, ailleurs dans le baseball, en terminant, je veux qu'on parle de Gavin Williams, le lanceur des Guardians de Cleveland, qui est sur une séquence exceptionnelle. Troisième sortie consécutive d'au moins 11 retraits sur des prises. Et hier, il a lancé une manche immaculée. C'est quoi ça? C'est quand tu retires les trois frappeurs sur prise avec le minimum de lancers possible, c'est-à-dire 9.
7: 9. Donc, tu lances 3 présences au bâton de 3 prises pour retirer les frappeurs. C'est assez spectaculaire. Et ça rentre un peu aussi dans la philosophie des Guardians de Cleveland, c'est-à-dire, on a des joueurs que vous connaissez pas trop en défensive, on a des lanceurs que vous connaissez pas trop sur la butte, mais ça marche. Mais Gavin Williams fait partie quand même des lanceurs les plus connus de cette organisation-là. 3 sorties consécutives d'au moins 11 retraits sur des prises pour Gavin Williams. Un gars qui est en contrôle de tous ses lancers constamment, une très bonne vélocité, et une des raisons pourquoi les Guardians sont encore dans la lutte pour le sommet de la centrale américaine, c'est une équipe qui va surprendre. Faites pas le saut si vous voyez les Guardians au sommet de cette division-là vers la fin de l'année. C'est à cause des prouesses, notamment de Williams qui est là. Mais là, en plus, on est chanceux. Ozzie Ramirez revient au jeu pour les Guardians. Donc, la recette du succès est mise en place. Faut juste l'exécuter.
6: Excellent. Merci beaucoup, Hugo. Ça va être une grosse fin de semaine là, dans le baseball majeur parce que il commence à avoir beaucoup de rumeurs de transactions. La date limite des échanges arrive à grands pas. C'est dans une dizaine de jours, environ le 3 août. Donc, d'ici là, il y aura beaucoup de mouvements. Évidemment, on va en parler ici à BPM Sport. Après la pause, c'est Martin Thériault qui s'amène. Marty veut réagir à une liste d'un journaliste de The Athletic qui a parlé de 5 joueurs qui pourraient exploser la saison prochaine. Pourquoi? Ben c'est parce qu'Ivan Demidov fait partie de la liste et selon le journaliste, Ivan Demidov pourrait obtenir un exploit très, très, très impressionnant l'an prochain. C'est quoi? Est-ce que c'est réaliste? On en parle avec Marty dans 2 minutes.
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1: On lui parle tous les mercredis et vendredis dans le club du matin cet été. C'est Martin Thériault. Salut Marty, comment ça va?
2: Hey, salut, ça va super bien toi?
1: Yes, ça va super bien, merci. Écoute Marty, on est tombé sur un article de The Hockey News, le journaliste Michael Trykos, qui a décidé de dresser un top 5 des candidats qui pourraient exploser cette saison. Quels joueurs pourraient peut-être pas nécessairement juste prendre un pas dans leur développement, mais faire un saut? Et il mentionne notamment qu'Ivan Demidov fait partie des candidats et qu'il pourrait même marquer 40 buts. 40 buts, on va y revenir dans un instant, mais la progression d'Ivan Demidov, une explosion de sa production, y crois-tu?
2: Ben, je pense qu'il faut voir un petit peu les critères de Michael Trykos. Tu sais, je veux pas lui manquer de respect nécessairement, mais j'ai comme l'impression qu'il l'a moins vu peut-être un petit peu la saison dernière. C'est normal, il est pas nécessairement à Montréal, il est pas nécessairement collé 24 heures sur 24 sur l'équipe comme nous on peut l'être, là.
1: Ouais.
2: Je pense que, donc tu sais, je regardais ses propos, il disait, écoute, je l'ai découvert là, des séries, il a été incroyable, il a simplement montré, il a simplement effleuré un petit peu le moindre du potentiel qu'il est capable d'aller accomplir. Je regarde un peu tout ce qu'il est en train de dire, puis c'est comme si il savait pas, il avait jamais vraiment observé Ivan Demidov avant les séries éliminatoires, ce qui est un peu normal parfois, t'as les regards un peu ailleurs. Donc, tu sais, je regarde un peu comment il voit les choses. Est-ce que je dirais que Demidov va exploser? Je veux dire, il a quand même eu 62 points aussi.
1: Ben oui, c'est très impressionnant pour une saison recrue.
2: C'est ça, il y a eu une excellente saison. Moi, quand tu me parles d'aller exploser, c'est d'avoir une saison. Je vais donner l'exemple, j'avais Leo Carlson l'an dernier l'un des candidats à exploser. Ça, c'est un joueur qui explose. Ça, c'est un joueur qui obtient, disons que tu passes de 30 ou 40 points à, ouais, à 70, 80. Et là, tu deviens un joueur extrêmement dominant. J'ai l'impression que Demidov, cette année, sans lui manquer de respect, je le répète, c'est parce qu'il y a une saison de 62 points. Il a été très bon l'an dernier. C'est pas pour rien qu'il a été quand même finaliste au trophée Calder, tout ça. Je pense qu'il va avoir une progression. Il va être meilleur. Je pense qu'il va avoir une meilleure saison que les 62 points. Mais je m'attends, Si devait exploser, puis là, partant des Canadiens, je veux pas rêver non plus, il faudrait qu'il aille chercher du 90 points dans mon livre
1: ben
2: à
1: oui.
2: moi. Je pense que ça risque davantage de ressembler vers un 70, 72, 73 points, là. Donc, je le rentrerai pas là-dedans. Mais ça veut quand même dire qu'il va avoir une belle progression, un peu comme Nick Suzuki a montré tout ça depuis le début de sa carrière. Il a jamais explosé, mais a toujours été constant dans sa progression, depuis qu'il a commencé à jouer dans la Ligue nationale.
1: Puis surtout que, tu sais, je pense qu'on est tous d'accord qu'Ivan Demidov, c'est un joueur qui travaille super fort. Il va s'améliorer. Il a pas l'air du genre de joueur qui pourrait avoir une gang de la deuxième année. Mais en même temps, il va jouer avec qui? Tu sais, comment est-ce que tu veux qu'il inscrive 40 buts, 90 points, s'il joue encore avec Oliver Kapanen et Alex Newhook, qui sont quand même, on s'entend, des joueurs plutôt limités offensivement pour moi? C'est ça aussi qui pourrait empêcher Ivan Demidov d'être un joueur qui performe déjà au-dessus d'un point par match à un si jeune âge.
2: Ouais, ça, t'as un très bon point, Oli. Je pense que les partenaires de trio de Demidov, tu sais, le fameux dossier du deuxième joueur de centre, le fait qu'on voulait aller chercher un attaquant peut-être un peu plus physique cet été et tout ça, ben, on n'a pas été capable de le faire. Ça, c'est bien certain que ça va peut-être lui nuire légèrement. Par contre, Demidov, ça va toujours être quelqu'un, je pense, qui va traîner un peu les choses sur son dos. Moi, j'ai souvent dit, dans le passé, lors de son année de repêchage, je me suis toujours dit, je pense que dans le futur, ça va être le meilleur joueur des Canadiens. J'enlève rien à Suzuki, j'enlève rien à Hudson, j'enlève rien à Slavkovski et compagnie. Mais j'ai toujours vu que Demidov va être dominant. Puis tu viens de l'effleurer. Ça, je pense que c'est un excellent point. Ça, je pense que c'est à noter dans le cas d'Ivan Demidov. Tu sais, des joueurs qui vont obtenir parfois des gains de la deuxième année, c'est un peu des gars que, là, leur première saison est tellement belle, c'est tellement, on dirait que tout devient facile, entre guillemets. Dans la Ligue nationale. Donc là, on dirait, sans dire que tu travailles pas, mais t'en donnes peut-être un peu moins, peut-être moins d'efforts. Mais Demidov, dès les premiers matchs qu'il a disputé à Montréal, pas l'an dernier, mais la saison précédente en série contre les Capitals, il l'a eu en plein visage. Il a vu à quel point c'était difficile physiquement, que c'était difficile d'avoir un peu plus d'espace pour contrôler la rondelle et tout ça. Et il a fait une énorme progression. Ça n'a pas encore été parfait dans ses critères l'an dernier, mais ça s'est amélioré. Il a commencé à comprendre des choses.

0: tu l'as bien mentionné, on voit des séquences à Brossard depuis le début de l'été. Il travaille fort, c'est lui qui prend les choses en main du côté des joueurs des Canadiens ou même des vétérans là, qui s'entraînent là. Il met les bouchées doubles, il travaille, il est constamment sur la patinoire. C'est pas une attitude de gars, ça, habituellement, qui connaît les Yanks de la deuxième année. C'est un gars qui va s'améliorer. C'est simplement peut-être pas, je le répète, là, d'obtenir une saison de 100 points, mais il va être meilleur, ça, je suis convaincu.
1: Ouais, puis tu l'as dit, Marty, son sens de l'observation est tellement aiguisé. On dirait plus les matchs avancent, plus il est en compréhension de cause de la vitesse de jeu, de l'espace qui peut se créer. Et on le sait, nombreux ont été des fois la saison dernière où on a été un peu, je dirais pas déçu, mais on aurait aimé plus dans une chance de marquer qui aurait raté, mettons un lancer, juste une question de timing, une passe qui aurait complété, que finalement ça n'a pas mené à un but. Je pense que Demidov a un rythme quand même assez vite. Ouais. Autant que lui doit s'adapter à ses coéquipiers, autant que ses coéquipiers doivent s'adapter à son rythme. Mais on voit son sens de l'observation qui s'agrandit d'année en année. Et c'est une des raisons d'ailleurs qui va être dominant, c'est parce que y a rien qui va le ralentir. Il va toujours trouver une solution à tout.
2: Justement, pendant qu'on parle de ses compagnons de trio, le Marty, je suis curieux. Oliver Kapanen, tu sais, il a surpris tout le monde l'an passé. 22 buts. Personne pensait qu'il allait être capable de maintenir ce poste-là de deuxième centre pendant aussi longtemps. Mais visiblement, il a frappé un mur vers la fin de la saison. Dans son cas, est-ce que tu vois une progression ou tu penses que vraiment, on a vu ses limites puis que c'est pas mal ça, Oliver Kapanen?
0: Non, je pense qu'il est capable d'avoir une progression, Oliver Kapanen. C'est sûr que là, évidemment, on va toujours garder la fin de la campagne en tête, qui n'a pas été capable de disputer des matchs, qui a été régulièrement laissé de côté lors des séries, que c'était plus difficile. On est tous d'accord là-dessus. Il faut pas jouer à l'autruche non plus. Ça demeure un jeune joueur, Oliver Kapanen. Ça demeure quelqu'un qui... Je pense qu'il faut garder ça un peu en tête. C'est sûr que Kapanen, c'est pas quelqu'un qui a des mains à tout casser. C'est pas quelqu'un qui arrive en zone adverse en zone restreinte, un peu comme un Demidov, puis qui commence à déjouer tout le monde, commence à attirer des joueurs vers lui, commence à comprendre l'espace autour de lui, puis de faire des passes. C'est pas ça. Ça l'a jamais été, puis ça le sera jamais non plus. Par contre, Claude Kapanen a un avantage où il est capable d'aller aider. C'est dans sa compréhension du jeu comment aller se positionner. Lorsque t'es en zone adverse, d'aller devant le filet, par exemple, devant, quand c'est le temps d'aller supporter un coéquipier pour aller chercher une rondelle, et d'un tir quand même correct, c'est pas le meilleur tireur de l'équipe, là. Il y a sûr qu'il y a des gars comme Cole Caulfield et tout ça qui se démarquent un peu plus. Mais quand c'est le temps d'aller devant le filet, quand c'est le temps d'aller compléter des chances d'un joueur plus talentueux comme Demidov, je pense que il n'y a pas un hasard si c'est Kapanen qui a été capable d'aller chercher un au-dessus de 20 buts, qui a été capable d'aller chercher des statistiques assez intéressantes. Maintenant, les séries, plus la saison augmente, plus le rythme augmente, plus moins l'espace est là. C'est une bête qui est quand même à apprivoiser ça, le jeu des séries éliminatoires. Il l'a fait un petit peu l'an dernier, mais là, je pense qu'il va être capable de s'ajuster là-dessus, commencer à comprendre des choses quand le rythme augmente, quand le synchronisme est plus élevé, comment faire des jeux lorsque la pression est plus intense et que ça frappe un peu plus. Je pense qu'il va avoir appris, pas de là à exploser, mais je pense qu'il est capable de montrer peut-être un peu plus de constance dans ses prestations, là, sans dire que c'est lui qui va exploser non plus.
2: Donc on est d'accord que Ivan Demidov va s'améliorer sans nécessairement exploser. Même chose pour Oliver Kapanen. Qui donc est-ce que tu verrais chez le Canadien exploser la saison prochaine?
0: Ouais, là, c'est sûr que comme tu l'as mentionné, Ali, il n'y a pas eu nécessairement d'ajout. C'est pas nécessairement facile de dire, OK, est-ce que quelqu'un peut aller se tailler une place au sein du deuxième trio? Moi, je verrais Zachary Bolduc, honnêtement, qui va être peut-être une explosion. Peut-être pas hallucinante, là, pas de passer de 30 points à 70, pas ça du tout, là. Mais s'il est capable d'aller chercher peut-être une cinquantaine de points, il faut pas oublier que Zachary Bolduc, l'an dernier, le système de Martin Saint-Louis est très exigeant. Tu dois te replier constamment.
2: Ouais.
0: Le système un peu hybride de jouer de la zone, à un moment donné, ça tombe homme à homme. Ça peut devenir un peu compliqué pour lui. C'était pas nécessairement quelque chose à laquelle il était habitué du côté des Blues de Saint-Louis. Donc, a dû maîtriser tout ça. On n'a pas eu nécessairement le temps de jeu qui allait avec. C'est un excellent marqueur, Zachary Bolduc. Et l'an dernier, 12 buts seulement. J'ai l'impression que cette année, avec une deuxième saison, en comprenant le système, en prenant l'été, pour voir un peu plus comment ça se passe au niveau tactique, pour travailler sur sa forme physique, pour travailler justement sur sa progression et tout ça, et justement, il n'y a pas eu d'ajout. Donc, je me demande si un gars comme Bolduc ne serait pas capable d'aller chercher un rôle au sein d'un, d'un deuxième, d'un troisième trio. Puis là, s'il y a des blessures, on le souhaite pas, mais capable d'aller prendre une chaise un peu plus élevée dans la hiérarchie et là d'obtenir des points. C'est là peut-être que je pourrais voir. J'irais pas m'acheter un billet de loterie pour parier là-dessus, là. Mais je pense qu'il est peut-être capable d'aller chercher une certaine progression. Là, il y a certainement les atouts pour le faire.
2: Non, t'as absolument raison. C'est un joueur qui a un tir foudroyant. Puis on l'a vu peut-être un peu plus en séries éliminatoires quand il a apprivoisé un certain rôle d'agitateur de peste. Il prenait davantage ses aises. Il y aurait une place en théorie de disponible sur le deuxième trio. Est-ce que c'est lui qui va être capable de la saisir? Est-ce que ça va être quelqu'un d'autre? Moi, je suis d'accord avec toi, Marley. Zachary Bolduc va être assurément à surveiller cette saison. Maintenant, parmi les autres joueurs dans le top 5, le journaliste mentionne également les noms de Konstantinos, Mason McTavish, Porter Martone et même Nick Robertson. Quel nom parmi ces quatre-là t'a le plus intrigué?
0: Ouais, moi, c'est le dernier, les gars. On a parlé de son frère Jason Robertson avant hier. Là, je suis allé vraiment du côté de Nick Robertson. Honnêtement, les gars, j'ai tellement été content qu'il sorte de Toronto.
2: Ouais.
0: C'est un gars que j'avais très haut dans mes listes. C'est quand même un choix de deuxième tour. Moi, je l'avais dans mon top 25 de son repêchage. J'ai toujours cru énormément à ses qualités de marqueur. C'est un gars qui est intense et tout ça. Mais à Toronto, ça a jamais fonctionné pour lui. Ça a toujours été compliqué. T'sais, je me souviens, dès le départ, il avait même pas encore 20 ans. Souvenez-vous, les séries de la bulle, lorsque dans le temps de la pandémie, il avait joué quelques matchs en série avec les Leafs, avait été très bon. Il n'a jamais été capable d'aller s'établir par la suite. Puis même au niveau de ses contrats, ça a été compliqué. Son deuxième contrat en septembre 2024... Un an seulement, il a été obligé de signer un contrat jusqu'au mois de septembre, ça a été super long. Son troisième contrat, encore une fois un an, pas un vote de confiance du côté de Brad Treleaven, qui était le directeur général à l'époque chez les Leafs. Là, tu changes d'équipe, tu t'en vas dans une autre organisation avec un directeur général qui te connaît, Carl Dubas, qui t'a repêché du côté des Maple Leafs. Et en plus, je regarde le scénario du côté des Penguins de Pittsburgh, le départ d'Anthony Manta, qui a produit justement... ouvre la porte à quelqu'un. Oui, on a ajouté à Lindandré Kuzmenko, c'est sûr. Ça veut pas dire que ça va être tout cuit dans le bec pour Robertson, mais il a une occasion d'aller chercher un poste au sein d'un top 6. Est-ce qu'il va jouer avec Evgeny Malkin? Est-ce qu'il peut jouer avec Yegor Shinnikov, qui a eu une excellente saison du moment
1: c'est une belle opportunité.
0: Du moment qu'il est arrivé avec les Pingouins, il a été excellent. Je trouve qu'il y a une occasion à aller chercher pour Robertson d'aller jouer avec des gars de dominants dans un autre environnement avec un nouveau départ, et c'est encore quelqu'un qui est assez jeune. Moi, je serais capable de voir un Robertson faire peut-être un peu mieux que les 32 points qu'il a fait la saison dernière.
1: Puis en plus, c'est ça aussi, là,
2: ouais, puis en plus, quand tu regardes les Pingouins, ils ont justement été capables de le faire l'an passé avec Manta puis avec Yegor Shinnikov, des gars qui peut-être décevaient ou peut-être se recherchaient un petit peu. Changement d'air, débarque à Pittsburgh et se découvre dans un nouveau rôle. Et Robertson, il a absolument le potentiel pour faire ça. Il va avoir de la place, assurément, sur le top 9, peut-être même le top 6 des Penguins de Pittsburgh. Maintenant, si on regarde à l'extérieur de ce top 5-là, y a-t-il des joueurs qui n'ont pas été inclus dans la liste qui, pour toi, pourraient exploser la saison prochaine?
0: Ouais, moi, il y en a un que je verrais du côté du Kraken de Seattle, c'est Maki Samoskevich, qui a été échangé justement par les Panthers de la Floride cette saison, durant l'été plutôt. Maki Samoskevich, on sait son talent, on sait que c'est un gars qui est très complet, lui également une excellente tir, c'est quelqu'un qui a un bon coup de patin, c'est quelqu'un qui est capable d'aller autour du filet. T'sais, il n'y a rien nécessairement d'exceptionnel, mais il est très efficace partout. Puis là, Samoskevich... évidemment, avec les Panthers, t'avais beaucoup de profondeur. Il y avait des blessures l'an dernier, évidemment, là. Mais il n'y a pas eu nécessairement le temps de jeu qui allait toujours avec lui. Toujours un peu derrière les Verhaeghe, les Reinhardt, les Evan Rodriguez à l'époque, les Matthew Tkachuk lorsqu'il est revenu de blessure, Brad Marchand, peu importe. Donc, c'est sûr que c'était moins évident pour Samoskevich d'aller chercher un gros temps de jeu et de produire. Mais tu vois, je regardais à partir du 10 mars. Donc, Brad Marchand s'est blessé, le match précédent. Et donc, ça a donné plus d'occasion à Samoskevich. Puis là, à partir de ce moment-là, à ses 16 derniers matchs, c'est 11 points. Il y a eu 9 matchs au-delà de 15 minutes. Il a vraiment bien terminé la saison. Moi, je pourrais très bien voir un Samoskevich qui débarque dans un nouvel environnement à Seattle où t'as pas, justement, de Tkachuk, de Reinhardt, des gars comme ça, pour te faire mal au niveau du temps de jeu, des occasions en avantage numérique et tout ça. Je regarde qu'est-ce que t'as à l'aile. C'est qu'à Pocacco à droite, t'as de Jordan Eberle. Oui, t'as peut-être Bobby McMahon, Jaron McCann, des gars comme ça, mais je pense qu'il a une occasion d'aller chercher plus de temps de jeu, plus d'occasions, se démarquer justement un peu plus avec son tir, son sens offensif et tout ça, et d'aller peut-être augmenter sa production, là, de l'amener peut-être, s'il est capable d'aller chercher une cinquantaine de points par exemple, je pourrais très bien voir ça dans le cas de Samoskevich.
2: En tout cas, le Kraken va en avoir besoin parce que c'est une équipe qui a désespérément besoin de punch en attaque. On verra si Samoskevich fait en partie de la solution pour le Kraken de Seattle. Très bon comme à l'habitude, Marty. Merci beaucoup. Passe un bon week-end puis on se parle la semaine prochaine.
0: Ouais, sans problème les gars, ben on se reparle, c'est ça, c'est sûr.
2: Bye Marty.
1: Merci Marty.
2: Voilà. Bye. C'était Martin Thériault. On va prendre une pause et au retour, on va discuter de la situation Patrick Kane. Retour à Chicago, retour à la maison en quelque sorte pour lui, il risque de finir sa carrière là. Mais quels sont les autres athlètes qui ont fait ça, qui sont revenus à la maison et qui ont terminé leur carrière avec l'équipe avec laquelle ils ont passé de si beaux moments? On va en parler après la pause.
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2: Une très très belle histoire. Patrick Kane, hier, qui s'est entendu sur un contrat avec les Blackhawks de Chicago, l'équipe avec laquelle il a connu tant de succès. 3 Coupes Stanley, une tonne de records. C'est le meilleur joueur de l'histoire de la franchise des Blackhawks de Chicago. Il n'y a pas de doute là-dessus. Là. C'est le plus grand Blackhawk de l'histoire de la franchise. Il est parti et là, il est revenu. On est content pour lui. Bon, peut-être que c'est un peu cher payé. Peu importe, c'est pas grave. Connor Bedard va enfin avoir un ailier de talent pour jouer avec lui. Puis ça m'a inspiré. Puis vous pouvez nous donner un coup de main avec des suggestions. 514-790-0919 et sur YouTube aussi, vous pouvez y aller dans le chat. C'est qui les joueurs qui ont fait ça? Qui ont quitté une équipe et qui sont revenus par après pour peut-être boucler la boucle sur leur carrière et terminer les choses en beauté, là où tout a commencé ou là où il y a eu tant de succès. Si je te nomme ça rapidement, Hugo, quel joueur te vient en tête pour avoir fait ça?
1: Mais il y en a plein, notamment on dirait que le plus récent, je sais pas pourquoi, je pense que c'est parce que ça a été quand même une saga. Ben moi c'est Roberto Luongo. On dirait que ça a été une des sagas les plus suivies. My Contract Sucks. Ça a été difficile de sortir de cette situation-là. Finalement, on retourne avec les Panthers. Ça a été aussi une situation où dans le hockey moderne, le DG a été un peu là, avait un peu les mains liées. Ça a été un peu comme dans les premières situations où ça s'est passé. Luongo qui avait connu beaucoup de succès avec les Panthers avant d'arriver à Vancouver. Avait eu des situations assez intéressantes. Finalement, en fait, la majorité de sa carrière, une bonne partie de sa carrière, en fait, avec les Canucks pour ensuite retourner avec la Floride. Moi, c'est un des retours qui m'a marqué le plus, définitivement.
2: C'est quand même spécial quand tu penses à la carrière de Roberto Luongo. T'sais, il a connu ses meilleurs moments avec les Canucks, on s'entend?
1: Ouais, oui, à fond.
2: Mais on dirait que symboliquement, puis dans son cœur, lui, c'est les Panthers, puis il travaille encore pour l'organisation aujourd'hui. Alors, il a tout le temps eu cet attachement-là spécial. Moi, je pense à LeBron James, qui, je comprends que c'était pas à la fin de sa carrière, mais il est revenu à Cleveland. Il a enfin ramené un championnat à sa ville, à sa maison, la ville où il a grandi. Il va peut-être même retourner là pour une troisième fois. Alors ça, c'est quand même spécial de voir LeBron faire ça dans le basket. T'as aussi eu notamment des gars comme Allen Iverson qui a fini sa carrière avec les 76ers. Scottie Pippen est retourné avec les Bulls. Le Kawhi Leonard est revenu avec les Raptors. Est-ce qu'il va rester là? Est-ce qu'il va pas rester là? Toute l'histoire de la transaction avec le fameux scandale potentiellement de commandite, on verra. Mais quand même, avec le Canadien, on en a eu quelques-uns. Thomas Plekanec, notamment.
1: Oui,
2: qui
1: après
2: est
1: 19 matchs.
2: Un départ bref,
1: ouais.
2: Mais il est revenu la saison suivante.
1: C'est vrai.
2: Et il a réussi à jouer son 1000e match en carrière, contrairement à Andrei Markov. Francis Bouillon aussi, qui lui, c'était... il a fait Montréal-Nashville, puis il est revenu à Montréal pour terminer sa carrière. Il travaille dans l'organisation aujourd'hui. On en a plein sur la messagerie texte. Beaucoup de gens nous parlent de Patrice Brisebois, notamment aussi.
1: Aussi,
2: qui est parti...
1: Vrai.
2: Ça avait été, évidemment, c'était un peu le souffre-douleur pour plusieurs, Patrice Brisebois, à l'époque. Et là, il est parti au Colorado, il est revenu. Celui, je pense que, ça, c'est émotif, c'est assez personnel pour beaucoup de gens, c'est Gary Carter.
1: Ben oui.
2: Le kid qui est revenu puis qui a pu finir sa carrière avec les Expos, c'était une belle histoire, ça.
1: Ben oui, Gary Carter, après avoir remporté la Série mondiale en 86 avec les Mets, on revient à Montréal, au Bercail. On apporte cette expérience-là. Non, ça a été un moment émouvant. Le moment où Gary Carter avait quitté les Expos, ça avait été d'une grande tristesse. C'est une des tragédies là, dans le monde du sport à Montréal. Et le fait qu'il puisse revenir, terminer sa carrière ici, ça a été incroyable.
2: Ouais.
1: Incroyable.
2: Philippe Dano aussi dans la dernière année qui est revenu avec le Canadien. Il y en a beaucoup qui nous parlent de lui. Steph de Ville d'Anjou nous parle aussi de Pete Rose qui est revenu pour boucler la boucle. Dans le baseball, il y en a eu beaucoup. T'sais, on en parlait l'autre jour là à l'extérieur des ondes, fait que c'est quand même comique. Mais Russell Martin qui a terminé sa carrière avec les Dodgers.
1: Exact.
2: On peut penser chez les Mariners de Seattle, Ken Griffey Jr. et Ichiro Suzuki qui l'ont fait pour finir avec les Mariners.
1: Exact. Deux légendes des Mariners. Russell aussi et... Russell Martin. Et dans la même lignée, Albert Pujols aussi, qui a décidé de faire une dernière saison avec les Cards de Saint-Louis. Dernière saison qui a été vraiment pas si pire en plus pour lui.
2: Ouais, il s'est mis à frapper des circuits à la fin. Là.
1: Vraiment, vraiment.
2: Il avait ralenti.
1: Exact.
2: Là, bon, il revient à Saint-Louis, essaie de terminer ça en beauté, puis c'est bien correct qu'il a connu une carrière phénoménale
1: exceptionnel.
2: Là-bas.
1: Exceptionnel.
2: Avait participé au concours de coups de circuit, si je me souviens bien.
1: Ouais.
2: Et à partir de ce moment-là, il y a comme eu une espèce de déclic.
1: Ouais.
2: Puis là, il s'est remis à frapper la longue balle comme le Albert Pujols des beaux jours. Ça, c'était
1: exact.
2: Le fun. C'est bon, vous en envoyez plein. Au hockey, il y en a eu d'autres. Marc Messier qui est revenu avec les Rangers. Teemu Selänne est revenu avec les Ducks d'Anaheim. Luc Robitaille est allé gagner la Coupe à Détroit, avait fait quelques autres équipes. Et il est revenu avec les Kings de Los Angeles.
1: Exact.
2: Il travaille évidemment encore là-bas. Peter Forsberg avec l'Avalanche du Colorado. Patrick Marleau avec les Sharks de San Jose.
1: Ouais, non, il y en a
2: beaucoup. Il est parti à Toronto, revient à San Jose Il est allé jouer son 1000e match. Non, pas son 1000e. Bien plus que 1000, mais il a battu le record. Ouais. Quasiment deux fois plus. Il a battu le record pour le plus de matchs joués dans l'histoire de la LNH, dans l'uniforme des
1: ben
2: Sharks,
1: ouais,
2: il l'a fait.
1: Ben ouais, si on sort du hockey un peu, il y a aussi en Formule 1, Fernando Alonso, qui est revenu chez McLaren après une pause de la Formule 1 en 2014, en fait en 2015. Lui qui avait pas eu une bonne année chez McLaren en 2007, lorsqu'il y a un jeune fringant, Lewis Hamilton, qui est arrivé.
2: Ouais.
1: Mais a décidé de laisser une deuxième chance à McLaren. Malheureusement, ça n'a pas bien été pour lui. Il y a aussi Daniel Ricciardo qui est revenu dans l'organisation de Red Bull, là, qui était avec AlphaTauri en 2022. Donc, ouais, des beaux petits retours sportifs. C'est des belles histoires.
2: Des belles histoires. Xavier nous en donne une bonne. J'y avais pas pensé, mais c'est vrai. Patrice Bernier, qui est revenu avec l'Impact de Montréal, lui, il avait fait partie de l'équipe quand il était plus jeune, quand elle évoluait dans des circuits peut-être plus de deuxième ordre, est parti jouer en Europe, a connu une très très belle carrière, en Norvège notamment, et quand l'Impact est arrivé en MLS, ben Patrice Bernier a été une des premières signatures de l'équipe, et il est devenu le visage de la franchise pour son retour en MLS, le capitaine Patrice Bernier, puis c'est un gars qui est tellement impliqué dans la communauté aussi. Ça, c'est vraiment parmi les belles histoires. Excellent, excellente suggestion de Xavier. David Perron, lui, c'est le va-et-vient constant avec les Blues de Saint-Louis. Je pense qu'il est rendu à trois fois là-bas. Fois. Alors quand
1: c'est
2: même, il y a aussi Tim Raines, si je me trompe pas,
1: oui, qui, en 2001,
2: qui est revenu avec les Expos en 2001 pour finir sa carrière avec eux. Laisse-moi voir.
1: Oui, il y en a tout plein, c'est, sérieusement.
2: Dans la NFL, une coupe un peu moins courant au football, mais tu sais, les carrières sont plus courte là, fait que c'est normal aussi, mais Shannon Sharpe est revenu avec les Broncos de Denver, avait gagné deux Super Bowl là-bas, il est revenu. Charles Woodson avec les Raiders était parti aux Packers, gagne un Super Bowl à Green Bay et il revient à Oakland. Cam Newton aussi, il a fini avec les Panthers, mais bon, ça avait pas super bien été le Cam Newton physiquement à la fin, c'était beaucoup plus difficile.
1: Au soccer, il y avait pas Ronaldo. Ronaldo est pas revenu avec Manu un peu plus tard dans sa carrière, non?
2: Laisse-moi voir.
1: Je suis pas sûr. Bref. Mais oui, mis à part ça,
2: ah
1: bien
2: ouais, t'as
1: d'autres.
2: Raison. Et je l'avais oublié ça. Avant de partir en Arabie Saoudite, il est retourné à Manchester United, là où vraiment sa carrière avait pris son envol à l'époque. Frank qui nous parle, Nick Foles qui revenait avec les Eagles, puis il leur a donné un championnat à son retour à Philadelphie. Un des héros qui est sorti de nulle part, vraiment dans l'histoire du sport, là. Ça avait marqué les esprits. Évidemment, c'est une légende à Philadelphie, là. Il y a sa statue
1: ben
2: là-bas.
1: Oui.
2: Neymar, qui est récemment retourné avec son club formateur au Brésil. Vraiment, la carrière de Neymar qui a un peu pris une triste tournure, là. Il a un petit peu mal vieilli, il a beaucoup ralenti, les blessures, tout ça notamment. Mais voilà. Merci beaucoup pour vos suggestions, tout le monde. C'est vraiment apprécié. C'est le fun, des fois, des petits blocs comme ça, là, où
1: ben
2: on
1: se
2: remémore de certains souvenirs. Alors, on souhaite la meilleure des chances à Patrick Kane et on lui souhaite un beau champ de signes. C'est ça l'expression, hein?
1: Ouais, un beau champ de signes.
2: Avec les Blackhawks de Chicago. On va prendre une pause et au retour, on parle à Mathieu Bédard, le journaliste qui couvre les Alouettes de Montréal, l'équipe la plus haute dans la Ligue canadienne de football. Ils affrontent les Tiger Cats d'Hamilton en fin de semaine et on parle à Mathieu au retour.
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4: Les Alouettes de Montréal reviennent à la maison cette fin de semaine. Ils affrontent les Tiger Cats de Hamilton au stade Percival Molson dimanche. Et pour l'occasion, ben, on en parle avec Mathieu Bédard. Salut Mathieu, comment ça va?
5: Bon matin les gars, comment ça va vous autres?
4: Ça va très très bien. Tout comme les Alouettes de Montréal, on arrive au tiers de la saison dans la Ligue canadienne de football. Ça nous donne peut-être l'occasion de dresser un petit bilan pour ce début de saison des Alouettes de Montréal. Écoute, qu'est-ce qu'on peut dire de négatif sur cette équipe-là, Mathieu? 5-1, des points comme c'est pas possible. Davis Alexander est incroyable. Tyson Philpott. C'est dur d'être négatif pour ce premier tiers de la saison.
5: Ah oui, absolument, parce que lorsqu'on regarde le classement, on peut dire que c'est mission accomplie. Si on avait dit aux Alouettes, vous allez avoir une fiche de 5-1 après 6 rencontres, tout le monde le prend. C'est une superbe fiche. Ils sont au premier rang dans l'Est. C'est vraiment une bonne performance en attaque alors que tu es au premier rang en termes de moyenne de verges par match. Tu disais justement, Davis Alexander, il a été sensationnel. C'est le meilleur corps arrière de la Ligue présentement. Autant en statistiques qu'en termes de spectacle. À chaque match, il nous donne un show, il donne des performances. Il n'y a aucune interception. On touche du bois encore. Tu sais, les Alouettes, à tous les 4 jeux, un jeu sur 4, il marque un touché. Donc, c'est assez impressionnant.
4: C'est incroyable.
5: Ça se termine toujours très bien. Les Alouettes ont vraiment le meilleur groupe de receveurs présentement et le meilleur profondeur également de la ligue. Chaque match nous garde sur notre siège vraiment jusqu'à la fin. Des fois pour les bons côtés ou des fois pour les moins bonnes raisons. J'en reviendrai là-dessus. Mais c'est si tout se passe bien présentement, si les Alouettes gardent le cap, pourraient finir la saison avec au moins 13 victoires cette saison. La première fois depuis 2009.
4: Wow. Hey, ça fait longtemps. Ça, c'était les belles années d'Anthony Calvillo et compagnie. Bon, dans le négatif, on peut pas passer sous le silence peut-être ce qui se passe d'un point de vue défensif et sur les unités spéciales. Malheureusement, malgré les performances hallucinantes de l'attaque de l'équipe, ça finit toujours par être des matchs serrés. Et ça, c'est à cause des unités défensives et les unités spéciales.
5: Oui, parce que là, je vais être un peu critique envers la défense de Montréal, les unités spéciales, parce que si les Alouettes avaient échappé deux rencontres en raison des retours dans le match de leur adversaire, les Alouettes, présentement, auraient une fiche de 3-3. C'est pas le cas présentement, mais c'est une défense qui a quand même accordé 888 verges après attraper. C'est énorme.
4: Les plaqués ratés, souvent, Mathieu.
5: Exactement, les plaqués ratés. C'est une moyenne de 148 verges par match que tu donnes à l'adversaire après qu'il attrape le ballon. C'est beaucoup, beaucoup trop. La semaine dernière, ils en ont donné 216 aux Stampeders de Calgary. Tu peux pas gagner de cette manière-là à toutes les fois. Également, la défense, faut qu'elle arrête le jeu au sol un peu plus. C'est une moyenne de 6 verges par match. Donc, ça permet toujours à l'adversaire de se retrouver en 2e et 3 ou 2e et 4. Les pénalités également, il y en a trop, c'est 25 au total depuis le début de la saison. Il accorde 31 points, c'est un touché de trop. Ce qui est encourageant présentement, c'est que la défense a recommencé à faire des gros jeux importants. 7 échappés provoqués et récupérés par les Alouettes. Des jeux clés, des jeux au moment opportun qui fait que le match change. Et souvent, c'est arrivé dans des fins de rencontre qui ont réussi ces jeux-là, ce qui fait en sorte que les Alouettes réussissent à bien finir le match défensivement. Maintenant, les unités spéciales, là aussi, ça se complique. Les Alouettes ont seulement 2 gros retours de beauté, puis en ont accordé 5. C'est pas vraiment très bon, là. Ils ont besoin d'améliorer cette tendance-là. Dernier match, le ballon, il est tombé entre 2 retourneurs. Communication, les boys, là. C'est pas supposé arriver, là.
4: Non, je veux dire. C'est la base.
5: Mario Alford, d'ailleurs, ça y a coûté sa job. Il a été libéré. C'était une coïncidence avec le retour au jeu de Devontae Dedmon. Mais disons qu'il n'a pas forcé la main des dirigeants pour le garder.
4: Non, ça, c'est sûr.
5: Donc, c'est un premier tiers à oublier pour la défense Et pour les unités spéciales, la bonne nouvelle, c'est que leur coach, c'est Noel Thorpe et Byron Archambault. Et je suis en confiance entre les deux hommes.
4: Très, très bien dit. Maintenant, si on regarde le prochain tiers de la saison, les 6 prochaines rencontres, ça commence avec les Ticats cette fin de semaine. Ensuite, le Rouge et Noir qui connaît une saison très difficile. Aucune victoire, 6 défaites. Les Elks qui ont donné la seule défaite aux Alouettes cette année. Encore le Rouge et Noir, les Blue Bombers et les Lions. Qu'est-ce que tu vas surveiller pour le prochain tiers de la saison des Alouettes de Montréal?
5: Ben, la bonne nouvelle, c'est que c'est un tiers qui est très prenable pour les Alouettes. Tu as 4 matchs à domicile, 2 sur la route, et tu disais un match à Ottawa. Donc, très peu de voyagements, plus une semaine de congé à travers tout ça. Donc, une excellente situation pour gérer le repos, pour gérer la fatigue. Montréal, tu disais, affronte 2 fois la pire équipe de la Ligue, le Rouge et Noir d'Ottawa, qui eux s'en vont nulle part présentement. Et une fois la pire équipe de l'Ouest, les Lions. Il y a 2 matchs qui vont être un gros défi. Edmonton et Winnipeg, parce qu'Edmonton a vraiment la meilleure fiche de la Ligue et joue du gros football avec Cody Fajardo.
4: Ils sont de retour, là, Edmonton. Ben oui. Ça faisait un bout que c'était difficile, mais là, les Elks sont à surveiller cette année. Là.
5: Oh oui, et puis grosse performance hier contre Saskatchewan. J'ai hâte de voir la défense des Alouettes, voir si elle va s'adapter à la défense adverse, voir s'ils vont s'adapter à l'attaque des Alouettes. Parce que présentement, l'attaque des Alouettes, elle donne des maux de tête à tous les coordonnateurs défensifs de la Ligue. Donc, ça va être intéressant de voir si dans ce deuxième tiers-là, il va y avoir des ajustements faits contre les Alouettes. Du côté de la défense de Montréal, j'aimerais ça qu'ils fassent plus de pression. Ils ont vraiment bien fait contre les Stampeders lors des 3 premiers quarts. Ils ont mis beaucoup de pression sur Vernon Adams. J'aimerais ça qu'ils fassent la même chose en fin de semaine. Trop souvent, on a vu les adversaires revenir dans le match. Je pense que dans le prochain tiers, ça va vraiment moins se produire. Je pense que les Alouettes ont compris qu'ils ont échappé des avances puis qu'ils vont plus jamais lever le pied. Je serais vraiment surpris de voir une équipe comme Ottawa, par exemple, revenir dans l'arrière dans un match comme Montréal, ça me surprendrait beaucoup.
4: Ouais, ce serait toute une déception. Cette fin de semaine, ben c'est les Tiger Cats qui sont en ville. Deuxième dans l'Est, par contre, Beau Levi Mitchell est blessé. Trey Ford a quand même bien fait en remplacement la semaine passée. C'est un gars qui est hyper mobile, donc faudra faire attention à ça. Mais surtout, faudra surveiller la pression que les Tiger Cats vont être en mesure de mettre sur Davis Alexander.
5: Ouais, parce que la semaine dernière contre Toronto, ils ont rejoint Chad Kelly 3 fois. Il y a seulement 2 sacs qui ont été enregistrés parce qu'il y a eu une pénalité sur le troisième. N'empêche que Chad Kelly s'est fait brasser. Les Tiger Cats ont 12 sacs du corps cette saison. Sont au premier rang de la Ligue. Ils mettent beaucoup de pression sur le carrière. Et Davis Alexander va falloir souvent qu'il sorte de sa pochette puis qu'il sauve de cette pression-là. C'est une défense qui accorde moins de 27 points par match. Je parlais tantôt des verges après attraper. Ben, les Tiger Cats sont ceux qui accordent le moins de verges après attraper. C'est 2 fois moins que les Alouettes. Donc, vraiment, les Alouettes vont faire face à une très bonne défense ce week-end. Ça va être intéressant de voir ça. La bonne nouvelle, c'est que les Alouettes ont vraiment la meilleure ligne offensive présentement, puis on n'en parle pas assez. Je vais faire un peu leur éloge parce que eux, ils ont seulement accordé 6 sacs du corps. Ils protègent vraiment très bien Davis Alexander. Le centre Justin Lawrence, qui était blessé depuis le match numéro 1, va être de retour au jeu. Et dans son absence, Cyril Hogan-Saint-Don a vraiment très bien fait. Donc, t'as une position qui est souvent vulnérable de ligne offensive, que là, maintenant, t'as de la profondeur. Ça va être intéressant de voir comment l'attaque de Montréal va utiliser Travis Tice également, son jeu au sol contre la défense d'Hamilton. Tu parlais justement de Trey Ford. Va falloir le surveiller, parce que dernier match, il a couru 10 fois pour 109 verges. Donc, la défense de Montréal va falloir qu'elle soit alerte. C'est un gros match de division, même si les Ticats ont une fiche de 3-3. C'est une des meilleures défenses face à une meilleure attaque de la Ligue. Écoutez, j'ai pas d'autre raison, je vous dirais, pour vous convaincre, hormis le fait que de venir au stade, puis peut-être de dire à madame qu'il y a des feux d'artifice à 22h, le match finit à 22h.
4: C'est parfait.
5: D'avoir une belle vue dans les estrades.
4: Ah non, puis sérieux, là, il annonce beau dimanche, les Alouettes qui nous donnent un show incroyable. Ça vaut la peine. Si vous hésitez à y aller, allez-y. Les assistances sont légèrement à la baisse cette saison, mais n'hésitez pas. Les Alouettes de Montréal, c'est le meilleur show en ville présentement. Et on va bien évidemment suivre ce match de dimanche de près face aux Tiger Cats de Hamilton. En terminant, Matt, tu voulais y aller d'une petite salutation.
5: Ouais, petite salutation à tous les collègues sur le beat des Alouettes, autant papier, écrit, radio que télé. Vous faites d'excellentes couvertures, d'excellent travail. On sent vraiment cet été au Québec qu'une frénésie pour les Alouettes. Je m'en fais beaucoup plus parler avant qu'avant. Les fans suivent beaucoup plus le football. Oui, les Alouettes sont bons, mais il y a aussi un travail fait en amont. Et je pense que tout le monde offre une bonne couverture cet été aux Alouettes. Donc, bravo à tout le monde.
4: Non, très, très bien dit, Mathieu. Tu as totalement raison. Là. De la télé à la radio... à la presse écrite, c'est impressionnant ce que tout le monde fait. Puis c'est une équipe qui est très très bien couverte avec de très bonnes personnes qui sont attitrées à leur couverture. Merci, merci Mathieu. Bonne fin de semaine. Bon match dimanche, puis on se reparle la semaine prochaine.
5: Hey, merci les gars, bon week-end.
6: Bye. Salut Matt.
4: C'était Mathieu Bédard, attitré à la couverture des Alouettes de Montréal. Après la pause, hier on a parlé du palmarès de The Athletic sur les meilleurs contrats dans la LNH. C'était Lane Hutson qui avait le meilleur. Mais là, ils viennent d'en faire un avec les pires de toute la ligue. Il y a des noms qui vont pas vous surprendre, mais d'autres que oui. Et on en parle après la pause.
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4: Dan Richard de RDS va être notre commissaire dans une quinzaine de minutes. On va faire notre top 5 des meilleurs athlètes depuis 2000. On va jaser aussi du dossier Patrick Kane. Mais d'ici là, The Athletic a publié sa liste des 10 pires contrats dans toute la LNH. Comment est-ce qu'ils ont fait pour décider ça? C'est les contrats qui ne valent tout simplement pas la peine. On se demande comment ça se fait que le joueur y fait autant d'argent. Évidemment, ce qu'il a fait dans le passé, ça veut plus rien dire. Ce qui compte, c'est ce qu'il va faire dans le futur. Son âge, ça a donc une influence importante sur ça. Et selon The Athletic, le pire contrat dans toute la LNH, je pense pas que c'est super surprenant, c'est celui de Jonathan Huberdeau. 10,5 millions de dollars pour encore 5 ans. C'est quand même dommage la tournure que la carrière d'Huberdeau a pris. Là, rappelle-toi à sa dernière année avec les Panthers, Hugo. 115 points.
0: Ouais.
4: Il signe ensuite sa grosse entente pour les Flames. Elle a commencé un an plus tard. Là. Mais là, par la suite des saisons de 55, 52, 62. Et là, l'an passé, 25 points. Il a été blessé, mais quand même, c'est vraiment une baisse de production marquée pour Jonathan Huberdeau.
0: Puis là, j'ai une question pour toi, Alice. Qu'est-ce que tu vas te rappeler plus de la carrière de Jonathan Huberdeau? Est-ce que ça va être sa saison de 115 points avec les Panthers ou le fait que c'est le joueur dans l'histoire de la LNH qui a connu la plus grosse baisse de régime en deux saisons?
4: C'est quand même triste là ce que tu dis, mais c'est vrai que malheureusement, on dirait qu'on pourra pas oublier ça. J'ose espérer qu'on va se rappeler des sommets puis des grandes saisons qu'il a connues avec les Panthers, puis peut-être qu'il va être capable de se remettre en marche avec les Flames. Mais t'as raison là, t'sais, c'est impossible de passer ça sous le silence. Mm. 10,5 millions de dollars pour un gars qui dans les dernières années te donne en moyenne à peu près 50 points par année, c'est vraiment pas très bon. Puis il commence à vieillir là, il est rendu à 33 ans. Ce contrat-là va encore être valide quand il va avoir 34, 35, 36, 37. Qu'est-ce qu'il va donner comme production à ce moment-là? C'est un boulet pour les Flames en ce moment.
0: Ouais, je suis d'accord avec toi à 100% là-dessus. En même temps, le moment où il a signé son contrat, ça a été un moment opportun justement parce qu'il sortait de sa grosse saison. Mais c'est juste dommage. Je pense que c'est juste, ça n'a jamais cliqué pour Jonathan Huberdeau à Calgary, malheureusement. Fait partie d'une grosse transaction aussi, ouais, celle de Matthew Tkachuk. On a donné beaucoup du côté des Panthers pour faire l'acquisition de Tkachuk. Mais au final, il y a plusieurs répercussions aussi, je pense, à l'extérieur de ça. Voir ton ancienne équipe se rendre en finale de la Coupe Stanley deux ans après. Ensuite, t'en gagnes deux. C'est ça, là. C'est difficile.
4: On fait trois finales, puis on gagne deux coupes sans lui.
0: C'est ça. C'est ça.
4: Ça doit quand même faire un solide coup.
0: Exact.
4: Sur l'orgueil. Le deuxième nom m'a quand même surpris. C'est Chandler Stephenson du Kraken de Seattle. Lui, c'est 6,3 millions pour encore 5 ans. C'est pas nécessairement le fait que Chandler Stephenson, il fait tant d'argent que ça ou qu'il produit pas tant. T'sais, c'est un gars d'une cinquantaine de points par année. Mais vraiment, ses statistiques avancées, c'est vraiment très, très peu. Là. Sa production qui amène sur la patinoire, on dit que c'est à peu près celle d'un joueur de quatrième trio. Bref, ça fait partie des nombreuses ententes que le Kraken a donné à des joueurs comme ça, des joueurs de milieu d'alignement qui sont un petit peu surpayés. En plus, c'est valide jusqu'en 2031. Regarde, je pense que c'est un peu haut. On va venir à d'autres. Il y en a d'autres qui sont pires. Mais bon, Chandler Stephenson, deuxième. Au troisième rang, et ça, c'est une mise en garde pour plusieurs personnes à travers la ligue, c'est Aiden Hill qui aurait le troisième pire contrat. 6,3 millions de dollars pour encore 5 ans. Pourquoi est-ce que je dis que c'est une mise en garde? Ben, faites attention. C'est pas parce qu'un gardien a une bonne saison, c'est pas parce qu'un gardien a une bonne run en série qu'il faut le signer à long terme. Parce que depuis sa conquête de la Coupe Stanley avec les Golden Knights, c'est très difficile pour Aiden Hill. La saison dernière, notamment, je sais qu'il a été blessé, mais 871 de pourcentage d'efficacité.
0: Ah non, c'est inacceptable.
4: Tease.
0: Pour un gars qui a gagné la Coupe, là.
4: Oui, puis il avait été étincelant quand ils ont gagné la Coupe.
0: Il était très bon. Je veux dire, pis sa présence dans la formation canadienne aux Quatre Nations a été, c'est correct, là, c'est confirmé, il méritait sa place là. Mais Aiden Hill a pas eu, il faut quand même voir ce qu'il a fait avant, pis c'était pas la plus grosse affaire au monde.
4: Oui,
0: Aiden Hill avant.
4: Ouais.
0: Pis c'était pas la mer à boire avant. Là, il se retrouve dans un bon scénario à Vegas, gagne la Coupe. Mais c'est ça. C'est un peu un mirage.
4: Mirage. C'est le mot parfait pour décrire la situation. Puis, ben, à cause de ça, peut-être que Vegas n'a pas été capable de signer un gars comme Dorofeyev, notamment. Tu sais, Bennington, je pense que par moment, on se dit, ouais, peut-être que les Blues l'ont signé un peu trop vite, un peu trop tôt, qu'ils lui ont donné trop d'argent. Au moins, c'est un gars qui se dresse dans les grands moments, mais quand même, tu sais, je dis, faites attention. Puis, là, vous pensez peut-être à Jakub Demesh, mais c'est la réalité. Puis je dis pas que le contrat de Demesh va mal vieillir ou quoi
0: non,
4: que ce soit. Au moins, c'est juste 3 ans. Mais ça reste que, même chose pour Jet Greaves hier, qui a signé avec les Blue Jackets, un gardien qui a pas prouvé énormément, lui donner une entente à long terme, ça peut être risqué quand l'échantillon est petit.
0: Absolument.
4: Maintenant, au quatrième rang, ça, vous l'attendiez sûrement, celui-là, c'est le contrat qui a fait le plus jaser cet été dans la LNH, Leo Carlson. 5 ans, 18 millions de dollars. On remet pas en question le talent de Leo Carlson. C'est juste qu'en ce moment, 18 millions, c'est beaucoup trop. Ça se peut qu'à la fin de son entente, dans les années 4-5, il vale le 18. Mais présentement, il faudrait qu'il connaisse une saison. Tu sais, qu'est-ce qu'il faudrait que Leo Carlson fasse pour qu'on dise, cette année-là, pour qu'on dise, ah ouais, il vaut 18 millions. Faudrait qu'il fasse 120 points, genre.
0: C'est exactement ce que j'allais dire. 120 points. 120 écoute, points, 50 buts.
4: T'es le joueur le mieux payé de la ligue. Pour que tu mérites ce titre-là, ça veut dire qu'il faut que tu sois parmi les meilleurs joueurs de la ligue. Il faut quasiment qu'il soit dans la conversation pour le Hart.
0: T'as pas le choix. Non. Vas-y.
4: Non, vas-y.
0: Mais ce que j'allais dire, c'est, après ça, c'est là, t'es d'abord des standards pour ton équipe.
4: Oui.
0: Ton standard de succès de 67 points, c'est 18 millions pour les Ducks dans la même.
4: Exactement. T'sais, c'est
0: épouvantable.
4: Puis je comprends que regarde, c'est circonstanciel parce que c'est une offre hostile. Puis quand t'es un joueur, tu signes ce qu'on te donne. Mais il va être jugé sur ça. Puis Leo Carlton, je pense qu'un jour, ça va être un des meilleurs centres de toute la LNH. Peut-être un centre top 5, peut-être même top 3 un jour. Mais il l'est pas en ce moment. Puis en attendant, il fait 18 millions. Au cinquième rang, c'est un autre contrat qui vient tout juste d'être signé. C'est celui de Jacob Trouba, 8,3 millions de dollars pendant 4 ans avec les Sharks. C'est beaucoup d'argent. Pour un défenseur numéro, disons, peut-être 4, là. T'sais, je sais que San Jose n'a pas une grosse défensive, mais Trouba, à son âge, c'est pas mal ça. C'est trop. La bonne nouvelle pour les Sharks, c'est que ça leur fait pas mal. Ils ont tellement d'argent disponible sous le plafond. Ils payent personne en ce moment. T'sais, Celebrini n'a pas encore signé. Smith, Misa, etc. C'est pas grave s'il est surpayé en ce moment. Mais peut-être que dans 3-4 ans, ça pourrait jouer contre eux.
0: Ouais, ça peut être un risque, mais je pense que c'est quand même un risque calculé. Là, du côté de Mike Greer, on veut une présence de vétéran à la ligne bleue.
4: C'est ça. Un risque calculé, bien.
0: Exact. Puis il y a aussi, tu sais, Darnell Nurse là-dedans. On voulait aller chercher une ligne bleue remplie de vétérans. C'est correct. On a senti qu'on avait de la place et on suit à notre jeune cœur de l'alignement pour produire. C'est correct. Puis rendu là, peut-être que justement, quand tu dis que ça va être à l'année 3 de ce contrat, ben c'est peut-être à ce moment-là qu'on va être capable peut-être de négocier puis de l'amener ailleurs.
4: Exactement. Puis ça, c'est un problème pour plus tard pour les Sharks de San Jose. Au rang 6 et 7, on a deux joueurs des Oilers. On a Trent Frederick, 3,9 millions de dollars pour encore 7 ans. Ça a été une saison hyper décevante pour Frederick l'an passé. Seulement 7 points en 74 matchs. Je sais que 3,9, c'est pas tant que ça pour les standards d'aujourd'hui, mais quand tu produis si peu, c'est pas bon. Et au 7e rang, c'est Jake Walman. C'est 7 millions de dollars pour encore 6 ans. Au 8e rang, on a Brett Kulak, l'ancien du Canadien, qui est rendu avec l'Avalanche du Colorado.
0: Légende.
4: 4,5 millions de dollars pour encore 5 ans. Peut-être un peu beaucoup là, pour Kulak. Au 9e rang, c'est Alex Tuch, qui lui aussi vient de signer. 8 ans, 10,5 millions. Puis ça, c'est un autre exemple de... Aujourd'hui, c'est peut-être pas si pire que ça. C'est peut-être pas la fin du monde. T'sais. Si Alex Tuch fait 70 points, je pense pas qu'on va se plaindre.
0: Non.
4: Mais un joueur qui pratique son style de jeu, robuste, qui est quand même... qui a des bobos... Ça va ressembler à quoi? À 35, 36, 37 ans.
0: C'est ça.
4: C'est là où ça pourrait faire mal aux Capitals de Washington. Au 10e rang, quand même surpris qu'il soit aussi loin sur la liste, c'est Elias Pettersson. 11,6 millions de dollars pour encore 6 saisons. Pettersson qui a signé ça quand il était un joueur de 100 points. Mais aujourd'hui, c'est plus un joueur de 100 points. C'est juste qu'il est encore jeune.
0: Ouais, on est encore patient.
4: C'est ça. Est-ce qu'il va être capable de se relancer, que ce soit à Vancouver ou ailleurs? Il va falloir.
0: Ouais, c'est ça. Je pense que les mots clés, c'est va falloir parce que faut vraiment qu'il trouve une solution, Elias Pettersson. Autant au niveau du joueur que la direction là, des Canucks de Vancouver, qu'est-ce que tu veux faire avec ça? Tu te retrouves à avoir une équipe qui se transforme tranquillement à Vancouver. Est-ce que tu veux qu'il fasse partie de ta recette? Une partie devrait dire que oui, parce que tu dois assumer le contrat que tu as signé, mais l'autre partie,
4: ils sont en reconstruction, puis ils vont vouloir s'en débarrasser.
0: Exact. L'autre partie, c'est exactement ça. Comment tu peux faire pour t'en débarrasser?
4: C'est ça.
0: Et Elias Pettersson a probablement encore du bon hockey à donner. C'est juste que ça doit être une situation, encore une fois, et qui est très, très représentative des joueurs de la Ligue nationale, être à la bonne place au bon moment, c'est peut-être plus la bonne chaise pour lui à Vancouver.
4: Donc là, pour ceux qui se le demandent, non, Pavel Dorofeyev est pas là, non, Darren Radish est pas là, non, Brad Marchand est pas là. Les mentions honorables, on a Sean Couturier, Alexander Romanov, Michael McCarron, Bowen Byram et Darnell Nurse, qui est enfin là.
0: Ouais.
4: Mais pour moi, Darnell Nurse, c'est un petit peu comme Jacob Trouba. Ça n'a pas dérangé les Sharks de prendre le contrat parce qu'ils peuvent se le permettre. Puis c'est pas un mauvais joueur, là, Darnell Nurse. C'est juste que c'est pas un joueur de 9 millions.
0: Ben, c'est ça, mais c'est juste élaborer les standards. Tu peux pas donner un 9,2 millions à un défenseur 4 dans un alignement.
4: T'sais. Exactement. Puis au final, dans une ligue où il y a un plafond salarial, ton contrat détermine les attentes qui sont placées envers toi.
0: Pas le choix, pas le choix.
4: Si tu fais pas beaucoup d'argent puis tu produis pas, c'est pas grave. Mais si t'en fais beaucoup puis tu nous déçois, c'est là où ça peut causer problème.
0: Exact.
4: On va prendre une pause et ça va être Dan Richard dans le bureau des commissaires. Plusieurs sujets intéressants avec Dan. Lionel Messi et LeBron James sont beaucoup dans l'actualité ces temps-ci malgré leur âge et ça l'a inspiré. On va faire notre top 5 des meilleurs athlètes depuis 2000. On va aussi parler du dossier Patrick Kane. Tout ça, ça s'en vient dans 2 minutes.
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8: Bienvenue dans le bureau des commissaires avec Dan Richard. Salut Dan, comment ça va?
9: Salut les boys, bon matin, ça va bien vous autres aussi?
8: Ça va très bien. Écoute, malgré leur âge, Messi a 39 ans, LeBron James a 41 ans. Ils reviennent dans l'actualité pas mal ces temps-ci. Et avec raison, sont au sommet de leur art. Je veux dire, ils sont encore parmi les meilleurs joueurs de leur sport respectif. Et ça t'a donné une petite idée. Ce matin, on va faire notre top 5 des athlètes les plus dominants depuis 2000. Voici comment je propose qu'on y aille. On va faire 5, 4, 3, 2, 1. On a tout notre top 5. On va les nommer un à la fois. Donc, tu peux commencer, Dan. T'as qui au cinquième rang?
9: OK. Juste avant, j'ai une mention honorable dans la catégorie. Je peux pas croire qu'il est pas là. Mais qu'est-ce que tu veux que je te dise? Il est pas là, c'est Cristiano Ronaldo. C'est un peu cruel, puis là, je ne vendrais pas le punch, mais en même temps, c'est pas un gros punch. Là. S'il n'y avait pas un autre joueur de soccer dans le top 5, peut-être, assurément qu'il aurait été là, il aurait peut-être été proche du premier rang. Mais bon, j'ai priorisé d'autres athlètes. Donc, au cinquième rang, les boys, j'ai Shohei Ohtani. Je suis conscient que dans la première...

0: historique, ce qu'il fait.
1: Exactement. Il a été quatre fois MVP en cinq ans, puis la fois qu'il n'a pas été, il a été deuxième. Il a signé le plus gros contrat de l'histoire du baseball. Puis après cette année-là, il y a une saison de 54 circuits, une saison de 59 buts volés. Il a gagné la Série mondiale dans le marché où il a peut-être le plus de pression. Fait que c'est surtout de la façon qu'il le fait que, pour moi, il y a le cinquième rang. Puis s'il l'avait fait plus longtemps, il serait, cette année, s'il était plus vieux, là, il serait probablement plus haut, plus proche du premier rang.
0: Écoute, Dan, comme ils disent, les grands esprits se rencontrent parce que moi aussi, j'avais Ohtani au cinquième rang sur ma liste. Oui. Tu sais, c'est historique ce qu'il est en train de faire. Je pense qu'on peut dire que c'est un des meilleurs athlètes de l'histoire du sport, point final. Deux séries mondiales déjà, quatre MVP. Il lance, il frappe. On n'a jamais vu quelque chose comme ça depuis le baseball, ou en tout cas, évidemment, pas depuis très, très, très longtemps. Moi, j'ai Shohei Ohtani, cinquième. Hugo, t'as qui, toi, au cinquième rang?
2: Ben, on est trois, les gars.
0: Ah ouais? Bon.
2: Parce que moi aussi, j'ai Shohei Ohtani au cinquième rang parce que quand le gars arrive dans le sport en Amérique du Nord, et déjà, t'as des conversations de comparaison avec Babe Ruth, grandes sports, des grandes légendes comme ça.
0: C'est ça.
2: T'as pas vraiment le choix, là. Puis, comme vous l'avez dit, les gars, je vais pas me répéter, mais le gars a révolutionné le sport. C'est le meilleur sur la planète. C'est le meilleur de l'histoire. Il fait tout bien. Puis son éthique de travail aussi, on peut parler un peu à l'extérieur du baseball, mais de l'impact que ça a eu sur le reste du monde.
0: Ben oui. Ça, au Japon, c'est une méga star, là.
2: Le chandail le plus vendu dans les majeures, c'est le chandail en japonais de Shohei Ohtani. Ça vous donne une idée, là? Ouais. C'est ça.
0: Puis ce qui est encore plus fou, c'est que le gars, sa carrière est loin d'être finie, là. Il a 32 ans, il est encore au sommet de son art. Fait que si on était pour refaire cette liste-là, peut-être dans 5 ou 7 ans, il serait sûrement encore plus haut. Au quatrième rang, c'est qui que t'as, Dan?
1: J'ai LeBron au quatrième rang, les boys, moi. J'ai LeBron James. Moi, il y a un truc qui m'impressionne beaucoup chez les athlètes professionnels, c'est quand ces athlètes-là arrivent avec des attentes complètement démesurées envers eux. Tu sais, au hockey, il y a eu Sidney Crosby, il y a eu Connor McDavid. Mm-hmm. Puis que ces athlètes-là parviennent à remplir ces attentes-là qui sont injustes, en fait. C'est injuste de demander à un joueur qui passe directement de l'école secondaire à la NBA de devenir le successeur de Michael Jordan. Est-ce qu'il l'a été? Je sais pas. Moi, je pense pas qu'il est égal à Michael Jordan, mais il est devenu, quand Michael Jordan a arrêté, ça a été l'époque Michael Jordan, ça a été l'époque LeBron James.
2: Ouais.
1: Même s'il y a eu d'autres grands joueurs, tu sais, il y a eu je pense à Steph Curry notamment, mais l'ambassadeur du sport, ça a été LeBron James, puis c'était ça les attentes.
0: Ouais.
1: Tu sais, puis je savais qu'il avait été souvent en finale. T'sais, je savais qu'il a été 10 fois en finale.
0: Donc 8 fois de suite pendant une certaine période.
1: Suite, en 2011-2018, t'as la finale à toutes les années. Là.
2: C'est fou.
0: C'est
2: fou,
0: capoté.
2: Ça.
1: C'est pas la Ligue canadienne. Là.
0: c'est la NBA.
2: C'est
0: il y a 30 équipes. Il y en a des bonnes équipes, des bons joueurs dans la NBA. Ben puis t'as raison. Là. Quand il était tout jeune, il jouait au secondaire. Il y a la fameuse couverture de Sports Illustrated où ça dit The Chosen One. Ouais. Le gars, c'est un enfant, là. Il a 16-17 ans et déjà, il était vu comme la future superstar du sport. Je sais pas ce qui se passe, Dan, mais on pense pareil. Moi aussi, j'avais LeBron 4e.
2: Arrêtez, là.
0: C'est vraiment magique ce qui est en train de se passer, mais pour moi, c'est le
1: Non, c'est pas arrangé.
0: On s'est pas dit rien avant. Mais tu sais, pour moi, c'est le deuxième meilleur joueur de basket de l'histoire derrière Michael Jordan. Le gars a gagné partout où il est passé. Il a amené un championnat à Miami, il est revenu à Cleveland, il a gagné avec les Lakers. Tu sais, on dirait que la NBA avait quasiment le goût de donner des MVP aux autres joueurs que LeBron, fait qu'il en a juste gagné 4 alors que c'était lui le joueur le plus dominant du sport année après année. Il doit absolument faire partie de notre top 5. Hugo, t'as qui au quatrième rang?
2: Ben écoutez, les gars, on est tous... Non, c'est pas vrai, c'est pas vrai.
0: J'arrête des plates, là, si on a toutes les mêmes.
2: Non, moi, au quatrième rang, j'ai mis Marc-Philippe Poulin.
0: OK.
2: C'est vraiment pour les exploits qu'il a réalisés sur toutes les compétitions internationales. Mais non seulement ça, oui, il y a eu Caroline Ouellette, Hayley Wickenheiser avant elle. Marc-Philippe Poulin a été la pionnière derrière le chemin créé pour le hockey féminin autant au Canada qu'au Québec. On a d'excellents programmes même aux États-Unis, je suis d'accord avec toi. Tu sais, faut pas oublier qu'elle a joué à Boston University, elle a été une des grandes têtes déjà dans la NCAA au niveau féminin et toutes les filles veulent être comme Marie-Philippe Poulin. Elle a été la capitaine, tu sais, de la victoire, elle est encore là, mais là, la blessure, hein, on sait pas trop qu'est-ce qui se passe. Mais le fait qu'elle puisse remporter une Coupe Walter

0: à Montréal devant les partisans. Elle est emblématique. Ouais. C'est probablement la meilleure ambassadrice avec Hillary Knight du hockey féminin et elle va avoir marqué l'histoire à tout jamais. J'ai pas le choix de la mettre là.
1: Très bien dit, très bien dit. Hugo, Dan, t'as qui au troisième rang?
2: Ouais, juste avant de dire mon troisième rang, le côté ambassadrice, Marie-Philippe Poulin, c'est quelqu'un qui comprend, mais à 2000% le rôle qu'elle a dans le sport, en dehors de la patinoire. Puis ça, je pense que ça compte. Au troisième rang, les boys, j'ai Serena Williams. Est-ce que quelqu'un... Je pense que Tiger Woods a autant, sinon plus, dominé le golf pendant son prime, mais son prime a été moins long.
1: Ouais.
2: À cause de quelques 100%. Erreurs en dehors du terrain. Mais là, tu sais, je dis tout de suite, Tiger Woods n'est pas dans mon top 5, mais si on avait fait un top 5 de qui était le meilleur à son prime, honnêtement, il aurait probablement été premier.
1: Ouais.
2: Mais je veux dire, c'est une, après 2009, ça a pu être le même joueur qu'en 97 et 2009. Serena Williams, ça a été pratiquement jusqu'à temps qu'elle prenne sa retraite. Elle était dans un monde à part. Elle a 23 titres majeurs en tout, puis elle en a 22 à partir de 2000. Après, à partir de 2000, là, elle est à 22. Vénus est deuxième avec 7, égalité avec Justine Henin, puis Iga Świątek en 6. Elle a trois fois plus de titres majeurs que la deuxième.
0: Non, ouais.
2: Elle a été au premier rang 319 semaines. Total, puis 186 semaines de suite.
0: Ah, c'est ça, j'allais te demander.
2: C'est quand elle était dans son prime. Tu sais, moi, je me souviens, puis peut-être un petit peu trop jeune, en tout cas pour l'avoir mesuré là au complet, mais quand elle était dans son prime, tu faisais le tournoi. Tu sais, là, je parle au début des années 2000. Là, tu jouais le tournoi en attendant que la finale, dans les Grands Slams, en attendant la finale où est-ce que c'était Serena contre Venus. Ouais. C'est, honnêtement, c'était vraiment dans une classe à part. Puis elle aussi... Elle a été, c'est une femme de valeur. C'est une femme qui a eu des enjeux, évidemment, avec la couleur de sa peau, surtout en début de carrière, je pense à Indian Wells, où elle n'est pas allée pendant, je me souviens plus combien d'années, mais elle n'est pas allée pendant plusieurs années, qui était un des tournois importants, si on exclut les tournois du Grand Chelem. Donc, elle a été une ambassadrice pour son sport, puis à cause de la longévité, à quel point elle a dominé, je pense que cette place-là lui revenait.
1: Moi, au troisième rang, j'y vais avec un Olympien, Usain Bolt, qui a été l'athlète le plus dominant dans un des sports les plus difficiles. Là. Je veux dire, de l'athlétisme, ça se fait partout dans le monde. Du monde qui court vite, il y en a partout autour de la planète. Mais lui, aux Olympiques, c'était le meilleur, même pas proche. Il gagnait l'or au 100, au 200, au relais 4 fois 100 mètres. Son record au 100 mètres tient toujours aujourd'hui. Même chose au 200 mètres. Il était imbattable, point final, puis... S'il jouait dans un sport comme Michael Phelps, là, disons, où t'avais plus de catégories possibles,
2: il aurait eu
1: encore plus de médailles à son actif. Alors, j'y vais avec Usain Bolt.
0: Excellent choix. Au troisième rang, moi, j'y vais avec LeBron James. Je l'ai mis un rang au-dessus de vous juste parce que c'est une conversation qui a été récurrente avec moi et Abby depuis le début de notre mandat. LeBron James, partout où il passe, ça devient le centre de l'attention aussi.
1: Mm-hmm.
0: Et des équipes aussi.
2: On le voit en ce moment.
0: Et c'est ça, à 41 ans. La décision, encore une fois, je vais pas me répéter, mais c'est ça, l'impact que l'athlète a sur son sport. Écoutez, je vais aller encore plus loin. Pour que la Ligue attende sa décision pour finaliser son calendrier, ça vous donne une bonne réponse.
1: Ça veut tout dire. Ouais. Non, LeBron, c'est complètement fou. Dan, t'as qui deuxième?
2: J'ai Tom Brady.
1: Ah, le GOAT.
2: J'imagine que si vous l'avez pas encore nommé, il y a des chances qu'il soit deuxième de votre
1: Très possible.
2: C'est Tom Brady, c'est la définition de performer sous pression. C'est Tom Brady. Puis dans un sport, est-ce que t'as une posture, une position, les boys, dans les sports majeurs nord-américains, en tout cas, là? Ou est-ce que t'as plus de pression que carrière partant d'une équipe de la NFL?
1: Non. C'est un sport où t'es 53 sur ton équipe, mais pourtant, on parle juste du carrière. C'est le carrière qui a la pression sur ses épaules pour ramener son équipe dans le match, effectuer des remontées. C'est lui qui prend tout le crédit ou toute la critique quand il perd.
2: Exactement. Puis je veux dire, il y a pas une... Oui, t'as une blessure. Je veux dire, regarde, on l'a vu à Montréal avec Carey Price dans une moindre mesure. Il s'est blessé pour la saison du Canadien. Je suis coupé en 2016-ish, à peu près. Là, la saison du Canadien a pris le clou complètement. Mais je veux dire, ton corps arrière est un corps arrière étoile. Dans la NFL, il se blesse. Tu peux passer d'une équipe prétendante à pas faire les séries en un claquement de doigts. Puis je pense que c'est avec Peyton Manning qu'on l'avait vu là avec les Colts. Ça doit être quoi? Début des années 2010.
0: En 2006,
2: Et puis c'est, ou fin des années 2000, ouais. ça avait été la catastrophe. Ouais. Donc, et puis, quand je dis performer sous pression, c'est 7 titres du Super Bowl. Puis en saison, c'était pas toujours le meilleur. Je pense même, tu sais, Peyton Manning a plus de titres MVP que lui. Peyton Manning, des fois, allait chercher des statistiques qui n'avaient pas rapport en saison régulière. Puis Tom Brady était un petit peu en arrière. Il était deuxième, troisième. Et arrivé en série éliminatoire, puis tu sais, la fameuse remontée contre les Falcons.
0: Ah ouais.
2: Donc, vraiment. Puis d'avoir été bon, à 44 ans, il a lancé 43 passes de toucher.
1: C'est ça qui est fou avec lui, c'est la longévité.
2: La longévité, en plus, tu sais, c'est un joueur qui avait beaucoup de pression, c'est un joueur qui avait beaucoup d'exposure, qui était présent dans les médias. Tu sais, c'était une des faces les plus connues, pas juste dans le sport, là, les plus connues aux États-Unis. Puis malgré tout ça, il gardait une discipline de fer qui lui a permis d'être bon jusqu'à 44 ans.
1: Ah, puis il aurait pu jouer encore plus longtemps. Là. C'était encore un des bons carrières de la ligue, même au moment où il a pris sa retraite. Moi aussi, j'ai Tom Brady deuxième. Ce qui est fou avec Tom Brady, c'est que tu pourrais pratiquement diviser sa carrière en trois. Et chacune de ces trois carrières-là, ça lui aurait valu une entrée au temple de la renommée. Il a eu son premier tiers de carrière, disons, avec les Patriots. Il gagne 3 Super Bowl en 4 ans. Dans le deuxième tiers, il gagne pas de Super Bowl, mais c'est là où, en saison régulière, il était le plus dominant. Il a gagné des MVP. Leur fameuse saison de 16 victoires, aucune défaite. Et là, après ça, t'as eu le troisième tiers où c'était peut-être là où il était le plus impressionnant. Il était dans la quarantaine, mais il était au sommet de son art. Ouais. 3 autres Super Bowl avec les Pats, un autre avec les Bucks. Qu'est-ce qu'on peut dire de plus?
0: On peut pas dire grand-chose de plus. Moi aussi, il est au deuxième rang, Tom Brady. Et en plus de ça, la seule affaire que j'ai rajoutée par rapport à vos points, les gars, c'est qu'il a réussi à créer des carrières pour ses coéquipiers aussi. Créer de la valeur, tu sais. Pense à Julian Edelman, je pense que c'est moi, c'est le premier qui me vient en tête, là. Mais le fait que tu peux avoir un impact autant sur la carrière de tes coéquipiers pour qu'ensuite, eux, aillent leur air d'aller, c'est impressionnant. Sincèrement.
1: Dan, au premier rang, tu vois qui?
2: Ben là,
1: il en manque un, là, puis on a mentionné son nom au début, puis j'avoue que c'est assez...
2: Personne n'a pas mis son souffle, mais t'as pas le choix. Il faut que ce soit... Qui tu peux avoir d'autre que Lionel Messi? Honnêtement, j'aimerais savoir un débat avec quelqu'un, exemple, qui aurait Tom Brady avant Lionel Messi, puis la raison est simple, c'est parce que c'est le soccer.
1: Ouais.
2: Comment tu peux... C'est là... Tout le monde peut jouer. Ça joue partout dans le monde.
1: Ouais.
2: C'est un sport qui est accessible. Tu sais, comment tu peux être considéré comme le meilleur... Ou des fois, tu sais, Cristiano Ronaldo était à côté de lui, souvent quand même. Mais je pense que, notamment à cause de la Coupe du Monde en 2022 qu'il est allé chercher, tu sais, il y a comme ça, ça l'a cimenté sa place. Si on se demandait c'est qui était sa première marche du podium, la Coupe du Monde en 2022, en tout cas pour moi, a fait en sorte que ça devenait lui. Puis comment tu peux être sur une période de pratiquement 20 ans, ou pas pratiquement, sur une période de 20 ans, le meilleur joueur au monde du sport le plus populaire et le plus joué sur la planète? C'est hallucinant, là. C'est une légende, c'est un don que ce gars-là a eu, puis en a profité, puis il y a eu des périodes un petit peu plus creuses, tu sais, l'époque du Paris Saint-Germain, mais je veux dire, puis juste que fait après.
0: Ça a été bref.
2: Ça a été bref.
0: Heureusement.
2: Il a marqué 8 buts à la Coupe du Monde à 39 ans, 8 fois Ballon d'Or, 8 fois mais désigné comme étant le meilleur joueur sur la planète. Fait qu'il faudrait pratiquement une année sur deux, puis quand c'était pas lui, souvent c'était Cristiano Ronaldo. Donc on peut avoir pas juste Lionel Messi là, mais Messi, Cristiano Ronaldo, on peut se compter chanceux d'avoir vu vraiment l'étendue de la carrière de ces deux joueurs là pendant qu'on était assez vieux pour s'en rendre compte.
1: Non, t'as totalement raison. On commence de plus en plus à parler de lui comme le meilleur joueur de soccer, point final, le meilleur que Maradona, meilleur que Pelé. C'est sûr que c'est difficile de comparer les époques. Moi aussi, je l'ai premier. Il a été légendaire au FC Barcelone. Avec l'Argentine, tu sais, ça a pas été facile d'aller chercher cette Coupe du Monde-là. Il avait même déjà annoncé qu'il quittait l'équipe nationale. Finalement, il est revenu. Il est allé la chercher. Il y a tellement de pression pour être capable de faire ça. Mais t'es le meilleur joueur du sport, le plus joué du sport où il y a le plus d'attention sur toute la planète. C'est dur de pas t'avoir premier. Hugo, as-tu Messi au premier rang?
0: Ben, je voulais aller un peu ailleurs. Messi, je crois que c'est quand même dans une catégorie à part. Je pense que c'est l'athlète à souligner, le meilleur athlète de la génération depuis 2000. Je suis d'accord avec vous autres. Je voulais quand même faire une mention particulière à Lewis Hamilton. Moi, je pense que c'est plus émotif. Lewis Hamilton, écoutez, c'est facile. C'est 10 ans de domination avec Mercedes, mais c'est pas juste ça, OK? Michael Schumacher, qui a été considéré comme le meilleur pilote de tous les temps après de non, écoute, je sais même pas après combien de temps. Il a 155 podiums en carrière. Lewis Hamilton en a 207. C'est le gars qui est arrivé en F1, qui a décidé qu'il prenait les choses en main. Il a repoussé le champion en titre de sa propre écurie, Fernando Alonso, qui était champion en 2006. Lewis Hamilton a fait « Tiens ma bière, je vais être meilleur que toi. » C'est ça qui s'est passé. A remporté le championnat des pilotes par la suite. A égalisé Michael Schumacher, mais aurait pu le battre en 2021. Ça, c'est des partis pris. Il y en a qui vont prendre côté Max, il y en a qui vont prendre côté Lewis. C'est peut-être la FIA qui a un petit problème là, mais regarde, on va pas parler de ça. Puis en termes de victoires aussi, on parle quand même de 106 victoires en carrière. C'est des gars, c'est un gars qui a changé l'image de la Formule 1. C'est un gars qui a un impact partout où il va. Les gens veulent suivre son mouvement. Et il y a une corrélation directe avec le succès de chaque écurie qui a été McLaren, Mercedes et maintenant Ferrari qui connaissent du succès. Lionel Messi est dans une classe à part, mais Lewis Hamilton doit être proche selon moi.
2: Non, c'est vrai.
1: C'est bon. C'est
2: qui a traîné une image sociale très importante.
0: Exact.
2: Aussi, effectivement.
1: Très bon, Hugo. Je suis entièrement en désaccord avec toi, mais c'est pas grave. Okay, on t'aime quand
0: c'est
1: même.
0: Correct,
1: je t'aime quand
0: correct.
1: Même. On est là pour s'amuser. Peut-être en terminant, Dan, glisser un petit mot sur la signature de Patrick Kane qui revient avec les Blackhawks de Chicago.
2: Ouais, puis Patrick Kane, hier, quand je pensais à ça, puis la comparaison va peut-être être boiteuse, là, mais moi, je trouve que Patrick Kane a rendu le hockey cool aux États-Unis.
1: Ouais.
2: Je pense que ce gars-là va avoir été un ambassadeur très, très, très important sur la popularité du sport aux États-Unis. Puis ça m'a un petit peu fait penser à fin des années 90 à Ken Griffey au baseball. En tout cas, qui rendait le baseball cool. T'allais pas être le roi du bal en disant que tu trippais sur le baseball à la fin des années 90. Puis lui, il rendait ça cool. Puis Patrick Kane, je trouve... Patrick Kane n'est pas aussi important au hockey, probablement, que l'a été Griffey, mais c'est un peu le même principe. Puis je trouve Castor, premièrement, c'est le meilleur pointeur de l'histoire du hockey américain avec 1400 points. Puis il arrivait après une époque où ce que les hockeyeurs américains, c'était les Keith Kachuk, les Bill Guérin, les Jeremy Roenick, les John Leclerc, tu sais, des attaquants de puissance. Lui, il est arrivé avec un style complètement différent, un style hyper électrisant, hyper spectaculaire. Puis regardez à Star, les boys, là, les joueurs américains qu'on voit, moi, je trouve là qu'il y a une corrélation directe entre Patrick Kane
0: ben oui, à fond.
2: Puis des joueurs comme Clayton Keller, comme Jack Hughes, comme Trevor Zegras, comme Logan Cooley. Tu sais, des petits joueurs de 5 pieds 11, 6 pieds,
0: comme
2: hyper talentueux, hyper spectaculaires avec des mains en or. Puis même un Lane Hudson qui est défenseur, qui a ce côté-là hyper... Je te dis pas que Lane Hudson serait différent sans que Patrick Kane ait existé, mais il y a assurément eu... Tu sais, là, les joueurs que je viens de te parler, là, c'est des joueurs qui ont entre 20 et 25 ans à peu près, là, qui ont grandi, eux, dans le prime de Patrick Kane avec les Blackhawks. Et puis, je suis content qu'il retourne à Chicago. Tu sais, il y a trois coupes cette année, Patrick. Et puis, tant mieux s'il avait pu en gagner une quatrième avec une différente équipe. Il en gagnera sûrement pas cette année avec les Blackhawks. Probablement pas l'année prochaine non plus. Il va peut-être prendre sa retraite après ça. Mais que ce joueur-là puisse terminer sa carrière avec une organisation avec laquelle il a autant donné. Puis ça a été... Depuis 2010, je trouve que les grosses années des Blackhawks, là, ça a été l'équipe la plus... Moi, je trouve que ça a été l'équipe la plus puissante là, sur un stretch. On a vu les Panthers, on a vu le Lightning, mais ça a été probablement... Moi, ça a été l'équipe qui m'a le plus impressionné là, sur ce stretch-là de 5-6 ans, là, entre 2010, 2015, 2016, puis lui était au centre de tout ça. Fait que au-delà de la signature, je trouve que c'est ce qu'il va avoir donné au hockey puis au hockey américain, ça va être surtout ça qu'on va retenir quand il va prendre sa retraite.
1: Entièrement d'accord, puis c'est une belle façon quand même de boucler la boucle avec les Blackhawks, avec celui... qui prend le flambeau un peu comme avenir de la franchise, Connor Bedard.
2: Ouais,
1: j'ai hâte de voir ça. Ça va être une belle histoire à suivre dans les deux prochaines saisons. Merci beaucoup, Dan. Très intéressant. On a eu bien du fun comme d'habitude. Passe un bon week-end. Puis on se reparle la semaine prochaine.
2: All right, les boys. Bonne fin de semaine.
1: Bye.
0: Salut, Dan.
1: Alors voilà, c'était Dan Richard. On va prendre une pause, puis après, c'est le Focus NFL. J'ai vu quelque chose que Jake Paul a dit, puis j'en reviens pas. Sérieux, là? C'est pratiquement insultant. Non, c'est pas pratiquement. C'est insultant envers les joueurs de la NFL ce que ce gars-là dit, ce que ce gars-là pense. Je vais vous le faire entendre, puis on va réagir après la pause.
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1: Jake Paul, YouTuber, boxeur à temps partiel, vous pouvez l'appeler comme vous voulez, influenceur, était en entrevue hier avec le média Front Office Sports. Et lui est allé d'une déclaration choc. Lui, il pense qu'il peut jouer dans la NFL. Il pense qu'il est meilleur que ben des gars dans la NFL. Je vous le fais entendre, on traduit après.
19: I think there's a lot of super mediocrity in the NFL, a lot of not good athletes, a lot of people dropping passes on a consistent basis. I have better hands than them, I'm faster than them, I'm stronger than them, I work harder than them. Really all it's going to take is just me after boxing, practicing some routes. I have a couple teams and coaches that I've already talked to that are interested in bringing me on to the team. It's really going to be quite easy.
1: Il dit, il y a énormément de médiocrité dans la NFL. Des mauvais athlètes, ils échappent des passes, sont pas si vite que ça. Moi, j'ai des meilleures mains qu'eux, je suis plus vite, je suis plus fort. J'ai juste besoin de me pratiquer un petit peu, là, courir une coupe de tracé, puis je vais être capable de faire la NFL. Il y a même déjà des coachs puis des DG qui m'ont contacté, puis vous allez voir, ça va être facile. Hey!
0: Ah non, mais voyons!
1: T'es-tu sérieux, man? T'es-tu sérieux, Jake Paul? Voyons donc! Tu te prends pour qui? Les athlètes de la NFL sont parmi les meilleurs athlètes au monde. Ces gars-là étaient les joueurs, là dans ce cas-ci, il dit qu'il veut être receveur, étaient les receveurs de passes les plus dominants dans leur secondaire. Prends les milliers de joueurs qui ont joué au secondaire au football aux États-Unis, 1% font la NCAA, un calibre super élevé. Prends 1% de ces gars-là, ça c'est ceux qui se rendent dans la NFL. C'est la crème de la crème de la crème. C'est les meilleurs athlètes au monde. Les gars les plus vite, les plus forts, les plus athlétiques. Toi, t'as joué un petit peu au football au secondaire, là, t'as fait une coupe de combat, puis tu penses que t'es meilleur qu'eux. Tu dis qu'ils sont médiocres. Tu te prends pour qui?
0: C'est ça, là.
1: Jake Paul a décidé de se tourner vers la boxe à temps plein. Il s'entraîne très, très fort depuis plusieurs années pour faire de la boxe. Puis je vais lui donner crédit, là. Il a travaillé fort pour ça. Il est même pas capable de battre un vrai boxeur. Il se donne à temps plein pour devenir boxeur. Il est même pas capable d'être si bon que ça. Puis lui, il pense que, juste de même, il va être un bon receveur dans la NFL. C'est sûr qu'il niaise.
0: 2-3 tracés.
1: 2-3 tracés. Ben, est-ce que tu sais l'agilité que ça prend, le jeu de pied incroyable que ça prend pour être un receveur de la passe dans la NFL? T'as-tu déjà vu Ja'Marr Chase ou Justin Jefferson courir des tracés? Je suis désolé, il est à des années-lumière d'eux. Le gars, il a 29 ans, il a pas la shape pour être un receveur, il a pas un once du talent du pire receveur sur un practice squad dans la NFL. Il pense qu'il va être capable de les tasser. Ça a pas de bon sens. C'est insultant envers les joueurs de la NFL qui soient même capables de penser ça puis qui osent le dire publiquement comme ça. Puis je comprends que c'est un personnage puis que lui, il aime se vendre puis ci, puis ça, puis que c'est ça les frères Paul. Mais quand même, c'est irrespectueux de même juste penser ça. Pis d'ailleurs, là, oh ouais, il y a des coachs pis des DG qui m'ont contacté. Bullshit, man.
0: Mensonge.
1: Menteur.
0: Ça a aucun sens, l'utilisation des mots de Jake Paul dans ce commentaire-là. Comment tu peux dénigrer la ligue qui fait le plus de revenus au monde, la ligue la plus importante au monde? Comment tu peux dénigrer cette ligue-là en disant que toi, t'as le talent immédiatement pour te joindre à une formation, qu'en claquant des doigts, tu vas être capable d'être meilleur que tous les receveurs de passe d'une formation? Ça n'a aucun sens. Ah, puis attends, ces receveurs-là, pourquoi tu penses qu'ils échappent des passes? Parce qu'ils ont les meilleurs demi-coins, ils ont la meilleure défensive, ils ont la meilleure protection, la meilleure couverture. Ils ont pas de temps, ils ont pas d'espace. Les ballons rentrent à des vitesses incroyables. Toi, si tu penses vraiment que t'es capable d'attraper une passe comme ça, pis tu peux faire ta petite vie, puis gagner des millions, puis continuer, ben vas-y. Mais une chose est sûre, écoute, c'est peut-être juste mon opinion, Ali, là, mais il a déjà eu pas mal de coups à la tête, Jake Paul. Il peut se calmer, là.
1: Écoute, la seule raison pourquoi je souhaiterais peut-être qu'il s'essaye, là, puis qu'il joue une game dans la NFL, c'est pour qu'il attrape une passe, là, dans le milieu du terrain, puis qu'un safety arrive à pleine vitesse, puis là, bam, il est temple. Genre Sean Taylor ou Brian Dawkins dans leur prime, Ed Reed ou un linebacker comme Ray Lewis. Ça, j'aimerais peut-être ça.
0: Mais non, il est trop fort.
1: Ah non,
0: il est trop fort,
1: Ray.
0: Il est trop fort pour la ligue.
1: Exactement.
0: Il va être déjà parti.
1: Ah, bon, on a réussi ce qu'il voulait. Regarde, on a parlé de lui. C'est ça qu'il voulait. Il a eu son attention. Bravo, Jake.
0: Non,
1: aucune
0: non,
1: chance.
0: Dis pas bravo. Dis pas bravo à ce gars-là. Non. Arrête.
1: Okay. OK, on va prendre une pause. D'un Jake à un autre. Mais lui, ben, on l'aime pas mal plus. C'est Jacob Canville qui s'amène après la pause. On va refaire les 10 premiers choix au total des 10 dernières années. Qui sont les meilleurs et qui sont les pires? On fait le classement après la pause.
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1: Et les journalistes à la télévision des Bois-Francs, on lui parle à chaque semaine. C'est Jacob Canville. Salut Jacob, comment ça va?
29: Salut les gars, ça va super bien. Je suis flatté que vous me préfériez à Jake Paul également.
0: Et tabarouette.
1: Écoute, je vais dire que c'est un compliment, mais c'est pas dur à battre, Jacob.
0: Ça me fait plaisir.
1: Aujourd'hui, tu voulais t'amuser. On y va d'un classement des 10 derniers premiers choix au total dans la LNH. De 1 à 10, on va y aller. C'est qui le meilleur? Puis c'est qui celui qui connaît peut-être une carrière un peu plus décevante? Donc ça commence avec 2017, la cohorte à Nico Hischier, jusqu'à la dernière, c'est-à-dire celle de Gavin McKenna. Jacob, t'as qui au 10e rang?
29: 10e rang, les gars, j'ai Alexis Lafrenière. Écoute, ce gars-là a été victime d'une mauvaise situation avec les Rangers de New York. Là. Souvenez-vous, il est débarqué dans une semi-reconstruction, vers la fin d'une reconstruction même. Les Rangers ont rushé cette reconstruction-là, est arrivé dans un environnement où il y avait des Panarin qui prenaient énormément de place, des gars comme Kreider également. Donc, il n'a jamais eu le temps de jeu nécessaire. Moi, je vais dire ça comme ça. Il a eu ses chances, bien évidemment, mais jamais il a pu s'instaurer comme un gars top 6, un ailier qui peut produire 80 à 90 points. Même qu'on se souvient, là, à sa sortie de l'Océanique de Rimouski, les attentes étaient quand même assez hautes. Il sortait de deux saisons de 100 points, d'une saison de 80 points également. Donc, il a été un peu victime de l'environnement dans lequel il a été placé.
1: Ouais, puis c'est toujours une question d'attente. Elles étaient super élevées envers Alexis Lafrenière. On pensait que ça allait être vraiment celui qui allait faire en sorte que les Rangers allaient repartir pour de bon. C'est un bon joueur de la ligue. Pour moi, c'est un bon ailier de deuxième trio. Mais est-ce que c'est vraiment un ailier de premier plan qui va faire au-dessus d'un point par match, qui va peut-être frôler le 100 points par année? Pas sûr du tout. Je suis d'accord avec ton classement. Tu l'as au 10e rang. T'as qui 9e?
29: Owen Power, les gars,
1: okay.
29: Gros défenseur, gabarit, géant gabarit, en fait, un gars de 6 pieds 6 pouces, puis lors de son année de repêchage, il y avait des comparaisons même avec Victor Hedman. Est-ce qu'il a été en mesure de justifier cette sélection-là au premier choix? Moi, je pense pas. Écoutez, ça a été difficile dans les dernières années pour Owen Power. Il n'a jamais été capable de s'instaurer à la ligne bleue des siens comme un défenseur qui peut tout faire. Parce que c'était vraiment ça la comparaison qu'on faisait de lui à son année de repêchage. Un gars qui était capable de tuer les jeux adverses, mais d'également produire offensivement, a malheureusement plafonné à 30-35 points. La saison dernière a eu beau flash, mais quand même, je ne crois pas que ces flashs-là justifient sa première sélection au total, mais la bonne nouvelle pour lui, c'est que les Sabres se sont débarrassés de plusieurs défenseurs dans les derniers temps. Il va donc avoir l'occasion de pouvoir se reprendre, puis de qui sait, peut-être même éclore la saison prochaine avec les Sabres.
1: Ouais, puis il y a une chose avec les défenseurs, c'est que souvent ça prend un peu plus de temps pour qu'ils se développent, surtout que ceux qui sont gros. Tu sais, t'as parlé de Victor Hedman, ça lui a pris du temps à lui là. Il est pas devenu instantanément une super vedette dans la LNH. Pas sûr que Power va nécessairement répondre aux attentes qu'on avait placées envers lui d'être un premier choix total, mais il risque d'être un solide défenseur dans la ligue. Au 8e rang, Jacob, c'est qui que t'as?
29: Et là, j'ai aimé le ton que t'as utilisé, Oli. Avant de me faire critiquer sur la place publique, je tiens à dire, j'adore Juraj Slafkovský, mais malheureusement, c'est lui que je place là en 8e position. Gros ailier de puissance, Juraj Slafkovský. J'adore son style de jeu. C'est un gars qui peut tout faire sur une patinoire, gros, grand, apprend à être physique dans les derniers temps également. Mais la raison principale pour laquelle, en fait, il y a deux raisons principales pour laquelle je le place au 8e rang. C'est de un, parce que c'est un ailier. Et moi, personnellement, je vais toujours privilégier le centre à un ailier. Ensuite, c'est que son plancher est élevé. Ça, j'en conviens avec vous. C'est un gars qui peut faire 70 à 80 points par année. Mm-hmm. Mais le plafond de Juraj Slafkovský, jusqu'où peut-il se rendre? C'est ça la grande question dans son cas. Est-ce que c'est un gars qui peut prendre le next step? Est-ce que c'est un gars qui peut aller au prochain niveau et produire du 90 à même 95 points par année? Moi, j'en doute. C'est un gars qui va être extrêmement utile aux Canadiens dans les prochaines années. Entendez-moi bien, là. J'adore Juraj Slafkovský, mais je pense que sa production peut se limiter à du 80-85 points par année, ce qui, à mon avis, est excellent. C'est ce que ça prenait pour le Canadien, surtout lors de son année de repêchage.
1: Regarde, ça peut paraître bas, le 8e rang, mais faut regarder ceux qui sont devant lui. Je vais les nommer rapidement, là, pas dans l'ordre, mais ceux que t'as pas nommés, donc on peut déduire qu'ils sont devant Slaf. T'sais, t'as Schaefer, t'as Celebrini, t'as Connor Bedard, t'as Rasmus Dahlin, t'as Gavin McKenna, t'as Nico Hischier, t'as Jack Hughes. Pour moi, il y a peut-être juste Nico Hischier qu'il y aurait un débat avec Slaf, mais on va y revenir peut-être dans un instant. C'est qui que t'as au 7e rang, Jacob?
29: Gavin McKenna, les gars, on l'a pas vu jouer. Moi, c'est une des raisons pour lesquelles je l'ai mis un peu au milieu. C'est qu'on l'a pas vu jouer au niveau de la Ligue nationale encore. Souvenez-vous, les gars, lors des peut-être il y a de ça 5 ans, on parlait de Gavin McKenna comme la future réincarnation de Connor McDavid. Les attentes étaient peut-être un peu hautes. Saison, somme toute, décevante, je vais dire ça, à Penn State, première moitié de saison, je vais dire ça comme ça. Sa deuxième moitié de saison a été drastiquement meilleure, mais quand même, ses stocks avaient grandement baissé au repêchage. Même que on savait pas qui allait être repêché au premier rang.
1: Il y avait un débat,
29: année.
1: C'était McKenna ou Stenberg.
29: Exactement, c'était Stenberg ou McKenna. C'est finalement McKenna qui est sorti en premier avec les Maple Leafs de Toronto. Mais moi, pourquoi je le place là, c'est au niveau de son potentiel. Je vais toujours me fier au potentiel d'un premier show au total. C'est vraiment mon critère numéro un. Un plafond extrêmement élevé. C'est un ailier qui peut produire, justement, comme j'en parlais tantôt, son 95 à 100 points année après année. Surtout maintenant qu'il va être épaulé d'un certain Austin Matthews à Toronto. Là.
1: Très, très bien dit. Jacob, maintenant, là, j'espère que c'est lui que t'as, là, mais Nico Hischier, je peux pas croire que tu l'as encore plus haut.
29: Les gars, j'ai Macklin Celebrini au 6e rang.
1: Non, tu m'as fait le saut, là. J'ai eu peur.
29: Non, j'ai Nico Hischier, okay. Effectivement, les gars, centre qui peut tout faire sur une patinoire. C'est un centre extrêmement intelligent. C'est un centre tu sais ce qu'il va te donner. Lui, il va faire son 80 points cette année, année après année. Mais dans son cas à lui, c'est pas simplement son aspect offensif. C'est un gars qui est intelligent, comme je l'ai dit, dans les deux sens de la patinoire.
1: Ouais.
29: Il est extrême. C'est un gars de calibre Selke, là. Il est très, très bon défensivement. Pourrait le remporter année après année. Et c'est un gars également, un capitaine d'une équipe. Un gars avec énormément de leadership. Ça, c'est également à prendre en considération. Ça fait partie d'une équipe. Moi, je pense que le leadership est un aspect extrêmement important. On parle souvent de Suzuki comme étant un gars de talent, un gars bon défensivement, mais c'est également un gars de leadership. T'sais, la comparaison est facile à faire entre Nico Hischier et Nick Suzuki. Mais c'est les raisons pour lesquelles je l'ai là. Gars bon défensivement, fiable, c'est ce qui va te donner 80 points par année.
1: Je vais jouer à l'avocat du diable ici un peu, Jacob. Est-ce que tu préfères un attaquant de puissance de premier trio ou un deuxième centre? Parce que Nico Hischier, c'est le deuxième centre des Devils. Et avec bien des équipes à travers la LNH, il serait le deuxième centre aussi.
29: Ouais, je suis d'accord avec toi. Je vais te relancer la question. Qu'est-ce qui est plus difficile à aller chercher, les gars? Qu'est-ce qui, dans l'horizon de la Ligue nationale, dans la grande majorité des équipes de la Ligue nationale, est le besoin le plus criant actuellement? À mon humble avis, c'est un deuxième centre. C'est la pièce qui, selon moi, est la plus difficile à aller chercher. Je comprends que des ailiers de puissance, ça court pas les rues. Je suis d'accord avec vous, mais je pense que le centre, même si c'est un deuxième centre, c'est la colonne vertébrale de ton équipe, c'est le gars qui dirige les jeux, c'est le gars qui va faire produire tes ailiers également. Donc, pour moi, le centre a toujours l'avantage sur l'ailier.
1: OK. Maintenant, au cinquième rang, qui est-ce que t'as, Jacob?
29: Jack Hughes, les gars. Jack Hughes. Quel talent, ce joueur. Quel talent. Si c'était pas des blessures dans son cas, je pense qu'il aurait pu être même plus haut sur ma liste. C'est un gars extrêmement créatif, des habiletés individuelles hors du commun. Mais comme je l'ai dit, c'est sa santé, le gros, gros, gros problème. Si ce gars-là est capable de rester en santé année après année, pour être plus haut sur ma liste. C'est un gars qui peut produire du 110, 120. C'est dans cette trempe de joueurs-là.
1: Immensément talentueux.
29: Exactement, mais il est simplement pas capable de rester en santé, ce qui fait en sorte que je le place cinquième sur ma liste.
1: Donc là, il reste Rasmus Dahlin, il reste Matthew Schaefer, il reste Connor Bedard et il reste Macklin Celebrini. Qui ne figure pas sur ton podium du top 3?
29: Écoute, les trois sont là. Mon Dieu, on en a-tu manqué un?
1: Non.
29: En quatrième position, moi j'avais Connor Bedard.
1: Bon,
29: les gars.
1: Voilà, Connor Bedard. Voilà.
29: Parfait. Ok, du mon podium du top 3, ouais, je comprends. Quatrième position, Connor Bedard. Bon, critiqué depuis son arrivée dans la Ligue nationale, mais j'ai envie de vous dire, les gars, que c'est le joueur, le centre le moins bien entouré de toute la Ligue nationale.
0: Ouais.
29: Tu sais, on le sait, là, les Blackhawks ont fait l'acquisition de Patrick Kane, le retour de Showtime à Chicago hier, la nouvelle s'est su. Et j'ai envie de vous dire que ça va être l'allié le plus productif avec lequel Connor Bedard va avoir joué dans toute sa carrière.
1: Triste, mais vrai.
0: C'est sûr.
29: Ce qui fait défaut, à mon humble avis, je comprends qu'il y a des gars qui s'en viennent dans l'organisation des Blackhawks qui vont être en mesure de remplir ce rôle-là. Mais bon, Connor Bedard, un joueur qui, à son année de repêchage, était considéré comme générationnel, et je n'emploie pas le mot générationnel légèrement. Je croyais même que ça pouvait être un joueur générationnel. Son potentiel était incroyable. C'est un gars qui a une vision de jeu hors du commun, un tir hors pair. Je pense que c'est le temps pour Connor Bedard de passer à un autre niveau, un peu de la même façon que Jack Hughes. Les blessures l'ont grandement ralenti. Mais je pense qu'à cause des blessures, à cause d'un peu tout ce que je viens de dire, Connor Bedard, malheureusement, ne figure pas dans mon top 3.
0: Mais il va être sur la pente ascendante, on s'entend. Là. Il est en train de reprendre du poids de la bête Connor Bedard en ce moment. Avant sa blessure, il était là.
1: Exactement, c'est une question de temps avant qu'il explose. Au troisième rang, c'est qui ton joueur?
29: Rasmus Dahlin, les gars. Mon défenseur préféré à regarder, gros fan des Canadiens. Ici, là, j'adore Edmonton, mais Rasmus Dahlin est une petite coche en haut de ça, si vous voulez mon avis. Prototype moderne des défenseurs idéal de la Ligue nationale d'aujourd'hui. Un gros défenseur, format géant également, mobile, bonne première passe, bon tir également. C'est ton corps arrière en avantage numérique, les gars. Et tu as également beaucoup de chiens. On l'a vu jouer, on l'a vu affronter le Canadien en séries éliminatoires. C'est un défenseur qui ne se laisse pas marcher dessus. J'adore son style de jeu. Moi, je pense que c'est le prototype idéal pour partir une franchise. Il est incroyable à voir jouer. C'est un gars qui récolte également son lot de points année après année. J'adore Rasmus Dahlin.
1: Là, il nous en reste deux.
29: Il en reste deux.
1: Matthew Schaefer, peut-être le meilleur jeune défenseur dans toute la ligue. Saison Calder, incroyable. Et Macklin Celebrini, aussi connu sous le nom de Sidney Crosby 2.0.
0: Ou Mac Attack.
1: Ou Mac Attack, si tu veux. Merci, Hugo.
29: Et avant que je me lance, peux-tu me permettre de vous poser une question?
1: Ouais.
0: Vas-y.
29: Vous, les gars, quel serait votre ordre? Je suis curieux de l'entendre.
1: Ben, moi, j'aurais Celebrini 1 et Schaefer 2, parce que reste que, fondamentalement, tu sais, oui, un défenseur, c'est super rare à trouver, là, mais c'est une ligue où les joueurs les plus dominants, c'est ton centre numéro 1. Tu sais, c'est Gretzky, c'est Lemieux, c'est Crosby, c'est... Puis Macklin Celebrini, c'est ça. C'est Connor McDavid. Il fait partie de cette... Non, je suis pas en train de le comparer à Gretzky, mais vous comprenez ce que je veux
0: dans
1: dire.
0: Dans la même catégorie
1: les
0: d'impact.
1: Les meilleures équipes de la LNH sont menées par le meilleur centre, le deuxième meilleur centre de toute la ligue. Et éventuellement, c'est ce que Celebrini va devenir. Écoutez, il a pratiquement fini parmi les finalistes au Hart à sa deuxième année dans la ligue.
0: C'est ça.
1: C'est pour ça que je l'ai au premier rang. Toi, t'as qui, Jacob?
29: Les gars, on est en accord sur celle-là.
1: Non,
29: Schaefer numéro 2, les gars. Gros défenseur également, prototype moderne, défenseur élite de la Ligue nationale, première saison. Écoutez, les gars, son nom était déjà gravé sur le Calder à mi-saison. C'est pas compliqué. Absolument. Là. La première saison de ce gars-là dans la Ligue nationale va passer dans les archives. C'est un gars qui probablement va entrer au temple de la renommée lorsque sa carrière sera terminée. Est-ce que c'est une certitude? Bon, peut-être pas. Il y a toujours moyen pour lui de régresser. J'en doute. C'est un défenseur avec énormément de mobilité pour sa taille. Un gars qui a une vision de jeu exceptionnelle. Je veux dire, il a tout ce que tu veux dans un défenseur moderne de la Ligue nationale. Une saison recrue de la sorte. Écoutez, l'avenir est brillant pour Matthew Schaefer. Va être excessivement bon. Va également avoir un gros contrat. Puis c'est un gars avec une belle personnalité également. Tu sais, je pense qu'on n'en parle pas assez souvent. Apporte un vent de fraîcheur dans la Ligue nationale. C'est un gars qui s'exprime extrêmement bien. C'est un gars qui est pas gêné. C'est un gars qui, même là, lors du dernier repêchage, a pris la parole, a fait des entrevues. Donc c'est un gars qui est médiatisé. C'est un peu une tête d'affiche de la Ligue nationale. Là.
1: Très bien dit. Puis bon, au premier rang, Celebrini, sans surprise.
29: Sans grande surprise, les gars. Puis Oli, t'as tout dit là. Martin Celebrini. Centre, la colonne vertébrale de ton équipe. C'est un gars qu'on compare à Sidney Crosby. C'est un gars qui va entrer également dans le temple de la renommée. C'est un gars qui, mon Dieu, les mots me manquent pour décrire à quel point McLean Celebrini est impressionnant. S'il est en mesure de faire à sa deuxième saison, c'est du génie. Avec une équipe qui également progresse à ses côtés. Tu sais, on l'a pas entouré nécessairement de vétérans tout de suite. T'sais, on pense à des Will Smith. Il y a tellement de choix au repêchage que les Sharks ont eu dans les dernières années. Ce que McLean Celebrini a été en mesure de faire la saison dernière, c'est exceptionnel. La comparaison avec les grands de ce monde du hockey est justifiée là, dans son cas.
1: Très bon top 10, Jacob. Top 10 des joueurs repêchés au premier rang depuis 2017. Je trouve que Slav est un peu bas, mais regarde.
29: Ah, je savais que t'allais dire ça.
1: T'es peut-être un hater aussi, là. Oh, ça me surprendrait pas, Jacob.
29: Avant de me faire lancer des tomates, je suis pro Juraj Slavkovski. Okay.
0: Mais ça va
29: être un des gars les plus utiles lorsque le Canadien va faire une grosse run en série.
1: J'aime ça.
0: Ça va, Jacob. Il est encore fâché du blague de Jake Paul. C'est correct.
1: Oh, ouais, exactement. Ça va me prendre du temps à m'en remettre. Merci beaucoup, Jacob. Passe un bon week-end. On se reparle lundi prochain.
29: Au plaisir, les gars. Bonne fin de semaine.
0: Salut.
1: Bye. 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Après la pause, c'est la défense obligatoire. Quelqu'un va être forcé de défendre une position. Puis je vous dis, celle-là, elle va être vraiment, vraiment, vraiment tough. Je sais même pas comment la personne va faire. Mais il va devoir le faire après la pause dans la défense obligatoire.
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0: dans la défense obligatoire, quelqu'un se fait forcer de défendre une position en laquelle il ne croit pas. C'est pas cool, mais regarde, on s'amuse. C'est pas facile, mais c'est le fun à faire.
1: Ben oui.
0: Un peu plus tôt à l'émission, on est revenu sur Scott Wheeler, qui a décidé de refaire le repêchage de 2023. Sans surprise, le Canadien prenait pas David Reinbacher au cinquième rang. C'était Matvei Michkov qu'il y avait à ce rang-là. Mais moi, j'ai le goût d'être chien. J'ai le goût de m'amuser. Voici donc ce que la personne va devoir défendre aujourd'hui dans la défense obligatoire. David Reinbacher était le bon choix pour le Canadien au cinquième rang en 2023. Jacob Lacharité se joint à nous. Ça te tente-tu de la défendre, celle-là, Jacob?
2: Je pense que c'est peut-être la pire à date.
0: Bon, la pire, c'était toi hier avec Drew Brees.
1: C'était tough.
0: Hugo, toi, ça te tente-tu?
1: D'après toi.
0: Mais la beauté de la chose, c'est que vous décidez pas. C'est la roulette. Vas-y.
3: Olivier Paiement.
0: Non!
2: On s'en
0: souvient. Je me retourne du balancier à mon propre jeu. J'ai essayé de vous pogner, puis c'est moi qui se fait pogner. Okay.
1: Vas-y, allez. Vas-y.
0: Ok, je vais passer à mon affaire un instant. C'est bon. Je vais commencer en vous posant une question, les gars. C'est quoi les deux plus gros besoins du Canadien en ce moment?
1: Un deuxième centre, et un défenseur droitier.
0: Ok. David Reinbacher, c'est quoi?
1: Un défenseur droitier.
0: Ok. C'est qui les gars qui ont été repêchés derrière lui qu'on se dit qu'il aurait pu les prendre? Zach Benson, un ailier. Matvei Michkov, un ailier. Ryan Leonard, un ailier. Gab Perreault, un ailier. Canadien n'a pas besoin de ça. Canadien, en ce moment, ce qu'ils ont besoin, c'est d'un défenseur droitier. Et David Reinbacher, il vient combler ce besoin-là. T'as Dobson, t'as Carrier, sont bons à droite. À gauche, t'es en business. Hudson, Madison, Goulet. David Reinbacher, c'est le complément parfait pour la brigade défensive du Canadien. Un gars qui est quand même un bon gabarit, un bon patineur, est responsable défensivement, capable de bouger la rondelle. Est-ce que c'est le plus flamboyant? Non. Est-ce que c'est le gars qui fait les mises en échec les plus percutantes? Non. Mais c'est ce que t'as besoin. Faire jouer un gaucher à droite, là, c'est pas pratique. Il n'y a aucun défenseur gaucher qui aime ça jouer à droite. Tu joues de ton mauvais bord, c'est plus difficile pour les sorties de zone, pour les réceptions de rondelles le long des bandes, c'est pas facile. David Reinbacher, là, ok, ça prend du temps, mais c'est quand même un cinquième choix au total, c'est quand même un gars en qui le Canadien a cru et il répond à un besoin que t'as en ce moment. On se déchire la chemise depuis des mois à dire hey, il faut aller chercher ce défenseur-là, lui il devrait si ça. On l'a en ce moment, puis vous le voulez même pas.
1: Écoute, je comprends tout ton point, ok? C'est juste plate qu'on va avoir ça pendant 4 games. C'est juste ça que j'ai à dire.
2: Ben,
1: son état de santé est épouvantable en ce moment. On est rendu à un point tel dans son développement que si ça marche pas à ce moment-là, on doit se débarrasser de lui. Puis comme tu le dis, il y a des conversations de bust en ce moment.
0: Ouais, t'es fort sur la gâchette du boss, là, puis je vous rappelle que l'an passé, il était en santé.
1: Est-ce que j'ai dit que c'était un boss?
0: Pratiquement toute la saison.
1: Est-ce que j'ai dit que c'était un
0: il
1: boss?
0: Il a joué 57 matchs
1: j'ai
0: à la balle.
1: J'ai pas dit que c'était un boss.
0: Il y en a joué deux à Montréal.
1: J'ai pas dit que
0: c'était
1: un boss.
0: Dans la conversation.
1: Il y a eu des conversations de ça.
0: Hugo, il y a 21
1: L'étiquette
0: ans.
1: L'étiquette de cinquième au total est intense.
4: Un tournoi d'argument, Olivier.
0: Vas-y.
4: Quand elle disait, ça a été annoncé qu'on avait un trade pour Matthew Nyes. Quand ça a été annoncé, on était tous heureux d'aller chercher un gros allié pour notre top 6. Mais toi, t'es en train de me dire que parce que ça comblerait pas notre besoin, on voudrait pas avoir Zach Benson. Le gars qui nous a fait, je vais le dire, qui nous a fait chier toute la série contre les Sabres, à la place de David Reinbacher qui a joué deux matchs en fin de saison.
0: Des petits joueurs, on en a assez.
4: Que de la grit comme ça, on en a pas.
0: On en a assez, des petits joueurs.
4: T'as rien à dire, demain.
0: T'as déjà Caulfield en attaque. Suzuki est pas si grand que ça. Newhook est pas si grand que ça. Ivan Demidov, un gabarit correct. Arrête avec tes petits joueurs,
1: là,
0: arrête!
1: Toi, on échange David Reinbacher, toi, t'es déçu, là. C'est ça qui se passe, là.
0: Hey, j'étais bon, hein?
1: Ah oui,
4: ouais.
1: Il m'a fait signe sur la cloche. Il est comme, ouais, ouais, sans la cloche.
0: Hey,
1: sans la cloche.
0: Non, j'ai eu du fun. Okay. Non, effectivement, David Reinbacher n'était pas le bon choix. Au cinquième rang, en 2019, t'aurais pu prendre n'importe qui d'autre parmi ceux qu'on a nommés, là, puis je pense qu'on aurait été bien mieux en ce moment.
1: Ah ouais, vraiment. Sérieusement, Ali, là, bravo. T'as été très bon. Mais là...
0: Oh! 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Ah, montre le son, Hugo, là. Ah, on est vendredi.
1: Ben,
0: là,
1: voyons, on se découvre.
0: Il y a du monde qui tombe en vacances aujourd'hui.
1: J'ai un CDC, voilà. C'est bonne chance.
0: On va prendre une pause au retour. Martin Thériault.
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0: On lui parle tous les mercredis et vendredis dans le club du matin cet été. C'est Martin Thériault. Salut Marty, comment ça va?

0: commentaire de Michael Tracus, tu sais, bon, je veux pas lui manquer de respect nécessairement, mais j'ai comme l'impression qu'il l'a moins vu peut-être un petit peu la saison dernière. C'est normal, il est pas nécessairement à Montréal, il est pas nécessairement collé 24 heures sur 24 sur l'équipe comme nous on peut l'être là.
1: Ouais.
0: Je pense que donc tu sais, je regardais ses propos, il disait écoute, je l'ai découvert là, des séries, il a été incroyable, il a simplement montré, il a simplement effleuré un petit peu le moindre du potentiel qu'il est capable d'aller accomplir. Je regarde un peu tout ce qu'il est en train de dire, puis c'est comme si il savait pas, il avait jamais vraiment observé Ivan Demidov avant les séries éliminatoires, ce qui est un peu normal, parfois t'as des regards un peu ailleurs. Donc tu sais, je regarde un peu comment il voit les choses. Est-ce que je dirais que Demidov va exploser? Je veux dire, il a quand même eu 62 points aussi.
1: Ben oui, c'est très impressionnant pour une saison recrue.
0: C'est ça, il y a eu une excellente saison. Moi, quand tu me parles d'aller exploser, c'est d'avoir une saison. Je vais donner l'exemple, j'avais Leo Carlson l'an dernier l'un des candidats à exploser. Ça, c'est un joueur qui explose. Ça, c'est un joueur qui obtient, disons que tu passes de 30 ou 40 points à, ouais, à 70, 80. Et là, tu deviens un joueur extrêmement dominant. J'ai l'impression que Demidov, cette année, sans lui manquer de respect, je le répète, c'est parce qu'il y a une saison de 62 points. Il a été très bon l'an dernier. C'est pas pour rien qu'il a été quand même finaliste au trophée Calder, tout ça. Je pense qu'il va avoir une progression. Il va être meilleur. Je pense qu'il va avoir une meilleure saison que les 62 points. Mais s'il devait exploser, puis là, partant des Canadiens, je veux pas rêver non plus, il faudrait qu'il aille chercher du 90 points dans mon livre.
1: Ben oui.
0: Je pense que ça risque davantage de ressembler vers un 70, 72, 73 points, là. Donc, je le rentrerai pas là-dedans. Mais ça veut quand même dire qu'il va avoir une belle progression, un peu comme Nick Suzuki a manqué tout ça depuis le début de sa carrière. Il a jamais explosé, mais a toujours été constant dans sa progression, depuis qu'il a commencé à jouer dans la Ligue nationale.
1: Puis surtout que, tu sais, je pense qu'on est tous d'accord qu'Ivan Demidov, c'est un joueur qui travaille super fort. Il va s'améliorer. Il a pas l'air du genre de joueur qui pourrait avoir une gang de la deuxième année. Mais en même temps, il va jouer avec qui? Tu sais, comment est-ce que tu veux qu'il inscrive 40 buts, 90 points, s'il joue encore avec Oliver Kapanen et Alex Newhook, qui sont quand même, on s'entend, des joueurs plutôt limités offensivement pour moi? C'est ça aussi qui pourrait empêcher Ivan Demidov d'être un joueur qui performe déjà au-dessus d'un point par match à un si jeune âge.
0: Ouais, ça, c'est un très bon point, Oli. Je pense que les partenaires de trio de Demidov, tu sais, le fameux dossier du deuxième joueur de centre, le fait qu'on voulait aller chercher un attaquant peut-être un peu plus physique cet été et tout ça, ben, on n'a pas été capable de le faire. Ça, c'est bien certain que ça va peut-être lui nuire légèrement. Par contre, Demidov, ça va toujours être quelqu'un, je pense, qui va traîner un peu les choses sur son dos. Moi, j'ai souvent dit, dans le passé, lors de son année de repêchage, je me suis toujours dit, je pense que dans le futur, ça va être le meilleur joueur des Canadiens. J'enlève rien à Suzuki, j'enlève rien à Hudson, j'enlève rien à Slavkovski et compagnie. Mais j'ai toujours vu que Demidov va être dominant. Puis tu viens de l'effleurer. Ça, je pense que c'est un excellent point. Ça, je pense que c'est à noter dans le cas d'Ivan Demidov. Tu sais, des joueurs qui vont obtenir parfois des gains de la deuxième année, c'est un peu des gars que, là, leur première saison est tellement belle, c'est tellement... On dirait que tout devient facile, entre guillemets. Ouais. Dans la Ligue nationale. Donc on dirait, sans dire que tu travailles pas, mais t'en donnes peut-être un peu moins, peut-être moins d'efforts, mais Demidov, dès les premiers matchs qu'il a disputé à Montréal, pas l'an dernier, mais la saison précédente en série contre les Capitals, il l'a eu en plein visage. Il a vu à quel point c'était difficile physiquement, que c'était difficile d'avoir un peu plus d'espace pour contrôler la rondelle et tout ça. Et il a fait une énorme progression. Ça n'a pas encore été parfait dans ses critères l'an dernier, mais ça s'est amélioré. Il a commencé à comprendre des choses. Tu l'as bien mentionné. On voit des séquences à Brossard depuis le début de l'été. Il travaille fort. C'est lui qui prend les choses en main du côté des joueurs des Canadiens ou même des vétérans là, qui s'entraînent là. Il met les bouchées doubles. Il travaille. Il est constamment sur la patinoire. C'est pas une attitude de gars, ça, habituellement, qui connaît les Yanks de la deuxième année. C'est un gars qui va s'améliorer. C'est simplement peut-être pas, je le répète, là, d'obtenir une saison de 100 points. Mais il va être meilleur, ça, je suis convaincu.
2: Ouais, puis tu l'as dit, Marley, son sens de l'observation est tellement aiguisé. On dirait plus les matchs avancent, plus il est en compréhension de cause de la vitesse de jeu, de l'espace qui peut se créer. Et on le sait, nombreux ont été des fois la saison dernière où on a été un peu, je dirais pas déçu, mais on aurait aimé plus dans une chance de marquer qui aurait raté, mettons un lancer, juste une question de timing, une passe qui aurait complété, que finalement ça n'a pas mené à un but. Je pense que Demidov a un rythme quand même assez vite. Ouais. Autant que lui doit s'adapter à ses coéquipiers, autant que ses coéquipiers doivent s'adapter à son rythme. Mais on voit son sens de l'observation qui s'agrandit d'année en année. Et c'est une des

0: raisons d'ailleurs qui va être dominant, c'est parce que y a rien qui va le ralentir. Il va toujours trouver une solution à tout.
1: Justement, pendant qu'on parle de ses compagnons de trio, le Marty, je suis curieux. Oliver Kapanen, tu sais, il a surpris tout le monde l'an passé. 22 buts. Personne pensait qu'il allait être capable de maintenir ce poste-là de deuxième centre pendant aussi longtemps. Mais visiblement, il a frappé un mur vers la fin de la saison. Dans son cas, est-ce que tu vois une progression ou tu penses que vraiment on a vu ses limites puis que c'est pas mal ça, Oliver Kapanen?
2: Non, je pense qu'il est capable d'avoir une progression, il va Kapanen. C'est sûr que là, évidemment, on va toujours garder la fin de la campagne en tête, qui n'a pas été capable de disputer des matchs, qui a été régulièrement laissé de côté lors des séries, que c'était plus difficile. On est tous d'accord là-dessus. Il faut pas jouer à l'autruche non plus. Ça demeure un jeune joueur, Oliver Kapanen. Ça demeure quelqu'un qui... Je pense qu'il faut garder ça un peu en tête. C'est sûr que Kapanen, c'est pas quelqu'un qui a des mains à tout casser. C'est pas quelqu'un qui arrive en zone adverse, en zone restreinte, un peu comme un Demidov, qui commence à déjouer tout le monde, commence à attirer des joueurs vers lui, commence à comprendre l'espace autour de lui, puis de faire des passes. C'est pas ça, ça l'a jamais été, puis ça le sera jamais non plus. Par contre, Claude Kapanen a un avantage où il est capable d'aller aider. C'est dans sa compréhension du jeu comment aller se positionner. Lorsque t'es en zone adverse, d'aller devant le filet, par exemple, devant, quand c'est le temps d'aller supporter un coéquipier pour aller chercher une rondelle, et d'un tir quand même correct, c'est pas le meilleur tireur de l'équipe, là. Il est sûr qu'il y a des gars comme Cole Caulfield et tout ça qui se démarquent un peu plus. Mais quand c'est le temps d'aller devant le filet, quand c'est le temps d'aller compléter des chances d'un joueur plus talentueux comme Demidov, je pense que il y a pas un hasard si c'est Kapanen qui a été capable d'aller chercher un au-dessus de 20 buts, qui a été capable d'aller chercher des statistiques assez intéressantes. Maintenant, les séries, plus la saison augmente, plus le rythme augmente, moins l'espace est là. C'est une bête qui est quand même à apprivoiser ça, le jeu des séries éliminatoires. Il l'a fait un petit peu l'an dernier, mais là, je pense qu'il va être capable de s'ajuster là-dessus, commencer à comprendre des choses quand le rythme augmente, quand le synchronisme est plus élevé. Comment faire des jeux lorsque la pression est plus intense et que ça frappe un peu plus. Je pense qu'il va avoir appris. Pas de là à exploser. Mais je pense qu'il est capable de montrer peut-être un peu plus de constance dans ses prestations, là, sans dire que c'est lui qui va exploser non plus.
1: Donc on est d'accord que Ivan Demidov va s'améliorer sans nécessairement exploser. Même chose pour Oliver Kapanen. Qui donc est-ce que tu verrais chez le Canadien exploser la saison prochaine?
2: Ouais, là, c'est sûr, comme tu l'as mentionné, Ali, il y a pas eu nécessairement d'ajout. C'est pas nécessairement facile de dire, OK, est-ce que quelqu'un peut aller se tailler une place au sein du deuxième trio? Moi, je verrais Zachary Bolduc, honnêtement, qui va être peut-être une explosion. Peut-être pas hallucinante, là, pas de passer de 30 points à 70. Pas ça du tout, là. Mais s'il est capable d'aller chercher peut-être une cinquantaine de points, il faut pas oublier que Zachary Bolduc, l'an dernier, le système de Martin Saint-Louis est très exigeant. Tu dois te replier constamment.
1: Ouais.
2: Le système un peu hybride de jouer de la zone, à un moment donné, ça tombe homme à homme. Ça peut devenir un peu compliqué pour lui. C'était pas nécessairement quelque chose à laquelle il était habitué du côté des Blues de Saint-Louis. Donc, a dû maîtriser tout ça. A pas eu nécessairement le temps de jeu qui allait avec. C'est un excellent marqueur, Zachary Bolduc. Et l'an dernier, 12 buts seulement. J'ai l'impression que cette année, avec une deuxième saison, en comprenant le système, en prenant l'été, pour voir un peu plus comment ça se passe au niveau tactique, pour travailler sur sa forme physique, pour travailler justement sur sa progression et tout ça, et justement, il n'y a pas eu d'ajout. Donc, je me demande si un gars comme Bolduc ne serait pas capable d'aller chercher un rôle au sein d'un deuxième, d'un troisième trio. Puis là, s'il y a des blessures, on le souhaite pas, mais capable d'aller prendre une chaise un peu plus élevée dans la hiérarchie et là d'obtenir des points. C'est là peut-être que je pourrais voir. J'irais pas m'acheter un billet de loterie pour parier là-dessus, là. Mais je pense qu'il est peut-être capable d'aller chercher une certaine progression, là. Il y a certainement les atouts pour le faire.
1: Non, t'as absolument raison. C'est un joueur qui a un tir foudroyant. Puis on l'a vu peut-être un peu plus en séries éliminatoires quand il a apprivoisé un certain rôle d'agitateur de peste. Il prenait davantage ses aises. Il y aurait une place en théorie de disponible sur le deuxième trio. Est-ce que c'est lui qui va être capable de la saisir? Est-ce que ça va être quelqu'un d'autre? Moi, je suis d'accord avec toi, Marty. Zachary Bolduc va être assurément à surveiller cette saison. Maintenant, parmi les autres joueurs dans le top 5, le journaliste mentionne également les noms de Konstantinos, Mason McTavish, Porter Marton et même Nick Robertson. Quel nom parmi ces quatre-là t'a le plus intrigué?
2: Ouais. Moi, c'est le dernier, les gars. On a parlé de son frère Jason Robertson avant-hier. Là, je suis allé vraiment du côté de Nick Robertson. Honnêtement, les gars, j'ai tellement été content qu'il sorte de Toronto.
1: Ouais.
2: c'est un gars que j'avais très haut dans mes listes. C'est quand même un choix de deuxième tour. Moi, je l'avais dans mon top 25 de, okay. de son repêchage. J'ai toujours cru énormément à ses qualités de marqueur. C'est un gars qui est intense et tout ça. Mais à Toronto, ça n'a jamais fonctionné pour lui. Ça a toujours été compliqué. Je me souviens, dès le départ, il avait même pas encore 20 ans. Souvenez-vous, les séries de la bulle, lorsque dans le temps de la pandémie, il avait joué quelques matchs en série avec les Leafs. Il avait été très bon, puis il n'a jamais été capable d'aller s'établir par la suite. Puis même au niveau de ses contrats, ça a été compliqué. Son deuxième contrat, en septembre 2024... un an seulement, il a été obligé de signer un contrat jusqu'au mois de septembre, ça a été super long. Son troisième contrat, encore une fois un an, pas un vote de confiance du côté de Brad Treleaven, qui était le directeur général à l'époque chez les Leafs. Là, tu changes d'équipe, tu t'en vas dans une autre organisation avec un directeur général qui te connaît, Kyle Dubas, qui t'a repêché du côté des Maple Leafs. Et en plus, je regarde le scénario du côté des Penguins de Pittsburgh, le départ d'Anthony Mantha, que produit justement... ouvre la porte à quelqu'un. Oui, on a ajouté Alexandre Kuzmenko, c'est sûr. Ça veut pas dire que ça va être tout cuit dans le bec pour Robertson, mais il a une occasion d'aller chercher un poste au sein d'un top 6. Est-ce qu'il va jouer avec Evgeny Malkin? Est-ce qu'il peut jouer avec Yegor Shinnikov, qui a eu une excellente saison
0: du moment qu'il est arrivé avec les...
2: du moment qu'il est arrivé avec les Pingouins, il a été excellent. Je trouve qu'il y a une occasion à aller chercher pour Robertson d'aller jouer avec des gars de dominants dans un autre environnement avec un nouveau départ, et c'est encore quelqu'un qui est assez jeune. Moi, je serais capable de voir un Robertson faire peut-être un peu mieux que les 32 points qu'il a fait la saison dernière.
1: Puis en plus,
0: c'est ça aussi, là,
1: ouais, puis en plus, quand tu regardes les Pingouins, ils ont justement été capables de le faire l'an passé avec Mantha puis avec Yegor Shinnikov, des gars qui peut-être décevait ou peut-être se recherchait un petit peu, changement d'air, débarque à Pittsburgh et se découvre dans un nouveau rôle. Et Robertson, il a absolument le potentiel pour faire ça. Il va avoir de la place, assurément, sur le top 9, peut-être même le top 6 des Penguins de Pittsburgh. Maintenant, si on regarde à l'extérieur de ce top 5-là, y a-t-il des joueurs qui n'ont pas été inclus dans la liste qui, pour toi, pourraient exploser la saison prochaine?
2: Ouais, moi, il y en a un que je verrais du côté du Kraken de Seattle, c'est Maki Samoskevich, qui a été échangé justement par les Panthers de la Floride cette saison, durant l'été plutôt. Maki Samoskevich, on sait son talent, on sait que c'est un gars qui est très complet, lui également une excellente tire, c'est quelqu'un qui a un bon coup de patin, c'est quelqu'un qui est capable d'aller autour du filet. T'sais, il n'y a rien nécessairement d'exceptionnel, mais il est très efficace partout. Puis là, Samoskevich... évidemment, avec les Panthers, t'avais beaucoup de profondeur. Il y avait des blessures l'an dernier, évidemment, là. Mais il n'y a pas eu nécessairement le temps de jeu qu'il allait toujours avec lui. Toujours un peu derrière les Verhaeghe, les Reinhardt, les Evan Rodriguez à l'époque, les Matthew Tkachuk lorsqu'il est revenu de blessure, Brad Marchand, peu importe. Donc, c'est sûr que c'était moins évident pour Samoskevich d'aller chercher un gros temps de jeu et de produire. Mais tu vois, je regardais à partir du 10 mars. Donc, Brad Marchand s'est blessé, le match précédent. Et donc, ça a donné plus d'occasion à Samoskevich. Puis là, à partir de ce moment-là, à ses 16 derniers matchs, c'est 11 points. Il y a eu 9 matchs au-delà de 15 minutes. Il a vraiment bien terminé la saison. Moi, je pourrais très bien voir un Samoskevich qui débarque dans un nouvel environnement à Seattle où t'as pas, justement, de Tkachuk, de Reinhardt, des gars comme ça, pour te faire mal au niveau du temps de jeu, des occasions en avantage numérique et tout ça. Je regarde qu'est-ce que t'as à l'aile. Scapo Caco à droite, t'as de Jordan Eberle. Oui, t'as peut-être Bobby McMahon, Jaron McCann, des gars comme ça, mais je pense qu'il a une occasion d'aller chercher plus de temps de jeu, plus d'occasions de se démarquer justement un peu plus avec son tir, son sens offensif et tout ça, et d'aller peut-être augmenter sa production, là, de l'amener peut-être, s'il est capable d'aller chercher une cinquantaine de points par exemple, je pourrais très bien voir ça dans le cas de Samoskevich.
1: En tout cas, le Kraken va en avoir besoin parce que c'est une équipe qui a désespérément besoin de punch en attaque. On verra si Samoskevich fait en partie de la solution pour le Kraken de Seattle. Très bon comme à l'habitude, Marty. Merci beaucoup. Passe un bon week-end puis on se parle la semaine prochaine.
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1: On lui parle tous les vendredis et tous les lundis, car c'est fin de semaine de course sur le circuit de NASCAR Canada. C'est Dom Fugère. Salut Dom, comment ça va?
18: Ça va super bien. Petit voyage dans l'Ouest, un petit voyage rapide à part ça. À une certaine époque, on faisait jusqu'à 3 arrêts dans l'Ouest, jusqu'à 5 courses, mais là, c'est un aller-retour, boum, boum, on s'en va faire 2 petites courses là-bas, puis ça risque d'être intéressant parce que les gens, la famille Thiering au Edmonton International Raceway, le savent très bien recevoir, fait que c'est la première fois que je vais, j'ai bien hâte de voir ça, mais ça risque d'être fort intéressant parce que c'est un retour sur Oval, c'est un retour dans l'Ouest.
1: Mais je suis quand même curieux parce que quand on regarde les courses du circuit NASCAR Canada, évidemment, c'est beaucoup au Québec, un petit peu en Ontario, dans les Maritimes. Est-ce qu'il y a quand même une certaine popularité pour ça dans l'Ouest canadien?
18: Ben, il y a une popularité au niveau des fans, ça c'est indéniable, parce que NASCAR est populaire partout, puis on sait que bon, c'est vraiment un sport continental, on va l'appeler comme ça, mais du côté des participants, c'est beaucoup plus difficile. C'est pour ça que déjà sur les ovales, il y a moins de monde. Quand on est allé dans l'Est, quand on est allé à Antigonish, il y avait, je pense, 18 voitures. Là, il y en avait 14, il va peut-être en avoir 15, peut-être 16. Là, il y a une incertitude au niveau de la participation dans le rangé. Je suis encore en train d'essayer d'un côté, on me dit oui, Andrew va être là, la voiture est dans le camion, ça on le sait. De l'autre côté, ben c'est un peu trop loin, puis la participation est très dispendieuse parce que tu sais, faut amener la voiture, c'est presque 10 000 km
1: de retour. Il y a de la logistique, ça coûte cher, c'est pas facile.
18: Ben oui, faut que l'équipe se rende, il y en a une partie qui se rend en avion, il y en a une partie qui se rend en moto. Faut que le pilote soit là. Il y a 2 courses à faire là-bas, donc c'est cher, c'est pneus, c'est des voyages qui sont compliqués, difficiles pour les équipes, donc ça faut vraiment être engagé pour faire le championnat au complet pour se dire ben on va aller en dans l'Ouest. Sauf que si on veut un championnat national, ben c'est difficile de dire hey, on va garder ça juste au Québec en Ontario. T'sais. Donc la course en Nouvelle-Écosse, il y avait une certaine époque une course à Terre-Neuve, ça c'est encore pire. Il fallait prendre le traversier pour se rendre là.
1: Avec des autos de NASCAR, c'est pas évident de faire ça là.
18: Ben c'est ça. Tandis que là, ben ok, on va à Edmonton, on va, ça sera en tout cas par la route. Mais quand on avait deux ou trois arrêts, on pouvait amortir le voyage. Là, c'est plus difficile. Fait que je sais pas quelle décision que la série va prendre à l'avenir. Les propriétaires d'équipe trouvent ça très dispendieux d'y aller, sauf qu'en même temps, si on veut garder l'espèce d'horizon d'être un championnat national, ben faut un peu se déplacer quand t'es le plus grand, plus meilleur pays du monde, qui s'adonne à être le deuxième plus grand au monde aussi. Là.
1: Oui, exactement. Maintenant, t'en as parlé d'entrée de jeu, mais deux courses cette fin de semaine, deux courses en une soirée, qu'est-ce que ça apporte, ça, comme conséquence ou au niveau de la course? À quoi est-ce qu'on peut s'attendre cette fin de semaine du côté d'Edmonton avec ces deux courses-là?
18: Ben écoute, qu'est-ce qui est intéressant quand il y a deux courses, c'est qu'il y a un gros potentiel de points. Fait que ça attire certains pilotes, tu sais. Marc-Antoine Camiran, qui mène le championnat, va être là. Andrew Rangé, il est deuxième à seulement deux points devant Kevin Lacroix, pardon. Donc, tu sais... Tu peux ramasser beaucoup de points parce que il y a deux courses, oui, ça donne deux chances de faire des points, mais au-delà de ça, quand il n'y a pas beaucoup de voitures, il y a une grosse garantie. Parce que les points, bon, on donne 40, on donne 3 points au gagnant, puis après ça, on lui donne 43 points, 42, et ainsi de suite, et on descend jusqu'à ça. Donc, s'il y a juste 15 voitures, ben, tu descends jusqu'à 43 moins 15, là, aux alentours du 28e. Fait que t'es pas mal sûr de faire à peu près 28 points. S'il y a 35 voitures, comme il y en a à Trois-Rivières, ben, le minimum de points que tu vas faire, si jamais t'as une malchance, tu vas faire 8 points. Donc, il y a un gros écart entre les deux. Et puis, ça attire certains pilotes qui sont dans la lutte au championnat, malgré la distance. Puis là, quand t'as deux courses, t'as une garantie, comment on disait tantôt, d'à peu près 25 points, c'est ça? Donc, ben, si t'as 25 points fois 2, c'est 50 points. C'est l'écart qu'il y a entre Andrew Rangé et Marc-Antoine Camiran. Camiran, lui, c'était certain, on avait déjà décidé de faire la saison complète chez Payet Course Racing, qui roule avec Camiran Performance, mais Payet Course Racing, qui roule avec Innovation Autosport, puis Andrew Rangé, ben, on était moins certain. Là, si on n'y va pas, ben on peut dire à peu près adieu à la deuxième place au championnat parce qu'on va se faire battre par tout le monde.
1: Mais parlons-en de Marc-Antoine Camiran. Pas pour dire qu'il a été décevant la fin de semaine dernière parce que bon, il a quand même terminé quatrième à Calabogie, mais il connaît une très très bonne saison. C'est peut-être un petit peu en deçà de ses attentes. Ça avait été une course surprenante avec Alex Tagliani qui est allé chercher la première place, Alex Guénette la deuxième. Est-ce que tu t'attends à ce que Camiran rebondisse cette fin de semaine à Edmonton?
18: Ouais, c'est le champion de titre, hein.
1: Ouais.
18: Faut jamais l'oublier. Donc, c'est lui qui a gagné le championnat, mais aussi qui a gagné à Edmonton, il n'y en a pas 300 l'an dernier. Donc, pour lui, c'est une très bonne possibilité d'être là. Donald Teague avait terminé deuxième. Le vieux Donald, qui est rendu à 60 ans, puis qui est encore capable de tenir son bout. Tu sais, on l'a vu en Antigone, qui a terminé deuxième derrière Kevin Lacroix, qu'il ne faudra pas mettre de côté. Pour Marc-Antoine, je te dirais, comme tu dis, il n'a pas été décevant pour lui, là. Moi, Marc-Antoine, je le connais, ça fait 40 ans. Mais, puis quand il a commencé, c'était checkers or wreckers, comme disent les Chinois. On avait le drapeau à damier ou ben non, on avait la remorqueuse. Là, Marc-Antoine, avec son chef d'équipe, Robin Mitroski, ils ont développé une belle chimie, une belle maturité. Quand j'ai vu que il s'est fait dépasser deux fois au même endroit parce qu'il était un peu large dans le virage, puis j'ai comme tu te fais prendre à une place, c'est fait prendre par Tagliani. Là, il passe exactement au même endroit, puis il se fait dépasser par la croix. Donc, tu dis, là, il devait le savoir, il se doutait, c'est juste que la voiture était pas capable de garder l'intérieur du virage. Donc, pour lui, on se dit, ben, écoute, la voiture est peut-être pas ce qu'elle devrait être, mais il a quand même été capable de revenir à la maison avec une quatrième place, et d'accentuer son avance au point. Donc, on dit, quand on dit une bonne journée de points, quand on joue de stratégie, c'est ce que ça a permis de faire à Marc-Antoine. C'est pour ça qu'il y a 50 points d'avance, là, comme c'est là, sur son plus proche rival.
1: Alors, même si la course, elle a lieu du côté d'Edmonton, c'est près de la moitié du peloton qui va être québécois. C'est quand même cool. Ça donne une raison de plus de suivre la course cette fin de semaine.
18: Ben pour nous autres c'est le fun, tu sais. Il y a, tu sais, oui, on a parlé, il y a Camiran, il y a Rangé, Tagliani, Donald T. jouait de là. Il y a aussi le jeune Will Larue. Lui, il faudra pas l'oublier parce que c'est un spécialiste d'Oval. Il est très redoutable. Il a gagné sa première course l'an dernier sur Oval. Donc, on a décidé d'aller tenter la chance du côté d'Edmonton. Pour Will, ça peut être une très, très belle occasion de briller. Et comme tu dis, la moitié du peloton est québécois. Pour nous, c'est intéressant, mais en même temps, c'est un couteau à deux tranchants parce que s'il y a beaucoup de Québécois, puis on est comme en guillemets sûr, il n'y a pas juste beaucoup de Québécois, il y a beaucoup de Québécois parmi les plus performants, mais ça peut diminuer un peu l'intérêt ailleurs au pays, comme on le dit, tu sais, du côté de l'Ouest, il y a un peu moins de pilotes, même s'il reste qu'il y a beaucoup de fans. C'est le grand cirque qui débarque en ville. On va se dire, j'étais du côté d'Antigoniche, c'est pas aussi loin, mais c'est quand même excentré par rapport au reste du calendrier. Les gens sont vraiment, vraiment heureux de recevoir les pilotes. Ils sont reçus en grande, sont reçus comme des rois. C'est un peu ce qu'on va faire aussi du côté de Trois-Rivières. J'ai un peu de misère. Ça me fait tourner la tête quand je pense, mais dans 14 jours, Grand Prix à Trois-Rivières va se mettre en branle. Une autre chose qu'il faut pas oublier à Edmonton, ça va être la dernière étape avant Trois-Rivières pour l'été de Gilles. On va dévoiler une plaque commémorative de Gilles Villeneuve. On célèbre ses 5 victoires canadiennes. Il avait gagné à Edmonton, pas sur un ovale, sur un circuit routier à l'époque. Et on va dévoiler une 4e plaque. Vous pourrez voir ça là, sur nos réseaux sociaux. On va aussi essayer d'en mettre quelques images dans le reportage à l'antenne de TVA Sport, mais on est très fiers de cette initiative-là. Puis, tu sais, on voit que même si on n'est pas à Montréal, tu sais, c'est sûr que quand on va en Italie, on entend beaucoup parler de Gilles Villeneuve, mais on en entend parler partout.
1: Mais oui.
18: Pays. Puis on va encore aller prendre le pouls de ça du côté d'Edmonton. Puis on va terminer ça en grande pompe chez nous, là, avec la voiture numéro 69, Directine, qui devrait faire ses tours de piste pour célébrer le 50e anniversaire de la victoire en Formule Atlantique où Gilles, j'aime le répéter, a pas battu juste James Hunt, qui avait devenu champion du monde plus tard cette année-là, qui a terminé troisième, Alan Jones, qui avait devenu champion du monde en 1980, mais il y avait au total 13 pilotes qui roulaient ou allaient rouler en F1. Donc, l'exploit que Gilles Villeneuve batte tout ce monde-là à Trois-Rivières a été marquant. C'est pour ça qu'il a été remarqué et qu'il a pu se tailler une place vers la Formule 1. Donc, il y a vraiment... On sait que son voyage vers la F1 a pris beaucoup d'amplitude avec le Grand Prix Trois-Rivières 1976. On va être heureux de célébrer ça avec tout le monde qui va être chez nous les 7, 8 et 9 août. Ça, c'est dans 14 jours, comme je dis, ça est étourdi. Mais on va être là, l'équipe travaille d'arrache-pied. On n'est pas prêt, mais on va l'être.
1: Vous allez l'être, ça, c'est sûr et certain. J'en doute pas. En attendant, on va suivre de près la course qui a lieu à Edmonton cette fin de semaine. On va écouter notre collègue Anthony Marcotte à la description sur TVA Sports cette fin de semaine. Et Dom, on se reparle lundi pour revenir sur cette course. Merci beaucoup.
18: Absolument, merci les gars.
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1: Dan Richard de RDS va être notre commissaire dans une quinzaine de minutes. On va faire notre top 5 des meilleurs athlètes depuis 2000. On va jaser aussi du dossier Patrick Kane. Mais d'ici là, The Athletic a publié sa liste des 10 pires contrats dans toute la LNH. Comment est-ce qu'ils ont fait pour décider ça? C'est les contrats qui ne valent tout simplement pas la peine. On se demande comment ça se fait que le joueur y fait autant d'argent. Évidemment, ce qu'il a fait dans le passé, ça veut plus rien dire. Ce qui compte, c'est ce qu'il va faire dans le futur. Son âge, ça a donc une influence importante sur ça. Et selon The Athletic, le pire contrat dans toute la LNH, je pense pas que c'est super surprenant, c'est celui de Jonathan Huberdeau. 10,5 millions de dollars pour encore 5 ans. C'est quand même dommage la tournure que la carrière d'Huberdeau a pris. Là, rappelle-toi, sa dernière année avec les Panthers, Hugo, 115 points.
5: Ouais.
1: Il signe ensuite sa grosse entente pour les Flames. Elle a commencé un an plus tard. Là. Mais là, par la suite des saisons de 55, 52, 62. Et là, l'an passé, 25 points. Il a été blessé, mais quand même, c'est vraiment une baisse de production marquée pour Jonathan Huberdeau.
5: Puis là, j'ai une question pour toi, Alice. Qu'est-ce que tu vas te rappeler plus de la carrière de Jonathan Huberdeau? Est-ce que ça va être sa saison de 115 points avec les Panthers ou le fait que c'est le joueur dans l'histoire de la LNH qui a connu la plus grosse baisse de régime en deux saisons?
1: C'est quand même triste, là, ce que tu dis, mais c'est vrai que malheureusement, on dirait qu'on pourra pas oublier ça. J'ose espérer qu'on va se rappeler des sommets puis des grandes saisons qu'il a connues avec les Panthers, puis peut-être qu'il va être capable de se remettre en marche avec les Flames. Mais t'as raison, là. C'est impossible de passer ça sous le silence. Mm. 10,5 millions de dollars pour un gars qui, dans les dernières années, te donne en moyenne à peu près 50 points par année. C'est vraiment pas très bon, puis il commence à vieillir, là. Il est rendu à 33 ans. Ce contrat-là va encore être valide quand il va avoir 34, 35, 36, 37. Qu'est-ce qu'il va donner comme production à ce moment-là? C'est un boulet pour les Flames en ce moment.
5: Ouais, je suis d'accord avec toi à 100% là-dessus. En même temps, le moment où il a signé son contrat, ça a été un moment important justement parce qu'il sortait de sa grosse saison. Mais c'est juste dommage. Je pense que c'est juste, ça n'a jamais cliqué pour Jonathan Huberdeau à Calgary, malheureusement. Fait partie d'une grosse transaction aussi, ouais. Celle de Matthew Tkachuk. On a donné beaucoup du côté des Panthers pour faire l'acquisition de Tkachuk. Mais au final, il y a plusieurs répercussions aussi, je pense, à l'extérieur de ça. Voir ton ancienne équipe se rendre en finale de la Coupe Stanley deux ans après. Ensuite, t'en gagnes deux.
1: Ah,
5: non, c'est ça, là. C'est difficile.
1: On fait trois finales, puis on gagne deux coupes sans lui.
5: C'est ça.
1: Ça doit quand même faire un solide coup,
5: exact,
1: sur l'orgueil. Le deuxième nom m'a quand même surpris. C'est Chandler Stephenson du Kraken de Seattle. Lui, c'est 6,3 millions pour encore 5 ans. C'est pas nécessairement le fait que Chandler Stephenson il fait tant d'argent que ça ou qu'il produit pas tant. T'sais, c'est un gars d'une cinquantaine de points par année. Mais vraiment, ses statistiques avancées, c'est vraiment très très peu, là. Sa production qui amène sur la patinoire, on dit que c'est à peu près celle d'un joueur de quatrième trio. Bref, ça fait partie des nombreuses ententes que le Kraken a donné à des joueurs comme ça. Des joueurs de milieu d'alignement qui sont un petit peu surpayés. En plus, c'est valide jusqu'en 2031. Regarde, je pense que c'est un peu haut. On va venir à d'autres. Il y en a d'autres qui sont pires. Mais bon, Chandler Stephenson, deuxième. Au troisième rang, et ça, c'est une mise en garde pour plusieurs personnes à travers la ligue. C'est Aiden Hill qui aurait le troisième pire contrat. 6,3 millions de dollars pour encore 5 ans. Pourquoi est-ce que je dis que c'est une mise en garde? Ben, faites attention. C'est pas parce qu'un gardien a une bonne saison, c'est pas parce qu'un gardien a une bonne run en série qu'il faut le signer à long terme. Parce que depuis sa conquête de la Coupe Stanley avec les Golden Knights, c'est très difficile pour Aiden Hill. La saison dernière, notamment, je sais qu'il a été blessé. Mais 871 de pourcentage d'efficacité.
5: Ah non, c'est inacceptable.
1: Tu sais,
5: Ça... Pour un gars qui a gagné la coupe, là.
1: Oui. Puis il avait été étincelant quand ils ont gagné la coupe.
5: Il était très bon. Je veux dire, puis sa présence dans la formation canadienne aux Quatre Nations a été, tu sais, a été, c'est correct, là, c'est confirmé, il méritait sa place là. Mais Aiden Hill a pas eu, tu sais, faut quand même voir ce qu'il a fait avant, puis c'était pas la plus grosse affaire au monde.
1: Oui,
5: Aiden Hill avant.
1: Ouais.
5: Tu sais, c'était pas la mer à boire avant. Là, il se retrouve dans un bon scénario à Vegas, gagne la coupe. Mais c'est ça. C'est un peu un mirage.
1: C'est
5: ça,
1: un mirage. C'est le mot parfait pour décrire la situation. Puis, ben, à cause de ça, peut-être que Vegas n'a pas été capable de signer un gars comme Dorofeyev, notamment. Tu sais, Binnington, je pense que par moment, on se dit, ouais, peut-être que les Blues l'ont signé un peu trop vite, un peu trop tôt, qu'ils lui ont donné trop d'argent. Au moins, c'est un gars qui se dresse dans les grands moments, mais quand même, tu sais, je dis, faites attention. Puis, vous pensez peut-être à Jakub Demesh, mais c'est la réalité. Puis je dis pas que le contrat de Demesh va mal virer ou quoi
5: non,
1: que ce soit. Au moins, c'est juste 3 ans. Mais ça reste que, même chose pour Jet Greaves hier, qui a signé avec les Blue Jackets, un gardien qui a pas prouvé énormément, lui donner une entente à long terme, ça peut être risqué quand l'échantillon est petit.
5: Absolument.
1: Maintenant, au 4e rang, ça vous l'attendiez sûrement, celui-là, c'est le contrat qui a fait le plus jaser cet été dans la LNH, Leo Carlson. 5 ans, 18 millions de dollars. On remet pas en question le talent de Leo Carlson. C'est juste que en ce moment, 18 millions, c'est beaucoup trop. Ça se peut qu'à la fin de son entente, dans les années 4-5, il vale le 18. Mais présentement, faudrait qu'il connaisse une saison. Tu sais, qu'est-ce qu'il faudrait que Leo Carlson fasse pour qu'on dise, cette année-là, pour qu'on dise, ah ouais, il vaut 18 millions. Faudrait qu'il fasse 120 points, genre.
5: C'est exactement ce que j'allais dire. 120 points. 120 écoute, points, 50 buts.
1: T'es le joueur le mieux payé de la ligue. Pour que tu mérites ce titre-là, ça veut dire qu'il faut que tu sois parmi les meilleurs joueurs de la ligue. Faut quasiment qu'il soit dans la conversation pour le Hart.
5: T'as pas le choix. Mais non. Vas-y.
1: Non, vas-y.
5: Mais ce que j'allais dire, c'est, après ça, c'est ça, là, t'es la barre des standards pour ton équipe.
1: Oui.
5: Ton standard de succès de 77 points, c'est 18 millions pour les Ducks d'Anaheim.
1: Exactement.
5: C'est épouvantable.
1: Puis je comprends que c'est circonstanciel parce que c'est une offre hostile. Puis quand t'es un joueur, tu signes ce qu'on te donne. Mais il va être jugé sur ça. Puis Leo Carlton, je pense qu'un jour, ça va être un des meilleurs centres de toute la LNH. Peut-être un centre top 5, peut-être même top 3 un jour. Mais il l'est pas en ce moment. Puis en attendant, il fait 18 millions. Au 5e rang, c'est un autre contrat qui vient tout juste d'être signé. C'est celui de Jacob Trouba, 8,3 millions de dollars pendant 4 ans avec les Sharks. C'est beaucoup d'argent. Pour un défenseur numéro, disons, peut-être 4, là. Tu sais, je sais que San Jose n'a pas une grosse défensive, mais Trouba, à son âge, c'est pas mal ça. C'est trop. La bonne nouvelle pour les Sharks, c'est que ça leur fait pas mal. Ils ont tellement d'argent disponible sous le plafond. Ils payent personne en ce moment. Tu sais, Celebrini n'a pas encore signé, Smith, Misa, etc. C'est pas grave s'il est surpayé en ce moment. Mais peut-être que dans 3-4 ans, ça pourrait jouer contre eux.
5: Ouais, ça peut être un risque, mais je pense que c'est quand même un risque calculé. Là, du côté de Mike Greer, on veut une présence de vétéran à la ligne bleue.
1: C'est ça. Un risque calculé, bien.
5: Exact. Puis il y a aussi, tu sais, Darnell Nurse là-dedans. On voulait aller chercher une ligne bleue remplie de vétérans. C'est correct. On a senti qu'on avait de la place et on suit à notre jeune cœur de l'alignement pour produire. C'est correct. Puis rendu là, peut-être que justement, quand tu dis que ça va être à l'année 3 de ce contrat, ben c'est peut-être à ce moment-là qu'on va être capable peut-être de négocier puis de l'amener ailleurs.
1: Exactement. Puis ça, c'est un problème pour plus tard, pour les Sharks de San Jose. Au rang 6 et 7, on a deux joueurs des Oilers. On a Trent Frederick, 3,9 millions de dollars pour encore 7 ans. Ça a été une saison hyper décevante pour Frederick l'an passé. Seulement 7 points en 74 matchs. Je sais que 3,9... c'est pas tant que ça pour les standards d'aujourd'hui, mais quand tu produis si peu, c'est pas bon. Et au 7e rang, c'est Jake Wallman. C'est 7 millions de dollars pour encore 6 ans. Au 8e rang, on a Brett Kulak, l'ancien du Canadien, qui est rendu avec l'Avalanche du Colorado.
5: Légende.
1: 4,5 millions de dollars pour encore 5 ans. Peut-être un peu beaucoup là, pour Kulak. Au 9e rang, c'est Alex Tuch, qui lui aussi vient de signer. 8 ans, 10,5 millions. Puis ça, c'est un autre exemple de... Aujourd'hui, c'est peut-être pas si pire que ça. C'est peut-être pas la fin du monde. Si Alex Tuch fait 70 points, je pense pas qu'on va se plaindre.
5: Non.
1: Mais un joueur qui pratique son style de jeu, robuste, qui est quand même, qui a des bobos, ça va ressembler à quoi? À 35, 36, 37 ans.
5: C'est ça.
1: C'est là où ça pourrait faire mal aux Capitals de Washington. Au 10e rang, quand même surpris qu'il soit aussi loin sur la liste, c'est Elias Pettersson. 11,6 millions de dollars pour encore 6 saisons. Pettersson qui a signé ça quand il était un joueur de 100 points, mais aujourd'hui, c'est plus un joueur de 100 points. C'est juste qu'il est encore jeune.
5: Ouais, on est encore patient,
1: mettons. C'est ça. Est-ce qu'il va être capable de se relancer, que ce soit à Vancouver ou ailleurs? Il va falloir.
5: Ouais, c'est ça. Je pense que les mots clés, c'est va falloir parce que faut vraiment que tu trouves une solution, Elias Pettersson. Autant au niveau du joueur que la direction là, des Canucks de Vancouver, qu'est-ce que tu veux faire avec ça? Tu te retrouves à avoir une équipe qui se transforme tranquillement à Vancouver. Est-ce que tu veux qu'il fasse partie de ta recette? Une partie devrait dire que oui, parce que tu dois assumer le contrat que tu as signé, mais l'autre partie,
1: ils sont en reconstruction, puis ils vont vouloir s'en débarrasser.
5: Exact. L'autre partie, c'est exactement ça. Comment tu peux faire pour t'en débarrasser?
1: C'est ça.
5: Et Elias Pettersson a probablement encore du bon hockey à donner. C'est juste que ça doit être une situation, encore une fois, et qui est très, très représentative des joueurs de la Ligue nationale, être à la bonne place au bon moment, c'est peut-être plus la bonne chaise pour lui à Vancouver.
1: Donc là, pour ceux qui se le demandent, non, Pavel Dorofeyev n'est pas là, non, Darren Radish n'est pas là, non, Brad Marchand n'est pas là. Les mentions honorables, on a Sean Couturier, Alexander Romanov, Michael McCarron, Bowen Byram et Darnell Nurse, qui est enfin là.
5: Ouais.
1: Mais pour moi, Darnell Nurse, c'est un petit peu comme Jacob Trouba. Ça n'a pas dérangé les Sharks de prendre le contrat parce qu'ils peuvent se le permettre. Pis c'est pas un mauvais joueur là, Darnell Nurse, c'est juste que c'est pas un joueur de 9 millions.
5: Ben si c'est marrant, c'est ça. C'est juste élaborer les standards. Tu peux pas donner un 9,2 millions à un défenseur 4 dans un alignement.
1: T'sais. Exactement. Puis au final, dans une ligue où il y a un plafond salarial, ton contrat détermine les attentes qui sont placées envers toi.
5: Pas de choix, pas de choix.
1: Si tu fais pas beaucoup d'argent puis tu produis pas, c'est pas grave. Mais si t'en fais beaucoup puis tu nous déçois, ah. C'est là où ça peut causer problème.
5: Exact.
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1: Les matchs, grosse fin de semaine dans le monde du sport, mais avant, on va mettre la table pour le Grand Prix de Hongrie qui a lieu cette fin de semaine.
5: Ouais, exactement, Ali. Grand Prix de Hongrie, ça va être une belle opportunité pour McLaren de rebondir. L'année dernière, c'est Lando Norris qui avait remporté ce Grand Prix-là. À se rappeler, le Hungaroring, un des plus vieux Grands Prix sur le circuit. Le désavantage de cette piste-là, c'est que ça va se jouer un peu sur les qualifications. Okay. C'est une piste très étroite, il n'y a pas place à dépassement beaucoup, il y a une ou deux zones de DRS maximum, ce qui fait en sorte que ben là, McLaren a une opportunité de revenir dans la course, parce que c'est des virages à courte vitesse, il n'y a pas vraiment de top speed là, ça va être intéressant, puis ça c'est vraiment au désavantage des Mercedes et des Ferrari qui dominent cette année à ce niveau-là. Donc j'ai bien hâte de voir comment la McLaren va se comporter par rapport à ça, ça va être une belle opportunité pour Lando Norris, mais on peut déjà un peu mettre un terme à la course chez les pilotes, championnat des pilotes du côté de McLaren, mais pour les constructeurs ça va être intéressant.
1: Mais c'est quand même décevant, là. On avait des attentes élevées pour Lando Norris cette année.
5: C'est sûr, certains, quand tu pars avec deux championnats de constructeurs en ligne et que là, après ça, vous avez dominé toute la saison dernière, c'est difficile pour McLaren de prendre un peu ce coup-là dans l'abdomen, mais regarde, qu'est-ce que tu veux. On a décidé de sacrifier un peu notre année 2026 pour se concentrer sur nos titres de 24 et 25. Et là, on est en train de payer le prix un peu. C'est ça qui arrive.
1: Ce serait quoi ta prédiction, donc, pour le gagnant cette fin de semaine?
5: Ben, j'envisagerais une autre victoire des Mercedes. Antonelli, qui est encore très bien parti. Là, Ferrari, avec la première séance d'essai, ça a pas bien été. Lewis Hamilton n'était pas confortable avec la voiture. Manque d'équilibre, surtout du côté arrière de la voiture. Charles Leclerc qui a brisé en séance d'essai numéro 1. Donc, ça va être intéressant à suivre par rapport à ça. Faut surveiller Max Verstappen qui semble avoir trouvé un certain équilibre avec la voiture. Donc à partir de ce moment-là, je verrai une lutte chaude là, entre les Verstappen et les Mercedes de ce monde.
1: OK, très intéressant. J'ai hâte de suivre ça en fin de semaine parce qu'après ça, il va y avoir une petite pause quand même dans le monde de la Formule 1. C'est la fameuse pause du mois d'août. Là. C'est
5: exactement.
1: Les Européens, eux, ils s'en prennent des vacances.
5: Trois semaines,
1: tout le mois d'août. Et ensuite, on va reprendre aux Pays-Bas. Ça va être le sprint final, disons, avant la fin de la saison. Pays-Bas, Italie, Espagne. Et tout.
5: Ça va être
1: quand même une bonne fin de saison. Une autre bonne saison, malgré tout, là, dans le monde de la Formule 1.
5: Oui,
1: qu'est-ce
5: monsieur.
1: Qu'on suit d'autre cette fin de semaine, Hugo?
5: Ben, naturellement, on en a parlé un peu plus tôt à l'émission, mais Alouette Tiger Cats, ça va être quand même assez cool de voir ça. Les Tiger Cats semblent être un peu la bête noire là, des Alouettes, même s'ils ont 3 victoires, 3 défaites cette année. Il va falloir surveiller ça. On espère que la défensive des Alouettes va resserrer le tout. Sinon, CF Montréal contre Inter Miami.
1: Sans Lionel Messi, par contre. Et sans surprise, là, écoute, il est en finale de la Coupe du Monde.
5: Exactement, ça va être à surveiller ce week-end. Et finalement, Anthony Desaulniers va être content parce que ça va voir les Blue Jays contre les Red Sox à Boston. Écoute, la série commence ce soir. Les Jays qui seront au Fenway Park, c'est Trey Savage qui va être sur la butte pour les Blue Jays et Patrick Sandoval pour les Red Sox.
1: Excellent, donc on va suivre tout ça de près cette fin de semaine et on va être là lundi matin dès le 5h54 pour faire le résumé, l'analyse de tout ce qui s'est passé cette fin de semaine dans le monde du sport. Déjà une autre semaine qui s'est terminée, notre deuxième semaine qui se termine, Hugo. Il nous en reste 5 autres d'ici la fin de l'été. Merci d'avoir été là, tout le monde. Bonnes vacances si vous tombez en vacances aujourd'hui. Bonne semaine à toi et bonne fin de semaine, Hugo.
5: Merci, bonne fin de semaine à toi aussi, Ali.
1: Merci, on se recharge les batteries et on revient lundi matin. Même heure, même poste. Merci d'avoir été là, tout le monde. Passez une bonne fin de journée et prenez soin de vous.
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0: vendredi tout le monde, j'espère que vous allez très très bien et j'espère que vous allez aller encore mieux en écoutant cette émission parce qu'on est tellement content d'être ici avec vous et on va être là pour quelques heures comme ça et on va mettre la table au week-end parce que ça va être un gros week-end de sport, évidemment. Ça va être un gros week-end tout court, mais on est là pour ça et on est là pour s'amuser. Mon nom est Richard Labbé et je vous le dis tout de suite, là. Si vous êtes en voiture, tassez-vous. Conduisez pas présentement parce que l'émission qui s'en vient, il y a trop de choses. Il y a trop de choses qui se passent. Ça va être trop bon. Je veux pas que personne fasse des accidents par enthousiasme, par excitation. Je veux pas ça. Je veux votre sécurité. Alors, c'est un trop gros show. Allez sur le bord de la piscine, sur le bord du divan, sur le bord de l'escalier, n'importe où. Prenez un breuvage de votre choix et amusez-vous en notre compagnie, parce que c'est sûr qu'on va faire ça. Et je vais le faire en compagnie de mon acolyte Frank Grenier. Salut Frank!
1: Moi j'ai tout arrêté, je t'écoute, je suis là avec toi Richard. En plus, comme je dis, là il est 2h, il est presque 2h. On peut s'ouvrir un petit drink un vendredi?
0: Il est 5h quelque part, hein, comme ouais, c'est ça qu'on dit tout le temps. Alors j'aime ça que t'aies arrêté de faire ce que je fais. Je pense que tu faisais des mathématiques.
1: Oui, c'est ça, je faisais de secondaire.
0: Mais j'ai arrêté. Très, très gentil de ta part.
1: Tu avais raison, Richard, on a tout un week-end de sport qui s'en vient, mais on a aussi tout un show aujourd'hui.
0: On a un très, très gros show. Dans à peu près 1h30, Danny Machocha, directeur général des Alouettes de Montréal, va être avec nous. On va parler évidemment du gros match qui s'en vient. Les Alouettes vont bien, hein? On va se le dire, là. 5 victoires, 1 défaite, ça va très, très bien. Évidemment, c'est un long calendrier. Ça veut pas dire que la Coupe Grey va se ramasser ici. Pas du tout, mais... On parlera pas de ça.
1: Faut rien prendre pour acquis, mais on est bien parti.
0: Ouais, on parlera pas de ça pour pas faire le fameux jinx, comme on dit. Mais on va parler certainement du match qui s'en vient, les Alouettes qui jouent dimanche soir ici sur la montagne en c'est quoi, c'est à 19h, je me trompe pas, contre les Tiger Cats de Hamilton. Alors Danny Machocha, DG des Alouettes, dans à peu près 1h30. Avant ça, dans le segment des mangeux de poc, une autre légende. C'est ça qu'on a, nous, à l'émission. On a juste des légendes, on les collectionne.
1: Depuis que t'es arrivé, t'es heureux. Ils te suivent. Il y a une légion qui te suit partout. T'as des légendes partout dans ta vie. Je les amène avec nous.
0: Il faut aspirer à ça. Hein? Ouais. À chaque matin, on se lève. Qu'est-ce que je pourrais faire aujourd'hui pour m'approcher du statut de légende? Je pense que tu sors du lit, pis c'est ça. Hein? La première question que tu dois te poser.
1: C'est la meilleure approche à avoir.
0: Exactement. Alors, Marc Defoy, journaliste émérite que vous connaissez certainement, qui a écrit au Journal de Montréal pendant des années, que j'ai côtoyé avec plaisir sur les galeries de presse, mais aussi jadis à 110%. Te souviens-tu de ça, Frank?
1: Oui.
0: On a eu du fun, Marc et moi-même, à 110%. Alors, Marc Defoe va être ici avec nous dans le segment des mangeux de poc dans à peu près 1 heure. Et dans quoi? Une quinzaine de minutes, il vient d'arriver. Un chum à toi, je savais pas que t'avais autant d'amis célèbres que ça.
1: C'est une légende de l'humour.
0: Encore une fois, on est juste là-dedans, c'est incroyable. Dominique Paquet qui est ici.
1: En chair et en os avec nous au studio.
0: En chair et en os. Là, je voyais, pendant qu'il arrivait, j'allais voir sur son site, il est en show à soir à Saint-Jean-sur-Richelieu. Là, il pense-tu vraiment qu'il va sauter dans son char en sortant d'ici, puis arriver à l'heure en traversant le pont?
1: Mais t'as dit à tout le monde de s'immobiliser. Il est venu s'immobiliser ici, lui, avec nous. C'est pour ça, il voulait pas être en déplacement.
0: Alors, on a un budget d'hélicoptère ici à l'émission. Exactement. On va lui prêter notre hélicoptère. Il pourra se rendre à son show à temps.
1: J'avais réservé le hélipad sur le top de la station, dont on est correct.
0: Oui, toi, t'es arrivé de même tantôt, oui, d'ailleurs. C'est ça, oui. Hein?
1: Par la grande porte, comme
0: ben
1: on
0: oui.
1: dit.
0: Exactement. Alors, écoute, avant de... on va faire un petit tour, parce qu'il se passe... Avant de passer aux choses sérieuses, il s'est passé pas mal d'affaires, hein, pour un vendredi de juillet. Tu sais, normalement, on dit qu'il se passe pas grand-chose. Hier soir, écoute, j'étais en train de faire mes petites affaires à la maison, je me prépare à me brosser les dents tranquillement, et là, j'aperçois que Martin Saint-Louis donne un chandail du Canadien de Montréal à Jerry Seinfeld. Jerry Seinfeld qui était en ville là, pour un spectacle.
1: Je savais qu'on avait besoin d'un deuxième centre, mais je savais pas que ça allait être Seinfeld.
0: Ben écoute, je suis pas sûr qu'il est capable de patiner, mais oui, parce que Martin Saint-Louis, je pense avant le début des séries, nous avait confié tout bonnement que lui, le soir avant de s'endormir, il met Seinfeld sur la TV, des reprises qui roulent depuis 30 ans à cette heure à peu près, puis lui, il s'endort au son des blagues de Seinfeld. Alors
1: c'est le show qui est qu'il utilise pour décrocher. Fait que ça a une grosse valeur pour lui de le croiser à Montréal.
0: Exactement. Alors, Jerry a son chandail rouge frappé du numéro 1 dans le dos. Alors, je sais pas s'il va se présenter au camp d'entraînement. On lui souhaite.
1: On l'attend.
0: On l'attend. Quelqu'un qui aimerait se représenter quelque part derrière un banc de la Ligue nationale. Donc, okay, ça me surprend, c'est John Tortorella, Torto. Torts.
1: Ouais, mais il a choisi tard pour le dire aussi.
0: Il vient de dire ça. Je pense qu'il a dit ça à The Athletic. Il a clairement laissé entendre que c'est pas la fin pour lui. Alors, Torts, moi, je croyais que c'était terminé. Moi, je pensais qu'il finissait à Vegas, puis il a fait une mandat, puis comme un chum que t'engages, qui a 70 ans, puis qui fait plus de peinture, puis « Hey, tu me donnerais-tu une dernière shot de peinture sur ma porte? » »« Ah, OK, c'est beau. Je vais le faire parce que je t'aime. » Je pensais que c'était ça. Mais non. La flamme brûle encore. J'allais dire brille encore. C'est bon, pareil, ça flamme.
1: Ça brille. Ça fait toute cette flamme-là.
0: Ça brille. Alors, Torts veut coacher encore.
1: Mais en même temps, il est revenu, pourquoi? Après un mois et demi, il s'est rendu jusqu'en finale de la Coupe. C'est assez pour dire, hey, j'ai eu du fun, ça me tente de le refaire.
0: Il a pogné une amende de 100 000 piastres.
1: Ça, il s'ennuyait de tout ça.
0: Parce qu'il a pogné ses affaires, sacré son camp, et il n'a pas parlé au prestigieux représentant des médias, comme il est censé le faire, comme l'équipe est censée le faire. Après ça, on nous a expliqué qu'il est en retard, puis il voulait se dépêcher pour prendre leur vol. Mais c'est pas une excuse.
1: C'est obligatoire.
0: Vous avez des obligations, vous devez les remplir. Mais là, bref. Alors, je pense que Torts, probablement ce qui est arrivé, il passait proche. Puis là, il dit non, là, je peux pas m'en aller passer proche de même. Ça m'en prend une autre.
1: Ça y a joué dans la tête.
0: Ça y a joué dans la tête. Et je vais te le caller maintenant.
1: OK.
0: On est quelle date, là? 24 juillet?
1: 24 juillet.
0: Je te call maintenant, là. Mais écris ça, là.
1: OK.
0: Il va aller se ramasser derrière le banc des Leafs de Toronto avant la fin de l'année.
1: Oh!
0: C'est ça qui va arriver.
1: OK.
0: Là, les Leafs, là, écoute, là, eux autres, là, vont chercher le goaler. C'est-tu la dernière run? Tu sais, la fenêtre, là, la fameuse fenêtre d'opportunité des Maple Leafs de Toronto est en train tranquillement de se fermer. Qu'est-ce que tu penses qui va arriver au fait, à peu près, si le club sous-performe, si le club ne va

0: tard, c'est qui va rester à ce moment-là pour reprendre la barre? Le bon vieux Torts. Et c'est peut-être là que les Oilers vont pogner une espèce de belle séquence. Moi, je call les Oilers.
1: Écoute, j'aime ta prédiction. Ça va prendre du désespoir. Et qui d'autre est plus désespéré que soit les Oilers, soit les Leafs?
0: J'en vois pas. Fait que Tortorella, ils vont venir sauver le Canada d'ici la fin de l'année, c'est ça qu'on dit.
1: Non, mais tu sais, qu'est-ce qui serait écœurant, pour vrai? Torts se ramasse derrière un banc d'un club canadien. N'importe lequel, pas le Canadien, ouais, ça sera pas le Canadien.
0: Ouais.
1: Mais n'importe lequel, Ottawa, pourquoi pas? Ottawa, ça, tu sais, il y a des attentes à Ottawa, là, on jase.
0: Ouais, ouais.
1: Mettons que Torts se retrouve derrière un banc canadien et qui mène le club au Saint Graal. Tu sais qu'il n'y a aucune coupe canadienne depuis 93, évidemment.
0: Ouais.
1: Imagine-tu ça?
0: Aurais-tu aimé ça, lui, comme entraîneur associé à Martin Saint-Louis à place de Lalonde? Il est juste faire un show à côté.
1: Non. T'as jamais parlé à Torts? Ça paraît.
0: C'était pas une vraie idée, puis avoir ta réponse, aucune hésitation. No.
1: Torts, ça tente-tu d'être deuxième? Hein? Quoi? C'est-tu à moi que tu parles? Non, la réponse, c'est un gros non. Ça arrivera pas. Hey, la grosse nouvelle. Et puis là, le mot est pas assez gros. C'est quoi qu'il y a plus? Immense? Non, c'est pas assez gros. Fantastique, c'est pas assez gros.
0: D'envergure.
1: Ça, c'est pas assez gros. On va penser, mais regarde, pour l'instant, on va dire ça de même. La plus immense de toutes les nouvelles. En cette date, en ce vendredi, LeBron James.
0: King LeBron.
1: LeBron James, à 41 ans, a décidé qu'il y allait pour un dernier tour de piste.
0: Signé 2 ans en plus. Pas un.
1: Arabais.
0: 2 ans.
1: Arabais.
0: Ou presque minimum qu'il pouvait, je pense.
1: Oui, exactement. Alors, on le rappelle, donc ça vient d'arriver, ça fait quelques instants seulement. Donc, LeBron James, contrat de 2 ans du côté des 76ers de Philadelphie. C'est le fun, moi. Le club de mon enfance. J'adorais ce club-là jadis. 4 millions de dollars. 4 millions de dollars pour LeBron James, c'est l'équivalent de 10 cents pour nous deux.
0: Oui, exact.
1: Puis entre nous deux, ça fait 5 cents.
0: C'est ça, 5 cents chaque.
1: 5 cents chaque. Lui, c'est du petit change.
0: Ouais.
1: LeBron, ça n'en va pas là pour l'argent.
0: En plus, je sais pas si tu as eu cette impression-là, mais ils ont annoncé qu'il a signé 2 ans pour 8 millions.
1: Mm-hmm.
0: Là, je me suis dit, c'est 8 millions par année.
1: Exact.
0: Et non, j'ai eu totalement l'opposé de Patrick Kane. Je pense qu'ils se sont trompés de contrat, les deux. Je pense que Patrick Kane, c'était 4 ans par année.
1: Non, c'est incroyable.
0: 8 millions.
1: C'est incroyable.
0: Ouais.
1: Mais... OK, et puis, tu sais, pour les gens qui se demandent, il est sous-payé, non. Parce que, en fait, LeBron a pas été souvent sous-payé dans sa vie d'athlète. Alors, je regardais, d'ailleurs, Frank, je sais pas si t'étais au courant, en 2022, LeBron James est devenu le premier joueur actif de la NBA à devenir milliardaire.
0: Non, je sais.
1: En 2022, ça fait 4 ans qu'il est milliardaire, à moins qu'il ait tout dépensé dans une carte de hockey, je sais pas. Mais ça fait 4 ans que LeBron James est officiellement milliardaire. Je présume que là-dedans, on compte les revenus des commandites, des souliers à son
0: nom. Il a même joué dans des films, des petits rôles, des choses
1: comme ça. C'est ça. Fait que ça doit être le cumulatif. Mais LeBron n'a pas besoin de couper les petits coupons là, dans le circulaire le vendredi pour aller à l'épicerie et chercher ce qui est à rabais. Ça va très bien pour lui financièrement.
0: Mais on voit beaucoup aussi de joueurs vétérans dans la Ligue nationale de hockey qui signent des petits montants en fin de carrière pour essayer de gagner. C'est juste que 1 million, mettons, d'un Brent Burns ou d'un Jamie Benn, c'est 4 millions dans NBA.
1: J'aime ça quand on dit petit montant, puis on parle d'un gars qui vient de se faire 8 millions en signant un morceau de papier. J'aime ça, le fun, hein?
0: Ouais.
1: C'est
0: des petits salaires, comme on dit, là, des petits salaires.
1: Des montants de pitance. Alors, on souhaite bonne chance à LeBron. Et puis là, avant qu'on commence l'émission, j'aime ça philosopher beaucoup, de manière générale. Mm-hmm. Et là, j'essaie de comprendre, mais t'as 41 ans. T'as déjà gagné 4 fois. Il y a 4 bagues. 2 fois à Miami. Souviens-toi, la décision. Te souviens-tu de cet été-là? Du monde attendait. Il va aller jouer où? Tu allais jouer avec ses chums à Miami. Gagner 2 bagues, là. Rentre à la maison plus tard. Gagne 1 bague à Cleveland.
0: Spectaculaire à Cleveland.
1: Très spectaculaire. Après ça, s'en va à LA. Lakers. Gagne 1 autre, là. Il y a 4 bagues. Puis là, je regarde ça. OK, t'as 41 ans, man. T'es milliardaire. On s'entend que t'as pas besoin d'argent. Tu fais pas ça pour l'argent. Là, j'essaie de penser. Souvent, quand je vois des nouvelles comme ça, j'essaie, du mieux que je le peux, de me mettre dans la tête de la personne concernée. Là, j'essaie de devenir LeBron 2 secondes. OK, pourquoi t'as 41 ans? Tu décides que tu comptes

0: continue de jouer. T'as pas besoin de ça. T'as déjà 4 bagues. Et là, je pense que j'ai trouvé.
1: Pourquoi?
0: Je pense que je suis tombé direct dessus. Tu sais qu'il y a un débat qui fait rage depuis des années sur n'importe où, sur les sites web, dans les brasseries du plateau, dans les musées. Les gens se demandent quel est le plus grand de tous les temps. Dans tous les sports, tu sais, si tu Wayne Gretzky, si tu Mario Lemieux, au hockey, bon, tu sais. Au basket, depuis des années, le débat qui fait rage, c'est-tu LeBron, c'est-tu Michael?
1: Puis le débat, il y en a beaucoup du côté de Michael là-dedans quand même.
0: À cause que Michael Jordan a 6 bagues.
1: Et là, il a signé pour 2 ans.
0: Il a signé pour 2 ans. Il y en a 4. 4 plus 2, ça ferait combien?
1: C'est des doigts. Ça fait 6, ça, Richard.
0: Ça fait 6.
1: Hmm.
0: Est-ce que ça se peut que LeBron s'est levé un matin en mangeant ses Fruit Loops ou peu importe? C'est Vector, il y a des protéines là-dedans.
1: Je pense que c'est All Brand.
0: Ouais, peut-être. On va juste regarder les céréales de son choix.
1: Ça le regarde.
0: Et là, il s'est dit, attends une minute, si je veux un jour être considéré comme le plus grand de tous les temps, j'ai besoin de 2 autres bagues. Parce que l'argumentaire qui va contre lui tout le temps, les gens qui disent, non, c'est Michael Jordan, le plus grand de tous les temps, les gens regardent la bague. Michael en a 6, toi, LeBron, t'en as juste 4.
1: Juste 4.
0: C'est, moi, je pense que c'est ça.
1: S'il en gagne 2 autres, est-ce que tu penses qu'il surpasse
0: ça, c'est
1: Michael Jordan?
0: Ça, c'est
1: est-ce que c'est assez pour être le GOAT?
0: Ça, c'est une excellente question. C'est pour ça qu'on paye de la grosse argent, Frank. C'est pour ça.
1: Réflexions,
0: c'est pour ces réflexions-là. Puis, c'est une bonne réflexion parce que là, il nous laisse sous-entendre que c'est le dernier tour de piste. Hein? C'est, mm-hmm. ça, c'est un peu ça qu'on comprend. C'est pour une dernière fois avant de m'en aller. Hein? C'est un peu ça. Mais effectivement, si ou encore, si en gagne juste une dans les 2 prochaines années,
1: il revient-tu
0: pour une autre dernière fois? Un autre dernier. Tu sais, moi je pense que c'est au cœur de cette réflexion.
1: Il était sûr de sa shot, si c'est vraiment ça son ambition, de choisir les Sixers.
0: Ben,
1: qu'il soit sûr d'eux autres pour signer 2 ans d'un coup, parce qu'on s'entend, il aurait pu signer 1 an, puis l'année prochaine, il signe où est-ce qu'il veut encore.
0: Exactement. Faire un Jagger de lui-même. Jagger a fait ça, je pense, les 10 dernières années de sa carrière.
1: Corey Perry.
0: Signer un an là, puis un an là, puis un an là, puis un an là. Mais il aurait pu faire ça, effectivement. Donc, il est très confiant dans ce qu'il voit du côté des Sixers, notre ami LeBron. Et là, ben écoute, moi, tu penses-tu que les Sixers vont vendre de la camisole pas mal l'année prochaine?
1: D'après moi,
0: ça va être pas pire, hein?
1: Ils vont repayer son salaire juste avec ça.
0: Ça va être incroyable. Ça va être le... Puis tu sais, à 41 ans, puis c'est pas un gars qui est en fin de carrière. Je veux dire, physiquement, techniquement, oui, mais quand tu le vois jouer, il joue pas comme un gars, tu sais, qui fait l'année de trop, là.
1: Mais il essaie pas non plus d'être la vedette de l'équipe. Il joue un rôle, puis tu sais, lui qui joue un rôle de passeur, de dirigeant de l'attaque ou des choses comme
0: chef
1: ça.
0: Chef d'orchestre.
1: Chef d'orchestre au basket. Il est meilleur que beaucoup de gens, même s'il peut-être plus faire tout ce qu'il faisait avant, mais il est encore très bon.
0: Il est encore très bon. Puis clairement, je pense que lui a encore quelque chose qui brûle à l'intérieur. Ouais. Mais moi, je trouve ça admirable, honnêtement, parce qu'on vient de le dire, pas besoin d'argent. Il n'y a pas besoin d'aller, là. Il pourrait rentrer chez eux les pieds sur le pouf. Mais si ma raison et ma théorie fonctionnent, j'aimerais ça qu'il soit ici d'ailleurs en studio. On va essayer de le trouver. Est-ce que
1: il doit être dispo, sa saison commence pas bien.
0: Peut-être la fin de l'été, là, ouais. On pourrait essayer de l'avoir ici en studio. Ça serait ma première question. Est-ce que, LeBron, est-ce que tu veux mettre fin au débat entre toi-même et Michael Jordan? Moi, je suis pas mal sûr que c'est ça.
1: Moi, je poserais la deuxième question.
0: C'est laquelle?
1: Qui serait, est-ce que ton fils Brownie va te rejoindre avec les Sixers?
0: Je poserais la troisième question. Qui tu vois comme deuxième centre chez le Canadien?
1: OK, hey, deuxième. On poserait la mienne en troisième, c'est moins important.
0: Faut toujours revenir au Canadien éventuellement.
1: Tout le temps.
0: Hein? On n'a pas
1: tout
0: le choix.
1: Le temps.
0: Alors, j'espère qu'on aura réponse à ces questions-là au cours des prochaines semaines. Ça tombe bien parce qu'on est ici, hein, jusqu'à la fin août.
1: Tout l'été.
0: On aura du fun et il fait beau. On en profite et on s'amuse. Et parlant de s'amuser, là, on va aller à la petite pause, là. Mais au retour, on va avoir bien du fun parce que Dom Pocket est ici. L'humoriste, évidemment. Et, c'est toi qui m'as appris ça, Frank. Le gars, c'est un collectionneur.
1: Ouais.
0: De cartes de sport.
1: Il y a un item assez particulier aussi qui va nous jaser.
0: Il est tombé sur quelque chose.
1: Ouais.
0: Et là, ben là, on va savoir c'est quoi. Puis on a cette question-là, puis on a plein d'autres questions, puis on pourrait lui demander aussi qui devrait être le deuxième centre du Canadien.
1: Faut le demander à tout le monde.
0: On va demander à tout le monde. Alors, on fait une pause et on retourne avec nous, Dominique Paquet.
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0: Ben ouais, on est de retour au tailgate et là, de la grande visite là, dans le studio parce que là, on parle des plus grands de tous les temps. On parlait de Michael Jordan, on parlait de LeBron et...
1: C'est la suite logique.
0: C'est la suite logique.
8: Parce que là, vous allez
0: parce que là en humour certainement que notre prochain invité est dans le top 3, peut-être même dans le top 1, on sait pas
1: trop. C'est le GOAT.
0: C'est le GOAT.
8: Alors, ah oui, ben oui.
0: Alors on va te présenter.
8: C'est n'importe quoi.
0: Dominique Paquet, comment
8: allô,
0: vas-tu?
8: Ça va très bien, vous autres?
0: Ben oui, ça va bien. Je vois que ton nouveau spectacle s'appelle Je comprends la game.
1: Absolument.
0: Ça tombe bien. On est dans le sport. C'est ça, nous autres qu'on fait.
1: Veux-tu nous l'expliquer?
0: Ouais. Alors, c'est de quel game? Résume-nous ça, là.
8: Non, mais Frank, il me connaît depuis longtemps. Mes titres de show, là, c'est rare que ça avait rapport avec le show, tu sais. Moi, j'ai grandi dans le West Island, fait que j'ai une mentalité plus stand-up style américain à mes shows. Fait que souvent, les stand-up américains, le titre de show, là, c'est pour faire rire à la limite. Puis le lien, tu sais, comme j'avais un show en 2015, c'était Yanks and Gus, tu sais, puis j'en ai deux, là. ça parlait pas de ça dans le show.
0: Ça, c'est trop de détails. On n'aimerait pas ça aller là, s'il te plaît. Il y a des enfants qui écoutent.
8: Ben oui. Ben, c'est pour ça que je comprends la game, pour vrai. Ça a juste rapport avec mon style d'humour, qui est quand même, c'est un humour assez léger, que je pourrais définir ça comme ça. Fait que, de dire, moi, Paquet, de dire... Je comprends la game, je trouve. Je pense que ça faisait rire les gens tout de suite en entendant ça, en disant, ouais, il connaît rien, Pocket. Fait que c'est plus dans ce sens-là, parce que le rapport avec le show, il est pas ben ben, là. Il y a pas de...
1: Ben là, un titre drôle avec une belle affiche, c'est parfait.
8: Et voilà.
0: Et là, il dit qu'il comprend rien. On va le mettre sur le spot tout de suite, là. Qui tu mets au deuxième centre pour Canadien cette année, là?
8: C'est pas une décision facile, pour vrai. C'est pas une décision facile parce que, tu sais, Michael Hage, je l'ai pas vu jouer.
0: Il s'en vient.
8: C'est ça, tu sais. Puis le fait qu'il veut retourner à l'université cette année, ça je pense que ça fuck un peu les plans du Canadien. On dirait que je pense que ça aurait été le fun qu'il soit là, tu sais, pour montrer de quoi, tu sais, ce qu'il est capable de faire. Puis en même temps, il serait peut-être arrivé, puis il aurait pas été prêt à être deuxième centre encore. Il y en a qui disent que peut-être c'est un ailier, tout ça. Fait que, tu sais, Kapanen, tu sais, oui, il a fait 22 buts pis ça.
0: Gros début de saison.
8: Ouais, hein. Gros début de saison, mais tu sais, je pense que si on avait eu un bon deuxième centre, Demidov, il y aurait eu une saison encore plus haute, là, tu sais. Je pense qu'il a beaucoup aidé à Kapanen à faire ces buts-là. Tu sais, moi, je regardais les joueurs qui étaient peut-être, tu sais, il y avait des rumeurs un peu au début de l'été, là, avec Nico Hischier. Moi, Nico Hischier, je pense, ça aurait été mon choix, personnellement.
0: C'était le choix, je pense, de pas mal de monde.
1: Ben, ouais, mais on l'aurait payé.
8: Ouais, c'est ça, mais il y en avait quand même d'autres. Il y a d'autres noms qui étaient sortis, là, pour le deuxième centre. Moi, là, il a signé avec les Devils. Fait qu'honnêtement, moi, je resterais comme ça, tu sais. Je pense qu'on est patient avec le Canadien, puis je ferais pas une erreur d'aller chercher un joueur juste pour aller chercher un joueur comme d'autres équipes ont fait, comme les Leafs ont fait, puis là, ça
0: Mais en même temps, tu dis on est patient, ben les partisans du Canadien sont patients depuis 1993, les boys. Ça, c'est,
8: ouais.
0: Ça,
8: ouais,
0: à un moment donné, à quel moment t'arrêtes d'être patient?
8: Moi, c'est parce qu'on est. Je trouve qu'on est plus patient depuis la reconstruction, dans le sens que moi, chaque fois qu'ils patchaient depuis 96, mettons, là, le patchage qu'ils font année après année, moi, j'étais contre ça. Fait qu'on était patient pendant ces années. Mais la minute qu'on décide de faire la reconstruction, quand en 2021, mettons. Puis que moi, ça me dérange pas. Moi, go, on finit dans le pit en bas, puis on va chercher des bons joueurs, on accumule ça, puis on construit l'équipe. Puis là, c'est ça qu'ils sont en train de faire. Fait que moi, je veux pas scraper tout ça juste parce que là, on a fait les playoffs, puis on a eu 100 points, on est prêt. Moi, je pense que on est capable d'attendre encore une saison de voir, regarde, cette année, on joue de même, on joue avec cette équipe-là. On essaie de faire les playoffs encore. Oui, les autres équipes se sont améliorées, mais tu sais, moi, les Leafs. Je trouve que ça va, c'est du patchage comme on faisait.
0: C'est comme un mauvais théâtre d'été,
8: c'est,
0: hein,
8: c'est,
0: dirais-tu ça?
8: Ben, c'est, on dirait que c'est mal géré, c'est tout croche. Ils font des choix, le coach qu'ils sont allés chercher, le directeur gérant. Tu sais, honnêtement, ça m'a surpris ce qu'ils ont réussi à faire cet été, là.
0: Ben, ils ont un gardien de but, enfin.
8: Oui, mais enfin, l'année passée, il y a eu une des pires saisons. Il y a eu une de ses pires saisons avec une équipe qui a une meilleure défensive que les Leafs, tu sais. Fait que ça va être quoi cette année? Puis c'est un gars qui a comme un... Tu te souviens qu'il avait joué avec les Flyers, là, tu sais, il avait un caractère... C'est pas un tripeux de médias de ce que je me souviens de lui, tu sais. Fait qu'il... Avec les lignes, les 42 micros dans la face après chaque game, après une mauvaise game, après 3 semaines de même, là.
1: Après chaque défaite.
8: Ouais, non, mais c'est ça, tu sais, pour vrai. Fait que c'est pour ça que ça me fait pas peur. Puis après ça, les Bruins, tu sais, ils ont fait quelque chose cet été, les Bruins. Qu'est-ce qu'ils ont pas? Ils ont pas fait grand-chose.
0: Mais eux autres sont tout le temps bons. Ça, ils font rien pis ils sont bons.
8: Ouais, mais maintenant.
1: Ils ont pogné Peterka.
8: Ben ouais, mais il faisait rien à Utah. Oui, c'était un flou, là.
0: T'sais. Ils vont retirer le chandail de Patrice Bergeron. C'est ça qui va arriver.
1: Ils sont débordés.
8: Fait que c'est pour ça, on était patients. Oui, on est patients depuis 93, mais je trouve que la vraie patience, c'est depuis 2021. Puis c'était même pas une patience. On savait que c'est une reconstruction, puis on voit juste l'amélioration chaque année. Moi, je pense qu'on continue de même. Tu sais, il y a Ryan Backer qui va peut-être rentrer dans l'alignement cette année, gros défenseur.
0: Carte cachée. Ouais.
8: Ben, tu sais, c'est pas rien, là, tu sais. C'est un cinquième show au pic.
0: Ben,
8: ouais. Septième?
0: Cinquième.
8: Ouais. Fait que, tu sais, il y a lui qui va rentrer. Il y a peut-être un autre jeune, Florian Jacka, peut-être qu'il va rentrer comme quatrième centre, des affaires dans la même. T'sais,
1: peut-être Winbeck.
0: Pas tant. Ben écoute, il a montré des choses l'an passé, mais bon, c'est pas ton deuxième centre.
8: Il est pas gros,
0: c'est pas ton deuxième centre. C'est pas ça. Lui que tu cherches. Mais ouais. Michael Hage, c'est intéressant. Puis j'ai hâte de lui parler. Je sais pas si on va le voir, j'imagine, sous peu. Mais j'espère qu'il retourne pas à l'université, comme on a déjà vu certains joueurs de football, comme Matt Leinart, t'as souvenu-tu lui encore ailleurs, qui était censé sauter dans le pro. Mais là, il dit non, moi, je retourne à l'école. Puis là, les journalistes ont appris qu'il était retourné faire des cours de danse à l'université. Il dit, j'espère que c'est pas ce cas-là. Tu sais, j'espère que c'est pas ça.
1: Pourquoi tu veux pas qu'il danse, Marc?
0: Ouais, il a le droit de danser.
11: C'est ça contre la danse.
1: Ouais, hein, s'il veut danser, cet homme-là, yeah. Laissez danser.
11: Live a little.
0: Si il retourne à l'université, j'espère que c'est pour des raisons valables. C'est ça mon point.
1: Un cours de flûte.
0: Exactement.
8: Non, mais je pense qu'il l'a dit. Il veut dominer, je pense. C'est
0: okay,
8: ça qu'il
0: veut
8: dire.
0: Ben parfait. Okay.
8: S'il veut dominer, pas
0: fait qu'il va aller dominer, puis peut-être.
8: Puis arriver dans les playoffs l'année prochaine.
0: Ah.
8: Là, il n'y aura pas le choix.
1: Oui, c'est ça. T'sais.
0: Donc, tu parles déjà de série, là, Dominique. Là. C'est déjà fait. Là.
8: Ben, c'est pas fait. L'année passée, on n'a pas eu beaucoup de grosses blessures. T'sais.
0: Non.
8: T'sais, ça peut arriver cette année, Slaff ou whatever. Il y en a peut-être un qui peut se blesser là-dedans, fait que ça peut changer la donne. Mais tu sais, moi je suis pas encore, tu sais, si on était rendu mettons là en 2029 là, tu sais, puis que là OK, on l'a fait le rebuild là, tu sais. Puis là on a peur un peu d'aller chercher un gros joueur, de faire un gros échange, là ça me gosserait, mais là présentement là, je suis pas encore rendu là moi. C'est plus une couple d'années mettons là que je serais comme okay, là come on là, tu sais.
1: Ben essayer d'avancer d'un fois comme mettons les Red Wings ont fait ou les Sénateurs ont fait, mais à un moment donné, tu vas être pris à recommencer ta reconstruction.
8: Aller chercher quand il est allé chercher Patrick Kane, les Sénateurs sont allés chercher DeBrincat, le kit, ça a rien donné, tu sais, c'était trop vite là. Là, tu sais, là build on notre équipe là, que ça soit solide, tu sais, puis en plus on a tous des contrats à long terme, pas cher. Hey, c'est un méchant, tu sais. Tu regardes le core de l'équipe là, puis que c'est tout du 8-9 millions à peu près là, avec la cap salariale qui va monter. Tu sais, je n'ai pas le goût. Moi, si tu me dis mettons, t'aimes-tu mieux cette année là absolument aller chercher un deuxième centre ou on attend l'année prochaine, puis l'année prochaine là, quand que McDavid va voir que son team est encore poche là, puis qu'il va voir que le Canadien de Montréal il y a de l'espace sur le cap. Tu sais, puis McDavid, quand tu y penses, quand il va se faire échanger là, parce qu'il va se faire échanger, il restera pas à Edmonton, c'est impossible. Fait que l'année prochaine là, quand il va être rendu temps là, de l'échanger, là, on s'entend-tu que il va avoir le gros bout du bâton là.
0: Ouais.
8: Il va pas dire il va choisir son équipe, puis l'équipe qu'il va choisir, il va dire mettons, OK, Canadiens, ils ont un bon team, sont jeunes, je vais aller là, ou mettons, ils nomment 2-3 autres équipes là. Mais pour faire l'échange là, il acceptera pas un échange si Edmonton il dit OK, ben on veut Demidov, on veut Cole Caulfield, Slavko, tu sais, McDavid va faire ben non, j'irai pas jouer là-bas si vous videz le club dans lequel on va jouer.
0: Ouais.
8: Fait que ça, l'échange pour McDavid, quand ça va se passer, si ça se fait, d'après moi, ça sera pas une affaire là, que ça vide le club, parce que McDavid veut gagner la coupe. Fait que,
0: mais là, si Michael Lidge est ici, puis Florian Jarry est popé, McDavid serait juste le quatrième centre. Là, je sais pas si
8: ouais, c'est
0: on
8: sûr,
0: a-tu
8: c'est
0: besoin
8: sûr.
0: D'un quatrième centre?
8: C'est sûr,
0: mais on a-tu besoin
1: d'un aurait le meilleur quatrième de la ligue, c'est quand même la peine.
8: T'as raison, mais je pense que je vais juste parler avec Frank maintenant. Okay?
1: Mais c'est-tu ton au sommet de ta liste, hein, McDavid, l'année prochaine?
8: C'est pas le joueur que je trippe le plus dans la ligue. Tu sais, si tu donnes le choix entre McDavid ou McKinnon, j'aime plus McKinnon. Perso, je trouve qu'il est plus.
0: Ouais, pourquoi?
8: Je trouve qu'il y a du grit. Il y a une affaire de, mais en même temps, McDavid, il a montré du caractère l'année passée, tu sais, pis tout, mais je le trouve un peu floater, des fois.
0: OK.
8: Tu sais, c'est peut-être à cause de son coup de patin, qu'il fait deux coups de patin pis il est déjà rendu à l'autre bout, là, mais. Mais je le trouve un peu flotteur, mais en même temps, tu sais, comme tu sais, tu regardes juste dans les Olympiques, tu sais. Tu sais, il était sur la glace aux deux chiffres. Je comprends que c'est pas lui qui le mettait sur la glace, c'est Cooper qui le mettait sur la glace, mais il y avait d'autres joueurs là, qui étaient bons dans l'équipe. Là, c'est l'équipe Canada, là, tu sais.
0: Ben oui.
8: Dans le temps de Gretzky puis Lemieux, là, il faisait jouer Messier puis les autres lignes, tu sais. Fait c'est pour ça que on se dit que je sais pas s'il il est trop un hog, on disait ça, hog, là, tu sais. Il veut trop être sur la glace puis être le. Tu sais, mais
0: en même temps, il est là pour ça un petit peu.
8: Il aurait pu, mettons, sauter un chiffre. Tu sais, le but gagnant en prolongation, c'est lui puis McKinnon qui avait la langue à terre puis qui n'ont pas back-checké puis le joueur était seul, tu sais.
0: C'est sûr qu'il l'a probablement pas oublié. Ouais. Mais c'est sûr que lui, en même temps, s'il a juste signé à court terme à Edmonton...
8: Ben, c'est parce qu'il veut gagner, mais tu sais, honnêtement... T'amènes McDavid dans le club, tu sais, même si c'est pas mon joueur top, mais t'amènes McDavid dans le club, puis on donne une coupe de joueurs plus des prospects. Tabarnouche, je vois pas comment qu'on gagne pas la coupe, tu sais, avec la défensive qu'on est rendu, les goalers qui vont être rendus à terme, tu sais, Fowler puis Dubé. Ouais, man, honnêtement, McDavid, il va, tu sais, tu mets Suzuki, un joueur d'un centre de 100 points, bon dans les deux sens, que tu qui devient deuxième centre, puis t'as McDavid premier.
0: Et puis ce qui est intéressant, c'est que pendant des années, là évidemment on fabule,
8: oui,
0: mais pendant des années, ces fabulations-là n'existaient même pas.
8: C'était pas possible.
0: Parce qu'il y avait personne qui voulait venir jouer avec le Canadien.
8: Exact.
0: Pas à cause des impôts et des nids de poule, là, mais parce que le club était juste pas bon pendant longtemps, puis il y avait pas vraiment de futur reluisant. Ah ouais. Et moi, c'est la première fois depuis très longtemps que je parle à des agents qui me disent « Ah oui, mon client aimerait ça jouer à Montréal. »
8: Ah ouais.
0: Avant, là, c'était... Non.
8: Mais c'est parce que quand le club était pas bon, en plus, ils savent que, OK, on s'en va dans un club pas bon, je vais être obligé d'être le sauveur, puis si on gagne pas, les médias vont être
0: dans ma face. Ça va être de ta faute.
8: C'est ça. C'était comme tout du négatif. Tandis que là, t'as un bon club, t'as d'autres joueurs qui sont bons, fait que t'as pas toute la pression sur toi. Tu sais, Price, là, il a eu la pression sur ses épaules pendant 15 ans, tabarnouche,
0: Ah ouais, exactement, non.
8: T'en as des joueurs pour que la pression soit diluée entre les joueurs. Fait que, honnêtement,
0: ça fait longtemps que le futur n'a pas été aussi reluisant.
8: Exactement.
0: On va dire ça de même. Là, on va aller à la pause. On jase.
1: Juste avant la pause, Richard, juste dire qu'on a Louis de Villemercier, sa messagerie texte, qui dit qu'il est allé voir le show de Dominique Paquet le 4 juillet. Et il dit Dom Paquet, le Connor McDavid des humoristes du Québec. Alors, ça continue pour toi.
8: C'est Louis qui dit, t'as la moche.
0: Voilà, je peux pas penser à un meilleur coup de pouce que ça. Mais voilà. Franchement, on peut pas y penser. Merci, Louis. Alors, on
8: Louis de Villemercier.
0: Oui, on va aller prendre une petite pause. Et au retour, Dom va nous expliquer pourquoi il est presque milliardaire. Parce que dans un coup de chance, il a trouvé une carte de hockey très, très spéciale. Alors, on parle de ça au retour de la pause.
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0: On est de retour avec le Connor McDavid de l'humour aussi, avec nous, Dominique Paquet, qui est en studio. Et écoute, là, on a jasé du Canadien, et là, faut passer aux vraies affaires, parce que là, il t'est arrivé quelque chose, c'est en quelle année récemment?
8: 2016.
0: OK, 2016, quand même, ça fait un petit bout de temps, OK, mais là, on va le dire pareil, parce que c'est pas pire. Donc, tu étais en train de... T'es-tu un collectionneur de cartes?
8: J'ai été collectionneur quand j'étais jeune, genre à partir de 12-13 ans, jusqu'à jusqu'à mettons 1996 à peu près.
0: OK.
8: T'sais, parce que quand ça commençait à
0: les années de spéculation
8: cher, là, ouais, c'est ça. Que, t'sais, ouais. Fait que là j'ai comme arrêté. Puis j'ai recommencé un petit peu en 2005-2006 parce que c'était une grosse année avec Crosby puis Ovechkin cette année-là pour des recrues. Fait que j'avais acheté des cartes dans ces années-là. Après ça, j'ai arrêté encore. Puis j'ai recommencé officiellement en 2016. Je regrette de pas avoir commencé en 2015 parce que c'était l'année recrue Connor, de McDavid.
0: Ouais.
8: Mais j'ai recommencé en 2016 qui était une méchante bonne année aussi parce que t'avais Austin Matthews, Mitch Marner... regarde, nomme-les, il y en a plein. Là,
0: bon, alors, compte-nous ça. Là, tu s'en vas au dépanneur?
8: Non, je suis allé à une boutique de cartes d'un de mes chums, Tech-Shay, qui est à Lachenaie. Puis je m'en vais acheter des cartes de Cup, qui est la grosse série qui
0: est chère, la boîte. Là, c'est combien une boîte? Là,
8: Maintenant, c'est encore plus ridicule que c'est. Parce que dans le temps, ça se vendait 600$ la boîte.
1: Et là, c'est rendu d'un 4 chiffres.
0: Tu veux?
8: Ah oh, oui, ça, c'est du 1006-1007. Ouais.
0: D'un 4 chiffres. Oh, okay.
8: Ouais.
0: Boy, OK.
8: Mais c'est ça. Fait que là, j'achète ça, j'ouvre la boîte, puis je pogne une carte autographiée avec un jersey. 10 de 12 rookie de Austin Matthews. C'est la 10 de 12, fait que là, je fais comme, ah, ça doit être pas payé, ça, puis je la mets sur la table. T'sais, honnêtement, pogner cette carte-là aujourd'hui,
1: tu t'évanouis.
8: je vais sur le top, là, t'sais, honnêtement. C'est jusque-là, je recommençais à connaître, oh, moi, essayer ça. Pis...
0: Attends, mais t'as mis ça à la table, à côté du pot de beurre de peanut, puis de...
8: Mais il y avait pas de beurre de peanut, mais elle était quand même juste sur la table, genre, j'aurais pu me virer de bord, l'accrocher à tomber à terre, puis je la scrapais, fait que...
1: Tu l'ouvres chez vous ou au magasin?
8: Non, chez moi, j'ouvre tout. Moi, je suis toujours chez nous.
1: Okay. En privé.
8: Ah oui, moi, je suis bien quand...
1: Allume des chandelles.
8: C'est dans mon...
1: dans le bain.
0: Faut pas que les chandelles tombent sur la carte. Hein.
8: Non, chez nous, bien relax. Puis là, j'ai vraiment regardé. Ah, ça va être pas pire, ça, jamais, là. Tu sais, puis là, je continue... Fait que, puis que là, je fouille un peu, puis là, je m'envoie sur eBay, tu sais, puis là, je vois que quelqu'un la vendait, genre, 13 000$. Puis ça, je me dis, ben voyons, c'est quoi ça? Puis je voyais que sur eBay, la carte que j'avais vue, la même... C'était la normale, sur 99, tu sais. Mais moi, j'avais la or qui est sur 12. Je la 10 de 12. Là, genre, ça doit être pas payé, ça. Par la tech, ah, damn, c'est malade. Finalement, je la garde de même, tu sais. Là, une couple d'années plus tard, il y a peut-être 5 ans de ça, tech, il me dit, hey, Dom, tu l'as encore, ta carte? Je dis, ouais, je l'ai encore, il dit, Grim. J'ai un gars qui donnerait 13 000 pour. Première heure que j'ai eu, c'était 13 000. Je pense qu'il va être bon. Tu sais, je pense qu'il Matthew, ça allait bien. Là, il y a 5-6 ans, là, dans les grosses années, qu'il avait scoré 60 buts.
0: Ben ouais, ouais.
8: Tu sais, je me disais, crème, au rythme qu'il score là, il va devenir le top marqueur de l'histoire des Leafs, probablement. Là, tu sais, fait que je me dis, crème, ça a une valeur. Puis Toronto, c'est un gros marché de cartes en plus. Non, je vais regarder, je pense que je vais regarder. L'année d'après, il me redemande, hey, tu l'as encore? Ouais, là encore. Et mon acheteur, il serait prêt à donner 33 pauses.
0: Oh!
8: Là, je vais demander, je sais pas. Là, j'ai fait comme.
0: Pour pouvoir changer de char?
8: Ouais. Là, j'ai fait, non, je vais regarder. Je vais regarder encore. Moi, je me disais, parce que c'est un peu, tu sais, c'est comme, c'est entre deux, moi, avec cette carte-là, c'est parce que je déteste Toronto, tu
0: sais. Okay.
8: Non, mais avec passion, c'est l'équipe que j'ai le plus dans la ligue. Mais il y a un côté de moi qui fait comme, ah, c'est le fun qui gagne la coupe, qui gagne le Conn Smythe parce que sa carte, elle exploserait, tu comprends-tu? Mais en même temps, je veux pas, fait que c'est comme l'amour-haine, tu sais. Je suis comme content qu'il perde, mais en même temps, je suis comme, ah, c'est le fun qui gagne un petit peu, tu sais. Fait que c'est pour ça que j'aimerais ça qu'il fasse une saison de 60 buts encore. Puis qu'ils se rendent genre en demi-finale ou en. Ah,
1: là, ça arrivera pas.
0: Mais là, tu l'as.
8: Donc, c'est ça, il est là le glitch.
0: Donc, tu l'as encore, là.
8: Je l'ai encore. Okay. Puis j'ai un ami qui m'a dit qu'il y aurait deux acheteurs. Parce que je l'ai fait grader en plus.
0: Okay.
8: Puis une carte épaisse comme ça avec un jersey autographié, c'est rare que ça revienne PSA 10 puis est revenu PSA 10.
0: Oh, ça change tout.
8: 10 de 12 PSA 10.
0: Pour les gens qui comprennent pas, c'est 10 sur 10. Ça veut dire que c'est une carte parfaite.
8: Ça veut dire que, étant donné qu'il est 10 de 12 PSA 10, c'est sûr qu'il est pop one. T'sais. Pop one, c'est il y en a une dans le monde, tu sais, qui est PSA 10, parce que déjà qu'ils soient toutes sorties, parce qu'il y en a qui ont des boîtes puis qu'ils les gardent fermées. Fait que sur les 12, il y en a peut-être 7 qui sont sortis, puis il y en a 5 qui sont dans des boîtes quelque part, là, tu sais, tu comprends? Fait que sur les 7, les chances qu'il y en ait une autre qui est PSA 10 sont bien minimes.
1: As-tu hésité à la faire grader?
8: Non, parce que depuis la pandémie, pis ça, les gens ont fait beaucoup grader les cartes, puis je te dirais que des cartes pas gradées maintenant, ça perd beaucoup de valeur, ça enlève beaucoup de valeur à ta carte, tu sais. Tu sais, même il y a des cartes BGS, là. Là, mm-hmm. On rentre dans du... mais les cartes BGS, là, il y en a quand t'as une BGS 10, ça veut dire qu'elle est pristine, puis si elle est BGS 10, mais Black Label, ça veut dire que la carte est vraiment parfaite. Et toutes les quatre coins, tout est 10, 10, 10.
1: Je pensais que ça venait qu'une vieille bière, moi.
8: Mais les Black Label, pour vrai, là, tu sais, ta carte BGS 10, pristine, mettons, j'ai une Crosby comme ça, Young Guns, mettons, elle est 8-9 000, mettons. Ben, si elle était... Puis elle est à 0.5. Si elle avait un 0.5 de plus, là, puis elle était... Black Label, au lieu d'être 8-9 000, elle pourrait être 40 000. Mm.
16: Et la Matthews que tu possèdes, à peu près combien?
8: 80, je me suis fait dire.
16: Canadien?
8: Ouais.
16: OK.
8: Ouais.
16: Ouais. Bon, c'est pas si hot que ça, finalement.
8: C'est correct. Mais toutes ces cartes-là, moi, sont dans un safe à la banque parce que...
16: OK. Ouais, ben ouais, ben ouais, ben
8: ouais. Regarde pas ça chez nous, là, parce que tu peux même pas assurer ça, tu sais. Fait que si ça se passe au feu.
16: C'est ça. Exactement.
8: Ouais, j'avais une carte à 200 000. Ouais, c'est ça.
16: Wow. OK. Puis t'es-tu un gros collectionneur, généralement?
8: Ouais, mais c'est parce que ça coûte cher en tabarnouche. Fait que, tu sais, il y a certains sets, là, que j'aime acheter encore. Tu sais, j'aime les SP Authentiques. Mm-hmm.
16: Ils sont un peu moins chers. C'est quoi, c'est 300$ la boîte, c'est un phénomène?
8: Ouais, c'est ça. C'est beaucoup moins cher.
16: On est-tu rendu quelque part?
8: Ouais, c'est ça.
16: C'est moins cher. Juste 300$ la boîte.
8: Non, mais même un paquet, des fois, tu sais, moi, quand j'étais jeune, on a...
16: 25 ans au dépanneur, là.
8: On a acheté, t'as une gomme dedans, puis le kit, puis c'était le fun de juste, puis des cartes de même, tu sais, un paquet d'esprit authentique, c'est, je pense, c'est 25$, ça. Mais il y a encore des cartes moins chères. Les OPC existent encore.
1: Ouais, ouais. Ça, mais il y a des cartes aussi que ça coûte peut-être 200-300$, puis c'est une carte. T'es sûr qu'elle est photographiée, puis c'est une carte. Mais c'est du gros gambling de si tu es un bon joueur. Cut, là, ou tu pognes un joueur de la Ligue américaine qui a joué une partie dans sa vie. Pis...
8: Elle est autographiée, mais on s'en sac.
1: Lui, il rit en l'autographiant. Comme, excusez, je vais décevoir quelqu'un, puis il la donne.
16: Puis là, y a-t-il encore la spéculation? Moi, dans mon jeune temps, ben, on devait collectionner en même temps au début des années 90. Il y avait beaucoup de spéculation. Puis là, l'idée, c'était d'identifier... C'était surtout au baseball, là, l'espoir qui joue quelque part dans le 2A, que tu sais pas c'est qui.
8: Mais baseball, c'est plus touché, baseball. Parce que baseball, tu sais, au hockey, t'as la Young Guns ou la recrue.
16: C'est ça.
8: Fait que t'as cette année-là, c'est quatre recrues. Mais baseball, je suis pas connaisseur là-dedans, mais baseball, c'est compliqué parce que t'as first draft, pis t'as...
16: C'est ça.
8: Pis là,
16: c'est des
8: rookies. Fait que là, t'as des cartes, des fois, que sa carte recrue, c'est pas sa carte recrue, c'est la carte de quand il était prospect, tu sais. Fait que... C'est mélangeant, puis baseball, tu sais, t'as des sets de...
16: Ah ouais, ouais. Oui, mais 800 cartes. Ah ouais,
8: ça finit pas, tu sais, fait
1: c'est rare au baseball aussi que le jeune qui se fait repêcher joue tout de suite dans les majeurs.
16: Exactement.
1: C'est long entre les deux, fait que t'as plusieurs variantes. La spéculation est là, puis à chaque année, t'es
16: je sais pas si c'était comme ça, moi j'aimais ça, identifier, c'est ça, ces jeunes pépites-là, puis là, j'identifie un gars. Puis là, j'achetais comme 150 cartes de ce gars.
8: Ah, t'as bien joué.
16: Puis à un moment donné, j'avais fait ça avec un joueur de baseball qui s'appelait Chuck Knobloch. Je sais pas si vous souvenez de lui.
1: Deuxième but.
16: Qui a gagné recrue de l'année. À sa première. Oui, c'est ça. Fait que là, moi, j'ai comme 150 cartes de Chuck Knobloch. Cette année-là, j'ai comme, il recrue de l'année. Mais moi, je m'assois là-dessus, prends ma retraite à 25 ans, commence à déménager, à voyager à 26 ans, m'achète ma propre île déserte. T'sais, j'avais déjà des plans.
1: Ça a-tu marché, finalement?
16: Non.
8: Ah non!
16: Chuck Knobloch, après son année de recrue, il se souvenait plus comment frapper une balle puis comment attraper une balle.
8: OK.
16: Fait que si t'en veux, Dom, je peux te faire le kit pour une pièce.
8: Mais ça, c'est début 90, ça?
16: Ouais, exact.
8: Ouais, mais c'est dans les années que les cartes ont pas de valeur aussi.
16: Puis oui, parce qu'en produisait 25 millions.
8: Il n'arrêtait pas. Tu sais, Eric Lindros recrue dans Upper Deck, je dois l'avoir 24 fois, tu sais. Ben, elle vaut rien. Ça vaut deux pièces.
1: Darren Turcotte dans Pro 7, là.
8: Ben oui.
1: Je pense que j'ai équilibré à la maison avec ça, là. Tellement il y en avait, ça n'a pas de sens.
8: Moi, une fois, j'étais dans une boutique de cartes à Québec, tu sais, puis j'étais là, tu sais, j'ai regardé les cartes, puis là, il y a un gars qui arrive avec des yeux, là, tu sais. Puis il y a à peu près 8 caisses de boîtes de cartes, là, tu sais, de... Là, il arrive avec ça, comme lui, on disait qu'il se disait la même affaire que toi avec ton Chuck Noblog. Il se disait, regarde, maintenant, 400, 8 boîtes, chaque carte devrait 4 piastres. Ça doit valoir à près 10 000 piastres que j'ai là, tu sais. Puis il arrive avec ça. Puis là, il dit, ouais, celui, j'aurais ça à vendre. Puis là, tu sais, le vendeur, il va voir les cartes. Il dit, il regarde les cartes, puis c'est tout du Upper Deck. C'est des années que ça vaut rien, là, tu sais. Il regarde tout ça. Puis là, il dit, combien tu me donnerais pour ça, tout ça? Gueule, j'étais à côté, puis j'étais comme... Il dit, honnêtement, rien. Il dit, non seulement ça, mais il dit, faudrait que tu me payes pour que je les prenne, parce que ça prendrait de la place dans le backstory.
16: J'adore la réponse. Honnêtement, rien.
1: Moi, je m'étais fait dire pour une série complète de Pro 7, elle vaut 10$ parce que la Gretzky, elle vaut 8.
8: La seule rien, carte de Pro 7 qui vaut quelque chose.
16: La coupe.
8: C'est la coupe hologram.
1: Ouais.
8: Puis si tu la trouves puis elle est gradée, ça peut être une coupe de 100$.
16: C'est vrai?
8: Ouais, okay. Même dans les 1000, si je me souviens bien, okay. Si elle est bien gradée, ouais.
16: OK. je pense que j'ai une boîte pas ouverte chez nous quelque part. Tu me donnes le goût de l'ouvrir.
8: Puis si jamais tu l'as pas, honnêtement, brûle tout.
16: C'est ça?
8: Brûle tout, ça vaut rien.
1: Tu vas l'ouvrir en nom d'une émission ici pendant qu'on fait le show, t'es zoom en continu.
16: Pour de vrai, ça serait drôle de faire ça.
1: Ouais, pour vrai.
16: Je vais la trouver en fin de semaine, puis j'arrive avec ça la semaine prochaine.
1: Ça serait carré que tu l'ouvres en
8: nom. Tu sais, ces années-là, par exemple, j'ai encore ces cartes-là, moi, parce qu'il y a un côté sentimental de toutes les Upper Deck de ces années-là. Tu sais, la rookie de Ed Belfour, puis tout ça. Puis moi, la carte que j'aimais le plus, là, était spéciale. C'est la Pavel Bure Young Guns.
16: Il était pas genre en rollerblade sur le bord de la plage?
8: Non, ça c'était avec son frère. Il y avait une avec Valérie Buré qui était sur le bord de la plage avec des rollerblades. Oui. Mais sa carte rookie, il est pas sur la glace, il a pas de casse sur la tête. Puis elle était hot, là, tu sais. Je pense qu'il y a un chandail de la Russie URSS même dans ce temps-là.
16: Oui,
8: whatever, là,
16: oui c'est vrai, il a joué dans le temps.
8: Oui, c'est ça.
16: Ouais.
8: Fait que c'est ça, sa Young Guns. Puis c'est ma. Tu sais, je l'ai, mais à un moment donné, je suis allé faire une affaire, puis je pouvais l'avoir. Young Guns autographié, puis Pavel Bourré, il signe rien, il est en Russie, il se fait demander souvent, puis c'est pour ça que dans les séries, là, jamais tu vas avoir des cartes signées de Pavel Bourré, tu sais.
16: Wow.
8: Puis là, il était signé, gradé, genre authentifié, là, gradé, puis là, j'ai réussi à pogner ça. Fait que ça, tu sais, fait que c'est sentimental, ça vaut pas une fortune. Mais c'est une carte
16: sentimentale. C'est le fun d'avoir ça, pareil.
1: C'est
16: ça.
1: Quand c'est un joueur que t'aimes.
8: Ben ouais. Absolument. De Pavel Bure.
16: Ben oui. Absolument. Non, c'est vrai. Absolument. Puis c'est une belle leçon de vie que tu te fais.
8: Ma blonde n'a toujours pas compris ce
16: ce principe-là.
8: Ce carton. Je peux pas croire que le monde paye pour ça.
1: Quand non, tu vas vendre ta Matthews, elle va comprendre.
16: Ouais, c'est ça.
8: Mais non, mais quand je l'ai fait grader, j'étais allé à la boutique sur Descaries, ici, là. Puis là, j'ai dit, viens avec moi, tu vas voir. Puis là, je rentre, là, le monsieur, il a essayé d'y expliquer. Là, lui, ça fait 35 ans qu'il fait ça. Là. Il a essayé d'expliquer. Non, c'est parce que la collection, c'est sentimental. Puis c'est quand quelqu'un veut quelque chose, il veut avoir quelque chose que personne d'autre a des fois, puis tout. Fait que, ben, on est parti de là, puis elle va pas plus.
16: Ça pas plus.
8: Il n'y a rien à faire.
16: Mais écoute, au moins, tu auras essayé. Alors, oui. Félicitations.
8: Voilà.
16: Alors, Dom Pocket, ce soir, il faut que tu partes, là, parce que là, tu joues à 20h.
8: Ça se passe, oui.
16: Tu joues à 20h à Saint-Jean-sur-Richelieu.
8: Oui.
16: Alors, si
8: je vais arriver tête.
16: Si je calcule le trafic du pont. Arrête-toi pas en chemin.
8: Non, non, non, mais non, mais non.
16: Mais oui, tu joues exactement à Saint-Jean-sur-Richelieu?
8: Au Théâtre des Deux-Rives, ce soir, puis deux demain, un à 3, je pense à 3h30 demain après-midi, puis à 8h demain soir, puis après ça, je tombe un petit break de 3 semaines.
1: C'est une belle place en plus.
16: C'est vraiment le fun. Alors, on va te souhaiter la meilleure des chances. Absolument. pour je comprends la game.
8: Voilà.
16: Et puis merci d'avoir été avec
8: nous. Ça m'a fait plaisir. T'as fait une bonne job, le boys.
16: Ben écoute, on a bien du fun. Puis
8: pas le boys.
1: Peux-tu être le final coach?
8: Allez, c'est boys.
1: Pas le boys.
16: Il sonne bien en plus. Alors, Dom Pocket, merci beaucoup. On te laisse aller. Et nous, on fait une petite pause.
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0: J'espère que ça va être aussi facile qu'hier. Hier, j'ai scoré pas pire à ton quiz, Frank.
1: Ça risque d'être un peu plus challengeant aujourd'hui.
0: Ah oui?
1: Je vais t'amener tranquillement, vu que c'était ta première hier, mais là, on tombe direct dedans à ta deuxième.
0: Je suis pas sûr que j'ai le goût, mais vas-y.
1: Ben, je t'ai fait un quiz, fidèle à mes habitudes, sur le sport, bien sûr.
0: Ben là, j'espère.
1: Mais avec une thématique cinéma, aujourd'hui.
0: OK. Ah ben, ça se peut que je sois pas pire.
1: Tu débrouilles bien en cinéma, je pense.
0: Ça se peut.
1: Voyez-tu avec la question 1?
0: Vas-y donc.
1: Il y a un acteur très connu d'Hollywood qui exige pendant ses tournages d'avoir une clause spéciale, le droit de jouer au golf deux fois par semaine quand il veut. Qui est-il?
0: Ben là, en partant, c'est la facile, ça?
1: Non, il n'y a aucune facile. Mais comme je dis, c'est quelqu'un, un acteur très, très connu qui fait beaucoup de films à Hollywood. Et lui, il est dans son contrat, il peut aller jouer deux fois à tout moment quand il veut. Par semaine au golf, tellement il aime ça.
0: Est-ce que ce serait... écoute, j'ai deux, trois possibilités dans ma tête. Je sais que... Attends une minute. Ça serait-tu Adam Sandler?
1: Non.
0: Non?
1: Non.
0: Samuel Jackson.
1: Exact! Oh, bonne réponse! Puis on avait Eric aussi, Eric de la Chute, sur la messagerie ben, texte, il l'a eu.
0: Je l'ai eu parce que j'ai lu la réponse.
1: Oh, t'as triché! Oh, faut que t'enlèves ça! J'étais tellement fier! J'étais sûr que tu l'avais! Colin, Eric. Okay.
0: Du coin de l'œil, j'ai vu la réponse d'Eric. Merci, Eric de la Chute, d'ailleurs, que j'ai eu de l'air un petit peu moins niaiseux présentement.
1: En même temps, je le dis tout le temps, une radio de sport, on a le droit de travailler en équipe. Vous avez le droit d'aider, Richard.
0: Merci, merci.
1: Mais en fait, Samuel L. Jackson, non seulement il a ça dans son contrat, mais il y a une clause aussi que le studio de production doit payer pour son golf et le transport aller-retour jusqu'au terrain.
0: Monsieur, OK.
1: On s'entend que... Pas on a pas ça, nous autres, dans notre contrat Richard ici, hein, on a pas ça.
0: Pas à ma connaissance. Je vais lire les petits caractères en rentrant à la maison, là, mais il me semble que non.
1: On checkera, on s'en reparlera de ça. Dans une entrevue, il a dit aussi que il a commencé à jouer au golf parce que ses amis l'ont amené sans lui dire jouer au golf, parce que lui, ça ne l'intéressait pas tant que ça. Et ils ont dit on s'en va ailleurs, bang, il l'a emmené au golf, il a commencé à jouer, puis il détestait que ses amis soient meilleurs que lui. Fait que c'est comme ça qu'il s'est amélioré au golf parce qu'il voulait planter ses chums, pis finalement c'est devenu sa passion.
0: Wow.
1: Et là il exige je vais jouer dans ton film, mais va me porter deux fois par semaine quand je joue au golf. Puis ça sera ça.
0: Ça c'est on appelle ça un chef.
1: Quand un boss.
0: Parfait. <C'est ça. rire> La deuxième question numéro 2. Oui.
1: Il y a un autre acteur d'Hollywood qui a déjà acheté 2500 billets à 60$ pour une partie de baseball parce qu'il voulait attraper un coup de circuit. Qui était-il?
0: En quelle année, mettons?
1: C'est dans le dernier 10 ans, à peu près.
0: Et ce gars-là, cet acteur serait connu pour quoi, mettons?
1: Il a joué dans plusieurs choses, mais surtout à la télévision et surtout dans les tabloïds sur son rythme de vie.
0: Eh hey boy. Je regarde la messagerie texte, il n'y a pas personne qui l'a, fait que je ne l'aurai pas.
1: Max vient d'écrire sur la messagerie texte, il pourrait t'aider, je crois.
0: Ah, OK, ben c'est-tu, y a-tu la bonne réponse?
1: Yes, Max a trouvé Charlie Sheen.
0: Salut Max, merci Max, bravo Max.
1: J'ai vu une photo de ça, il était assis dans une section de baseball, il a acheté toute une section en se disant, s'il y a un circuit ici, je suis sûr de l'avoir, moi je ne l'ai jamais attrapé.
0: Il l'a-tu pogné?
1: Zéro. Ah. Il n'y en a pas eu.
0: Ben,
1: c'est du gros gambling quand même.
0: Oui.
1: T'es quasiment mieux que des fausses balles du bord du premier où
0: t'achètes
1: sa section-là.
0: Exactement.
1: Mais...
0: OK. C'était un match à où exactement? On sait-tu?
1: Je le sais pas. Je pensais à Los Angeles, mais en même temps, c'est tout vendu à Los Angeles.
0: Surtout maintenant.
1: Oui, c'est ça. Ouais. C'est un match d'après-midi.
0: OK. Troisième question.
1: Et cette question-là, je vais la commencer avec une citation. C'est en arrivant avec les Lakers, il y a un journaliste qui a demandé à Shaquille O'Neal, ce qu'il peut amener à l'équipe. Sa réponse a été « J'ai gagné à tous les niveaux que j'ai joué, sauf le collégial et dans les pros. »
0: OK.
1: Fait que où qu'il a gagné? À 2K? Je sais pas quoi.
0: Ah, ben écoute, sauf le collégial et les pros. Ben,
1: j'ai gagné partout, sauf les collégiales et les pros.
0: Au secondaire.
1: Une belle citation.
0: Il a gagné au secondaire.
1: Mais je me sers de cette citation-là pour une petite question. Shaq a joué le premier rôle dans 3 films.
0: Oh boy.
1: Lesquels? C'est quoi les 3 films que Shaquille O'Neal a eu un premier rôle?
0: C'était tous des films, on s'entend, dans la catégorie des navets, hein?
1: Des pièces d'anthologie.
0: C'est ça. Eh hey boy. Il y avait pas... OK.
1: Il y en a un en 94, un en 96 et un en 97.
0: Il avait pas joué dans There's Something About Mary?
1: Oui, il y a des petits rôles dans certains films. Moi, je parle de premier rôle, qui est l'acteur vedette du film.
0: Ça, j'ai pas ça dans ma collection de DVD Criterion, malheureusement. Ça serait quoi?
1: Les films des sportifs, non?
0: Ah, OK. Écoute, là, parce que j'ai vu une réponse passer sur la messagerie texte. Ça vient de me revenir. C'est le seul que j'allais peut-être te nommer. C'est une affaire de Shazam? C'est ça?
1: C'est Kazam.
0: Kazam.
1: Il jouait un génie qui sort d'une boîte magique pour exaucer les vœux d'un petit garçon. Puis c'était quand même un film divertissant. Okay. C'est pas une pièce d'anthologie, mais okay. une pièce quand même de fun. On a aussi Mathieu Martin sur la messagerie texte qui a vu Blue Chips. En 94, Shaquille jouait le rôle de Neon Budo, un talentueux joueur de basketball recruté par un entraîneur universitaire.
0: C'était pas c'était une affaire de football, de basketball collégial.
1: Ouais, il y en a eu beaucoup des vedettes de basket qui ont joué dans des films de NCAA, des choses comme ça.
0: Exactement. Puis il y avait pas eu, il a joué dans un film niaiseux, il en a joué dans plusieurs, mais c'était quoi une parodie de film d'horreur, je sais pas trop quoi. C'est-tu là-dedans?
1: Il a joué dans Scary Movie, un petit rôle.
0: Ok, alors, fait qu'on compte pas là-dedans. Non. On compte pas ça.
1: Le troisième film qu'il a joué, j'ai vu personne le sortir, là, très méconnu aussi, c'est Steel, en 1997.
0: Steel comme dans Metal?
1: Exact. Ok. Steel. Il jouait le rôle de John Henry Irons, un inventeur d'armes qui devient un super-héros appelé Steel pour combattre le crime.
0: Oh boy, ok. Ça, là, il y a combien de personnes qui ont vu ça? Probablement trois.
1: Trois incluant chaque.
0: Incluant. C'est ça. Exactement. Mais je me souviens de lui surtout pour des petits rôles à gauche et à droite. Ouais. Des petites affaires comme Scary Movie, il avait joué dans Scary Movie.
1: Il avait joué beaucoup de petits rôles comme ça dans plein de films, mais il était toujours drôle, puis on le remarque beaucoup aussi là-dedans.
0: Okay.
1: Mais des rôles d'acteur principal, à un moment donné, je pense que tout le monde a abandonné ce projet-là.
0: Ouais, c'est ça exactement, parce que là ça ne marchait pas là, mais est-ce que sa carrière de cinéma est terminée à chaque
1: non? Moi je pense que non, je pense qu'on va le revoir de temps en temps.
0: On va continuer encore.
1: Mais c'est le fun, des gars comme lui, mettons un Snoop Dogg, ils font ce qu'ils veulent.
0: Mais c'est quand même un drôle de bonhomme, sérieusement. Oui. Là, j'ai déjà croisé une couple de fois dans des ascenseurs quelque part, c'est vraiment un drôle de bonhomme.
1: Ah ouais,
0: sérieusement. Puis
1: drôle comment, mettons, c'est Laura
0: sympathique. Okay. Ouais, sympathique, fait des jokes tout le temps. Puis sur le plateau là, comment s'appelait l'émission de basket, c'est une side de NBA ou je sais pas trop quoi là.
1: Ouais, ouais.
0: C'était vraiment drôle quand il était avec Charles Barkley.
1: Ah oui.
0: c'était à se tordre de rire.
1: Un autre qui vit un peu à la Shaq, là, qui dit ce qu'il veut puis qui s'amuse.
0: Et Charles Barkley, d'ailleurs, on va aller bientôt à notre manger de boxe, là, mais Charles Barkley a le meilleur titre d'autobiographie de l'histoire de l'humanité.
1: C'est quoi?
0: I could be wrong, but I doubt it.
1: C'est excellent.
0: Moi, c'est mon inspiration.
1: Et Charles Barkley a joué dans quel film, lui? Space Jam.
0: Ah oui, avec vous là-dedans. Avec Michael Jordan. Et qui n'a pas joué dans Space Jam? LeBron! Donc, Michael est le meilleur. Voilà.
1: C'est le GOAT 1.
0: C'est décidé. On va passer au manger de puck et à Marc Defoy. Mais juste avant, Sport Flash! Sport
1: Flash. LeBron James a finalement pris sa décision. Il signe un contrat de 2 saisons avec les 76ers de Philadelphie. Oui, c'est ça. J'ai comme hésité. LeBron James était avec les Lakers depuis 2018 et la saison dernière, il affiche une moyenne de 20,9 points par match. Cole Sellinger signe une prolongation de contrat de 3 saisons d'une valeur de 4,625 millions $ par saison avec les Blue Jackets de Columbus. Sellinger a obtenu 33 points en 81 matchs la saison dernière et grâce à cette entente, il évite l'arbitrage. Le CF Montréal a acquis le défenseur colombien Brian Ceballos du Révolution de la Nouvelle-Angleterre en retour de 500 000 en fonds d'allocation générale de 2026, 250 000 en 2027 et un montant conditionnel pouvant atteindre les 100 000. Le Révolution conservera également un pourcentage sur un éventuel futur transfert du joueur. Et à surveiller ce week-end, beaucoup d'action dans le monde du sport. Les Blue Jays commencent ce soir une série contre les Red Sox, fait que bonne chance! Le CF Montréal joue contre l'Inter Miami sans Messi au stade Saputo samedi soir à 19h30. Il y a le Grand Prix de Hongrie dimanche à 9h. Les Alouettes contre les Tiger Cats dimanche aussi à 19h. Les dernières étapes du Tour de France aussi ce week-end. Et vous pourrez voir jouer à Réco dans une ligue de garage de Balmol à Dorval. Grouillez-vous, il reste que plusieurs billets.
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0: On est dans les légendes depuis le début de l'émission. C'est juste ça qu'on fait. Puis ça tombe bien. Ça tombe très, très bien parce que notre invité au segment d'aujourd'hui, je pense, on peut dire, est une légende. Il a couvert le Canadien de Montréal pendant des années pour le Journal de Montréal. Et bien sûr, vous l'avez vu jadis à 110%, il se nomme Marc Defoy. Salut Marc!
3: Salut Richard!
0: Ça va bien?
3: Ça va très bien, et toi?
0: Ben oui, ça va très bien. J'ai dit légende, et puis tu vas être d'accord avec ça, évidemment.
3: Oui.
0: Combien d'années, Marc Defoy, au Journal de Montréal en tout?
3: Ben, au Journal de Montréal, c'est 44 ans.
0: Oh! Ouf.
3: Je suis rentré au service du journal le 19 avril 82. Mais avant ça, j'avais travaillé aussi au Montréal Matin. Donc, j'ai commencé ma carrière dans le monde des communications. Donc, j'étais très, très jeune. J'avais encore la couche aux fesses. À cette époque-là, en 72, c'était un peu comme ça. Quand je suis rentré au Montréal le matin, j'avais seulement 19 ans. Mais c'était un peu comme ça à l'époque. On embauchait des journalistes et on leur apprenait sur le tas.
0: Mm.
3: Et ça n'a pas été une mauvaise école, au contraire. Et écoute, de bout en bout, là, ça fait 54 ans.
0: Mmh, wow, incroyable. Donc c'est pas mal ça que tu as connu pendant une très très longue partie de ta vie. C'est quand même un symbole de quelque chose. Et Marc, quand tu as commencé à couvrir le Canadien, par rapport à maintenant, qu'est-ce qu'il y avait de... Je présume qu'il y avait énormément de choses qui étaient différentes à l'époque. C'était quoi la plus grande différence par rapport avec aujourd'hui?
3: Ben, c'était convivial à l'époque. Convivial sans être, disons, sans tomber dans la partisanerie. Mais c'était convivial. Le forum, pour commencer, le forum, c'était beaucoup plus petit que le Centre Bell. On connaissait tout le monde. On connaissait même les employés. Les employés nous connaissaient. L'accès aux joueurs, c'était beaucoup plus facile. À l'époque, on pénétrait dans le vestiaire, on rentrait dans le vestiaire, les joueurs étaient là, puis on choisissait qui on voulait. Tandis qu'aujourd'hui, c'est sur demande. Ça, c'est toutes des petites choses qui sont... Je dis pas que c'est le Canadien est dans le tort, mais je pense que les joueurs devraient avoir plus de liberté. Moi, sur demande, j'ai un peu de misère avec ça. C'est sûr que dans mon rôle de chroniqueur, j'avais peut-être un accès plus facile là, pour certaines personnes de l'organisation, notamment Jeff Gorton et Kent Hughes. Et avant ça, ben, mais c'était pas pareil. C'était pas pareil. On voyageait avec l'équipe. On pouvait appeler Serge Savard. Disons que je vais te donner un exemple. C'était rare à l'époque, mais à un moment donné, ils ont commencé à donner des congés le dimanche aux joueurs. Et là, pour te dire que nous autres,

0: il nous disait, Monsieur, le buffet est ouvert, servez-vous. Puis là, ben, si tu avais une idée, sans avoir une primeur, là, mettons que tu avais une idée que tu voulais travailler, bon, tu pouvais aller t'asseoir avec un joueur, puis développer cette idée-là, puis tu sortais de là avec un texte différent des autres. Tandis qu'aujourd'hui, c'est pas tout à fait comme ça, hein. Dire, on a pas mal tous. Tu sais, au quotidien, là, ça se ressemble pas mal. Qu'on est dans n'importe quel média, ça se ressemble pas mal.
1: Ouais, il y a
0: Tandis que.
1: la, on a plus la multiplicité des voix là, comme par le passé dans
0: Non.
1: le vestiaire là, c'est
0: Non.
1: bien ça, ouais.
0: Non.
1: Puis dans le temps, Marc, les gars, les joueurs, t'as connu ça certainement, les vous étiez sur la route, vous alliez prendre une bière quelque part, les joueurs étaient à la même place que vous autres là, parce que les joueurs ils faisaient pas 15 millions par année là, fait qu'ils allaient
0: Ouais.
1: prendre la bière à la même place que vous autres, au même prix que vous autres
0: Ouais, mais on faisait attention là-dessus, Richard.
1: là.
0: On
1: Ouais.
0: avait comme un code, tu sais, non écrit. On se tenait pas dans les mêmes endroits.
1: Ouais, OK.
0: Parce que, tu sais, on voulait pas les gêner. Tu sais, on voulait pas les déranger. Hein, on voulait pas les déranger. Puis, tu sais, à quelque part, bon, les joueurs, ils pouvaient peut-être, ben, mettons qu'il s'échappait un joueur, un soir, tu sais, qu'il en prenait un petit peu trop. Ben, on n'était pas là pour les surveiller. Peu importe, tu sais, puis on faisait attention là-dessus.
1: Ouais.
0: On n'allait pas aux mêmes endroits. C'est arrivé, là, à l'occasion, mais pas très souvent, je te dirais.
1: Et t'as connu, évidemment, les grosses années. Tu parlais du forum tout à l'heure, évidemment, le Canadien, évidemment, on le sait, là. Il y a eu quatre grosses conquêtes. Après ça, ben, il y a eu Patrick Roy qui est arrivé. Il y a eu les deux dernières conquêtes. Est-ce qu'il y a un moment en particulier qui est au sommet de ton palmarès personnel, là, dans toutes tes années de couverture?
0: Bien sûr, les deux coupes du Canadien, les deux dernières coupes. Moi, j'ai couvert les coupes les conquêtes de 86 et 93. C'est particulier. C'est sûr que c'était particulier. Puis à l'époque, ben, je te rappelle encore, tu sais, on voyageait avec le club. Par contre, des fois, pendant la série, c'était plus difficile. Donc, des fois, on voyageait, on prenait des vols commerciaux. Mais c'est sûr que c'était spécial parce que pendant 2 mois, tout ce que tu fais, c'est que tu couvres le hockey quotidiennement. Puis là, c'est ça, c'est 7 jours par semaine, 24 heures par jour, là. Donc, c'était des moments particuliers. Écoute, Patrick, les deux dernières conquêtes de la Coupe, qu'on le veuille ou non, si lui, là, si Patrick n'est pas là, est-ce que le Canadien gagne la Coupe? Pas sûr. Pas sûr. Mais ça a été bien particulier. En 93, avec Jacques Demers, Jacques Demers arrive, bon, succède à Pat Burns, arrive au premier meeting de l'année avec les joueurs. Il leur dit, Messieurs, vous êtes capables de réaliser de grandes choses et on peut penser à la Coupe Stanley. Écoute, tu sais, qu'un entraîneur arrive le premier jour qui commence à parler de Coupe Stanley, les joueurs se regardaient dans le vestiaire, ils ont dit, Coudon, es-tu tombé sur la tête, Jacques? Mais Jacques, c'était, bon, on le connaît. C'est un être optimiste qui avait le cœur sous la main. En 86, c'était Jean Perron qui était un entraîneur. Ça s'est fait un peu plus difficilement parce que Jean Perron, vers la fin de la saison, son poste était en jeu. Et Charles Savard, il s'est rangé derrière lui. Il a dit aux joueurs, ah, écoutez, là, non, on fait pas de changement, là. On continue avec le même coach. Il va falloir vous arranger avec lui. Et Bob Gainey et Larry Robinson, qui étaient les vétérans, les deux derniers, là, les deux derniers survivants des quatre coupes consécutives, ont travaillé avec Perron. Puis Jean l'a gagné la coupe. Et moi, quand j'entends certaines personnes, ben oui, il l'a gagné parce que Jacques Lemaire coachait par en arrière. Moi, j'aime pas ça entendre ça.
1: Ouais. Non, c'est vrai. Puis on peut pas enlever le crédit en Jean Perron, effectivement. 86, il a sa bague
0: Oui.
1: et ça, c'est la réalité. Puis, tu sais, Marc, avec les années, t'as entendu des histoires, t'as entendu des citations. Moi, il y a toujours eu, tu sais, il y a toujours des fois des légendes urbaines un petit peu. Et puis vu, t'es avec nous, puis je voulais t'en parler, parce que là, tu parles de 93. Et moi, à ce moment-là, j'étais à l'université, j'avais pas commencé encore à travailler. Mais la fameuse histoire, là. La série contre Québec avec le coach des gardiens Dan Bouchard qui dit on a trouvé la faille, la faiblesse de Patrick Roy. C'est-tu vrai ça?
0: Ben, écoute, je me rappelle bien, il me semble que c'est d'ailleurs la presse, à la presse que l'histoire était sortie. Daniel Bouchard

0: Il y a quelques années, ben, quelques années, en tout cas, il y a un nombre d'années là, qui a dit, on savait qu'il était blessé. Est-ce que Patrick était blessé? Je ne sais pas. Bon, qu'il avait trouvé une faille, c'est gros là,
1: Ouais.
0: c'est gros. Ben moi, je me rappelle très bien que ça, il avait dit ça, je pense, après les deux premiers matchs à Québec, après le match numéro 2, les Nordiques menaient la série 2-0, et je me souviens très bien. À l'époque, dans les séries, le Canadien en ville, lorsque le Canadien est en ville, la veille des matchs s'entraînait à 4 heures. S'entraînait à 4 heures. Ensuite, il allait manger au restaurant et il couchait dans un hôtel au centre-ville. Et je me souviens cette journée-là, le lendemain de cette fameuse déclaration de Daniel Bouchard, Patrick Roy nous convoque quelques journalistes dans le garage au Forum, qui n'était pas très grand, là. Fait qu'on va le rejoindre là, je suis là, il y a quelques gars. Puis là, il dit, là, on va arrêter de respecter les Nordiques, on les respecte trop. Vous allez voir, ça va changer. Moi, en tout cas, je vais continuer à les respecter, mais regardez, là, on les respecte trop. Et à partir de là, la série a changé. À partir de là, la série a changé. Patrick a été, quoi, sublime.
1: Oui,
0: Hein? Il
1: absolument.
0: arrêtait presque tout, puis il disait aux joueurs, c'est la fameuse année des 10 prolongations, il disait aux joueurs, avant les prolongations, des gars, occupez-vous d'aller marquer un but, moi, inquiétez-vous pas, moi, il n'y a rien qui va passer.
1: Et il n'y a rien qui
0: Donc,
1: passait. Il n'y a rien qui passait non
0: il n'y
1: plus.
0: a rien qui passait non plus, hein?
1: Oui.
0: Il n'y a rien qui passait non plus, puis en 86, il avait connu un match similaire à New York, le fameux troisième match, le Canadien mène la série 2-0, et en prolongation, Patrick effectue 15 arrêts. Parce qu'il avait joué sur une période de prolongation, mais la période avait duré assez longtemps. Les lancers venaient de tous les côtés. Puis Patrick avait tout arrêté. Puis là, finalement, il y avait eu un 2 contre 1. Mike McPhee et Claude Lemieux. Et c'est Claude Lemieux qui avait compté le but gagnant.
1: Ouais, avec peut-être un hors-jeu là-dessus, hein, quand on
0: Ben,
1: revoit.
0: ouais, disons que. Ben, on disait la même chose du fameux but gagnant de la Coupe Stanley de Bob Nystrom en
1: Exact.
0: 1980.
1: Exact.
0: C'est sûr qu'aujourd'hui, des jeux comme ça passe pas.
1: Ça passerait probablement pas. On aurait pour 10 minutes en reprise avant de se faire une
0: Oui,
1: tête.
0: oui. Donc, le temps de visionnement serait long, mais au moins, on aurait la bonne décision. Tandis qu'autrefois, bon, c'était pas ça, mais bon, il fallait composer avec ce qu'on avait à l'époque. Rappelons-nous, il y a eu des époques, bon, il n'y avait pas de télévision. Puis ensuite, les reprises ont commencé, mais c'était pas clair comme aujourd'hui. Il n'y
1: Non,
0: avait
1: non, non.
0: pas des caméras partout au Forum, là.
1: Ouais, exact. Non, non, c'est complètement un autre monde. Marc, avant d'aller à la pause, puis au retour, on va te demander un petit peu tes impressions sur la saison qui s'en vient pour le Canadien. Mais là, ici, et là, je connais pas l'histoire. Il y a un auditeur qui me dit, demande à Marc Defoy de te parler de sa première entrevue avec Mike Bossy. Alors, je sais pas, y a-tu quoi de
0: Oh,
1: spécial?
0: Colin.
1: Il est arrivé de quoi de spécial, ça a l'air? Je sais pas c'est quoi, ça se raconte-tu?
0: Ben oui. Ben, de spécial, pas vraiment. Ben écoute, je m'étais trompé dans l'appellation de son nom.
1: OK.
0: Je ne sais pas pourquoi. En tout cas, à l'époque, là, il y avait comme un. C'était-tu Bossé ou Bossy? Ben bon, finalement, on le sait, c'est Bossy. Mais moi, ce que je me rappelle de cette première entrevue-là, c'est que Mike était réuni, là, sans bon sens, là. De la misère à arracher un mot. Puis, à un moment donné, il a commencé à parler. Il y avait quelque chose, il y avait une statue dans son. Il restait chez ses parents à Laval, derrière la récréathèque. Et il y avait une statue sur un meuble. Je ne sais pas si c'était la. Il me semble que c'était la Tour Eiffel. Et Mike avait raconté qu'il était allé. Je pense qu'il était allé voir. Mais c'est pas clair, là, mais. Et la première entrevue avec Michael, ça, je peux te dire que ça avait été, c'était pas évident. C'était pas évident, il fallait lui arracher les mots de la bouche. Mais, tu sais, écoute, quel joueur il a été. Puis pendant sa carrière, ben, avec tout le monde. Mais moi, à chaque fois que je le rencontrais, il y avait toujours des bonnes entrevues avec lui. Tu sais, il se confiait beaucoup. Puis ce qu'on avait à l'époque, qu'on a moins aujourd'hui, on avait beaucoup de joueurs québécois. Et les joueurs québécois, probablement avec le temps, ils apprenaient à nous connaître, ils nous faisaient confiance, puis ils nous disaient beaucoup de choses. peut-être trop au goût de Serge Savard à l'époque qui était directeur général, là. Mais tu sais, Patrick Roy, Guy Carbonneau, c'était des livres ouverts, ces gars-là. J'allais à Boston, parlais à Raymond Bourque, il y en a qui disaient que Raymond ne parlait pas beaucoup. Ben moi, j'ai eu des histoires avec Raymond, j'en ai eu des tas. Mario Lemieux, j'étais allé chez lui, écoute, j'ai eu la chance, il m'a invité chez lui à son retour au jeu, quelques semaines avant qu'il vienne disputer qu'il fait son retour, son premier match à Montréal. Et il m'avait reçu chez lui à Pittsburgh. Et Mario, là, moi, j'ai jamais eu de misère avec lui, là. C'était Mario, il en disait des choses. Il se gênait pas non plus pour bosser la même chose. Ces deux-là, ils se gênaient pas pour ramasser la Ligue nationale quand il y avait de la bagarre puis des gestes, épouvantables, là.
1: Ouais.
0: Ils sont allés au bâton. Malheureusement, ils ont été critiqués pour ça. La Ligue, je pense pas qu'il ait été mis à l'amende, mais tu sais, on les traitait surtout à l'époque, tu sais, des bébés lalans. Mais ça n'a pas de bon sens, les choses qu'on faisait contre eux autres.
1: Oui, puis d'ailleurs, Mario avait d'ailleurs pris une première retraite un peu à raison de ça, là, de mémoire. Oui. Ouais, c'est ça.
0: Oui, et d'ailleurs, quand j'avais parlé à son épouse Nathalie, là, lorsqu'il est revenu au jeu, elle lui avait dit, elle me l'avait raconté, elle lui avait dit, là, tu reviens au jeu. Là. OK, tu veux revenir? C'est correct. Mais que je t'entende pas chialer contre l'arbitrage.
1: Oui, c'est un très, très bon conseil.
2: C'est un pensée bien aussi.
1: Oui, un bon conseil. Hey Marc, on va prendre une petite pause.
0: Oui.
1: Et au retour, on te demande un petit peu tes impressions sur la saison du Canadien qui s'en vient. On fait ça?
0: D'accord.
1: Merci beaucoup. On retourne la pause. On est de retour avec Marc Defoy.
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1: On est de retour avec Marc Defoix qui a très longtemps suivi le Canadien de Montréal pour le Journal de Montréal. Et Marc, la saison, évidemment, on est à l'été, on n'est pas tout à fait là, mais on en parle déjà un petit peu, on se prépare. Et je me demandais si tu étais d'accord avec moi, ça fait longtemps que tu fais ça, tu as vu plusieurs équipes, tu as vu plusieurs éditions du Canadien. Moi, j'ai l'impression que ça fait très longtemps que le Canadien n'a pas eu une équipe avec un futur aussi reluisant. Est-ce que tu es d'accord avec ça?
0: Ah, tout à fait. Écoute, la dernière, moi, je dirais que j'ai pas vu ça, là, des joueurs qui ont été repêchés, là, qui peuvent contribuer au succès de l'équipe depuis les années 80. Avec, on se rappellera à l'époque, Patrick Roy, Stéphane Richer, Claude Lemieux. Il y avait Sergio Moiseau, il y avait Pierre Svoboda, en 85 ou 84, le Canadien avait fait un très, très, très bon repêchage. Puis dans les années qui ont suivi, ben, le Canadien était toujours dans le portrait. C'est sûr que, ben, la meilleure équipe, certains diront, moi, mais était Edmonton, là, mais le Canadien était toujours dans le portrait. Il a quand même gagné la Coupe deux fois, puis ils sont allés en finale trois fois. On oublie 89, là.
1: Oui, contre Calgary, parce que, ouais.
0: Parce qu'ils ont perdu. Mais ils s'étaient bâtis de bonnes équipes dans ce temps-là. Puis là, ben, c'est les dernières années, écoute, de 2008 à 2018, on le sait, là, les repêchages du Canadien ont été atroces. Ça a été un désastre total. Personne, il y a très peu de joueurs qui jouaient à Montréal. Très peu de joueurs. Il y était très, très peu nombreux, ceux qui s'affirmaient. Et là, il y a eu finalement, là, ça commençait à tourner là, vers 2019. Et avec la nouvelle administration, c'est pas mal mieux. Là. On regarde ce que c'est, les joueurs qui ont été repêchés dans les dernières années, depuis l'arrivée là, du duo Gorton Hughes. Et même faut donner aussi du mérite aussi à Marc Bergevin et à son équipe. Là. À un moment donné, ça s'est replacé. Là. Mais écoute, du talent comme ça, là. Bon, on n'a pas vu ça depuis très, très, très, très longtemps.
1: Donc là, tu me parles du repêchage de 84. Qu'est-ce qui a donné ensuite? Qu'est-ce qui est sorti de ça? Évidemment, on s'en souviendra, on en parlait. 86, une coupe.
0: Oui.
1: On est-tu là, Marc? Là? On est-tu à une coupe d'année de la 25e? Là?
0: C'est dur à dire.
1: Ouais.
0: La compétition est tellement relevée. Moi, je me rappelle d'une conversation que j'ai eue avec... Gilbert Delorme et Lucien Deblois l'an dernier. La clinique de sang de 2000, avant la saison dernière, pas de la saison qui vont vivre, combien de passer, l'autre avant. Donc, on parle de 24-25.
1: Ouais. Ouais.
0: Donc, on est à l'automne 2024. Et là, le Canadien, on savait pas où l'équipe allait. Là, on passait même pas aux séries. Puis les deux m'avaient dit... je pense que c'est deux gars qui connaissent leur affaire. Là. La Coupe cette année, ça sera pas avant. Eux autres, ils pensaient la fin 2029-2030. Parce que le temps d'assembler tout ça, là, c'est d'une chose d'avoir des bons joueurs, mais il faut avoir des bons joueurs au bon endroit, aux bonnes positions. Et parfois, ça demande, peut-être l'exemple est pas bon, là, mais regardons Edmonton puis Toronto. T'sais, on pensait bien que ces deux équipes-là, à un moment donné, ils vont gagner la Coupe. Là, ils ont des super vedettes. Ben, ils n'ont pas gagné encore.
1: Mm-hmm, exact.
0: Peut-être que l'exemple est mauvaise, mais bon, parlons des Panthers de la Floride. Ils ont gagné deux Coupes Stanley de suite. Mais ils ont souffert pendant combien d'années? T'sais, ça a pris du temps là, avant qu'ils atteignent l'équilibre là, pour gagner la Coupe. Chicago, je me rappelle, c'est la même chose. Chicago, là, quel joueur a fait la différence? À toi, pour moi, là. Bon, il avait repêché des gars comme Jonathan Taves, Patrick Kane, il y avait Corey Crawford,
1: Duncan Keith,
0: défenseur Keith Duncan. Ouais. Et la base était là, mais il manquait quelque chose. L'année où ils ont mis ce contrat, Marianossa, là, tout est tombé à bonne place. L'équipe s'est cimentée. Puis là, on a vu pendant 6 ans, là, c'était une des meilleures équipes, sinon la meilleure équipe de la Ligue. Ils ont gagné la Coupe cette année trois fois. Tu sais, à Montréal, on le sait, là, il manque un deuxième centre.
1: Oui, exact.
0: Là, l'équipe là-dessus est au même point que l'an dernier. Est-ce que Kapanen pourrait être ce joueur-là? Moi, je pense qu'on le juge un peu trop vite. Là. Vous voyez, il a connu une saison en deux temps. Mais c'est un gars qui vient d'Europe, puis il n'était pas habitué à un long calendrier. Est-ce qu'il peut être un deuxième centre? Le temps va le dire. Faut donner la chance au coureur. Puis on le sait, aller chercher un deuxième centre ailleurs, ben, il va falloir que ça va coûter un bras et une jambe, là. T'sais, il faut pas penser que le Canadien va obtenir un deuxième centre là, pour pratiquement rien, là.
1: Non. Ça y va pas. Ça, c'est sûr.
0: Quelle sorte de saison qu'on peut s'attendre? Ben, je vois aucune raison pour laquelle le Canadien connaîtrait une baisse de régime cette année. Peut-être dans les séries, c'est autre chose. On s'entend, là, dans les séries, c'est autre chose. C'est pas le même hockey, puis là-dessus, le Canadien est désavantagé. Ça manque de muscles, ça manque de nerfs, ça manque de chien. Puis ça, il va falloir qu'il aille en chercher. Il va falloir qu'il en ajoute. Mais pendant la saison, moi, je pense que le Canadien, il y en a déjà là, qui ah, ils ont pas été rien chercher cette année, ça va être l'enfer. Buffalo s'est amélioré, la Floride s'est améliorée. Attendons la Floride, là. Calmons-nous, là, on verra. T'sais, c'est... Puis comme aujourd'hui, c'est ça, il y a de l'équilibre. Qui peut dire aujourd'hui, là, on est quoi, là, le 24 juillet, qui peut dire aujourd'hui et à la fin septembre, début octobre, lorsque la saison va commencer, qui peut dire quelle équipe va gagner la Coupe? Personne. Tu sais, avant, là, il y avait des dynasties. Ben, des dynasties aujourd'hui, d'abord, c'est plus difficile. Puis, tu sais, il y a tellement de clubs. Il y a tellement de clubs. On regarde dans l'Ouest. On peut critiquer le format des séries. Dans l'Ouest, il y a combien d'équipes qui peuvent vraiment aspirer à la Coupe? Il y a Dallas, il y a Colorado. Il y a plusieurs équipes. Mais ces équipes-là, ils se mangent entre elles. Quand les séries arrivent, là, il y a toujours des deux, trois bonnes équipes qui tombent au combat.
2: Souvent en première ronde avec le format
0: souvent
2: des séries.
0: Souvent en première ronde.
1: Ouais, exactement. Non, puis ça veut pas dire non plus, puis on va pas être pessimiste ici présentement, mais il y a rien qui garantit non plus, Marc, de foi, que le Canadien va être en série en avril. On est tous ici à présumer
2: ça. On est optimiste, on a de l'espoir.
1: Ah oui, on présume ça, mais tu l'as mentionné, il y aura de la compétition, puis à un moment donné, les livres vont être meilleurs, là, éventuellement.
2: Non, je suis pas d'accord.
0: C'est drôle, hein? J'ai l'impression que Toronto pourrait nous surprendre cette année.
1: Ouais,
0: mais c'est quoi, là? Ils
1: ont un gardien, là. Ouais.
0: Il y a quelque chose qui me dit que Toronto pourrait peut-être être meilleur qu'on pense.
1: Ouais, exactement. Ben, ça va être intéressant, Marc. Et puis, tu sais, en terminant, là, essaie-nous de comprendre. Là, tu es à la retraite, mais tu écris quand même une fois par semaine. C'est ça qui va arriver.
0: Oui, à partir de septembre.
1: OK.
0: À partir
1: parfait.
0: De l'automne, là, lorsque la saison de hockey va se mettre en marche, je vais continuer à écrire une fois la semaine. Puis on va voir combien de temps que je vais continuer. Mais en tout cas, moi, j'espère que ça va être quand même pour un bout de temps. J'espère aussi faire de la radio. Fait que ne vous gênez pas pour m'appeler.
1: Bon, ben, ça, écoute, on retient ça.
2: On n'oublie pas ça, certain.
1: On retient ça. Donc, c'est pas une demi-retraite, Marc, c'est un quart de retraite. On va appeler ça de même.
0: Ouais, si on veut. Parce que, tu sais, c'est trois quarts de ma vie, hein.
1: Oui.
0: Quand j'ai commencé, j'avais 18 ans, je travaillais au Sport Illustré. Il y a certains lecteurs d'un certain âge qui vont se rappeler du Sport Illustré, là. Mais j'ai commencé au Sport Illustré en 1972, j'avais 18 ans. Hey, écoute, wow. J'avais même pas le nombre des secs.
1: Ça fait quelques années, on voit pas les mathématiques dans notre tête, là, mais ça
0: ben,
1: fait...
0: J'ai 72 ans, Richard.
1: Ah,
0: fait
1: OK. Fait
0: le calcul, j'ai commencé à 18 ans, j'en ai 72.
1: OK. Ça fait beaucoup de hockey. Ça fait beaucoup de hockey.
2: On dit que c'est en haut de
0: 115. Ouais, mais j'ai pas d'autres sports aussi, là, mais c'est, principalement, je suis identifié au hockey.
1: Ouais.
0: Mais au moment du matin, je couvrais les Alouettes, mais c'était la belle époque. C'était avec Marv Levy comme coach.
1: Oui, ben oui. Puis
0: l'équipe. Ça a été une belle époque. Il jouait à l'autostade.
1: Oui.
0: Ça, c'était moins de fun, par exemple, l'autostade.
1: Ouais. Ça a l'air qu'il vantait. J'étais pas là, mais ça a l'air qu'il vantait pas mal.
0: Oui. Ben, c'est on pas loin du fleuve.
1: Sur le bord de l'autoroute, ah oui, ça devait être quelque chose.
0: Pis sans compter les odeurs nauséabondes qui dégageaient les industries autour.
1: Oui, c'est ça. Ça devait pas être une partie de plaisir aller au football.
0: Écoute, les séances d'entraînement étaient à 16 heures, Richard. Puis à 16 heures, là, je pense que le degré, là, de, la qualité de l'air, là, il était peut-être à son zénith, là, c'était le plus haut, là. Puis les joueurs s'entraînaient là-dedans. Ils couraient, puis écoute, ça sent le diable. Ça va pas de bon sens.
1: De toute beauté. OK. Ben, Marc Defoy, merci beaucoup de ta présence au Manger de Poc aujourd'hui avec nous. C'est très apprécié. Et on te souhaite une bonne suite des choses et un bon quart de retraite.
0: Ben, merci beaucoup, Richard. Bien gentil de d'avoir pensé à moi.
1: Merci beaucoup, Marc Defoy, qui va continuer à écrire une fois par semaine et qu'on va lire, bien sûr, avec beaucoup de plaisir. Nous, on fait une petite pause et au retour, on parle avec le directeur général des Alouettes de Montréal, Danny Machocha.
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1: On a avec nous au bout du fil le directeur général des Alouettes de Montréal, Danny Machocha. Salut, Danny.
23: Salut, comment ça va?
1: Ça va très bien toi-même?
23: Ça va bien, merci.
1: Bon, ben ça va. Je sais que ça va bien, Danny, présentement, parce que les Alouettes ne perdent à peu près jamais. Fiche de 5 victoires, 1 défaite. Évidemment, Danny, tu le sais, c'est une longue saison, mais est-ce que toi-même tu es surpris par ce départ canon?
23: Non. C'est sûr qu'on a une équipe avec un noyau qui est en place depuis quelques années. Alors, c'est sûr qu'on s'entend de jouer du gros football puis d'être très compétitif puis d'aller chercher des victoires puis de compétitionner pour un championnat cette année. Mais comme tu disais, la saison est longue. On a déjà commencé avec des fiches de 8-1 et 9-1, puis malheureusement, on a perdu un final de l'Est. Alors, la clé pour nous, c'est de s'améliorer chaque semaine puis de jouer notre meilleur.
1: Il y a un joueur certainement qui, je ne sais pas s'il est à son meilleur ou à son mieux, peu importe, là, mais c'est le quart arrière, Davis Alexander, présentement, Danny, là, qui est tout feu, tout flamme, qui vient d'être parmi les joueurs de la semaine dans la Ligue canadienne de football. Là. Qu'est-ce qu'il fait présentement, David Alexander? Qu'est-ce qui marche tellement pour lui présentement?
23: Je pense que le fait qu'il se trouve dans le même système depuis son arrivée ici, il travaille avec Anthony Cavillo, puis j'ai pas besoin de te dire à quel point que lui était bon dans la Ligue canadienne, puis Jason Moss, deux anciens Carayas qui ont eu beaucoup de succès dans la Ligue canadienne, puis comme on a mis en place avec la ligne à l'attaque, avec Terra Savard qui sont en place depuis plusieurs années aussi, en attention pot, en speaker, puis à date, ça clique, puis ça va bien, puis je pense que le fait qu'il se trouve dans le même système depuis quelques années, je pense que le jeu est ralenti un petit peu, alors lui, il prend des décisions même beaucoup plus vite, en sachant qu'il savent exactement où aller avec le ballon, plus vite que peut-être quand il avait débuté ici en 2022.
1: Et Danny, évidemment, tu le sais très bien, la clé pour avoir du succès au football canadien, mais certainement dans toutes les ligues, mais en particulier, je pense au football canadien, c'est le recrutement. Puis c'est intéressant l'histoire de Davis Alexander, parce que je regardais un petit peu ça, le 5 juin 2022, lui, vous l'embauchez, à ce moment-là, il est joueur autonome. Il débarque d'un petit programme, les Vikings de Portland State, qui jouent dans une conférence, la Big Sky, que peu de gens connaissent. Comment est-ce que les Alouettes de Montréal, comment est-ce que Danny Machocha est arrivé à Davis Alexander, exactement?
23: Mais écoute, nous, on a accès à tous les programmes universitaires aux États-Unis, que ce soit Division 1, 2 ou 3, on a accès à tous ces programmes-là, que ce soit des films qui sont disponibles. Puis dans mon cas en particulier, on se rappelle très bien, puis je pense que tout le monde se rappelle de la pandémie en 2020, on n'a pas joué, puis qu'est-ce que j'ai fait, c'est que je regardais beaucoup de films, beaucoup de joueurs à les États-Unis, puis j'étais en train de identifier des joueurs clés à chaque position. Et écoute, quand je me suis rendu à Davis Alexander, c'était un joueur que tu voyais qu'il compétitionnait à chaque jeu. Il l'a pas eu facile parce que c'est pas un programme qui a eu beaucoup de succès, c'est pas un programme qui a gagné beaucoup de matchs. Pas un programme non plus qui a gagné un championnat national pendant qu'il était là, mais tu voyais qu'il n'y avait pas beaucoup d'effectifs autour de lui, mais il compétitionnait, il faisait des jeux, il se faisait frapper, mais il s'élevait, il retournait dans le caucus, puis il continuait de performer à un niveau que moi j'ai trouvé très intéressant. Alors on l'a mis sur notre liste de négociations, ça veut dire que ses droits appartenaient en 2020 aux Alouettes de Montréal. Puis on était capable de le convaincre de venir à Montréal. Puis, mais le reste, vous connaissez l'histoire.
2: Mais on parle ça de Davis Alexander, mais il y a aussi son équipe de receveurs. Moi, en tant que partisan, ce qui m'impressionne tout le temps, c'est de voir à quel point à chaque année, il y a peut-être des bons receveurs qui quittent l'organisation. Il y a toujours des vedettes qui arrivent par la suite. Là, on voit Phil Potts cette année qui a des chiffres astronomiques. Vous devez être fier un peu d'être la pépinière des receveurs de la Ligue canadienne quand même.
23: Ben écoute, je dis souvent que pour avoir du succès, t'as besoin d'avoir de trois éléments. Ça veut dire que t'as besoin d'un excellent entraîneur en chef, t'as besoin d'avoir un excellent carrière, puis t'as besoin d'avoir un bon contenu canadien. Puis quand on regarde Phil Pott, c'est un jeune qui a joué à l'Université de Calgary, je le connais très bien. Quand on l'a sélectionné dans la première ronde, on était prêt d'investir en lui. Ça a pris un an. Dans sa deuxième année, on voyait le potentiel. Alors, qu'est-ce qu'on voit aujourd'hui? Est-ce que ça nous surprend? Pas du tout. Je souhaite qu'il peut continuer de performer à ce niveau-là. Puis la chose pour nous qui est très importante aussi, c'est de distribuer ce ballon. Comme ça, on ne devient pas prévisible concernant qu'on vise strictement Phil Potts sur notre jeu aérien.
1: Et puis là, Danny, bien évidemment, il y a un match qui s'en vient pour les Alouettes de Montréal. Ce sera dimanche soir, 19h, l'équipe qui va accueillir les Tiger Cats de Hamilton, ici sur la montagne, au stade Percival Molson. Danny Maciocha, on est encore en début de saison, mais c'est historiquement, les Tiger Cats, ce sont de grands rivaux. Donc, pour vous, là, on peut déjà parler quand même d'un match très important, je présume?
23: Ben, tous les matchs sont très importants. Puis pour nous, celle-là est très importante parce que je m'explique qu'on a déjà gagné un match contre eux, le match d'ouverture à Hamilton. On les joue deux autres fois. Alors, si jamais on peut aller chercher une victoire dimanche, mais qu'est-ce que ça donne? C'est qu'on gagne la série contre eux. Alors, si jamais on termine la même fiche à la fin de l'année dans le classement, le fait qu'on les a battus deux fois, mais là, ça nous donne l'avantage du terrain.
1: Exactement. Et ça, c'est énorme, surtout en fin de saison comme ça, quand les parties comptent évidemment en série, là.
23: Exactement. Alors, pour nous, si jamais on peut terminer premier, puis le seul match en série éliminatoire avant la Coupe Grey se joue à Montréal devant nos partisans, écoute, ça va être un objectif qu'on aimerait réaliser, puis de jouer chez nous, puis en sachant que nous sommes à un match de la Coupe Grey.
1: Bon, ben alors, on va vous le souhaiter très certainement, et on va le souhaiter aux partisans qui nous écoutent. On rappelle, la prochaine rencontre des Alouettes de Montréal, c'est ce dimanche 19h, les Tiger Cats qui seront les visiteurs au stade Percival Molson. Danny Maciocha, merci beaucoup pour ton temps aujourd'hui.
2: Merci beaucoup.
23: Merci, bonne journée, au revoir.
1: Bonne journée, Danny Maciocha, directeur général des Alouettes de Montréal. Nous, on fait une petite pause et on se retrouve tout de suite après.
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1: On est de retour dans le tailgate. Richard Labbé avec vous autres, en compagnie de Frank Grenier, évidemment. Puis Frank, on a des petites nouvelles du côté du tennis qui nous concerne parce que ça va avoir un impact sur le tournoi de Montréal qui approche à grands pas.
2: Ben oui, on vient d'apprendre que Yannick Sinner et Novak Djokovic ne feront pas partie de l'édition à Montréal, ce qui est très dommage pour les partisans de tennis, on s'entend, mais on essaie de voir le positif.
1: Mais
2: le
1: oui, c'est ça, j'allais dire.
2: Ça ouvre un certain champ libre pour...
1: Laisse-moi me souvenir. Vas-y. Première lettre.
2: On va t'en dire trois. F-A-A. C'est ça que je disais.
1: Pour lui, là. Oui. Ouais. Félix, donc, qui... ben écoute, sans dire que ça va être gagné, puis ça va jamais gagner d'avance. Jamais. Mais certainement, une porte s'ouvre.
2: C'est toujours le fun d'avoir un petit couloir ouvert devant soi. Ça veut pas dire que c'est une garantie, mais un Yannick Sinner et un Djokovic de moins...
1: Il y a comme un morceau de l'autoroute qui se dégage, là. Hein?
2: Exact. D'un fois, on se dit, hey, je veux battre les meilleurs. Ben, d'un fois, si les meilleurs sont pas là,
1: Ça aide. Effectivement. Ouais. Alors, on va regarder ça avec intérêt, puis ça commence très bientôt. Et on aura certainement l'occasion de s'en reparler. Maintenant, je sais que tu es un grand fan de balle.
2: Oui.
1: Et tu vas nous parler un petit peu de balle, Frank, parce qu'il y a de la, grosse balle, là, présentement. On est là-dedans. On est, c'est le fun. On aurait pu faire juste 4 heures, 5 heures sur le deuxième centre du Canadien. Puis, si tu me le demandes, c'est ça qu'on va faire.
2: La piste, j'haïrais pas ça, mais l'affaire, c'est qu'on pourrait faire 5 heures juste sur le baseball aussi, avec tout ce qui se passe.
1: Aussi. OK, puis il y a de la balle présentement. Et toi, qu'est-ce qui retient ton attention, là? Parce que là, ben, il y a plein de choses qui se passent.
2: Ben, après le concours de coups de circuit, après le match des étoiles, souvent, c'est là que les choses... Comment on dit en anglais? Get real.
1: Les choses se tassent.
2: Exactement.
1: Les vraies affaires.
2: La crème remonte. C'est ça qui arrive. Et hier, je vous avais parlé dans les matchs à surveiller, un match entre les Twins et les Guardians, qui sont dans une lutte intense pour la deuxième place dans l'américaine. À cause du meilleur deuxième, on veut dire. Et c'était une série de 4 matchs. C'était 2-1 pour les Guardians dans cette série-là. Les Twins ont gagné le troisième match. Et les Twins, hier, ont remporté pour égaler la série, ce qui resserre la course encore, en marquant 2 points en 12e manche.
1: Wow.
2: Donc, un match vraiment enlevant, vraiment stressant. Puis la raison que je prends le temps d'en parler, c'est que le baseball, à ce stade-ci de la saison, devient vraiment, vraiment excitant.
1: Ouais.
2: Chaque présence, chaque lancer, chaque jeu défensif peut avoir un impact.
1: On est presque à la... Non, j'allais dire on est à la mi-chemin, pas tout à fait.
2: On a dépassé un peu la mi-chemin.
1: Ben non, parce que sont à quoi, là? Sont à... Ah ben oui, OK. Ouais, t'as raison. C'est vrai. C'est
2: d'habitude,
1: vrai.
2: Le match des étoiles arrive un peu plus après un peu après la mi-chemin.
1: Oui, OK. C'est moi qui ai mal calculé.
2: Bon, on se sert du match des étoiles pour dire la demi-saison parce que c'est facile, mais il en reste un peu moins. Mais c'est là aussi que ça... Il y a des équipes qui sont plus dans le portrait, ça, c'est sûr. Mais c'est là que ça se resserre pour d'autres. Et aussi, je voulais attirer ton attention sur une petite course qui va être le fun à suivre d'ici la fin de la saison.
1: Vas-y donc.
2: C'est la course au Cy Young, remis au meilleur lanceur de la Ligue. Et dans l'américaine, il y a vraiment un duel. Il y a deux lanceurs. D'habitude, on peut en identifier plusieurs. Là, il y en a vraiment deux qui sont élevés au-dessus des autres. Et c'est drôle parce que chaque départ qu'ils ont, on dirait qu'ils se passent le trophée un à l'autre. Il y en a un qui fait une bonne présence, donne-moi-le, il est rendu à moi. L'autre, il lance, je te le redonne. Donc, c'est vraiment le fun. Et il y en a un qui est à Toronto, une équipe que beaucoup de gens suivent vu que c'est la seule équipe canadienne. Dylan Cease, qu'on a vu aussi au match des étoiles comme lanceur partant. Lui, c'est une machine de retrait au bâton. Et il se bat présentement avec un duel impitoyable, je dirais, avec Cam Schlittler.
1: Schlittler. J'aime ça de la manière tu l'as très bien prononcé.
2: Je le dis pas souvent deux fois de la même manière, je le dirais. Cam Schlittler.
1: C'est un nom qui se prononce comme si il était un peu tard puis t'as pris quelques consommations.
2: C'est
1: là.
2: Vraiment ça, mon meilleur ami Schlittler. En tout cas, fait que c'est un nom particulier, mais lui, il est excellent aussi. Puis lui, c'est vraiment son contrôle. Il est efficace, comme on voit rarement. Et il domine presque toutes les colonnes de statistiques des lanceurs du côté de l'américaine. Donc, Cease contre Schlittler.
1: Et si jamais, parce que on va se le dire, malheureusement, tu as parlé des Jays, on en parlait un petit peu hier, ça va ordinaire. On va se dire ça comme ça.
2: Exactement.
1: Et au moins, ils ont gagné hier en passant, ça c'est déjà ça, mais là, ils sont 3-7, 3 victoires seulement, 7 défaites à leurs 10 derniers matchs. C'est le genre de mauvaise séquence qui, à ce moment-ci du calendrier, peut sortir un petit peu de la course. Là.
2: Ouais, je pense qu'il y a beaucoup de gens qui ont déjà abandonné sur Toronto, puis en plus, en fin de semaine, ils commencent une série contre les Red Sox.
1: Qui sont devant eux, évidemment, au classement, mais qui sont, entre guillemets, prenables, sont à 6 matchs des Red Sox.
2: Mais en même temps, les Red Sox sont, entre guillemets, en feu.
1: Enfin.
2: Leur séquence de 15 victoires consécutives s'est terminée cette semaine, mais là, ils jouaient pas, puis là, ils vont jouer contre Toronto. Est-ce que la défaite a cassé un peu le moule ou la défaite va les recrinquer d'en repartir une autre? Parce que les Red Sox étaient en feu, puis justement, ils ont un lanceur qui s'appelle Sonny Gray, qui est en arrière des autres dans la course au Cy Young, mais si les Red Sox continuent comme ça, peut-être qu'ils pourraient venir jouer des troubles fêtes dans la course au Cy Young aussi.
1: J'aimais que tu dises que les Red Sox sont entre guillemets, en feu, ce qui implique qu'ils sont pas littéralement en feu. Parce que souvent, on fait cette erreur-là. On dit telle équipe est en feu, mais ils sont pas en feu, là.
0: C'est rarement physiquement en feu.
1: Sont pas en
0: heureusement.
1: Feu. J'aime ta précision. Merci beaucoup. Merci beaucoup.
0: Le entre guillemets était aussi parce qu'ils ont perdu leur séquence de victoire. Donc,
1: ils étaient à 15.
0: Ouais, là, ils ont la 16e, ils ont perdu pour avoir seul le record d'équipe. Mais là, après ça, après une séquence justement de 15 victoires consécutives, là, tu perds la 16e, qu'est-ce que tu penses qui arrive? Est-ce que tu gagnes ou tu perds après? T'as-tu un relâchement ou...
1: Ben là, j'oserais croire que t'es sur, quand même sur un air d'aller, là.
0: Ouais, je pense que aussi, c'est pas une défaite qui te fait trébucher tant que ça.
1: Non.
0: Puis affronte les Blue Jays. Fait que là, on va voir un peu ce que les deux équipes ont dans le ventre. C'est quand même le fun.
1: De quoi il en retourne.
0: Ouais. Du côté de la Nationale, la course est un peu moins excitante. Je sais pas si tu connais Jacob Mizorowski.
1: Un autre nom qui est dur à prononcer.
0: Je l'ai mieux dit que je crois.
1: Tu l'as mieux dit, ouais.
0: Mizorowski. Ah, ça dit bien.
1: Ça dit bien.
0: Mizorowski. Oui. C'est une recrue pour les Brewers. Il est tout seul. C'est un pilote de Formule 1 en ce moment et les autres chauffent la voiture de Fred Caillou. Il faut qu'il court en dessous.
1: Les breaks à pied, là.
0: Ah, c'est ça. Tout est à pied pour les autres. Lui est en Formule 1. Il y a des statistiques de jeux vidéo. Il y a 173 retraits au bâton. Il y a une moyenne de points mérités de 1.57 qui est historique en ce moment.
1: Oui.
0: Et il y a Christopher Sanchez des Phillies qui a une solide saison. C'est lui qui était le partant de la Nationale aussi au match des étoiles. À moins d'un effondrement, Mizorowski a le champ libre autant que Félix Auger-Aliassime cette année à Montréal. Il est tout seul dans sa catégorie. Mais je voulais quand même souligner la saison phénoménale de Chris Sale. Est-ce que ça dit quelque chose,
1: non,
0: Chris Sale?
1: Non, pas du tout, non.
0: C'est parce que c'est un vétéran, il a 37 ans. Moi, ça m'a surpris qu'il joue encore quand je l'ai vu commencer cette année. Mais il est avec Atlanta. Il a 11 victoires et une moyenne de points mérités de 2.19, ce qui est deuxième dans la Ligue,
1: okay,
0: à 37
1: très, très
0: ans.
1: Très, très bon. Ben oui, 37 ans, ça, c'est le fun des histoires de même. Hein?
0: Au baseball, c'est un sport, surtout au lanceur, tu peux bien vieillir. C'est le fun. On voit des Max Scherzer qui lancent encore, des Verlander qui s'accrochent aussi.
1: Exactement.
0: Moi, j'ai toujours aimé ça.
1: Ça, c'est le fun. Puis tu sais, ce qui était intéressant aussi, puis je vais le dire, j'ai été le premier, souvent le premier, à décrier un petit peu... comment je te dirais, la lutte des classes au baseball majeur. Ce que je veux dire par là, c'est bien le fun si t'as une masse salariale de 8 milliards, de 85 milliards par année, comme les Dodgers de Los Angeles, puis tu peux éventuellement, pratiquement, acheter des championnats. Puis moi, je déteste ce bout-là. Mais on va souligner quelque chose aujourd'hui. J'allais dire leur ancien nom, les gardiens de Cleveland, c'est comme ça qu'ils s'appellent, ouais. Master. Ils ont cette année la 30e masse salariale du baseball majeur. Pas la 16e, pas la 21e, la 30e, la dernière. Ils sont où présentement au classement?
0: Je sais qu'ils se battent pour la place de meilleur deuxième.
1: Ils sont présentement, Cleveland, en deuxième place de leur propre division. Là, moi, je vais aller m'acheter un chandail des Cleveland. Là, parce que moi, j'aime ces clubs qu'on ne voit pas venir de nulle part.
0: Moi,
1: les négliger.
0: Puis Cleveland, ça me fait penser au film Major League.
1: Exactement.
0: Avec Wild Thing.
1: Raison de plus.
0: Exact.
1: T'es-tu déjà allé à Cleveland?
0: Oui, je suis allé voir les Browns, mais je suis jamais allé voir les Indians ou Guardians.
1: C'est la fois que t'es revenu avec ton casque de chien pour les gens qui ont raté l'épisode d'hier. On parlait des inutilités qu'on achète en voyage sportif. Frank, mon ami Frank, ici devant moi, était un match des Browns à Cleveland et il s'est acheté un casque de chien.
0: Un beau casque de chien en styromousse. C'est les meilleurs. Je pense que ça a coûté 50$.
1: 50$. Pas de sens.
0: C'est un gag.
1: C'est un bon 50$, ça. Bien investi.
0: Et tu ne regrettes rien, Richard.
1: Je le sais. C'est ça qui est important. Mais écoute, Cleveland, la plus petite, la plus modeste de toutes les masses salariales du baseball majeur sont présentement en deuxième place de leur division.
0: Tampa Bay aussi, les Devil Rays, qui ont vraiment pas une des plus hautes masses non plus, qui sont en train de détruire leur division, qui inclut les Yankees, les Red Sox également, les Blue Jays.
1: Tu as parlé des Brewers. Les Brewers, je pense qu'ils ont remonté un petit peu dans les dépenses, sont 19e. Milwaukee, cette année, cette saison.
0: Ils ont été longtemps plus bas que ça,
1: Ils étaient bien plus bas que ça au chapitre de la masse salariale. Là, ils sont 19. C'est à peu près dans la moyenne. Mais tu sais, ils jouent pour 627 présentement. Ils ont une avance de 7 parties à la tête de leur division devant les Cubs qui, eux, ont pas mal plus d'argent que ça puis qui devraient être plus haut que ça, mais sont à 7 matchs, les Cubs.
0: Mais le lanceur que je te disais, Mizorowski, il joue pour les Brewers aussi, puis une grosse partie de ses succès-là aussi. Quand il lance, il accorde pas de points, pas de coup sûr à peu près, il accorde pas de points.
1: Fait que... Ouais, ça fait longtemps que j'ai pas vu un match des Brewers. Il y a ça encore le dispositif au champ centre, quand il y a un coup de circuit, il y a une espèce de baril de bière qui se
0: qui
1: déverse.
0: Glisse, oui. Qui pas qu'une glissade.
1: Ça, là, puis là, je pense que les gens peuvent glisser dans la bière.
0: Ouais, je pense que
1: ça,
0: oui.
1: Faut qu'on fasse ça avant la fin de l'été.
0: Ça devrait être partout.
1: On se loue un char, on monte à Milwaukee, puis on va glisser dans la bière. Moi, une fois que t'as fait ça, là.
0: Je pensais que tu m'inviterais jamais, Richard. J'attendais ça toute ma vie, cette invitation.
1: Non, mais tu sais,
0: moi, je partais.
1: Il y a des gens qui veulent voir le Louvre, les pyramides, le Golden Gate. Non, non. Nous autres, j'aimerais ça qu'on ait glissé dans la bière.
0: Un slip and slide de bière à Milwaukee, une destination de rêve.
1: Écoute, je peux pas penser à un meilleur week-end de fin d'été. En tout cas, je te laisse cogiter là-dessus.
0: Hein? C'est parfait. Ça.
1: Parfait, cogite là-dessus. On va aller à la pause. Au retour de la pause, on avait notre ami Dom Pocket tout à l'heure qui nous a parlé de sa carte d'Austin Matthews à combien? 80 000 $
0: À peu près, aux dernières nouvelles.
1: Au retour de la pause, on va se jaser de notre objet sportif que l'on possède et qui, à tout le moins, à nos yeux, vaut le plus cher. Peut-être que physiquement, c'est un objet qui vaut vraiment, vraiment cher, mais peut-être que c'est quelque chose que tu possèdes chez toi, qui a une grande
0: valeur,
1: très grande
0: monétaire ou émotive.
1: Sentimentale, exactement. Ouais. Et là, on invite les gens à réfléchir à ça. Les gens présentement dans la voiture, à la maison, sur le bord de la piscine, au musée, n'importe où. Pensez à la chose, c'est peut-être une casquette, c'est peut-être un chandail, c'est peut-être une carte, justement. Quelque chose que vous chérissez, qui vaut peut-être super cher. Vous avez peut-être une Honus Wagner, ça se peut.
0: Oh, hein? Je vous le souhaite. Je vous le souhaite.
1: Ça se peut. Ou ça peut être, je sais pas moi, ton T-shirt des Brewers que t'as acheté la fois que t'es allé voir la game à Milwaukee puis que t'as slidé dans la bière.
0: Puis tu l'as pas lavé depuis. À un moment donné, j'avais gardé un vieux bâton cassé que j'avais trouvé d'un joueur du Canadien. Il n'y avait plus de palette, mais je l'avais gardé longtemps.
1: C'était qui le joueur?
0: Je m'en rappelle même plus. Pas. Là, j'étais ado, là, ça fait longtemps.
1: Ok, attends, je sais pas. C'était peut-être Guy Lafleur, puis ça vaut peut-être une
0: non,
1: fortune, mais là, t'as joué avec, puis là, tu l'as complètement scrappé.
0: C'était plus dans la lignée des Craig Darby.
1: Ces années-là, ouais, c'est sûr. Là, ça... Ben, regarde, l'important, c'est la valeur sentimentale.
0: Exact.
1: Alors, on invite les gens à réfléchir à ça pendant la pause. On vous rappelle le numéro ici, puis on va prendre les appels tout à l'heure. 514-790-0919. En attendant, les textos, ça rentre, tout ça, on va vous lire. On réfléchit à ça, et on revient là-dessus au retour de la pause. Mais en attendant, Frank, tu nous fais un petit Sport Flash.
0: Sport Flash.
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0: LeBron James a finalement pris sa décision. Il signe un contrat de 2 saisons avec les 76ers. LeBron James était avec les Lakers depuis 2018 et la saison dernière, il affichait quand même une moyenne de 20,9 points par match. Cole Sellinger signe une prolongation de contrat de 3 saisons d'une valeur de 4,625 millions de dollars avec les Blue Jackets de Columbus. Sellinger a obtenu 33 points en 81 matchs de la saison dernière et grâce à cette entente, il évite l'arbitrage. Yannick Sinner et Novak Djokovic ne participeront pas à l'Omnium Banque Nationale. L'absence de Sinner et Djokovic ouvre grand la porte à Félix Auger-Aliassime. Et le CF Montréal a acquis le défenseur colombien Brian Ceballos du Révolution de la Nouvelle-Angleterre en retour de fonds d'allocation générale séparés entre 2026 et 2027. Le Révolution conservera également un pourcentage sur un éventuel futur transfert du joueur. Et à surveiller ce week-end, l'Alliance joue contre Ottawa ce soir à l'Auditorium de Verdun à 19h30. Je serai au match. Et c'est un match important pour se tailler une place en série. Le CF Montréal joue contre l'Inter Miami au stade Saputo samedi soir à 19h30 sans Lionel Messi. Le Grand Prix de Hongrie dimanche à 9h. Et les Alouettes contre les Tiger Cats à Montréal à 19h le soir. Et en fin de semaine, on regarde aussi les dernières étapes du Tour de France durant le week-end.
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1: On est de retour dans le tailgate et on est là encore avec vous pour... toute la journée, puis l'autre journée d'après, puis l'autre semaine d'après, puis Dieu seul sait jusqu'à quand.
2: Tant qu'il y a du soleil, je pense.
1: On sait pas trop. Oui, tant qu'il y a du soleil, voilà. Très, très bonne réponse, Richard Labbé. Frank Grenier, et écoute, je viens de voir passer ça, c'est vraiment intéressant. On parlait tout à l'heure de, évidemment, la nouvelle du jour, LeBron. LeBron James, qui est
2: King
1: de retour.
2: James.
1: King James, exactement, qui est de retour pour quoi encore? Au moins 2 années, peut-être plus, on verra bien. Et semble-t-il, parce que là, on parlait de cartes sportives, on parlait de cartes sportives et d'objets, tout ça. La compagnie Topps, qui est la célèbre compagnie de cartes sportives, apparemment que c'est elle qui a eu le scoop de la décision de LeBron James, parce que on a annoncé une première carte autographie de LeBron dans un maillot des 76ers. Donc, on a dit... Alors, voici, trouvez cette carte si vous êtes chanceux. Puis là, il y a la photo
2: de LeBron. Ils l'ont photoshopé ou?
1: Ben, de toute évidence, je ne sais pas s'il y avait déjà peut-être un maillot des Sixers qui est arrivé par la poste prioritaire ce matin.
2: Caroline.
1: LeBron en bas.
2: Puis pendant ce temps-là, nous, le scoop qu'on avait, c'était l'employé du Heat de Miami qui a fait une erreur en programmant une réunion pour l'annoncer.
1: C'est ça qui est arrivé? Ah oui,
2: ouais, okay. Le Heat avait préparé une conférence de presse pour annoncer la venue de King James avec le Heat.
1: Ok, dit,
2: non,
1: oui,
2: c'est
1: oui,
2: une
1: oui.
2: erreur, on se pratiquait, finalement, il signe avec les Sixers. Je sais pas si ça a un rapport là-dedans.
1: Ah, je sais pas si ça a un rapport, ok. Mais semble-t-il qu'il y a déjà une carte de Topps.
2: Perde pas de temps.
1: De King James. Qui est autographié. Puis il y a son nouveau maillot des Sixers.
2: Il a signé aujourd'hui. Comment ils ont fait?
1: Hey, on est dans un monde différent. On va dire ça. D'ailleurs, puis là, on va parler de notre objet favori. J'espère pour toi, Frank, que tu as la LeBron Rookie qui s'est vendue à 5,2 millions de dollars aux enchères en 2021. T'as-tu ça, par hasard? Non, je sais pas.
2: J'aimerais te dire oui.
1: Je pensais que c'était la tienne. J'ai pas vu le nom du gars qui l'avait. Attends, non, c'est pas ça. 5,2. Je répète, 5,2 millions de dollars. Imagine-tu, t'es au dépanneur, t'ouvres ça. Va chercher la peigne de lait, je vais te prendre un paquet de cartes. Tu ouvres ça puis t'as cette carte.
0: Je savais pas comment le gérer.
1: Mais je pense pas. Mais ça, c'est l'affaire. C'est plus des cartes que tu trouves genre dépanneur, là.
0: Yann, des fois, tu peux trouver ça dans un gros commerce de grande surface. Des fois, il y a des dépanneurs, mais c'est pas les paquets les plus élites. Mais tu peux trouver des bijoux. Ça. Mais c'est plus dans un magasin spécialisé, là, à ce temps que tu peux te procurer des cartes.
1: Alors, on va répéter notre question du jour. Quel est votre objet le plus précieux? Puis entre parenthèses, je vais vous dire moi-même mon objet le moins précieux. Parce qu'il y a un auditeur. Écoute, puis merci aux gens qui nous écoutent. Parce que des gens, là, nos auditeurs, là, ils sont spéciaux, là. Parce qu'il y a des gens qui se souviennent d'une affaire que j'ai racontée ici, à cette table, l'an passé. Puis là, il y a quelqu'un qui m'a écrit pendant qu'on était avec Dom tantôt. Il dit « Ouais, parle donc de telle affaire. » Et là, j'ai dit « Aïe, aïe, OK, je me souviens pas, j'ai parlé de ça. » Ça a l'air... D'ailleurs, anecdote.
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1: Alors, jadis... Je me promenais.

0: tantôt. On est comme au début des années 90 où j'essaie d'identifier des espoirs de premier plan.
1: Chuck Knobloch.
0: Comme Chuck Knobloch, puis m'acheter 150 copies de la carte recrue, puis d'être un milliardaire avant d'avoir 25 ans. Et à un moment donné, j'étais convaincu que j'étais le seul, au moins au Canada, peut-être en Amérique du Nord, qui était au courant de l'existence de ce jeune lanceur, qui, semble-t-il, depuis l'âge de 6 ans, lançait des balles de feu en arrière de la grange chez eux. Ça veut dire qu'il avait 6 ans, puis il lançait la balle à 100 000 à l'heure. Une affaire de même.
1: J'ai hâte de voir le nom.
0: Et là, le nom de ce gars-là, à un moment donné, puis j'ai lu un article, il n'y a pas d'Internet, là. J'ai lu un article papier sur ce gars-là, ça disait « Le prochain Nolan Ryan ».
2: Et boy!
0: Et ta boire, hein?
2: La barre est haute, là.
0: Oui, puis là, je lisais des articles sur ce gars-là, puis là, il y a des scouts, là, qui étaient dans des coins perdus, qui allaient le voir jouer quand il avait 8 ans, puis 9 ans, puis ils disaient « Non, non, là, lui, là, attention, là. Lui, il lance la balle. Vous avez jamais vu ça de vos vies. Là. Ça va être incroyable. » Puis là, moi, j'étais sûr que j'étais parmi les privilégiés qui avaient accès à cette information-là que personne d'autre que moi avait accès à.
2: Et puis...
0: Ça se dit-tu, cette phrase-là?
2: Moi, j'ai tout compris. Je t'ai suivi. J'ai tout compris.
0: Le nom du gars, Todd Van Poppel. Ça se souvient-tu de ce lanceur-là?
1: Non, ouais. Ça me dit de quoi? Il s'est passé de quoi de spécial avec lui, non?
0: Ben, la seule affaire spéciale qui s'est passée, c'est qu'il a été un énorme flop. Mais à part de ça, il s'est rien passé.
1: Ça me dit de quoi?
0: Parce que, quand il avait comme 17 ans, 18 ans, dans tous les magazines spécialisés de baseball, les recruteurs parlaient sous le couvert de l'anonymat. Personne ne voulait pas être bruité ça, mais tout le monde disait, ce gars-là, c'est le prochain Nolan Ryan. Alors moi-même, n'écoutant que tous ces experts, je me suis rué vers les magasins spécialisés à l'époque. J'ai fait des conventions, j'ai fait des continents, j'ai pris des trains, j'ai pris des avions, j'ai pris des bateaux pour aller trouver des cartes recrues de Todd Van Poppel.
1: En as-tu trouvé?
0: Oui, j'en ai encore à peu près 400 chez moi, présentement.
1: 400?
0: Et je pense que La valeur combinée de ces cartes, c'est à peu près de la valeur du carton. Donc, peut-être 2 piastres. 2,5 piastres. Alors, tout ça pour dire, Todd Van Poppel n'est jamais devenu le joueur qu'il était supposé devenir.
1: Quelle carrière qu'il a eu? S'est-tu rendu dans les grandes
0: ligues? Oui, il a joué dans les grandes ligues. Mais jamais au niveau que l'on croyait. Je pense que je vois avec les Cubs un petit peu. Il y a eu comme une semi-renaissance à un moment donné avec les Cubs.
1: Je pense que je l'ai vu jouer quand j'écoutais le baseball quand j'étais jeune, mais je savais pas son histoire.
0: Bon, au début des années 90, c'était un gros espoir. À l'époque, il était avec les Aces d'Oakland. C'était un énorme espoir. Et là, il y a plein de gens sur la messagerie texte qui sont très tristes de me dire que eux aussi, ils avaient la carte.
1: Ouais, je vois ça. Il était meilleur à lancer sous des granges.
0: Ouais, exactement. Alors, c'est pas arrivé. Alors, ça, c'est ma pire. D'ailleurs, je peux te faire un bon prix d'amis si jamais tu en veux.
1: Nice.
0: Oh, oui, on s'en reparlera après le show. Mais ma meilleure, puis ça, c'est... Ça, je sais pas qu'est-ce que ça vaut, peut-être pas grand-chose ou quoi, mais c'est en rapport avec mon père, malheureusement, qui n'est plus avec nous. Et quand j'étais très petit, on écoutait les matchs du Canada, beaucoup contre l'URSS à l'époque. Puis les joueurs soviétiques à l'époque, ils jouaient pas dans la Ligue nationale, puis c'est très spécial. On les voyait seulement une fois par année, puis ils avaient des noms bizarres, puis ils avaient un uniforme rouge avec CCCP en avant marqué en blanc. Très, très mystérieux. Et leur gardien de but était un magicien qui s'appelait Vladislav Trejčák.
1: Ça me dit quelque chose.
0: Ouais. Et à un moment donné, M. Trejčák est arrivé, genre, au Eaton, au centre-ville de Montréal. Il y avait un événement pour le 20e anniversaire de la Coupe, de la Série du siècle. Donc, c'est en 92, 20 ans plus tard. Et mon père a fait le line-up, le petit line-up, avec sa petite carte de Trejčák pour aller faire signer Vladislav lui-même. J'ai aucune idée comment ça vaut. Peut-être 5 piastres, peut-être 10 piastres, je m'en fous. Je ne vais jamais la vendre. À cause de ça.
1: Ouais. Protégé, j'espère.
0: Oui, je l'ai protégé.
1: Parce que avec les cartes aussi, quand le joueur a signé directement sur la carte, il appelle ça hard sign. Mm-hmm. Et ça vaut plus aussi.
0: Ouais, mais là, je m'étais fait dire, ben, je veux pas la vendre, mais ouais. Je m'étais fait dire à un moment donné qu'il y a un problème avec les objets signés parce qu'il faut que tu prouves que la personne l'a vraiment signé. Donc là, tu foutais un certificat d'authentification. Ouais. C'est ça. Et puis après ça, il faut que tu aies peut-être une photo avec le gars. En tout cas, ça a l'air que c'est compliqué de vendre. Je sais pas si c'est vrai. Apparemment que c'est
1: compliqué. Ouais, mais il y a eu beaucoup d'abus aussi de ce côté des objets signés. Fait qu'à ce temps, les gens sont plus prudents.
0: Il doit avoir des faux.
1: Ouais, c'est ça.
0: Toi-même, Frank, quel serait ton objet de prédilection? Sportif.
1: En fait, moi, mon objet, je pense qu'il a la plus grande valeur monétaire. C'est une carte de hockey.
0: OK.
1: J'ai la carte...

0: Young Guns, qui est la carte recrue de Quinn Hughes, qui est PSA 10.
1: Oh.
0: Donc, à son maximum.
1: Tu l'as fait grader?
0: En fait, non, je l'ai gagné déjà gradé.
1: OK.
0: Je m'étais inscrit dans un break sur Internet. Et j'avais rien eu. J'ai rien récolté dans tout le break. C'était très décevant. Mais à la fin, il y avait une couple de prix de présence, dont cette carte-là qui était le grand prix. Puis c'est moi qui l'ai gagné. Vraiment chanceux. Je me suis envoyé déjà gradé tout. Et là, récemment, je pense que j'ai peut-être quelque chose de mieux que ça.
1: Oh!
0: Je sais pas si... je regarde PO aussi, il va peut-être m'aider. Je sais pas si ça va valoir plus que la Quinn Hughes. J'ai fait un podcast qui s'appelle Carte sur table avec Olivier Durand. Je prends le temps de mentionner parce que c'est lui qui a fait. C'est un musicien qui a fait le jingle du quiz à Frank aussi.
1: Okay.
0: C'est pour ça.
1: Ah, ben là, et puis tu lui passeras mes salutations parce que j'adore ce jingle. Est-ce que y a-tu un album au complet de ça qu'on peut acheter?
0: J'aimerais ça vraiment juste de ce tune-là tout le temps. Mais c'est lui, il a joué tous les instruments puis il chante. Là, c'est un musicien. Et lui, je suis allé faire son podcast, il donne des cartes et j'ai ouvert un paquet, j'ai regardé la carte et j'ai un peu figé. J'ai eu la Young Guns de Matthew Schaefer.
1: Oh.
0: La carte qui est la plus en demande.
1: Recrue de l'année.
0: Recrue de l'année. Et là, présentement, elle est chez PSA, en train de se faire grader.
1: Okay,
0: ça prend quelques mois.
1: Okay.
0: Je l'ai envoyé parce que si elle est PSA 10, elle aussi. Mais qui va valoir plus entre Quinn Hughes ou Matthew Schaefer, selon vous?
1: Très bonne question. Moi, je pense que je vais y aller avec Schaefer.
0: Avec Schaefer, je pense que PO aussi dit Schaefer.
1: Ouais. PO, qu'est-ce que t'en
2: penses? Moi aussi, je vais y aller avec Schaefer parce que il peut être générationnel, ce défenseur-là. S'il continue après qu'est-ce qu'il nous a montré, je pense qu'il peut devenir le meilleur défenseur de la ligue. Donc, je pense qu'il peut valoir un peu plus.
1: Ça se peut. Mais ça, c'est une bonne question. Et puis, je suis convaincu que plein de gens qui nous écoutent qui se posent la question. Tu fais grader ça physiquement ou tu mets ça dans une enveloppe?
0: En fait, moi, c'est à travers... moi, je l'utilise avec le magasin de la carte cachée, dans le fond, que c'est des amis et tout le kit. Fait qu'eux autres, ils l'envoient, ils offrent le service aussi.
1: Okay.
0: Des fois, on paye pour ça, ils l'envoient chez PSA 10 dans une sorte de plastique et tout ça.
1: On paye pour ça combien?
0: Je le sais pas, je m'en souviens.
1: Tu le sais, c'est toi qui l'as payé.
0: Ouais, mais c'est des amis.
1: Ah, OK. Ils t'ont offert le cadeau.
0: Des petits prix d'amis, des choses comme ça, tu comprends.
1: Ils t'ont offert le cadeau.
0: J'ai cette chance-là.
1: OK.
0: Mais ça coûte, ça doit coûter, je sais pas, peut-être une quarantaine de dollars, cinquantaine, je sais pas. Mais tu sais, eux autres, ils savent ce qu'ils font là, chez PSA, dans le sens que tout coûte quelque chose. Si ta carte revient chère, des fois, ils vont te charger une surprime. Parce que à cause qu'ils l'ont gradé 10, si elle vaut cher, c'est à cause d'eux autres si elle vaut cher.
1: Grâce à eux, OK. Ah, wow.
0: Tu vois comment ça fonctionne un peu.
1: On est rendu là-dedans. Là.
0: Okay. Ouais, exactement. Donc là, j'attends Matthew Schaefer qui revient. Mais je sais pas si nos auditeurs, pensez-vous que Quinn Hughes ou Matthew Schaefer, sa carte va valoir plus cher en bout de ligne?
1: Mais là, tu vas les garder ou tu vas...
0: Moi, je vais les garder petit bout, tant que ça fait du sens. Mais tu sais, justement, moi, je les garder à vie... C'est pas des joueurs qui viennent me chercher nécessairement.
1: Ouais. Et t'as-tu un objet à la maison de peut-être plus sentimental, rattaché à peut-être un souvenir ou quelque chose qui serait peut-être inestimable?
0: À part mon casque de chien de Cleveland, bien sûr. En fait, j'ai pas beaucoup de chandails de hockey. J'ai un chandail de Mike Bossy autographié.
1: Wow.
0: Fait que je trouve ça vraiment cool.
1: Un chandail des Islanders?
0: Ouais, des Islanders blancs.
1: Wow.
0: J'ai aussi des chandails du Canadien que j'ai, qui ont une valeur. Puis j'ai mes anciens chandails à moi. Je pense que ces objets-là qui ont une valeur sentimentale. J'ai des chandails de quand j'étais jeune, des affaires comme ça, des écoles de hockey que j'ai faites. On dirait, des fois, j'y regarde, c'est vrai, puis j'ai pas une grande carrière de hockey, j'ai une belle carrière de ligue maison, là.
1: Okay.
0: Mais j'aime quand même les chandails que les équipes pour lesquelles j'ai fait partie, pour moi, ça a une valeur sentimentale, même si ça fait 20 ans de tout ça.
1: Mais le chandail de Mike Bossy, c'est incroyable. En quelles circonstances t'as réussi à avoir un chandail des Islanders autographié par lui-même,
0: c'est,
1: M. Bossy?
0: Dans un encamp de tournoi de golf que mon père s'était procuré ça un moment donné.
1: OK.
0: Et il l'avait ramené à la maison puis il me l'avait donné.
1: Wow. Okay.
0: Et donc, on a ça quelque part chez nous.
1: Ça. Mais ça, moi, je suis moins... Moi, les autographes, ça me parle moyen ou pas tant. Puis je serais pas du genre à acheter quelque chose d'autographié que moi, j'ai pas eu autographié pour moi-même.
0: Ouais, ça dépend du joueur aussi.
1: Je trouve ça plus spécial, mettons. Tu sais, Mike Bossy, évidemment, malheureusement, ça sera impossible d'obtenir son autographe en personne maintenant. Mais à l'époque, si j'avais eu la chance, comme moi, mon père m'a laissé un bâton de Guy Lafleur que lui a fait autographier par Guy lui-même. Ben ça, je trouve ça écœurant. Tu sais, des affaires comme ça, je trouve ça le fun. Dans le cadre de notre travail à la presse, on est chanceux, on voyage puis tout ça, puis on couvre le Canadien sur la route. Puis à un moment donné, l'an passé, le Canadien jouait à Chicago. Et évidemment, à Chicago, moi j'adore la musique. Chicago, c'est quoi? Ben, c'est beaucoup le blues. Il y a une grande tradition de musique blues à Chicago. Et il y a un bar de blues qui s'appelle le Legends, qui est un bar qui appartient à Buddy Guy, qui est un guitariste de blues légendaire. Et écoute, je suis dans le bar après le match avec avec ma femme, puis écoute, il fait fret, il y a 15 personnes dans la place. C'est genre un dimanche soir. Ben, bah, les gars, il monte sur le stage à 88 ans, prend sa guitare, commence à jouer. Il dit, ah, ok, tabarouette, on est ici pour ça. Là. On voit Buddy Guy en personne. Écoute, il vendait des vinyles, des albums de Buddy Guy à la sortie. J'ai dit à ma femme, j'ai dit qu'on en prend un, puis on lui fait signer. Là. Puis écoute, il est sorti, il nous a vus. Mr. Guy, peux-tu signer l'album? Écoute, gentil monsieur, m'a signé l'album. Ça, là, tu m'offrirais 4 millions de dollars, ce serait un non. 5 peut-être.
0: Rien en bas de 5.
1: Mais moi, c'est wow. Ça, je trouve ça hot, ça.
0: Ouais.
1: Puis j'en ai pas tant, là, mais puis je cours pas après ça non plus, mais si ça se peut, tu sais, ça, je trouve ça hot. Au lieu de, tu sais, acheter, moi, c'est pour ça les encans puis les bises, il va falloir mettre les trucs signés. Je suis moins fan parce que c'est comme moins personnalisé. Si Jim au Texas a fait signer une calotte par Emmett Smith, j'étais un gros fan de Emmett Smith, mais t'sais, mais il l'a pas signé à moi, Emmett Smith. Il l'a signé à Jim, qui l'a mis sur eBay. Je trouve ça moins cool, un petit peu.
0: Ouais, ça dépend comment, c'est sûr. Mais moi, j'ai une version un peu plus poche de la tienne. Ma version enfant, là, quand j'étais jeune ado, il y a des lutteurs de la WWE qui étaient débarqués au Parc Saint-Charles à Dorval. J'ai aucune idée pourquoi.
1: C'est parfait.
0: Qui est un tout petit parc, là.
1: Ça va très bien, je sais.
0: Il y avait Henry Godwin, qui est un fermier, qui lançait des chaudières de boîte, moi, de la boîte.
1: À ses adversaires?
0: Ouais.
1: C'est
0: son personnage. C'est un fermier, il dansait en country boy, les affaires là. Mais avec lui, il y avait Sable. T'as-tu connu Sable?
1: C'était pas une femme, ça?
0: Une femme assez plantureuse et très jolie à l'époque.
1: Ouais.
0: Et elle était là aussi. Et je pense qu'on s'est remis 8 fois en ligne, moi, mes amis, juste pour... On changeait de linge. Tu sais, comme à l'Halloween, là, tu changes des moutes de costume pour aller à la maison qui donne des grosses palettes de chocolat ou quelque chose. Et elle avait signé ma casquette à l'intérieur. Puis je la gardais parce qu'on la trouvait magnifique. Puis ma mère l'avait jetée dans un ménage un jour.
1: Bon.
0: Donc ça, c'était sentimental. Bon. Mais j'ai perdu. Si quelqu'un a ma casquette de Sable quelque part au Québec, j'en veux.
1: Combien t'es prêt à offrir, là?
0: Ta collection de cartes de Van Popper.
1: OK, absolument. Écoute, ça.
0: Tu fais ça pour moi,
1: oui,
0: tu
1: oui, oui, oui, je fais tout. Fais ça pour toi, pas de problème. Alors, on vous lance la question à vous. Au retour de la pause, on prend vos appels. On veut vos histoires. C'est quoi les objets les plus fun que vous avez? Des anecdotes, on veut vous entendre. Ça va être des choses que vous avez le goût de partager. On va être là pour ça. 514-790-0919. Je recommence. 514-790-0919. On fait une petite pause et au retour, ben, on va essayer de vous écouter.
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1: On est certainement, très certainement de retour. Richard Labbé avec vous, en compagnie du seul et unique Frank Grenier qui est en train de penser à ses souvenirs. Puis il y a plein de gens qui nous écrivent également sur la messagerie texte. Et là, je vais lire un beau petit, on va y aller aux appels, là, mais juste avant, on a, Sébastien Drolet qui nous écrit pour nous dire « Moi, j'ai conservé le chandail de football de mon fils quand il jouait au secondaire, dans un cadre. » C'est le fun, ça.
2: Ça, j'adore.
1: Je trouve ça hot, ça.
2: Moi, ça, ça aurait de la valeur, pour vrai. Ça.
1: Oui.
2: Ça, tu peux rien m'offrir.
1: Vraiment cool. C'est ça. Vraiment. Merci beaucoup, Sébastien, pour le beau souvenir. On passe aux appels. Maxime, t'es le premier. Salut, Maxime.
18: Salut, ça va, les bas?
1: Ça va bien, toi?
18: Oui, super. Moi, en partant, je suis un gros collectionneur d'autographes. Ça fait longtemps que je suis là-dedans. Je vais parler du projet que j'ai terminé. J'en ai deux qui sont en cours, qui sont vraiment sur le bord d'être terminés. J'ai une coupe Stanley à peu près de 16 pouces. Je l'ai fait autographier par tous les anciens joueurs du Canadien qui ont gagné les Coupes Stanley. J'ai réussi, avant le décès de Guy Lafleur, de l'intégrer là-dedans. Fait que j'ai du monde des années 50, 60, wow, à aller jusqu'à 93, sa Coupe Stanley est terminée. Je pense que j'ai 35 joueurs dessus.
1: Wow! Ça, c'est, comme on dit, inestimable.
18: Ouais, c'est plus sentimental que monétaire, là, à mon avis, là, mais bon.
1: C'est bien correct.
18: Non, les deux projets que j'ai en cours en ce moment et qui sont vraiment sur le bord de terminer, là, ça fait 4 ans que je suis là-dessus. Le premier, c'est j'ai une photo 16x20 de l'édition de la Coupe Stanley 93. Puis à l'heure actuelle, il me manque seulement 2 joueurs pour la finale.
1: OK. Wow. Super, super.
18: Ouais, il me manque Gary Lehman puis Sean Hill. Et que c'est les deux seuls qui me manquent dessus.
1: Sean Hill, mon Dieu, j'ai pas oublié ce nom-là.
2: Gary Lehman aussi. oui, on doit pas y trouver, là.
1: Ouais, il doit être dur à trouver, ouais.
18: En fait, Gary Lehman, il signe quand même assez régulièrement là, dans des séances privées. C'est pas si dur que ça. C'est plus Sean Hill qui est pas trouvable.
1: OK. Ouais, effectivement.
2: C'est un nom commun aussi. Ouais, c'est dur à trouver, Sean Hill.
1: Écoute, je me souviens très, très vaguement de lui. Mais oui, bonne chance avec ça, franchement. Puis t'avais une autre chose?
18: Oui, la dernière chose, là, pour laisser la place aux autres, c'est je participe à l'Expo Fest, ça fait 4 ans que je le fais. Puis ils ont fait l'édition de la meilleure édition des Expos, Expo 94. Moi puis mon chum, on s'est fait faire une vitre à peu près 20x20, gravée Expo 94. Puis j'ai commencé à la faire signer par les joueurs de l'édition 94 avec un crayon Sharpie spécial, peinture en alternance bleu poudre puis rouge flash. C'est rendu à une vingtaine de joueurs dessus là.
1: Wow, ben ça c'est des puis c'est le fun parce que ça c'est comme des choses qui sont un peu uniques, hein. Tu peux pas vraiment retrouver ça nulle part
2: c'est
1: ailleurs.
2: C'est un cool projet.
1: Ouais, même. Vraiment un beau projet. Ben merci beaucoup pour ce partage, Maxime. Puis on te souhaite une excellente chance dans ta quête de Sean Hill.
18: Ben merci beaucoup.
1: Merci beaucoup, Maxime.
18: Salut,
1: bye bye.
2: Ça va peut-être donner l'idée à d'autres de faire quelque chose comme ça. Pour vrai, c'est une bonne idée.
1: On va passer un autre appel avant la pause, mais. Écoute, je vais me plugger, hein, ça va arriver. À l'occasion, je vais faire ça. Il y a quoi, je sais, je me souviens, une quinzaine d'années à peu près, j'ai sorti un livre sur les masques de gardiens de but. Ça s'appelait Masque au pluriel. Et à l'intérieur, il y a un masque marquant pour chaque équipe. Donc, le masque marquant des Leafs, puis le masque marquant du Canadien, qui était évidemment Ken Dryden. Bon, j'ai rencontré un fan à Brossard, un gros fan de hockey à Brossard, qui est arrivé avec le livre dans ses mains, puis il disait, hey, « Monsieur l'abbé, pouvez-vous signer le livre? » Là, parfait. Mais là, je regarde, puis toutes les pages sont signées. Là, je dis, « Attends, t'as-tu la signature de Jerry Cheever? » Puis t'as-tu la... Le gars est en train de faire signer tous les gardiens, un wow. par un, qui sont dans le livre. Je sais pas s'il est arrivé, parce qu'il en manquait... À l'époque, c'est quoi, 30 équipes? Là, il en manquait, je pense.
0: Pas tout être des gardiens récents non plus.
1: Ben oui, puis des gars tout, comme Jerry Chavers, relativement pas facile à trouver. Je pense qu'il est rendu en Floride. T'sais, pis, fait que le gars est en train de compléter le livre au complet. Et je pense qu'il manquait 3 ou 4 signatures. Alors, si tu m'entends, j'espère que tu as réussi à compléter.
0: Ça a l'air que Chavers, c'est le voisin de Sean Hill. Fait que peut-être que...
1: vont peut-être se croiser éventuellement.
0: Avant qu'on aille à l'appel, juste voir sur la messagerie texte des objets qu'on nous a nommés, une balle de circuit attrapée de Vladimir Guerrero qui est venu lui signer par après.
1: Nice.
0: On a un chandail de Martin Brodeur aussi, Hard Sign, qui a signé direct dessus. Tu sais, des objets qui valent quelque chose. Vladimir, Martin Brodeur, ça a marqué le Québec
1: ça,
0: quand même.
1: Oui, pas à peu près. On va y aller avec un petit dernier appel. On va y aller avec Chris. Salut Chris.
19: Salut, Charles, ça va bien?
1: Ça va bien toi-même?
19: Oui, ça va bien. Moi, je vais. Ben, en fait, j'ai quelques objets, mais j'en ai un que je te garde pour la fin. Là, c'est vraiment capoté. Là, mais j'ai un chandail de Joe Montana. Ça, j'ai ça à la maison. J'ai pas fait. En fait, je sais que c'est un original, mais je sais pas ce que ça vaut. Non, oui, j'ai ça qui est pas dans ma cave. Puis j'ai aussi une rondelle du centenaire là, du Canadien, là, le dernier match. En fait, le match du centenaire, là. Fait que ça, c'est mon garçon qui a ça, qui a une balle de baseball aussi signée par Gary Carter. Puis, celle-là que je voulais te parler, là, c'est quelque chose que tu vas trouver ça un peu weird, là. Mais, j'avais été au match de football, on l'a tout comme écouté dans un genre de cage au sport, là. Le match entre les Chiefs de Kansas City quand ils ont gagné le Super Bowl avec Laurent Duvernay-Tardif.
1: Oui.
19: Puis, moi, j'habite proche de Saint-Hilaire. Fait que j'étais à côté de la boulangerie qui appartient à ses parents, dans le fond. Puis, pendant la période du Super Bowl, il avait sorti un pain, genre une miche, okay, qui avait fait imprimer le logo de Kansas City sur le pain. Right? Puis moi, à joke, j'ai acheté le pain parce qu'on faisait comme... c'était juste une série qu'il faisait. Il faisait juste ça pour l'occasion. Puis là, pour faire une blague, j'ai dit, regarde, je vais l'empailler. Tu sais, je vais geler le pain d'une manière, que ce soit ce que je l'ai envoyé dans mon congélateur.
0: C'est la première fois que j'entends parler d'empailler du pain.
19: Ouais, non, ouais, c'est ça. Je te l'ai dit que ça pourrait être weird. Le pain... Je l'ai mis dans le congélateur, puis là, j'avais complètement oublié. À un moment donné, ma blonde, elle vient me voir, c'est comme 2-3 ans après. Elle dit, Chris, t'as oublié ton... T'as fait congeler un pain, mais on l'a jamais mangé, tu sais. Fait que je disais, j'ai fait congeler un pain, puis là, j'ai regardé, puis là, j'ai vu que c'était le pain du pain des voiles, l'endroit où c'était les parents de Laurent Duvernay-Tardif. Fait que le pain est encore dans le congélateur, je l'ai jamais...
1: OK. Bon, j'ai eu peur que vous l'ayez. J'ai eu peur que vous l'ayez mangé, puis que là, finalement. OK, fait qu'il est encore dans le congélateur. Bon, mais c'est excellent, ça.
0: Moi, quand il a dit weird, je pensais qu'il y avait le jackstrap de Béliveau ou quelque chose
1: dans
0: le.
1: Non, c'est un show familial.
19: J'ai mon gars de 8 ans à l'auto, fait que tu sais.
1: Ouais, c'est ça, exactement.
0: Ouais, salut.
1: Exactement. Des fois, Frank Grenier, des fois, il déborde un petit peu comme ça y arrive. Mais c'est incroyable, ce pain-là. Puis, Chris, en terminant, qu'est-ce que tu fais? Ouais. Est-ce que tu manges le pain éventuellement ou il reste dans le congélateur jusqu'à la fin des temps?
19: Je vais le mettre sur eBay à un moment donné. Je vais peut-être l'empailler, finalement.
1: As-tu une génératrice? Parce que là, si tu manques de courant pendant 4 jours de temps, là...
19: C'est... Ah, il va être mou.
1: C'est ça. Ça marche pas. Ça te prend une génératrice, là.
0: Juste pour le pain, ça va.
19: Il doit pas être mangeable, dans le sens que... Mais il est encore tout beau. Faudrait que je fasse de quoi peut-être le mettre, dans une espèce de vernis à ongles.
1: C'est incroyable. Mais Chris, écoute, je trouve pas de meilleure façon de conclure ce segment-là. Merci beaucoup pour cette histoire, ma foi, très touchante.
18: Salut les gars.
1: Salut, bye bye. On s'attendait pas à ça, personne. Hein?
0: Pas en tout.
1: Hein? On dit, avez-vous une carte, avez-vous un chandail, avez-vous une calotte? Ben moi, j'ai un pain.
0: Moi, j'ai une miche.
1: C'est quoi les chances?
0: Colin,
1: il y avait oh, sérieusement
0: un pain hein? Des Chiefs.
1: C'est, non, non.
0: C'est sûrement le seul qu'il y en a aujourd'hui.
1: Ça doit être un item effectivement inestimable parce qu'il doit avoir un seul exemplaire de ce pain qui existe
0: tu
1: encore.
0: Peut-être vendu à Mahomes ou Kelsey.
1: Ça serait, je pense, une très bonne idée.
0: Vous allez le taguer.
1: ça serait une très très bonne idée. Incroyable. Ben écoutez, hein. C'est ça qui arrive à ce show-là. On est constamment dans la surprise
0: tellement.
1: Et dans le légendaire. C'est juste ça qu'on fait, puis c'est ça qu'on va faire jusqu'à la fin de l'été. OK?
0: Yeah.
1: On fait ça. On fait une petite pause et au retour, Dominique Pocket.
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7: Ben ouais, on est de retour au tailgate et là, de la grande visite là, dans le studio parce que là, on parle des plus grands de tous les temps. On parlait de Michael Jordan, on parlait de LeBron. Et,
8: c'est la suite logique.
7: C'est la suite logique.
9: Parce que, là, vous allez...
7: parce que là, en humour, certainement que notre prochain invité est dans le top 3, peut-être même dans le top 1, on sait pas
8: c'est
7: trop.
8: Le GOAT.
7: C'est le GOAT.
9: Alors, oui.
7: Alors, on va le présenter. On va le présenter. Dominique Paquet, comment vas-tu?
9: Ça va très bien, vous autres.
7: Ben oui, ça va bien. Je vois que ton nouveau spectacle s'appelle « Je comprends la game ».
9: Absolument.
7: Ça tombe bien. On est dans les autres qu'on fait.
8: Veux-tu nous l'expliquer?
7: Alors c'est de quel game résume-nous ça là.
9: Non, mais Frank qui me connaît depuis longtemps, mes titres de show là, c'est rare que ça avait rapport avec le show, tu sais. Moi j'ai grandi dans le West Island, fait que j'ai une mentalité plus stand-up style américain à mes shows, fait que souvent les stand-up américains, le titre de show là, c'est pour faire rire à la limite. Puis le lien, tu sais, comme j'avais un show en 2015, c'était Yanks and Gus, tu sais, puis j'en ai deux là. ça parlait pas de ça dans le show.
7: Ça c'est trop de détails. On n'aimerait pas ça aller là, s'il te plaît. Il y a des enfants qui écoutent.
9: Ben oui. Ben c'est pour ça que je comprends la game. Pour vrai, ça juste rapport avec mon style d'humour qui est quand même, c'est un humour assez léger que je pourrais définir ça comme ça. Fait que de dire moi, Paquette, de dire. Je comprends la game, je pense que ça faisait rire les gens tout de suite en entendant ça, en disant ouais, il connaît rien, Paquette. <t'sais. rire> Fait que c'est plus dans ce sens-là parce que le rapport avec le show, il est pas ben là, il y a pas de
8: un titre drôle avec une belle affiche, c'est parfait.
9: Et voilà. Et voilà.
7: Et là, il dit qu'il comprend rien, on va le mettre sur le spot tout de suite là. Qui tu mets au deuxième centre pour Canadien cette année là?
9: C'est pas une décision facile pour vrai. C'est pas une décision facile parce que tu sais, Michael Hage, je l'ai pas vu jouer.
7: Il s'en vient.
9: C'est ça, tu sais. Puis le fait qu'il veut retourner à l'université cette année, ça je pense que ça fuck un peu les plans du Canadien. On dirait que je pense que ça aurait été le fun qu'il soit là, tu sais, pour montrer de quoi, tu sais, ce qu'il est capable de faire. Puis en même temps, il serait peut-être arrivé, puis il n'aurait pas été prêt à être deuxième centre encore. Il y en a qui disent que peut-être c'est un ailier, tout ça. Fait que, tu sais, Kapanen, tu sais, oui, il a fait 22 buts pis ça.
7: Gros début de saison.
9: Ouais, gros début de saison, mais tu sais, je pense que si on avait eu un bon deuxième centre, Demidov, il y aurait eu une saison encore plus haute, là, tu sais. Je pense qu'il a beaucoup aidé à Kapanen à faire ces buts-là. Tu sais, moi, je regardais les joueurs qui étaient peut-être, tu sais, il y avait des rumeurs un peu au début de l'été là, avec Nico Escher. Moi, Nico Escher, je pense arrêter mon choix personnellement.
7: C'était t'sais. Le choix, je pense, de pas mal de
8: ça
7: monde.
8: Ouais, cher, mais on l'aurait payé.
9: Ouais,
8: pas.
9: C'est ça, mais il y en avait quand même d'autres. Il y en avait quand même d'autres. Il y a d'autres noms qui étaient sortis là pour le deuxième centre. Moi, mais là, il a signé avec les Devils. Fait qu'honnêtement, moi, je resterais comme ça. Je pense qu'on est patient avec le Canadien. Puis je ferais pas une erreur d'aller chercher un joueur juste pour aller chercher un joueur comme d'autres équipes ont fait, comme les Leafs ont fait. Puis là, ça
7: mais en même temps, tu dis, on est patient. Ben, les partisans du Canadien sont patients depuis 1993, les boys. Ça, c'est.
9: Oui.
7: Ça,
9: oui,
7: à un moment donné, à quel moment t'arrêtes d'être patient? Moi,
9: c'est. Oui, mais c'est parce qu'on est. Je trouve qu'on est plus patient depuis la reconstruction, dans le sens que, moi, chaque fois qu'ils patchaient depuis 96, mettons, là, le patchage qu'ils font année après année, moi, j'étais contre ça. Fait qu'on était patient pendant ces années. Mais la minute qu'on décide de faire la reconstruction, quand, en 2021, mettons, puis que moi, ça me dérange pas. Moi, go, on finit dans le pit en bas, puis on va chercher des bons joueurs, on accumule ça, puis on construit l'équipe. Puis là, c'est ça qu'ils sont en train de faire. Fait que moi, je veux pas scraper tout ça juste parce que là, on a fait les playoffs, puis on a eu 100 points, on est prêt. Moi, je pense que on est capable d'attendre encore une saison de vers, gars, cette année, on joue de même, on joue avec cette équipe-là. On essaie de faire les playoffs encore. Oui, les autres équipes se sont améliorées, mais tu sais, moi, les Leafs, je trouve que ça va, c'est du patchage comme on faisait.
7: C'est comme un mauvais théâtre d'été, hein,
9: on dirait que c'est mal géré, c'est tout croche. Ils font des choix, le coach qu'ils sont allés chercher, le directeur gérant. Tu sais, honnêtement, ça m'a surpris ce qu'ils ont réussi à faire cet été, là.
7: Ben, ils ont un gardien de but, enfin.
9: Oui, mais enfin, l'année passée, il y a eu une des pires saisons. Puis, il y a eu une de ses pires saisons avec une équipe qui a une meilleure défensive que les Leafs, tu sais. Fait que ça va être quoi cette année? Puis, c'est un gars qui a comme un... Tu te souviens qu'il avait joué avec les Flyers, là, tu sais, il avait un caractère... C'est pas un triple de média de ce que je me souviens de lui, tu sais. Fait qu'il... Avec les listes, avec les 42 micros dans la face après chaque game, après une mauvaise game, après 3 semaines de même, là.
8: Après chaque défaite.
9: Ouais, non, mais c'est ça, tu sais, pour vrai. Fait que c'est pour ça que ça me fait pas peur. Puis après ça, les Bruins, ils ont fait quelque chose cet été, les Bruins. Qu'est-ce qu'ils ont pas? Ils ont pas fait grand-chose.
7: Mais eux autres sont tout le temps bons. Ça, ils font rien, ils sont bons.
9: Ouais, mais maintenant.
8: Ils ont pogné Peterka.
9: Ben ouais, mais il faisait rien à Utah. Oui, c'était un flou, là.
7: T'sais. Ils vont retirer le chandail de Patrice Bergeon. C'est ça qui va arriver.
8: Ils sont débordés.
9: Fait que on était patients. Oui, on est patients depuis 93, mais je trouve que la vraie patience, c'est depuis 2021. Puis c'était même pas une patience. On savait que c'est une reconstruction, puis on voit juste l'amélioration chaque année. Moi, je pense qu'on continue de même. Tu sais, il y a Ryan Backer qui va peut-être rentrer dans l'alignement cette année, gros défenseur.
7: Carte cachée.
9: Ouais. Ben, t'sais, c'est pas rien, là, tu sais. C'est un cinquième show au pic. Septième.
7: Ouais.
9: Fait que, tu sais, il y a lui qui va rentrer. Il y a peut-être un autre jeune, Florian Jacquet, peut-être qu'il va rentrer comme quatrième centre, des affaires dans la même. T'sais,
8: peut-être Winbeck.
7: Pas tant. Ben écoute, il a montré des choses l'an passé, mais c'est pas ton deuxième centre.
9: Il est pas gros,
7: c'est pas ton deuxième centre. C'est pas lui que tu cherches. Mais Michael Leach, c'est intéressant. Puis j'ai hâte de lui parler. Je sais pas si on va le voir. On va le voir, j'imagine, sous peu. Mais j'espère qu'il retourne pas à l'université. Comme on a déjà vu certains joueurs de football, comme Matt Leinart, te souviens-tu lui encore ailleurs, qui était censé sauter dans le pro. Mais là, il dit non, moi, je retourne à l'école. Puis là, les journalistes ont appris qu'il était retourné faire des cours de danse à l'université. Il dit, j'espère que c'est pas ce cas-là. j'espère que c'est pas ça.
8: Pourquoi tu veux pas qu'il danse, ma collègue?
7: Ouais, il a le droit de danser.
9: C'est ça contre la danse.
8: Ouais, s'il veut danser, cet homme-là, il
9: veut danser. Live a little.
7: Si il retourne à l'université, j'espère que c'est pour des raisons valables. C'est ça mon point.
8: Ben, je pense qu'il de flûte.
7: Exactement.
9: Non, mais je pense qu'il l'a dit, il veut dominer, je pense. C'est
7: ok,
9: ça qu'il veut
7: bon,
9: dire.
7: Ben parfait. Okay.
9: S'il veut dominer,
7: pas fait qu'il va aller dominer, puis peut-être.
9: Puis arriver dans les playoffs l'année prochaine.
7: Ah.
9: Là, il n'y aura pas le choix.
8: Oui, c'est ça. T'sais.
7: Donc, tu parles déjà de série, là, Dominique. Là. C'est déjà fait.
9: Ben, c'est pas fait. l'année passée, on n'a pas eu beaucoup de grosses blessures. T'sais.
7: Non.
9: T'sais, ça peut arriver cette année, Slaff ou whatever. Il y en a peut-être un qui peut se blesser là-dedans, fait que ça peut changer la donne. Mais tu sais, moi je suis pas encore, tu sais, si on était rendu mettons là en 2029 là, tu sais, puis que là OK, on l'a fait le rebuild là, tu sais. Puis là on a peur un peu d'aller chercher un gros joueur, de faire un gros échange, là ça me gosserait. Mais là Là, présentement, là, c'est pas, je suis pas encore rendu là, moi. C'est plus une couple d'années, mettons, là, que je serais comme, okay, là, comment, là, tu sais.
8: Ben, essayer d'avancer dans les fois comme, mettons, les Red Wings ont fait ou les ben Sénateurs ont fait, mais à un moment donné, tu vas être pris à recommencer ta reconstruction.
9: Ben, aller chercher, quand il est allé chercher Patrick Kane, les Sénateurs sont allés chercher,
8: The Brinkat,
9: pis le kit, ça a rien donné, tu sais, c'était trop vite, là. Là, tu sais, là, buildons notre équipe, là, que ça soit solide, là, tu sais, pis en plus, on a tous des contrats à long terme, pas chers. Hey, c'est un méchant, tu sais. Tu regardes le corps de l'équipe, là, puis que c'est tout du 8-9 millions à peu près, là, avec les, la cape salariale qui va monter. Tu sais, je n'ai pas le goût. Moi, j'aime, si tu me dis, mettons, t'aimes-tu mieux cette année, là, absolument aller chercher un deuxième centre ou on attend l'année prochaine, puis l'année prochaine, là, quand que McDavid va voir que son team est encore poche, là, puis il va voir que le Canadien de Montréal, il y a de l'espace sur le cap. Tu sais, puis McDavid, quand tu y penses, quand il va se faire échanger, là, parce qu'il va se faire échanger, il restera pas à Edmonton, c'est impossible. Fait que l'année prochaine, là, quand il va être rendu temps, là, de l'échanger, là, on s'entend-tu que il va avoir le gros bout du bâton, là? Ouais. Il va pas dire, il va choisir son équipe, puis l'équipe qu'il va choisir, il va dire, mettons, OK, Canadiens, ils ont un bon team, sont jeunes, je vais aller là, ou, mettons, ils nomment deux, trois autres équipes, là. Mais, pour faire l'échange, là, il acceptera pas un échange si Edmonton il dit ok ben on veut Demidov, on veut Cole Caulfield, Slavkov, tu sais McDavid va faire ben non j'irai pas jouer là-bas si vous videz le club ouais, dans lequel on va jouer ouais. fait que ça l'échange pour McDavid quand ça va se passer si ça se fait d'après moi ça sera pas une affaire là, que ça vide le club parce que McDavid veut gagner la coupe fait que
7: mais là si Michael Hage est ici puis Florian Jacquet est popé, McDavid serait juste le quatrième centre. Là, je sais pas si
9: ouais, c'est
7: on a-tu besoin d'un quatrième centre?
9: C'est sûr, mais
8: on aurait le meilleur quatrième de la ligue, c'est qu'en vaut la peine.
9: T'as raison, mais je pense que je vais juste parler avec Frank maintenant. Okay?
8: Mais c'est-tu ton au sommet de ta liste, hein, McDavid, l'année prochaine?
9: C'est pas le joueur, que je trippe le plus dans la ligue. T'sais, si tu donnes le choix entre McDavid ou McKinnon, j'aime plus McKinnon. Perso, je trouve qu'il est plus.
7: Ouais, pourquoi?
9: Je trouve qu'il y a du grit. Il y a une affaire de, mais en même temps, McDavid, il a montré du caractère l'année passée, t'sais, pis tout, mais je le trouve un peu floater, des fois.
7: OK.
9: T'sais, c'est peut-être à cause de son coup de patin, qu'il fait deux coups de patin pis il est déjà rendu à l'autre bout, là, mais. Mais je le trouve un peu flotteur, mais en même temps, tu sais, comme, tu sais, tu regardes juste dans les Olympiques, tu sais. Tu sais, il était sur la glace aux deux chiffres. Je comprends que c'est pas lui qui le mettait sur la glace, c'est Cooper qui le mettait sur la glace, mais il y avait d'autres joueurs, là, qui étaient bons dans l'équipe, là, c'est l'équipe Canada, là, tu sais.
7: Ben oui.
9: Dans le temps de Gretzky puis Lemieux, là, il faisait jouer Messier puis les autres lignes, là, tu sais. Fait que, c'est pour ça que, on se dit que je sais pas s'il il est trop un hog, on disait ça, hog, là, tu sais. Il veut trop être sur la glace puis être le, tu sais, mais maintenant,
7: ben, en même temps, il est là pour ça un petit peu.
9: Mais il aurait pu, mettons, sauter un chiffre, tu sais, le but gagnant en prolongation, c'est lui puis McKinnon qui avait la langue à terre puis qui ont pas back-checké puis le joueur était seul, tu sais.
7: Ça, c'est sûr qu'il l'a probablement pas oublié. Ouais. Mais c'est sûr que lui, en même temps, s'il a juste signé à court terme à Edmonton.
9: Ben, c'est parce qu'il veut gagner, mais tu sais, honnêtement, t'amènes McDavid dans le club, tu sais, même si c'est pas mon joueur top, mais t'amènes McDavid dans le club, puis on donne une coupe de joueurs plus des prospects. Tabarnouche, je vois pas comment qu'on gagne pas la coupe, tu sais, avec la défensive qu'on est rendu, les goalers qui vont être rendus à terme, tu sais, Fowler puis Dubé. Ouais, man, honnêtement, McDavid, tu mets Suzuki, un joueur d'un centre de 100 points. Bon, dans les deux sens, qui devient deuxième centre, puis t'as McDavid premier.
7: Et puis, ce qui est intéressant, c'est que pendant des années, là, évidemment, on fabule.
9: Oui.
7: Mais pendant des années, ces fabulations-là n'existaient même pas.
9: C'était pas possible.
7: Parce qu'il y avait personne qui voulait venir jouer avec le Canadien.
9: Exact.
7: Pas à cause des impôts puis des nids de poules, là, mais parce que le club était juste pas bon pendant longtemps, puis il y avait pas vraiment de futur reluisant. Ah ouais. Et moi, c'est la première fois depuis très longtemps que je parle à des agents qui me disent, ah oui, mon client aimerait ça jouer à Montréal. Avant, là, c'était... Non.
9: Mais c'est parce que quand le club était pas bon, en plus, ils savent que, OK, on s'en va dans un club pas bon, je vais être obligé d'être le sauveur, puis si on gagne pas, les médias vont être dans ma face.
7: Ça va être de ta faute.
9: Fait que c'était comme tout du négatif. Tandis que là, t'as un bon club, t'as d'autres joueurs qui sont bons, fait que t'as pas toute la pression sur toi. Tu sais, Price, là, il a eu la pression sur ses épaules pendant 15 ans, tabarnouche,
7: Ah ouais, exactement, non.
9: Mais là, ça va être, tu sais, t'as Demidov, t'en as des joueurs, là, t'en as des joueurs pour... que la pression soit diluée entre les joueurs. Fait que honnêtement,
7: ça fait longtemps que le futur n'a pas été aussi reluisant.
9: Exactement.
7: On va dire ça de même. Là, on va aller à la pause. On jase.
8: Juste avant la pause, Richard, juste dire qu'on a Louis de Villemercier, sa messagerie texte, qui dit qu'il est allé voir le show de Dominique Paquet le 4 juillet. Et il dit Dom Paquet, le Connor McDavid des humoristes du Québec. Alors ça continue pour toi.
9: C'est Louis qui dit,
7: voilà, je peux pas penser à un meilleur coup de pouce que ça. Mais franchement, on peut pas y penser. Merci Louis. Alors, on va
9: Louis de Villemercier.
7: Oui, on va aller prendre une petite pause et au retour, Dom va nous expliquer pourquoi il est presque milliardaire. Parce que dans un coup de chance, il a trouvé une carte de hockey très, très spéciale. Alors, on parle de ça au retour de la pause.
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6: On est de retour avec le Connor McDavid de l'humour aussi, avec nous, Dominique Paquet, qui est en studio. Et écoute, là, on a jasé du Canadien, et ouais. Là, il faut passer aux vraies affaires, parce que là, il t'est arrivé quelque chose, c'est en quelle année récemment?
7: 2016.
6: OK, 2016, quand même, ouais, quand même, ça fait un petit bout de temps, OK, mais là... On va le dire pareil, parce que c'est pas pire. Donc, tu étais en train de... T'es-tu un collectionneur de cartes?
7: J'ai été collectionneur quand j'étais jeune, genre à partir de 12-13 ans, jusqu'à mettons, 1996 à peu près.
6: OK.
7: Tu sais, parce que quand ça commençait à...
6: Les années de spéculation, là. Ouais, c'est ça.
7: T'sais, fait que là, j'ai comme arrêté... Puis j'ai recommencé un petit peu en 2005-2006 parce que c'était une grosse année avec Crosby puis Ovechkin, cette année-là, pour des recrues. Fait que j'avais acheté des cartes dans ces années-là. Après ça, j'ai arrêté encore. Puis j'ai recommencé officiellement en 2016. Je regrette de pas avoir commencé en 2015 parce que c'était l'année recrue de McDavid.
6: Ouais.
7: Mais j'ai recommencé en 2016, qui était une méchante bonne année aussi parce que t'avais Austin Matthews, Mitch Marner... regarde, nomme-les, il y en a plein. Là,
6: bon, alors, compte-nous ça. Là, tu t'en vas au dépanneur?
7: Non, je suis allé à une boutique de cartes d'un de mes chums, Tech-Shay, qui est à Lachenaie. Puis je m'en vais acheter des cartes de Cup, qui est la grosse série qui
6: est chère à la boîte. Là, c'est combien une boîte? Là,
7: Maintenant, c'est encore plus ridicule que c'est. Parce que dans le temps, ça se vendait 600$ la boîte.
8: Et là, c'est rendu dans 4 chiffres.
6: C'est vrai?
7: Ah oh, oui, ça, c'est du 1006-1007. Ouais,
6: dans 4 chiffres. Oh, OK.
7: Ouais.
6: Boy, OK.
7: Mais c'est ça. Fait que là, j'achète ça, j'ouvre la boîte, puis je pogne une carte autographiée avec un jersey... 10 de 12 rookie de Austin Matthews. C'est la 10 de 12, fait que là, je fais comme, ah, ça doit être pas payé ça, puis je la mets sur la table. T'sais, honnêtement, pogner cette carte-là aujourd'hui,
8: tu t'évanouis.
7: je vais sur le top, là, t'sais, honnêtement. C'est jusque-là, je recommençais à connaître, je dis, ah, moi, essayer ça. Pis...
6: Attends, mais t'as mis ça à la table à côté du pot de beurre de peanut.
7: Mais il n'y avait pas de beurre de peanut, okay. mais elle était quand même juste sur la table, genre, j'aurais pu me virer de bord, l'accrocher à tomber à terre, puis je la scrapais, fait que.
8: Tu l'as ouvert chez vous ou au magasin?
7: Non, chez moi, j'ouvre tout. Moi, je suis toujours chez nous.
8: Okay. En privé.
7: Ah oui, moi, je suis bien quand...
8: Allume des chandelles.
7: C'est dans mon...
8: dans le bain.
6: Faut pas que les chandelles tombent sur la carte. Hein.
7: Non, chez nous, bien relax. Puis là, j'ai vraiment regardé. Je me dis, ah, ouais, pas pire, ça, jamais, là. Tu sais, puis là, je continue... Fait que, puis que là, je fouille un peu, puis là, je m'envoie sur eBay, tu sais, puis là, je vois que quelqu'un la vendait, genre, 13 000$. Puis ça, je me dis, ouais, c'est quoi ça? Puis je voyais que sur eBay, la carte que j'avais vue, la même... C'était la normale sur 99, tu sais. Mais moi, j'avais la or qui est sur 12. Je la 10 de 12. Là, je dis, ah, ça doit être pas payé, ça. Par la tech, ah, damn, c'est malade. Finalement, je la garde de même, tu sais. Là, une couple d'années plus tard, il y a peut-être 5 ans de ça, tech, il me dit, hey, Dom, tu l'as encore, ta carte? Je dis, ouais, je l'ai encore, il dit, un gars qui donnerait 13 000 pour. Première heure que j'ai eu, c'était 13 000. Je pense qu'il va être bon. Tu sais, je pense qu'il est menti. Tu sais, Mathieu, ça allait bien. Là, il y a 5-6 ans, là, dans les grosses années, qu'il avait scoré 60 buts.
6: Ben ouais, ouais.
7: Tu sais, je me disais, quand même, au rythme qu'il score là, il va devenir le top marqueur de l'histoire des Leafs, probablement. Là, tu sais, fait que je me dis, quand même, ça a une valeur. Puis Toronto, c'est un gros marché de cartes en plus. Non, je vais regarder, je pense que je vais regarder. L'année d'après, il me redemande, hey, tu l'as encore? Ouais, là encore. Et mon acheteur, il serait prêt à donner 33 pauses.
6: Oh!
7: Là, je fais, demande-là. Là, j'ai fait quand
6: même. Pour pouvoir changer de char?
7: Ouais. Là, j'ai fait, je vais regarder encore. Moi, je me disais, Parce que c'est un peu... tu sais, c'est entre deux, moi, avec cette carte-là. C'est parce que je déteste Toronto.
6: Okay.
7: Non, mais avec passion, c'est l'équipe que j'aille le plus dans la ligue. Mais il y a un côté de moi qui fait comme... Ah, c'est le fun qu'il gagne la coupe, qu'il gagne le Conn Smythe parce que sa carte, elle exploserait, tu comprends-tu? Mais en même temps, je veux pas. Fait que c'est comme l'amour-haine, tu sais. Je suis comme content qu'il perde, mais en même temps, je suis comme... Ah, c'est le fun qu'il gagne un petit peu, tu sais. Fait que c'est pour ça que j'aimerais ça qu'il fasse une saison de 60 buts encore. Puis qui se rendent genre en demi-finale ou en...
8: Là, ça arrivera pas.
6: Mais là, tu l'as...
7: Donc, c'est ça, il est là, le glitch.
6: Donc, tu l'as encore, là?
7: Je l'ai encore. Okay. Puis j'ai un ami qui m'a dit qu'il y aurait deux acheteurs. Ça, parce que je l'ai fait grader, en plus.
6: Okay.
7: Puis une carte épaisse comme ça, avec un jersey autographié, c'est rare que ça revienne PSA 10, puis est revenu PSA 10.
6: Oh, ça change tout.
7: 10 de 12, PSA 10.
6: Pour les gens qui comprennent pas, c'est 10 sur 10, ça veut dire que c'est une carte parfaite.
7: Ça veut dire que, étant donné qu'il est 10 de 12, PSA 10, c'est sûr qu'elle est pop one, tu sais. Pop one, c'est, il y en a une dans le monde, tu sais. Qui est PSA 10, parce que, déjà qu'ils soient toutes sorties, parce qu'il y en a qui ont des boîtes pis qu'ils les gardent fermées. Fait qu'il y a, sur les 12, il y en a peut-être 7 qui sont sortis, puis il y en a 5 qui sont dans des boîtes quelque part, là, tu sais, tu comprends? Fait que sur les 7, les chances qu'il y en ait une autre qui est PSA 10 sont bien minimes.
1: As-tu hésité à la faire grader?
7: Non, parce que depuis la pandémie pis ça, les gens ont fait beaucoup grader les cartes, puis je te dirais que des cartes pas gradées maintenant, ça perd beaucoup de valeur, ça enlève beaucoup de valeur à ta carte, tu sais. Tu sais, même il y a des cartes BGS là on rentre dans du mais les cartes BGS là, que il y en a quand t'as une BGS 10, ça veut dire qu'elle est pristine. Puis si elle est BGS 10, mais Black Label, ça veut dire que la carte est vraiment parfaite. Et toutes les quatre coins, tout est 10-10-10.
8: Je pensais que ça venait qu'une vieille bière, moi.
7: Mais les Black Label, pour vrai, là, tu sais, ta carte BGS 10 pristine, mettons, j'ai une Crosby comme ça, Young Guns, mettons, elle est 8-9 000, mettons. Ben, si elle était... Puis elle est à 0.5. Si elle avait un 0.5 de plus, là, puis elle était... Black Label, au lieu d'être 8-9 000, elle pourrait être 40 000. Tu sais.
6: Et la Matthews que tu possèdes, à peu près combien?
7: 80, je me suis fait dire.
6: Canadien?
7: Ouais.
6: OK.
7: Ouais.
6: Ouais. Bon, c'est pas si hot que ça, finalement.
7: C'est correct. Mais toutes ces cartes-là, moi, sont dans un safe à la banque parce que... Regarde pas ça chez nous, là, parce que tu peux même pas assurer ça, tu sais. Fait que si ça se passe au feu...
6: C'est ça, exactement.
7: Ouais, j'avais une carte à 200 000. c'est ça.
6: OK. Puis t'es-tu un gros collectionneur, généralement?
7: C'est parce que ça coûte cher en tabarnouche. Fait que, tu sais, il y a certains sets là, que j'aime acheter encore. T'sais. J'aime les SP Authentiques. Mm-hmm.
6: Ils sont un peu moins chers. C'est 300 pièces la boîte, c'est un phénomène?
7: Ouais, c'est ça. C'est beaucoup moins cher.
6: On est-tu rendu quelque part?
7: Ouais, c'est ça.
6: C'est moins cher. Juste 300 pièces la boîte.
7: Non, mais même un paquet, des fois, tu sais, moi, quand j'étais jeune, on a...
6: 25 ans au dépanneur, là.
7: On a acheté une gomme dedans, puis le kit, puis c'était le fun de juste, puis des cartes de même, tu sais, un paquet d'SP Authentique, c'est 25 pièces, T'sais, mais il y a encore des cartes moins chères. Les OPC existent encore.
8: Ouais, ouais. Sûr, mais il y a des cartes aussi que ça coûte peut-être 200-300 $, puis c'est une carte. T'es sûr qu'elle est autographiée, puis c'est une carte. Mais c'est du gros gambling de si tu es un bon joueur ou tu pognes un joueur de la ligne américaine qui a joué une partie dans sa vie. Puis...
7: Elle est autographiée, mais on s'en sacre.
8: Lui, il rit en l'autographiant. Excusez, je vais décevoir quelqu'un, puis il la donne.
6: Puis là, y a-tu encore la spéculation? Moi, dans mon jeune temps, on devait collectionner en même temps au début des années 90. Il y avait beaucoup de spéculation. Puis là, l'idée, c'était d'identifier... C'était surtout au baseball, là, l'espoir qui joue quelque part dans le 2A, que tu sais pas c'est qui.
7: Mais baseball, c'est plus touché, baseball. Parce que baseball, tu sais, au hockey, t'as la Young Guns ou la recrue, tu sais.
6: C'est ça.
7: Fait que t'as cette année-là, c'est quatre recrues. Mais baseball, je suis pas connaisseur là-dedans, mais baseball, c'est compliqué parce que t'as first draft, pis t'as...
6: C'est ça.
7: Pis là, t'as rookie, pis... Fait que là, t'as des cartes, des fois, que sa carte recrue, c'est pas sa carte recrue, c'est la carte de quand il était prospect, tu sais. Fait que... C'est mélangeant, puis baseball, tu sais, t'as des sets de...
6: Ça
7: finit pas, tu sais, fait
8: c'est rare au baseball aussi que le jeune qui se fait repêcher joue tout de suite dans les majeurs.
6: Exactement.
8: C'est long entre les deux, fait que t'as plusieurs variantes la spéculation est là, puis à chaque année,
6: je sais pas si c'était comme ça, moi j'aimais ça, identifier, c'est ça, ces jeunes pépites-là, puis là, j'identifie un gars. Puis là, j'achetais comme 150 cartes de ce gars.
7: Ah, t'as bandé, ok.
6: Puis à un moment donné, j'avais fait ça avec un joueur de baseball qui s'appelait Chuck Knobloch. Je sais pas si vous vous souvenez de lui.
8: Deuxième but.
6: Qui a gagné recrue de l'année. À sa première. Cartes, oui, c'est ça. Fait que là, moi, j'ai comme 150 cartes de Chuck Knobloch. Cette année-là, j'ai comme, il recrute de l'année. Mais moi, je m'assois là-dessus, prends ma retraite à 25 ans, commence à déménager, à voyager à 26 ans, m'achète ma propre île déserte. Tu sais, j'avais déjà des plans.
8: Ça a-tu marché, finalement?
6: Non. Ah non! Chuck Knobloch, après son année de recrue, il se souvenait plus comment frapper une balle puis comment attraper une balle.
7: OK.
6: Fait que si t'en veux, Dom, je peux te faire le kit pour une pièce.
7: Mais ça, c'est début 90, ça?
6: Ouais, exact.
7: Ouais, mais c'est dans les années que les cartes ont pas de valeur aussi.
6: Puis oui, parce qu'il en produisait 25 millions.
7: Il n'arrêtait pas. Tu sais, Eric Lindros recrue dans Upper Deck, je dois l'avoir 24 fois, tu sais. Ouais. Ben, elle vaut rien. Ça vaut deux pièces.
8: Darren Turcotte dans Pro 7, là.
7: Ben oui.
8: Je pense que j'ai équilibré à la maison avec ça, là. Ta main, il y en avait, ça n'a pas de sens.
7: Moi, une fois, j'étais dans une boutique de cartes à Québec, tu sais, puis j'étais là, tu sais, j'ai regardé les cartes, puis là, il y a un gars qui arrive avec des yeux, là, tu sais. Puis il y a à peu près 8 caisses de boîtes de cartes, là, tu sais, de... Puis là, il arrive avec ça, comme lui, on disait qu'il se disait la même affaire que toi avec ton Chuck Knobloch. Il se disait, regarde, maintenant, le 408 boîtes, chaque carte à vrai 4 piastres. Ça doit valoir à près 10 000 piastres que j'ai là, tu sais. Puis il arrive avec ça. Puis là, il dit, ouais, celui, j'aurais ça à vendre, là, tu sais. Là, le vendeur, il va voir les cartes, il dit, il regarde les cartes, puis c'est tout du upper deck. C'est des années que ça vaut rien, là, tu sais. Il regarde tout ça. Puis là, il dit, combien tu me donnerais pour ça, tout ça? Gueule, j'étais à côté, puis j'étais comme... Il dit, honnêtement, rien. Il dit, non seulement ça, mais il dit, faudrait que tu me payes pour que je les prenne, parce ça prendrait de la place dans le backstory.
6: J'adore la réponse. Honnêtement, rien.
8: Moi, je m'étais fait dire pour une série complète de Pro 7, elle vaut 10$ parce que la Gretzky, elle vaut 8.
7: La seule carte de Pro 7 qui vaut quelque chose.
6: La coupe.
7: La coupe hologram. Puis si tu la trouves puis elle est gradée, ça peut être une coupe de 100$. Ouais, même dans les 1000, si je me souviens bien, c'est bien gradé, ouais.
6: OK. Je pense que j'ai une boîte pas ouverte chez nous quelque part. Tu me donnes le goût de l'ouvrir.
7: Puis si jamais tu l'as pas, honnêtement, brûle tout.
6: C'est ça.
7: Brûle tout, ça vaut rien.
8: Tu vas l'ouvrir en nom d'une émission ici pendant qu'on fait le show, tes ouvres en continu.
6: Pour de vrai, ça serait drôle de faire ça.
8: Ouais, pour vrai.
6: Je vais la trouver en fin de semaine, puis j'arrive avec ça la semaine prochaine.
8: Ça serait carré que tu l'ouvres en nom.
7: Tu sais, ces années là, par exemple, j'ai encore ces cartes-là, moi, parce qu'il y a un côté sentimental de toutes les upper deck de ces années-là. Tu sais, la rookie de Ed Belfour, puis tout ça. Puis moi, la carte que j'aimais le plus, là, était spéciale, c'est la Pavel Bure Young Guns.
6: Il était pas genre en rollerblade sur le bord de la plage?
7: Non, ça c'était avec son frère. Il y avait une avec Valérie Bure qui est sur le bord de la plage avec des rollerblades. Oui. Et sa carte rookie, il est pas sur la glace, il a pas de casse sur la tête. Puis elle était hot, là, tu sais. Je pense qu'il y a un chandail de la Russie, URSS même dans ce temps-là.
6: Oui,
7: whatever, là,
6: oui, c'est vrai, il a joué dans le temps.
7: Oui, c'est ça. Ouais. Fait que c'est ça, sa Young Guns. Puis c'est ma... Tu sais, je l'ai, mais à un moment donné, je suis allé faire une affaire, puis je pouvais l'avoir, Young Guns, autographié. Puis Pavel Bure, il signe rien. Il est en Russie. Il se fait demander souvent. Puis fait que c'est pour ça que dans les séries, là, jamais tu vas avoir des cartes signées de Pavel Bure, tu sais.
6: Wow.
7: Puis là, il était signé, gradé, genre authentifié, là, gradé. Puis là, j'ai réussi à pogner ça. Fait que ça, tu sais, fait que c'est sentimental. Ça vaut pas une fortune, mais c'est une carte
6: sentimentale. C'est le fun d'avoir ça, pareil.
8: C'est
6: ça.
8: Quand c'est un joueur que t'aimes.
7: Ben ouais. Absolument. De Pavel Bure.
6: Absolument. Non, c'est vrai. Absolument. Puis c'est une belle leçon de vie que tu te fais ici.
7: Ma blonde a toujours pas compris ce
6: ce principe-là.
7: C'est carton. Je peux pas croire que le monde paye pour ça.
8: Quand tu vas vendre ta Matthews, elle va comprendre.
6: Ouais, c'est ça.
7: Non, mais quand je l'ai fait grader, j'étais allé à la boutique sur des caries, ici, là. Puis là, j'ai dit, viens avec moi, tu vas voir. Puis là, je rentre, là, le monsieur, il a essayé d'y expliquer. Là, lui, ça fait 35 ans qu'il fait ça, là. Il a essayé d'expliquer. Non, c'est parce que la collection, c'est sentimental. Puis c'est quand quelqu'un veut quelque chose, il veut avoir quelque chose que personne d'autre a, des fois, puis tout. Fait que, ben, on est parti de là, puis elle va pas plus.
6: Ça va pas plus.
7: Rien à faire.
6: Mais écoute, au moins, t'auras essayé.

0: Hey, vous avez fait une bonne job, le boys.
1: Ben écoute, on a bien du fun. Pis,
0: pas le boys. Peux-tu être là pour notre coach?
2: Allez, les boys.
0: Pas le boys.
1: Il sonne bien, en plus.
0: Oui.
1: Alors, Dom Pocket, merci beaucoup.
0: On te laisse aller.
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4: Flash. LeBron James a finalement pris sa décision. Il signe un contrat de 2 saisons avec les 76ers. James était avec les Lakers depuis 2018. Et la saison dernière, il affichait une moyenne de 20,9 points par match. Cole Sillinger signe une prolongation de contrat de 3 saisons d'une valeur de 4,625 millions de dollars par saison avec les Blue Jackets de Columbus. Il a obtenu 33 points en 81 matchs la saison dernière et grâce à cette entente, il évite du même coup l'arbitrage. Toujours au hockey, Akira Schmid signe un contrat avec les Panthers de la Floride. Il a paraffé une entente de 2 saisons d'une valeur annuelle de 2 millions de dollars. Il évite lui aussi l'arbitrage et il était le dernier joueur admissible à l'arbitrage à ne pas avoir réglé son dossier. Yannick Sinner et Novak Djokovic ne participeront pas à l'Omnium Banque Nationale. L'absence de Sinner et Djokovic ouvre grand la porte à notre Félix Auger-Aliassime. Le CF Montréal a acquis le défenseur colombien Brian Ceballos du Révolution de la Nouvelle-Angleterre en retour de fonds d'allocation générale séparés en 2026 et 2027. Le Révolution conservera également un pourcentage sur un éventuel futur transfert du joueur. À surveiller ce week-end, l'Alliance joue contre Ottawa ce soir à l'Auditorium Verdun à 19h30, un match important pour essayer de se tailler une place en série. Le CF Montréal joue samedi soir contre l'Inter Miami sans Messi au stade Saputo à 19h30. Dimanche matin, on poursuit avec le Grand Prix de Hongrie à 9h. Et le soir à 19h, c'est les Alouettes qui reçoivent les Tiger Cats sur la montagne à Montréal. Et pour les amateurs de cyclisme, c'est les dernières étapes du Tour de France ce week-end, donc on regarde ça.
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3: On est dans les légendes depuis le début de l'émission. C'est juste ça qu'on fait. Puis ça tombe bien. Ça tombe très, très bien parce que notre invité au segment d'aujourd'hui, je pense, on peut dire, est une légende. Il a couvert le Canadien de Montréal pendant des années pour le Journal de Montréal. Et bien sûr, vous l'avez vu jadis à 110%. Il se nomme Marc Defoy. Salut Marc!
4: Salut Richard!
3: Ça va bien?
4: Ça va très bien, et toi?
3: Ben oui, ça va très bien. J'ai dit légende, et puis tu vas être d'accord avec ça, évidemment.
4: Oui.
3: Combien d'années, Marc Defoy, au Journal de Montréal en tout?
4: Ben, au Journal de Montréal, c'est 44 ans.
3: Oh!
4: Je suis rentré au service du journal le 19 avril 82. Mais ben, avant ça, j'avais travaillé aussi au Montréal Matin. Donc, j'ai commencé ma carrière dans le monde des communications. Là, j'étais très, très jeune. J'avais encore la couche aux fesses. À cette époque-là, en 72, c'était un peu comme ça. Quand je suis rentré au Montréal le matin, j'avais seulement 19 ans. Mais c'était un peu comme ça à l'époque. On embauchait des journalistes puis on leur apprenait sur le tas.
3: Mm.
4: Et ça n'a pas été une mauvaise école, au contraire. Et écoute... De bout en bout, là, ça fait 54 ans.
3: Mmh, wow, incroyable. Donc, c'est pas mal ça que tu as connu pendant une très, très longue partie de ta vie. C'est quand même un symbole de quelque chose. Et Marc, quand tu as commencé à couvrir le Canadien, par rapport à maintenant, qu'est-ce qu'il y avait de... Je présume qu'il y avait énormément de choses qui étaient différentes à l'époque. C'était quoi la plus grande différence par rapport avec aujourd'hui?
4: Ben, c'était convivial à l'époque. Convivial sans être, sans tomber dans la partisanerie, mais c'était convivial. Le forum, pour commencer, le forum, c'était beaucoup plus petit que le Centre Bell. On connaissait tout le monde, on connaissait même les employés. Les employés nous connaissaient. L'accès aux joueurs, c'était beaucoup plus facile. À l'époque, on pénétrait dans le vestiaire, on entrait dans le vestiaire, les joueurs étaient là, puis on choisissait qui on voulait. Tandis qu'aujourd'hui, c'est sur demande. Ça, c'est toutes des petites choses qui sont... je dis pas que c'est le Canadien est dans le tort, mais je pense que les joueurs devraient avoir plus de liberté. Moi, sur demande, j'ai un peu de misère avec ça. C'est sûr que dans mon rôle de chroniqueur, j'avais peut-être un accès plus facile là, pour certaines personnes de l'organisation, notamment Jeff Gorton et Kent Hughes. Et avant ça, ben, mais c'était pas pareil. C'était pas pareil. On voyageait avec l'équipe. On pouvait appeler Serge Savard. Disons que je vais te donner un exemple. C'était rare à l'époque, mais à un moment donné, ils ont commencé à donner des congés le dimanche aux joueurs. Et là, pour moi de te dire que nous autres, ça nous prenait du matériel, ça nous prenait de la matière. Puis on avait des pages à remplir. Et moi, comme bien d'autres, on pouvait appeler Serge Savard chez lui le dimanche matin. Puis Serge, il nous répondait, était très patient. D'ailleurs, j'ai lu quelque chose cette semaine... je pense dans la chronique de mon ex-collègue André Rousseau, qui continue à écrire, qui disait que Serge Savard déplorait le fait que les joueurs sont moins accessibles aujourd'hui qu'autrefois. Parce qu'autrefois, là, écoute, je ne sais pas si tu as connu cette époque-là, mais à l'époque de Claude Mouton, que ce soit après un entraînement ou après un match. Claude ouvrait la porte, puis parfois il nous disait: Messieurs, le buffet est ouvert, servez-vous.
3: Ouais,
4: Puis
3: allons.
4: là, ben, si tu avais une idée, sans avoir une primeur, là, mettons que tu avais une idée que tu voulais travailler, ben, tu pouvais aller t'asseoir avec un joueur, puis développer cette idée-là, puis tu sortais de là avec un texte différent des autres. Tandis qu'aujourd'hui, c'est pas tout à fait comme ça, hein? Dire, on a pas mal tous. Tu sais, au quotidien, là, ça se ressemble pas mal. Là, qu'on est dans n'importe quel média, ça se ressemble pas mal.
3: Ouais, y a
4: Tandis
3: la, on a plus la multiplicité des voix là, comme par le
4: que...
3: passé dans
4: Non,
3: le vestiaire, c'est
4: non,
3: bien ça. Ouais.
4: non.
3: Puis dans le temps, Marc, les gars, les joueurs, t'as connu ça certainement. Vous étiez sur la route, vous alliez prendre une bière quelque part. Les joueurs étaient à la même place que vous autres là, parce que les joueurs faisaient pas 15 millions par année. Là, fait qu'ils allaient
4: Ouais.
3: prendre la bière à même place que vous autres, au même prix que vous autres
4: Ouais, mais on faisait attention là-dessus, Richard.
3: là.
4: On
3: Ouais.
4: avait comme un code, non écrit. On se tenait pas dans les mêmes endroits.
3: Ouais, OK.
4: Parce que, tu sais, on voulait pas les gêner. Tu sais, on voulait pas les déranger. Un, on voulait pas les déranger. Puis, tu sais, à quelque part, bon, les joueurs, ils pouvaient peut-être, ben, mettons qu'ils s'échappaient un joueur, un soir, tu sais, qu'ils en prenaient un petit peu trop. Mais on n'était pas là pour les surveiller. Peu importe, tu sais, puis on faisait attention là-dessus.
3: Ouais.
4: On n'allait pas aux mêmes endroits. C'est arrivé là, à l'occasion, mais pas très souvent, je te dirais.
3: Et t'as connu évidemment les grosses années. Tu parlais du forum tout à l'heure, évidemment, le Canadien, évidemment, on le sait, là. Il y a eu quatre grosses conquêtes. Après ça, ben il y a eu Patrick Roy qui est arrivé. Il y a eu les deux dernières conquêtes. Est-ce qu'il y a un moment en particulier qui est au sommet de ton palmarès personnel là, dans toutes tes années de couverture?
4: Bien sûr, les deux coupes du Canadien, les deux dernières coupes. Moi, j'ai couvert les coupes les conquêtes de 86 et 93. C'est particulier. C'est sûr que c'était particulier. Puis à l'époque, ben, je te rappelle encore, tu sais, on voyageait avec le club. Par contre, des fois, pendant la série, c'était plus difficile. Donc, des fois, on voyageait, on prenait des vols commerciaux. Mais c'est sûr que c'était spécial parce que pendant 2 mois, tout ce que tu fais, c'est que tu couvres le hockey quotidiennement. Puis là, c'est ça, c'est 7 jours par semaine, 24 heures par jour, là. Donc, c'était des moments particuliers. Écoute, Patrick, les deux dernières conquêtes de la Coupe, qu'on le veuille ou non, si lui, là, si Patrick n'est pas là, est-ce que le Canadien gagne la Coupe? Pas sûr. Pas sûr. Mais ça a été bien particulier. En 93, avec Jacques Demers, Jacques Demers arrive, bon, il succède à Pat Burns, arrive au premier meeting de l'année avec les joueurs. Il leur dit: Messieurs, vous êtes capables de réaliser de grandes choses et on peut penser à la Coupe Stanley. Écoute, tu sais, qu'un entraîneur arrive le premier jour qui commence à parler de Coupe Stanley, les joueurs se regardaient dans le vestiaire, ils m'ont dit: Coudonc, es-tu tombé sur la tête, Jacques? Mais Jacques, c'était, bon, on le connaît. C'était un être optimiste qui avait le cœur sous la main. En 86, c'était Jean Perron qui était un entraîneur. Ça s'est fait un peu plus difficilement parce que Jean Perron, vers la fin de la saison, son poste était en jeu. Et Charles Savard, il s'est rangé derrière lui. Il a dit aux joueurs: Ah, écoutez, là, non, on ne fait pas de changement, là. On continue avec le même coach. Il va falloir vous arranger avec lui. Et Bob Gainey et Larry Robinson, qui étaient les vétérans, les deux derniers, là, les deux derniers survivants des quatre coupes consécutives, ont travaillé avec Perron. Puis Jean l'a gagné la coupe. Moi, quand j'entends certaines personnes, ben oui, il l'a gagné parce que Jacques Lemaire coachait par en arrière. Moi, j'aime pas ça entendre ça.
3: Ouais. Non, c'est vrai. Puis on peut pas enlever le crédit en Jean Perron, effectivement. 86, il a sa bague
4: Oui.
3: et ça, c'est la réalité. Puis, tu sais, Marc, avec les années, t'as entendu des histoires, t'as entendu des citations. Moi, il y a toujours eu, tu sais, il y a toujours des fois des légendes urbaines un petit peu. Et puis, vu, t'es avec nous, puis je voulais t'en parler, parce que là, tu parles de 93. Et moi, à ce moment-là, j'étais à l'université, j'avais pas commencé encore à travailler. Mais la fameuse histoire, là. La série contre Québec avec le coach des gardiens Dan Bouchard qui dit on a trouvé la faille, la faiblesse de Patrick Roy. C'est-tu vrai ça?
4: Ben, écoute, je me rappelle bien, me semble que c'est d'ailleurs la presse, à la presse que l'histoire était sortie. Daniel Bouchard il y a quelques années, en tout cas, il y a un nombre d'années, là, qui a dit, on savait qu'il était blessé. Est-ce que Patrick était blessé? Je ne sais pas. Bon, qu'il avait trouvé une faille, c'est gros, là.
3: Ouais.
4: C'est gros. Mais ben, moi, je me rappelle très bien que ça, il avait dit ça, je pense, après les deux premiers matchs à Québec, après le match numéro 2, les Nordiques menaient la série 2-0. Et je me souviens très bien, à l'époque, dans les séries, le Canadien en ville, lorsque le Canadien est en ville, la veille des matchs, s'entraînait à 4 heures. S'entraînait à 4 heures. Ensuite, il allait manger au restaurant et il couchait dans un hôtel au centre-ville. Et je me souviens cette journée-là, le lendemain de cette fameuse déclaration de Daniel Bouchard, Patrick Roy nous convoque quelques journalistes dans le garage au Forum, qui n'était pas très grand, là. Fait qu'on va le rejoindre là, je suis là, il y a quelques gars. Puis là, il dit, là, on va arrêter de respecter les Nordiques, on les respecte trop. Vous allez voir, ça va changer. Moi, en tout cas, je vais continuer à les respecter, mais regardez, là, on les respecte trop. Et à partir de là, la série a changé. À partir de là, la série a changé. Patrick a été quoi, sublime.
3: Oui, absolument.
4: Il arrêtait presque tout, puis il disait aux joueurs, c'est la fameuse année des 10 prolongations, il disait aux joueurs, avant les prolongations, les gars, occupez-vous d'aller marquer un but, moi, inquiétez-vous pas, moi, il n'y a rien qui va passer.
3: Et il n'y a rien qui passait, non plus.
4: Il n'y a rien qui passait non plus, hein?
3: Oui.
4: Il n'y a rien qui passait non plus, puis en 86, il avait connu un match similaire à New York. Le fameux troisième match, le Canadien mène la série 2-0. Et en prolongation, Patrick effectue 15 arrêts. Ça, il avait joué sur une période de prolongation, mais la période avait duré assez longtemps. Les lancers venaient de tous les côtés. Puis Patrick avait tout arrêté. Puis là, finalement, il y avait eu un 2 contre 1. Mike McPhee et Claude Lemieux. Et c'est Claude Lemieux qui avait compté le bigognon. Hein?
3: Ouais, avec peut-être un hors-jeu là-dessus, hein, quand on le revoit.
4: On disait la même chose du fameux but gagnant de la Coupe Stanley de Bob Nystrom en 1980.
3: Exact.
4: Ah, c'est sûr qu'aujourd'hui, des jeux comme ça, ça passe pas.
3: Ça passerait probablement pas. On aurait pour 10 minutes en reprise avant de se faire une tête.
4: Oui, donc le temps de visionnement serait long. Mais au moins, on aurait la bonne décision. Tandis qu'autrefois, bon, c'était pas ça, mais bon, il fallait composer avec ce qu'on avait à l'époque. Rappelons-nous, il y a eu des époques, bon, il n'y avait pas de télévision. Puis ensuite, les reprises ont commencé, mais c'était pas clair comme aujourd'hui.
3: Il n'y avait pas
4: des caméras partout au Forum, là.
3: Oui, exact. Non, c'est complètement un autre monde. Marc, avant d'aller à la pause, puis au retour, on va te demander un petit peu tes impressions sur la saison qui s'en vient pour le Canadien. Mais là, ici, et là, je connais pas l'histoire, il y a un auditeur qui me dit, demande à Marc Defoy de te parler de sa première entrevue avec Mike Bossy. Alors, je sais pas, y a-tu quoi de spécial? Il est arrivé de quoi de spécial, ça a l'air? Je sais pas c'est quoi, ça se raconte-tu?
4: Ben oui. Ben de spécial, pas vraiment. Ben écoute, je m'étais trompé dans l'appellation de son nom.
3: OK.
4: Je sais pas pourquoi. En tout cas, à l'époque, là, il y avait comme un. C'était-tu Bossy ou Bossy? Ben bon, finalement, on le sait, c'est Bossy. Mais moi, ce que je me rappelle de cette première entrevue-là, c'est que Mike était gêné, là, sans bon sens, là. De la misère arrachée un mot. Puis à un moment donné, il a commencé à parler. Il y avait quelque chose, il y avait une statue dans son. Il restait chez ses parents à Laval, derrière la récréathèque. Et il y avait une statue sur un meuble. Je ne sais pas si c'était la. Il me semble que c'était la Tour Eiffel. Et Mike avait raconté qu'il était allé. Je pense qu'il était allé jouer. Ben, c'est pas clair, là. Mais et la première entrevue avec Michael, ça, je peux te dire que ça avait été. C'était pas évident. C'était pas évident, il fallait lui arracher des mots de la bouche. Mais tu sais, écoute, quel joueur il a été. Puis pendant sa carrière, ben, avec tout le monde. Mais moi, à chaque fois que je le rencontrais, il avait toujours des bonnes entrevues avec lui. T'sais, il se confiait beaucoup. Puis ce qu'on avait à l'époque, qu'on a moins aujourd'hui, on avait beaucoup de joueurs québécois. Et les joueurs québécois, probablement avec le temps, il apprenait à nous connaître, il nous faisait confiance, puis il nous disait beaucoup de choses. Peut-être trop au goût de Serge Savard à l'époque, qui était directeur général, là. Mais tu sais, Patrick Roy, Guy Carbonneau, c'était des livres ouverts, ces gars-là. T'allais à Boston, on parlait à Raymond Bourque, il y en a qui disaient que Raymond ne parlait pas beaucoup. Ben moi, j'ai eu des histoires avec Raymond, j'en ai eu des tas. Mario Lemieux, je suis allé chez lui, écoute, j'ai eu la chance, il m'a invité chez lui à son retour au jeu, quelques semaines avant qu'il vienne disputer qu'il effectue son retour, son premier match à Montréal. Et il m'avait reçu chez lui à Pittsburgh. Et Mario, là, moi, j'ai jamais eu de misère avec lui, là. C'était Mario, il en disait des choses. Il se gênait pas non plus pour bosser la même chose. Ces deux-là, ils se gênaient pas pour ramasser la Ligue nationale quand il y avait de la bagarre puis des gestes épouvantables. Là.
3: Ouais.
4: Ils sont allés au bâton. Malheureusement, ils ont été critiqués pour ça. La Ligue les a. Je pense pas qu'ils aient été mis à l'amende, mais tu sais, on les traitait de, surtout à l'époque, tu sais, des bébés lalants. Mais. Ça n'a pas de bon sens, les choses qu'on faisait contre eux autres.
3: Oui, puis d'ailleurs, Mario avait d'ailleurs pris une première retraite un peu à raison de ça, là, de mémoire. Oui, ouais, c'est ça.
4: Oui, et d'ailleurs, quand j'avais parlé à son épouse Nathalie, là, lorsqu'il est revenu au jeu, elle lui avait dit, elle me l'avait raconté, elle lui avait dit, là, tu reviens au jeu. Là. OK, tu veux revenir, c'est correct, mais que je t'entende pas chialer contre l'arbitrage.
3: Oui, c'est un très, très bon conseil.
2: C'est un pensée bien aussi.
3: Oui, un bon conseil. Hey Marc, on va prendre une petite pause.
4: Oui.
3: Et au retour, on te demande un petit peu tes impressions sur la saison du Canadien qui s'en vient. On fait ça?
4: D'accord.
3: Merci beaucoup. On retourne la pause. On est de retour avec Marc Defoy.
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3: On est de retour avec Marc Defoire qui a très longtemps suivi le Canadien de Montréal pour le Journal de Montréal. Et Marc, la saison, évidemment, on est à l'été, on n'est pas tout à fait là, mais on en parle déjà un petit peu, on se prépare. Et je me demandais si tu étais d'accord avec moi. Ça fait longtemps que tu fais ça, tu as vu plusieurs équipes, tu as vu plusieurs éditions du Canadien. Moi, j'ai l'impression que ça fait très longtemps que le Canadien n'a pas eu une équipe avec un futur aussi reluisant. Est-ce que tu es d'accord avec ça?
4: Ah, tout à fait. Écoute, la dernière, moi, je dirais que j'ai pas vu ça, là, des joueurs qui ont été repêchés, là, qui peuvent contribuer au succès de l'équipe depuis les années 80. Avec, on se rappellera à l'époque, Patrick Roy, Stéphane Richer, Claude Lemieux. Il y avait Sergio Moiseau, il y avait Pierre Svoboda, en 85 ou 84, le Canadien avait fait un très, très, très bon repêchage. Puis dans les années qui ont suivi, ben, le Canadien était toujours dans le portrait. C'est sûr que ben, la meilleure équipe, certains diront, moi, mais était Edmonton, là. Mais le Canadien était toujours dans le portrait. Il a quand même gagné la Coupe deux fois, puis ils sont allés en finale trois fois. On oublie 89, là.
3: Oui, contre mais, Calgary,
4: parce que,
3: ouais.
4: Parce qu'ils ont perdu. Mais ils s'étaient bâtis de bonnes équipes dans ce temps-là. Puis là, ben, c'est les dernières années, écoute, de 2008 à 2018, on le sait, là, les repêchages du Canadien ont été atroces. Ça a été un désastre total. Personne, il y a très peu de joueurs qui jouaient à Montréal. Très peu de joueurs. Il était très, très peu nombreux ceux qui s'affirmaient. Et là, il y a eu un. Finalement, là, ça commençait à tourner là, vers 2019 et avec la nouvelle administration, c'est pas mal mieux. Là. On regarde ce que c'est les joueurs qui ont été repêchés dans les dernières années, depuis l'arrivée là, du duo Gorton Hughes. Et même faut donner aussi du mérite aussi à Marc Bergevin et à son équipe. Là. À un moment donné, ça s'est replacé. Là. Mais écoute, du talent comme ça, là. On n'a pas vu ça depuis très, très, très, très longtemps.
3: Donc là, tu me parles du repêchage de 84. Qu'est-ce qui a donné ensuite? Qu'est-ce qui est sorti de ça? Évidemment, on s'en souviendra, on en parlait. 86, une coupe.
4: Oui.
3: On est-tu là, Marc? Là? On est-tu à une coupe d'année de la 25e? Là?
4: C'est dur à dire. La compétition est tellement relevée. Moi, je me rappelle d'une conversation que j'ai eue avec... Gilbert Delorme et Lucien Deblois l'an dernier. La clinique de sang de 2000, avant la saison dernière, pas de la saison qui vont combien de passer, l'autre avant. Donc, on parle de 24-25.
3: Ouais. Ouais.
4: Donc, on est à l'automne 2024. Et là, le Canadien, on savait pas où l'équipe allait. Là, on passait même pas aux séries. Puis les deux m'avaient dit... je pense que c'est deux gars qui connaissent leur affaire. Là. La Coupe cette année, ça sera pas avant. Eux autres, ils pensaient la fin 2029-2030. Parce que le temps d'assembler tout ça, là, c'est d'une chose d'avoir des bons joueurs, mais il faut avoir des bons joueurs au bon endroit, aux bonnes positions. Et parfois, ça demande, peut-être l'exemple est pas bon, là, mais regardons Edmonton puis Toronto. T'sais, on pensait bien que ces deux équipes-là, à un moment donné, ah, ils vont gagner la Coupe. Là, ils ont des super vedettes. Ben, ils n'ont pas gagné encore.
3: Mm-hmm, exact.
4: Peut-être que l'exemple est mauvaise, mais bon, parlons des Panthers de la Floride. Ils ont gagné deux Coupes Stanley de suite. Mais ils ont souffert pendant combien d'années? T'sais, ça a pris du temps là, avant qu'ils atteignent l'équilibre là, pour gagner la Coupe. Chicago, je me rappelle, c'est la même chose. Chicago, là, quel joueur a fait la différence? À toi, pour moi, là. Bon, il y avait repêché des gars comme Jonathan Taves, Patrick Kane, il y avait Corey Crawford,
3: Duncan Keith.
4: Défenseur. Keith Duck. Ouais. Et il y a, la base était là, mais il manquait quelque chose. L'année où ils ont mis ce contrat, Marianassa, là, tout est tombé à bonne place. L'équipe s'est cimentée. Puis là, on a vu pendant 6 ans, là, c'était une des meilleures équipes, sinon la meilleure équipe de la Ligue. Ils ont gagné la Coupe Stanley 3 fois. Tu sais, à Montréal, on le sait, là, il manque un deuxième centre.
3: Oui, exact.
4: Là, l'équipe là-dessus est au même point que l'an dernier. Est-ce que Kapanen pourrait être ce joueur-là? Moi, je pense qu'on le juge un peu trop vite. Là. Vous voyez, il a connu une saison en 2 temps. Mais c'est un gars qui vient d'Europe, puis il n'était pas habitué à un long calendrier. Est-ce qu'il peut être un deuxième centre? Le temps va le dire. Faut donner la chance au coureur. Puis on le sait, aller chercher un deuxième centre ailleurs, ben il va falloir que ça va coûter un bras et une jambe, là. Il faut pas penser que le Canadien va obtenir un deuxième centre là, pour pratiquement rien. Là.
3: Non, ça n'y va pas. Ça, c'est sûr.
4: Quelle sorte de saison qu'on peut s'attendre? Moi, je vois aucune raison pour laquelle le Canadien connaîtrait une baisse de régime cette année. Peut-être dans les séries, c'est autre chose. On s'entend, là, dans les séries, c'est autre chose. C'est pas le même hockey, puis là-dessus, le Canadien est désavantagé. Ça manque de muscles, ça manque de nerfs, ça manque de chien. Puis ça, il va falloir qu'il aille en chercher. Il va falloir qu'il en ajoute. Mais pendant la saison, moi, je pense que le Canadien, il y en a déjà là qui... Oh, ils n'ont pas été rien chercher cette année. Ça va être l'enfer. Buffalo s'est amélioré. La Floride s'est améliorée. Attendons la Floride, là. Calmons-nous, là. On verra. Tu sais, c'est... Puis comme aujourd'hui, c'est ça. Il y a de l'équilibre. Qui peut dire aujourd'hui, là? On est quoi, là? Le 24 juillet. Qui peut dire aujourd'hui et à la fin septembre, début octobre, lorsque la saison va commencer, qui peut dire quelle équipe va gagner la Coupe? Personne. Avant, là, il y avait des dynasties. Ben, des dynasties aujourd'hui, d'abord, c'est plus difficile. Puis, il y a tellement de clubs. On regarde dans l'Ouest. On peut critiquer le format des séries. Dans l'Ouest, il y a combien d'équipes qui peuvent vraiment aspirer à la Coupe? Il y a Dallas, il y a Colorado. Il y a plusieurs équipes. Mais ces équipes-là, ils se mangent entre elles. Quand les séries arrivent, là, il y a toujours des 2-3 bonnes équipes qui tombent au combat.
17: Souvent en première ronde avec le format
4: souvent
17: des séries.
4: Souvent en première ronde.
3: Ouais, exactement. Non, puis ça veut pas dire non plus, puis on va pas être pessimiste ici présentement, mais ça, y a rien qui garantit non plus, Marc, de foi, que le Canadien va être en série en avril. On est tous ici à présumer que ça.
17: On est optimiste, on a de l'espoir.
3: Ah oui, on présume ça, mais tu l'as mentionné, il y aura de la compétition, puis à un moment donné, les livres vont être meilleurs, là, éventuellement.
17: Non, je suis pas d'accord.
4: Ben, c'est drôle, hein? J'ai l'impression que Toronto pourrait nous surprendre cette année.
3: Ouais,
4: mais c'est quoi, là? Ils
3: ont un gardien, là. Ouais.
4: Il y a quelque chose qui me dit que Toronto pourrait peut-être être meilleur qu'on pense.
3: Oui, exactement. Ben, ça va être intéressant, Marc. Et puis, tu sais, en terminant, là, essaie-nous de comprendre. Là, tu es à la retraite, mais tu écris quand même une fois par semaine. C'est ça qui va arriver.
4: Oui, à partir de septembre.
3: OK,
4: à partir
3: parfait.
4: De l'automne, là, lorsque la saison de hockey va se mettre en marche, je vais continuer à écrire une fois la semaine. Puis on va voir combien de temps que je vais continuer. Mais en tout cas, moi, j'espère que ça va être quand même pour un bout de temps. J'espère aussi faire de la radio. Fait que ne vous gênez pas pour m'appeler.
3: Bon, ben ça, écoute, on retient ça.
17: On n'oublie pas ça, certain.
3: On retient ça. Donc, c'est pas une demi-retraite, Marc, c'est un quart de retraite. On va appeler ça de même.
4: Ouais, si on veut. Parce que, tu sais, c'est 3/4 de ma vie. Hein.
3: Oui.
4: Quand j'ai commencé, j'avais 18 ans, je travaillais au Sport Illustré. Il y a certains lecteurs d'un certain âge qui vont se rappeler du Sport Illustré, là. Mais j'ai commencé au Sport Illustré en 1972, j'avais 18 ans. Hey, écoute, wow. J'avais même pas le nombre d'Issec.
3: Ça fait quelques années, on ne voit pas les mathématiques dans notre tête, là, mais ça
4: ben,
3: fait...
4: J'ai 72 ans, Richard.
3: Ah,
4: j'ai
3: OK.
4: Fait le calcul, j'ai commencé à 18 ans, j'en ai 72.
3: OK. Ça fait beaucoup de hockey. Ça fait beaucoup de hockey.
17: On dit que c'est en haut de
4: 115. Ouais, mais j'ai fait d'autres sports aussi, là, mais principalement, je suis identifié au hockey.
3: Ouais.
4: Mais au moment du matin, je couvrais les Alouettes, mais c'était la belle époque. C'était avec Marv Levy comme coach.
3: Oui, ben oui. Puis l'équipe.
4: Ça a été une belle époque. Il jouait à l'autostade.
3: Oui.
4: Ça, c'était moins de fun, par exemple, à l'autostade.
3: Ouais. Ça a l'air qu'il vantait. J'étais pas là, là, mais ça a l'air qu'il vantait pas mal.
4: Oui. Ben, c'est ça. Du fleuve.
3: Sur le bord de l'autoroute, ah oui, ça devait être quelque chose.
4: Sans compter des odeurs nauséabondes qui dégageraient les industries autour.
3: Oui, c'est ça. Ça devait pas être une partie de plaisir aller au football.
4: Écoute, les séances d'entraînement étaient à 16 heures, Richard. Puis à 16 heures, là, je pense que le degré là, de la qualité de l'air, là, il était peut-être à son zénith. Là, c'était le plus haut. Là. Puis les joueurs s'entraînaient là-dedans. Ils couraient, puis écoute, ça sentait le diable. Ça n'avait pas de bon sens.
3: De toute beauté. OK. Ben Marc Defoy, merci beaucoup de ta présence au Manger de Poc aujourd'hui avec nous. C'est très apprécié. Et on te souhaite une bonne suite des choses et un bon corps de retraite.
4: Ben merci beaucoup, Richard. Bien gentil d'avoir pensé à moi.
3: Merci beaucoup, Marc Defoy, qui va continuer à écrire une fois par semaine et qu'on va lire, bien sûr, avec beaucoup de plaisir.
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11: On a avec nous au bout du fil le directeur général des Alouettes de Montréal, Danny Machocha. Salut Danny.
12: Salut, comment ça va?
11: Ça va très bien toi-même?
12: Ça va bien, merci.
11: Bon, ben ça va. Je sais que ça va bien, Danny, présentement, parce que les Alouettes ne perdent à peu près jamais. Fiche de 5 victoires, 1 défaite. Évidemment, Danny, tu le sais, c'est une longue saison, mais est-ce que toi-même, tu es surpris par ce départ canon?
12: Surpris, non. C'est sûr qu'on a une équipe avec un noyau qui est en place depuis quelques années. Alors, c'est sûr que on s'entend de jouer du gros football puis d'être très compétitif puis d'aller chercher des victoires puis de compétitionner pour un championnat cette année. Mais comme tu disais, la saison est longue. On a déjà commencé avec des fiches de 8-1 et 9-1 puis malheureusement on a perdu un final de l'Est. Alors la clé pour nous c'est de s'améliorer chaque semaine puis de jouer notre meilleur.
11: Il y a un joueur certainement qui, je sais pas s'il est à son meilleur ou à son mieux, peu importe là, mais c'est le quart arrière David Alexander présentement, Danny, là, qui est tout feu tout flamme, qui vient d'être parmi les joueurs de la semaine dans la Ligue canadienne de football. Qu'est-ce qu'il fait présentement, David Alexander? Qu'est-ce qui marche tellement pour lui présentement?
12: Ben, je pense que le fait qu'il se trouve dans le même système depuis son arrivée ici, il travaille avec Anthony Cavillo, puis j'ai pas besoin de te dire jusqu'à quel point que lui était bon dans la Ligue canadienne, puis Jason Moss, deux anciens carayas qui ont eu beaucoup de succès dans la Ligue canadienne, puis comme on a mis en place avec la ligne à l'attaque, avec Pierre Savard qui sont en place depuis plusieurs années aussi, en Philpott, en speaker, puis à date, ça clique, puis ça va bien, puis je pense que le fait qu'il se trouve dans le même système depuis quelques années, je pense que le jeu est ralenti un petit peu, alors lui, il prend des décisions même beaucoup plus vite, en sachant qu'ils savent exactement où aller avec le ballon plus vite que peut-être quand il avait débuté ici en 2022.
11: Et Danny, évidemment, tu le sais très bien, la clé pour avoir du succès au football canadien, mais certainement dans toutes les ligues, mais en particulier, je pense, au football canadien, c'est le recrutement. Puis, c'est intéressant l'histoire de Davis Alexander, parce que je regardais un petit peu ça, le 5 juin 2022. Lui, vous l'embauchez, à ce moment-là, il est joueur autonome. Il débarque d'un petit programme, les Vikings de Portland State, qui joue dans une conférence, la Big Sky, que peu de gens connaissent. Comment est-ce que les Alouettes de Montréal, comment est-ce que Danny Machocha est arrivé à Davis Alexander exactement?
12: Mais écoute, nous, on a accès à tous les programmes universitaires aux États-Unis. Que ça soit division 1, 2 ou 3, on a accès à tous ces programmes-là, que ça soit des films qui sont disponibles. Puis dans mon cas en particulier, on se rappelle très bien, puis je pense que tout le monde se rappelle de la pandémie en 2020, on n'a pas joué, puis qu'est-ce que j'ai fait, c'est que je regardais beaucoup de films, beaucoup de joueurs à les États-Unis, puis j'étais en train de identifier des joueurs clés à chaque position. Et écoute, quand je me suis rendu à Davis Alexander, c'était un joueur qui, que tu voyais qu'il compétitionnait chaque jeu. Il l'a pas eu facile parce que c'est pas un programme qui a eu beaucoup de succès. C'est pas un programme qui a gagné beaucoup de matchs. C'est pas un programme non plus qui a gagné un championnat national pendant qu'il était là. Mais tu voyais qu'il y avait pas beaucoup d'effectifs autour de lui, mais il compétitionnait. Il faisait des jeux. Il se faisait frapper, mais il s'élevait. Il retournait dans le caucus. Puis il continue de performer à un niveau que moi j'ai trouvé très intéressant. Alors on l'a mis sur notre liste de négociations. Ça veut dire que ses droits appartenaient à en 2020 aux Alouettes de Montréal. Puis on était capable de le convaincre de venir à Montréal. Puis mais le reste vous connaissez l'histoire.
13: Mais on parle ça de Davis Alexander, mais il y a aussi son équipe de receveurs. Moi, en tant que partisan, ce qui m'impressionne tout le temps, c'est de voir à quel point à chaque année, il y a peut-être des bons receveurs qui quittent l'organisation. Il y a toujours des vedettes qui arrivent par la suite. Là, on voit Phil Potts cette année qui a des chiffres astronomiques. Vous devez être fier un peu d'être la pépinière des receveurs de la Ligue canadienne quand même.
12: Ben écoute, je dis souvent que pour avoir du succès, tu as besoin d'avoir... tu as besoin de trois éléments. Ça veut dire que tu as besoin d'un excellent entraîneur en chef, tu as besoin d'avoir un excellent carrière, puis tu as besoin d'avoir un bon contenu canadien. Puis quand on regarde Phil Potts, c'est un jeune qui a joué à l'Université de Calgary, je le connais très bien. Quand on l'a sélectionné dans la première ronde, on était prêt d'investir en lui, ça a pris un an. Dans sa deuxième année, on voyait le potentiel. Alors, qu'est-ce qu'on voit aujourd'hui? Est-ce que ça nous surprend? Pas du tout. Je souhaite qu'il peut continuer de performer à ce niveau-là. Puis la chose pour nous qui est très importante aussi, c'est de distribuer ce ballon. Comme ça, on ne devient pas prévisible concernant qu'on vise strictement Phil Potts sur notre jeu aérien.
11: Et puis là, Danny, bien évidemment, il y a un match qui s'en vient pour les Alouettes de Montréal. Ce sera dimanche soir, 19h, l'équipe qui va accueillir les Tiger Cats de Hamilton, ici sur la montagne, au stade de Percival Molson. Danny Maciocha, on est encore en début de saison, mais c'est historiquement, les Tiger Cats, ce sont de grands rivaux. Donc, pour vous, là, on peut déjà parler quand même d'un match très important, je présume.
12: Ben tous les matchs sont très importants, puis pour nous, celle-là est très importante parce que je m'explique, on a déjà gagné un match contre eux, le match d'ouverture à Hamilton. On les joue deux autres fois, alors si jamais on peut aller chercher une victoire dimanche, mais qu'est-ce que ça donne, c'est qu'on gagne la série contre eux. Alors si jamais on termine la même fiche à la fin de l'année dans le classement, le fait qu'on les a battus deux fois, mais là, ça nous donne l'avantage du terrain.
11: Exactement. Et ça, c'est énorme, surtout en fin de saison comme ça, quand les parties comptent évidemment en série, là.
12: Exactement. Alors, pour nous, si jamais on peut terminer premier, puis le seul match en série éliminatoire avant la Coupe Grey se joue à Montréal devant nos partisans, écoute, ça va être un objectif qu'on aimerait réaliser, puis de jouer chez nous, puis en sachant que nous sommes à un match de la Coupe Grey.
11: Bon, ben alors, on va vous le souhaiter très certainement, et on va le souhaiter aux partisans qui nous écoutent. On rappelle, la prochaine rencontre des Alouettes de Montréal, c'est ce dimanche 19h, les Tiger Cats qui seront les visiteurs au stade Percival Molson. Danny Maciocha, merci beaucoup pour ton temps aujourd'hui.
13: Merci beaucoup.
12: Merci, bonne journée, au revoir.
11: Bonne journée, Danny Maciocha, directeur général des Alouettes de Montréal.
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11: Ben, c'est déjà la fin pour nous. Frank, moi, j'aurais fait ça jusqu'à demain. Puis après-demain, je pense... est-ce que ça te tente-tu de rester? On reste encore?
13: Moi, je suis game, ça passe tellement vite.
11: On fait-tu comme un marathon? Tu sais, à l'époque, là, il y avait ça, là, des marathons de radio, 72 heures en ondes direct, les gars sont dans le record Guinness. Ça te tente-tu? On reste
13: on le bat-tu, le record?
11: Là, j'ai un souper, fait qu'il faut faire un juillet, là, mais...
13: c'est ton idée, moi, j'embarquais, je te suivais, là, je suis un peu déçu qu'on le fasse
11: tout pas. Suivant. Mais écoute, quelle émission, puis encore une fois, merci à tout le monde qui a les invités. Écoute, hein, aujourd'hui,
13: on est chanceux,
11: on était popé dans le légendaire, dans les invités, puis c'est bien le fun, merci à tout le monde. Merci aux gens également qui écrivent, qui sont là, qui sont avec nous sur la messagerie texte.
13: On se sent privilégié d'avoir ce contact-là avec vous autres,
11: on vous voit, on vous lit, on est content d'être là pour vous et avec vous. Là, Frank, évidemment, on va se reposer, hein, parce qu'il y a trop d'émotions. On a besoin de se reposer après ça. Alors, on va prendre le week-end pour se reposer, mais ça ne veut pas dire qu'on n'écoutera pas de sport. Alors, qu'est-ce qu'on regarde en fin de semaine?
13: On ne se reposera pas tant que ça.
11: Pas tant que ça. Qu'est-ce qu'on regarde?
13: Puis, je te disais oui, mais je pourrais pas faire le record aujourd'hui. On s'en reprendra parce que ce soir, je vais voir l'Alliance de Montréal jouer au basketball.
11: Tu ris de moi, mais t'étais déjà bouclé.
13: J'avais oublié, j'étais trop dans... Tu m'as embarqué dans ton élan. Mais oui, je joue contre Ottawa ce soir. La première fois que je vais aller voir l'Alliance, j'ai vraiment
11: hâte.
13: C'est le fun. Puis, ils se battent en fin de saison pour faire les séries. C'était à 19h30 à l'Auditorium de Verdun ce soir. Puis, je pense que ça va jouer à la télé aussi. Fait que c'est un bon match à regarder. Faut les encourager un peu.
11: Absolument.
13: Il y a le CF Montréal samedi soir qui joue contre l'Inter Miami sans Messi, je crois.
11: Avec pas de Messi.
13: Mais ça se peut que ce soit sans Merci aussi parce qu'ils sont assez forts.
11: Oh, peut-être.
13: Ça, c'est samedi à 19h30. Dimanche à 9h le matin, le Grand Prix d'Hongrie.
11: Ah, ouais. Ça, je vais peut-être pogner de la faim.
13: Oui. On a les Alouettes contre les Tiger Cats à Montréal, sur la montagne, à 19h, dimanche soir aussi.
11: Gros match, on en parlait tantôt avec Danny Machocha. Gros match pour les Alouettes.
13: Moi aussi, j'ai Tiger Cats, on leur rendra une coupe de Reims, là, ça serait le fun. Et aussi, c'est les dernières étapes du Tour de France. Je sais qu'il y a bien des amateurs du Tour de France qui nous écoutent aussi. C'est les dernières étapes. Donc, ça se finit en fin de semaine.
11: Bon, mais parfait. Écoute, c'est un gros menu de sport en fin de semaine. Alors, on va vous laisser là-dessus. On vous laisse écouter, regarder et vivre tout ça. Et puis nous, ben, on se retrouve même heure, même poste, lundi après-midi. J'allais dire lundi matin, parce que l'année passée, je faisais le lundi matin, mais là, je suis rendu lundi. l'après-midi,
13: évidemment. Tu peux t'allumer plus tard lundi.
11: Oui, on va s'allumer plus tard. Donc, lundi à 14h, on va être là. Et ça va être avec plaisir qu'on va le faire. Mon nom est Richard Labbé, Frank Grenier qui est là. On vous souhaite un excellent week-end et on se retrouve lundi.
13: Bon week-end!
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37: Mesdames et messieurs, très heureux de vous retrouver en direct du club de golf de Victoriaville pour ce cinquième épisode, laisse-moi compter, un, deux, trois, sixième épisode de la tournée Sortez golfer présentée par Bel Air Direct en collaboration avec Vidéotron Affaires et la PGA du Québec. Merci d'être là. On s'est installé sur la terrasse aujourd'hui parce qu'il fait beau, parce que le panorama est exceptionnel. Je vous présente mes invités. Florence Gagnon de Hiatus Golf. Salut Florence.
38: Salut Max.
37: Merci d'être là.
38: Ça fait plaisir.
37: Jean-Michel Paré, héros local et golfeur professionnel originaire de Victoriaville, représentant la PGA du Québec. Salut.
39: Yeah, salut Max.
37: Et mon chum Charlie, Charles-Antoine Tinotte de Salut Bonjour. C'est la première fois qu'on jouait ensemble,
40: ouais.
37: Les deux.
40: La dernière?
37: Au golf?
40: Tu penses que c'est la seule, la première?
37: Non, je pense pas que c'est la dernière. Je pense pas que c'est la dernière.
40: Le pas d'avoir déçu.
37: J'ai eu assez de fun pour te réinviter. C'était vraiment cool. Je veux vous entendre sur votre journée, sur le terrain, sur le course. On commence toujours avec ça. C'était une première pour toi, Victo?
40: Ouais, magnifique. Tu vois, moi, j'ai joué au foot à Trois-Rivières. Donc, c'est sûr que Victo, pour moi, ça a une connotation de rivalité. Je suis arrivé peut-être en territoire hostile aujourd'hui, mais je me suis senti vraiment bien accueilli par les maires, hein, c'est ça?
37: Oui, c'est ça, la ville.
40: Non, non, j'ai adoré mon expérience. On a parlé beaucoup du terrain de chez nous au Kiwiteb, qui est un terrain mature, terrain qui longe certains plans d'eau. Il y avait, sans dire qu'il y a des similitudes, on dirait que cet environnement-là m'est familier. J'ai trouvé qu'on était simplement bien. Il y a comme un aura quand tu arrives sur le terrain ici. Donc, ça a été une journée parfaite avec un super foursome.
37: Ah, on a vraiment, vraiment eu du fun. Tu sais, c'est un terrain où est-ce qu'on va accueillir un tournoi du 13 au 16 qu'on accueille depuis plusieurs années, la Coupe Canada Fénergique maintenant, qui était la Coupe Canada de Sanima. Joues-tu cette année dans le tournoi?
2: Oui, oui. Ça va être c'est la deuxième édition. Ça va être la deuxième fois que je joue, moi.
37: Toujours un gros party hein, pour vous autres de venir participer à ça. Puis je pense que les gens réalisent pas à quel point dans ce tournoi-là, le calibre est fort. C'est incroyable.
2: Oui, bien, tu sais, premièrement, ce qui fait du tournoi spécial, c'est que les gens de la ville, de la communauté embarquent au bout. Fait que, tu sais, dans l'année, c'est probablement un des seuls tournois qu'on fait que, si on n'est pas sur le niveau PGA Tour, là, qui a autant de foule que ça. Fait que déjà là, ça donne une vibe, ça donne quelque chose de spécial quand même.
37: Flo, c'était la première fois aussi.
8: Oui.
37: Curieux de t'entendre sur Victo.
8: C'était un beau road trip. Mais c'était vraiment bien. Le terrain est super bien entretenu. Il y a des trous magnifiques. Non, c'était vraiment agréable. Puis j'étais super bien entouré pour découvrir le terrain. J'avais un bon partner.
37: Des verres surélevés, des allures de championnat. Il y a eu des rénaux sur le terrain. On a coupé des arbres. C'était à la mode un peu dans le golf présentement pour, tu sais, la vue. Le green du 15, justement, le 9 quand t'arrives aussi. Tu sais, il y a eu beaucoup, beaucoup d'améliorations. On a pogné comme vraiment la journée parfaite.
2: Ouais.
37: Moi, c'est un terrain qui me fascine de par la qualité. Puis là, on est comme pré-tournoi, là, parce que le tournoi est du 13 au 16. On enregistre ça, on est le 23 juillet. Dans une semaine, dans deux semaines, là, les membres vont commencer à trouver que les greens roulent vite, là, parce qu'on s'en va lentement, mais sûrement vers le tournoi.
2: Oui, bien effectivement, je pense que les gens, là, avec les années, ils l'apprécient de plus en plus. Au début, c'était comme un changement de culture. Là. Les gens, ça fait des trois potes, des quatre potes, puis c'est comme ça enlève les pistes de fun dans le jeu, là. Mais au final, je pense que c'est une question d'habitude, puis on s'adapte. Mais les gens, ils ont vraiment adopté ici la Coupe Canada. Puis là, je pense qu'il y a un thrill, là, ça s'en vient.
40: Ce qui est quand même impressionnant pour une première fois pour moi, c'est que bon, t'es dans la nature, là, littéralement. Il n'y a pas un son, il n'y a pas un bruit de visu. T'as jamais la route. Tout est magnifique. Puis pourtant, t'es en plein cœur de la ville. Littéralement, tu sors de l'autoroute. En 7-8 minutes, tu arrives ici puis tu es dans un autre environnement complètement. Donc, c'est toujours le fun d'être capable de faire ça, mais si près du centre-ville, si près de la ville.
2: Oui, effectivement. C'est un petit bijou. Il y a des avantages et des inconvénients. Là. On n'a pas un champ de pratique dans toute sa splendeur. Là. Mais je pense que ça rapproche des racines du golf. En deux, trois swings de pratique, on s'élance puis on joue avec ce qu'on a cette journée-là. Là.
37: Parce que ta sœur et toi, vous avez grandi ici sur ce terrain-là, littéralement.
2: Oui, ouais, effectivement, on a grandi ici. Puis je pense que les verres surélevés, tu parlais, sont quand même compliqués, beaucoup d'ondulations, fait que ça nous a forcé à développer le jeu court, puis ça se transpose bien ailleurs quand tu le maîtrises ici à Victo.
37: Comment t'as trouvé le swing de Charlie? On s'est rendu au 12, t'as osé demander s'il joue au tennis.
40: Ouais, La question était pertinente.
2: Assurément, tu sais, j'ai grandi dans le golf, mais tu sais, j'ai joué au hockey plus jeune, j'étais un sportif dans l'ombre, puis

0: j'en ai pris deux pour l'équipe.
1: Lui, ouais. En plus, ah oui,
0: regarde comment il a l'air fou.
2: Non, mais il n'y a pas un mauvais swing du tout. Là.
3: Non, très, très bon swing. Mais c'est ça qu'on jasait. Tu sais, on le voit qu'il a joué d'autres sports, joué d'autres tennis parce que le rythme est bon.
1: Le poignet.
3: Le rip est bon, mais ce qu'on dit au tennis, ben des fois tu ralentis le haut du corps, puis là tu utilises beaucoup les bras, ouais. Les poignets. Puis au golf, ben c'est à éviter là, de ralentir le haut du corps puis de juste essayer de jouer avec les mains.
0: Tu sais, j'ai fait mon sport, c'est le foot, donc j'ai passé ma vie à m'entraîner pour exploser dans un objet. C'est un peu ça le golf, mais en même temps avec une mentalité complètement différente, ouais. Tu sais, d'être délicat, d'être smooth, d'avoir un rythme, alors qu'au foot, c'est justement d'atteindre ta pleine vélocité dans un autre objet. Fait que ça me joue des tours beaucoup de vouloir transférer ma puissance dans la balle. Puis quand ça fait ça, ben c'est je vais me promener à l'ombre souvent.
1: Mais on s'est dit, du moment que ton momentum il est parfait puis que tu la prends vraiment au bon moment, là, ça marche.
0: Vous êtes dit ça?
1: Ouais. Ouais. On parlait ouais. De toi un peu.
0: M'en avait
1: ouais.
0: Pas parlé.
2: Dans, ouais. Ben, ils étaient ensemble dans le cœur, fait que ouais. Ça jasait, ça ouais, jasait.
3: Non, nous autres, on s'est parlé de nos vies toute la journée.
0: Ouais, c'est vrai?
3: Ça.
0: Oh, ouais, ouais.
2: On a appris à se connaître. Ouais. Mais c'est ça qui est le fun, tu sais. Vous étiez jamais rencontrés avant. Je savais que le match de personnalité allait être parfait. Quand j'ai su que ça allait être GM, qu'elle allait être là, j'étais vraiment content, tu sais, parce que ça nous prend un représentant de la PGA du Québec à chaque tournoi. Moi, quand j'ai su qu'on venait à Victo, ça prend un des deux paris. Noé de préférence, mais ça pouvait pas, c'est pas
0: ben
2: grave.
0: Ben non.
3: Ça en prend un qui travaille dans la famille. Moi, ça bien content qu'il peut me sortir.
2: Non, mais c'est parce qu'on a joué beaucoup de golf ensemble, même que GM, on l'a soumis du temps où on faisait un show à TVA Sports qui s'appelle Les Pros, mm-hmm. Le East Coast Pro Tour, dans les premiers shows. On l'a soumis à un défi, puis il a accepté tout de suite sans savoir dans quoi il s'embarquait. On lui donnait 500 balles pour faire un trou d'un coup au Royal Bromont, et il a réussi. Puis partout dans le monde, on a essayé ce genre de défi-là, puis c'est pas tout le monde qui l'a eu. Là.
3: Non, ben c'est ça, quand vous m'avez dit c'était quoi le défi, tu sais, moi j'avais déjà dit oui avant, je fais bien confiance à Max. Mm-hmm. Quand ils m'ont dit c'était quoi le défi, j'étais allé voir le circuit européen, il l'avait fait 8 fois. Puis sur les 8 fois, il y avait juste un gars qui l'avait eu. Là, je me suis dit, oh tabarnouche, tu sais, pas que c'est dole, mais quand que t'attends 500 balles puis qu'il se passe rien, ben tu sais, maintenant c'est comme des longues préliminaires. Là.
0: Tu mets... Parce qu'il a fallu que vous repreniez en soirée par là de préliminaire.
3: Oui, c'est ça. On a
2: mais
3: fait
2: 500 balles d'une shot, c'est énorme. Là.
3: On a fait 250 balles, on avait quasiment labouré le terre de départ, puis les gens qui étaient partis tôt le matin, maintenant sont venus nous rejoindre, on était au 12 au Royal Bourbon.
2: Ouais.
3: On a mis ça sur pause, puis on est revenu le soir.
0: J'avais pas réalisé, parce que le défi est impressionnant, mais il m'expliquait la logistique, c'est pas si simple de monopoliser un trou de golf sur un terrain la durée des 500 coups. Là,
2: ça prend des bonnes balles. Faut que tu ailles les chercher. Tu peux pas les laisser alentour.
0: C'est-tu Max qui courait après tes balles?
3: Non, Max, il s'arrête pour pas courir après les balles.
2: Okay. J'ai payé du bon pour faire ça. Ça, tu sais bien. Mais il a réussi balle 281.
1: C'est
2: d'ailleurs, on va retrouver l'extrait et on va le mettre là.
0: Wow.
3: Ouais.
2: Mais ça, là, parce que je pense que la balle juste avant, t'es passé comme à un poil de la cup. 2,80, puis la balle 2,81 est tombée en arrière, elle reculait dans la cop.
3: Ouais, ben là, ma mémoire est floue, c'est-tu 2,80, c'est-tu 2,77, ouais. Mais c'est dans ce coin-là. Tu sais, on avait fait notre 2,50, là, on est revenu le soir à 7h, puis fallait finir. On savait même pas si on allait finir. Ouais. On était un peu tous découragés parce qu'on savait c'est quoi qu'on s'était tapé le matin. Puis finalement, tout de suite, en partant, après...
2: 20 balles.
3: J'en mets une super proche, là, 2-3 pouces. Là, on se gratte la tête. Ça aurait pu finir là. Là. Puis tout de suite, la balle d'après,
1: oh
3: même shot. C'est un copier-coller. Là. Tung, recule direct dedans. Et on célébrait. Je sais pas si on était aussi heureux du trou d'un coup ou juste du fait qu'on pliait bagage et qu'on s'en allait à la maison.
0: As-tu remarqué que tu as frappé des balles, des centaines de balles par jour toute ton enfance? Mais est-ce que cette journée-là, par exemple, as-tu remarqué que tu étais plus raqué deux jours plus tard, de faire exactement le même mouvement au même endroit de façon aussi répétitive?
3: Ben, ce que j'ai remarqué quand même, je l'ai montré, je pense, à la caméra, mon gain était tout brûlé, tout défait.
2: Ouais.
3: Juste du fait de frapper plus souvent. Tu sais, au golf, on frappe une shot, on attend 5 minutes, tu mets le gain dans ta poche, il y a le temps de sécher. Là, tu sais, on a passé à travers une coupe de gain. Fait que, non, c'était de quoi de particulier, puis tu le refais pas deux fois, mettons. Là.
2: Non, mais c'était satisfaisant. Quand il l'a mis dedans, on savait qu'on tenait de quoi pour la télé aussi en même temps. Puis tu peux pas le stager, là, mais c'était fou raide. C'était ton quatrième?
3: Oui, c'était mon quatrième.
1: Mais comment tu te sens prêt? Mais mettons pas celui-là, il est spécial, là, mais à chaque trou d'un coup, c'est une sensation complètement différente ou il y a comme quelque chose de constant?
3: Ben, en fond, moi, ça a pris des années avant que je fasse mon premier tour d'un coup. Puis j'ai fait mon premier tour d'un coup, c'était en tournoi. J'étais encore amateur à l'époque, c'était le championnat provincial.
2: Wow!
3: Fait que je fais un trou d'un coup durant ma ronde. Ça a été un beau tournoi là, tout du long. C'était à Azmir, je pense.
2: Azmir.
3: Fait que ça a été une belle semaine. Je finis top 10, bien heureux. Je sors de là. Deux semaines après, j'étais ici au club de golf de Victo avec mon père au 6e trou. Bang, un autre trou d'un coup. Puis

0: C'est ouais, ça que je disais à Florent, j'ai dit cet été-là, là, à chaque fois que j'embarquais sur un partout, je me disais ça pourrait se passer. Là.
1: Ouais.
0: Puis j'ai été, je pense, 5 ans sans jamais en refaire un autre. Donc, tu sais, c'est ça le golf. Là.
1: T'en as-tu, Charlie?
2: Non, aucun.
1: OK, Florence?
3: Aucun. Faut que tu nous en laisses.
1: Ouais, excusez-moi. Mais le pire, là, c'est qu'il y a du monde qui en ont à répétition.
2: Toi?
1: Moi, j'en ai un. Hein? J'en ai un tournoi d'ouverture des membres du Versant le 11 juillet 2021.
2: Ça va être un gros été.
0: C'est horodaté.
1: Dans la pandémie, avec les spaghettis dans la cop.
0: Ah, ça compte pas vraiment, ça.
2: Non, moi,
0: il m'avait la spaghettis dans la cop.
1: Je m'en venais dans l'allée, puis tu voyais le top de la balle qui dépassait, parce qu'il y avait les spaghettis dans le fond de la cop, pas que nos mains se touchent, tu sais. Mais c'est un feeling qui est indescriptible. Tu sais, j'ai joué avec des messieurs, madame. Oh, moi, j'en ai 6. Moi, j'en ai 7.
2: Moi, j'en ai un spaghettis dans la cop.
1: Tu sais, fais que, voyons, ça n'a aucun sens. Mais c'est un sport incroyable. Mettons, Charlie, tu fais beaucoup de sport. Ouais. Tu fais du vélo montagne, du vélo de route, tu joues au tennis, tu fais un paquet d'affaires. C'est où le golf dans la pyramide des sports que tu pratiques? Mettons, tu places ça où?
2: Ben, tu vois, de par mon horaire puis de par mon hyperactivité, la plupart des sports que je fais sont un peu thérapeutiques. Parce que, tu sais, je travaille de nuit, donc je dors l'après-midi.
1: Ouais.
2: Pis quand tu as cette horaire-là, les gens qui travaillent de nuit le savent, tu te réveilles après ta sieste qui est pas une sieste. Là, qui
1: comme
2: est...
1: là, tu es à veille de casser. Là,
2: et, oh, non, non, mais les genoux qui ramollissent à vue d'œil. Mais, tu vois, long détour pour dire que quand tu te réveilles d'une sieste d'après-midi, tu es complètement comateux. Puis moi, ben, pour soutenir ce rythme-là pendant des années, j'ai vu rapidement que dès que je me réveillais, il fallait que j'aille faire du sport. Donc, pour te répondre, ouais. Pour moi, jogging, vélo de montagne, ski de fond, c'est des sports que je fais souvent, un, pour garder la forme, mais deux aussi, pour me gérer mentalement. Tu sais, c'est comme un traitement. Fait que le golf, c'est pas du tout dans cette même catégorie-là. Okay. C'est plus du divertissement. Tu sais, ma game de golf va dans toutes les directions, littéralement, mais à chaque fois, ce qui est constant, c'est le social.
1: Ouais.
2: Fait que, tu sais, peu importe si je joue bien. Tu sais, je suis déçu de manquer un coup, mais ça dure une fraction de seconde parce que je continue une conversation plaisante que j'ai avec quelqu'un. Fait que, tu sais, le golf... Pour moi, l'activité en soi est quasiment secondaire sur la discussion, la découverte de gens, puis de projets. Puis t'en apprends beaucoup sur le monde.
1: Ah, mais ça.
2: 4 heures et demie.
1: J'ai un chum à moi qui, avant d'engager des gens dans sa business, les amène frapper des balles ou jouer au golf. Là, demande, t'es-tu un golfeur? Puis s'il répond oui, on va jouer une game de golf. L'entrevue se passe là. Tu t'en apprends tellement. Ouais. D'ailleurs, Charles-Antoine, c'est l'image du petit garçon poli.
2: Vous saviez.
1: Non, c'est ça. Mais c'est parce que là, les gens qui écoutent Salut Bonjour le matin, là, qui nous disent qu'ils sont des habitués, je vous dis ça comme ça, mais j'ai entendu dire tabarnak sur le terrain tantôt.
2: Ouais, mais j'ai dit, Max, tu viens de faire une tabarnak de belle shot.
0: Ouais.
2: Je pense que c'est ça qui est arrivé. Hein?
3: T'étais souriant pendant tes tabarnak.
2: Exact.
0: C'était comme un tabarnak poli.
2: Ouais. J'ai vraiment eu une tabarnak de belle journée.
1: Mais c'est un sport qui fait ça des fois parce que tu sais ça va tellement bien, puis à un moment donné, les roues débarquent, puis tu fais comme, tu sais, toi tu l'as vécu à un autre niveau, tu l'as vécu en compétition. Tu sais, Flo, c'est drôle parce que
0: qui enchaîne avec les roues débarquent, puis là il dit toi tu l'as vécu.
1: Non mais t'as vécu.
0: C'est drôle d'enchaîner.
1: Non mais t'as vécu.
2: Il vient de faire sacré trois fois en 10 secondes. C'est pas super ce que ça vient.
1: Okay, non, mais tu sais, c'est parce que tu vis tellement. Flo est passé de deux potes cours raté avec des super à un birdie avec la meilleure réaction sur la terre à qui... C'est tout un pote, là. C'est
3: de
1: fou.
3: Tout, c'est de tout. C'est ça qui est...
0: Je pense qu'on a l'audio, par exemple. Ça
1: oui.
0: Serait le fun.
1: Oh, oui, on a...
3: ouais.
1: Oui,
3: on of a... course, il n'y a aucune vidéo de moi qui joue bien aujourd'hui, mais l'audio existe.
1: Ah, l'audio, il était carré. Non, mais c'était vraiment... Ça venait du fond du cœur. Mm-hmm. T'étais vraiment, mais vraiment heureuse.
3: Oui.
1: C'est arrivé comment, le golf, dans ta vie?
2: Mon père est toujours à ce jour un golfeur aguerri, donc je l'ai suivi, j'ai hérité de ses vieux bâtons qui étaient jamais vraiment si vieux, mais je pense que ça lui donnait une raison pour s'en acheter des nouveaux. Donc j'ai joué beaucoup au golf, j'habitais tout près d'un terrain de golf au Cap-la-Madeleine, le Métabéroutin.
1: Wow.
2: Fait que j'étais mange, c'était jusqu'à ce que je me mette à travailler, que je me mette à jouer au foot. Fait que ça a été, j'étais comme plus intense dans le golf jusqu'à 14 ans que je le suis aujourd'hui.
1: Ah, parce que, tu sais, c'est l'horaire, souvent, c'est long dans une journée, puis quand tu pratiques d'autres sports, à un moment donné, c'est dur à placer aussi, puis tu sais, quand tu fais ça à temps plein, parce que, tu sais, GM, toi et ta sœur, ça a été votre vie pendant tellement de ta sœur, tu sais, elle a joué sur le US Open, elle en a fait, c'est tellement demandant mentalement, pour la famille aussi, c'est écœurant, là.
0: Ouais, ben, je pense que, tu sais, si on en jasait tantôt, le golf, c'est, si tu es un sport, si tu es pas un sport, moi, la ligne que je trace, c'est un sport, mais c'est un sport à connotation mental beaucoup.
1: Oui.
0: Là.
1: Oh,
0: oui. Fait que c'est pas comme le hockey ou d'autres choses que c'est un sport un peu de réaction aussi. Et tu vives dans ta réaction, dans ton instinct, dans ton jeu. Au golf, c'est une bataille mentale. Là. Fait que moi, j'ai trippé dans le sport, puis la journée que j'ai arrêté, c'est quand j'ai réalisé que j'étais même pas le meilleur dans la famille. Fait que je me suis dit, je veux être professionnel, pas garder d'être le meilleur dans la famille, aussi bien mettre les breaks là-dessus.
2: Dans le fond, c'est vraiment un plan B aujourd'hui.
1: C'est vraiment, ouais, là, c'est pas.
0: Exactement.
1: Non, mais tu sais, t'as vécu des affaires cool, tu nous en parlais tantôt, t'as cadé ta sœur au US Open féminin,
0: ouais.
1: Vous avez joué avec Charlie Hall, tu sais, t'as vécu des affaires que fait le tour à Victo, y a pas grand monde qui a vécu ça, là.
0: Ouais. Ben, nous autres, pour moi, ça a été comme un rêve, dans le fond, parce que j'ai passé...
1: à côté de Nelly Korda.
0: J'ai passé 10-15 ans de ma vie à vouloir jouer des championnats majeurs, puis à un moment donné, j'ai réalisé que c'était pas pour moi, tu sais, j'avais pas le niveau. Puis ben Noé, elle a réussi à jouer aux États-Unis pendant 4 ans à l'université, après elle a fait équipe Canada pendant 3-4 ans, puis là on s'est rendu au US Open, elle m'a demandé de cadrer pour elle, fait que
2: ça a été... Étais-tu son frère pendant ces rondes-là? Ou étais-tu vraiment son caddie?
0: Je pense qu'on a une super de belle relation parce qu'elle est 5 ans plus jeune. Fait que, tu sais, c'est une grande sportive aussi. Fait que, tu sais, elle a commencé à jouer au golf un peu par accident parce que moi, dans le fond, je joue au golf. Puis mon père, il a dit, tu sais pas, là, mais il y a une place au Québec là, que tous les jeunes vont ensemble puis ils compétitionnent. Elle a dit, ah, c'est quoi ça? Il dit, c'est les Jeux du Québec. Faut juste que tu choisisses un sport. Fait que là, elle a choisi le golf parce que moi, je faisais ça. Tu sais, c'est à partir de même. Je l'ai tout le temps amené jouer avec mes chums tout ça. Fait que, tu sais, Noé, elle a grandi en jouant au golf avec des gars, en trash talking, tu sais, je veux dire, c'est à peu le parcours traditionnel d'une fille, là, vraiment. Fait qu'on a cette relation-là qui est privilégiée, puis quand moi, tu sais, c'est pas tant une relation, un grand frère, petite sœur, là, c'est vraiment deux athlètes, puis tu sais, on débattait des shots, puis des fois, c'était le bon call, des fois, c'était pas le bon call. On l'a fait aujourd'hui avec Flo un peu, là, tu sais, avoir un cadet, c'était une dynamique quand même. Des fois, ça t'aide, des fois, ça te nuit.
3: Aujourd'hui,
0: parce que...
3: ça m'a vraiment aidé.
0: Ouais, ça a bien été.
3: J'ai dit, petit engagé, il dit, oh, je vais sous-traiter avec quelqu'un d'autre, c'est comme parfait.
1: Envoyer d'autres mondes. On va aller à la pause de l'autre côté, le segment de Florence. Je trouve ça écœurant comme question. Est-ce que le golf peut nuire à nos relations interpersonnelles?
3: C'est bon.
1: C'est là qu'on s'en va. Vous regardez le balado sur Dégolfé présenté par Bel Air Direct en collaboration avec Vidéotron Affaires et la PGA du Québec. On revient à BPM Sport. Bougez.
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1: Toujours en direct du club de golf de Victoriaville. Il y a plein de gens sur la terrasse qui profitent du souper d'après-événement. La prochaine date, on s'en va à Mégantic le 27 août prochain. Je n'ai jamais joué Mégantic. Je sais que ton ami Gino Chouinard vient de là, vient du coin. Ouais. Je pense qu'il l'a joué quelques fois en plus. Là-bas, j'ai jamais joué le club à Mégantic. Notre invité, ça va être Ben Roger de BPM Sport. Le bon Ben va être avec nous autres. Le légendaire Benoît Roger. J'ai bien, bien hâte de l'avoir avec nous autres. Rendez-vous sur les pages de Sortez Golfer pour vous inscrire. Puis à gagner, puis on va en parler avec Alexis. L'expérience, tantôt dans tous ceux qui s'inscrivent dans le balado Sortez Golfer, un voyage pour deux en France pour aller jouer au golf pendant une semaine complète là-bas. C'est écœurant le voyage qu'on a à donner. Quelle belle affaire à faire en couple, un voyage de golf, Florence.
3: Bon, ma chronique de cet événement-ci est liée quand même à ma vie personnelle. Fait que je vous le cacherai pas, en début d'année, je me suis divorcée. Quelques-uns en ont entendu parler. Mais en toute franchise, avec du recul, je me demande quand même si le golf en a été pour quelque chose. Là, maintenant que j'entame une nouvelle relation, ça a engagé plusieurs conversations. Est-ce que le golf est un passe-temps ou tout simplement un sport qu'on pratique ou bien un mode de vie? Je pense qu'on en a aussi un peu parlé aujourd'hui sur le terrain. Fait qu'en gros, j'ai envie qu'on discute de la relation qu'on entretient avec le golf, puis à quel point... Je pense que je me questionne juste en ce moment sur est-ce qu'il faut que ça fasse partie de ma vie? Est-ce qu'il faut que ça fasse partie de la vie de la personne avec qui je partage ma vie? Est-ce que des amitiés... On développe aussi des amitiés sur ça, le terrain de golf. Je pense que la ligne est mince sur le temps aussi qu'on investit dans ce sport-là. Là, comme je disais, des fois, j'ai l'impression qu'il y a des étés où j'ai joué tellement beaucoup puis je jouais pas si bien. Il y a des étés où je joue moins souvent puis je joue mieux. Je suis sûrement une personne plus joviale. Je sais pas, il y a vraiment une connotation où en ce moment je me pose des questions sur la place que ce sport-là a dans ma vie parce qu'on peut rapidement devenir un peu maniaque de ce sport-là.
1: Parce que ta nouvelle conjointe t'a demandé là, faut-tu que je joue au golf?
3: Ouais, le conjoint, ma blonde,
1: Ouais.
2: Conjointe de fait?
3: En fait, je me remarie la semaine prochaine.
1: Ouais, c'est ça. Okay. La personne avec qui tu partages ta vie maintenant t'a juste dit là, faut-tu que je joue au golf?
3: Ouais, faut-tu jouer au golf pour que ça fonctionne? Puis
1: ma
3: réponse rapide, c'était non, parce que clairement, je jouais avec la personne avant, puis ça n'a pas fonctionné. Mais c'est pas que c'est prenant dans le temps, mais qu'est-ce qui est plate, c'est que ça fait des années que j'essaie de démocratiser le fait que le golf, tu peux le pratiquer sans que ça soit une journée complète.
1: Ouais.
3: Tu sais, j'essaie de dire qu'il y a différents formats, il y a différentes mentalités de moi qui joue tout le temps maintenant en Scramble ou en Vegas, puis ma game est moins importante, je suis moins fixée là-dessus. Mais il y a l'entraînement, tu sais, combien de temps je passe au champ de pratique? Est-ce que je suis juste une joueuse sociale ou je suis une joueuse compétitive? Il y a tellement de différents aspects, mais je suis curieuse de savoir, tu sais, je sais, toi, tu m'as dit, j'ai tellement joué au golf, puis là, je joue moins. Puis quand j'étais avec une fille, je me dis, j'ai pas envie nécessairement de lui dire, tu veux-tu jouer, mais tu veux que ça vienne d'elle? Tu sais, il y a aussi cette dynamique-là, en fait, là.
0: Oui, ben moi, ça a été quand même un succès dans mes relations de jamais le pousser, là. Mm-hmm. Et finalement... T'sais, quand je jouais temps plein, ils voyaient à quel point j'étais passionné. Fait que je pense que juste la passion, c'est contagieux à un certain point. Fait que là, ça lui tentait d'embarquer. Puis à partir de là, c'était cool parce que c'est eux autres qui l'avaient demandé. T'sais. Fait que moi, ça a été ça mon succès. Mais c'est une question qui peut être philosophique, Flo. Ça en lien avec les attentes. T'sais, les attentes dans la vie, ça peut faire foi de tout. Là.
3: Ben, c'est pas un sport facile non plus.
2: De toute façon, il n'y a pas de réponse ou de mode d'emploi qui s'applique à tous parce qu'elle est quand même complexe, ta question, mais très intéressante. Puis moi, ça m'a amené tout de suite à faire un lien avec quelque chose qui, selon moi, est galvaudé dans la société parce qu'on parle souvent dans les couples de faire des sacrifices. Faut faire des sacrifices, faut mettre de l'eau dans son vin. Mais moi, je suis pas tout à fait d'accord avec ça. Je pense pas que le sacrifice doit être la norme. Moi, je pense que le sacrifice doit être l'exception. Parce que si, dans la plupart des circonstances, les deux ont envie de faire la même chose, tu partages un moment exceptionnel. Ceci étant dit, tu n'es pas obligé de partager tous tes moments exceptionnels. Fait que si le sport fait partie de tes 4 ou 5 champs d'intérêt principaux, puis que 3 ou 4 de ces 4 ou 5 champs d'intérêt sont partagés avec l'autre personne, et que le golf n'en fait pas partie, il n'y a pas de problème parce que tu veux garder une indépendance. Et tu devrais pas toujours être en train de faire des sacrifices pour être avec l'autre personne et vice-versa. Fait que, tu sais, je trouve que ça, c'est trop mis de l'avant. Tant mieux si les deux tirent profit de la situation à la même hauteur. Puis peut-être que c'est pas au travers du golf. Exact. Si vous avez d'autres points en commun, d'autres passions en commun.
3: Parce que je pense qu'il y a des couples que le golf, c'est ça. T'sais, moi, étant capitaine dans un club de golf, les membres que je vois, il y a une grosse partie du membership que c'est des couples qui voyagent ensemble, couples qui jouent.
1: S'ils sont membres d'un club de golf, c'est sûr que ça joue ensemble. Là.
3: Ça joue, puis ça parle de golf, c'est passionné par ça.
2: Les potins sont autour de ce qui se passe.
3: Exact.
2: C'est ça pareil,
3: c'est
2: ça vient de ta communauté.
3: Puis c'est cette passion-là. Mais j'ai l'impression que des fois, il n'y a pas de demi-mesure au golf. C'est comme où t'es dans cette vibe-là, où t'es la gang de gars sur Instagram, où ils sont comme... on est délivré, on peut jouer ensemble en fin de semaine. T'sais, j'ai l'impression que c'est comme, il n'y a pas de juste milieu dans tout
1: ça. Mais il y a beaucoup aussi, puis tu sais, moi j'ai beaucoup de chums qui l'ont vécu, ils ont eu des enfants, ils ont serré le bâton. Puis là, ça arrive beaucoup parce qu'il y a une partie de toi qui fait, mais là, je suis pas pour la laisser toute seule à la maison, 6 heures avec le bébé, puis tout ça, parce que là, tu sais, t'es nouveau papa, là, 10 semaines, je l'annonce, c'est ta dernière partie de l'été.
3: Qu'est-ce que tu fais ici?
0: Je venais où tu t'en allais. Moi, j'ai joué pas mal depuis que mon bébé est né. Que ma blonde est extraordinaire.
1: Non, mais ta blonde, si, mais dans la mesure où il y en a beaucoup que ça vient d'eux de faire comme, ah, ben, tu sais, j'irai pas parce que, puis c'est drôle, moi, j'ai un méchant mental qui s'est séparé récemment, puis ils ont deux enfants de 11 et 9 ans, puis lui, entre, mettons, la naissance de ses enfants, puis 5 ans, il jouait une fois, deux fois dans l'été ou à peu près. Puis ça a amené à des discussions dans le couple. Sa blonde n'est pas sportive, lui, il est super sportif, là, il est ses sites de rencontre. Puis dans sa description, c'est marqué à fin, PS, tous les samedis, je joue au golf, sans exception, avec ou sans toi. C'est sur sa page.
2: C'est clair.
1: Fait que lui, là, sa première date avec une fille, salut, ça va, qu'est-ce que tu fais dans la vie? Là, je vais juste te dire, là, avant qu'on aille plus loin, là, moi, samedi 8h, je joue au golf. Tu peux venir? Si tu joues au golf, viens. Je suis pas au golf, je suis à la maison à 1h30. Puis lui, c'est non négociable. Il m'a dit, j'ai tellement pas joué, je veux plus jouer. Puis ça m'a manqué. Puis c'est sûr que c'est une discussion, parce que c'est pas, tu sais, mettons, tu fais du vélo. Pars en vélo 1 heure, tu reviens. C'est tel que tel. Tu vas courir 1,5, c'est 30, tu reviens. Du golf, 4,5, 5. Tu sais, c'est beaucoup, c'est demandant là, dans le couple des fois.
3: Ouais. Ou tu changes de format, justement, ou moi, j'ai... Je fais les 9 apéros là, tous les vendredis. C'est un autre vibe.
1: Ben oui.
3: La personne peut venir te rejoindre, prendre un verre.
2: Ouais,
3: c'est comme une activité vraiment le fun. Je pense qu'il y a aussi que des fois, tu choisis pas. Moi, tout le monde me dit, là, t'es séparé. C'est sûr que tu vas être avec une golfeuse. C'est sûr que tu vas être avec une golfeuse. Puis il y avait ce côté-là où je pense que ces affaires-là, non plus, tu choisis pas.
2: Sauf que si ton cercle social inclut des événements golf, c'est clair qu'il y a quand même plus de chances que tu rencontres une golfeuse que pas.
3: Ouais.
2: Parce que tu t'exposais à quand même.
3: Mais rencontrer, c'est tough. Tu sais, tout le monde le sait. C'est
2: comme
3: tough.
2: Comment on rencontre?
3: C'est pas moi
2: golf.
3: Qui est même à la terrasse au club, puis je suis comme, bon, ben, let's go, les madames.
1: Mais ça passe d'un
3: c'est ça.
0: Ça passe aujourd'hui, tu t'es fait appeler une madame.
3: Oui, mais je suis rendu là, puis c'est correct. J'ai trouvé belle aussi, les madames.
0: Ouais, mais t'as fait de bonne shot après. Tu sais, moi, je pense que ça t'a comme.
3: Ça m'a valorisé. Hein?
0: Soit piqué ou valorisé, mais en tout cas.
1: C'est vraiment une super bonne discussion parce que, tu sais, on va tous l'avoir à un moment donné. C'est drôle, la semaine passée, à mon club au Versailles, on a joué avec un couple, Isabelle puis Steve, dans la cinquantaine. Les enfants sont rendus grands. Eux, ils ont deux memberships. Un à l'île de Montréal, un au Versailles. Ils jouent 4-5 fois par semaine. Steve est à la retraite, elle travaille encore un peu. On a eu du fun, mais eux autres, c'est golf, golf, golf. Lui, il fait l'interclub dans sa catégorie. Elle a fait l'interclub dans sa catégorie. Le mercredi, elle joue avec les femmes. Lui, le vendredi, elle joue avec les boys. Ils se retrouvent pour des parties entre eux autres. Je trouvais qu'il y avait tellement, tellement une belle dynamique. Faites-vous d'autres choses? Elle dit, ben, pas vraiment. T'sais, c'est vraiment notre passion commune. Ouais. Ils voyagent pour faire ça. T'sais, ça, c'est une clientèle pour le golf qui est exceptionnelle.
2: Ben, justement, puis peut-être que ça fait partie de l'élément de réponse. On est souvent dans une génération qui veut les réponses maintenant.
1: Ouais.
2: On veut tout avoir maintenant, rapidement. Mais il faut se garder quand même des projets pour nos vieux jours. Pis peut-être que sans avoir la réponse à court terme avec la personne en question, il y a peut-être, tu te gardes une possibilité que ça devienne un projet dans 10 ans, dans 15 ans, dans 20 ans pour l'autre personne qu'elle apprenne le golf. Tu sais, dans le fond, si quelqu'un qui aime apprendre a tout un projet s'il décide de se lancer dans le golf. C'est un sport d'apprentissage par excellence. Ça peut être aussi de dire, écoute, je ferme pas la porte, puis moi, je continue de jouer avec ma gang de façon indépendante. On partage pas ça pour l'instant, puis peut-être qu'à un moment donné, parce qu'on va avoir plus de temps, parce qu'on... à ce moment-là, ben, on s'y mettra à deux, tu sais.
3: Ouais. Ben, je te mentirais pas. Dans les derniers temps, je pense que quelqu'un a mis le clou dans le cercueil, c'est qu'on était en Floride, puis j'ai dit, Hey, moi, là, je serais peut-être snowbird, là, pis je pense que ça, ça va pas jouer en ma faveur, okay, moi, okay, okay.
2: Tu t'as mis la main dans l'eau de la retraite, pis
3: c'était done.
2: C'était fini, okay.
3: Ouais, mais regarde. Mais je comprends vraiment ton angle, parce qu'il y a aussi le côté où je pense que ce que j'ai aimé du golf, pis mon retour dans le golf en n'ayant pas aimé ça plus jeune, ça a été aussi beaucoup mon côté excessif dans la vie, je le vivais d'une autre manière. Je pense que le golf est arrivé à un moment où c'est là où j'ai mis vraiment mon énergie. Puis ça m'a fait les bienfaits du golf. On en a parlé un peu plus tôt. C'est ce qui m'a fait vraiment du bien dans ma vie à cette période-là. Est-ce qu'en ce moment, j'ai moins besoin de ces bienfaits-là que j'en avais besoin? Il y a peut-être aussi cette dose-là où le golf est aussi très thérapeutique pour plusieurs gens.
1: Ça réduit mon anxiété. Ouais. C'est de reconnaître que l'autre, ça lui prend aussi. Si tu sais que ta blonde, elle, c'est le gym une heure, puis ça te défonçait dans un rocks, mais gars, vas-y, à fun, amuse-toi.
3: Exact.
1: Si moi, c'est le golf, oui, c'est plus long un peu par définition, mais tu sais, c'est ça.
3: Ça fait ça.
0: Je pense que c'est une responsabilité là, que l'autre joue avec toi ou joue pas avec toi. Tu sais, quand tu passes 5-6 heures de la maison puis tu reviens, ça peut être l'eau pour l'autre personne si tu reviens puis t'es déçu de ta game puis là t'es down.
2: Comprends-tu,
0: t'as une responsabilité.
2: Ça,
0: hey, tu m'as laissé 5-6 heures de liberté, genre
2: reviens sharp pareil,
0: j'ai la meilleure version de moi-même. Puis ça, c'est tough au golf parce que le nombre de fois que tu sors satisfait puis que t'es la meilleure version de toi-même, c'est une infime portion du temps. Là.
2: J'avais jamais réfléchi à ça comme ça, mais t'as tellement raison parce que, tu sais, mon Max, tu sors en vélo, longue sortie de vélo qui va être à peu près l'équivalent du golf. Tu reviens tout le temps heureux, bonne humeur en dopamine. Même chose en ski, même chose en jogging. Au golf, t'as quand même une forte possibilité de revenir avec la déception. Fait que d'avoir investi des temps libres pour
1: puis
2: te sentir moins bien qu'au début.
0: T'es à bout, tu vas en chialer, après t'as envie de faire la sieste. Puis là, t'es juste de bonne humeur rendu à 6 heures le soir. Là. Fait que ta blonde, toi, c'est 4 heures, là, mais elle, c'est la journée au complet.
2: Ça, c'est la dualité du golf. S'infliger autant de douleurs dans nos temps libres.
1: Il y a tellement de mimes là-dessus sur Instagram, là, de mettons des filles qui posent, je sais pas ce que mon chum a, mais il essaie d'être fin, il devrait faire du ménage, mais il est habillé en golfeur, quelque chose comme ça, tu fais comme. Mais c'est prenant dans le temps, mais c'est tellement un sport que quand tu peux le partager, tu sais, ma blonde, elle joue, moi, on a du fun à jouer ensemble, on a moins le temps de jouer ensemble qu'on aimerait ça, parce que là, tu sais, les enfants sont jeunes, faut les faire garder, puis tout ça. Mais on se retrouve, on a joué la semaine passée, puis ça a vraiment fait du bien, parce que là, tu peux jaser d'un paquet d'affaires. On s'en va en voyage dans pas long, on a réglé des affaires pour le voyage dans cette 5 heures-là. On a joué avec le petit couple, justement, on a vraiment eu du fun, on a échangé, mané des filles, mais marché ensemble, moi, je marchais avec Steve, tu sais. C'est vraiment, mais vraiment plaisant de pouvoir le faire. Mais tu sais, j'ai joué en début d'année avec Patrick Laine au tournoi d'Albi Mazda. Puis maintenant, j'ai dit, Jordan, joues-tu t'es ta blonde? Je suis dit, nope. We're not gonna get into that. C'est mon sport, c'est mes affaires. Il dit, ça l'intéresse pas, puis c'est bien correct. Puis tu sais, t'as le droit d'un sens.
3: Mais
1: là,
3: ça dépend des dynamiques. T'sais, nous, on a grandi, ma mère était pas vraiment sportive, mais elle s'est mise au golf avec mon père. Puis finalement, nous, on a joué les quatre. Puis j'ai des bons souvenirs de nous quatre qui jouent ensemble.
1: Mais oui, c'est sûr.
3: C'est sûr qu'avec des enfants, c'est un sport qui apprend tellement de valeur aussi. Puis des trucs qui sont intéressants. Mais... c'est un beau sport familial. Tu peux jouer avec les grands-parents, tu peux tout ça. Fait qu'il y a tellement de bienfaits. Je pense que c'est juste, c'est le dosage. Ça reste encore dans les extrêmes.
2: Est-ce qu'on t'a aidé?
3: De?
2: Dans ta réflexion.
3: En ce moment, ben moi, c'est comme une thérapie.
1: Ça sort de sa chronique.
0: Moi, je suis en carte avec, j'ai eu 5 heures de thérapie.
1: Okay. Il la connaît au complet.
2: C'est pour ça qu'à un moment donné, elle avait la tête couchée sur tes genoux, vous parliez.
0: La tête, je peux.
3: Il était fin.
0: Au début, on commence, puis elle dit, inquiète-toi pas, on a 4 heures, puis toi, tu as raconté. Puis un moment donné, ça a switché, puis elle dit, Colin, on a une bonne partie du 4 heures déjà faite. Comme s'il manquait de temps, là.
3: Hey, regarde. Mais là, on est en contact.
1: Là, tu vois, c'est facile d'aller pouvoir. Hey, Charlie, avant que tu quittes, t'as joué avec plusieurs personnes, plusieurs personnalités connues, des collègues de télé, pis tout ça. C'est Michel Bergeron, Roger Brula. T'as eu de la chance de partager une ronde avec Russell Martin récemment. Y a-tu des golfeurs qui t'ont impressionné de par, sont vraiment le fun à jouer ou juste c'est vraiment des solides golfeurs?
2: Ben, écoute, hier, je jouais avec Russell Martin. C'était la deuxième fois que je jouais avec lui. Puis c'est tout un golfeur, là. Il est scratch et il a commencé le golf il y a 5, 6, 7 ans, puis il a transféré son intensité. Puis tu sais, je suis quelqu'un de compétitif, j'ai fait quand même du sport de haut niveau, mais pas du tout à son niveau. Puis quand il joue au golf, j'ai compris le edge mental qui avait fait de lui un des meilleurs receveurs du baseball majeur avec les plus gros programmes. Tu sais, il a joué pour les Dodgers, les Yankees, les Jays. La façon qu'il aborde un moment décisif dans un match de golf amical, c'est une capacité à focaliser qui est hors norme. Et d'avoir appris le golf aussi rapidement, tu sais, puis oui, je comprends qu'il y a quand même une capacité d'élan ayant joué au baseball, mais ça reste un sport complètement différent. T'sais, tu vois que c'est un athlète d'exception, tu sais, pas par hasard qui est devenu comme Québécois un des meilleurs receveurs du baseball majeur, fait qu'il m'a vraiment vraiment impressionné. Il nous a aussi acheté des polos parce qu'on avait perdu le bet. Il nous a fait un bet avec les quatre derniers trous, puis il dit qu'est-ce qu'on fait, qu'est-ce qu'on mise. Il dit on pourrait miser des polos. J'avais jamais entendu ça sur un terrain de golf. On mise-tu un polo? Puis je comme tu veux, n'importe quoi, c'est pas grave. Je comprenais pas, dans le fond, l'ampleur de son bet.
1: Toi, chanceux, Marc Dupré, il a joué avec Evangelist, peut-être 10 000.
14: Toi, c'était rien qu'un polo.
2: À la fin, le magasin était fermé, mais le pro est encore là. Il a dit, ça dérange-tu? Peux-tu nous débarrer le pro shop? Faudrait que j'aille acheter 5 polos. Là, on dit, hey, c'est pas grave, là, on s'en fout, on prend une bière. Il dit, non, je vous ai promis des polos. Il dit, je vais vous acheter des polos. Fait que je suis reparti chez nous avec un polo offert par Russell Martin. Je comprenais pas ce qui venait de se passer, mais je comprenais l'ensemble de l'athlète compétitif.
1: Ah, c'était écœurant. C'était écœurant. Puis Mapper nous l'a compté la semaine passée, mais je veux juste valider. Michel Bergeron est vraiment venu donner de la marde pendant une partie de golf.
2: J'ai compris quand le coach, le Tigre, met le genou sur le banc. Tu sais, ouais. La fameuse image de Bergie là, ouais. Qu'il met. moi puis Roger Brulotte, on avait du fun, Mapper aussi, puis là, ça dégringolait. Après avoir mené avec 6 trous à tête, on n'était plus en tête. Il nous a freiné ça d'en face. Il nous a dit, là, les gars, je suis pas venu ici pour perdre. Fait que là, vous allez arrêter de parler. Vous allez vous concentrer. Je suis pas venu ici pour perdre. On a fini la game birdie, birdie, birdie, puis on a gagné le tournoi. Je me suis reviré, puis je disais que je viens d'avoir l'œil du tigre. C'était ça.
1: Il était fâché pour vrai.
2: Ouais. C'est qui m'a fait la même chose, c'est Serge Chavard. J'ai déçu. J'ai vu un Serge Chavard déçu de moi dans un match de golf pour une fondation. Il était président d'honneur. Je suis dans le cart avec lui. Après le premier trou, on commence un par trois. Je fais une shot, un pied de la coupe. Il dit, hey, les boys, on joue 2-2, moi puis lui contre vous deux, à l'argent. Après 7 trous, on mène par 6. Puis là, je m'écroule. Je me mets à jouer comme aujourd'hui. Fait que là, l'autre équipe remonte au 18. J'ai un pote de 30 pieds pour égaler. Je manque le pote. Serge Chavard, il est parti. Il a laissé tomber. Il est pas venu enlever sa casquette, ses ramains. Il a laissé tomber son putter. Il est imposant, Serge Chavard, dans tous les temps.
1: Un gros bonhomme.
2: Il est parti. Là, j'ai regardé les deux autres. Il est parti. J'ai laissé tomber Serge Chavard dans un format de fondation pour ramasser de l'argent pour des enfants défavorisés. Fait que oui, j'ai vécu des moments, des drôles de moments au golf.
1: Ah, c'était carré. Hey, avant qu'on aille à la pause et qu'on termine ce bloc-là, il y a un petit jeu auquel on joue qui s'appelle Birdie ou Bogey. Je vous donne des situations de golf. Vous me dites Birdie, si c'est positif, Bogey, c'est négatif. Jouer 36 trous dans la même journée?
2: Ah, Bogey pour moi, c'est trop.
14: Birdie. Birdie.
1: Birdie. Tous les jours, parfait. refuser de jouer tant que les verres ne sont pas parfaits.
2: Bah, bogey. Ça, c'est une excuse.
0: Ouais, bogey, on peut pas.
1: OK, parfait. Accepter de donner un cours de golf à un ami sans être un professionnel agréé de la PGA du Québec.
0: Ouf. Ouf. Non, je vais défendre ma patrie, bogey.
1: C'est important.
2: C'est une profession.
3: Ouais. Moi, je vais défendre l'accessibilité dans le golf. Je vais dire birdie.
1: Ouais, mais c'est correct. Non, mais...
3: Ben, c'est parce que j'ai des amis qui sont comme, je suis ben trop gêné d'aller prendre un cours. Tu peux juste me dire comment tenir mon bâton, puis.
1: Ouais, un conseil à gauche et à droite, mais viens au range, je vais te donner un cours, c'est une autre affaire.
3: Ça, c'est sûr. Ben, on en connaît, du monde.
1: Ouais, puis le pire, c'est que moi, ça, j'haïs ça sur le terrain. Des fois, jusqu'à temps que tu me le demandes, là, c'est ben rare. Que, hey, comment ça que des fois, tu sais, mais tu sais, c'est un métier, ce que vous faites, mm-hmm. c'est des heures.
0: Ce qui est le plus drôle, des fois, moi, je joue des pro-ams, c'est moi le pro dans le groupe, puis c'est les autres qui s'en vont donner des conseils aux autres. Puis là, moi,
2: alors
0: je,
2: que t'es
0: moi,
2: là,
0: je reste juste en stand-by, puis je suis comme, c'est correct, je vous laisse aller.
1: Toujours jouer avec les mêmes partenaires.
2: Ben, un par.
1: Un par, OK. Ah,
0: ouais, je seconde. Je seconde.
1: OK. Ouais. Allez jouer un parcours uniquement parce qu'il est instagrammable.
0: Ah, bogey. Moi, je suis pas un gars de réseaux sociaux. Non.
2: Ben, je dirais pas parce qu'il est instagrammable. Pas pour le mettre sur Instagram, mais le volet esthétique d'un terrain, pour moi, tu sais, vivre un terrain qui est magnifique.
1: Ouais.
2: Oui, pour le jouer, mais pour le voir. Je trouve quand même que ça se défend.
3: Ou un terrain qui fait une bonne job à bien te le vendre. Good job to you. Les terrains ont besoin de ça en ce moment aussi.
1: Utiliser un chariot électrique.
2: Avec une petite manette, puis ça roule devant. Ouais. Mais tu sais, pour moi, bogey, mais en même temps, l'important, c'est que les gens soient au golf puis jouent, tu sais. Fait qu'il y a des gens qui ont des limitations, des gens qui vont en profiter
1: mettons,
2: plus.
1: Mettons, dans la quarantaine, là.
0: Si t'en as pas de besoin, si t'en as pas de besoin,
3: exact. On aurait pu arrêter après la belle réponse inclusive. Ah, ouais.
2: C'est ça qu'elle m'avait dit dire.
1: Ouais, ça en plaît, ça. Prendre le temps de lire chaque pote sous tous ses angles comme si t'étais Patrick Cantlay.
2: Non, non, bogey, là, honnêtement.
1: À moi, là, le slow play, là, je viendrais fou.
2: Puis de toute façon, quand je me penche maintenant, je vois des points noirs.
0: Ouais, deux, trois fois aujourd'hui, ça a fait des bruits de peinture.
1: Y a-tu, sans nommer de nom, là, y a-tu des gars sur le tour, mettons, du PG, de la PGA du Québec, qui sont reconnus comme étant des golfeurs excessivement lents, puis que là, t'arrives en tournoi, puis tu fais shit.
2: Je peux pas croire que tu lui poses cette question-là, puis il va pas nommer de nom.
1: Non, tu me dis s'il y en a ou pas, puis le club où il travaille.
0: Ah, je joue pas assez de tournois pour savoir les potins, les gars. Non, mais ben, je pense que. Je pense qu'on bénéficierait tous d'avoir des temps de jeu plus rapides en tournoi. Je pense sincèrement là, que...
3: Oh, tu peux faire mieux que ça.
0: Je pense sincèrement que le fait que ça joue lentement, ça nuit à tout le monde, ça nuit au sport, ça nuit... Tu sais, j'en parlais tantôt, là, le but, c'est de réagir. À un moment donné, quand ça fait 5 minutes, t'attends sur le T-box, t'as perdu le feeling.
1: Non, non, c'est sûr, c'est normal. Quitter la voiturette en se lançant parce que t'as échappé un papier de bord-temps pour passer proche de causer un accident de voiturette.
2: Moi,
0: Bogey? Bogey.
2: Hey, sur ton terrain, j'ai risqué ma vie pour pas laisser mes déchets chez vous.
3: Je pense que c'était moins ta vie que notre face à nous deux.
0: Ça fait écouter un card, mais t'as sauvé la planète. C'est
2: exact,
0: même quoi,
2: exact.
0: T'as sauvé la planète.
2: Hey, que je mette de l'avant Victo, là, faut le faire quand même.
1: dire pendant une ronde où ça va très très mal que c'est ta dernière partie de la saison.
2: Ouais. Ouf, ça se peut. Birdie.
0: Moi, quand j'avais 14 ans, je pense, j'ai déjà arrêté au cinquième tour, ça allait trop mal. J'ai jamais dit que c'était la dernière partie de la saison, mais je me suis juste excusé aux deux gens avec qui que je jouais, puis je suis revenu pratiquer.
2: Ah, t'es pas
3: Est-ce
2: parti.
3: Que tu ferais ça maintenant?
0: Non, c'est rare que ça va mal à ce point-là.
1: On va terminer avec ça.
0: Je suis pas bon, mais je suis pas si mauvais que ça.
1: On va terminer avec celle-là. Remplacer une balle perdue sans jamais la chercher. Mais tu sais, tu cherches pas tes balles à être site. Jamais une site.
2: Ben, moi, j'ai fait ça quelques fois aujourd'hui.
0: Le temps de jeu.
3: Pour le temps de jeu,
1: Par pour le temps de jeu. Mm. C'est bon, parfait. Charlie, merci beaucoup.
2: Merci à toi pour l'invitation. Merci à vous deux. Ça a été vraiment deux belles découvertes. Puis bravo pour ton magazine, Hiatus.
3: Hiatus.
2: J'invite les gens à aller consulter ça. C'est magnifique. C'est un très beau projet.
1: Ouais.
3: Merci, c'est bien gentil.
1: Vraiment,
0: c'est un beau projet. Toi, tu t'en as gardé un pour ta retraite?
2: C'est quoi donc?
0: Ben, je checkais ta game de golf aujourd'hui.
2: Bon, mais t'as le droit de me donner des conseils.
0: Ça a été le fun.
1: Mais là, restes-tu des games de golf à jouer un peu cet été?
2: Ben, je pensais que oui, mais là, il vient de me fendre en deux, fait que je vais aller faire du vélo.
1: Ça va être du vélo?
2: Ouais.
1: Mais tu vas jouer dans ton bout, sûrement, à KiwiTab, ces affaires-là encore.
2: Non, non, j'ai une ronde avec mes chums au KiwiTab. Beau petit joyau de la Mauricie.
1: Mazan.
2: Ouais,
1: oh,
2: beau terrain.
1: Place, on salue Luc là-bas puis toute l'équipe. Ouais. Vraiment, fait que Charlie, merci d'être passé. On s'arrête d'écouter le podcast Sortez Golfer, présenté par Balard Direct en collaboration avec la PGA du Québec et Vidéotron Affaires.
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1: 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Très heureux de le rejoindre parce que c'est un des partenaires importants de Golf Québec, mais aussi de Santé Golfé. Alexis Passion, des Gold Experience, merci d'être là.
23: Merci, Max.
1: Vous êtes dans les partenaires qu'on se compte chanceux d'avoir depuis quelques années déjà. Vous êtes des producteurs de voyages de golf, de moments d'exception dans le golf. Et là, les gens qui participent à la tournée Santé Golfé peuvent gagner un voyage de golf en France. Explique-nous un peu la destination, ça a l'air de quoi le golf en France, parce que c'est pas des destinations qu'on entend souvent pour le golf. J'ai été voir les terrains, c'est incroyable.
23: Oui, non, on a vraiment de la chance en France d'avoir des très très beaux terrains de golf. C'est sûr que la France, elle est connue pour les vins, pour les paysages, mais le golf en France, c'est magnifique. Et on a de la chance d'avoir Cabot Bordeaux, qui est partenaire de Sortez Golfé, d'Eagle Experience, et qui fait gagner un voyage de 7 jours, 4 rondes de golf, dans un des plus beaux terrains du sud-ouest de la France. 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Donc voilà, la destination est vraiment malade. Donc on espère qu'il y aura du monde qui va participer pour donner cette chance à nos amis du Québec.
1: Ça a l'air de quoi le tourisme golf du Québec vers l'Europe présentement? Parce que tu sais, Flo revient de l'Écosse. Moi, j'ai été en Écosse l'année. On entend beaucoup Écosse-Irlande. On dirait que c'est les deux places. Vous envoyez des gens où présentement en Europe, mettons?
23: On envoie beaucoup, beaucoup de gens en Europe. Nous, Eagle Experience, ça s'entend peut-être à mon accent, mais moi, je suis originaire aussi de l'Europe.
1: Ah oui?
23: et donc, on a vraiment mis le focus sur faire voyager les Canadiens, les Québécois en Europe. Alors, on a aussi du Sud, mais on fait beaucoup, beaucoup d'Europe. Et on fait l'Espagne énormément, le Portugal. Il y a une place en France qui est malade, qui est Terre Blanche. Donc, un golf au sud de la France qui est absolument magnifique. Et sinon, il y a aussi un petit peu plus loin, comme la Grèce. Vous avez le plus beau resort golf d'Europe depuis des dizaines d'années. Donc, il y a beaucoup, beaucoup de places en Europe où vous jouez au golf, c'est juste malade.
1: Incroyable ça, puis c'est tellement une belle destination, puis la France, c'est pour ça quand on l'a annoncé, les gens étaient comme « Ah, la France, pas surpris, mais plus comme en mode « Ah, tu sais, j'ai hâte de découvrir ça, parce que c'est pas une destination bucket list, c'est un vécu l'Écosse, moi je l'ai vécu aussi, ça c'est... »
3: Je pense que le point commun, peut-être, c'est le resort, là. Cabot, c'est aussi une expérience différente, là, moi j'ai eu la chance de jouer Cabot en Écosse, c'est juste une expérience différente, c'est... Je voudrais pas dire que c'est américanisé, là, mais il y a quelque chose qui était Walt Disney pour le golfeur, mais avec du goût. Là, tu sais, c'est très, très niché comme expérience, mais je serais vraiment curieuse de vivre celui à Bordeaux parce que en Écosse, c'était génial, en Floride, c'est génial. C'est comme, il y a vraiment quelque chose qui... La recherche du détail, c'est vraiment, vraiment focusé sur l'expérience puis sur le branding. Tu sais, ils ont vraiment quelque chose de bien par rapport à l'image de marque.
1: As-tu en Europe un peu, Jim?
0: J'ai joué le Euro Junior Cup à l'époque.
1: Okay.
0: Donc, St. Andrews, c'est le CJGA qui organisait ça. Ça fait longtemps que j'ai pas rejoué en Europe, mais ça a été mes premières expériences, là.
1: À St. Andrews, t'avais quel âge à ce moment-là?
0: Ouais, j'avais 18, 19 ans dans ce coin-là, là.
1: Aïe, aïe. Avec papa, maman, j'imagine, tout le monde là-bas. Puis...
0: Ils ont décidé de descendre, mais c'était vraiment un trip. On partait en équipe, là. C'était le Canada contre l'Europe, puis les États-Unis, dans le fond, là. On était trois équipes.
1: Aïe, aïe.
0: Ils se disputaient le trophée, ouais.
1: Ça doit être spécial à ce moment-là, à cet âge-là, de mettre les pieds à St. Andrews.
0: Ouais, très, très spécial. Puis, je te dirais, tu sais, St. Andrews, c'est vraiment un beau bijou, mais autour, il y a quelques beaux terrains aussi. Là, je pense que la destination golf est fantastique.
1: Ah non, c'est sûr, c'est écœurant. Hein? Tu reviens de l'Écosse, toi, t'as joué à Royal Dunlop, tu me disais?
3: Ouais, Royal Dunlop, puis les deux cabottes. Puis Morebay, on est arrivé, on a atterri le matin, on a pris le transport jusqu'à Inverness, donc 3 heures de route. On est arrivé à Morebay, puis on s'est changé dans le stationnement, puis notre tea time est arrivé,
0: C'était plaisant ou c'était pas plaisant comme expérience?
3: Tu sais, je pense pas que je vais revivre ça dans ma vie.
1: Mais c'est parce que tu viens fou, tu sais, Bastien, pas Bastien, Alexis, je veux dire, tu dois le vivre quand les gens vont en Europe et ils se disent, j'ai 8 jours, on dirait que les gens veulent jouer au golf 13 fois dans les 8 jours. Puis plus tu fais de voyage, plus tu fais comme, hey, il faudrait peut-être que je prenne une journée de break, parce que nous autres, quand on est arrivé en Écosse, on a volé overnight, parce que c'est des vols de nuit majoritairement. Là, après ça, on a roulé de Edinburgh, mettons, jusqu'à notre hôtel, puis après ça, on a joué à Dundonald à 4 heures l'après-midi, dans le vent, dans la pluie, puis tout. Mais nous, on a dormi comme dans un avion croche, puis tout ça, t'arrives, t'es... Le lendemain, on a payé pour un peu, fait que, tu sais, conseilles-tu aux gens qui voyagent de peut-être amener le vilepied dans la semaine, là, puis faire comme... C'est pas parce que t'as 4 rondes que c'est un mauvais voyage, là.
23: C'est ça, nous, bah, c'est notre rôle aussi. On est spécialiste du voyage, au-delà du golf. Donc, bah, on va essayer de toujours conseiller nos clients sur cette nuit où tu passes en Europe, bah, tu joues 5 rondes de golf parce que t'as la première journée, t'es fatigué. Il y a pas que le golf en Europe, c'est des places où tu peux visiter de la culture, de l'architecture, de la gastronomie. Donc, bah, c'est l'occasion aussi de passer des moments pour découvrir ces plaisirs-là de la vie. Donc, nous, on conseille toujours de prendre des breaks sur vos journées de golf. On a quasiment que des passionnés de golf qui voyagent avec Eagle Experience. Mais, on essaye de leur proposer des alternatives au golf et ça plaît. C'est ce qui fait que les gens ont envie de revenir avec nous. C'est qu'ils disent, bah, je suis parti en France, j'ai joué des terrains magnifiques, mais vos conseils qui nous ont fait visiter telle cave à vin, tel musée, tel truc, ben ça vraiment, ça c'est la valeur ajoutée d'Eagle Experience.
1: Ah, sûrement. Puis tu sais, c'est tellement fun de booker un voyage avec vous autres aussi, parce que tu sais, souvent t'as des questions, t'es comme, ok, mais là, tu sais, notre hôtel est là, t'as le terrain, on veut jouer, c'est combien de temps se rendre, le déplacement, louer des voitures là-bas, ton volant il est de l'autre bord, ça
5: c'est une autre histoire.
1: Ah, écoute, je m'assois dans le char, puis je fais comme, oh boy, tu sais, c'était dépaysé total, c'est tellement, mais tellement le fun d'aller jouer au golf là-bas. Puis tu sais, t'as fait l'Arizona, t'as fait des places un peu partout en Amérique du Nord, sortir des frontières d'Amérique du Nord pour jouer au golf, c'est vraiment, il y a de quoi, tu sais, l'Écosse, quand on est rentré à Troon, les bannières du British Open, c'était cœur, hein. Tu sais, ça s'achète pas, ça s'explique pas tant que t'as pas été nécessairement, je pense.
23: C'est ça. Puis toi, t'as partagé ce moment avec ton père, c'était quelque chose que t'oublieras jamais. Et en fait, c'est ces expériences-là qu'on propose, c'est des souvenirs pour toujours.
1: Ouais. Les destinations comme, mettons, Floride, Arizona, ça marche-tu encore pas mal?
23: Ben, avec ce qui se passe en ce moment, moins. L'Arizona, je te dirais que ça marche toujours un peu, parce que c'est aussi une place qui fait envie, les golfs sont beaux.
1: Ouais.
23: Donc ça continue de marcher, la Floride beaucoup moins. Et nous, l'avantage, c'est qu'on s'est presque jamais spécialisé dans les États-Unis. Ça a toujours été outre-Atlantique.
1: Ouais.
23: Aussi, tu vois, le nord de l'Afrique avec le Maroc, la Tunisie, qui sont des places pour jouer au golf qui sont encore un peu méconnues. Mais
1: il y a des Fairmount là-bas avec des terrains
23: de
1: golf.
23: Bien sûr, il y a des Fairmount, il y a des hôtels 5 étoiles avec leur golf à l'hôtel, des golf links comme le Mazagan qui est notre meilleur vendeur 2025, où l'expérience elle est juste hallucinante. Et tu vois, on organise le programme de la PGA en novembre. Et ça se passe à Mazagan parce que nous, c'est notre place et on emmène 20 pros de la PGA du Québec qui viennent chacun avec 3 amateurs.
1: J'aime ça, Paris, tu es invité.
23: On lui a proposé tout à l'heure pendant le warm-up.
5: Il y a des warm-up, mais... c'est bas du kart.
1: Ouais, c'est ça. Là. Ok, parfait.
23: Donc, il y a énormément de terrain à découvrir. Il faut sortir des États-Unis. Il y a tellement de choses à découvrir sur la planète qu'il ne faut pas s'en priver.
1: C'est combien de temps d'avance à peu près tu conseilles de planifier un voyage, tu sais, dans une destination, mettons, comme l'Écosse, l'Irlande, ces affaires-là, si t'as des terrains en particulier que tu veux jouer, il y a un enjeu de disponibilité aussi.
23: C'est ça, les terrains prestigieux de l'Écosse et de l'Irlande, faut vraiment s'y prévoir au moins une année d'avance.
1: Wow.
23: C'est le mieux. C'est, au moins, t'as des bons tee times, t'es sûr de pouvoir jouer les terrains que t'as toujours rêvé de jouer. Et puis après, des fois, ça peut se faire un peu plus last minute, mais si tu veux du confort et la meilleure expérience possible, plus tu te prends de l'avance, mieux c'est.
1: Ouais, vraiment, parce que c'est des voyages qui sont exceptionnels. Toi, ta prochaine destination, c'est quoi?
3: Oh, bonne question. jouer à mon club où je suis capitaine.
1: Oui, une fois de temps en temps.
3: C'est une bonne destination. Non, c'est juste, c'est un été occupé, mais le golf, le Japon, il y a beaucoup de gens qui m'ont dit le Japon c'est génial.
1: Ouais.
3: Il y a une culture assez spéciale, mais je savais pas qu'au Japon, entre les deux neufs, t'es obligé de vraiment avoir un repas. Les gens s'assoient là pendant une heure, puis tu dégustes un repas.
5: J'ai entendu ça. Ouais.
23: T'es pas obligé, mais si t'as envie, tu peux. C'est compris dans ton heure de game.
1: C'est incroyable. Y a-t-il une destination de rêve que t'as pas fait encore?
0: Ben moi, je pense que j'ai Pebble Beach sur ma bucket list.
1: Ouais, ça c'est. Ouais.
0: Éventuellement. Mais puis sinon, je vais retourner en Écosse, je vais retourner en Irlande. Je vais juste en profiter une fois, on dirait que c'était pas assez.
1: Ah non, l'Écosse, c'est parce que tu feras jamais le tour. Quand je bookais mon voyage là-bas, je me souviens, on avait eu la discussion. À un moment donné, je pense que Sébastien qui m'avait dit, il faut que tu choisisses. Si tu veux jouer St. Andrews, tu pourras pas jouer Royal Troon parce qu'ils sont pas à la même place, faut que tu changes d'hôtel. Puis finalement, je suis sorti de là, on n'a pas joué St. Andrews, puis c'est bien correct. Je vis super bien avec ça, je retournerai pour le jouer. Mais c'est fou d'avoir cette... de regarder la carte d'un pays puis de faire mais là je veux jouer Carnoustie, je veux jouer Kingsburn, je veux jouer un tel, c'est tout des terrains, c'est malade de marcher ça. Tu sais, j'étais m'asseoir dans la trappe où Xander tenait son trophée quand il a gagné à Troon. Ouais. C'est fou de pouvoir vivre ça puis de puis l'Europe, c'est tellement beau, c'est le fun.
3: Mais tu joues différemment aussi.
1: Ouais.
3: Moi je m'attendais pas de jouer, tu sais que j'aime ça poter de n'importe où, mais là-bas c'était mon paradis là, non, c'est comme
0: voyons moi, Florence Elrof, ça y fait pas peur avec le poteur.
3: Moi j'étais comme c'est moi je veux juste jouer ici.
1: Ah, c'est clair,
3: j'ai adoré ça. Tu joues avec le vent,
1: ouais.
3: Tu joues avec les intempéries, tu joues avec le fait qu'il faut que tu aies trois kits dans la même journée parce que tu n'auras pas la même température. C'est juste autre chose. Puis les gens, c'est pas qu'ils se présentent pas quand ils annoncent pas beau. Tu y vas, puis peu importe ce qu'ils vont faire, tu vas jouer.
1: Les conditions de jeu sont incroyables. Mm-hmm.
0: On en jasait comme de quoi on peut finir une ronde beaucoup plus fatiguée là-bas, juste avec le vent puis les intempéries, là. Puis tu parlais de St. Andrews. Moi, quand je l'ai joué, dans le fond, c'était vraiment... La manière c'est fait, c'est les 10 premiers tours s'en vont d'une direction.
1: Ouais.
0: Et après les 8 derniers, ils reviennent au clubhouse dans la direction opposée. Fait qu'on est parti, c'était vent d'eau. Tu sais, il était à peu près 3 heures de l'après-midi, il faisait soleil, ce qui est rare. Fait que la vie était belle, là.
1: Ouais.
0: Vent d'eau, on avance. Moi, je pense que j'étais moins 1 ou moins 2 après 10. On revient vent d'en face. Mon homme, j'ai joué 78, j'étais super heureux, là. Ça, je veux dire, ça a été la fin du monde en revenant vent d'en face, là. Fait que, tu sais, c'est comme, c'était deux réalités, là.
1: Puis on va terminer avec ça pour que les gens comprennent bien. T'sais, il y a des coûts aussi à ces voyages-là, évidemment. Là, t'sais, c'est pas un voyage à 2000$. Si tu y vas, faut que tu t'attendes, hein, parce que là, faut que tu payes les caddies là-bas. Puis t'sais, sans le prendre à toutes les rondes, au moins si vous en jouez 5 dans la semaine, au moins 2 fois avec des caddies, ça vaut vraiment l'expérience. C'est vraiment quelque chose. T'sais, une semaine en Europe, c'est au moins un 4-5 000 par personne facile, là.
23: Ben, je te dirais que oui, si tu veux jouer ces terrains en Écosse, ces terrains en Irlande, faut t'attendre à ce genre de prix-là. Mais si tu vas jouer en Espagne, si tu vas jouer au Portugal, tu vas pouvoir jouer des terrains qui sont vraiment d'une qualité incroyable et tu vas payer entre 3 000 et 4 500.
1: C'est quand même.
23: Entre dépendamment de l'hôtel que tu veux, dépendamment si tu veux faire plus de rondes que la moyenne. Mais c'est ça. Tu peux te retrouver avec une semaine à 3 500 $. Tout compris, l'avion, l'hébergement, le transfert ou le véhicule de location, tes parties de golf, la bouffe, tout. L'Europe reste une destination abordable où tu vas jouer des terrains sur le bord de la mer.
1: 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Alexis, merci beaucoup de votre collaboration pour Eagle Experience. Si on veut vous rejoindre, si on a des questions voyage, comment ça fonctionne?
23: Ben, vous pouvez nous appeler, ou nous envoyer un courriel. Vous avez tout sur le site web de Eagle Experience. Tous nos voyages qu'on met à disposition, que ce soit des voyages de groupe avec des pros de la PGA ou des voyages que vous voulez faire entre amis, en famille, vous nous contactez et ça va nous faire plaisir de vous envoyer des informations.
1: Merci beaucoup. On s'arrête. La conclusion au retour, c'est le podcast Sortez Golfer présenté par Balair Direct en collaboration avec Vidéotron Affaires et la PGA du Québec.
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11: De retour au balado, Sortez golfer, présenté par Balade Direct en collaboration avec la PGA du Québec et Vidéotron Affaires. Le soleil se couche avec Victoriaville, on est sur la terrasse. Je tenais à faire ça à l'extérieur. À quel point c'est beau ce club-là, je trouve ça vraiment le fun. Puis merci. Je sais que Alain Danault est de retour comme directeur général ici, qui va revenir bientôt. Il y a tellement des gens qui mettent la main à la pâte pour que ce club-là fonctionne. Puis, tu sais, il y a des gens dans l'industrie du golf qui ont fait rayonner leur club de façon exceptionnelle. Tu sais, Martin Ducharme avec le Château Bromont, ouais. Nadia avec le Versant, Danny avec le Portage. J'en ai plein qui me viennent en tête. Coralie en Estrie avec Venise. Mais l'équipe ici, Alain, Jerry, tout le monde qui ont réussi à travers le tournoi qui s'en vient, la Coupe Canada Fénergique, à mettre ce club-là sur la map parce que ça a longtemps été méconnu au Québec, le club de golf de Victo, là.
12: Ouais, puis la réalité c'est qu'on a un microclimat à Victo qui nous permet d'ouvrir très tôt en saison.
11: Ouais.
12: Fait que les gars ils ont fait une super de belle job en région à démocratiser l'accès au club dans le fond.
11: Ben oui. Parce que c'était le gros club avant ici.
12: C'était le gros club avant, c'était un petit peu plus fermé, privé.
11: Les gens jouent au Laurier puis les privilégiés jouent ici.
12: C'est ça. Puis tu sais, ils l'ont ouvert, on est accessible, la terrasse, les gens peuvent venir manger. Puis tu sais, il s'est créé comme une belle communauté. Puis en même temps, avec le tournoi de la Coupe Canada, ben là on est connu. Puis les gens en ouverture de saison, ben ils aiment ça venir jouer une ronde ici. Ça part la saison. Souvent on est ouvert parmi les plus tôt au Québec. Ça donne le coup d'envoi à saison.
11: Ouais, vraiment, c'est le fun. Puis, tu sais, moi, encore une fois, aujourd'hui, on t'a même de constater la qualité du terrain. C'était cœur.
12: Ça fait 12 ans qu'on fait la Coupe Canada, puis je me rappelle pas d'une année où ce qu'on a dit, oh, c'est tough pour le terrain cette année, ou ça a mal starté, ou c'est sont sur une belle stretch, puis je le souhaite de continuer.
11: Tu sais, puis dans les dernières années, il y a des Québécois qui sont illustrés ici. Joey l'a gagné, Papi l'a gagné, puis Benson a fini deuxième en 2024. Tu sais, on l'attendait un peu ce moment-là aussi qu'un gars d'ici le gagne. Là.
12: Ouais, mais puis c'est des belles histoires parce qu'autant Joey qu'Étienne avaient gagné le volet amateur.
11: Ouais.
12: Dans le fond, étant plus jeune, là, ils sont revenus puis ils ont gagné le volet pro de la coupe. Ouais. Fait que ça a comme bouclé la boucle. Puis on est fiers d'avoir des Québécois qui triomphent ici. Les membres sont fiers. On a 70 bénévoles chaque année.
11: T'sais, c'est fou.
12: Jerry et Alain, ils font vraiment une belle job à monopoliser les gens du club qui contribuent, puis tu sais, ça se ressent dans l'expérience qu'on vit.
11: Ouais, vraiment, puis c'est fou parce que tu sais, il y a des professionnels pour qui c'est une date qui est encerclée dans le calendrier. Je pense à mon ami Jérôme Blais qui dit toujours à la blague, il dit j'adore le tournoi à Victo, c'est deux jours de golf, deux jours de pêche.
12: C'est très compétitif. Jérôme donne beaucoup de leçons, fait que c'est très compétitif.
11: Hey, mais c'est con, non, mais pour vrai, tu sais, dans une année où tu donnes des cours, tu l'as vécu, c'est tellement dur rester on par, puis rester justement, puis jouer avec ces gars-là qui ne font que compétitionner. Tu sais, il y a une année, Dave Dave Morland est débarqué ici, dormait dans son auto dans le parking, puis tout, le gars a joué sur le PGA Tour pendant des années. Tu fais comme, OK, attends un peu, là. Il y a même eu, je sais pas si j'ai le droit d'en parler, il y a même eu des discussions à un moment donné pour amener Mike Weir dans le tournoi. Puis je sais que ça s'est rendu quand même assez loin, puis que là, Mané, c'est une question d'argent garanti pour qu'il vienne jouer. Mais imagine ce que ça aurait fait si on avait eu.
12: Tu sais, l'affiliation à la PGA du Canada, dans le fond, parce que c'est un tournoi qui a toujours été affilié, en fait, un événement d'envergure. Puis on a eu des bons joueurs. Là, je pense à mon chum Hugo Cousseau, avec qui j'étais allé à l'Université Laval, qui est venu jouer un an. Cette année, Hugo a joué l'US Open.
11: Tu sais.
12: Fait partie du top 50 en Europe depuis quelques années. Mais c'est des gros joueurs qui sont passés ici.
13: Ah, c'est des événements comme ça, c'est tellement important pour la communauté du golf. Mais moi, j'en faisais pas partie. Puis là, maintenant, vous parlez de noms de personnes que je vois qui sont de plus en plus visibles. Puis de célébrer ces joueurs-là en ayant ça ici, c'est génial.
11: As-tu des parties prévues dans les prochaines semaines, toi?
13: Oui, vraiment, vraiment. Bon, on a tous les 9 apéros. Moi, tous les vendredis, je suis au champagne. J'adore. Il y a un ça DJ roule. Musique. J'anime avec le micro. En fait, je prends des notes là, quand t'animes.
11: Tu es super bonne en plus.

0: La mise en onde. Merci à Charles-Antoine Sinan, notre invité. On va se retrouver en août prochain déjà pour le prochain Sortez Golfer en direct du club de golf Mégantic. Merci à la PGA du Québec. Merci à Bel Air Direct et merci à Vidéotron Affaires. Bonne soirée tout le monde.
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0: Voici le tailgate. Bon vendredi tout le monde, j'espère que vous allez très très bien et j'espère que vous allez aller encore mieux en écoutant cette émission parce qu'on est tellement content d'être ici avec vous et on va être là pour quelques heures comme ça et on va mettre la table au week-end parce que ça va être un gros week-end de sport, évidemment. Ça va être un gros week-end tout court, mais on est là pour ça. Et on est là pour s'amuser. Mon nom est Richard Labbé et je vous le dis tout de suite, là, si vous êtes en voiture, tassez-vous. Là. Conduisez pas présentement parce que l'émission qui s'en vient, il y a trop de choses. Il y a trop de choses qui se passent. Ça va être trop bon. Je veux pas que personne fasse des accidents par enthousiasme, par excitation. Je veux pas ça. Je veux votre sécurité. Alors, c'est un trop gros show. Allez sur le bord de la piscine, sur le bord du divan, sur le bord de l'escalier, n'importe où. Prenez un breuvage de votre choix et amusez-vous en notre compagnie. Parce que c'est sûr qu'on va faire ça. Et je vais le faire en compagnie de mon acolyte Frank Grenier. Salut Frank!
1: Moi, j'ai tout arrêté. Je t'écoute. Je suis là avec toi, Richard. En plus, comme je dis, là, il est 2h. Il est presque 2h. On peut s'ouvrir un petit drink un vendredi.
0: Là, il est 5h quelque part. Hein, comme ouais, c'est ça qu'on dit tout le temps. Alors, j'aime ça que tu aies arrêté de faire ce que je pense que tu faisais des mathématiques.
1: Oui, c'est ça. Je faisais des devoirs secondaires.
0: Tu t'es arrêté. Très, très gentil de ta part.
1: Tu avais raison, Richard. On a tout un week-end de sport qui s'en vient, mais on a aussi tout un show aujourd'hui.
0: On a un très, très gros show. Dans à peu près 1h30, Danny Machocha, directeur général des Alouettes de Montréal, va être avec nous. On va parler évidemment du gros match qui s'en vient. Les Alouettes vont bien, hein? On va se le dire. Là. 5 victoires, 1 défaite, ça va très, très bien. Évidemment, c'est un long calendrier. Ça veut pas dire que la Coupe Grey va se ramasser ici. Pas du tout, mais...

0: Puis on parlera pas de ça.
1: Faut rien prendre pour acquis, mais on non. est bien parti.
0: Ouais, on parlera pas de ça pour pas faire le fameux jinx, comme on dit. Mais on va parler certainement du match qui s'en vient, les Alouettes qui jouent dimanche soir ici sur la montagne c'était à 19h, je me trompe pas, contre les Tiger Cats de Hamilton. Alors Danny Machocha, DG des Alouettes, dans à peu près 1h30. Avant ça, dans le segment des mangeux de Puck, une autre légende. C'est ça qu'on a, nous, à l'émission. On a juste des légendes, on les collectionne.
1: Depuis que t'es arrivé, t'es ils te suivent. Il y a une légion qui te suit partout. T'as des légendes partout dans ta vie. Je les amène avec nous.
0: Il faut aspirer à ça. Hein? Ouais. À chaque matin, on se lève. Qu'est-ce que je pourrais faire aujourd'hui pour m'approcher du statut de légende? Je pense que tu sors du lit, puis c'est ça. Hein? La première question que tu dois te poser.
1: C'est la meilleure approche à avoir.
0: Exactement. Alors, Marc Defoy, journaliste émérite que vous connaissez certainement, qui a écrit au Journal de Montréal pendant des années, que j'ai côtoyé avec plaisir sur les galeries de presse, mais aussi jadis à 110%. Te souviens-tu de ça, Frank?
1: Oui.
0: On a eu du fun, Marc et moi-même, à 110%. Alors, Marc Defoe va être ici avec nous dans le segment des mangeux de Puck dans à peu près 1 heure. Et dans quoi? Une quinzaine de minutes, il vient d'arriver. Un chum à toi, je savais pas que t'avais autant d'amis célèbres que ça.
1: C'est une légende de l'humour.
0: Encore une fois, on est juste là-dedans, c'est incroyable. Dominique Paquet qui est ici.
1: En chair et en os avec nous en studio.
0: En chair et en os. Je voyais, pendant qu'il arrivait, j'allais voir sur son site, il est en show à soir à Saint-Jean-sur-Richelieu. Là, il pense-tu vraiment qu'il va sauter dans son char en sortant d'ici, puis arriver à l'heure en traversant le pont?
1: Mais t'as dit à tout le monde de s'immobiliser. Il est venu s'immobiliser ici, lui, avec nous. C'est pour ça, il voulait pas être en déplacement.
0: Alors, on a un budget d'hélicoptère ici à l'émission. Exactement. On va lui prêter notre hélicoptère. Il pourra se rendre à son show à temps.
1: J'avais réservé le hélipad sur le top de la station, dont on est correct.
0: Oui, toi, t'es arrivé de même tantôt, oui, d'ailleurs. Ça, c'est ça. Ben oui. Hein?
1: Par la grande porte, comme
0: ben
1: on
0: oui.
1: dit.
0: Exactement. Alors, écoute, on va faire un petit tour parce qu'il se pose, avant de passer aux choses sérieuses, il s'est passé pas mal d'affaires, hein, pour un vendredi de juillet. Tu sais, normalement, on dit qu'il se passe pas grand chose. Hier soir, écoute, j'étais en train de faire mes petites affaires à la maison, je me prépare à me brosser les dents tranquillement, et là, j'aperçois que Martin Saint-Louis donne un chandail du Canadien de Montréal à Jerry Seinfeld. Jerry Seinfeld qui était en ville là, pour un spectacle.
1: Je savais qu'on avait besoin d'un deuxième centre, mais je savais pas que ça allait être Seinfeld.
0: Ben écoute, je suis pas sûr qu'il est capable de patiner, mais oui, parce que Martin Saint-Louis, je pense avant le début des séries, nous avait confié tout bonnement que lui, le soir avant de s'endormir, il met Seinfeld sur la TV, des reprises qui roulent depuis 30 ans à cette heure à peu près, puis lui, il s'endort au son des blagues de Seinfeld. Alors,
1: c'est le show qu'il utilise pour décrocher, fait que ça a une grosse valeur pour lui de le croiser à Montréal. Comme
0: exactement.
1: Ça,
0: alors Jerry a son chandail rouge frappé du numéro 1 dans le dos, alors je sais pas s'il va se présenter au camp d'entraînement. On lui souhaite.
1: On l'attend.
0: Quelqu'un qui aimerait se représenter quelque part derrière un banc de la Ligue nationale. OK, ça me surprend, c'est John Tortorella, Torto. Torts.
1: Ouais, mais il a choisi tort pour le dire aussi.
0: Il vient de dire ça. Je pense qu'il a dit ça à The Athletic. Il a clairement laissé entendre que c'est pas la fin pour lui. Alors, Torts, moi, je croyais que c'était terminé. Moi, je pensais qu'il finissait à Vegas, puis fin de mandat, puis comme un chum que t'engages qui a 70 ans, puis qui fait plus de peinture, puis « Hey, tu me donnerais-tu une dernière shot de peinture sur ma porte? Ah, OK, c'est beau, je vais le faire parce que je t'aime. » Je pensais que c'était ça, mais non. La flamme brûle encore. J'allais dire brille encore. C'est bon, pareil,
1: ça brille.
0: Alors, Torts veut coacher encore.
1: Mais en même temps, il est revenu, pourquoi? Après un mois et demi, il s'est rendu jusqu'en finale de la Coupe. C'est assez pour dire « Hey, j'ai eu du fun, ça me tente de le refaire. »
0: Il a pogné une amende de 100 000 $.
1: Ça, il s'ennuyait de tout ça.
0: Parce qu'il a pogné ses affaires, sacré son camp, et il n'a pas parlé au prestigieux représentant des médias, comme il est censé le faire, comme l'équipe est censée le faire. Après ça, on nous a expliqué qu'il est en retard, puis il voulait se dépêcher pour prendre leur vol. Mais c'est pas une excuse.
1: C'est obligatoire.
0: Vous avez des obligations, vous devez les remplir. Mais là, bref. Alors, je pense que Torts, probablement ce qui est arrivé, il passait proche. Puis là, il dit non, là, je peux pas m'en aller passer proche de même. Ça m'en prend une autre.
1: Ça y a joué dans la tête.
0: Ça y a joué dans la tête. Et je vais te le caller maintenant.
1: OK.
0: On est quelle date, là? 24 juillet?
1: 24 juillet.
0: Je te le call maintenant, là. Mais écris ça, là.
1: OK.
0: Il va aller se ramasser derrière le banc des Leafs de Toronto avant la fin de l'année.
1: Oh!
0: Ça, c'est ce qui va arriver.
1: OK.
0: Là, les Leafs, là, écoute, là, eux autres, là, va chercher le goaler. C'est-tu la dernière run? Tu sais, la fenêtre, là, la fameuse fenêtre d'opportunité des Maple Leafs de Toronto est en train tranquillement de se fermer. Qu'est-ce que tu penses qui va arriver au fait, à peu près, si le club sous-performe, si le club ne va pas comme on espérerait qu'il aille? Toi, le téléphone va sonner, là. C'est ça qui va arriver.
1: Ouais, mais en même temps, la fenêtre est... Elle est fermée quand même. Ils sont en train de mettre le silicone pour qu'elle ouvre plus jamais. Là. On est rendu là, je pense.
0: Puis là, je sais qu'ils viennent de changer de coach.
1: Mm-hmm.
0: Je le sais, là. Là, les gens m'écrivent. Mais non, ils viennent de changer de coach. Ils peuvent pas faire ça. Oui, ils peuvent! Sais-tu pourquoi, Frank? Parce que tout ça peut.
1: Est-ce que d'abord, moi, je peux me lancer une prédiction comme toi, d'abord?
0: Vas-y donc.
1: Moi, je prédis. Là, écris ça. On peut pas l'oublier, là. On va le tatouer sur PO à console. On va le tatouer, comme ça, on n'oubliera pas, là. Mais moi, je prédis, là. Puis encore une équipe qui vient de changer de coach. Il va se ramasser avec les Oilers avant la fin de l'année.
0: Ça, j'aime ça. Ben, moi, c'est une des deux.
1: Moi, je pense que ça ne marchera pas avec Babcock. Puis ils vont le tasser. Et qui va rester à ce moment-là pour reprendre la barre? Bon vieux Torts. Et c'est peut-être là que les Oilers vont pogner une espèce de belle séquence. Moi, je colle les Oilers.
0: J'aime ta prédiction. Ça va prendre du désespoir. Et qui d'autre est plus désespéré que soit les Oilers, soit les Leafs?
1: J'en vois pas. Fait que Tortorella, ils vont venir sauver le Canada d'ici la fin de l'année. C'est ça qu'on dit.
0: Non, mais tu sais, qu'est-ce qui serait écœurant, pour vrai? Torts se ramasse derrière un banc d'un club canadien. N'importe lequel, pas le Canadien. Ouais, ça sera pas le Canadien.
1: Ouais.
0: Mais n'importe lequel, Ottawa, pourquoi pas? Ottawa, il y a des attentes à Ottawa, là, on jase.
1: Oui, oui.
0: Mettons que Torts se retrouve derrière un banc canadien et qui mène le club au Saint Graal. Tu sais qu'il n'y a aucune coupe canadienne depuis 1993, évidemment.
1: Ouais.
0: Imagine ça.
1: Aurais-tu aimé ça, lui, comme entraîneur associé à Martin Saint-Louis à place de Lalonde, faire un show à côté?
0: Non. T'as jamais parlé à Torts? Ça paraît.
1: C'était pas une vraie idée, puis avoir ta réponse, ça me aucune hésitation. No.
0: Torts, t'attends-tu d'être deuxième? Hein? Quoi? C'est-tu à moi que tu parles? Non, la réponse, c'est un gros non. Ça arrivera pas. Hey, la grosse nouvelle. Et puis là, le mot est pas assez gros. C'est quoi, il y a plus immense? Non, c'est pas assez gros. Fantastique, c'est pas assez gros.
1: D'envergure.
0: C'est pas assez gros. Regarde, pour l'instant, on va dire ça de même. La plus immense de toutes les nouvelles. En cette date, en ce vendredi, LeBron James.
1: King LeBron.
0: LeBron James, à 41 ans, a décidé qu'il y allait pour un dernier tour de piste.
1: Signé 2 ans en plus, pas un.
0: Arabais. 2 ans. Arabais.
1: Ou presque minimum qu'il pouvait, je pense.
0: Oui, exactement. Alors, on le rappelle, donc ça vient d'arriver, ça fait quelques instants seulement. Donc, LeBron James, contrat de 2 ans du côté des 76ers de Philadelphie. C'est le fun, moi. Le club de mon enfance, j'adorais ce club-là jadis. 4 millions de dollars. 4 millions de dollars pour LeBron James, c'est l'équivalent de 10 cents pour nous deux.
1: Oui, exact.
0: Puis entre nous deux, ça fait 5 cents.
1: C'est ça, 5 cents chaque.
0: 5 cents chaque. Lui, c'est du petit change.
1: Ouais.
0: LeBron, ça va pas là pour l'argent.
1: En plus, je sais pas si tu as eu cette impression-là, mais ils ont annoncé qu'il a signé 2 ans pour 8 millions.
0: Mm-hmm.
1: Là, je me suis dit, c'est 8 millions par année.
0: Exact.
1: Et non, totalement l'opposé de Patrick Kane. Je pense qu'ils se sont trompés de contrat, les deux. Je pense que Patrick Kane, c'était 4 ans par année.
0: Non, c'est incroyable.
1: 8 millions.
0: C'est incroyable.
1: Ouais.
0: Mais... OK, et puis, tu sais, pour les gens qui se demandent, il est sous-payé. Non, parce que, en fait, LeBron n'a pas été souvent sous-payé dans sa vie d'athlète. Alors, je regardais, d'ailleurs, Frank, je ne sais pas si tu étais au courant, en 2022, LeBron James est devenu le premier joueur actif de la NBA à devenir milliardaire.
1: Non, je sais.
0: En 2022, ça fait 4 ans qu'il est milliardaire, à moins qu'il ait tout dépensé dans une carte de hockey, je ne sais pas. Mais ça fait 4 ans que LeBron James est officiellement milliardaire. Je présume que là-dedans, on compte les revenus des commandites, des souliers à son
1: nom. Il a même joué dans des films, des petits rôles, des choses comme ça.
0: C'est ça. Fait que ça doit être le cumulatif. Mais LeBron n'a pas besoin de couper les petits coupons là, dans le circulaire le vendredi pour aller à l'épicerie et chercher ce qui est à rabais. Ça va très bien pour lui financièrement.
1: Mais on voit beaucoup aussi de joueurs vétérans dans la Ligue nationale de hockey qui signent des petits montants en fin de carrière pour essayer de gagner. C'est juste que 1 million, mettons, d'un Brent Burns ou d'un Jamie Benn, c'est 4 millions dans NBA.
0: J'aime ça. J'aime ça quand on dit petit montant, puis on parle d'un gars qui vient de se faire 8 millions en signant un morceau de papier. J'ai que ça le fun, hein.
1: Ouais.
0: Ça,
1: des petits salaires, comme on dit, là, des petits salaires.
0: Des montants de pitance. Alors, on souhaite bonne chance à LeBron et. Puis là, avant qu'on commence l'émission, tu sais, moi, j'aime ça philosopher beaucoup, de manière générale. Mm-hmm. Et là, j'essaie de comprendre. T'as 41 ans. T'as déjà gagné 4 fois. Il y a 4 bagues. 2 fois à Miami. Souviens-toi, la décision. Te souviens-tu de cet été-là? Du monde attendait. Il va aller jouer où? Tu allais jouer avec ses chums à Miami, gagner 2 bagues, là. Rentre à la maison plus tard. Gagne 1 bague à Cleveland.
1: Spectaculaire à Cleveland.
0: Très spectaculaire. Après ça, s'en va à LA. Lakers, gagne une autre là. Il y a 4 bagues. Puis là, je regarde ça. OK, t'as 41 ans, man. T'es milliardaire. On s'entend que t'as pas besoin d'argent. T'as pas ça pour l'argent. Et là, j'essaie de penser. T'sais, souvent, quand je vois des nouvelles comme ça, j'essaie, du mieux que je le peux, de me mettre dans la tête de la personne concernée. Là, j'essaie de devenir LeBron 2 secondes. OK, pourquoi t'as 41 ans? Tu décides que tu continues de jouer. T'as pas besoin de ça. T'as déjà 4 bagues. Et là, je pense que j'ai trouvé.
1: Pourquoi?
0: Je pense que je suis tombé direct dessus. Tu sais qu'il y a un débat qui fait rage depuis des années sur n'importe où, sur les sites web, dans les brasseries du plateau, dans les musées. Les gens se demandent quel est le plus grand de tous les temps, dans tous les sports. C'est-tu Wayne Gretzky, c'est-tu Mario Lemieux au hockey? Bon, au basket, depuis des années, le débat qui fait rage, c'est-tu LeBron, c'est-tu Michael?
1: Puis le débat, il y en a beaucoup du côté de Michael là-dedans quand même.
0: À cause que Michael Jordan a 6 bagues.
1: Et là, il a signé pour 2 ans.
0: Il a signé pour 2 ans. Il y en a 4. 4 plus 2, ça ferait combien?
1: J'ai des doigts. Ça fait 6, ça, Richard.
0: Ça fait 6. Est-ce que ça se peut que LeBron s'est levé un matin en mangeant ses Fruit Loops ou peu importe? C'est Vector, il y a des protéines là-dedans.
1: Je pense que c'est All Brand.
0: Ouais, peut-être. Ça se garde. Les céréales de son choix.
1: Ça le regarde.
0: Et là, il s'est dit, attends une minute, si je veux un jour être considéré comme le plus grand de tous les temps, j'ai besoin de 2 autres bagues. Parce que l'argumentaire qui va contre lui tout le temps, les gens qui disent, non, c'est Michael Jordan, le plus grand de tous les temps, les gens regardent la bague. Michael en a 6, toi, LeBron, t'en as juste 4.
1: Juste 4.
0: C'est, moi, je pense que c'est ça.
1: S'il en gagne 2 autres, est-ce que tu penses qu'il surpasse Michael Jordan? Est-ce que c'est assez pour être le GOAT?
0: Ça, c'est une excellente question. C'est pour ça qu'on paye de la grosse argent, Frank. C'est pour ces réflexions-là. Puis, c'est une bonne réflexion parce que là, il nous laisse sous-entendre que c'est le dernier tour de piste. Hein? C'est un peu ça qu'on comprend. C'est pour une dernière fois avant de m'en aller. Hein? C'est un peu ça. Mais effectivement, si. Ou encore, s'il en gagne juste une dans les 2 prochaines années,
1: il revient-tu
0: pour une autre dernière fois? Un autre dernier. Tu sais, moi, je pense que c'est au cœur de cette réflexion-là.
1: Et il était sûr de sa shot, si c'est vraiment ça son ambition, de choisir les Sixers. Ben, qu'il soit sûr d'eux autres pour signer 2 ans d'un coup, parce qu'on s'entend, il aurait pu signer 1 an, puis l'année prochaine, il signe où est-ce qu'il veut encore.
0: Exactement. Faire un Jagger de lui-même. Jagger a fait ça, je pense, les 10 dernières années de sa carrière.
1: Corey Perry.
0: Signer 1 an là, puis 1 an là, puis 1 an là, puis 1 an là. Mais il aurait pu faire ça, effectivement. Donc, il est très confiant dans ce qu'il voit du côté des Sixers, notre ami LeBron. Et là, ben écoute, moi, tu penses-tu que les Sixers vont vendre de la camisole pas mal l'année prochaine?
1: D'après moi, oui.
0: Ça va être pas pire, hein?
1: Ils vont repayer son salaire juste avec ça.
0: Ça va être incroyable. Ça va être le... Puis tu sais, à 41 ans, puis c'est pas un gars qui est en fin de carrière. Je veux dire, physiquement, techniquement, oui. Mais quand tu le vois jouer, il joue pas comme un gars qui fait l'année de trop, là.
1: Mais il essaie pas non plus d'être la vedette de l'équipe. Il joue un rôle, puis tu sais, lui qui joue un rôle de passeur, de dirigeant de l'attaque ou des choses comme
0: chef
1: ça.
0: Chef d'orchestre.
1: Chef d'orchestre au basket. Il est meilleur que beaucoup de gens, même s'il peut-être plus faire tout ce qu'il faisait avant, mais il est encore très bon.
0: Il est encore très bon. Puis clairement, je pense que lui a encore quelque chose qui brûle à l'intérieur. Ouais. Mais moi, je trouve ça admirable, honnêtement, parce qu'on vient de le dire, pas besoin d'argent. Il n'y a pas besoin d'aller, là. Il pourrait rentrer chez eux les pieds sur le pouf, mais Tu sais, si ma raison et ma théorie fonctionnent, j'aimerais ça qu'il soit ici d'ailleurs en studio. On va essayer de le trouver. Est-ce que tu as son.
1: Il doit être dispo, sa saison commence pas bientôt.
0: Peut-être la fin de l'été, là, ouais. On pourrait essayer de l'avoir ici en studio. Ça serait ma première question. Est-ce que, LeBron, est-ce que tu veux mettre fin au débat entre toi-même et Michael Jordan? Moi, je suis pas mal sûr que c'est ça.
1: Moi, je poserais la deuxième question.
0: C'est laquelle?
1: Qui serait, est-ce que ton fils Bronny va te rejoindre avec les Sixers?
0: Je poserais la troisième question. Qui tu vois comme deuxième centre chez le Canadien?
1: OK, hey, deuxième. On poserait la mienne en troisième, c'est moins important.
0: Faut toujours revenir au Canadien éventuellement. Hein? On n'a pas
1: tout
0: le choix.
1: Le temps.
0: Alors, j'espère qu'on aura réponse à ces questions-là au cours des prochaines semaines. Ça tombe bien parce qu'on est ici, hein, jusqu'à la fin août.
1: Tout l'été.
0: Tout l'été. On aura du fun et il fait beau. On en profite et on s'amuse. Et parlant de s'amuser, là, on va aller à la petite pause, là. Mais au retour, on va avoir bien du fun parce que Dom Pocket est ici. L'humoriste, évidemment. Et c'est toi qui m'as appris ça, Frank. Le gars, c'est un collectionneur.
1: Oui.
0: De cartes de sport.
1: Il y a un item assez particulier aussi qui vient nous jaser.
0: Il est tombé sur quelque chose.
1: Ouais.
0: Et là, ben là, on va savoir c'est quoi. Puis on a cette question-là, puis on a plein d'autres questions. Puis on pourrait lui demander aussi qui devrait être le deuxième centre du Canadien.
1: Il faut le demander à tout le monde.
0: On va demander à tout le monde. Alors, on fait une pause et on retourne avec nous, Dominique Pocket.
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0: Ben ouais, on est de retour au tailgate et là, de la grande visite là, dans le studio parce que là, on parle des plus grands de tous les temps. On parlait de Michael Jordan, on parlait de LeBron. Et
1: c'est la suite logique.
0: Et c'est la suite logique.
17: Parce que là, vous en avez déjà, là.
0: Parce que là, en humour, certainement, que notre prochaine invité est dans le top 3, peut-être même dans le top 1. On sait pas trop.
1: C'est le GOAT.
0: C'est le GOAT.
17: Alors, oui.
0: Alors, on va le présenter. On va le présenter.
17: C'est n'importe quoi, merde.
0: Dominique Paquet, comment vas-tu?
17: Ça va très bien, vous autres.
0: Ben oui, ça va bien. Je vois que ton nouveau spectacle s'appelle Je comprends la game.
17: Absolument.
0: Ça tombe bien. On est dans les.
17: C'est ça, nous autres,
0: qu'on fait.
1: Veux-tu nous l'expliquer?
0: Ouais. Alors, c'est de quelle game? Résume-nous ça, là.
17: Non, mais Frank, il me connaît depuis longtemps. Mes titres de show, là, c'est rare que ça avait rapport avec le show, tu sais. Moi, j'ai grandi dans le West Island, fait que j'ai une mentalité plus stand-up, style américain à mes shows. Fait que souvent, les stand-up américains, le titre de show, là, c'est pour faire rire à la limite. Puis le lien, tu sais, comme j'avais un show en 2015, c'était Yanks and Gus, tu sais, puis j'en ai deux, là. ça parlait pas de ça dans le show.
0: Ça, c'est trop de détails. On aimerait pas ça aller là, s'il te plaît. Il y a des enfants qui écoutent.
17: Ben oui. C'est pour ça que je comprends la game, pour vrai. Ça a juste rapport avec mon style d'humour, qui est quand même, c'est un humour assez léger, que je pourrais définir ça comme ça. Fait que de dire, moi, Pocket, de dire... je comprends la game, je trouve. Je pense que ça faisait rire les gens tout de suite en entendant ça, en disant, voyons, il connaît rien, Pocket. Fait que c'est plus dans ce sens-là, parce que le rapport avec le show, il est pas ben, là. Il y a pas de...
1: Ben, là, un titre drôle avec une belle affiche, c'est parfait.
17: Et voilà.
0: Et là, il dit qu'il comprend rien. On va le mettre sur le spot tout de suite, là. Qui tu mets au deuxième centre pour Canadien cette année, là?
17: C'est pas une décision facile, pour vrai. C'est pas une décision facile parce que, tu sais, Michael Hage, je l'ai pas vu jouer.
0: Il s'en vient.
17: C'est ça, tu sais. Puis le fait qu'il veut retourner à l'université cette année, ça je pense que ça fuck un peu les plans du Canadien. On dirait que je pense que ça aurait été le fun qu'il soit là, tu sais, pour montrer de quoi, tu sais, ce qu'il est capable de faire. Puis en même temps, il serait peut-être arrivé, puis il n'aurait pas été prêt à être deuxième centre encore. Il y en a qui disent que peut-être c'est un ailier, tout ça. Fait que, tu sais, Kapanen, tu sais, oui, il a fait 22 buts, pis ça.
0: Gros début de saison.
17: Ouais, gros début de saison, mais tu sais, je pense que si on avait eu un bon deuxième centre, Demidov, il y aurait eu une saison encore plus haute, là, tu sais. Je pense qu'il a beaucoup aidé à Kapanen à faire ces buts-là. Tu sais, moi, je regardais les joueurs qui étaient peut-être, tu sais, il y avait des rumeurs un peu au début de l'été, là, avec Nico Hischier. Moi, Nico Hischier, je pense, ça aurait été mon choix, personnellement.
0: C'était le choix, je pense, de pas mal de monde.
17: Mais il y en avait quand même d'autres. Il y a d'autres noms qui étaient sortis, là, pour le deuxième centre. Moi, il a signé les Devils. Fait qu'honnêtement, moi, je resterais comme ça, tu sais. Je pense qu'on est patient avec le Canadien, puis je ferais pas une erreur d'aller chercher un joueur juste pour aller chercher un joueur comme d'autres équipes ont fait, comme les Leafs ont fait, puis là, ça
0: mais en même temps, tu dis, on est patient. Ben, les partisans du Canadien sont patients depuis 1993, les boys. À quel moment t'arrêtes d'être patient?
17: Parce qu'on est, je trouve qu'on est plus patient depuis la reconstruction, dans le sens que, moi, chaque fois qu'ils patchaient depuis 96, mettons, là, le patchage qu'ils font année après année, moi, j'étais contre ça. Fait qu'on était patient pendant ces années. Mais la minute qu'on décide de faire la reconstruction, quand, en 2021, mettons, puis que moi, ça me dérange pas. Moi, go, on finit dans le pit en bas, puis on va chercher des bons joueurs, on accumule ça, puis on construit l'équipe. Puis là, c'est ça qu'ils sont en train de faire. Fait que moi, je veux pas scraper tout ça, juste parce que là, on a fait les playoffs, puis on a eu 100 points, on est prêt. Moi, je pense que on est capable d'attendre encore une saison de voir, regarde, cette année, on joue de même, on joue avec cette équipe-là, on essaie de faire les playoffs encore. Oui, les autres équipes se sont améliorées, mais tu sais, moi, les Leafs, je trouve que ça va, c'est du patchage comme on faisait.
0: C'est comme un mauvais théâtre d'été, hein, les Leafs.
17: On dirait que c'est mal géré, c'est tout croche. Ils font des choix, le coach qui sont allés chercher, le directeur gérant. Tu sais, honnêtement, ça m'a surpris ce qu'ils ont réussi à faire cet été, là.
0: Ben, ils ont un gardien de but, enfin.
17: Oui, mais enfin, l'année passée, il y a eu une des pires saisons. Il y a eu une de ses pires saisons avec une équipe qui a une meilleure défensive que les Leafs, tu sais. Fait que ça va être quoi cette année? Puis c'est un gars qui a comme un... Tu t'en souviens qu'il avait joué avec les Flyers, là, tu sais, il avait un caractère... c'est pas un triple de médias de ce que je me souviens de lui, tu sais. Fait qu'il... Avec les Leafs, les 42 micros dans la face après chaque game, après une mauvaise game, après trois semaines de même, là.
1: Après chaque défaite.
17: Ouais, non, mais c'est ça, tu sais, pour vrai. Fait que c'est pour ça que ça me fait pas peur. Puis après ça, les Browns, ils ont fait quelque chose, t'sais, les Browns, qu'est-ce qu'ils ont pas, fait grand-chose.
0: Mais eux autres sont tout le temps bons. Ça, ils font rien, ils font rien, puis ils sont bons.
17: Ouais, mais amenez.
1: Ils ont pogné Peterka.
17: Ouais. Ben oui, mais ils faisaient rien à Utah. C'était un flou, là.
0: T'sais. Ils vont retirer le chandail de Patrice Bergeron. C'est ça qui va arriver.
1: Ils sont débordés.
17: C'est pour ça, on était patients. Oui, on est patients depuis 93, mais je trouve que la vraie patience, c'est depuis 2021. Puis c'était même pas une patience. On savait que c'est une reconstruction, puis on voit juste l'amélioration chaque année. Moi, je pense qu'on continue de même. Tu sais, il y a Ryan Backer qui va peut-être rentrer dans l'alignement cette année, gros défenseur.
0: Carte cachée. Ouais.
17: Ben, tu sais, c'est pas rien, là, tu sais. C'est un cinquième show au pic.
0: Cinquième.
17: Ouais. Fait que, tu sais, il y a lui qui va rentrer. Il y a peut-être un autre jeune, Florian Jacka, peut-être qu'il va rentrer comme quatrième centre, des affaires dans la main. Tu sais.
1: Peut-être Winbeck.
0: Pas tant. Ben écoute, il a montré des choses l'an passé, mais c'est pas ton deuxième centre.
17: Il est pas gros,
0: C'est pas ton deuxième centre. C'est pas lui que tu cherches. Mais Michael Leach, c'est intéressant. Puis j'ai hâte de lui parler. Je sais pas si on va le voir. On va le voir, j'imagine, sous peu. Mais j'espère qu'il retourne pas à l'université, comme on a déjà vu certains joueurs de football, comme Matt Leinart, te souviens-tu lui encore ailleurs, qui était censé sauter dans le pro. Mais là, il dit non, moi, je retourne à l'école. Puis là, les journalistes ont appris qu'il était retourné faire des cours de danse à l'université. Il dit, j'espère que c'est pas ce cas-là. j'espère que c'est pas ça.
1: Pourquoi tu veux pas qu'il danse, Michael
0: Leach? Il a le droit de danser.
17: C'est ça contre la danse.
1: Ouais, s'il veut danser, cet homme-là, laisse-le danser.
17: Live a little.
0: Si il retourne à l'université, j'espère que c'est pour des raisons valables. C'est ça mon point.
1: Un cours de flûte.
0: Exactement.
17: Non, mais je pense qu'il l'a dit. Il veut dominer, je pense. C'est ça qu'il veut
0: dire. Bon, ben parfait. Okay.
17: S'il veut dominer, pas de
0: fait qu'il va aller dominer, puis peut-être.
17: Puis arriver dans les playoffs l'année prochaine.
0: Ah,
17: là, il n'y aura pas le choix.
1: Oui, c'est ça.
0: Donc, tu parles déjà de série, là, Dominique. Là. C'est déjà fait.
17: Ben, c'est pas fait. Puis l'année passée, on n'a pas eu beaucoup de grosses blessures. T'sais.
0: Non.
17: T'sais, ça peut arriver cette année, Slaff ou whatever. Il y en a peut-être un qui peut se blesser là-dedans. Fait que ça peut changer la donne. Mais tu sais, moi, je suis pas encore... Tu sais, si on était rendu, mettons, là, en 2029, là, tu sais, puis que là, OK, on l'a fait, le rebuild, là, tu sais, puis là, on a peur un peu d'aller chercher un gros joueur, de faire un gros échange, là, ça me gosserait. Mais là, présentement, là, je suis pas encore rendu là, moi. C'est plus une couple d'années, mettons, là, que je serais comme... OK, là, come on, là, tu sais.
1: Ben, essayer d'avancer dans les fois comme, mettons, les Red Wings ont fait ou les Sénateurs ont fait, mais à un moment donné, tu vas être pris à recommencer ta reconstruction.
17: Ben, aller chercher... Quand ils étaient allés chercher Patrick Kane, les Sénateurs sont allés chercher...
1: The Brinkat,
17: puis le kit, ça a rien donné, tu sais, c'était trop vite, là. Là, tu sais, là, buildons notre équipe, là, que ça soit solide, là, tu sais, puis en plus, on a tous des contrats à long terme, pas cher. Hey, c'est un méchant, tu sais. Tu regardes le core de l'équipe, là, puis que c'est tout du 8-9 millions à peu près, là, avec la cap salariale qui va monter. Tu sais, je n'ai pas le goût. Moi, tu me dis, mettons, t'aimes-tu mieux cette année, là, absolument aller chercher un deuxième centre ou on attend l'année prochaine, puis l'année prochaine, là, quand que McDavid va voir que son team est encore poche, là, puis qu'il va voir que le Canadien de Montréal, il y a de l'espace sur le cap. Tu sais, puis McDavid, quand tu y penses, quand il va se faire échanger, là, parce qu'il va se faire échanger, il restera pas à Edmonton, c'est impossible. Fait que l'année prochaine, là, quand il va être rendu temps là, de l'échanger, là, on s'entend-tu qu'il va avoir le gros bout du bâton, là?
0: Ouais.
17: Il va pas dire... il va choisir son équipe, puis l'équipe qu'il va choisir, il va dire, mettons, OK, Canadiens, ils ont un bon team, sont jeunes, je vais aller là, ou, mettons, ils nomment deux, trois autres équipes, là. Mais pour faire l'échange, là, il acceptera pas un échange si Edmonton, il dit, OK, ben on veut Demidov, on veut Cole Caulfield, Slavko, tu sais, McDavid va faire, ben non, j'irai pas... jouer là-bas si vous videz le club dans lequel on va jouer.
0: Ouais.
17: Fait que ça, l'échange pour McDavid, quand ça va se passer, si ça se fait, d'après moi, ça sera pas une affaire là, que ça vide le club, parce que McDavid veut gagner la coupe. Fait que...
0: Mais là, si Michael Leach est ici, puis Florian Jacka est popé, McDavid serait juste le quatrième centre. Là, je sais pas si...
17: Ouais, c'est
0: on a-tu besoin d'un quatrième centre?
17: C'est sûr, mais
1: on aurait le meilleur quatrième de la Ligue, c'est quand vaut la peine.
17: T'as raison, mais je pense que je vais juste parler avec Frank maintenant. Okay?
1: Mais c'est-tu ton au sommet de ta liste, hein, McDavid, l'année prochaine?
17: C'est pas le joueur que je tripe le plus dans la ligue. T'sais, si tu donnes le choix entre McDavid ou McKinnon, j'aime plus McKinnon, perso. Je trouve qu'il est plus.
0: Ouais, pourquoi?
17: Je trouve qu'il y a du grit. Il y a une affaire de. Mais en même temps, McDavid, il a montré du caractère l'année passée, tu sais, puis tout. Mais je le trouve un peu floater des fois.
0: OK.
17: Tu sais, c'est peut-être à cause de son coup de patin, qu'il fait deux coups de patin puis il est déjà rendu à l'autre bout, là, mais, mais je le trouve un peu floater, mais en même temps, tu sais, comme tu regardes juste dans les Olympiques, tu sais. Tu sais, il était sur la glace aux deux chiffres. Je comprends que c'est pas lui qui le mettait sur la glace, c'est Cooper qui le mettait sur la glace, mais il y avait d'autres joueurs là, qui étaient bons dans l'équipe. C'est l'équipe Canada, là, tu sais.
0: Ben oui, ben oui.
17: Dans le temps de Gretzky puis Lemieux, là, il faisait jouer Messier puis les autres lignes, tu sais. Fait c'est pour ça que on disait que je sais pas s'il il est trop un hog, on disait ça, hog, là, tu sais. Il veut trop être sur la glace puis être le... Tu sais, mais à un moment donné,
0: ben, en même temps, juste, ouais, mais en même temps, il est là pour ça un petit peu.
17: Oui, oui, je comprends, mais il aurait pu, mettons, sauter un chiffre, tu sais, le but gagnant en prolongation, c'est lui puis McKinnon qui avait la langue à terre puis qui n'ont pas back-checké puis le joueur était seul, tu sais. Ouais.
0: Ça, c'est sûr qu'il l'a probablement pas oublié. Ouais. Mais c'est sûr que lui, en même temps, s'il a juste signé à court terme à Edmonton.
17: Ben, c'est parce qu'il veut gagner, mais tu sais, honnêtement, t'amènes McDavid dans le club, tu sais, même si c'est pas mon joueur top, mais t'amènes McDavid dans le club, puis on donne une coupe de joueurs plus des prospects. Tabarnouche, je vois pas comment on gagne pas la coupe, tu sais. Avec la défensive qu'on est rendu, les goalers qui vont être rendus à terme, tu sais, Fowler puis Double. Ouais, man, honnêtement, McDavid, tu mets Suzuki, un joueur d'un centre de 100 points, bon dans les deux sens, qui devient deuxième centre, puis t'as McDavid premier.
0: Mmh. Et puis ce qui est intéressant, c'est que pendant des années, là, évidemment, on fabule.
17: Oui.
0: Mais pendant des années, ces fabulations-là n'existaient même pas.
17: C'était pas possible.
0: Parce qu'il y avait personne qui voulait venir jouer avec le Canadien.
17: Exact.
0: Pas à cause des impôts et des nids de poule, là, mais parce que le club était juste pas bon pendant longtemps, puis il n'y avait pas vraiment de futur reluisant. Ah ouais. Et moi, c'est la première fois depuis très longtemps que je parle à des agents qui me disent « Ah oui, mon client aimerait ça jouer à Montréal. » Avant, là, c'était...
17: Mais c'est parce que quand le club n'était pas bon, en plus, ils savent que, OK, on s'en va dans un club pas bon, je vais être obligé d'être le sauveur, puis si on ne gagne pas, les médias vont être dans ma face, les fans vont être dans ma face. C'était comme tout du négatif. Tandis que là, tu as un bon club, tu as d'autres joueurs qui sont bons, fait que tu n'as pas toute la pression sur toi. Tu sais, Price, là, il a eu la pression sur ses épaules pendant 15 ans, tabarnouche.
0: Ah oui, exactement, non.
17: Mais là, ça va être... Tu as des Midov, t'en as des joueurs, là, t'en as des joueurs pour... que la pression soit diluée entre les joueurs. Fait que honnêtement,
0: Fait longtemps que le futur n'a pas été aussi reluisant.
17: Exactement.
0: On va dire ça de même. Là, on va aller à la pause. On jase.
1: Juste avant la pause, Richard, juste dire qu'on a Louis de Villemercier, sa messagerie texte, qui dit qu'il est allé voir le show de Dominique Paquet le 4 juillet. Il dit Dom Paquet, le Connor McDavid des humoristes du Québec. Alors ça continue pour toi.
17: C'est Louis qui dit, t'as la moche.
0: Voilà, je peux pas penser à un meilleur coup de pouce que ça. Ben, franchement, on peut pas y penser. Merci Louis. Alors, on va
17: de Villemercier.
0: Oui, on va aller prendre une petite pause et au retour, Dom va nous expliquer pourquoi il est presque milliardaire. Parce que il a
17: plein de choses aujourd'hui.
0: parce que dans un coup de chance, il a trouvé une carte de hockey très très spéciale. Alors, on parle de ça au retour de la pause.
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0: On est de retour avec le Connor McDavid de l'humour aussi, avec nous, Dominique Paquet, qui est en studio. Et écoute, là on a jasé du Canadien, et ouais. Là, il faut passer aux vraies affaires, parce que là, il t'est arrivé quelque chose, c'est en quelle année récemment?
17: 2016.
0: OK, 2016, quand même, ouais, quand même, ça fait un petit bout de temps, ouais, OK, mais là, on va le dire pareil, parce que c'est pas pire. Tu étais en train de... T'es-tu un collectionneur de cartes?
17: J'ai été collectionneur quand j'étais jeune, genre à partir de 12-13 ans, jusqu'à mettons, 1996 à peu près.
0: OK.
17: Tu sais, parce que quand ça commençait à...
0: Les années de spéculation,
17: cher,
0: là.
17: Ouais, c'est ça. Ouais. Fait que là, j'ai comme arrêté... Puis j'ai recommencé un petit peu en 2005-2006 parce que c'était une grosse année avec Crosby puis Ovechkin, mm-hmm, cette année-là, pour des recrues. Fait que j'avais acheté des cartes dans ces années-là. Après ça, j'ai arrêté encore. Puis j'ai recommencé officiellement en 2016. Je regrette de pas avoir commencé en 2015 parce que c'était l'année recrue Connor, de McDavid.
0: Ouais.
17: Mais j'ai recommencé en 2016, qui était une méchante bonne année aussi parce que t'avais Austin Matthews, Mitch Marner... regarde, nomme-les, il y en a plein. Là,
0: bon, alors, compte-nous ça. Là, tu s'en vas au dépanneur?
17: Donc, j'étais allé à une boutique de cartes d'un de mes chums, Tech-Shay, qui est à Lachenaie. Puis, je m'en vais acheter des cartes de Cup, qui est la grosse série qui
0: est chère, la boîte. Là, c'est combien une boîte? Là,
17: Maintenant, c'est encore plus ridicule que c'est. Parce que dans le temps, ça se vendait 600$ la boîte.
1: Et... Là, c'est rendu dans 4 chiffres.
0: Tu veux?
17: Ah oh, oui, ça, oui. C'est du 1006-1007. Ouais,
0: dans 4 chiffres. Oh, OK. Ouais. Boy, OK.
17: Mais c'est ça. Fait que là, j'achète ça, j'ouvre la boîte, puis je pogne une carte autographiée avec un jersey 10/12 rookie de Austin Matthews.
0: Mm.
17: C'est la 10/12, fait que là, je fais comme, ah, ça doit être pas payé, ça, puis je la mets sur la table. T'sais, honnêtement, pogner cette carte-là aujourd'hui,
1: tu t'évanouis.
17: je vais sur le top, là, t'sais, honnêtement. C'est jusque-là, je recommençais à connaître, je vais essayer ça. Pis...
0: Attends, mais t'as mis ça à la table à côté du pot de beurre de peanut, puis de.
17: Non, mais il n'y avait pas de beurre de peanut, okay. mais elle était quand même juste sur la table, genre, j'aurais pu me virer de bord, l'accrocher à tomber à terre, puis je la scrape, t'sais, fait que.
1: Tu l'as ouvert chez vous ou au magasin?
17: Non, chez moi, j'ouvre tout. Moi, je suis toujours chez nous.
1: Okay. En privé.
17: Ah oui, moi, je suis bien quand...
1: Allume des chandelles.
17: C'est dans mon...
1: dans le bain.
0: Faut pas que les chandelles tombent sur la carte. Hein.
17: Non, chez nous, bien relax. Puis là, j'ai vraiment regardé. Ah, on va être pas payé, ça, jamais, là. Tu sais, puis là, je continue... Fait que, puis que là je fouille un peu, puis là, je m'envoie sur eBay, tu sais, puis là, je vois que quelqu'un la vendait, genre, 13 000$. Puis ça, je me dis, ben ouais, c'est quoi ça? Puis je voyais que sur eBay, la carte que j'avais vue, la même... C'était la normale sur 99, tu sais. Mais moi, j'avais la or qui est sur 12. Je la 10/12. Là, je dis, ah, ça doit être pas payé, ça. Par la tech, ah, damn, c'est malade. Finalement, je la garde de même, tu sais. Là, une couple d'années plus tard, il y a peut-être 5 ans de ça, tech, il me dit, hey, Dom, tu l'as encore, ta carte? Je dis, ouais, oh, je l'ai encore. Il dit, Grim. J'ai un gars qui donnerait 13 000 pour. Première heure que j'ai eu, c'était 13 000. Je pense qu'il va être bon. Tu sais, je pense qu'il est Matthew, ça allait bien. Là, il y a 5-6 ans, là, dans les grosses années, qu'il avait scoré 60 buts.
0: Ben ouais, ouais.
17: Tu sais, je me disais, quand même, au rythme qu'il score là, il va devenir le top marqueur de l'histoire des Leafs, probablement. Là, tu sais, fait que je me dis, quand même, ça a une valeur. Puis Toronto, c'est un gros marché de cartes en plus. Non, je vais regarder, je pense que je vais regarder. L'année d'après, il me redemande, hey, tu l'as encore? Ouais, là encore. Et mon acheteur, il serait prêt à donner 33 pauses.
0: Oh!
17: Là, je fais, demande-là. Là, j'ai fait comme...
0: Pour pouvoir changer de char?
17: Ouais. Là, j'ai fait, je vais regarder encore. Moi, je me disais, Parce que c'est un peu... c'est entre deux, moi, avec cette carte-là. C'est parce que je déteste Toronto. Non, mais avec passion, c'est l'équipe que j'ai le plus dans la ligue. Mais il y a un côté de moi qui fait comme... Ah, c'est le fun qu'il gagne la coupe, qu'il gagne le Conn Smythe parce que sa carte, elle exploserait, tu comprends-tu? Mais en même temps, je veux pas. Fait que c'est comme l'amour-haine, tu sais. Je suis comme content qu'il perde, mais en même temps, je suis comme... Ah, c'est le fun qu'il gagne un petit peu, tu sais. Fait que c'est pour ça que quand il... J'aimerais ça qu'il fasse une saison de 60 buts encore... Puis qu'ils se rendent genre en demi-finale ou en.
1: Là, ça n'arrivera pas.
0: Mais là, tu l'as.
17: Donc, c'est ça, il est là le glitch.
0: Donc, tu l'as encore, là.
17: Je l'ai encore. Okay. Puis j'ai un ami qui m'a dit qu'il y aurait deux acheteurs. Ça, parce que je l'ai fait grader en plus.
0: Okay.
17: Puis une carte épaisse comme ça avec un jersey autographié, c'est rare que ça revienne PSA 10 puis est revenu PSA 10.
0: Ça change tout.
17: 10 de 12 ouais. PSA 10.
0: Pour les gens qui comprennent pas, ouais. C'est 10 sur 10. Ça veut dire que c'est une carte parfaite.
17: Ça veut dire que, étant donné qu'il est 10 de 12, PSA 10, c'est sûr qu'il est pop one. T'sais. Pop one, c'est il y en a une dans le monde. T'sais. Qui est PSA 10, parce que déjà qu'ils soient toutes sorties, parce qu'il y en a qui ont des boîtes et qu'ils les gardent fermées. Fait qu'il y a, sur les 12, il y en a peut-être 7 qui sont sortis, puis il y en a 5 qui sont dans des boîtes quelque part, là, tu sais, tu comprends? Fait que sur les 7, les chances qu'il y en ait une autre qui est PSA 10 sont bien minimes.
1: As-tu hésité à la faire grader?
17: Non, parce que depuis la pandémie, pis ça, les gens ont fait beaucoup grader les cartes, puis je te dirais que des cartes pas gradées maintenant, ça perd beaucoup de valeur, ça enlève beaucoup de valeur à ta carte, tu sais. Tu sais, même il y a des cartes BGS, là mm-hmm. on rentre dans du...
1: on rentre dans la technique, là.
17: mais les cartes BGS, là, il y en a quand t'as une BGS 10, ça veut dire qu'elle est pristine. Puis si elle est BGS 10, mais Black Label, ça veut dire que la carte est vraiment parfaite. Et toutes les quatre coins, tout est 10-10-10.
1: Je pensais que ça venait qu'une vieille bière, moi.
17: Mais les Black Label, pour vrai, là, tu sais, ta carte BGS 10 pristine, mettons, j'ai une Crosby comme ça, Young Guns, mettons, elle est 8-9 000, mettons. Ben, si elle était... Puis elle est à 0.5. Si elle avait un 0.5 de plus, là, puis elle était... Black Label, au lieu d'être 8-9 000, elle pourrait être 40 000. Mmh.
0: Et la Matthews que tu possèdes, à peu près combien?
17: 80, je me suis fait dire.
0: Canadien?
17: Ouais.
0: OK.
17: Ouais.
0: Bon, c'est pas si hot que ça, finalement.
17: C'est correct. Mais toutes ces cartes-là, moi, sont dans un safe à la banque parce que... Regarde pas ça chez nous, là, parce que tu peux même pas assurer ça, tu sais, fait que ça se passe au feu.
0: C'est ça, exactement.
17: Ouais, j'avais une carte à 200 000. c'est ça.
0: OK. Puis t'es-tu un gros collectionneur, généralement?
17: Ça coûte cher en tabarnouche, fait que, il y a certains sets là, que j'aime acheter encore, tu sais. J'aime les SP Authentiques. Mm-hmm.
0: Qui sont un peu moins chers. C'est quoi, c'est 300 pièces la boîte, c'est un phénomène?
17: Ouais, c'est ça. C'est beaucoup moins cher.
0: On est-tu rendu quelque part?
17: Ouais, c'est ça.
0: C'est moins cher. Juste 300 pièces la boîte.
17: Non, mais même un paquet, des fois, tu sais, moi, quand j'étais jeune, on a...
0: 25 ans au dépanneur, là.
17: On allait acheter une gomme dedans, puis le kit, puis c'était le fun de juste... puis des cartes de même, tu sais, un paquet d'SP Authentique, je pense, c'est 25 piastres. Mais il y a encore des cartes moins chères. Les OPC existent encore.
1: Mais il y a des cartes aussi que ça coûte peut-être 200-300 $, puis c'est une carte. T'es sûr qu'elle est autographiée, puis c'est une carte. Mais gambling de si tu es un bon joueur ou tu pognes un joueur de la ligne américaine qui a joué une partie dans sa vie. Pis...
17: Elle est autographiée, mais on s'en sacre.
1: Lui, il rit en l'autographiant. Excusez, je vais décevoir quelqu'un, puis il adonne.
0: Puis là, y a-tu encore la spéculation? Moi, dans mon jeune temps, on devait collectionner en même temps au début des années 90. Il y avait beaucoup de spéculation. Puis là, l'idée, c'était d'identifier... C'était surtout au baseball, là, l'espoir qui joue quelque part dans le 2A, que tu sais pas c'est qui.
17: Mais baseball, c'est plus touché, baseball. Parce que baseball, tu sais, au hockey, t'as la Young Guns ou la recrue.
0: C'est ça. Fait
17: que cette année-là, c'est quatre recrues. Mais baseball, je suis pas connaisseur là-dedans, mais baseball, c'est compliqué parce que t'as first draft, pis
0: t'as rookie,
17: pis fait que là, t'as des cartes, des fois, que sa carte recrue, c'est pas sa carte recrue, c'est la carte de quand il était prospect, tu sais. Fait que... C'est mélangeant, puis baseball, tu sais, t'as des sets de...
0: Ça
17: finit pas, tu sais, fait
1: c'est rare au baseball aussi que le jeune qui se fait repêcher joue tout de suite dans les majeurs.
0: Exactement.
1: C'est long entre les deux, fait que t'as plusieurs variantes. La spéculation est là, puis à chaque année,
0: je sais pas si c'était comme ça, moi j'aimais ça, identifier, c'est ça, ces jeunes pépites-là, puis là, j'identifie un gars. Puis là, j'achetais comme 150 cartes de ce gars-là.
17: Ah, t'as bien choqué.
0: Puis à un moment donné, j'avais fait ça avec un joueur de baseball qui s'appelait Chuck Knobloch. Je sais pas si
17: vous vous souvenez de lui.
1: Deuxième but.
0: Qui a gagné recrue de l'année. À sa première. Cartes, oui, c'est ça. Fait que là, moi, j'ai comme 150 cartes de Chuck Knobloch. Cette année-là, j'ai comme, il recrute de l'année. Mais moi, je m'assois là-dessus, prends ma retraite à 25 ans, commence à déménager, à voyager à 26 ans, m'achète ma propre île déserte. T'sais, j'avais déjà des plans.
1: Ça a-tu marché, finalement?
0: Non. Ah non! Chuck Knobloch, après son année de recrue, ouais. Il se souvenait plus comment frapper une balle puis comment attraper une balle.
17: OK, OK. Okay.
0: Fait que si t'en veux, Dom, je peux te faire le kit pour une pièce.
17: Mais ça, c'est début 90, ça?
0: Oui, exactement.
17: Ouais, mais c'est dans les années que les cartes ont pas de valeur aussi.
0: Puis oui, parce qu'il en produisait 25
17: il
0: millions.
17: Il n'arrêtait pas. Tu sais, Eric Lindros recrue dans Upper Deck, je dois l'avoir 24 fois, tu sais. Ouais. Ben, elle vaut rien. Ça vaut deux pièces.
1: Darren Turcotte dans Pro 7, là.
17: Ben oui.
1: Je pense que j'ai équilibré à la maison avec ça, là. Tellement il y en avait, ça n'a pas de sens.
17: Moi, une fois, j'étais dans une boutique de cartes à Québec, tu sais, puis j'étais là, tu sais, j'ai regardé les cartes, puis là, il y a un gars qui arrive avec des yeux, là, tu sais. Puis il y a à peu près 8 caisses de boîtes de cartes, là, tu sais, de. Puis là, il arrive avec ça, comme lui, on disait qu'il se disait la même affaire que toi avec ton Chuck Knobloch. Il se disait, regarde, maintenant, 408 boîtes, chaque carte à vrai 4 piastres. Ça doit valoir à près 10 000 piastres que j'ai là, tu sais. Puis il arrive avec ça. Puis là, il dit, ouais, celui, j'aurais ça à vendre, là, tu sais. Là, le vendeur, il va voir les cartes, il dit, il regarde les cartes, puis c'est tout du upper deck. C'est des années que ça vaut rien, là, tu sais. Il regarde tout ça. Puis là, il dit, combien tu me donnerais pour ça, tout ça? Gueule, j'étais à côté, puis j'étais comme... Il dit, honnêtement, rien. Il dit, non seulement ça, mais il dit, faudrait que tu me payes pour que je les prenne, parce ça prendrait de la place dans le backstory.
0: J'adore la réponse. Honnêtement, rien.
1: Moi, je m'étais fait dire pour une série complète de Pro 7 à vaut 10$ parce que la Gretzky à vaut 8.
17: Ça vaut seule rien, carte de Pro 7 qui vaut quelque chose.
0: La coupe.
17: La coupe hologram. Puis si tu la trouves puis est gradée, ça peut être une coupe de 100$.
0: C'est vrai?
17: Ouais, okay. Même d'un 1000, si je me souviens bien, okay. Si elle est bien gradée, ouais.
0: OK. Je pense que j'ai une boîte pas ouverte chez nous quelque part. Tu me donnes le goût de l'ouvrir.
17: Puis si jamais tu l'as pas, honnêtement, brûle tout.
0: C'est ça?
17: Brûle tout, ça vaut rien.
1: Tu vas l'ouvrir en nom d'une émission ici pendant qu'on fait le show, tes ouvres en continu.
0: Écoute, pour de vrai, ça serait drôle de faire ça.
1: Ouais, pour
0: vrai. Je vais la trouver en fin de semaine, puis j'arrive avec ça la semaine prochaine.
1: Ça serait carré que tu l'ouvres en
17: nom. Tu sais, ces années là, par exemple, j'ai encore ces cartes-là, moi, parce qu'il y a un côté sentimental de toutes les upper deck de ces années-là. Tu sais, la rookie de Ed Belfour, puis tout ça. Puis moi, la carte que j'aimais le plus, là, était spéciale, c'est la Pavel Bure Young Guns.
0: Il était pas genre en rollerblade sur le bord de la plage?
17: Non, ça, c'était avec son frère. Il y avait une avec Valérie Bure qui est sur le bord de la plage avec des rollerblades. Oui, oui. Mais sa carte rookie, il est pas sur la glace, il a pas de casse à la tête. Puis elle était hot, là, tu sais. Je pense qu'il y a un chandail de la Russie... URSS même dans ce temps-là,
0: oui.
17: Whatever, là,
0: oui, t'sais. C'est vrai, il a joué dans le temps,
17: ouais. C'est ça.
0: Ouais.
17: Fait, c'est ça, sa Young Guns, puis c'est ma, tu sais, je l'ai, mais à un moment donné, je suis allé faire une affaire, puis je pouvais l'avoir, Young Guns, autographié, puis Pavel Bure, il signe rien, il est en Russie, il se fait demander souvent, puis fait que c'est pour ça que dans les séries, là, jamais tu vas avoir des cartes signées de Pavel Bure, tu sais.
0: Wow.
17: Puis là, il était signé, gradé, genre authentifié, là, gradé. Puis là, j'ai réussi à pogner ça. Fait que ça, tu sais, fait que c'est sentimental. Ça vaut pas une fortune, mais c'est une carte
0: sentimentale. C'est le fun d'avoir ça, pareil.
1: C'est ça. Quand c'est un joueur que t'aimes.
17: Ben ouais. Tu t'avais le buré.
0: Absolument. Non, c'est vrai. Absolument. Puis c'est une belle leçon de vie que tu te fais.
17: Ma blonde a toujours pas compris ce
0: ce principe-là.
17: Ce carton. Je peux pas croire que le monde paye pour ça.
1: Quand tu vas vendre ta Matthews, elle va comprendre.
0: Ouais, c'est ça.
17: Mais non, mais quand je l'ai fait grader, j'étais allé à la boutique sur des caries, ici, là. Puis là, j'ai dit, viens avec moi, tu vas voir. Puis là, je rentre, là, le monsieur, il a essayé d'y expliquer. Là, lui, ça fait 35 ans qu'il fait ça. Là. Il a essayé d'y expliquer. Non, c'est parce que la collection, c'est sentimental. Puis c'est quand quelqu'un veut quelque chose, c'est il veut avoir quelque chose que personne d'autre a des fois, puis tout. Fait que Ben, on est parti de là, puis elle va pas plus.
0: Sans pas plus.
17: Il n'y a rien à faire.
0: Mais écoute, au moins, tu auras essayé. Alors, oui. Félicitations.
17: Voilà.
0: Alors, Dom Paquette, ce soir, il faut que tu partes, là, parce que là, tu joues à 20h.
17: C'est là, ça se passe, oui.
0: Tu joues à 20h à Saint-Jean-sur-Richelieu.
17: Oui.
0: Alors, si je
17: vais arriver tête.
0: Si je calcule, si je calcule le trafic du pont. Arrête-toi pas en chemin.
17: Ben, non, mais non, mais non.
0: Mais oui, tu joues exactement à Saint-Jean-sur-Richelieu?
17: Au Théâtre des Deux-Rives, ce soir, puis deux demain, un à 3, je pense à 3h30 demain après-midi, puis à 8h demain soir. Puis après ça, je tombe un petit break de 3 semaines.
1: Ah, c'est une belle place en plus.
0: Ben ouais, c'est vraiment le fun. Alors, on va te souhaiter la meilleure des chances.
17: Absolument.
0: pour je comprends la game.
17: Voilà.
0: Et puis merci d'avoir été avec
17: ça
0: nous.
17: Ça m'a fait plaisir. T'as fait une bonne job, le boys.
0: Ben écoute, on a bien du fun. Pis,
17: je suis pas le boys.
1: Peux-tu être là pour notre coach?
17: Allez-y, boys. Je suis pas le boys.
0: Il sonne bien en plus.
17: Ah, oui.
0: Alors, Dom Paquette, merci beaucoup. On te laisse aller. On te laisse aller. Et nous, on fait une petite pause.
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